Pour les intérêts de la sœur ou du frère, faut-il sacrifier le repos de vos jours? Contraindrez-vous César jusque dans ses amours? Quoi? Tu ne vois donc pas jusqu'où l'on me ravale, Albine? C'est à moi qu'on donne une rivale. Bientôt, si je ne romps ce funeste lien, ma place est occupée et je ne suis plus rien. Jusqu'ici, d'un vain titre, Octavie honorée, inutile à la cour, en était ignorée. Les grâces, les honneurs, par moi seul versés, m'attiraient des mortels les vœux intéressés. Une autre, de César, a surpris la tendresse. Elle aura le pouvoir d'épouse et de maîtresse. Le fruit de tant de soins, la pompe des Césars, tout deviendra le prix d'un seul de ses regards. Que dis-je? L'on m'évite et déjà délaissé? Ah, je ne puis, Albine, en souffrir la pensée, quand je devrais, du ciel, hâter l'arrêt fatal. Néron, l'ingrat Néron! Mais voici son rival, Britannicus. Nos ennemis communs ne sont pas invincibles, madame. Nos malheurs trouvent des cœurs sensibles. Vos amis et les miens, jusqu'alors si secrets, tandis que nous perdions le temps en vains regrets, animés du courroux qu'allume l'injustice, viennent de confier leur douleur à Narcisse. Néron n'est pas encore tranquille possesseur de l'ingrate qu'il aime au mépris de ma sœur. Si vous êtes toujours sensible à son injure, on peut, dans son devoir, ramener le parjure. La moitié du Sénat s'intéresse pour nous. S'il l'a, Pison, Plautus, Agrippine, pas, est-ce que dites-vous? S'il l'a, Pison, Plautus, les chefs de la noblesse. Britannicus. Madame, je vois bien que ce discours vous blesse et que votre courroux tremblant, irrésolu, craint déjà d'obtenir tout ce qu'il a voulu. Non. Vous avez trop bien établi ma disgrâce. D'aucun ami pour moi ne redoutait l'audace. Il ne m'en reste plus. Et vos soins trop prudents les ont tous écartés ou séduits dès longtemps. Agrippine. Seigneur, à vos soupçons, donnez-moi de créance. Notre salut dépend de notre intelligence. J'ai promis, il suffit. Malgré vos ennemis, je ne révoque rien de ce que j'ai promis. Le coupable Néron fut en vain ma colère. Tôt ou tard, il faudra qu'il entende sa mère. J'essaierai tour à tour la force et la douceur, ou moi-même, avec moi, conduisant votre sœur, j'irai semer partout ma crainte et ses alarmes et ranger tous les cœurs du parti de ses larmes. Adieu. J'assiégerai Néron de toutes parts. Vous, si vous m'en croyez, évitez ces regards. Sensis, Britannicus, Narcisse. Britannicus. Ne m'as-tu point flatté d'une fausse espérance? Puis-je sur ton récit fonder quelque assurance, Narcisse? Oui. Mais, Seigneur, ce n'est pas en ces lieux qu'il faut développer ce mystère à vos yeux. Sortons. Qu'attendez-vous? Ce que j'attends, Narcisse. Hélas. Expliquez-vous! Si, par ton artifice, je pouvais revoir... Qui? Jean rougit. Mais enfin, d'un cœur moins agité, j'attendrais mon destin. Après tous mes discours, vous la croyez fidèle. Non! Je la crois, Narcisse, ingrate, criminelle, digne de mon courroux. Mais je sens malgré moi que je ne le crois pas autant que je le dois. Dans ses égarements, mon cœur opiniâtre lui prête des raisons, l'excuse, l'idolâtre. Je voudrais vaincre enfin mon incrédulité. Je la voudrais haïr avec tranquillité. Et qui croira qu'un cœur si grand en apparence, d'une infidèle cour ennemie dès l'enfance, renonce à tant de gloire, et dès le premier jour trame une perfidie inouïe à la cour? Narcisse. Et qui sait si l'ingrate en sa longue retraite n'a point de l'empereur médité la défaite? Trop sûr que ses yeux ne pouvaient se cacher, peut-être elle fuyait pour se faire chercher, pour exciter Néron, par la gloire pénible de vaincre une fierté jusqu'alors invincible. Britannicus, je ne la puis donc voir. Narcisse, Seigneur, en ce moment, elle reçoit les vœux de son nouvel amant. Britannicus. Eh bien, Narcisse, allons. Mais que vois-je? C'est elle? Narcisse, oh Dieu! À l'empereur portons cette nouvelle. Scène 7, Britannicus, Junie. Junie, retirez-vous, Seigneur, et fuyez un courroux que ma persévérance allume contre vous. Néron est irrité.
Je me suis échappé tandis qu'à l'arrêter, sa mère est occupée. Adieu. Réservez-vous, sans blesser mon amour, au plaisir de me voir justifier un jour. Votre image sans cesse est présente à mon âme. Rien ne l'en peut bannir, Britannicus. Je vous entends, madame. Vous voulez que ma fuite assure vos désirs, que je laisse un champ libre à vos nouveaux soupirs. Sans doute en me voyant, une pudeur secrète ne vous laisse goûter qu'une joie inquiète. Eh bien, il faut partir, je n'y seigneur, sans m'imputer, Britannicus. Oh, vous deviez du moins plus longtemps disputer. Je ne murmure point qu'une amitié commune se range du parti que flatte la fortune, que l'éclat d'un empire ait pu vous éblouir, qu'au dépens de ma sœur, vous en vouliez jouir. Mais que de ces grandeurs, comme une autre occupée, vous m'en ayez paru si longtemps détrompé, non. Je l'avoue encore, mon cœur désespéré contre ce seul malheur n'était point préparé. J'ai vu sur ma ruine élever l'injustice. De mes persécuteurs, j'ai vu le ciel complice. Tant d'horreurs n'avaient point épuisé son courroux, madame. Il me restait d'être oublié de vous, Julie. Dans un temps plus heureux, ma juste impatience vous ferait repentir de votre défiance. Mais Néron vous menace. En se pressant danger, Seigneur, j'ai d'autres soins que de vous affliger. Allez, rassurez-vous et cessez de vous plaindre. Néron nous écoutait et m'ordonnait de feindre. Britannicus, quoi, le cruel ? Témoin de tout notre entretien, d'un visage sévère examinait le mien, prêt à faire sur vous éclater la vengeance d'un geste, confident de notre intelligence. Britannicus, Néron nous écoutait, madame. Mais, hélas, vos yeux auraient pu feindre et ne m'abusez pas. Ils pouvaient me nommer l'auteur de cet outrage. L'amour est-il muet ou n'a-t-il qu'un langage ? De quel trouble un regard pouvait me préserver ? Il fallait, Julie, il fallait me taire et vous sauver. Combien de fois, hélas, puisqu'il faut vous le dire, mon cœur de son désordre allait-il vous instruire ? De combien de soupirs interrompant le cours ai-je évité vos yeux que je cherchais toujours ? Quel tourment de se taire en voyant ce qu'on aime, de l'entendre gémir, de l'affliger soi-même lorsque, par un regard, on peut le consoler. Mais quel pleur ce regard aurait-il fait couler ? Oh, dans ce souvenir inquiet, troublé, je ne me sentais pas assez dissimulé. De mon front effrayé, je craignais la pâleur. Je trouvais mes regards trop pleins de ma douleur. Sans cesse, il me semblait que Néron, en colère, me venait reprocher trop de soins de vous plaire. Je craignais mon amour vainement renfermé. Enfin, j'aurais voulu n'avoir jamais aimé. Hélas, pour son bonheur, Seigneur, et pour le vôtre, il n'est que trop inscrit de mon cœur et du vôtre. Allez, encore un coup, cachez-vous à ses yeux. Mon cœur, plus à loisir, vous éclaircira mieux. De mille autres secrets, j'aurai compte à vous rendre, Britannicus. Ah, oh, n'en voilà que trop. C'est trop me faire entendre, madame. Mon bonheur, mon crime, vos bontés. Et savez-vous pour moi tout ce que vous quittez? Quand pourrais-je, à vos pieds, expier ce reproche? Junie, que faites-vous? Hélas, votre rival s'approche. Néron, prince! Continuez d'être en sport si charmant. Je conçois vos bontés par ces remerciements, madame. À vos genoux, je viens de le surprendre, mais il aurait aussi quelque grâce à me rendre, ce lieu le favorise. Et je vous y retiens pour lui faciliter de si doux entretiens. Britannicus, je puis mettre à ses pieds ma douleur ou ma joie partout où sa bonté consent que je la vois. Et l'aspect de ces lieux où vous la retenez n'a rien dont mes regards doivent être étonnés. Néron, et que vous montre-t-il qui ne vous avertisse qu'il faut qu'on me respecte et que l'on m'obéisse, Britannicus? Ils ne nous ont pas vus l'un et l'autre élevés, moi pour vous obéir et vous pour me braver. Et ne s'attendez pas, lorsqu'ils nous virent naître, qu'un jour, Domitius me dut parler en maître. Néron, ainsi par le destin, nos voeux sont traversés. J'obéissais alors. Et vous obéissez. Si vous n'avez appris à vous laisser conduire, vous êtes jeune encore et l'on peut vous instruire. Et qui m'en instruira? Tout l'Empire à la fois. Rome, Rome. Rome met-elle au nombre de vos droits tout ce qu'a de cruel l'injustice et la force, les empoisonnements, le rapt et le divorce? Néron, Rome ne porte point ses regards curieux jusque dans les secrets que je cache à ses yeux. Imitez son respect, Britannicus, on sait ce qu'elle en pense, Néron. Elle se tait du moins. Imitez son silence, Britannicus. Ainsi Néron commence à ne se plus forcer. Néron de vos discours commence à se lasser. Chacun devait bénir le bonheur de son règne. Heureux ou malheureux, il suffit qu'on me craigne. Je connais mal Junie, où de tels sentiments ne mériteront pas ses applaudissements. Du moins, si je ne sais le secret de lui plaire, je sais l'art de punir un rival téméraire. Pour moi, quelque péril qui me puisse accabler, sa seule inimitié peut me faire trembler. Souhaitez-la, c'est tout ce que je vous puis dire. Le bonheur de lui plaire est le seul où j'aspire. Elle vous l'a promis, vous lui plairez toujours. Je ne sais pas du moins épier ses discours. Je la laisse expliquer sur tout ce qui me touche et ne me cache point pour lui fermer la bouche. Néron, je vous entends.
Eh bien, garde, Junie, que faites-vous? C'est votre frère, hélas, c'est un amant jaloux. Seigneur, mille malheurs persécutent sa vie. Ah, son bonheur peut-il exciter votre envie? Souffrez que de vos cœurs rapprochant les liens, je me cache à vos yeux et me dérobe aux siens. Ma fuite arrêtera vos discordes fatales, Seigneur. J'irai remplir le nombre des vestales. Ne lui disputez plus mes vœux infortunés. Souffrez que les dieux seuls en soient importunés. Néron. L'entreprise, madame, est étrange et soudaine. Dans son appartement, garde, qu'on la ramène. Gardez Britannicus dans celui de sa sœur. Britannicus, c'est ainsi que Néron sait disputer un cœur. Junie, prince, sans l'irriter, cédons à cet orage. Néron, garde, obéissez, sans tarder davantage. Burrus, que vois-je au ciel, Néron? Ainsi, leurs feux sont redoublés. Je reconnais la main qui les a rassemblés. Agrippine ne s'est présentée à ma vue, ne s'est, dans ses discours si longtemps étendus, que pour faire jouer ce ressort odieux. Qu'on sache si ma mère est encore en ces lieux, Burrus. Dans ce palais, je veux qu'on la retienne. Et qu'au lieu de sa garde, on lui donne la mienne. Burrus, quoi, Seigneur? Sans l'ouïr, une mère? Arrêtez! J'ignore quel projet, Burrus, vous méditez. Eh, depuis quelques jours, tout ce que je désire trouve en vous un censeur prêt à me contredire. Répondez-moi, vous dis-je. Ou sur votre refus, d'autres me répondront, et d'elle, et de Burrus.

Acte 4, scène première, Agrippine Burrus. Burrus. Oui, madame. À loisir, vous pourrez vous défendre. César lui-même ici consent de vous entendre. Si son ordre au palais vous a fait retenir, c'est peut-être à dessein de vous entretenir. Quoi qu'il en soit, si j'ose expliquer ma pensée, ne vous souvenez plus qu'il vous est offensé. Préparez-vous plutôt à lui tendre les bras. Défendez-vous, madame, et ne l'accusez pas. Vous voyez, c'est lui seul que la cour envisage. Quoi qu'il soit votre fils et même votre ouvrage, il est votre empereur. Vous êtes comme nous sujette à ce pouvoir qu'il a reçu de vous. Selon qu'il vous menace ou bien qu'il vous caresse, la cour autour de vous ou s'écarte ou s'empresse. C'est son appui qu'on cherche en cherchant votre appui. Mais voici l'empereur. Agrippine, qu'on me laisse avec lui. Scène 2, Agrippine, Néron. Agrippine. Approchez-vous, Néron, et prenez votre place. On veut, sur vos soupçons, que je vous satisfasse. J'ignore de quel crime on a pu me noircir, de tout ce que j'ai fait, je vais vous éclaircir. Vous régnez. Vous savez combien votre naissance entre l'Empire et vous avait mis de distance. Les droits de mes aïeux que Rome a consacrés étaient même, sans moi, d'inutiles degrés. Quand de Britannicus la mère condamnée laissa de Claudius disputer l'Hyménée, parmi tant de beautés qui briguèrent son choix, qui de ses affranchis mendièrent les voies, je souhaitais son lit dans la seule pensée de vous laisser au trône où je serai placé. Je fléchis mon orgueil. J'allais prier Pallas. Son maître, chaque jour caressé dans mes bras, prit insensiblement dans les yeux de sa nièce l'amour où je voulais amener sa tendresse. Mais ce lien du sang qui nous joignait tous deux écartait Claudius d'un lit incestueux. Il n'osait épouser la fille de son frère. Le Sénat fut séduit. Une loi moins sévère mit Claude dans mon lit et Rome à mes genoux. C'était beaucoup pour moi, ce n'était rien pour vous. Je vous fis sur mes pas entrer dans sa famille. Je vous nommai son gendre et vous donner sa fille. Silanus, qu'il aimait, s'en vit abandonner et marqua de son sang ce jour infortuné. Ce n'était rien encore. Eussiez-vous pu prétendre qu'un jour Claude, à son fils, pût préférer son gendre? De ce même Pallas, j'implorai le secours. Claude vous adopta, vaincu par ses discours, vous appela Néron, et du pouvoir suprême voulut, avant le temps, vous faire part lui-même. C'est alors que chacun, rappelant le passé, découvrit mon dessein, déjà trop avancé. Que de Britannicus, la disgrâce future des amis de son père, excita le murmure. Mes promesses aux uns éblouirent les yeux. L'exil me délivra des plus séditieux. Claude même, lassé de ma plainte éternelle, éloigna de son fils tous ceux de qui le zèle, engagé dès longtemps à suivre son destin, pouvait, du trône encore, lui rouvrir le chemin. Je fis plus. Je choisis moi-même, dans ma suite, ceux à qui je voulais qu'on livrât sa conduite. J'eus soin de vous nommer par un contraire choix des gouverneurs que Rome honorait de sa voix. Je fus sourd à la brigue et crus la renommée. J'appelai de l'exil, je tirai de l'armée, et ce même Sénèque, et ce même Burrus qui, depuis... Rome alors estimait leur vertu. Claude, en même temps, épuisant les richesses, ma main, sous votre nom, répandait ses largesses. Les spectacles, les dons, invincibles appâts, vous attiraient les cœurs du peuple et des soldats qui, d'ailleurs, réveillant leur tendresse première, favorisaient en vous Germanicus, mon père. Cependant, Claudius penchait vers son déclin.
Ses yeux longtemps fermés s'ouvrirent à la fin. Il connut son erreur. Occupé de sa crainte, il laissa pour son fils échapper quelques plaintes et voulut, mais trop tard, assembler ses amis, ses gardes, son palais, son lit m'étaient soumis. Je lui laissais sans fruit consumer sa tendresse. De ses derniers soupirs, je me rendis maîtresse. Mes soins, en apparence épargnant ses douleurs, de son fils, en mourant, lui cachèrent les pleurs. Il mourut. Mille bruits en courent à ma honte. J'arrêtai de sa mort la nouvelle trop prompte. Et tandis que Burrus allait secrètement de l'armée en vos mains exiger le serment, que vous marchiez au camp conduit sous mes auspices, dans Rome, les autels fumaient de sacrifices. Par mes ordres trompeurs, tout le peuple excité du prince déjà mort demandait la santé. Enfin, des légions, l'entière obéissance ayant de votre empire affermi la puissance, on vit Claude. Et le peuple, étonné de son sort, apprit en même temps votre règne et sa mort. C'est le sincère aveu que je voulais vous faire. Voilà tous mes forfaits. En voici le salaire. Du fruit de tant de soins à peine jouissant, l'avez-vous, 6 mois, paru reconnaissant. Que lassé d'un respect qui vous gênait, peut-être, vous avez affecté de ne me plus connaître. J'ai vu Burrus, Sénèque, et grissant vos soupçons, de l'infidélité vous tracez des leçons, ravis d'être vaincus dans leur propre science. J'ai vu, favorisé de votre confiance, Othon, Sénétion, jeune voluptueux, et de tous vos plaisirs flatteurs, respectueux. Et lorsque vos mépris excitant mes murmures, je vous ai demandé raison de tant d'injures, seul recours d'un ingrat qui se voit confondu, par de nouveaux affronts, vous m'avez répondu aujourd'hui. Je promets Junie à votre frère, ils se flattent tous deux du choix de votre mère. Que faites-vous? Junie, enlevée à la cour, devient en une nuit l'objet de votre amour. Je vois de votre cœur Octavie effacée, prête à sortir du lit où je l'avais placée. Je vois Pallas banni, votre frère arrêté. Vous attendez enfin jusqu'à ma liberté. Burrus ose sur moi porter ses mains hardies. Et lorsque, convaincu de tant de perfidie, vous deviez ne me voir que pour les expier, c'est vous qui m'ordonnez de me justifier. Néron, je me souviens toujours que je vous dois l'Empire. Et sans vous fatiguer du soin de le redire, votre bonté, madame, avec tranquillité, pouvait se reposer sur ma fidélité. Aussi bien, ces soupçons, ces plaintes assidues, on fait croire à tous ceux qui les ont entendus que jadis, j'ose ici vous le dire entre nous, vous n'aviez sous mon nom travaillé que pour vous. Tant d'honneur, disait-il, et tant de récompense, sont de ces bienfaits de faible déférence, quel crime a donc commis ce fils tant condamné? Est-ce pour obéir qu'elle l'a couronné? N'est-il de son pouvoir que le dépositaire? Non, que si jusque-là j'avais pu vous complaire, je n'eusse pris plaisir, madame, à vous céder ce pouvoir que vos cris semblaient redemander. Mais Rome veut un maître et non une maîtresse. Vous entendiez les cris qu'excitait ma faiblesse, le Sénat chaque jour, et le peuple, irrité de souillir par ma voix, dictait vos volontés, publiait qu'en mourant, Claude, avec sa puissance, m'avait encore laissé sa simple obéissance. Vous avez vu 100 fois nos soldats en courroux porter en murmurant leurs aigles devant vous, honteux de rabaisser par cet indigne usage les héros dont encore elles portent l'image. Tout autre se serait rendu à leur discours, mais si vous ne régniez, vous vous plaignez toujours. Avec Britannicus contre moi réuni, vous le fortifiez du parti de Junie. Et la main de Pallas trame tous ses complots. Et lorsque, malgré moi, j'assure mon repos, on vous voit de colère et de haine animée. Vous voulez présenter mon rival à l'armée? Déjà, jusque au camp, le bruit en a couru. Agrippine, moi, le fer empereur, ingrat, l'avez-vous cru? Quel serait mon dessein? Qu'aurais-je pu prétendre? Quels honneurs dans sa cour? Quel rang pourrais-je attendre? Ah, si sous votre empire on ne m'épargne pas, si mes accusateurs observent tous mes pas, si de leur empereur ils poursuivent la mer, que ferais-je au milieu d'une cour étrangère? Ils me reprocheraient non des cris impuissants, des desseins, étouffés aussitôt que naissants, mais des cris
pour vous commis à votre vue et dont je ne serai que trop tôt convaincu. Vous ne me trompez point. Je vois tous vos détours. Vous êtes un ingrat. Vous le fûtes toujours. Dès vos plus jeunes ans, mes soins et mes tendresses n'ont arraché de vous que de feintes caresses. Rien ne vous a pu vaincre. Et votre dureté aurait dû, dans son cours, arrêter ma bonté. Que je suis malheureuse. Et par quelle infortune faut-il que tous mes soins me rendent importune? Je n'ai qu'un fils. Oh, ciel, qui m'entends aujourd'hui, t'ai-je fait quelques vœux qui ne fussent pour lui? Remords, craintes, périls, rien ne m'a retenu. J'ai vaincu ses mépris, j'ai détourné ma vue des malheurs qui dès lors me furent annoncés. J'ai fait ce que j'ai pu, vous régner, c'est assez. Avec ma liberté que vous m'avez ravie, si vous le souhaitez, prenez encore ma vie, pourvu que par ma mort tout le peuple irrité ne vous ravisse pas ce qui m'a tant coûté. Néron. Eh bien donc, prononcez. Que voulez-vous qu'on fasse, Agrippine? De mes accusateurs qu'on punisse l'audace. Que de Britannicus on calme le courroux. Que Junie, à son choix, puisse prendre un époux. Qu'ils soient libres tous deux. Et que Pallas demeure. Que vous me permettiez de vous voir à toute heure. Que ce même Burrhus qui nous vient écouter à votre porte, enfin, n'ose plus m'arrêter. Néron. Oui, madame. Je veux que ma reconnaissance désormais dans les cœurs grave votre puissance. Et je bénis déjà cette heureuse froideur qui, de notre amitié, va rallumer l'ardeur. Quoi que Pallas ait fait, il suffit. Je l'oublie. Avec Britannicus, je me réconcilie, et quant à cet amour qui nous a séparés, je vous fais notre arbitre, et vous nous jugerez. Allez donc, et portez cette joie à mon frère. Garde qu'on obéisse aux ordres de ma mère. Scène 3. Néron, Burrhus. Burrhus, que cette paix, Seigneur, et ces embrassements m'ont offrir à mes yeux de spectacles charmants. Vous savez, si jamais ma voix lui fut contraire, si de son amitié j'ai voulu vous distraire, et si j'ai mérité cet injuste courroux. Néron, je ne vous flatte point. Je me plaignais de vous, Burrhus. Je vous ai cru tous deux d'intelligence, mais son inimitié vous rend ma confiance. Elle se hâte trop, Burrhus, de triompher. J'embrasse mon rival, mais c'est pour l'étouffer. Burrhus, quoi, Seigneur? Néron, c'en est trop! Il faut que sa ruine me délivre à jamais des fureurs d'Agrippine. Tant qu'il respirera, je ne vis qu'ennemi. Elle m'a fatigué de ce nom ennemi. Et je ne prétends pas que sa coupable audace une seconde fois lui promette ma place. Elle va donc bientôt pleurer Britannicus. Avant la fin du jour, je ne le craindrai plus. Et qui de ce dessein vous inspire l'envie? Ma gloire, mon amour, ma sûreté, ma vie? Non! Quoi que vous disiez, cet horrible dessein ne fut jamais, Seigneur, conçu dans votre sein. Burrhus! Burrhus, de votre bouche au ciel, puis-je l'apprendre? Vous-même, sans frémir, avez-vous pu l'entendre? Songez-vous dans quel sang vous allez vous baigner? Néron, dans tous les cœurs, est-il là de régner? Que dira-t-on de vous? Quelle est votre pensée? Néron, quoi? Toujours enchaîné de ma gloire passée, j'aurai devant les yeux je ne sais quel amour que le hasard nous donne, et nous autres, en un jour, soumis à tous leurs vœux, à mes désirs contraires, suis-je leur empereur seulement pour leur plaire? Burrhus, et ne suffit-il pas, Seigneur, à vos souhaits, que le bonheur public soit un de vos bienfaits? C'est à vous à choisir. Vous êtes encore maître. Vertueux jusqu'ici, vous pouvez toujours l'être. Le chemin est tracé. Rien ne vous retient plus. Vous n'avez qu'à marcher de vertus en vertus. Mais si de vos flatteurs vous suivez la maxime, il vous faudra, Seigneur, courir de crime en crime, soutenir vos rigueurs par d'autres cruautés et laver dans le sang vos bras ensanglantés.
Britannicus mourant excitera le zèle de ses amis, tout prêts à prendre sa crêle. Ses vengeurs trouveront de nouveaux défenseurs, qui même après leur mort auront des successeurs. Vous allumez un feu qui ne saurait s'éteindre. Craint de tout l'univers, il vous faudra tout craindre, toujours punir, toujours trembler dans vos projets, et pour vos ennemis compter tous vos sujets. Ah, de vos premiers ans, l'heureuse expérience vous fait-elle, Seigneur, haïr votre innocence? Songez-vous au bonheur qui les a signalés. Dans quel repos, ô ciel, les avez-vous coulés? Quel plaisir de penser, de dire en soi-même, partout en ce moment, on me bénit, on m'aime. On ne voit point le peuple à mon nom s'alarmer. Le ciel, dont tous leurs pleurs ne m'entend point nommer, leur sombre inimitié ne fuit point mon visage. Je vois voler partout les cœurs à mon passage. Tels étaient vos plaisirs. Quel changement, ô Dieu! Le sang le plus abject vous était précieux. Un jour, il m'en souvient, le Sénat équitable vous pressait de souscrire à la mort d'un coupable. Vous résistiez, Seigneur, à leur sévérité. Votre cœur s'accusait de trop de cruauté. Et, plaignant les malheurs attachés à l'Empire, je voudrais, disiez-vous, ne savoir pas écrire. Non, ou vous me croirez, ou bien de ce malheur, ma mort m'épargnera la vue et la douleur. On ne me verra point survivre à votre gloire si vous allez commettre une action si noire. Me voilà prêt, Seigneur. Avant que de partir, faites percer ce cœur qui n'y peut consentir. Appelez les cruels qui vous l'ont inspiré. Qu'ils viennent essayer leurs mains mal assurées. Mais je vois que mes pleurs touchent mon empereur. Je vois que sa vertu frémit de leur fureur. Ne perdez point de temps. Nommez-moi les perfides qui vous osent donner ces conseils parricides. Appelez votre frère. Oubliez dans ses bras, Néron. Oh, que demandez-vous? Non, il ne vous hait pas, Seigneur. On le trahit. Je sais son innocence. Je vous réponds pour lui de son obéissance. Dans mon appartement qu'il m'attende avec vous. J'y cours. Je vais presser un entretien si doux. Scène 4. Néron, Narcisse. Narcisse. Seigneur, j'ai tout prévu pour une mort si juste. Le poison est tout prêt. La fameuse locuste a redoublé pour moi ses soins officieux. Elle a fait expirer un esclave à mes yeux. Et le fer est moins prompt pour trancher une vie que le nouveau poison que sa main me confie. Néron, Narcisse, c'est assez. Je reconnais ce soin et ne souhaite pas que vous alliez plus loin. Narcisse. Quoi? Pour Britannicus, votre haine affaiblie me défend. Néron, oui, Narcisse. On nous réconcilie. Narcisse. Je me garderai bien de vous en détourner, Seigneur. Mais il s'est vu tantôt emprisonné. Cette offense en son cœur sera longtemps nouvelle. Il n'est point de secret que le temps ne révèle. Il saura que ma main lui devait présenter un poison que votre ordre avait fait apprêter. Les dieux de ce dessein puissent-ils le distraire, mais peut-être il fera ce que vous n'osez faire, Néron. On répond de son cœur et je vaincrai le mien. Narcisse. Et l'hymen de Junie en est-il le lien, Seigneur? Lui faites-vous encore ce sacrifice? Néron, c'est prendre trop de soin. Quoi qu'il en soit, Narcisse, je ne le compte plus parmi mes ennemis. Narcisse. Agrippine, Seigneur, se l'était bien promis. Elle a repris sur vous son souverain empire. Quoi donc? Qu'a-t-elle dit? Et que voulez-vous dire? Elle s'en est vantée assez publiquement. De quoi? Qu'elle n'avait qu'à vous voir un moment, qu'à tout ce grand éclat, ce courroux funeste, on verrait succéder un silence modeste. Que vous-même, à la paix, souscririez le premier, heureux que sa bonté daigne à tout oublier, Néron. Mais Narcisse, dis-moi, que veux-tu que je fasse? Je n'ai que trop de pente à punir son audace, et si je m'en croyais, ce triomphe indiscret serait bientôt suivi d'un éternel regret. Mais de tout l'univers, quel sera le langage? Sur les pas des tyrans, veux-tu que je m'engage et que Rome, effaçant tant de titres d'honneur, me laisse pour tout nom celui d'empoisonneur? Ils mettront ma vengeance au rang des parricides. Narcisse. Éprouvez-vous, Seigneur, leurs caprices pour guide.
Avez-vous prétendu qu'ils se tairaient toujours? Est-ce à vous de prêter l'oreille à leurs discours? De vos propres désirs, perdez-vous la mémoire et serez-vous le seul que vous n'oserez croire? Mais, Seigneur, les Romains ne vous sont pas connus. Non, non. Dans leurs discours, ils sont plus retenus. Tant de précautions affaiblissent votre règne. Ils croiront, en effet, mériter qu'on les craigne. Au joug, depuis longtemps, ils se sont façonnés. Ils adorent la main qui les tient enchaînés. Vous les verrez toujours ardents à vous complaire. Leur prompte servitude a fatigué Tibère. Moi-même, revêtu d'un pouvoir emprunté que je reçus de Claude avec la liberté, j'ai 100 fois, dans le cours de ma gloire passée, tenter leur patience et ne les point lasser. D'un empoisonnement, vous craignez la noirceur? Faites périr le frère, abandonnez la sœur. Rome, sur ses autels prodiguant les victimes, fussent-ils innocents, leur trouvera des crimes. Vous verrez mettre au rang des jours infortunés ce jadis la sœur et le frère sont nés. Néron, Narcisse, encore un coup, je ne puis l'entreprendre. J'ai promis à Burrus. Il a fallu me rendre. Je ne veux point encore, en lui manquant de foi, donner à sa vertu des armes contre moi. J'oppose à ses raisons un courage inutile. Je ne l'écoute point avec un cœur tranquille. Narcisse. Burrus ne pense pas, Seigneur, tout ce qu'il dit. Son adroite vertu ménage son crédit. Ou plutôt, ils n'ont tous qu'une même pensée. Ils verraient par ce coup leur puissance abaissée. Vous seriez libre alors, Seigneur. Et devant vous, ces maîtres orgueilleux fléchiraient comme nous. Quoi donc? Ignorez-vous tout ce qu'ils osent dire? Néron, s'ils en sont crus, n'est pas né pour l'Empire. Il ne dit, il ne fait que ce qu'on lui prescrit. Burrus conduit son cœur, Sénèque son esprit. Pour toute ambition, pour vertu singulière, il excelle à conduire un char dans la carrière, à disputer des prix indignes de ses mains, à se donner lui-même en spectacle aux Romains, à venir prodiguer sa voix sur un théâtre, à réciter des chants qu'il veut qu'on idolâtre, tandis que les soldats, de moment en moment, vont arracher pour lui des applaudissements. Oh, ne voulez-vous pas les forcer à se taire? Néron. Viens, Narcisse. Allons voir ce que nous devons faire. Acte 5. Scène première. Britannicus, Junie. Britannicus. Oui, madame. Néron, qui l'aurait pu penser, dans son appartement m'attend pour m'embrasser. Il y fait de sa cour inviter la jeunesse. Il veut que d'un festin, la pompe et l'allégresse confirment à leurs yeux la foi de nos serments et réchauffent l'ardeur de nos embrassements. Il éteint cet amour, source de tant de haine. Il vous fait de mon sort arbitre souveraine. Pour moi, quoique banni du rang de mes aïeux, quoique de leur dépouille il se pare à mes yeux, depuis qu'à mon amour, cessant d'être contraire, il semble me céder la gloire de vous plaire, mon cœur, je l'avouerai, lui pardonne en secret et lui laisse le reste avec moins de regret. Quoi, je ne serai plus séparé de vos charmes. Quoi, même en ce moment, je puis voir sans alarme ces yeux que n'ont ému ni soupir ni terreur, qui m'ont sacrifié l'Empire et l'Empereur. Oh, madame! Mais quoi? Quelle nouvelle crainte tient parmi mes transports votre joie en contrainte? D'où vient qu'en m'écoutant, vos yeux, vos tristes yeux, avec de longs regards se tournent vers les cieux? Qu'est-ce que vous craignez, Junie? Je l'ignore moi-même, mais je crains. Britannicus, vous m'aimez, Junie? Hélas, si je vous aime. Britannicus, Néron ne trouble plus notre félicité, Junie? Mais me répondez-vous de sa sincérité? Britannicus, quoi? Vous le soupçonnez d'une haine couverte? Junie, Néron m'aimait tantôt, il jurait votre perte, il me fuit, il vous cherche. Un si grand changement peut-il être, Seigneur, l'ouvrage d'un moment? Britannicus, cet ouvrage, madame, est un coup d'Agrippine. Elle a cru que ma perte entraînait sa ruine. Grâce aux préventions de son esprit jaloux,
Nos plus grands ennemis ont combattu pour nous. Je m'en fie au transport qu'elle m'a fait paraître. Je m'en fie à Pyrrhus. J'en crois même son maître. Je crois qu'à mon exemple, impuissant à trahir, il hait à cœur ouvert ou cesse de haïr. Junie, Seigneur, ne jugez pas de son cœur par le vôtre. Sur des pas différents, vous marchez l'un et l'autre. Je ne connais Néron et la cour que d'un jour, mais, si je l'ose dire, hélas, dans cette cour, combien tout ce qu'on dit est loin de ce qu'on pense, que la bouche et le cœur sont peu d'intelligence, avec combien de joie on y trahit sa foi. Quel séjour étranger pour vous et pour moi. Britannicus, mais que son amitié soit véritable ou feinte, si vous craignez Néron lui-même, est-il sans crainte? Non, non, il n'ira point par un lâche attentat soulever contre lui le peuple et le Sénat, que dis-je? Il reconnaît sa dernière injustice. Ses remords ont paru même aux yeux de Narcisse. Oh, s'il vous avait dit, ma princesse, à quel point, Junie? Mais Narcisse, Seigneur, ne vous trahit-il point? Britannicus. Et pourquoi voulez-vous que mon cœur s'en défie? Junie, que sais-je? Il y va, Seigneur, de votre vie. Tout m'est suspect. Je crains que tout ne soit séduit. Je crains Néron. Je crains le malheur qui me suit. D'un noir pressentiment, malgré moi prévenu, je vous laisse à regret éloigné de ma vue. Hélas, si cette paix dont vous vous repaissez couvrait contre vos jours quelques pièges dressés, si Néron, irrité de notre intelligence, avait choisi la nuit pour cacher sa vengeance, s'il préparait ses coups tandis que je vous vois, et si je vous parlais pour la dernière fois. Oh, prince Britannicus, vous pleurez. Oh, ma chère princesse. Et pour moi, jusque-là, votre cœur s'intéresse? Quoi, madame? En un jour où plein de sa grandeur, Néron croit éblouir vos yeux de sa splendeur. Dans des lieux où chacun me fuit et le révère, aux pompes de sa cour, préférez ma misère. Quoi, dans ce même jour et dans ces mêmes lieux, refuser un empire? Et pleurer à mes yeux. Mais madame, arrêtez ces précieuses larmes. Mon retour va bientôt dissiper vos alarmes. Je me rendrai suspect par un plus long séjour. Adieu. Je vais, le cœur tout plein de mon amour, au milieu des transports d'une aveugle jeunesse, ne voir, n'entretenir que ma belle princesse. Adieu. Prince, on m'attend, madame, il faut partir. Mais au moins attendez qu'on vous vienne avertir. Scène 2, Agrippine, Britannicus Junie. Agrippine. Prince, que tardez-vous? Partez en diligence. Néron impatient se plaint de votre absence. La joie et le plaisir de tous les conviés attend pour éclater que vous vous embrassiez. Ne faites point languir une si juste envie. Allez! Et nous, madame, allons chez Octavie. Britannicus. Allez, belle Junie, et d'un esprit content, hâtez-vous d'embrasser ma sœur qui vous attend. Dès que je le pourrai, je reviens sur vos traces, madame, et de vos soins, j'irai vous rendre grâce. Scène 3, Agrippine, Junie. Agrippine. Madame, ou je me trompe, ou durant vos adieux, quelques pleurs répandus ont obscurci vos yeux. Puis-je savoir quel trouble a formé ce nuage? Doutez-vous d'une paix dont je fais mon ouvrage? Junie, après tous les ennuis que ce jour m'a coûtés, ai-je pu rassurer mes esprits agités? Hélas, à peine encore je conçois ce miracle. Quand même à vos bontés, je craindrais quelque obstacle. Le changement, madame, est commun à la cour. Et toujours quelque crainte accompagne l'amour. Agrippine, il suffit. J'ai parlé. Tout a changé de face. Mes soins à vos soupçons ne laissent point de place. Je réponds d'une paix jurée entre mes mains. Néron m'en a gonné des gages trop certains. Ah, si vous aviez vu par combien de caresses il m'a renouvelé la foi de ses promesses, par quels embrassements il vient de m'arrêter, ses bras dont nos adieux ne pouvaient se quitter, sa facile bonté sur son front répandue jusqu'au moindre secret est d'abord descendu. Il s'épanchait en fils qui vient en liberté dans le sein de sa mère oublier sa fierté. Mais bientôt,
en reprenant un visage sévère, tel que d'un empereur qui consulte sa mère, sa confidence auguste a mis entre mes mains des secrets d'où dépend le destin des humains. Non, il le faut ici confesser à sa gloire, son cœur n'enferme point une malice noire, et nos seuls ennemis, altérant sa bonté, abusaient contre nous de sa facilité. Mais enfin, à leur tour, leur puissance décline. Rome, encore une fois, va connaître Agrippine. Déjà, de ma faveur, on adore le bruit. Cependant, en ces lieux, n'attendons pas la nuit, passons chez Octavie, et donnons-lui le reste d'un jour autant heureux que je l'ai cru funeste. Mais qu'est-ce que j'entends? Quel tumulte confus! Que peut-on faire? Junie, oh ciel, sauvez Britannicus! Burrus, où courez-vous? Arrêtez, que veut dire? Burrus, madame, sans effet, Britannicus expire. Junie, ah, mon prince! Il expire! Ou plutôt, il est mort, madame. Junie, pardonnez, madame, à ce transport. Je vais le secourir si je puis, ou le suivre. Agrippine, quel attentat, Burrus. Burrus, je n'y pourrai survivre, madame. Il faut quitter la cour et l'empereur. Agrippine, quoi? Du sang de son frère? Il n'a point eu d'horreur. Burrus, ce dessein s'est conduit avec plus de mystère. À peine l'empereur a vu venir son frère, il se lève, il l'embrasse, on se tait. Et soudain, César prend le premier une coupe à la main. Pour achever ce jour sous de meilleurs auspices, ma main de cette coupe épanche les prémices, dit-il. Dieu, que j'appelle à cette effusion, venez favoriser notre réunion. Par les mêmes serments, Britannicus se lie. La coupe, dans ses mains, par Narcisse est remplie. Mais ses lèvres, à peine en ont touché les bords, le fer ne produit point de si puissants efforts, madame. La lumière à ses yeux est ravie. Il tombe sur son lit, sans chaleur et sans vie. Jugez combien ce coup frappe tous les esprits. La moitié s'épouvante et sort avec des cris. Mais ceux qui, de la cour, ont un plus long usage, sur les yeux de César composent leur visage. Cependant, sur son lit, il demeure penché. D'aucun étonnement, il ne paraît touché. Ce mal dont vous craignez, dit-il, la violence, a souvent, sans péril, attaqué son enfance. Narcisse veut en vain affecter quelque ennui, et sa perfide joie éclate malgré lui. Pour moi, dû l'empereur punir ma hardiesse, d'une odieuse cour, j'ai traversé la presse, et j'allais, accablé de cet assassinat, pleurer Britannicus, César et tous les là. Agrippine, le voici. Vous verrez si c'est moi qui l'inspire. Cencis, Agrippine, Néron, Burrus, Narcisse, Néron. Dieu! Agrippine, arrêtez, Néron! J'ai deux mots à vous dire. Britannicus est mort. Je reconnais les coups, je connais l'assassin. Et qui, madame? Vous! Moi! Voilà les soupçons dont vous êtes capable. Il n'est point de malheur dont je ne sois coupable. Et si l'on veut, madame, écouter vos discours, ma main, de Claude même, aura tranché les jours. Son fils vous était cher, sa mort peut vous confondre, mais des coups du destin, je ne puis pas répondre. Agrippine, non, non! Britannicus est mort empoisonné! Narcisse a fait le coup!

Avec de tels ministres, par des faits glorieux, tu te vas signaler. Poursuis. Tu n'as pas fait ce pas pour reculer. Ta main a commencé par le sang de ton frère. Je prévois que tes coups viendront jusqu'à ta mère. Dans le fond de ton cœur, je sais que tu me hais. Tu voudras t'affranchir du joug de mes bienfaits. Mais je veux que ma mort te soit même inutile. Ne crois pas qu'en mourant, je te laisse tranquille. Rome, ce ciel, ce jour que tu as reçu de moi, partout, à tout moment, m'offriront devant toi. Tes remords te suivront comme autant de furie. Tu croiras les calmer par d'autres barbaries. Ta fureur, s'irritant soi-même dans son cours, d'un sang toujours nouveau, marquera tous tes jours. Mais j'espère qu'enfin le ciel, là de tes crimes, ajoutera ta perte à tant d'autres victimes, qu'après être couvert de leur sang et du mien, tu te verras forcé de répandre le tien. Et ton nom paraîtra dans la race future au plus cruel tyran, une cruelle injure. Voilà ce que mon cœur se présage de toi. Adieu, tu peux sortir. Narcisse, suivez-moi. Sensette, Agrippine, Burrus. Agrippine. Oh, ciel, de mes soupçons, quelle était l'injustice. Je condamnais Burrus pour écouter Narcisse. Burrus, avez-vous vu quel regard furieux Néron, me quittant, m'a laissé pour adieu? C'en est fait. Le cruel n'a plus rien qui l'arrête. Le coup qu'on m'a prédit va tomber sur ma tête. Il vous accablera vous-même à votre tour. Burrus. Ah, madame, pour moi, j'ai vécu trop d'un jour. Plutôt ciel que sa main heureusement cruelle eût fait sur moi l'effet de sa fureur nouvelle. Qu'il ne m'eût pas donné par ce triste attentat un gage trop certain des malheurs de l'État. Son crime seul n'est pas ce qui me désespère. Sa jalousie a pu l'armer contre son frère. Mais s'il vous faut, madame, expliquer ma douleur. Néron l'a vu mourir sans changer de couleur. Ses yeux indifférents ont déjà la constance d'un tyran dans le crime endurci dès l'enfance. Qu'il achève, madame, et qu'il fasse périr un ministre importun qui ne le peut souffrir. Hélas, loin de vouloir éviter sa colère, la plus soudaine mort me sera la plus chère. Scène 8. Agrippine, Burrus, Albine. Albine. Ah, oh, madame. Ah, oh, seigneur. Courez vers l'empereur. Venez sauver César de sa propre fureur. Il se voit pour jamais séparé de Junie. Agrippine, quoi? Junie elle-même a terminé sa vie? Albine. Pour accabler César d'un éternel ennui, madame, sans mourir, elle est morte pour lui. Vous savez de ces lieux comme elle s'est ravie. Elle a faim de passer chez la triste Octavie, mais bientôt, elle a pris des chemins écartés où mes yeux ont suivi ses pas précipités. Des portes du palais, elle sort éperdue. D'abord, elle a d'Auguste aperçu la statue. Et, mouillant de ses pleurs le marbre de ses pieds que de ses bras pressants elle tenait liés, « Prince, par ses genoux, dit-elle, que j'embrasse, protège en ce moment le reste de ta race. Rome, dans ton palais, vient de voir immoler le seul de tes neveux qui te pût ressembler. On veut après sa mort que je lui sois parjure, mais pour lui conserver une foi toujours pure, prince, je me dévoue à ces dieux immortels dont ta vertu t'a fait partager les autels. » Le peuple, cependant, que ce spectacle étonne, vole de toutes parts, se presse, l'environne, s'attendrit à ses pleurs, et, plaignant son ennui, d'une commune voix, la prend sous son appui. Il l'amène au temple, où, depuis tant d'années, au culte des autels, nos vierges destinées gardent fidèlement le dépôt précieux du feu toujours ardent qui brûle pour nos dieux. César les voit partir sans oser les distraire. Narcisse, plus hardi, s'empresse pour lui plaire. Il vole vers Junie, et sans s'épouvanter, d'une profane main commence à l'arrêter. De 1000 coups mortels, son audace est punie. Son infidèle sang rejaillit sur Junie. César, de tant d'objets en même temps frappés, le laisse entre les mains qui l'ont enveloppé. Il rentre. Chacun fuit son silence farouche. Le seul nom de Junie échappe de sa bouche. Il marche sans dessein. Ses yeux mal assurés n'osent lever au ciel leurs regards égarés. Et l'on craint, si la nuit jointe à la solitude vient de son désespoir aigrir l'inquiétude, si vous l'abandonnez plus longtemps sans secours, que sa douleur bientôt n'attende sur ses joues. Le temps presse, courez, il ne faut qu'un caprice. Il se perdrait, madame Agrippine. Il se ferait justice. Mais, Burrus, allons voir jusqu'où vont ces transports.

Voyons, quel changement produiront ces remords s'il voudra désormais suivre d'autres maximes, Burrus. Plutôt Dieu que ce fut le dernier de ses cris.

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1: Entre le premier discours qu'il prononça à la Convention le 13 novembre 1792 et son exécution sur la place de la Révolution le soir du 10 Thermidor an 2, il s'écoula à peine 2 ans. 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

0: Je ne suis d'aucune faction, je les combattrai toutes. Elles ne s'éteindront jamais que par les institutions qui produiront les garanties.
1: Voilà, c'est injuste à la tribune.
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2: Je demande la parole pour
0: et feront plonger sans retour l'orgueil humain sous le joug de la liberté.
2: Caméléon,

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1: Il devait être environ 7 heures du soir. 7 heures et demie peut-être. Le dit Thermidor en deux. Lorsque le citoyen Saint-Just, âgé de 26 ans, gravit silencieusement les marches de l'échafaud.

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0: À mi-chemin entre Nevers et Moulins, sur une île rocheuse de la Loire, oui, sur une île, là où jadis fut fondée la cité gallo-romaine des Éduéens, à Decize, en Nivernais, naissait le 25 août 1767 Louis-Antoine Léon de Saint-Just. Son père, le chevalier Louis-Jean de Saint-Just de Richebourg, 52 ans, un chevalier de fraîche date, sans quartier de noblesse, en fait un paysan picard, fils et petit-fils de paysans. Soldat sorti du rang, il est devenu capitaine de cavalerie, capitaine de chevaux légers, comme on disait alors, et maréchal des logis de la compagnie des gardes du duc de Berry. Sa mère, Marie-Anne Robineau, 32 ans, une Nivernaise, fille de maître Robineau, notaire royal et grainetier au grenier à sel. Petite bourgeoisie de robe toute récente, la famille s'était plutôt enrichie jusqu'alors dans le négoce, la boulangerie ou la tannerie. Beaucoup de curés aussi dans cette famille. Lorsque son père meurt, le petit Saint-Just a 10 ans. On le met en pension chez les oratoriens de Saint-Nicolas à Soissons. Il y restera 9 années de suite. En 1786, il part pour Paris, au collège Louis-le-Grand pour terminer ses études, sous les arcades du Palais Royal pour courir la gueuse. 10 ans plus tard, il a 21 ans, il reçoit, ou il achète, un diplôme de licencié S-Loi à Reims, le 15 avril 1788. Par décision en date du 8 août de la même année, les états généraux allaient être convoqués.
1: Et quoique la convocation de ces assemblées parût être tombée en désuétude, je n'ai pas balancé à rétablir un usage dont le royaume peut tirer une nouvelle force et qui peut ouvrir à la nation une nouvelle source de bonheur.
0: Ainsi dira Louis XVI. Durant ses vacances, qu'il passait à Blérancourt dans l'Aisne, chez sa mère, le jeune Saint-Just s'était pris de passion pour la fille d'un notaire, décidément, d'un an son aînée, Louise Thérèse Sigrade Gellet. Thérèse.
2: Je veux avoir une gente maîtresse, je n'entends point par gente une déesse, car je l'irai quérir parmi les champs. Je veux qu'elle ait une taille gentille, un cœur ouvert, qu'elle ait toujours 15 ans, qu'elle soit douce et que son œil pétille. Je lui voudrais un petit sourire fin, sans hardiesse, un petit air malin, auprès de moi surtout qu'elle rougisse, et qu'elle soit enfin telle que Nice.
0: Ce médaillon un peu mièvre, c'est Saint-Just qui l'a crayonné. Nice, la gente maîtresse au sourire fin, se semble bien être Thérèse. Pour des raisons d'intérêt, pour des jalousies, pour des ragots, les parents des jeunes amants s'opposèrent à leur mariage.
2: Mais vainement Nice se livre aux pleurs et son amant à l'horrible fureur.
0: Thérèse, la fille de maître Gellet, notaire, se verra contrainte d'épouser le fils de maître Thorin, notaire, et notaire lui-même. Toutefois Saint-Just, nous le verrons, saura retrouver Thérèse. Dans l'instant, il travaille à Organ, un trop long poème, plus de 6000 vers. On pense à Voltaire, la Pucelle d'Orléans, à La Fontaine, à Cervantes, à Rabelais surtout. Obscène parfois, Organ souvent atteint les hauteurs du blasphème. Un régiment force-t-il la porte d'un couvent ?
2: L'abbé eut soin d'avertir les nouvelles que le grand saint allait les visiter, de se gaudir et de se tenir prête, et qu'un mystère allait tôt éclater.
0: Et les nonnins, pour des anges, les prirent. Sainte dialectique.
3: Oh, qu'il est doux de faire son salut.
2: Mais ce fut bien encore autre miracle, quand tout à coup son regard s'anima, son sein bondit et son teint s'alluma. Quand un rayon émané de la grâce la pénétra, confondit ses esprits et l'emporta tout droit au paradis.
0: Et ici, Georges Bataille, n'est-ce pas la douceur du blasphème que nous donne à contempler cette image d'une angélique vierge forcée par un groupe de chevaliers?
2: La pauvre Agnès, pâmée et confondue, n'ouvrait qu'à peine une mourante vue. Son sein, mouillé de larmes de plaisir, de temps en temps jetait quelques soupirs. Ses bras en croix, étendus sur le sable, rendaient ce signe encore plus adorable.
0: Poème à clé, à la fin du volume Saint-Just lui-même fournit quelques-unes de ses clés, Organ souvent est un poème autobiographique et parfois prophétique. Disons que Organ peut être considéré comme le brouillon encore confus de nombre des inspirations de Saint-Just.
2: J'ai 20 ans, j'ai mal fait, je pourrais faire mieux.
0: Telle est la préface laconique inscrite en tête du poème. Pour faire mieux, il ne dit pas encore pour faire le bien. Antoine Organ, Saint-Just, dénonce l'analogie générale des mœurs avec la folie. Enfin, au mois de mai 1789, l'ouvrage fut imprimé, prétendument au Vatican, effectivement à Paris. Un mois plus tard, la police entamait des poursuites contre l'auteur et saisissait les exemplaires qu'on voulait bien lui remettre. Saint-Just, alors, estima préférable de quitter Blérancourt et de venir chercher refuge dans la capitale. Le 14 juillet 1789, la Bastille allait être renversée.
2: La Bastille est abandonnée et prise. Et le despotisme, qui n'est que l'illusion des esclaves, périt avec elle.
0: Saint-Just assiste à la chute de la Bastille en spectateur distant. L'anecdote lui répugne. Les têtes au bout des lances, les lambeaux de chair, le sang.
2: On ne songe point au plus solide des avantages, à la fuite des troupes qui bloquaient Paris. On se réjouit de la conquête d'une prison d'État. Ce qui portait l'empreinte de l'esclavage dont on était accablé frappait plus l'imagination que ce qui menaçait la liberté qu'on n'avait pas. Ce fut le triomphe de la servitude. Il semblait qu'on eût pris les armes pour des lettres de cachet. La liberté fut une passion plutôt qu'un sentiment.
0: Organ dénonçait l'analogie des mœurs avec la folie, le deuxième ouvrage de Saint-Just, L'esprit de la Révolution et la Constitution de la France, faisait l'analyse du destin de la Révolution.
2: Le destin, qui est l'esprit de la folie et de la sagesse, se fait place au travers des hommes et conduit tout à sa fin. La Révolution de France n'est point le coup d'un moment. Elle a ses causes, sa suite et son terme.
0: Avec cet ouvrage, déjà c'est Saint-Just qui paraît. Calme et passion mêlées, avec son flegme et son exaltation, et cette troublante assurance, timidement encore, mais déjà.
2: Un peuple accablé d'impôts craint peu les révolutions et les barbares.
4: De la nature de la liberté.
2: La nature de la liberté est qu'elle résiste à la conquête et à l'oppression. Conséquemment, elle doit être passive. La France l'a bien senti. La liberté qui conquiert doit se corrompre.
4: Du principe de la liberté.
2: La servitude consiste à dépendre de lois injustes. La liberté de lois raisonnables, la licence de soi-même.
4: Du principe de la justice.
2: Je ne sache point que le but politique d'aucune constitution ancienne ou moderne ait été la justice et l'ordre intérieur. La première qu'il ait eue en vue est celle de la France. Toutes les autres, portées vers la guerre, la domination et l'or, nourrissaient le germe de leur destruction. La guerre, la domination et l'or les ont corrompus. Le gouvernement est devenu sordide, le peuple avare et fou.
4: Conséquences générales.
2: Les pouvoirs doivent être modérés. Les lois implacables. Les principes sans retour.
0: Le jeune homme qui écrit ces lignes a 22 ans, a 23 ans. Il ne prétend faire le procès à personne.
2: Tout est relatif dans le monde. Dieu même...
0: Alors, c'est au législateur que fait appel le jeune Saint-Just.
2: Il n'est point de vice que l'art du législateur, s'il n'est point un tyran, ne puisse pliguer à la liberté. Quand un peuple devenu libre a établi de sages lois, sa révolution est faite. Si ces lois sont propres au territoire, la révolution est durable.
0: Et il ajoute :
2: un peuple qui aime les conquêtes n'aime que sa gloire et finit par mépriser ses lois. Il est beau de ne prendre les armes que pour défendre sa liberté. Celui qui attaque celle de ses voisins fait peu de cas de la sienne.
0: Et ceci encore, fâcheusement actuel.
2: Les colonies sont devenues le nerf des métropoles, jusqu'à ce qu'elles les aient corrompues. Qu'elles aient secoué leur injuste domination. Alors l'esprit du commerce, qui comprime aujourd'hui toute l'activité de l'Europe étant perdu, l'esprit de conquête prendra sa place. L'Europe deviendra barbare, ses gouvernements tyranniques. et les autres continents refleuriront peut-être. L'Europe, par la nature de son climat, doit conserver plus longtemps sa constitution et son négoce. Je dis sa constitution, car l'Europe n'est qu'un peuple. Le même commerce a produit les mêmes périls, les mêmes intérêts. Si jamais elle vient à perdre ses colonies, elle sera la plus malheureuse des contrées. Parce qu'elle aura conservé son avarice.
0: Parce qu'elle aura conservé son avarice. L'entendez-vous? Il est vrai qu'il s'agit d'un vieux petit texte de plus de 150 ans d'âge. Et ceci, enfin...
2: Quand tous les hommes seront libres, ils seront égaux. Quand ils seront égaux, ils seront justes. Ce qui est honnête se suit de soi-même.
0: Tout en écrivant l'esprit de la Révolution et la Constitution de la France, Saint-Just, désireux d'être élu membre de l'Assemblée nationale, suit de près les événements qui se déroulent à Blérancourt, et il y participe activement. Par ailleurs, il viendra de plus en plus fréquemment à Paris, rencontrera Camille Desmoulins, Robespierre, Marat peut-être, mais toujours, il doit retourner à Blérancourt, et là, il se sent seul.
2: Je suis isolé ici comme un saint, et vis de saint et triste vie. Je m'ennuie.
0: Écrit-il à son éditeur. Et quelques mois plus tard, à un autre correspondant, cette lettre mystérieuse, cette lettre pathétique qu'il n'enverra jamais.
2: Pour moi, depuis que je suis ici, je suis remué d'une fièvre républicaine qui me dévore et me consume. Il est malheureux que je ne puisse rester à Paris. Je me sens de quoi surnager dans le siècle. Compagnons de gloire et de liberté, prêchez, là, dans vos sections, que le péril vous enflamme. Allez voir Desmoulins, embrassez-le pour moi, et dites-lui qu'il ne me reverra jamais, que j'estime son patriotisme, mais que je le méprise, lui, parce que j'ai pénétré son âme et qu'il craint que je ne le trahisse. Dites-lui qu'il n'abandonne pas la bonne cause, et recommandez-le lui, car il n'a pas encore l'audace d'une vertu magnanime. Adieu. Je suis au-dessus du malheur. Je supporterai tout, mais je dirai la vérité. Vous êtes des lâches qui ne m'avez point apprécié. Ma palme s'élèvera pourtant et vous obscurcira peut-être. Infâme que vous êtes, je suis un fourbe, un scélérat, parce que je n'ai pas d'argent à vous donner. Arrachez-moi le cœur et mangez-le. Vous deviendrez ce que vous n'êtes point, grand. Oh Dieu, faut-il que Brutus languisse oublié loin de Rome? Mon parti est pris cependant. Si Brutus ne tue point les autres, il se tuera lui-même. Adieu. Venez.
0: Enfin, le 5 septembre 1792, réunis en l'église Saint-Gervais de Soissons, l'Assemblée des électeurs de l'Aisne proclame Saint-Just élu député à la Convention. Il est âgé de 25 ans, depuis 10 jours.
5: Saint-Jean du Messie du peuple,
0: dira Lamartine, Saint-Just,
5: silencieuse et impalpable,
0: siège aux côtés de Robespierre. C'est seulement le 13 novembre, 2 mois après son arrivée à Paris, que pour la première fois, Saint-Just va s'adresser à la Convention.
6: J'entreprends, citoyens, de prouver que le roi peut être jugé. Que l'opinion de Morisson qui concerne l'inviolabilité et celle du comité qui veut qu'on le juge en citoyen sont également fausses. Et que le roi doit être jugé dans des principes qui ne tiennent ni de l'un ni de l'autre. Le comité de législation qui nous a parlé très sainement de la vaine inviolabilité du roi...
0: Dès l'attaque du discours, les députés sont subjugués. Ce jeune homme, aux longs cheveux blonds, balaie, sans autre préambule, les opinions émises jusqu'alors. Il répudie les arguments du droit et ceux de la raison, de la sensibilité aussi, de la prudence, de l'hypocrite prudence.
6: S'étonneront de la barbarie d'un siècle où ce fut quelque chose de religieux que de juger un tyran, où le peuple qui eut un tyran à juger l'éleva au rang de citoyen avant d'examiner ses crimes. Songea plutôt à ce qu'on dirait de lui qu'à ce qu'il avait à faire. et d'un coupable de la dernière classe de l'humanité, je veux dire, celle des oppresseurs, fit, pour ainsi dire, un martyr de son orgueil. On s'étonnera un jour qu'au XVIIIe siècle, on ait été moins avancé que du temps de César. Là, le tyran fut immolé en plein Sénat, sans autre formalité que 23 coups de poignard, et sans autre loi que la liberté de Rome. Et aujourd'hui, l'on fait avec respect le procès d'un homme assassin d'un peuple, pris en flagrant délit, la main dans le sang, la main dans le crime. Les mêmes hommes qui vont juger Louis ont une république à fonder. Ceux qui attachent quelque importance au juste châtiment d'un roi ne fonderont jamais une république. Parmi nous, la finesse des esprits et des caractères est un grand obstacle à la liberté. On embellit toutes les erreurs, et le plus souvent, la vérité n'est que la séduction de notre goût. On a posé des principes.
0: À la raison, Saint-Just va opposer la conscience. À la passion, il opposera le courage. À la justice, il va ajouter le devoir.
6: Se déploient tour à tour, où sont un frein ingénieux à l'essor de la vigueur combinée dont nous avons besoin, où sont la marque de l'impuissance de l'esprit humain. Nous devons donc avancer courageusement à notre but, et, si nous voulons une république, y marcher très sérieusement. Nous cherchons la liberté, et nous nous rendons esclaves l'un de l'autre.
0: De l'éloquence, de l'art oratoire, Saint-Just pulvérise tout le creux, le sonore, l'artifice. Par la lucidité de sa pensée et la pureté de son style, sa parole postule le monde objectif de l'histoire et non le médiocre univers combinatoire d'intrigues, de préséances et autres consultations ministérielles.
6: Le prince n'aurait point de juge et serait un tyran. Aussi, l'inviolabilité de Louis ne s'est point étendue au-delà de son crime et de l'insurrection.
0: C'est dans ce discours que vont retentir, lancés comme autant de cris de guerre, certaines des paroles qui, du jour au lendemain, allaient conférer à Saint-Just l'éclat de toute leur rigueur.
6: Ce contrat était tellement oppressif qu'il obligeait les citoyens et non le roi. Pour moi, je ne vois point de milieu. Cet homme doit régner ou mourir. Il vous prouvera que tout ce qu'il a fait, il l'a fait pour soutenir le dépôt qui lui était confié. Car, en engageant avec lui cette discussion, vous ne lui pouvez demander compte de sa malignité cachée. Il vous perdra dans le cercle vicieux que vous tracez vous-même pour l'accuser. Citoyens, ainsi les peuples opprimés au nom de leur volonté s'enchaînent indissolublement par le respect de leur propre orgueil, tandis que la morale et l'utilité devraient être l'unique règle des lois. Ainsi, par le prix qu'on met à ces erreurs, on s'amuse à les combattre au lieu de marcher droit à la vérité. On ne peut point régner innocemment, la folie en est trop évidente. Tout roi est un rebelle et un usurpateur, les rois même. Traitait-il autrement les prétendus usurpateurs de leur autorité? Ne fit-on pas le procès à la mémoire de Cromwell? Et certes, Cromwell n'était pas plus usurpateur que Charles Ier, car lorsqu'un peuple est assez lâche pour se laisser mener par des tyrans, la domination est le droit du premier venu, et n'est pas plus sacré ni plus légitime sur la tête de l'un que sur celle de l'autre. Voilà les considérations qu'un peuple généreux et républicain ne doit pas oublier dans le jugement d'un roi. On cherche à remuer la pitié. On achètera bientôt les larmes. On fera tout pour nous intéresser, pour nous corrompre même. Peuple, si le roi est jamais absous, souviens-toi que nous ne serons plus dignes de ta confiance. Et tu pourras nous accuser de perfidie.
4: Debout, tous les députés de la Convention acclament Saint-Just. Celui-ci, déjà, a regagné sa place. Silencieux.
5: On eût dit qu'une main hardie venait de déchirer le nuage des lois écrites et de faire apparaître la juridiction du glaive sur le front de tous les rois.
0: Quelques semaines plus tard, la Convention, embarrassée par la présence de Philippe Égalité, cherche comment parer à un éventuel rétablissement de la royauté. Voici des jours que s'éternise la discussion. Question d'influence, de personne, de date. Trop de faux fuyants, Saint-Just prend la parole.
6: Brutus chasse les Tarquins pour assurer la liberté de Rome. Mais ici, je ne sais pas si l'on ne chasse point les Bourbons pour faire place à d'autres Tarquins. Rome avait des lois, Rome avait Brutus. Je ne vois rien ici. On affecte en ce moment de lier d'Orléans au jugement du roi, pour sauver celui-ci ou pallier son jugement. Je demande que le comité présente d'ici au jugement du roi les droits de l'homme et l'acte constitutionnel de la République, et que la famille d'Orléans se retire le lendemain.
0: Cette foudroyante intervention nous montre au plus vif le génie de Saint-Just, son style. Qu'un problème se pose, il n'en fait pas un amalgame inextricable de nouveaux problèmes. Il lui donne réponse. Il ne cherche pas, comme le fera Napoléon, à s'en emparer pour le soumettre à sa bonne fortune, pour le tailler en pièces ou l'escamoter. Il pose le problème dans sa vraie lumière et il lui donne réponse.
2: Je n'aime point les mots nouveaux. Je ne connais que le juste et l'injuste. Ces mots sont entendus par toutes les consciences. Il faut ramener toutes les définitions à la conscience. L'esprit est un sophiste qui conduit toutes les vertus à l'échafaud.
0: Saint-Just donne réponse, et la vertu de sa réponse est telle, exemplaire, qu'elle domine le problème.
2: La politique avait compté beaucoup sur cette idée que personne n'oserait attaquer des hommes célèbres environnés d'une grande illusion. J'ai laissé derrière moi toutes ces faiblesses. Je n'ai vu que la vérité dans l'univers, et je l'ai dite.
0: On a fréquemment parlé des formules de Saint-Just.
6: Rien ne ressemble à la vertu comme un grand crime.
0: Formules à la romaine.
2: L'opulence est une infamie.
0: Péremptoire.
2: Un gouvernement républicain a la vertu pour principe, sinon la terreur. Que veulent ceux qui ne veulent ni vertu ni terreur?
0: Irréplicable.
2: L'amour propre du peuple a plus d'esprit que nous.
0: On a beaucoup parlé de son style lapidaire.
6: Il faut opprimer les tyrans!
0: Plus précisément, il s'agit d'une pensée axiomatique.
2: L'esprit a des erreurs. Les erreurs de la conscience sont des crimes.
0: Pensée qui atteste d'elle-même son évidence.
2: Ce qui produit le bien général est toujours terrible, ou paraît bizarre, quand on commence trop tôt.
0: Et qui s'épanouit universel.
6: Les malheureux sont les puissances de la terre!
0: Ses intuitions logiques.
6: La vertu a de nobles sentiments qui la perdent.
0: Ses vérités de la conscience.
2: Tous les arts ont produit leurs merveilles. L'art de gouverner n'a produit que des monstres.
0: Saint-Just les énonce non seulement comme vérité de principe.
2: Tout le monde est coupable quand la patrie est malheureuse.
0: Mais aussi comme vérité de conviction.
6: Vous périrez, vous qui cherchez un bonheur à part de celui du peuple.
0: Comme oracle.
6: Je parle ici dans la simplicité de mon cœur. La monarchie n'est point un roi, elle est le crime. La république n'est point un sénat, elle est la vertu. Quiconque ménage le crime veut rétablir la monarchie.
7: Et on n'arrêtera point par des milices. Leurs ambitions toujours légales agitera le peuple, agitera les armées, agitera les lois. Vos milices en imposeront-elles au point de tout dire? Au pouvoir de tout entraîner? Non, non! Point d'armes pour les tyrans. Armez la vertu de la dextérité du crime contre le crime. Armez le peuple. C'est lui qui doit régner.
2: L'usurpation est une énigme que l'on devine toujours trop tard. Je suis présent aux réflexions particulières qui naissent dans les cœurs qui m'entendent. Le moment d'éclater n'est pas encore venu. Ce n'est point tout.
5: Craignez. Il est dans la nature des choses que nos affaires économiques se brouillent de plus en plus, jusqu'à ce que la République établie embrasse tous les rapports, tous les intérêts, tous les droits, tous les devoirs, et donne une allure commune à toutes les parties de l'État. Un peuple qui n'est pas heureux n'a point de patrie, il n'aime rien. Et si vous voulez fonder une république, vous devez vous occuper de tirer le peuple d'un état d'incertitude et de misère qui le corrompt. On dit souvent, lorsque l'on parle de la morale,
8: manger seul, qu'ils doivent être frugales et se souvenir qu'ils répondent du salut public et que la chute éternelle des rois est préférable à la mollesse passagère. Ceux qui font des révolutions dans le monde, ceux qui veulent faire le bien, ne doivent dormir que dans le tombeau.
0: C'est le 8 Ventôse en 2, vulgairement 26 février 1794, que Saint-Just devait lire à la Convention l'un de ses plus importants discours, l'un de ses plus beaux discours, rapport sur les suspects incarcérés. Ce premier discours, complété 5 jours plus tard d'un rapport sur le mode d'exécution du décret contre les ennemis de la Révolution, donnera naissance au fameux décret de Ventôse. La Révolution allait se trouver dotée d'une législation à caractère socialiste, telle qu'aujourd'hui encore, on en ignore les prémices. Audacieusement, le législateur Saint-Just propose la confiscation totale des biens de tous les conspirateurs royalistes, émigrés ou non, et leur répartition entre les républicains indigents.
6: Dans une monarchie, il n'y a qu'un gouvernement. Dans une république, il y a de plus des institutions, soit pour comprimer les mœurs, soit pour arrêter la corruption des lois ou des hommes. Un État où ces institutions manquent n'est qu'une république illusoire. Et comme chacun y entend par sa liberté l'indépendance de ses passions et de son avarice, l'esprit de conquête et l'égoïsme s'établissent entre les citoyens, et l'idée particulière que chacun se fait de sa liberté selon son intérêt produit l'esclavage de tous. Nous avons un gouvernement. Nous avons ce lien commun de l'Europe qui consiste dans les pouvoirs et une administration publique. Les institutions qui sont l'âme de la République nous manquent. Vous avez voulu une République. Si vous ne vouliez point en même temps ce qui la constitue, elle ensevelirait le peuple sous ses débris. Ce qui constitue une République, c'est la destruction totale de ce qui lui est opposé. On se plaint des mesures révolutionnaires, mais nous sommes démodérés en comparaison de tous les autres gouvernements. Insensés que nous sommes, nous mettons un luxe métaphysique dans l'étalage de nos principes, et les rois, mille fois plus cruels que nous, dorment dans le crime. On semble ne compter pour rien le sang de 200 000 patriotes répandus et oubliés. On en a fait un mémoire, on est vertueux par écrit. Il suffit. On s'exempte de probité, on s'est engraissé des dépouilles du peuple, on en regorge et on insulte. Chacun immole le bonheur public au sien. Notre but est de créer un ordre de choses tel qu'une pente universelle vers le bien s'établisse, tel que les factions se trouvent tout à coup lancées sur l'échafaud, tel qu'une mâle énergie incline l'esprit de la nation vers la justice, tel que nous obtenions dans l'intérieur le calme nécessaire pour fonder la félicité du peuple. Ceux qui font des révolutions à moitié n'ont fait que se creuser un tombeau. La révolution nous conduit à reconnaître ce principe que celui qui s'est montré l'ennemi de son pays n'y peut être propriétaire. Il faut encore quelques coups de génie pour nous sauver. Serait-ce donc pour ménager les jouissances à ces tyrans que le peuple verse son sang sur les frontières et que toutes les familles portent le deuil de leurs enfants? Vous reconnaîtrez ce principe. Que celui-là seul a des droits dans notre patrie qui a coopéré à la franchir. Abolissez la mendicité qui déshonore un État libre. Les propriétés des patriotes sont sacrées, mais les biens des conspirateurs sont là pour tous les malheureux. Les malheureux sont les puissances de la terre. Ils ont le droit de parler en maître au gouvernement qui les néglige. Lorsque je suis dans une société populaire, que mes yeux sont sur le peuple qui applaudit et qui se place au second rang, que de réflexions m'affligent. Mettez tout à sa place. L'égalité n'est pas dans les pouvoirs utiles au peuple, mais dans les hommes. L'égalité ne consiste pas en ce que tout le monde est de l'orgueil, mais en ce que tout le monde est de la modestie. Osez ! Ce mot renferme toute la politique de votre révolution. Pour vous, détruisez le parti rebelle, bronzez la liberté, vengez les patriotes victimes de l'intrigue, mettez le bon sens et la modestie à l'ordre du jour. Ne souffrez point qu'il y ait un malheureux ni un pauvre dans l'État. Ce n'est qu'à ce prix que vous aurez fait une révolution et une république véritable. Et qui vous saurait gré du malheur des bons et du bonheur des méchants?
0: 5 jours plus tard, second rapport de Saint-Just, disant notamment
6: « Que l'Europe apprenne que vous ne voulez plus un malheureux ni un oppresseur sur le territoire français. Que cet exemple fructifie sur la terre, qu'il y propage l'amour des vertus et le bonheur. Le bonheur est une idée neuve en Europe. Je vous propose le décret suivant. Article 1er. Toutes les communes de la République dresseront en état les patriotes indigents qu'elles renferment avec leur nom, leur âge, leur profession, le nombre et l'âge de leurs enfants. Article 2e. Lorsque le comité de salut public aura reçu ces états, il fera un rapport sur les moyens d'indemniser tous les malheureux avec les biens des ennemis de la Révolution. Article 3e, en conséquence, le comité de sûreté générale donnera des ordres précis à tous les comités de surveillance de la République pour que ces comités lui fassent passer respectivement les noms, la conduite de tous les détenus depuis le 1er mai 1789.
4: Ces décrets ne furent jamais mis en application. Politique, orateur, écrivain, puisqu'il faut bien le dire, les livres sont là sur la planche. Saint-Just demeure glorieusement un homme d'action. Ou plutôt, spectateur, nous voyons la pensée susciter en lui l'accent du mouvement, intégralement.
9: L'être de l'homme, c'est l'action.
4: Dira Hegel. Dans le même temps qu'il rédige les lois de la République, Saint-Just esquisse dans ses carnets les bases de futures institutions républicaines.
10: Il faut substituer par les institutions la force et la justice inflexible des lois à l'influence personnelle.
4: Institution de rêve, un peu.
10: Les meurtriers seront vêtus de noir toute leur vie.
4: Fragment d'une utopie.
10: Un soldat a le droit de porter une étoile d'or sur son vêtement à l'endroit où il a reçu les blessures. S'il est mutilé ou s'il a été blessé au visage, il porte l'étoile sur le cœur.
4: Dans le même temps, législateur, fondateur, poète, Saint-Just, commissaire aux armées de la République, ne cesse d'être partout à la fois, à la Convention, au comité de salut public et aux frontières du Nord et de l'Est. Là, avec son ami Philippe Lebas, dans chacun de ses écrits, gravant les actes de défense de la République, il semble précipiter tout le luxe de l'écriture.
6: Les représentants du peuple envoyés extraordinairement à l'armée du Rhin, aux soldats de cette armée. Soldats, nous venons vous venger et vous donner des chefs qui vous mènent à la victoire. Nous avons résolu de chercher, de récompenser, d'avancer le mérite et de poursuivre tous les crimes, quels que soient ceux qui les aient commis. Courage, brave armée du Rhin! Tu seras désormais heureuse et triomphante avec la liberté.
10: Au général en chef de l'armée du Rhin. Vous donnerez ordre, général, à tous les officiers généraux de coucher et de manger dans leurs tentes à la tête de leurs divisions et brigades.
6: Réponse des représentants du peuple à un trompette de l'armée ennemie. La République française ne reçoit de ses ennemis et ne leur envoie que du plomb.
10: Sur le compte-rendu de la malpropreté des hôpitaux, les représentants du peuple arrêtent que la municipalité de Strasbourg tiendra 2000 lits près dans 24 heures chez les riches de Strasbourg pour être délivrés aux soldats. Ils y seront soignés avec le respect dû à la vertu et aux défenseurs de la liberté.
6: 10 000 hommes sont nu-pieds dans l'armée. Il faut que vous déchaussiez tous les aristocrates de Strasbourg dans le jour et que demain, à 10 heures du matin, les 10 000 paires de souliers soient en marche pour le quartier général.
10: Tous les manteaux des citoyens de la ville de Strasbourg sont en réquisition. Ils devront être rendus demain soir dans le magasin de la République.
6: Les représentants du peuple envoyés extraordinairement aux armées du Rhin et de la Moselle informés que Schneider, accusateur près le tribunal révolutionnaire, ci-devant prêtre et né sujet de l'empereur, s'est présenté aujourd'hui dans Strasbourg avec un faste insolent, traîné par 6 chevaux, environné de gardes, le sabre nu. Arrête ! Que le dit Schneider sera exposé demain, depuis 10 heures du matin jusqu'à 2 heures après midi sur l'échafaud de la guillotine à la vue du peuple, pour expier l'insulte faite aux mœurs de la République naissante. Le commandant de la place est chargé de l'exécution du présent arrêté et en rendra compte demain à 3 heures après midi.
10: Au général Jourdan. Ta marche triomphante et rapide depuis Arlon nous fait espérer que la guerre la plus offensive sera de ton goût.
7: Nous surveillerons les administrations, l'obéissance des chefs, les ressources. Tu n'auras qu'à vaincre. Qu'aucune défiance de toi-même n'entre dans ton cœur, qu'il ne soit sensible qu'à la gloire de la République. Maintiens l'enthousiasme dans l'armée par des succès continuels et par l'audace. La guerre de la liberté doit être faite avec colère. N'oublie point qu'il faut empêcher que l'ennemi, dans son désespoir, n'abandonne un point pour se porter tout entier sur l'autre. Maintiens sa diversion en le combattant sans cesse. Empêche aussi qu'il ne brûle Maubeuge. Le meilleur moyen d'y parvenir est de le poursuivre sur toute la rive de la Sambre. Nous comptons sur toi.
4: Cette lettre était datée du 26 Prairial an 2, 14 juin 1794. Deux jours plus tard, Fleurus voyait triompher les armées de la République.

0: Elle arrivait à pas très lents. Elle entra, l'embrassa, lui pressa la main. Il lui reprocha doucement sa longue absence et son silence. Elle ne répondit rien.
1: Sur un petit carnet, trouvé sur lui le 9 Thermidor, on peut déchiffrer, tracer d'une écriture minuscule, le fragment d'un récit, romanesque apparemment, précédé de quelques notes sur l'amour.
2: Pour être heureux avec les femmes, il faut les rendre heureuses sans le leur faire sentir, la laisser absolument libre. Celui qui veut rendre une femme heureuse doit l'abandonner à elle-même.
1: À qui pensait Saint-Just ? Très probablement à Thérèse, la gente maîtresse au sourire fin, devenue l'épouse de Maître Thorin, notaire. Au printemps de 1790, Thérèse était redevenue la maîtresse de Saint-Just. Durant l'été 1793, elle s'était enfuie de chez son notaire de mari, et depuis, vécut-elle à Paris, non loin de Saint-Just ? Les deux amants eurent-ils un enfant ? Par ailleurs, sur ce petit carnet, ces lignes, romanesques apparemment, ne sont-elles pas confidences attristées d'un dernier rendez-vous, d'un dernier souvenir à retenir ?
3: Saint-Just ici ne se soucie pas d'art, mais écrivant pour se souvenir d'elle, il écrit aussi pour se souvenir de lui.
1: Dira André Malraux.
0: Elle ne répondit rien. Il la conduisit par la main, et arrivé dans son appartement, il lui prodigua les plus douces caresses. Elle souriait et ne proférait aucune parole. Ils se disposèrent tous les deux sur un lit. Elle ne goûta point de plaisir, mais prit beaucoup de part à celui de son ami. Elle passa ses mains sur sa peau autour de son corps, elle croisa ses jambes sur les siennes. Il lui demanda si elle ne l'aimait plus. Elle l'embrassa et garda un profond silence.
2: Que j'ouvre ta bouche par un baiser.
0: Ensuite, il lui fit le reproche de ce qu'elle n'avait point écrit.
4: Je devais venir.
2: Autrefois, quand tu venais, tu m'apportais plusieurs lettres.
0: Elle ne répondit rien.
2: Je te fuirai.
0: Elle ne dit mot.
2: Mais par où finirons-nous ? Il faudra nous séparer. Tu ne penses donc point à l'avenir ?
4: Je n'y pense plus. Je ne sais pourquoi. Il me semble que je te verrai toujours ici.
2: Tu deviens indifférente. Mais pourquoi tant de tristesse ?
4: Tu veux que je te suive. Je ne pourrai jamais m'y résoudre. Je te le promettrai pour t'engager à faire ton avancement. Nous verrons ensuite. Mais je ne pourrai jamais m'y résoudre.
2: Dans ce cas, oublions-nous sur le champ. Allons, prends courage. Puisqu'il faut nous séparer un jour, épargnons-nous plus de regrets. Adieu. J'aurai une autre femme. Je t'amènerai mes petits-enfants, tu les aimeras comme les tiens.
4: Non !
0: Et elle fondit en larmes en le pressant plusieurs fois.
2: Surmontons notre faiblesse.
0: Et il lui répéta qu'il prendrait une femme qui lui ressemblerait et qui lui amènerait ses petits-enfants.
2: Tu vois comme je sais prendre mon parti. Je le prendrais de même si tu étais infidèle. Tu n'es point jalouse ?
4: Non.
2: Tu m'aimes ?
4: Oui, je t'aime.
2: Eh bien, il faut l'oublier. Nous séparer. Ne plus nous revoir.
0: Elle pleura. Il ne tarda pas à lui montrer qu'il l'aimait toujours de même. Il lui fit promettre de revenir le surlendemain. Elle emporta le secret de sa tristesse.

0: Tel est l'homme Saint-Just. Surmontons notre faiblesse. Il condamne l'indulgence.
1: Soyez inflexible. C'est l'indulgence qui est féroce puisqu'elle menace la patrie.
0: Mais il se défie de la terreur.
1: La terreur est une arme à deux tranchants dont les uns se sont servis à venger le peuple et d'autres à servir la tyrannie.
0: Au reste, ainsi que le rappelait Albert Mathiez et après lui Albert Olivier, le tribunal révolutionnaire de Paris prononça jusqu'au 9 Thermidor 2500 condamnations, alors que pendant la guerre de 1914, 2700 personnes ont été fusillées par erreur et réhabilitées par la Cour de cassation après leur mort. Élu député à la Convention, le 5 septembre 1792, Saint-Just n'aura plus que 22 mois et 23 jours à vivre. Le 27 juillet 1794, 9 Thermidor an 2, il prononce son dernier discours pour la défense de Robespierre. Le 5 Thermidor, les deux comités, le comité de salut public et le comité de sûreté générale, ont chargé Saint-Just d'établir un grand rapport.
2: Un rapport général sur l'influence que l'étranger avait tenté d'acquérir et sur les moyens de faire cesser la calomnie et l'oppression sous lesquelles on a voulu mettre les patriotes les plus ardents et qui ont rendu les plus grands services à la République.
0: Ainsi parle Barrère, le trop souple avocat toulousain. Mais Saint-Just, plus expressément...
3: Un rapport sur les causes de la commotion sensible qu'avait éprouvée l'opinion publique dans ces derniers temps.
0: La situation n'est guère brillante. En gros plan, au comité de salut public, l'ambition. D'une part, Collot d'Herbois, Billot Varenne et Carnot aussi. D'autre part, Robespierre seul avec Couthon. En second plan, une multitude d'intrigues et de trafics. Les généraux, les administrateurs des finances, les agents secrets, divisions, spéculations, calomnies, pour saper le gouvernement révolutionnaire. Se dressant contre les factions, Saint-Just. Peut-être espère-t-il pouvoir jouer le rôle d'arbitre pour sauver le gouvernement révolutionnaire. Il ne veut pas improviser la foudre. Il ne faut du tonnerre qu'au faux Dieu, avait-il écrit naguère. Ce qu'il veut, c'est lancer un appel à la Convention nationale. Ce qu'il désire, c'est que les membres du gouvernement deviennent plus sages. Il note.
1: L'État est-il victorieux? Chacun accroît son importance personnelle. La liberté n'est déjà plus. La jalousie et l'esclavage sont dans tous les cœurs, et la dissimulation sur toutes les lèvres. C'est donc à vous, législateurs, de poser sans cesse la question du bien public, d'en rapprocher tout, d'y soumettre tout ce qui se dit et se fait. Par là, vous conserverez votre influence. Par là, vous substituerez dans l'État le génie commun de la patrie à la jalousie et aux cris des factions.
0: Au comité de salut public d'abord, puis dans sa chambre de l'hôtel des États-Unis rue Gaillon, durant toute la nuit du 8 au 9 Thermidor, Saint-Just met la dernière main à son grand rapport. Il accuse Billot Varenne et Collot d'Herbois. Il fait allusion à Carnot, un général bien sûr, mais également un membre du gouvernement qui mène une politique trop personnelle.
1: Je désire qu'on rende justice à tout le monde et qu'on honore des victoires, mais non point de manière à honorer davantage le gouvernement que les armées, car il n'y a que ceux qui sont dans les batailles qui les gagnent. Et il n'y a que ceux qui sont puissants qui en profitent. Il faut donc louer les victoires et s'oublier soi-même. Sylla était un fort bon général, un grand politique. Il savait administrer, mais il appliqua ce mérite à sa fortune.
0: Saint-Just dénonce les factions. Puis il prend la défense de Robespierre, accusé d'être le tyran de l'opinion. Hier, à la convention, Cambon, le douteux Cambon, a crié
4: « Il est temps de dire la vérité tout entière. Un seul homme paralysait la volonté de la Convention nationale. Cet homme est celui qui vient de faire le discours. C'est Robespierre. Ainsi jugé. »
0: Aujourd'hui, dans quelques heures, Saint-Just va pouvoir répondre.
1: Un tyran de l'opinion qui vous empêche de disputer l'estime de la patrie. Vous qui trouvez mauvais qu'on la captive. Il n'est point de despote au monde, si ce n'est Richelieu, qui se soit offensé de la célébrité d'un écrivain. Démosthène était-il un tyran? Sous ce rapport, sa tyrannie sauva pendant longtemps la liberté de toute la Grèce. Ainsi, la médiocrité jalouse voudrait conduire le génie à l'échafaud. Eh bien, comme le talent d'orateur que vous exercez ici est un talent de tyrannie, on vous accusera bientôt comme des despotes de l'opinion. Le droit d'intéresser l'opinion publique est un droit naturel, imprescriptible, inaliénable. Et je ne vois d'usurpateur que parmi ceux qui tiendraient à opprimer ce droit. Avez-vous vu des orateurs sous le sceptre des rois? Non. Le silence règne autour des trônes. Ce n'est que chez les peuples libres qu'on a souffert le droit de persuader ses semblables. N'est-ce point une arène ouverte à tous les citoyens ? Que tout le monde se dispute la gloire de se perfectionner dans l'art de bien dire, et vous verrez rouler un torrent de lumière qui sera le garant de notre liberté, pourvu que l'orgueil soit banni de notre République. Immolez ceux qui sont les plus éloquents, et bientôt on arrivera à celui qui les enviait et qui l'était le plus après eux. Un censeur royal se serait contenté de dire « Vous avez écrit contre la cour et contre Monseigneur l'archevêque. » Mais qu'avons-nous donc fait de notre raison ? On dit aujourd'hui à un membre du souverain « Vous n'avez pas le droit d'être persuasif. »
0: À l'aube du 9 Thermidor, Saint-Just sommeille un peu. Puis, au bois de Boulogne, un œillet rouge à la boutonnière, il va faire un temps de galop. À midi, enfin, un peu crispé, inquiet peut-être, un peu fébrile, son discours à la main. Pas à pas, Saint-Just monte à la tribune de la Convention.
3: Je ne suis d'aucune faction, je les combattrai toutes. Elles ne s'éteindront jamais que par les institutions qui produiront les garanties, qui poseront la borne de l'autorité et feront plonger sans retour l'orgueil humain sous le joug de la liberté publique.
0: On ne laissa pas à Saint-Just le droit d'être persuasif. Tallien d'abord, puis Collot d'Herbois, puis Delmas, puis Billaud-Varenne, enfin tous ceux des factions organisent le tapage. Alors, à peine a-t-il prononcé les deux ou trois premières phrases de son discours, Saint-Just se tait. La Convention s'en prend aussitôt à Robespierre, auquel on refuse la parole. Le dos à la tribune, Saint-Just se tait. Louchet, Lacoste déjà, et Fréron qui voulait que Marie-Antoinette fût attachée vive à la queue d'un cheval et traînée dans les rues de Paris, Louchet, Lacoste et Fréron se déchaînent et obtiennent d'une assemblée terrorisée l'arrestation des deux Robespierre et l'arrestation de Couthon, l'arrestation de Saint-Just. Lebas, le fidèle Lebas, explose.
5: Je ne veux pas partager l'opprobre de ce décret. Arrêtez-moi !
0: Seul, les bras croisés, un peu pâle, pâle du baiser fort de la liberté, Saint-Just est demeuré silencieux depuis midi. À 4 heures, tout est terminé.

d'un coup de pistolet. Seul Saint-Just tend les poignets à ses geôliers et se laisse ligoter, sans une parole. Depuis le 9 Thermidor à midi, Saint-Just semble être demeuré à jamais silencieux. Dans l'après-midi, les prisonniers comparurent devant le tribunal révolutionnaire. Déclarés hors la loi, ils subissent un simple interrogatoire d'identité, puis Fouquier-Tinville leur lit le décret de condamnation. Vers 6 heures, trois charrettes quittèrent la conciergerie, emmenant 22 condamnés à mort, pour la place de la Révolution, aujourd'hui place de la Concorde. Silencieux toujours, Saint-Just se tient droit, paisible apparemment, sous les injures de la populace. Il doit être environ 7 heures du soir, 7 heures et demie, le dit Thermidor en deux, lorsque le citoyen Saint-Just, âgé de 26 ans, gravit silencieusement les marches de l'échafaud.

0: La Révolution venait d'être guillotinée. Désormais, la République.
1: Le soleil était encore chaud. Cependant, il n'éclairait presque plus la terre.
0: Désormais, la République, on connaît la suite de l'histoire. Les fleuves de sang, les fleuves de boue, la terreur blanche, les carnages de Bonaparte. Bonaparte et ses 8 millions d'hommes tués. Société, tout est rétabli. Désormais, la République...
2: Citoyens, on arrête en vain l'insurrection de l'esprit humain.
3: On insiste généralement sur la rigueur de Saint-Just, que l'on nomme inflexible, sur sa logique qui serait froide. On reconnaît qu'il est éblouissant, mais c'est d'un éclat dangereux qu'il brille à nos yeux, celui du couteau nu. Balzac, parlant d'une autre révolution, ne pouvait s'empêcher d'y voir les baïonnettes briller d'intelligence. Et il est bien évident que seules des baïonnettes révolutionnaires peuvent briller de quelque chose qui ressemble à de l'intelligence. Toutefois, réduire Saint-Just à de pareilles images, c'est de quelque manière faire de la littérature. C'est faux. Saint-Just n'en est pas moins fixé dans cette sorte d'image d'Épinal maudite. Certains sont allés jusqu'à proposer un Saint-Just solitaire, vierge, impuissant, et jusqu'à voir dans le silence qu'il observa depuis le 9 Thermidor à midi, une étrange défaillance, alors qu'il se tait parce qu'il sait qu'il n'y a plus rien à dire et qu'il n'y a même pas lieu d'accuser quelqu'un de sa mort, lui qui écrivait « Le jour où je me serai convaincu qu'il est impossible de donner au peuple français des mœurs douces, énergiques, sensibles et inexorables pour l'injustice et la tyrannie, je me poignarderai. » Même ceux qui l'admirent laissent donc entendre qu'il a quelque chose d'inhumain. C'est un fait que l'on n'a jamais proposé d'élever une statue à Saint-Just. Il nous fait encore peur. Ce phénomène est extraordinaire, car enfin, nous continuons à vivre sur la Révolution française. Elle ne décide pas seulement de notre identité, elle est notre justification, et cependant, nous nous détournons de celui qui en fut la conscience la plus pure. Tous les écoliers savent l'importance de la victoire de Fleurus, qui força le monde à reconnaître la Révolution comme une réalité définitive. Aucun manuel ne signale que Fleurus est l'œuvre de Saint-Just. Il y a de profondes raisons à cela. Plus que la personne de Saint-Just, c'est la nécessité d'une révolution qui se trouve par là obscurcie. Et il s'agit bien entendu ici des révolutions possibles, de la révolution attendue. Cela dit, l'imagerie dont Saint-Just est victime est aussi très révélatrice du mépris dans lequel nous tenons les hommes politiques en général. Mépris parfaitement justifié d'ailleurs, puisque les hommes politiques sont des gens qui acceptent d'exercer un pouvoir dont ils ne connaissent pas la nature. Dans ce sens, c'est une vérité toujours actuelle que le célèbre « on ne peut point régner innocemment ». On aurait tort de croire que cet axiome ne s'applique qu'au roi. Les gouvernements des régimes contemporains auraient tort de croire qu'il ne s'applique pas à eux. Les conversations entre Roosevelt, Churchill et Staline pendant la dernière guerre nous sont aujourd'hui connues. En des termes d'une grossièreté inimaginable, on y entend trois potentats grotesques se partager l'empire du monde. Si l'on ajoute qu'ils luttaient ensemble contre un despote infiniment plus terrifiant, on conviendra que la barbarie du pouvoir politique ne s'est guère éloignée.

0: s'éloignait de nous. C'est à cela que Saint-Just était le plus sensible. Lui n'est pas un homme politique comme un autre. Il dit plutôt le contraire de ce que disent les autres. Les malheureux sont les puissances de la terre. Ils ont le droit de parler en maître au gouvernement qui les néglige. L'homme d'action sera toujours pour l'intellectuel un imposteur, dit Malraux. C'est sans doute vrai de tous les autres. Ce n'est pas vrai de Saint-Just. Ni intellectuel, ni homme d'action à proprement parler, Saint-Just entraîne dans l'action toutes les valeurs de la méditation. Il incarne à la perfection le génie éthique. Nulle distance entre ce qu'il dit et ce qu'il fait, entre ce qu'il fait et ce qu'il est. Rigueur, mais le mot rigueur a deux sens. Il signifie sévérité excessive, il signifie aussi exactitude. La rigueur de Saint-Just, si rigueur il y a, ne s'apparente qu'à celle de Jeanne d'Arc. Bonté n'est pas contraire de rigueur, l'une n'est rien sans l'autre. Une lecture même rapide de Saint-Just suffit à montrer combien il se méfiait de la pure logique, comme il était loin de tout intellectualisme, et à quel point il est faux de l'accuser d'abstraction. Son premier mouvement, il est vrai, est un rappel aux principes. Il répète inlassablement, il faut poser les principes et les mettre à leur place. Le mépris des principes doit être la mesure des prétentions cachées. Il est essentiel dans les révolutions où la vertu et la perversité jouent de si grands rôles de prononcer très nettement tous les principes, toutes les définitions, etc., etc. Il est certain qu'un Danton n'aurait pas pu parler ainsi. Et c'est l'honneur d'une pensée, sa simple probité, qu'exprime ce constant rappel aux principes. Mais son second mouvement, aussi constant que le premier, est une mise en garde contre les principes en soi, une admirable défiance à l'égard du jeu de l'esprit seul. L'esprit est un sophiste qui conduit les vertus à l'échafaud. Parmi nous, la finesse des esprits est un grand obstacle à la liberté. Esprit public, esprit n'est pas le mot, mais conscience. Attachez-vous à former une conscience publique. On le voit, ce qu'il disait de l'armée, il faut d'abord vaincre l'armée si vous voulez qu'elle vainque à son tour, il aurait pu le dire de l'esprit. D'une attitude à l'autre, il n'y a pas de rupture. Le lien, ou si l'on veut la synthèse, c'est l'insurrection de l'esprit.
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1: Diva du jazz, Lady of Swing, Ella Fitzgerald. En 1981, France Culture lui consacrait une série en 8 épisodes dans l'émission Semaine Titre. À écouter tout de suite, deuxième émission, diffusée le 29 décembre 1981, Ella Fitzgerald et Chick Webb. Très vite, à ses débuts, c'est lui, Chick Webb, qui la repère et l'embauche comme chanteuse d'orchestre et la fait enregistrer pour la première fois, elle a 18 ans. L'année suivante, elle grave pour la première fois une chanson avec lui, You'll Have to Swing It, plus connue sous le titre de Mr. Paganini, toujours avec l'orchestre de Chick Webb. À sa mort en 1939, l'orchestre continuera à se produire sous le nom de Ella Fitzgerald and Her Famous Orchestra, A Star is Born. Voyage en musique dans la vie et l'œuvre d'Ella Fitzgerald.
2: 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Thank you, Peter. 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You know, there's so many people who love music, all kind of music, and I love music. You love all kind of music? Hmm? I love classic music.

1939 va être une année décisive dans la carrière d'Ella Fitzgerald. Elle chante déjà depuis 4 ans avec la formation de Chick Webb, qui se produit au Savoy de Harlem et lui réserve une sorte d'exclusivité, en souvenir d'un temps où personne ne voulait d'elle. Malgré l'intérêt croissant des Blancs et surtout des Européens pour le jazz, ni Ella ni Chick Webb ne sont encore sortis du ghetto noir de Harlem. Mais leurs disques se vendent partout depuis le succès de Ticket to Tascat et on commence à s'arracher les enregistrements où Ella chante. Février 1939, Undecided.

En juin 1939, Chick Webb est mort et Ella a repris son orchestre du Savoy. Dans les disques qui paraissent alors avec l'étiquette Ella Fitzgerald et son fameux orchestre, les interventions de la chanteuse sont loin des petites phrases qu'elle partageait avec les autres instrumentistes. À partir de cette époque, l'orchestre est là pour la servir, on pourrait dire pour l'accompagner, plutôt que pour faire un travail d'improvisation individuel. Elle en est la figure dominante, c'est elle qui choisit le répertoire, c'est elle qui fera sortir l'orchestre de Harlem. Mais ne nous leurrons pas, dans cette Amérique-là, une chanteuse noire de jazz n'est pas autre chose qu'une employée pour le plaisir de l'oreille blanche, comme d'autres sont cuisinières pour le plaisir du palais blanc. C'est la pire époque du ségrégationnisme, et elle la sentira avec l'habileté du plus talentueux des diplomates. Derrière les paroles un peu mièvres de ces anodines chansons, c'est tout Harlem qui circule dans un rythme et un phrasé époustouflant, enrobé d'une élégance neuve dans l'art noir du chant. Juin 1939, A Stairway to the Stars.

En donnant une part prépondérante au chant dans les prestations de son orchestre, Ella Fitzgerald le dévie de sa mission première d'orchestre swing, qui est avant tout de faire danser. En fait, Ella Fitzgerald s'accapare le swing instrumental et le rend prudemment vocal. Au début, elle le fera en ayant soin de ne pas encombrer l'esprit de l'auditeur danseur par un récit trop compliqué. Il s'agira d'une phrase maîtresse décrivant la plupart du temps une situation banale, rendue comique par le choix des mots et le jeu qu'elle en fait. Quelque chose de frappant, de facile à retenir, sur quoi elle va pouvoir jouer de sa voix, travailler le timbre, le phrasé, le rythme, bref, rendre possible la chanson pour danser.

L'orchestre de Chick Webb, qui avait été le meilleur orchestre swing noir, le seul à faire du jazz authentique, le restera encore un temps sous la conduite d'Ella Fitzgerald, qui saura laisser les solistes de cet orchestre aller jusqu'au bout de leur swing. Billy et Bechernickel, tous deux enregistrés en 1939, sont les meilleurs moments de cette collaboration et sans doute le plus authentique témoignage du swing fait à Harlem, avec des apostrophes au cœur, des récitatifs qui ne sont pas sans rappeler les accents profonds du blues.

Dès la fin de 1939, Ella Fitzgerald va imprimer définitivement à son orchestre une orientation différente. Dans une pièce comme Baby, What Else Can I Do, c'est elle qui a pris définitivement la première place. Il ne s'agit plus là d'une ou deux petites phrases chantées entre deux solos de trompette, mais d'un ou deux solos de trompette qui encadrent un récit détaillé, une chanson. Ça n'est plus du jazz, diront les puristes et les fous de catégorie, c'est un mélange bâtard de variété et de blues soldé. C'est pourtant sur une nouvelle route qu'Ella Fitzgerald lance le jazz en enregistrant des pièces comme celle-ci, et une route que n'hésiteront à prendre ni Billie Holiday, ni Sarah Vaughan, ni Peggy Lee. Elle entamait avec le public une conversation qui allait se poursuivre pendant 30 ans, et elle en donnait avec cette chanson le ton.

0: D'une dizaine qu'ils étaient en 1939, les orchestres de swing se transformèrent en une bonne centaine, moins de 2 ans plus tard. À l'origine de cet exceptionnel épanouissement, un facteur neuf et qui allait désormais devenir déterminant, je veux parler de la radio. Chaque foyer américain avait son poste de radio et les multiples stations qui occupaient l'antenne avaient trouvé dans les orchestres de swing un genre de musique neuf. Les concerts étaient généralement donnés en direct et une bonne dizaine d'orchestres se succédaient dans les studios, venant donner chacun leur propre swing. Et quand je dis donner, c'est parce que la seule rétribution qu'ils recevaient consistait à l'énoncé de leur nom à l'antenne. Dans de rares cas, la radio se déplaçait et allait enregistrer les plus connus dans les cabarets ou dans les salles de bal, pleines à craquer, où ils se produisaient. Ce fut le cas pour Chick Webb quand il passa à Boston le 4 mai 1939, c'est-à-dire peu de temps avant sa mort. Voici cette émission de la NBC. Ella Fitzgerald y chante 4 chansons. Soyez indulgents pour l'état de ce disque. C'est un document précieux.
1: Chick Webb, King of the Dumb.

0: La dépression s'éloignant, la situation économique des États-Unis s'améliorant, le public ne devait plus jurer que par cette musique, résolument optimiste, limpide et gaie, qui tournait les situations les plus tragiques en dérisoires faits divers grotesques. Toujours extrait d'une émission de radio, cette fois à New York, le jour de l'anniversaire de Chick Webb, Ella Fitzgerald chante en direct « Deep in a Dream » et « That was my heart ». L'Amérique entière va la connaître désormais comme la première dame du swing, the first lady of swing.
1: Comes now the girl with the voice, the one and only Ella Fitzgerald, singing « Deep in a Dream ».

0: C'était Inclassable Ella 2, Ella Fitzgerald et Chick Webb, sur France Culture dans l'émission Semaine Titre. Une série en 8 épisodes dont vous venez d'écouter la deuxième émission, diffusée le 29 décembre 1981. À la radio, l'éphémère est éternel. Vous pouvez réécouter éternellement cette émission à la page des nuits de France Culture.
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2: Le film de Robert Aldrich, The Last Sunset, mystérieusement devenu en France El Perdido, est sans aucun doute l'un des westerns les plus singuliers de l'histoire du cinéma et peut-être même l'un des plus singuliers films de Robert Aldrich. On a dit qu'Aldrich n'aimait pas ce film. Les relations exécrables qu'il eut sur le tournage avec Kirk Douglas, qui en était à la fois la vedette et le producteur, y étaient sans doute pour quelque chose. Adapté d'un roman de Howard Rigsby par Dalton Trumbo, qui sortait tout juste de l'ombre où l'avait relégué le McCarthyisme, on a souvent présenté ce film de 1961 comme un moment charnière de l'histoire du western. Un genre que Sergio Leone, avec peut-être un œil sur El Perdido, allait très peu de temps après revisiter avec le succès que l'on sait. Que son réalisateur l'ait aimé ou pas, réunissant autour de Kirk Douglas, Dorothy Malone, Carol Linley, Rock Hudson et Joseph Cotten, El Perdido reste dans le souvenir de beaucoup de ceux qui l'ont vu, l'un des films les plus envoûtants qui soit, et pour les cinéphiles, l'un des meilleurs d'Aldrich. En 1987, Michel Cazenave invitait les auditeurs des Mardis du cinéma à plonger dans ce western mélancolique et tragique avec, au cœur de son récit, l'histoire d'un inceste quasi mythologique qui ne fut peut-être pas étrangère à son échec. El Perdido, un Mardi du cinéma proposé par Michel Cazenave, diffusé la première fois le 20 octobre 1987 sur France Culture.

0: Jacques Séclier, nous allons nous intéresser surtout aujourd'hui au film de Robert Aldrich, El Perdido. Mais j'aimerais bien que vous nous fassiez quand même une sorte de perspective de l'œuvre de Robert Aldrich, dans la mesure où il me semble que c'est un cinéaste assez particulier, si l'on peut dire, dans la production hollywoodienne, car c'est l'un des exemples assez rares de quelqu'un qui, d'une certaine manière, a fait miroiter beaucoup de promesses aux yeux des cinéphiles. Et puis on a eu l'impression tout à coup, un moment, que sa carrière prenait un tournant et que finalement, justement, il ne tenait pas les promesses qu'il avait mises en avant.
1: En effet, c'est un cas assez extraordinaire dans l'histoire du cinéma américain de quelqu'un qui a démarré vraiment en flèche avec des films très intéressants, qui a été consacré auteur de films par les cahiers du cinéma dans les années 50, ce qui était à ce moment-là le summum, on peut dire, et puis qui, à un certain moment donné, a basculé. Alors, il y a plusieurs explications à cela. Il y a d'abord le fait que les premiers films d'Aldrich, c'est-à-dire ses plus ambitieux, n'ont pas toujours eu des succès commerciaux, même s'ils ont eu de grands succès critiques. Et puis, peut-être le système hollywoodien tel qu'il était à l'époque. Cela dit, ça a été quand même un événement très important que la découverte de Robert Aldrich, qui d'ailleurs a débuté avec des petits films. Alerte à Singapour était un petit film d'aventure qui avait été tourné en 12 jours. Ensuite, il avait été associé à Burt Lancaster, qui avait une maison de production, la maison Echt Lancaster. Et il a fait, avec Lancaster, Bronco Apache, qui était un des premiers films antiracistes, qui était un très très beau film, et Vera Cruz, qui est un western picaresque, plein d'humour, en même temps avec ce qu'Aldrich avait à ce moment-là, le sens de la morale, de la dignité humaine. Et puis il y a eu le grand coup de ce thriller qui était en quatrième vitesse. Je voudrais à ce propos vous lire l'article qu'avait écrit François Truffaut dans sa chronique de Art et qui résume bien la situation à ce moment-là, à propos de cette découverte. Les premiers films étaient sortis assez dans le désordre. Et Truffaut, qui s'est enthousiasmé pour En quatrième vitesse, on allait d'ailleurs tous le voir au cinéma Napoléon, qui à ce moment-là révélait pas mal de films américains. Bon, et alors voilà ce qu'il dit. « Il est certain que l'événement cinématographique pour 1955 sera pour nous la révélation de Robert Aldrich. Au 1er janvier, nous ignorions jusqu'à son nom. » Bon, tout est sorti dans la même année. « Il y a eu Alerte à Singapour, petit film cocasse tourné dans les conditions du cinéma d'amateur, Bronco Apache, poétique et délicat, Vera Cruz, farce violente, The Big Knife, c'est le grand couteau, qui vient de décrocher une grosse timbale à Venise, et enfin, En quatrième vitesse, je précise que ça avait été tourné avant, qui, en dépit d'un scénario imposé, cumule les qualités des précédents. Alors, voilà. Et en gros, tout cela a duré à peu près jusqu'à El Perdido, justement. »

0: L'intérêt de ce film, qui, s'il n'était qu'un western, serait finalement mineur, vient de ce que, justement, il débouche sur une action du type tragique grec. Quand nous parlons de tragédie grecque, nous parlons d'une question de vie, de mort. La plupart des héros de la tragédie grecque, en effet, terminent généralement mal. Et ceci parce qu'il y a une faute qui n'est pas forcément personnelle et en tout cas pas forcément voulue, consciente, mais qui peut être due à la lignée elle-même et que le héros doit racheter.
1: Buenos días, señor.
2: J'aurais besoin de clous pour faire à cheval.
1: Voyez, il y en a de toutes les grosseurs. Il y en a de neuf et des occasions. Choisissez.
2: C'est combien?
1: 12 centavos.
2: Je cherche à nommer au Malais une tête brûlée, surnommé El Perdido. Il a un pantalon et une chemise noire, et des bottes noires. Et aussi un derringer. Il a toujours autour du cou un foulard couleur voyante. Et il a un trou dans le menton. Là.
3: Anda buscando un gringo vestido de negro. Que usa esa pistola chica, derringer. No lo han visto?
4: Alors, ce qui est étonnant, justement, lorsqu'on voit les premiers films de Aldrich, vous avez cité deux westerns, à savoir Bronco Apache et Veracruz, et on a l'impression qu'il y a quelque chose qui se met en place tout de suite, qu'on va retrouver d'ailleurs dans El Perdido, c'est que ces westerns ne répondent pas au canon classique du western. Bronco Apache, d'une certaine manière, c'est quand même la réhabilitation des Indiens, ce qui n'était quand même pas monnaie courante dans le cinéma hollywoodien de l'époque. Et Veracruz, vous avez dit vous-même, c'est assez truculent, c'est picaresque. Et ça ne répond pas non plus, là aussi, au canon du western tel qu'on y est habitué. Donc on a l'impression que Aldrich impose comme un décalage, je dirais, par rapport à ce que l'on croyait être le western.
5: Ah bah c'est, moi, je crois qu'il a posé un décalage par rapport à tous les genres qu'il a abordés. En ce qui concerne le western, il ne faut pas oublier tout de même que c'était une période de mutation pour le genre qui commençait, ce n'était pas encore bien précis. Mais c'est vrai que lui a tout flanqué par-dessus tête, tout retourné, que Bronco Apache, on avait déjà fait un peu timidement des films en faveur des Indiens. Ça, tout de même, là, c'est un film absolument bouleversant quand on voit la manière dont est traité le personnage indien. Bon, c'est d'une force dramatique extraordinaire. Veracruz, ça vire à l'absurde. De même que, dans un autre genre, là, le thriller, En quatrième vitesse, qui est un film de cauchemar, si on peut dire, tourne aussi à l'absurde. Ça, je crois qu'Aldrich était très conscient. D'ailleurs, à l'époque, il se réclamait plus ou moins d'Orson Welles. Plus exactement, on l'avait comparé à Orson Welles, il n'avait pas dit non. C'était évidemment quelqu'un qui avait l'ambition de changer le cinéma américain en travaillant dans des genres connus.

0: Et là, l'on va voir dans ce film El Perdido, qui signifie le perdu, mais qui signifie aussi, familièrement, le très sale, c'est-à-dire le souillé par une faute, justement. Et qui signifie encore, il y a un troisième sens, dans l'expression estar perdido por, être fou de, être fou de quelque chose ou de quelqu'un. Et là, on va voir le héros, O'Malley, qui va passer en effet par ces trois stades. C'est le perdu, il va mourir. C'est le très sale, il est souillé par une faute. Et il va terminer en étant fou de la fille d'une de ses anciennes maîtresses qu'il a connue 16 ans plus tôt, qui elle se nomme Belle, et chez laquelle il va se réfugier.
1: Bonsoir.
2: Bonsoir.
1: Je m'appelle O'Malley.
3: Estar perdido por una mujer. Être fou d'une femme. Il y a sans doute là quelque chose qui fait que El Perdido, précisément, n'est pas un western du tout comme les autres. Dans la mesure où on sait bien que la femme a pu occuper une certaine place dans les westerns classiques, on peut penser par exemple à L'homme sans étoiles de King Vidor, où la place de la femme est assez importante, ou à certains westerns de Howard Hawks, ou encore bien sûr à My Dear Clementine de John Ford. Mais c'est sans aucun doute la première fois que la figure, le visage de la femme, devient le ressort principal du western, à tel point que l'on peut dire que les hommes n'existent que par rapport à cette femme. Et de ce point de vue, sans aucun doute, El Perdido ouvrait une brèche dans le western classique et faisait que c'était un genre qui était en pleine voie de transformation.
2: Êtes-vous un cow-boy, monsieur O'Malley ?
1: Est-ce qu'il peut bien vous donner cette idée-là ?
2: Vous ne vous habillez pas comme eux, alors je me le demandais.
1: Non, je n'affectionne pas particulièrement les vaches. Et la seule façon dont j'apprécie le cheval, c'est quand il est attelé à un joli buggy à deux places ayant de bons ressorts.
4: J'ai aperçu un cow-boy ce matin, dans le pays. Il semblait être à la recherche de quelqu'un.
1: Un grand type ?
4: Pour ça, oui.
2: Je n'ai jamais rencontré un cow-boy américain.
1: Vous seriez désappointé. Est-ce qu'il ne montait pas un vrai Juan ?
4: Ouais, ouais.
2: Qu'est-ce qui vous fait croire que je serais désappointé?
4: Voyez-vous, tous les cow-boys ne sont pas très brillants. Ils sont toujours pauvres et la plupart du temps, ils sont sous.
1: Portait-il son arme au côté gauche?
4: Ouais, un 45 au côté gauche.
1: Vous pouvez avoir la chance d'en rencontrer un d'ici peu.
4: Vous connaissez l'homme?
1: De réputation, on ne s'est jamais rencontré. Mais ça viendra.
3: Mais alors, si nous prenons justement El Perdido, ce qui est curieux, c'est que, alors même qu'Aldrich est reconnu à l'époque comme un grand cinéaste, El Perdido, apparemment, a été reçu avec des sentiments assez mitigés. Et d'ailleurs, je crois que vous-même, Jacques Séclier, vous aviez montré quand même pas une très très grande chaleur devant
5: non,
3: ce film.
5: Non, je n'étais pas montré une très grande chaleur. J'écrivais dans Télérama à l'époque, là, dans les critiques de cinéma. Je viens de la relire, effectivement. Bon, là, je ne vais pas la lire au micro parce que ça me ferait rougir. Bon, non pas que j'ai été très méchant, mais finalement, je l'avais traité avec un certain dédain. Bon, il faut tout de même expliquer qu'il y a eu une série, après en quatrième vitesse, de films bon, très forts. Le Grand Couteau, Attaque, Feuille d'automne, qui est un film de névrose absolument fulgurant, avec Joan Crawford, amoureuse d'un homme plus jeune qu'elle, et des scènes de ménage, enfin, bon, la psychanalyse entre là-dedans, mais c'est bon. Et alors après, ça fléchit un peu. Et quand El Perdido est arrivé, on commençait à, si vous voulez, à tourner un peu au vinaigre. Bon, moi j'ai changé d'avis depuis parce que je l'ai revu. Je trouve que c'est un grand film romantique, ce qui est très étonnant. Chez Aldrich, qui est plutôt un survolté, qui menait des mises en scène très rythmées, très violentes, qui faisait jouer ses acteurs d'une façon parfois un peu hystérique, enfin, au meilleur sens. Le Grand Couteau, par exemple, bon, c'est l'acteur studio en plein. C'est très étonnant quand on voit la manière. Or, El Perdido, il y a une espèce de douceur, de romantisme et en même temps une ambiguïté psychologique qui n'existe pas ailleurs. Alors, il faut rappeler tout de même un peu le sujet qui est assez classique. Un jour, il y a Kirk Douglas qui arrive habillé tout en noir dans une ferme le soir en chantant une chanson qui a une grande importance. C'est Jolie fille en robe jaune, c'est ça, Pretty Girl in a Yellow Dress.
0: Il va se réfugier là, au Mexique. Justement parce qu'il est en cavale, parce qu'il est poursuivi pour meurtre. Il est poursuivi pour meurtre d'un homme par un shérif qui se nomme David. Et il se réfugie chez son ancienne maîtresse parce qu'il a appris qu'elle vivait là avec son mari, Breckenridge, qui est fermier là,

0: Bonsoir.
1: Bonsoir.
0: Je m'appelle O'Malley.
1: Que désirez-vous, monsieur O'Malley? Je suis madame Breckenridge. Mon mari est allé à Cavillo pour affaires.
0: Désolé de l'apprendre, j'espérais lui demander l'hospitalité pour une nuit.
1: Monsieur Breckenridge a toujours bien accueilli les voyageurs sur le plateau.
0: J'en suis très reconnaissant à monsieur Breckenridge.
2: Donc nous avons ce couple, Breckenridge et Belle, son épouse.
1: Quelqu'un veut-il s'occuper du cheval de ce monsieur? Monsieur O'Malley, voici Milton Wing, le régisseur du ranch de monsieur Breckenridge.
0: Ah oui? Ce cheval a dû écumer pas mal. Je dirais que c'est parce qu'il a beaucoup galopé, vous ne croyez pas?
3: Je m'en doute.
2: Ils ont une fille qui s'appelle Melissa.
1: C'est José Rosario. Ma fille.
0: Ah, elle vous ressemble. Vous avez de la chance, bel enfant.
1: Son nom est Melissa Linda Anthony Breckenridge. On l'appelle Melissa.
0: Enchantée, Melissa.
4: Oh. Oh, merci.
5: Toda una señorita.
2: Et une action va s'engager importante entre donc ces cinq personnages.
1: Pourquoi avez-vous cru devoir revenir?
0: J'ai fini par trouver quelqu'un qui a pu me donner votre nom de femme et me dire où vous étiez. J'ai pris la route le jour même.
1: Vous mentez. Vous êtes venu vous cacher.
0: Il y a quelqu'un sur ma trace, bien sûr.
3: Comme toujours.
0: Et je n'ai pas couru les chemins pour lui échapper. Je suis simplement venu à vous. Et maintenant, je suis là. Je ne me cache pas. Et je veux y rester.
1: Non, Bren. Vous partirez demain et vous ne reviendrez pas.
0: Belle. Je ne peux plus vous quitter maintenant. En réalité, je ne vous ai jamais quitté. Au long des années, je n'ai jamais cessé de vous revoir tel que vous étiez ce soir-là. Une belle jeune fille descendant l'escalier dans une ravissante robe jaune.
1: Et un autre garçon me demanda de danser. Vous vous êtes mis à siffler. Vous nous avez observé une minute. Puis vous avez arraché les fleurs de ma robe et vous êtes jeté sur lui.
0: Je sais, mais cela est le passé. Mon caractère a beaucoup changé.
1: Il a fallu 3 hommes pour vous maintenir. Vous alliez le tuer.
0: Je viens de vous dire que j'ai changé. Je suis complètement différent maintenant. Vous verrez.
2: O'Malley, qui arrive là donc, d'entrée nous est présenté comme un ancien amant de la fermière, Belle. Et notoirement, le couple de Belle et de son mari, Breckenridge, ne marche pas. On va le voir arriver, lui, le mari, boitant. Boitant et buvant. Il boit parce que, d'une part, lui aussi a une faute à payer. Sa blessure, il nous l'a dit, être d'origine de la guerre de sécession. Or, on apprendra plus tard que ça n'est pas vrai, qu'en fait, il a été déserteur à cette guerre. Et c'est pourquoi il mourra dans l'action. Donc, ce couple va héberger néanmoins le fuyard O'Malley, et même le mari, Breckenridge, va demander à ce dernier s'il veut bien escorter un troupeau de plus de 1000 têtes à travers le Mexique jusqu'au Texas, en traversant donc la frontière des deux pays. O'Malley va accepter, mais à condition que se joigne à lui quelqu'un qu'il connaît bien et qui pourra le seconder très utilement dans cette tâche très difficile. Bien sûr, cette personne-là, c'est le shérif lui-même, David, qui acceptera à condition que O'Malley, à la fin, une fois rendu à bon port aux États-Unis, O'Malley, le meurtrier, se rende à lui ou bien, en tout cas, accepte de s'affronter à lui en combat singulier, en duel. Le duel classique, donc, des grands westerns.
6: En principe, bien entendu, il ne devrait pas y avoir possibilité de combat singulier entre David et El Perdido. Dans la mesure où David étant le représentant de la loi, il devrait obéir aux prescriptions légales. S'il peut y avoir un combat singulier, c'est en fait parce que El Perdido O'Malley, a tué le mari de la sœur de David. Et c'est donc parce qu'il y a atteinte à l'honneur personnel d'un individu tout à fait singularisé que l'on peut se retrouver devant cette scène, par ailleurs classique, il est vrai, du western, qui est celle du duel au revolver. Mais en même temps, cela introduit tout de suite une idée très forte, d'une part, bien entendu, de la culpabilité de O'Malley, mais de sa culpabilité par rapport au personnage qui se trouve comme en liaison entre David et son beau-frère, c'est-à-dire justement ce personnage de la sœur, dont on comprendra plus tard quel rôle il joue dans la psychologie de O'Malley, dans la manière dont il se comporte avec les femmes et de la façon dont justement il conçoit, il aime et il déteste à la fois la féminité.

Et nous voilà donc partis pour cette longue traversée à travers des pays désertiques où, comme dans tout bon western, on va faire la rencontre à la fois de bandits et aussi d'indiens.

0: déposer votre arme. Quand je vous tuerai, ce sera face à face. Nous serons tous les deux debout.
1: J'aimerais croire ce que vous dites.
0: Vous pouvez. Et il y a une chose que j'aimerais que vous sachiez. Ne parlez jamais plus comme vous l'avez fait ce soir.
2: La vérité blesse, n'est-ce pas?
0: La vérité blesse. J'aimerais la connaître en ce qui vous concerne. Votre qualité de shérif ne me paraît pas une raison suffisante pour suivre un homme aussi loin. Qu'était Jimmy Graham pour vous? Hein?
1: Il était le mari de ma sœur.
0: Votre sœur? Ah. Il va donc me falloir jouer serré.
3: Les deux hommes, O'Malley, David, qui s'affrontent, vont se mieux connaître. O'Malley, c'est tout de même, et ça c'est la rencontre avec son ancienne maîtresse Belle qui nous l'a appris, c'est un démon. Belle, cette femme qu'il a connue 6 ans plus tôt, l'aime toujours, mais en même temps elle lui dit de s'éloigner de lui, que cet amour est un amour létal, mortel pour elle, est un amour démoniaque, qu'elle ne peut pas supporter. Et l'on va voir pourquoi, car si O'Malley est retourné auprès d'elle, c'est certes pour se protéger du shérif qui le poursuit, mais c'est aussi parce que, il y a 16 ans, lorsqu'il a rencontré cette femme, il a vécu avec elle cet amour passionnel, cet amour que l'on peut dire incestueux. Pourtant, Belle était jeune, elle n'avait guère que 16 ans environ à l'époque. Et bien dans cette jeune fille, ce qu'il retrouvait paradoxalement, mais c'est ainsi que ça fonctionne, c'est un inceste avec la mère. Et c'est auprès de ce ventre de la mère qu'il vient se réfugier, finalement, pour se protéger de la mort, mais aussi pour l'y trouver. Donc, Belle le repousse, elle lui dit « Non, éloigne-toi de moi ». Et l'on voit cet homme, en effet, essayer de maîtriser ce démon qui est en lui, cette violence. On le verra d'ailleurs aussi lorsque le shérif David racontera à Belle ce qu'il a fait, c'est-à-dire qu'il a tué un homme, O'Malley. Il a tué un homme dans le dos, lui dira-t-il. Et puis surtout, il insistera sur le fait que non seulement c'est un violent, un meurtrier, ça, Belle le savait, car ils se sont séparés sur un acte presque quasi meurtrier de jalousie à l'égard de ce que O'Malley considérait comme un rival et qui n'était guère qu'un danseur pour Belle.
1: Madame Breckenridge, il est très rare que j'intervienne dans les affaires des autres, mais je crois que mon devoir est de le faire. O'Malley est un assassin. Dès qu'il aura franchi la frontière du Texas, il sera arrêté.
3: Elle le savait violent, elle ne le savait pas, quand même pouvant aller jusqu'au meurtre.
1: Jusque-là, permettez-moi de vous conseiller de fermer votre porte-à-clé tant qu'il est ici. Il est connu pour aller d'une femme à une autre. Il se soucie peu d'elle, d'ailleurs.
4: Je vous en prie, restez calme.
3: Mais là, donc, David, le shérif, le lui apprend, et il lui apprend surtout que c'est un coureur de jupons. Pas un simple petit coureur, non, un Don Juan, c'est-à-dire un coureur qui a comme but, non pas simplement de se donner du plaisir avec une femme qui le partagerait, après tout, serait le mal si c'est partagé, mais dans le but de détruire les femmes.
4: Pourquoi m'avoir dit toutes ces choses au sujet de Monsieur O'Malley?
1: Parce qu'elles sont vraies.
4: Je ne suis pas une enfant, Monsieur Stribling. Je suis parfaitement capable de me défendre toute seule.
1: Je ne vous dirai plus rien.
3: C'est là qu'on voit la haine de la femme qui est en ce personnage, O'Malley, qui est d'ailleurs, signalons-le au passage, tenu par Kirk Douglas, tandis que le rôle du shérif est tenu par Rock Hudson. Donc, il est présenté d'une manière très, très négative à Belle, qui n'en avait pas besoin, mais ceci, David, le shérif, le fait aussi parce qu'il est déjà amoureux de Belle. Et c'est là que O'Malley, qui a entendu finalement ce dialogue entre son ancienne maîtresse dont il est toujours amoureux, Belle, et le shérif David, devient à nouveau violent face cette fois à un animal, le chien de la ferme, qui, comme s'il avait entendu lui-même ce dialogue, devient agressif par rapport à O'Malley. Et O'Malley va se saisir de lui, certes pour se défendre, mais il va aller au-delà et il se saisit du cou du chien et serre très fort. Et les yeux dans les yeux du chien, les yeux de haine de O'Malley, dans les yeux de plus en plus terrifiés du chien. Va-t-il aller jusqu'au bout de son meurtre encore? Non, il s'arrêtera à temps. Et l'on sent dans ce héros une volonté de plus en plus grande de maîtrise de la violence. Et on va voir comment cette violence va se négocier, cette fois à travers le personnage de la fille de Belle et de son mari, Breckinridge, du moins le pense-t-on, tout au long de ce film, jusqu'au coup de théâtre final, Mélissa.
4: La nuit est belle, n'est-ce pas?
0: Ne pas profiter des nuits, c'est perdre la moitié de sa vie.
3: À travers Mélissa, on va le voir dialoguer sa violence. Mélissa a entendu aussi le dialogue entre David et Belle. Et elle va lui dire à O'Malley...
4: Êtes-vous un assassin?
0: Pourquoi me demandez-vous ça?
4: C'est ce qu'ils disent.
0: Quand on analyse les individus, je crois que tout homme a en lui l'âme d'un assassin.
4: Mais c'est faux.
0: Peut-être, je ne sais pas. Si un homme tue, c'est que les bas instincts qu'il porte en lui sont plus forts que sa raison, c'est pas vrai?
4: Je ne comprends pas.
0: Vous m'avez demandé si j'étais un assassin. Je dois reconnaître que c'est une question à laquelle il m'est difficile de répondre. Oui, j'ai tué.
4: Mais vous ne vouliez pas tuer, n'est-ce pas?
0: Non.
3: Et puis tout à coup, comme ça, de but en blanc, elle lui dit « Mais aimez-vous, Dieu ?»
0: Oui, bien sûr. Bien que je ne le connaisse pas. Et vous le connaissez?
4: Oh, un peu. Un jour, j'arriverai à tout connaître de lui.
0: Oh, pas tout, mais si. Ce serait beaucoup trop si on savait tout de lui. Ça vous éblouirait. Apprenez seulement à connaître le ciel, les arbres, les étoiles, le soleil. Tout ça fait partie de Dieu aussi. Apprenez à connaître la mer.
4: Je la connaîtrai quand nous serons en Californie.
0: Oui, vous découvrirez les rochers les plus impressionnants contre lesquels les vagues viennent se briser. Scrutez l'infini, rêvez des chevaux marins, et ils apparaîtront.
3: Il lui dira par exemple...
0: Peu de personnes savent que l'océan est un monde merveilleux où tous dansent une ronde sur des rythmes joyeux. Peu de personnes ont vu l'étonnante beauté de la grotte enchantée au fond de la mer bleue au cœur même du Gulf Stream, où la jument de mer cache son jeune poulain enveloppé d'un rêve fugitif. Mais pratiquement tout le monde sait et peut absolument dire que l'écume de la mer est un signe certain que la jument de mer joue avec son poulain.
4: Oh, j'aime ça. Est-ce que c'est de vous?
0: Oh, c'est plutôt l'alcool. Assis dans un saloon à Bensport, au Colorado. Donnez-lui un sujet, il vous fera des verres. Un whisky contre un sonnet.
4: Ça doit être une partie de Dieu aussi. Dieu est en lui.
0: Très certainement. Dieu protège particulièrement les ivrognes et les fous et les enfants comme vous.
4: Je ne suis pas une enfant. Je vais bientôt avoir 16 ans et je suis une femme.
0: Ah, Missy.
5: Le visage de Dieu, on le découvre donc dans ce qui est une fantaisie de l'imagination, qui est peut-être en même temps sa réalité la plus forte, c'est-à-dire, selon les propres mots de O'Malley, dans l'illusion d'un enfant, ou dans l'innocence d'un enfant, dans le regard du fou, ou dans les vapeurs de l'alcool. Et bien entendu, ce qu'il faut voir ici, c'est que nous avons les trois grandes structures par lesquelles toutes les mythologies, toutes les religions, à travers les âges, ont désigné la manière même de découvrir Dieu, à savoir l'innocence du bas âge, bien entendu, dans les évangiles, la folie, et particulièrement toute cette cohorte de corribantes de l'Asie ancienne, ou de moines qu'on appelait les fous des dieux, et bien entendu dans toute la poésie mystique, qu'elle soit occidentale, qu'elle soit orientale, qu'elle soit musulmane, ce que l'on a appelé l'ivresse, l'ivresse procurée par le vin de la présence divine. Mais en même temps, ce qui en ressort, c'est bien entendu cette sorte de proximité à Dieu, même si on affecte de ne pas y croire, mais cette proximité à Dieu qui se donne à travers les sentiers naturels de la mystique et par là même, justement, une manière d'être en communion avec la nature, avec le spectacle de la nature, comme le visage privilégié de Dieu, Dieu qui n'est donc pas le Père, mais qui beaucoup plus a déjà les traits de la mère nature et éventuellement de la grande mère divine.
0: Attendez-moi, messie. Il y a une chose très curieuse chez le cheval. Il est capable de voir une épingle à cheveux à 1 kilomètre et par contre, je vais vous montrer quelque chose.
1: Et allez.
4: Oh.
1: Et il est incapable de voir un nid d'oiseau à 2 pas de lui.
3: Et ce regard de Mélissa qui va se préciser encore dans un autre dialogue lorsque, au cours de la chevauchée, il arrêtera le cheval de celle-ci et il lui montrera en descendant de cheval ce que, en effet, il allait écraser, c'est-à-dire un nid d'oiseaux, de petits oiseaux, d'oisillons. Et on voit donc peu à peu la violence de O'Malley se transformer en douceur, en tendresse, en amour, à travers ce dialogue d'amour qu'il a déjà avec Mélissa, qui, rappelons-le, a 16 ans. Donc, le dialogue d'amour est éveillé par, finalement, Mélissa, qui a l'âge qu'avait sa mère, Belle, lorsqu'il l'a rencontrée 16 ans plus tôt. Belle, donc, qui va être sensible d'ailleurs au charme du shérif David, qui, amoureux d'elle, va lui déclarer franchement son amour cette fois. Et il va lui déclarer cet amour d'ailleurs d'une manière très nette, alors que O'Malley lui redéclare son amour, surtout après qu'il a senti celui que lui portait le shérif David. Il le lui déclare dans une demande, dans une prière au O'Malley, alors que David, le shérif, le lui impose. « Je t'aime, je veux t'épouser, je t'épouserai, même si tu ne m'aimes pas, tu m'aimeras plus tard. » On voit là deux personnalités radicalement différentes. Celle de l'homme sûr de lui, David, et celle de O'Malley, violent, dur, mais qui est en fait un faux dur.

0: Si j'avais été un Indien, j'aurais pu en profiter. J'avais une proie facile.
1: Heureusement, vous n'en êtes pas un.
0: Venez, je veux vous montrer quelque chose. N'ayez pas peur. Vous n'aurez certainement pas besoin de ce fusil. Venez. Une chose extraordinaire que vous ne reverrez jamais, même si vous deviez vivre 5 existences. Regardez. Le feu de Saint-Elme. Je ne l'ai jamais vu qu'à bord des bateaux.
1: Je n'ai jamais vu ça nulle part. Qu'est-ce que c'est?
0: Eh bien, en tombant, une étoile s'est brisée et son éclat s'est répandu tout autour d'elle. Vous voyez, vous riez. Vous vous habituez de nouveau à moi.
1: Je pense, en effet, que rien n'a changé en vous.
0: Dans quel sens me dites-vous ça?
1: Dans quel sens? Vous êtes toujours un grand amoureux de la nature.
0: Et je vous ai toujours dans mon cœur aussi. Je sais, Belle, ce voyage a été pénible pour vous. Mais nous le rendrons plus agréable à partir de maintenant.
1: Vous ne connaîtrez jamais le calme, Brel. Vous déchaînez la tempête partout où vous passez.
0: Seulement quand je voyage seul. Belle. Regardez-moi, j'essaie de vous faire comprendre combien je vous aime.
1: Non, Brel. Votre cœur aime une jeune fille de 16 ans. Dans un autre pays, dans un autre monde, pour ainsi dire. Et vous croyez que je suis encore cette jeune fille?
0: Vous l'êtes?
1: Vous détrompez-vous. La jeune fille dont vous vous souvenez est morte depuis bien longtemps.
0: Et à la minute même où je vous regarde, elle revit. Ne le sentez-vous pas, Belle? Ne savez-vous pas ce que j'ai fait pour vous? Une chose que seul l'amour peut faire. Pour moi, le temps s'est arrêté dès notre première rencontre. Je vous ai enfoui dans mon cœur le premier jour où je vous ai vu et je ne vous ai pas laissé changer. Je vous ai gardé tel que vous étiez. Dans 100 ans d'ici, mes yeux pourront vous regarder. Je verrai encore l'adorable jeune fille dans sa robe chaude.
1: Vous m'avez tout dit, je suppose. Ne comprenez-vous pas, Brel? Je ne veux pas être aimée comme si j'étais une jeune fille effarouchée, timide et innocente. Je veux être aimée pour ce que je suis vraiment. Je suis une femme avec le cœur et l'esprit et aussi la chair d'une femme. Je ne suis ni jeune ni innocent. Il est un sentiment plus précieux pour moi. Et il est tout autre que celui que vous éprouvez. Mais vous ne comprenez pas. Est-ce que vous refusez de le comprendre?
2: Bien entendu, ce n'est pas pour rien que du point de vue même des images dans le film. Lorsque David se montre au spectateur, c'est tout de suite dans le jour du midi. C'est-à-dire que c'est une sorte de héros solaire, c'est en même temps, et par ses fonctions même de shérif, bien entendu, mais d'une manière symbolique aussi, le héros porteur de la loi. Tandis que lorsque O'Malley est arrivé, lorsque nous l'avons vu pour la première fois, nous l'avons vu habillé de noir, arrivant à la nuit, comme s'il était marqué immédiatement d'un signe lunaire, d'un signe nocturne, comme s'il était en équivalence, en fin de compte, à travers la signification qui a toujours été celle de la lune aussi en même temps, s'il était donc le porteur de la communion, de la reconnaissance de la nature. Et c'est pour cela aussi qu'il est important de penser à la manière dont Mélissa va lui apparaître la première fois. Dans la mesure où, au milieu de la nuit, et comme un écho bien entendu à la chanson que chantait O'Malley, elle va lui apparaître dans cette robe jaune, à côté du feu, dans une sorte de doublement d'une nature solaire, d'une nature lumineuse, qui va entrer comme en communion ou en complémentarité avec la propre nature de O'Malley. Et donc là, on voit en même temps s'installer comme un clivage dans la nature propre de O'Malley. Dans la mesure où il y a en lui cette appétence à retrouver dans la femme sa propre nature nocturne et lunaire, c'est le commerce qu'il a avec les prostituées, la haine qu'il en a en même temps. Et de ce point de vue-là, il n'est pas indifférent de penser que la sœur du David Shérif, s'il en a tué son homme, en fin de compte, son mari, c'était parce qu'elle se conduisait comme une prostituée. Et en même temps, il y a la figure de la Vierge porteuse de lumière. Et là aussi, on retrouve, sans aucun doute, l'un des scénarios les plus anciens de l'imagination de l'homme, qui était celle de la prostituée vierge, en fin de compte, de la courtisane sacrée. À ceci près qu'ici, O'Malley, dans une sorte d'ascension spirituelle, de combat et de domination vis-à-vis de ses natures, sépare justement ces deux figures de la prostituée et de la vierge, en sorte de se défaire de la première pour pouvoir découvrir la seconde.
3: Muy linda.
1: Oh, c'est vraiment dommage. Je n'ai pas de souliers de bal et je peux pas mettre des bottes. Vous plaît-elle?
3: Oui, beaucoup.
1: Elle était ta maman.
3: On la dirait faite pour vous.
1: Mélissa, où as-tu trouvé cette robe? Dans ta malle?
3: Elle est déchirée.
1: Oh oui, c'est vrai. Tu le savais, maman? Oui, quelqu'un m'avait donné des primes vertes pour mon corsage. Et un garçon jaloux, en me les arrachant, a déchiré ma robe. Je trouve ça très romanesque.
3: Peut-être qu'un jour, je vous les rendrai, ces primes vertes.
1: Dansez avec moi.

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1: Edgardo, Maré!
2: Donc, une fois de plus, O'Malley retente sa chance auprès de Belle, qui le rejette en lui disant « Mais tu es amoureux de celle que tu as connue il y a 16 ans, qui a toujours 16 ans en toi, mais tu n'es pas amoureux de moi. Moi, je veux être aimé pour moi-même maintenant. Je veux être aimé dans mon esprit, dans mon âme, dans ma chair. » Pour ce que je suis, non pas pour ce que tu voudrais que je sois. L'amour que tu demandes est un amour d'ailleurs de cette mère nature, peut-être, mais pas de la femme. Cet amour, je te le répète, pour moi est destructeur. Éloigne-toi de moi, je te le demande instamment encore une fois. Et ce que fait O'Malley, encore une fois, il n'insiste pas. Mais, bien sûr, aussitôt, il est repris par le dialogue d'amour entre Mélissa et lui. Et l'on va voir donc cette violence, peu à peu, je le répète, car c'est très important, se métamorphoser en quelque chose d'infernal, de démoniaque, qui va devenir quelque chose de humain, et à travers l'humain même, de surhumain. Et c'est ainsi qu'ils arriveront au terme de leur voyage, étant entendu, je le répète aussi, que le père de Mélissa Breckenridge est mort lors du voyage, alors qu'il a été reconnu comme ce déserteur qu'il cachait, qu'il a en somme payé sa faute lui aussi, purgé sa peine du coup de revolver qu'il reçoit et auquel a répondu O'Malley aussitôt, tuant celui qu'il avait tué. Donc là, l'amour entre Belle et David peut se donner libre cours, elle est veuve, et effectivement, pour eux, cet amour va de plus en plus s'afficher entre Belle et David, tandis que celui de Mélissa et O'Malley va lui aussi se montrer dans toute sa plénitude.
1: Hé, hey, vous êtes très loin de votre voiture. Que faites-vous ici?
3: Allez-vous traverser la frontière?
1: Je ne sais pas, je n'ai rien décidé encore.
3: Si vous restez au Mexique, je veux rester ici avec vous.

0: Pourquoi dites-vous une chose pareille?
1: Parce que je vous aime.
0: Mais si vous croyez m'aimer, vous ne devez pas...
1: Oh, ne dites pas que je ne dois pas. Je vous ai aimé dès la première minute où je vous ai vue. Et maintenant, mon cœur est rempli d'amour pour vous.
0: Missy, regardez-moi et écoutez-moi. Vous êtes jeune, trop jeune.
1: C'est faux. Les filles ici se marient bien plus jeunes que moi, je vous l'assure. Au Mexique, je suis une femme.
0: Pourquoi mettez-vous tant d'acharnement à prétendre que vous êtes une femme?
1: Parce que c'est important. Je sais coudre, faire le ménage et cuisiner bien mieux qu'aucune des femmes que j'ai connues.
0: Bien sûr, je sais. Et dans quelque temps, un beau garçon viendra...
1: Je ne veux personne d'autre, c'est vous que je veux.
0: Vous voulez quelqu'un qui remplisse votre cœur de soleil et de chaleur. Vous voulez un homme jeune, pas moi. Je ne pourrais que jeter une ombre sur votre vie.
1: Je n'ai pas peur de l'ombre. D'ailleurs, je n'ai peur de rien. Si vous pouvez voir tant de beauté rien qu'en regardant les vagues de l'océan, pourquoi ne pas découvrir au moins une toute petite chose que vous aimeriez?
0: Ah, mais si j'en découvre. Je découvre un tas de choses. Je vous regarde et tout ce que je vois n'est que gentillesse.
1: Vous vous habituerez peut-être à moi. Et si vous ne m'aimez pas maintenant, vous m'aimerez peut-être plus tard.
0: Oh, Missy, je vous ai aimé toute ma vie.
1: Oh, emmenez-moi avec vous n'importe où.
0: Pour aussi longtemps que vous le voudrez. Je remercie Dieu d'avoir guidé les pas qui m'ont mené vers vous.
2: L'un des points peut-être les plus difficiles à percevoir, mais en même temps les plus essentiels, qui font que El Perdido est un western tout à fait à part de pratiquement tous ceux que l'on a pu voir, et la manière dont le temps est vécu à l'intérieur du film. Dans la mesure où le western classique a un temps tout à fait linéaire, un temps qui avance sans arrêt, avec un début de l'action, le déroulement de cette action et sa conclusion. Bien entendu, c'est le temps d'un héros comme le shérif David. Mais on voit bien que, au Malais, El Perdido, lui vit un temps tout à fait différent. Dans la mesure où, accordé qu'il est avec le cycle naturel, accordé qu'il est avec la figure de la mer, il vit beaucoup plus dans un temps circulaire, dans un temps cyclique. On voit bien comment, à 16 ans de distance, par rapport à la première image de Belle qu'il avait, il essaie de retrouver cette image, de reboucler le temps sur lui-même. On voit bien en même temps comment, s'il tombe amoureux de Mélissa, c'est parce que effectivement il y a là aussi une sorte de suture qui se fait avec l'ancien temps que représentait sa mère, et une sorte donc de répétition, et par là d'annulation du temps linéaire qui est celui dans lequel vivent normalement les héros du western. Et donc, le problème fondamental pour O'Malley, dans ce qui est cette sorte d'ascèse, en fin de compte, qu'il est en train d'accomplir, et de dépasser ce temps cyclique pour accéder non pas au temps linéaire normal, mais beaucoup plus à l'éternité. Et bien entendu, ce passage, et là aussi, toutes les mythologies nous le disent, bien entendu, ce passage ne peut se faire qu'à travers l'épreuve de la mort.
1: Si vous pouvez voir tant de beauté rien qu'en regardant les vagues de l'océan, pourquoi ne pas découvrir au moins une toute petite chose que vous aimeriez?
0: Ah, mais si j'en découvre. Je découvre un tas de choses. Je vous regarde et tout ce que je vois n'est que gentillesse.
1: Vous vous habituerez peut-être à moi. Et si vous ne m'aimez pas maintenant, vous m'aimerez peut-être plus tard.
0: Oh, Missy, je vous ai aimé toute ma vie.
1: Oh, emmenez-moi avec vous n'importe où.
0: Pour aussi longtemps que vous le voudrez. Je remercie Dieu d'avoir guidé les pas qui m'ont mené vers vous.
3: C'est Mélissa qui fait les premiers pas. Voyez le contraste, là, encore une fois. C'est David le shérif qui impose son amour à Belle. C'est Mélissa, la petite de 16 ans, la petite jeune fille, vierge, qui va l'imposer à O'Malley. Elle lui dit « Je t'ai toujours aimé. toute ma vie, je n'ai aimé que toi, je n'en aimerai jamais d'autre que toi. Bien sûr, au malais réside.

0: qu'il n'a jamais connu jusque-là, que, au mieux du désir d'un moment, et qui se transformait très vite en haine, et que là, tout à coup, il connaît cette poésie, il connaît ce qu'il ne croyait réservé qu'aux enfants, aux fous ou aux vapeurs de l'alcool. Et le dialogue poétique va continuer entre eux, jusqu'au moment où, arrivé au terme du voyage, David, le shérif, va lui dire « Rendez-vous ce soir pour le combat singulier, car il n'est pas question, bien sûr, que O'Malley se rende. » Et sur le foirail vide, les bestiaux vendus au coucher du soleil. Et il y aura ce dernier dialogue d'amour entre Mélissa et O'Malley. O'Malley, qui sait qu'il va affronter David.
1: Je dois vous dire que j'ai l'impression de vous avoir cherché toute ma vie, sans même savoir qui vous étiez, ni comment vous étiez. Et je vous ai trouvé. Maintenant, je vous garderai pour toujours.
2: Pour toujours. C'est une chose, Missy. C'est que je suis assez vieux pour être ton père.
1: Mais qu'est-ce que ça peut bien faire?
2: C'est-à-dire qu'un jour, tu te retrouveras seul. Je ne serai plus avec toi, mon petit. Et alors, tu devras chercher quelqu'un d'autre à aimer.
1: Mais c'est idiot. Je ne pourrais aimer personne d'autre que vous, je ne pourrais pas.
2: Non, tu es dans l'erreur, ma petite Missy.
1: Pourquoi?
2: Parce que lorsqu'on a déjà aimé, il faut continuer d'aimer. C'est comme la montagne au printemps. S'il n'y a plus de fleurs, il n'y a plus de printemps. Si tu devais cesser d'aimer uniquement parce que quelque chose pourrait m'arriver, il n'y aurait plus de Missy.
1: Vous voulez dire que vous voulez que je trouve quelqu'un d'autre?
2: Si tu m'aimes réellement, tu devras trouver quelqu'un d'autre. Et le jour où tu l'auras trouvé, tu lui donneras tout l'amour que tu m'aurais donné. Oh, Missy, Missy. C'est alors que tous les anges du paradis chanteront d'allégresse. Des étoiles descendront du ciel pour carillonner à ton mariage. J'entendrai les cloches. Je sourirai. Et je m'endormirai. Heureux.

0: M'avez-vous tout dit?
1: Je n'en suis pas certain.
0: Parce que je ne vous écoute plus.
1: Je suis déjà un raseur.
0: Non.
1: Il est temps d'aller chercher nos chevaux. J'en profiterai pour prendre nos bagages à l'hôtel. Tu vas m'attendre ici.
0: Hein? Oh. Vous me promettez de revenir, n'est-ce pas?
2: Il lui dira, attends-moi là, je vais revenir à Mélissa, sachant que d'abord, s'il revient, il aura dû passer par l'affrontement de la mort à travers le revolver du shérif David.
1: Dès que le soleil se sera couché là-bas, quand il aura disparu derrière la montagne, je reviendrai près de toi.
2: Mais entre-temps, il y a quelque chose de très important qui s'est passé. Belle essaie quand même aussi de dissuader O'Malley de poursuivre dans cet amour qu'il a pour sa fille Mélissa. Et O'Malley va lui dire que c'est la première fois qu'il éprouve ce sentiment, comme il l'a déjà dit à Mélissa, ce sentiment d'amour vrai, au-delà même de Mélissa, vers quelque chose de plus grand, vers quelque chose de l'au-delà. Alors, Belle sera obligée de lui faire l'ultime révélation pour essayer de l'arrêter dans cet élan, de lui dire, de lui révéler que s'il s'aime de la sorte, c'est parce que Mélissa est sa fille. Sa fille qu'elle a eue de lui il y a 16 ans. Ce qu'il ignorait, il l'a abandonnée donc 16 ans plus tôt, enceinte de Mélissa. Bien sûr, O'Malley ne le croit pas. Il va même jusqu'à la gifler en lui disant « Mais si c'était ma fille, je l'aurais reconnue.

0: C'est pas possible. Tu mens pour m'obliger à rompre, mais ce n'est pas vrai. Mais il part quand même dépité. Il part défait. Il part abasourdi.
1: Missy et moi avons besoin l'un de l'autre. Je ne sais pas comment c'est arrivé, mais... elle m'aime d'une façon dont elle n'aimera jamais un autre homme.
2: Vous ne savez pas ce que vous dites.
1: Au contraire, je veux Missy et elle m'appartient désormais. Je tiens plus à elle que je ne tiens à ma propre vie.
2: Savez-vous pourquoi? Ne le sentez-vous pas? Elle est votre fille. C'est vrai. Vous savez que c'est vrai.
1: Qu'essayez-vous de me faire croire, Belle? Mais croyez-vous donc que je ne reconnaîtrai pas ma propre fille? Même si je ne l'avais jamais vue, je la reconnaîtrais, ma fille. À la minute où je l'aurais regardée, je l'aurais reconnue.
0: Il part au combat contre David.
1: Vous mentez. Quel abominable argument. Vous mentez. Vous mentez. Vous mentez.
0: On le voit prenant son revolver. On croit qu'il le charge. Il va au combat et les deux hommes tirent. O'Malley tombe sous le coup mortel de David.
3: O'Malley!

0: David qui ira ensuite le voir, constater qu'il est bien mort, prendra son revolver pour constater, étonné, sidéré, qu'il l'avait déchargé au lieu de le charger. C'est donc qu'il s'était donné la mort à travers David lui-même. Quand aussi Belle arrivera, elle seule saura pourquoi il s'est finalement suicidé, se servant du bras de David.
1: Il n'était pas chargé.

Mélissa arrivera pour pleurer toutes ses larmes sur le corps mort de son amant, sans savoir, sans jamais savoir que cet amant, c'était son père, amant.

0: Il m'avait dit de te remettre ça s'il lui arrivait quelque chose.
1: Des brumes vertes. Vous m'aviez dit que vous me les donneriez.
2: Et c'est là-dessus que se terminera ce film, dans cette vraie tragédie grecque.
3: Si l'on essaie un peu de réfléchir à ce que comporte la notion du tragique, on se rend compte que, et pratiquement tous les penseurs sont bien tombés d'accord sur ce point, que la tragédie se définit d'abord par le fait que les événements qui sont en marche sont inéluctables et qu'on ne peut pas y échapper de quelque manière que ce soit, et d'autre part, qu'ils sont inéluctables avec un caractère inconscient. Ce qui veut dire que le héros est obligé de vivre ce qu'il vit et qu'en même temps, il y va les yeux fermés. Il y va sans le savoir, et ce n'est qu'au moment de la résolution de la tragédie que tout à coup il se rend compte du sens de son destin. Et c'est sans doute pour ça qu'il fallait, dans El Perdido, pour que ce soit vraiment une tragédie, et non pas un western qui, dans son genre, ressort généralement beaucoup plus du drame, il fallait que O'Malley ne sache pas quel était le destin qu'il attendait, et il fallait en même temps que la révélation de son inceste possible avec Mélissa, avec sa fille, ne soit faite qu'au dernier moment, ce qui fait que cette révélation n'est pas du tout une sorte de coup de théâtre gratuit de la part du scénariste ou du metteur en scène pour faire rebondir l'action, mais au contraire, une nécessité très profonde pour assurer justement son domaine d'inconscience au héros pour pouvoir le faire accéder au tragique. Et de ce point de vue-là, effectivement, on voit bien comment El Perdido retrouve la structure la plus profonde qui a assuré leur existence à toutes les tragédies grecques.

0: El Perdido, c'était pas du tout un film attendu.
1: Jacques Séclier.
0: Par personne. Il est arrivé un beau jour comme ça. Et au fond, qu'est-ce que le public de l'époque demandait à Aldrich ? Il lui demandait des films coup de poing. Et pas un film comme ça. Là, je vois là, dans les lettres françaises un article de Paul-Louis Tirard qui dit « Il y a plusieurs manières de regarder le dernier film de Robert Aldrich dont le scénario est dû à Dalton Trumbo, ça c'est important, celui des 10 de Hollywood qui a réussi à trouver et à travailler déjà avec Kirk Douglas pour Spartacus sans rien renier. » Donc, si vous voulez, le ton insolite du film est dû aussi à ce scénariste. Bon, là, on voit que Tirard, dans les lettres françaises, insiste là-dessus. Alors, il dit « On peut incriminer la lenteur du film. Une relative pauvreté de moyens. » qui fait maladroitement alterner des scènes en extérieur et des forêts ou clairières qui puent le studio. Moi, je vois pas ça comme ça. Enfin, bon. L'artifice final qui fait mélo, la scène où O'Malley lutte avec un chien qui n'est manifestement rendu féroce que par un grognement menaçant entendu en post-synchro et manque d'étrangler le pauvre toutou qui n'en peut mais. Bon, voyez la manière dont... c'est pas les cahiers, là, qu'il traite comme ça, c'est bon. Alors, il dit tout de même, je crois que ce point de vue est complètement erroné et que ce film d'Aldrich est excellent du niveau de ses œuvres maîtresses d'il y a quelques années. Bon, il n'explique pas trop pourquoi, mais enfin, il le dit. Donc, si vous voulez, c'est comme ça qu'il a été traité, le film. C'est comme ça.
1: Oui, mais précisément, est-ce que le malentendu qui s'est instauré à propos de El Perdido ne tenait pas, je dirais, à la manière même dont on voyait Aldrich ? Je veux dire, on voyait Aldrich, finalement, comme... c'est vrai, comme s'étant imposé peu à peu, comme un cinéma de la frénésie, ou disons de la violence en général, à l'intérieur de ces films. Et ce qu'on peut se demander avec El Perdido, c'est s'il n'y avait pas une sorte de transmutation, diablement intéressante en fin de compte, qui était que la violence devenait la violence toute intérieure des héros. Et que de ce point de vue-là, on peut se demander même si El Perdido n'est pas un des films les plus violents de Aldrich. Et là, est-ce qu'il n'y a pas eu justement quelque chose qui n'a peut-être pas été vu sur le moment ?
0: Ah ben non, ça n'a pas été vu d'ailleurs. Moi, je suis entièrement d'accord maintenant, mais bon, à l'époque... je ne l'avais ni vu ni compris. Le malentendu, à mon avis, vient du genre dans lequel il a fait ça. Parce que ça n'est pas vraiment un western. Il y a les thèmes du western, la mythologie du western, mais c'est autre chose. Et c'est ça qu'on n'a pas compris. C'est d'ailleurs assez étonnant tout de même, là, je ne parle pas tellement du public qui... que la critique qui s'était tout de même empressée, surtout du côté des cahiers du cinéma, de le comparer Aldrich à Orson Welles, en soi, rester un peu là, n'est pas cherché à approfondir. C'est vrai que El Perdido est une mutation. Une mutation qui est mal reçue, qui n'est pas comprise. Bon, qu'il se soit découragé, après tout, c'est bien normal.
2: O'Malley ! O'Malley !
3: Oui ?
2: On organise une fiesta ce soir. Voudrez-vous danser avec moi ?
3: Bien sûr, Missy. Je danserai avec vous toute la nuit.
4: Señorita.
3: José. Vois-en beaucoup, tu danseras et chanteras encore mieux.
5: Gracias, sí, caballero.

0: Alors, il y a un aspect sur lequel j'aimerais qu'on s'étende un petit peu, c'est l'importance des sentiments psychologiques, ou de manière plus générale, je dirais, de la psychanalyse chez Aldrich. Car on voit bien dans El Perdido, nous sommes effectivement quand même, disons, dans une affaire d'inceste, dans laquelle la dimension psychanalytique joue à plein, et en réalité, ce n'était pas la première fois que Aldrich côtoyait ainsi la psychanalyse. Donc apparemment, c'est quelque chose qui jouait un rôle dans son univers.
1: Ah bah, dans Le Grand Couteau, il y a évidemment de la psychanalyse, les affrontements des personnages, le côté déglingué, comme on dit aujourd'hui, de ces gens d'Hollywood. Dans Attaque, ce film de guerre absolument frénétique, où un officier complètement paranoïaque... Oui, c'est bien paranoïaque. Enfin, bon, enfin, tout celui qui bouffe ses chaussures là, la psychanalyse entre eux, d'une manière d'ailleurs beaucoup plus intelligente qu'on ne l'avait fait à Hollywood après la guerre, où on mettait pêle-mêle des tas de choses, hein, parce que brusquement, il y avait eu pendant la guerre l'arrivée des émigrés européens le freudisme, comme on disait, avait fait des ravages. Mais là, ça tient au caractère des personnages, à leur comportement, à leur environnement, parce que si dans Le Grand Couteau, les gens sont comme ils sont, c'est à cause d'Hollywood. C'est un film effrayant sur la manière dont Hollywood bousillait les acteurs, les producteurs, les metteurs en scène. Bon, Attaque, c'est la guerre qui mine tout le monde, qui rend les gens, bon, disons, à moitié fous. Dans El Perdido, il y a ce côté... Ah bah, il y a Feuilles d'automne, avant, tout de même, qui est une situation... je ne dirais pas un peu semblable, mais enfin, c'est différent parce que... Bon, Joan Crawford, femme vieillissante, amoureuse d'un homme qui a, disons, une quinzaine d'années de moins qu'elle, et qui n'est pas très nette dans sa tête. Alors, ce couple un peu bizarre, qui n'arrête pas de se déchirer, ça va très très loin, mais elle entreprend tout de même de le sauver. Et il y a ce rapport. Dans El Perdido, ce qui est très curieux, c'est que c'est extrêmement complexe. Dans les sentiments, mais c'est clair dans la mise en scène.

0: Pierre Saulier.
1: Car ce qu'il faut voir là-dedans, que ce film est un western en même temps qu'une tragédie grecque, c'est que le héros, O'Malley, s'y transforme dans la deuxième partie de la vie, à la manière dont Œdipe, celui du mythe et de la tragédie de Sophocle, se transforme dans cette tragédie de Sophocle qui s'appelle Œdipe à Colone. C'est là que toute la différence entre les deux grands géants de la psychanalyse, Jung et Freud, est évidente. Freud met en évidence, à travers la mort de son propre père, ce qu'il vivait là de la tragédie de Sophocle, Œdipe roi. Œdipe roi, meurtrier inconscient de son père Laïos, qui va de ce fait épouser sa mère Jocaste et devenir roi de Thèbes, successeur donc de Laïos, qu'il a tué sans savoir que c'était Laïos, sans savoir que c'était son père. C'est là, en somme, j'abrège au maximum, que se noue la relation entre le fils, son père et sa mère dans la première partie de la vie. Eh bien, Œdipe à Colone, c'est la suite de cet Œdipe roi. Quand Œdipe a pris conscience de ce démon qu'il avait possédé à son insu tout ce temps avec sa fille Antigone, issue de cet inceste, mère-fils, il va prendre le chemin de ce bois sacré vers Colone, près d'Athènes, où il va justement passer de la vie d'ici-bas à la vie de l'au-delà, à la mort, accompagné pour cela dans cette donc rédemption de sa fille Antigone. C'est auprès d'elle qu'il va faire cette montée de l'enfer, du démon donc, vers le paradis, vers le ciel, à travers notre humanité, à travers la tragédie, qui nous montre que nous ne sommes là, en somme, que pour une forme de rédemption. Tout se passe, en tout cas, comme cela. Eh bien, on peut dire que pour le héros de ce film, O'Malley, qui était un démon à l'égal d'Œdipe dans la première partie du film, c'est ainsi que le stigmatisera d'ailleurs son ancienne maîtresse, de laquelle il a cet enfant, Mélissa, à son insu. Eh bien, c'est ainsi que le stigmatisera comme démon, comme amoureux de la mère terre, mais non pas amoureux d'elle, la femme. Et c'est amoureux de sa fille qu'il va pouvoir atteindre cette dimension céleste, cette fois, de l'au-delà céleste. On va voir, paradoxalement, à travers aussi, interprétant le film comme un rêve, ce que nous appelons un double masculin, représenté ici par le shérif, comme un double masculin solaire par rapport au héros lunaire et infernal qu'il est, lui, O'Malley, dans la première partie du film, pour, à travers l'inceste qu'il vit, cette fois, dans sa fille elle-même, devenir lui-même ce héros solaire, mais uniquement dans la mort, cette fois. Le héros solaire, c'est David, le shérif, qui continuera à l'incarner dans la vie qui continuera pour lui. Tandis que lui, dans la mort, trouve enfin le repos. Ce repos que Belle, la mère de Mélissa, lui disait qu'il ne trouverait jamais sur terre. Et que c'est pourquoi elle lui demandait d'ailleurs de s'éloigner de lui. Eh bien, c'est également son féminin dont j'ai déjà fait remarquer qu'il était lui-même lunaire, infernal, à travers le vécu, certes, qu'il avait connu dans Belle, elle-même, 16 ans plus tôt, mais à travers toutes les femmes qu'il a connues jusque-là et qu'il haïssait au lieu de les aimer, qu'il détruisait chaque fois. Eh bien, c'est ce féminin qui était à lui, que nous dirons parti d'une mauvaise mère qui était en lui et qu'il a eu à rédimer, à racheter aussi à travers la Vierge. Et c'est la putain qui était en lui, car Don Juan, c'est une putain qui le possède, finalement. Son féminin, c'est cela, c'est une... Eh bien, ce visage de la prostituée de Marie-Madeleine dans l'Évangile va se racheter à travers la Vierge elle-même. C'est-à-dire ici, dans le film... À travers la fille, à travers sa propre fille à son insu, Mélissa.
0: Dansez avec moi.

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1: Par rapport à ce que vous avez dit, Jacques Séclier, est-ce qu'on ne peut pas considérer en fin de compte que Aldrich suivait l'évolution naturelle à tout homme d'art, ou à tout cinéaste, comme aussi bien à tout écrivain, et qu'avec El Perdido, il est arrivé, en effet, à un moment peut-être le plus important de sa carrière, où il subissait une transformation, vous avez même prononcé le mot de mutation, et en fin de compte, est-ce que ça ne serait pas alors l'échec d'El Perdido qui aurait comme stoppé sa véritable réflexion intérieure et qui l'aurait renvoyé à un style de cinéma qui n'était plus vraiment le sien, ce qui fait que d'une certaine manière, il n'a plus jamais été en adéquation avec l'œuvre qu'il était en train de construire.
2: Moi, je pense effectivement que c'est ça. En 1961, puisque c'est la date d'El Perdido, il a 43 ans. Il est reconnu comme un grand cinéaste. C'est un moment décisif et il ne peut pas toute sa vie continuer à faire des films où les gens se précipitent les uns sur les autres. Là, je schématise un peu. On parlait de tragédie grecque. Je trouve que la fin du film, à partir du moment où Dorothy Malone dit à Kirk Douglas que c'est sa fille, bon, c'est purement tragique ce qui se passe après, parce que il ne veut pas le croire. Il la regarde, elle ne baisse pas les yeux. Et il avait décidé de partir, alors qu'il doit se battre en duel avec Croc Hudson. Et il rencontre la jeune fille là, qui vient lui dire est-ce que vraiment vous allez vous battre en duel? Il dit on va filer. Et alors à ce moment-là, il essaye de lui faire comprendre que leur amour n'est pas possible, mais il lui dit pas qu'il va aller se battre en duel et qu'il va mourir. Et là, il y a un suspense qui est très très beau, c'est qu'il lui explique qu'elle va grandir, qu'elle aimera quelqu'un d'autre, qu'elle pourra penser à lui, etc. Il ne lui dit jamais qu'il est son père, mais à ce moment-là, le personnage est quand même extrêmement déchiré. Or, pour un aventurier de ce type que représente Kirk Douglas, quel chemin depuis les aventuriers rigolards de Veracruz? C'est quand même très poignant cette fin, et il va se battre, elle va entendre les coups de feu. Et elle arrive, elle le trouve mort, et elle dépose sur son corps un bouquet de primevère. Or, jadis, il avait pris au corsage de sa mère le bouquet de primevère, c'était comme ça qu'il s'était aimé, etc. Moi, je trouve ça extrêmement beau. Et encore une fois, on parlait de romantisme. Vous savez, on n'est pas loin, là, des grands mélodrames de Douglas Sirk. Je ne veux pas dire que ça ressemble à du Douglas Sirk, mais c'est tout de même un romanesque hollywoodien, on peut aussi parler de romance, on parle de tragédie, mais qui est une chose à laquelle Aldrich pouvait effectivement s'attacher très profondément. Je ne dis pas que c'est fini, il a pas arrêté de tourner. Il y a même un moment, des années après, quand il fait Les Douze Salopards, il s'est payé des studios avec tous ses bénéfices. Je pense qu'au moment d'El Perdido, après El Perdido, on perd un grand cinéaste. Il reste quelqu'un qui, de temps en temps, se souvient d'avoir été Aldrich. Mais c'est plus ça.

0: Il m'avait dit de te remettre ça s'il lui arrivait quelque chose.
1: Des brumes vertes. Vous m'aviez dit que vous me les donneriez.

c'était Elle perdit d'eau, un mardi du cinéma proposé par Michel Cazenave avec notamment Jacques Siclier. 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

0: Ville portuaire de la côte méditerranéenne au sud de Valence, Alicante a connu deux périodes particulièrement tragiques durant la guerre d'Espagne. En mai 1938, quand cette cité massivement républicaine fut l'objet de très lourds bombardements infligés par les aviations italiennes et allemandes. Puis, en mars 1939, à la fin de la guerre, quand des foules de républicains gagnèrent Alicante avec l'espoir de rejoindre par bateau l'Afrique du Nord. Un espoir fracassé sur le blocus des forces nazies et des forces de l'Italie fasciste qui empêchaient le moindre mouvement dans le port d'Alicante. Un seul navire, britannique, le Stanbrook, parvint à conduire plus de 2500 républicains en Algérie grâce à l'audace de son capitaine Archibald Dixon. Mais tous les autres restèrent coincés à Alicante, piégés, livrés sans défense à la répression débridée des franquistes et de leurs alliés, comme l'évoquait le 7e épisode de l'excellente série que Patrick Pépin consacrait à la guerre d'Espagne en 2004. La mémoire des vaincus, histoires intimes de la guerre d'Espagne, 7e épisode, l'enfer du port d'Alicante. Première diffusion sur France Culture, le 3 août 2004.
1: Ellos, Dionisio, Hipólito, Mateo, Teófilo, Federico, Celedonio, Fermín, Pedro y Carlos. Ellos forman parte de nuestra memoria.
2: Des gens nous ouvrent la porte à sa mémoire la plus secrète, la plus sacrée, la plus intime. C'était le message. Une lecture intime hein, du drame espagnol vu du côté de ceux qui ont perdu la guerre et l'après-guerre, avec la mémoire conservée par ses fils et par petits-enfants.
3: À la maison, c'était toi, de tout ce qu'on parle à la maison, tu as écouté, voix et tout air.
4: L'histoire, en tout cas, l'empanté, elle est là.
5: La mémoire des vaincus, histoires intimes de la guerre d'Espagne, une émission de Patrick Pépin. Aujourd'hui, l'enfer du port d'Alicante. Si dans la mémoire républicaine brille encore le nom de la bataille de l'Èbre, c'est que cette bataille-là, qui fut au bout du compte perdue par la République, cette bataille-là avait la saveur et la couleur de la victoire. Contre-offensive conçue comme instrument de négociation avec le camp adverse, la bataille de l'Èbre, qui a donné à la guerre d'Espagne sa chanson la plus mythique et sa légende la plus flatteuse et la plus riche, cette bataille a montré à quel point la République manquait des moyens de faire la guerre. Et pourtant, la bataille de l'Èbre n'a été possible que parce que la frontière franco-espagnole fut ouverte entre le 17 mars et le 13 juin 1938, permettant par là le passage d'armes et de moyens en provenance du RSS. Mais si les républicains réarmés pour cette occasion purent vaincre dans un premier temps, ils furent dans l'incapacité de poursuivre l'offensive, faute d'une ligne d'approvisionnement normale. Cette bataille si légendaire, cette défaite tant oubliée, est celle qui permit à l'armée rebelle de rentrer en Catalogne. Madrid était encore plus isolée. Comme toutes les guerres, la guerre d'Espagne a son cortège de lieux emblématiques. Et si pour la République, ce furent l'Èbre, Brunete et Belchite, pour les franquistes, la mère de toutes les victoires fut l'Alcázar de Tolède. Une bataille qui n'en fut même pas une. La prise de ce bâtiment, qui avait été l'école d'officiers où Franco avait suivi sa formation, était gérée en dépit du bon sens par les miliciens. Franco le comprit très vite et au lieu de poursuivre sa route vers Madrid, il envoie le général Varela prendre la citadelle défendue par un officier qui avait refusé le 20 juillet 1936 d'obéir aux ordres du gouvernement légal qui lui avait demandé de remettre les munitions de la garnison de Madrid stockées à Tolède. Ce coup de communication permit à Franco de prétendre et d'obtenir les titres de généralissime et de chef du gouvernement à Burgos. L'Alcázar tombe le 27, Franco est nommé le 29. Parmi les sites qui jalonnent cette guerre, il en est un moins connu que d'autres et pourtant il est sûrement un des lieux de la plus grande déshérence de tout ce conflit. Le lieu est aujourd'hui la capitale de la plus grande zone touristique d'Espagne. Ce lieu, c'est Alicante. Dès la fin de février 39, la République affrète des bateaux partout en Europe pour permettre l'évacuation de tous ceux qui n'ont pu fuir par la Catalogne tombée fin janvier. Tout ce que la République compte d'intellectuels, de militants, de responsables, mais aussi de républicains ordinaires, ouvriers, employés, paysans, s'agglutine sur le port de la cité levantine. Pendant 3 jours, ils attendent dans des conditions d'hygiène épouvantables, dans un état de fatigue hors du commun, qu'un bateau accoste et les emporte vers l'Afrique du Nord. Aucun bateau ne se hasardera à forcer le blocus que font la marine espagnole et italienne. Si, un seul. Le Stanbrook, qui, cas un cas, emmènera femmes et enfants à destination. Comme le nom du port méditerranéen, le nom de ce bateau dira pour beaucoup la guerre d'Espagne. Rafael Torres est écrivain. Son dernier livre porte le même nom que le bateau du port d'Alicante. Son chemin de mémoire, lui, le fils et le petit-fils de républicains, il le fait par les livres, pas moins de 7 sur ce même sujet. La pression de ses lecteurs, qui furent les acteurs ou les enfants des acteurs de la guerre d'Espagne, les témoignages reçus par lui d'infimes morceaux d'histoires intimes, l'oblige.
6: Bueno, primero debo decir que
7: novelesco. D'abord, il faut que je dise que romanesque, c'est le premier et le dernier de 7 livres que j'ai dédiés à la guerre d'Espagne. Je commençais avec un roman dont l'action se situe à Madrid pendant la résistance de la ville. Quand Madrid, il semble que va tomber, le gouvernement fuit à Valence, mais Madrid résiste. Et c'est là où on prononce le célèbre slogan « Non passeront ». Et ils sont passés quand même. Le dernier livre de la série, c'est aussi un roman, « Les naufragés de l'Stranbrook ». Mais les 5 qui sont au milieu, moi j'ai voulu donner la voix à ceux qui ne l'avaient jamais eu. Ce sont des livres sans genre, si tu veux. C'est de l'histoire, des biographies, je ne sais pas exactement de quoi. Moi, je me suis réservé à moi-même les dernières pour ma propre voix, ma propre version. Mais ce sont des centaines de milliers d'Espagnols qui n'ont jamais pu exprimer, raconter aux autres, à ses compatriotes, au monde, l'histoire de laquelle ils étaient porteurs. On ne peut pas composer les dioramas, les panoramas généraux, restaurer la vérité historique de ce qui est arrivé. Ce sont des protagonistes au pied de l'histoire, au pied de la rue, des protagonistes directs de l'histoire. Ils sont pas, c'était pas très politisé, il y en avait que oui, il y en avait que non, mais il y avait surtout des femmes, c'est très important.
6: Comment
7: en récupérant ce rôle mythique des prêtresses de la mémoire pour transmettre la culture. Sont-elles qui ont lutté le plus pour qu'on n'oublie pas. Et moi, naturellement, j'ai pris ça comme un besoin personnel. Mon père, quand j'étais petit, il a supporté les 300 des bombardements sur Madrid. En quelque sorte, quand il m'a engendré dans son sperme, il avait contenu l'horreur des bombardements. Son inquiétude, son étonnement. Je suis un fils de cela. Quand je me baladais petit avec lui, j'ai toujours été près de lui. À Madrid, je connais rue après rue. Lui, il me racontait tout ce qui est arrivé pendant la guerre ici et là, des chapitres aussi terribles. Par exemple, un de ses amis les plus proches, lui, il avait 11 ans quand la guerre a commencé, 14 quand elle a fini. Et son ami jouait, ils jouaient tous, malgré tout, au milieu de la guerre, ils rentraient dans les tranchées. Ils étaient des enfants, au bout de compte. Mais bon, il y avait un ami qui devait venir. Et au fur et à mesure qu'il venait, un obus l'a fait sauter la tête. Et il a continué quelques pas vers ses amis qui l'attendaient. Son tête.

0: Paquita Merchan, militante de la CNT, est restée à Madrid jusqu'au dernier moment. Comme des milliers d'autres, elle a tenté de s'échapper par le port d'Alicante. Elle témoigne de ses trois derniers jours dans ce minuscule territoire de la République.
1: C'est Alicante que vous nous avez dit. Là, vous avez impossibilité de vraiment pouvoir prendre un bateau. Et en effet, il y a eu des bateaux. Mais après, c'est Franco qui a mis les siens devant. Je crois qu'il y a eu qu'un seul bateau qui a pu échapper. Et Alicante, et on a resté là 3 jours et 3 nuits dans les ports. Mon groupe, il s'était adressé à une ambassade avec l'espoir de partir, de faire des papiers, de faire le passeport et pouvoir partir. Mais dans le groupe où j'étais, ils ont dit pas de femmes, comme toujours. Alors, les autres, ils ont dit, ah non, on ne peut pas la laisser là. Et qu'est-ce qu'ils ont fait? Ils m'ont déguisé un peu, ils m'ont fait une moustache avec une espèce de casquette, un pantalon. Ils ont dit que j'étais un gars comme les autres. Mais ça n'a servi à rien puisqu'il n'y a pas eu, ni pour eux, ni pour moi, pour personne. Il n'y a pas eu de bateau pour personne. Donc on a resté encerclé pendant 3 jours et 3 nuits. Ça a été, ça aussi c'est, enfin, on a fait beaucoup de films, on a écrit beaucoup de livres, mais de ce côté-là aussi la mémoire elle est un peu fermée. Il n'y a pas beaucoup de monde qui a parlé, parce que à la triste histoire, il n'y a pas de photos de cette grande traînée de Madrid, de Toulouse jusqu'au port d'Alicante. Il n'y a pas de photos.

0: Y me aparece foto de ese tan drola de Alicante, a ver que, a ver, tú terrores, tú se tan fea, se te dante, se te. Un papel de cri, tanto una vez que de esos con sal, se trofó el pulpo arle de cri, esa tú no lo di. Tú hay jure, tú ni tan sepo, uy ni hay pamos, ¿eh? Es que ni hay persona que iba a venir te doné, como soy pan u otro, ¿eh? Y de esos incroyables de fame que te lave que les han fam, y sabe, sepa, y cuál es que vraiment puede partir con San Alegremont. Même avec des animaux. Ils s'amenaient avec eux les animaux. Et ça, c'est pas descriptible parce qu'on comprend mal que tu fuis la terre et tu as encore un animal que tu le gardes avec toi. Et ça, je l'ai vécu. On peut pas me dire que c'est une invention, une histoire d'imagination. Ça, je l'ai vécu. Parce que les trois nous et trois jours, ça s'est passé au bout d'un moment, bon, les franquistes ils ont dit, bon, il faut sortir du port. Et là, il y a eu des tas de misères, des gens qui se sont suicidés, ils étaient à la mer, la peur. Et quand ils ont commencé à nous faire sortir, les Italiens, ils se sont mis du côté des femmes. Il y avait aussi une autre division qui s'appelait San Quintín, espagnol. Ils ont pris la file d'hommes, ils se lancent sur eux pour arracher les bottes. S'il y avait des vêtements en cuir, qu'à l'époque ça se faisait beaucoup, un bijou, une montre, tout était, mais alors, des pillards, ils se lançaient comme des animaux sur des hommes qui étaient déjà vaincus et qui n'avaient rien. Mais pas la honte, parce qu'on ne pouvait pas avoir honte de quelque chose qu'on comprenait mal. Et c'est la division San Quintín qui a fait ça. Les Italiens, non. Les Italiens, ils ont respecté un peu. Parce que les hommes, ils ont été acheminés. Et d'abord, ils ont été à la Plaza de Toros d'Alicante. Ils ont été au Castillo de Santa Bárbara, que c'était un château. Enfin, ils ont été parqués à divers endroits. C'est le Campo de los Almendros. C'est un petit champ près d'Alicante. Et cet Campo de los Almendros, les gens qui ont vécu ça, c'était encore dantesque. Parce qu'ils n'avaient rien à manger, ils ne les donnaient pas à manger. Ils ont commencé à manger les amandes qui étaient encore vertes. Ils ont mangé jusqu'aux arbres. C'est comme des ruminants, des animaux. Ils n'avaient rien à manger, ils ont mangé ça et les maladies sont venues après, bien sûr. Et ces hommes qui ont été parqués là, dans los Almendros, ils ont été acheminés vers un campo qui s'appelait Albatera. Ils les ont parqués là. Et ça, ça a duré aussi quelques mois. Et finalement, ils nous ont mis près d'Albatera, dans un camp, que c'était comme une grande maison, mais c'était un camp quand même, qui s'appelait Casa de Ejercicios Espirituales. Ça, j'ai répété mille fois ça, et là, à longueur du temps, j'ai dit, bon, est-ce que tu fais pas un peu comme García Márquez, tu...
1: Sinon, je l'y fais pas.
0: Non, non. Cet camp de femmes, ça bien et bel existait, ça existait. Et c'est les Italiens qui venaient nous faire de la musique classique les soirs. On ne nous donnait pas à manger parce qu'il n'y avait pas à manger. Mais ils nous faisaient de la musique et puis c'était très, très correct, très, très bien. Beaucoup trop correct. Parce qu'ils ont abusé à certaines femmes, ils ont pu garder un bijou quelconque et ils les ont dit, bon, le temps que vous allez rester là, vous allez les perdre, vous pouvez nous les déposer. Et comme vous sortez d'ici, on vous les donne. Monoï, comme on dit. Ces femmes sont sorties, mais ils ne sont jamais revues les petits bijoux qu'ils ont pu donner. Mais enfin, les Italiens, ils ont vraiment été corrects. Ils ne se sont pas montrés comme les Espagnols, vindicatifs. Et ils faisaient des choses extraordinaires. Par exemple, il n'y avait pas de lait pour les enfants. Parce que c'est ça aussi qui m'intrigue un peu. Comment tant de femmes qui ont été parquées là, il n'y a pas maintenant des voix qui se lèvent pour dire on a passé par là. Comme on enfouit en soi, ou c'est la terreur, ou c'est la peur. Mais comme il y a des personnes qui aujourd'hui même sont incapables de dire que ça existait et qu'on a été parqués là pendant quelques temps.

0: Bon. Raphaël Torres, qui sort de cette plongée dans l'histoire du port d'Alicante, une seule comparaison est possible. La fin du monde, la fin d'un monde.
1: Il s'agit d'un apocalypse.
2: Il
1: y a quelques auteurs de la Bible qui peuvent parler d'une chose aussi terrible comme la fin de tout. Ça signifiait la fin de beaucoup de choses. Eduardo de Guzmán, un magnifique journaliste, directeur de Castilla Libre, un journal de Madrid, il était là au port de Alicante, il fut arrêté. Il a écrit un magnifique livre, indispensable pour comprendre ce qui est arrivé. La muerte de l'espérance. Basiquement, c'est ça, la mort de l'espérance. Et la fin du monde, j'insiste, la fin du monde connu. C'est là où commence quelque chose dont on a très peu parlé, l'exil intérieur. Soudain, d'un seul coup, un pays qui n'est pas le tien, mais tu n'as pas quitté ta place. Tu ne reconnais rien. Et en même temps, lui, il ne te reconnaît pas à toi.
2: Un
1: exil plus grand, c'est difficile.
2: Todo viene porque, bueno, el golpe de... De hecho, la guerra de España
1: d'abord, la guerre d'Espagne commence par un coup d'État de Franco et finit avec un autre coup d'État à l'intérieur de la République, que c'est le coup de Coronel Casado. Il lui veut finir la guerre vite, et Franco, en quelque sorte, d'une façon pas explicite, lui dit, bon... Qui veut sortir d'Espagne peut quitter l'Espagne avant qu'il s'en occupe d'eux. Alors, avec espoir, 15 ou 20 000 personnes sont dans le port entassées en attendant des bateaux que, apparemment, la France et l'Angleterre se sont engagés à envoyer pour évacuer ces gens-là et les sauver de la vengeance et des règlements de compte des vainqueurs. Mais ça n'arrive pas. Mon livre parle de ces trois jours, de ces trois derniers jours de la République où ces 15 ou 20 000 personnes, composées par des gens de toutes sortes, de chefs militaires, de soldats, de gouverneurs civils, journalistes, professeurs, paysans, les paysans avec leurs animaux et leurs outils, pour tous ces gens-là, c'est la fin du monde. Absolument. Il ne reste qu'un seul espoir. Voir à l'horizon, dans la mer, des bateaux. Et les bateaux n'arrivent pas. Seulement un. Un qui ose arriver en forçant le blocus qui a été imposé au port par les sous-marins italiens, l'aviation allemande et l'escadre franquiste.

0: que es el Stanbrook.
1: C'est le Stanbrook, un vieux bateau à charbon anglais de 1500 ans. Bon, grand comme une péniche, comme les péniches de la Seine, un peu plus vieux, rouillé, mais avec un capitaine courageux humain. À ce moment-là, des catastrophes, on va ouvrir une guerre pire que celle qui était vécue pendant 300 ans, quand un des côtés ne lutte plus la persécution, l'éradication des vaincus. À ce moment-là, dans ce temps-là, on dit « sauve qui peut la vie », et puis c'est éblouissant. Voir la générosité et le courage de ce capitaine anglais Dixon,
0: qu'il a joué son bateau,
1: que c'est le maximum qu'il peut jouer un capitaine. Et il arrive à sortir 3 500 personnes sans savoir où, il s'arrive à Oran.
0: Pour moi,
1: même si le bateau n'a pas naufragé, il penche vers les bâbords, mais ce sont des naufrages comme. Ce qui reste aussi sont des naufrages. C'est le miroir où on peut voir la fin du monde. Les uns et les autres sont aussi naufragés.

0: Les jours, c'est 28,
1: 29, 30 mars 1939. Le Stambrook, il a réussi à partir le 28 la nuit. Quelques témoins avec lesquels je parlais, ils étaient là. Et concrètement, la fille d'un chauffeur de SIM, service d'intelligence militaire, elle a réussi à persuader le capitaine de l'Stambrook pour qu'il sorte le plus tard possible. C'est pour ça qu'il part à 11h du soir. Mais il y a beaucoup de bateaux qui s'approchent pendant cette nuit-là et les nuits qui suivent et les jours qui suivent. Ils s'approchent au port, mais quelque chose les dissuade. Et puis à quelques mètres, ils vont repartir et rebrousser chemin. Tout cela, c'est pas l'espoir de qu'ils arrivent, mais ils arrivent constamment. L'espoir, on l'alimente constamment et on détruit l'espoir. Les mêmes bateaux viennent, partent. Pourquoi ils
0: partent?
1: Quelquefois parce qu'ils ont peur en voyant cette foule désespérée et qui les reçoit et avec une folie de joie. Les matelots ont peur, les capitaines. Peut-être c'est la cause dans la plupart des cas. Il y a beaucoup de rumeurs dans cette situation. Il y a 20 000 personnes dans le port, dans une ville relativement petite. Il y a des enfants qui viennent au monde dans le port. Et il y a des gens qui commencent à se suicider.

0: Bueno, empiezan primero a enloquecer.
1: Les gens commencent à devenir fous.
0: Concrètement,
1: il y a plusieurs chapitres. Un en particulier que, dont tout le monde se souvient, c'est celui d'un homme très vieux qui monte sur un réverbère et il commence à crier.

0: En todas,
1: la bataille de l'Ebre, il se sert avec la main gauche l'un à l'autre et avec la main droite, il prend un revolver, il se font sauter la cervelle.
0: Ninguna novela, en realidad.
1: Aucun roman qui ne soit soumis à la réalité ne pourrait décrire l'horreur, les valeurs primaires qui ont été déchaînées dans ces ports. Ceux de la générosité incroyable, les gens qui ont donné leur place dans l'Estrembrook aux autres, aux enfants, aux femmes, la plupart des gens ont laissé d'abord que les plus faibles puissent monter. Et on a vu aussi les passions les plus basses, comme par exemple les 30. C'est clair que personne ne va venir. Et un bateau anglais, il dit oui, mais qu'il va prendre que 150 personnes les plus engagées. Alors, il y a des gens qui commencent à inventer des atrocités. J'ai commis des horreurs, j'ai tué je ne sais pas combien de curés, j'ai mis le feu à je ne sais pas combien d'églises. Et en réalité, ce n'est pas vrai. C'est des gens qui n'ont rien fait. Ils sont vécus à l'arrière-garde de la troupe, mais ils font semblant d'être méchants pour pouvoir prendre les bateaux anglais. C'est un des rares épisodes sordide, mais bon, aussi, c'était une situation si extrême, on a tout vécu, toutes sortes de comportements, mais les franquistes ne sont pas trois jours, les franquistes, ils font croire que les gens pourront aller à Alicante et il y aura des bateaux, mais l'armée franquiste, la seule chose qu'elle veut, c'est un système facile, pour pouvoir faire une sorte de souricière, un système facile pour capturer ce qu'il y a de mieux parmi ses ennemis.
0: Ya digo, abundan los cargos públicos, los jefes militares.
1: Il y a beaucoup de hauts fonctionnaires, des chefs militaires. Et puis les chercher un par un dans toute l'Espagne, ça aurait été beaucoup plus difficile que de les conduire à cette souricière. C'est ça, les ports d'Alicante. Parce que les bateaux qui arrivent, ils sont aussi dissuadés par les sous-marins, par l'aviation, qui n'hésite pas à tirer des coups de semonce.

0: son los italianos, en realidad.
1: Se son los italianos, en realidad.
0: Esos tres días
1: son cercle le port cercado pendant trois jours.
0: Que se comportan
1: y se son conduits comme toujours, en general, avec une certaine humanité.
0: El general Gambara sí es fiel.
1: Le général Gambara est fidèle à sa parole. Lui, oui, il va leur donner quelques heures d'attente. Ils vont le négocier. Mais à la fin de fin, c'est Franco qui va prendre tous ces prisonniers et à partir de ce moment-là, il va les dépouiller. Non, disons pas de la liberté, mais de leur condition d'être humain. Les mauvais traitements, les vexations, les tortures...
0: bestiales, c'est, absolutamente c'est desde ese instante.
1: Bestial a partir de ce moment. La personne va réussir à se sauver. Ils vont être ramenés dans un champ d'amandiers, sans manger, sans boire, sans soins médicaux de aucun sort. 10 ou 15 000 personnes. Et là, à ce moment-là, dans ces champs, dans des conditions terribles, il pleut, ils sont mouillés, ils ne peuvent pas se protéger. Et puis, il y a des commissions du village, des phalangistes, qui vont les chercher. Ils vont chercher les gens du même village pour les amener chez eux. C'est terrible. On leur met tous en file, des vieux, des adolescents, tout le monde, et puis on va regarder un par un. Ce sont des commissions qui vont les amener, mais au premier virage de la route, ils vont être assassinés. Il y a très peu qui vont réussir à arriver dans leur village, mais là, la mort sera encore plus terrible. Toutes sortes de tortures. Et là commence, en plus, à se produire un événement terrible. C'est l'obsession pour trouver une caution. Une caution, ça veut dire une lettre dans laquelle un fasciste ou une personne de droite ou un prêtre va parler bien de toi. Il va dire que tu l'as protégé. Et alors ils savent que c'est la seule salvation. Tout le monde va essayer de mettre sa famille à la recherche d'une caution. Et là, on voit toutes sortes d'abus et d'horreurs.
0: Que yo lo califique de fin del mundo.

C'est pour ça que je qualifie ça comme la fin du monde. Et en plus, c'est la fin du monde matériel, physique, pour beaucoup de personnes qui étaient dans les ports d'Alicante, comme des représentants symboliques de toutes celles qui sont restées, qui n'ont pas pu passer la frontière de la France avec la chute de Catalogne, ou partir en dehors de cette patrie qui, d'un seul coup, n'était plus ta patrie.

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0: C'était le 7e des 25 épisodes de la série « La mémoire des vaincus, histoires intimes de la guerre d'Espagne » proposée par Patrick Pépin. Première diffusion le 3 août 2004 sur France Culture. À suivre.
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6: Bonjour et bienvenue à tous dans les matins d'été. On est ensemble jusqu'à 9h. C'est le 14 juillet, fête nationale, avec un défilé XXL qui est annoncé, présenté par Emmanuel Macron comme une démonstration de force de l'Europe. Le réveil stratégique européen, on le questionne avec Guillaume Ancel à 7h40, ancien officier et écrivain, et Anastasia Chapochkina, maître de conférence en géopolitique à Sciences Po et présidente du think tank Eastern Circles. À 7h15, dans les enjeux, 10 ans jour pour jour après l'attentat de Nice, comment la France aide les victimes à se reconstruire. Et puis l'invité culture de 8h50 a trempé la plume dans le Tour de France de l'an dernier. Ça s'appelle Le Monde du Tour chez Grasset, 7h sur France Culture. Et le journal vous est présenté par Marie-Hélène Duvigneau. Bonjour Marie-Hélène.
7: Bonjour Bérangère, bonjour à tous. L'incendie en forêt de Fontainebleau continue sa progression. Il a parcouru plus de 1900 hectares. Deux personnes suspectées d'en être à l'origine ont été interpellées. La souveraineté industrielle européenne menacée par le réchauffement climatique, c'est la conclusion d'une étude du cabinet de conseil SIA Partners.
6: Des soldats de 37 pays sur les Champs-Élysées pour le défilé du 14 juillet. Emmanuel Macron a invité les États membres de la coalition des volontaires pour l'Ukraine.
7: Et puis le reportage de la rédaction à la fin de ce journal, il nous fait découvrir cette semaine les radios locales au Honduras. Ce matin, une radio pour préserver les langues indigènes. Plus de 1900 hectares partis en fumée dans la forêt de Fontainebleau où l'incendie continue de progresser. Le foyer principal qui a commencé à brûler dimanche en fin de journée a ravagé 1600 hectares. Un deuxième foyer s'est déclenché hier peu avant 15h dans le secteur de la faisanderie, à proximité de la ville de Fontainebleau et ses 15 000 habitants. Il a lui parcouru plus de 300 hectares, détail donné ce matin par le chef de la communication des pompiers de Seine-et-Marne. Hier soir, le ministre de l'Intérieur, Laurent Nunez, était lui sur France 2. Il a annoncé que deux personnes suspectées d'être à l'origine de ces feux avaient été interpellées.
8: On soupçonne, hein, c'est l'enquête judiciaire qui permettra de dire si tout ça est volontaire ou pas. Mais c'est vrai qu'il y a eu au départ 10 mises à feu différentes, en des endroits différents, quasi simultanément. Donc on suspecte fortement que ce soit volontaire. Et le feu déclenché en début d'après-midi aussi également. Et ce que je peux vous dire, c'est que les enquêteurs, les policiers d'une part, les gendarmes d'autre part, ont interpellé deux personnes au moment où on se parle, hein, qui sont sur ce terrain-là, sur ce théâtre-là. Et donc, la procureure de la République, dans le cadre des investigations qui vont être lancées, confirmera s'ils ont quelque chose à voir ou pas avec cette mise à feu. Mais les gendarmes, hein, les spécialistes de la section de recherche de Paris, ne pourront se rendre sur le terrain que quand le feu aura vraiment été fixé. Et au total, sur le territoire national, nous en sommes à 59 interpellations pour des mises à feu volontaires ou accidentelles. Mais voilà, donc les policiers, les gendarmes font un travail remarquable aussi pour trouver les personnes qui sont à l'origine des incendies.
7: Le ministre de l'Intérieur, Laurent Nunez, les trois incendies déclarés le long des lignes à grande vitesse de l'axe sud-est sont désormais éteints et la circulation a repris à vitesse normale, annonce hier soir de SNCF Réseau. La ligne qui inclut notamment la très fréquentée portion entre Paris et Lyon a été fortement perturbée hier et avant-hier. Des perturbations aussi sur la ligne à grande vitesse dans le sens Paris-Bretagne et Paris-Pays de la Loire. Au total, dans la journée d'hier, pas moins de 10 incendies se sont déclarés à proximité de voies ferrées. Des incendies facilités affectée par la canicule et la sécheresse. L'Europe se réchauffe deux fois plus vite que la moyenne mondiale. En plus d'être un problème écologique, c'est aussi un problème économique pour tout le continent. Canicule, inondation, incendie, les conséquences du changement climatique menacent la souveraineté industrielle européenne. C'est en tout cas la conclusion du cabinet de conseil Sia Partners qui a étudié 365 sites industriels, sidérurgie, acier, verre, ciment ou encore raffinage. En comparant le fonctionnement de ces installations aux projections climatiques du GIEC, le cabinet arrive à la conclusion que d'ici 2030, plus de 80% de ces sites seront fortement exposés aux vagues de chaleur, 95% d'ici 2050, Marine Corbel.
9: Fatigue, hausse du risque d'accident du travail, obligation d'adapter les horaires. Des salariés qui souffrent de la chaleur, c'est une baisse de la productivité et c'est le premier chantier pour les industriels européens. L'autre problème avec ces températures, c'est leur impact sur la ressource en eau. Anaïs Voigilis, chercheuse associée au Centre européen de recherche et d'enseignement des géosciences de l'environnement et spécialisée dans l'industrie.
10: Les vagues de chaleur, eh bien, elles vont impacter la température de l'eau qui est prélevée pour être intégrée dans les process industriels. Si vous prélevez par exemple une eau à 28 degrés et qu'il faut la restituer dans le milieu naturel à 30 degrés, c'est presque impossible de respecter cette obligation légale. C'est aussi moins d'eau, donc potentiellement des arrêtés préfectoraux qui diminuent les volumes d'eau qui peuvent être prélevés dans le milieu naturel, donc potentiellement des ralentis de production.
9: Il y a d'autres risques climatiques à prendre en compte. Tempêtes, grêles, mouvements de terrain. Selon l'étude de Sia Partners, d'ici 2050, par exemple, plus d'un tiers des industries européennes seront exposées au risque d'inondation et les infrastructures du secteur ne sont tout simplement pas conçu pour résister aux conséquences du changement climatique, constate Anaïs Voigilis.
10: Collectivement, on n'a pas pris la mesure de ce qu'il y avait à faire et donc les actions en conséquence. Comme on conçoit un site industriel pour qu'il fonctionne 30, 40 ou 50 ans, quand on a conçu des sites dans les années 70-80, on n'a pas du tout intégré ces risques-là et comment ça allait impacter les opérations. On a attiré les investissements vers la décarbonation, ça a attiré une grande partie des investissements et des moyens, mais du coup, on n'a pas focalisé l'investissement ailleurs.
9: Alors que faire face à ce constat ? Pour la chercheuse, il faut apprendre à mieux connaître les risques, investir beaucoup et vite dans un contexte où l'industrie européenne peine déjà à se montrer compétitive face à la concurrence chinoise.
7: 10 ans après l'attentat qui a fait 86 morts et plus de 400 blessés le 14 juillet 2016 sur la promenade des Anglais, Nice rend hommage aux victimes. Une cérémonie mémorielle doit débuter cet après-midi à 18h en présence d'Emmanuel Macron. Une commémoration qui coïncide avec la demi-finale des Bleus contre l'Espagne au Mondial de foot au Texas. Les joueurs et le stade observeront une minute de silence en mémoire des victimes avant le coup d'envoi de la rencontre.
6: France Culture, il est 7h05, suite de votre journal Marie-Hélène Duvigneau avec l'Ukraine et ses alliés essentiellement européens à l'honneur lors du défilé militaire du 14 juillet sur les Champs-Élysées.
7: Un défilé pour lequel un QR code sera finalement obligatoire pour le public. Le Conseil d'État l'a rétabli, annulant l'ordonnance prise hier par le juge des référés du tribunal administratif de Paris. En tout cas, cette édition 2026 a été voulue massive. Près de 6700 troupes à pied, 98 avions, 31 hélicoptères et 315 véhicules. Jamais autant de militaires n'auront défilé sur les Champs-Élysées afin d'illustrer le réarmement de la France, son autonomie stratégique et le réveil stratégique européen selon l'Élysée. Des soldats de 37 nationalités défileront ce matin. Emmanuel Macron a invité les États membres de la coalition des volontaires pour l'Ukraine. Hier soir, le chef de l'État a reçu les représentants de ces 37 pays à l'hôtel des Invalides à Paris. Aux côtés du président ukrainien Volodymyr Zelensky, Emmanuel Macron a annoncé une nouvelle initiative pour mieux protéger le ciel ukrainien face aux missiles russes. Frédéric Saïs.
11: Les embrassades et les tapes dans le dos lors de la photo de famille hier soir, Volodymyr Zelensky au centre des dirigeants européens, tout sourire. Mais face à la presse, quelques minutes plus tard, le président ukrainien s'assombrit.
12: La réalité aujourd'hui en Ukraine, c'est que parfois nous ne possédons pas les missiles dont nous avons besoin pour intercepter des missiles balistiques. C'est un fait, c'est la vérité.
11: D'où la création d'une nouvelle coalition, coalition dite anti-missiles balistiques. 9 pays européens aux côtés de l'Ukraine, dont le Royaume-Uni, l'Allemagne et la France, annoncent Emmanuel Macron.
13: Mettre en commun nos forces et notre expertise pour développer des capacités nouvelles, c'est le sens du projet Freya qui va permettre d'agréger une offre commune et d'accélérer en la matière la protection de l'Ukraine.
11: Une mise en commun de matériel et d'expérience pour pouvoir intercepter toujours plus de missiles russes. Cette coalition accueille aussi une quinzaine d'industriels de l'armement, dont les Français Safran et Thales, l'Italien Leonardo et l'Ukrainien Firepoint. Exceptionnellement, des licences seront accordées accordée pour que les missiles puissent être produits directement en Ukraine, promet Emmanuel Macron. Le président français confirme aussi que l'Ukraine va acheter à la France 16 avions de combat Rafale qui voleront dans le ciel ukrainien, selon le chef de l'État, d'ici à 3 ans.
7: L'Ukraine, une nouvelle fois sous les bombardements russes. Dans la nuit, une série d'explosions a été entendue à Kiev après que l'armée de l'air a averti que plusieurs missiles balistiques étaient en approche. L'Ukraine qui accuse l'armée russe d'avoir exécuté des centaines de prisonniers de guerre ukrainiens. Leur nombre n'est pas connu avec certitude, mais selon Kiev, les exécutions par les troupes russes ont commencé à augmenter à partir de 2023. Le parquet ukrainien a ouvert une enquête. Les États-Unis lancent pour la 3e nuit consécutive de nouvelles frappes contre l'Iran. Nous allons les frapper fort ce soir. Nous allons les frapper fort demain, déclare Donald Trump, qui affirme que les dirigeants iraniens ne peuvent absolument rien faire contre ces frappes. Ils n'ont rien d'autre en leur faveur, si ce n'est leur grande gueule, ajoute-t-il, tout en jugeant qu'un accord avec Téhéran est encore possible. Avant cela, il avait annoncé sur son réseau social que les États-Unis prendraient le contrôle du détroit d'Ormuz et que le blocus des ports iraniens serait rétabli. Selon l'armée américaine, ce sera fait ce soir à 22h, heure française. Ce matin, les Émirats arabes unis font état d'attaques de missiles iraniens contre 2 de leurs tankers dans le détroit d'Ormuz. Un membre d'équipage aurait été tué, frappe iranienne également sur Bahreïn. Direction l'Italie à présent, où, comme en France, se tiendront l'an prochain des élections importantes. Le mandat de la première ministre Giorgia Meloni arrivera à son terme. La date exacte des législatives n'est pas encore connue. Le quinquennat s'achève à l'automne, mais le scrutin pourrait avoir lieu avant. Il y a quelques mois de ce rendez-vous, Giorgia Meloni souhaite changer les règles électorales. Sa réforme arrive aujourd'hui dans l'hémicycle et elle est très contestée par l'opposition. Bruno Duvic.
14: Une prime au vainqueur, c'est le point crucial. La coalition qui recueillerait au moins 42% des suffrages lors de l'unique tour de scrutin obtiendrait la majorité absolue des sièges au Parlement, au nom de la clarté et de la stabilité. Dans l'Italie actuelle, sans majorité claire, gauche et droite refuseront de gouverner ensemble. Le constitutionnaliste Stefano Ceccanti.
15: Les mécanismes donnent un gagnant. Si on a un résultat sans gagnant, on risque d'avoir élection à répétition.
14: Pour l'opposition, on déforme le vote. Aujourd'hui, 42% des voix vous offrent 172 sièges de députés. Avec la prime Meloni, on passerait à 211 sur 400. Quoi qu'il en soit, pour obtenir un tel résultat à la proportionnelle, il faudrait former des coalitions. Giulio Vigevani, professeur de droit constitutionnel.
16: Oui, ces coalitions seront extrêmement vastes, des partis les plus extrêmes au centre de chaque côté, car le but principal, c'est de gagner. Mais ces coalitions électorales auront du mal à donner des majorités de gouvernement cohérentes.
14: D'après les sondages, la nouvelle loi donnerait un léger avantage à la majorité Meloni, ce qui nourrit les accusations d'une réforme sur mesure.
7: Bruno Duvic à Rome.
6: 7h10 sur France Culture, lors du reportage de la rédaction Marie-Hélène. Cette semaine, nous vous emmenons au Honduras à la rencontre des radios locales et de ceux qui les font vivre.
7: Et ce matin, la radio comme outil de conservation d'une langue indigène, celle du peuple Garifuna, présent dans 4 pays d'Amérique latine, dont la langue en voie de disparition est inscrite au patrimoine mondial immatériel de l'UNESCO. C'est un reportage de Célia Pousset et Marie-Aimée Copleutre dans la ville de Trujillo, au bord de la mer des Caraïbes.
17: Une petite maison aux murs bleus, entourée de manguiers. Voici la radio Waruguma, dont le nom signifie étoile en Garifuna. Les Garifuna, c'est ce peuple de descendants d'Africains esclavagisés, réfugiés au XVIIIe siècle sur les côtes du Honduras, après avoir fui les plantations de canne à sucre de l'île de Saint-Vincent. Aujourd'hui, la population Garifuna est estimée à 600 000 personnes. Mais la langue est en déclin, moins de 100 000 personnes la parlent couramment. Horacio Martinez, le directeur de la radio, continue de la diffuser.
18: La radio est importante parce que c'est un moyen.
19: Pour nous, cette radio est importante, car c'est un moyen de communication proche des gens, à la fois dans la langue Garifuna et en espagnol. L'école a tué la langue Garifuna. L'État du Honduras a interdit la pratique de la langue dans les écoles. Quand j'étais petit, on nous disait que si nous continuions à parler ce charabia, il nous mettrait de la potasse dans la bouche. C'est une substance chimique qui détruit, qui brûle de l'intérieur. Si la langue était interdite, c'est parce que les autorités la voyaient comme un moyen pour nous, les Garifuna, de nous autogouverner. Cependant, certains enseignants Garifuna ont été plus intelligents. Ils ont officiellement interdit l'usage du Garifuna, tout en ne suivant pas totalement cette règle dans la pratique. Mon professeur parlait Garifuna avec ma grand-mère. À la maison, nous parlions Garifuna pendant les repas. Et nous avons toujours continué à utiliser le Garifuna.
17: Ces 20 dernières années, quelques écoles ont enseigné la langue et plusieurs chanteurs Garifuna ont été promus. Mais cela ne suffit pas. Mario Reyes est animateur à la radio.
20: J'ai commencé dans cette radio avec une émission intitulée Nouveautés, où j'enseignais le Garifuna. Quand j'étais à la radio, j'avais 45 minutes d'antenne consacrées à l'enseignement de l'histoire et de la langue Garifuna. En espagnol, ça veut dire « Aujourd'hui, la nouvelle génération a honte de parler notre langue Garifuna que nos ancêtres, nos grands-parents nous ont légué. » Nous aurions pu faire un journalisme Garifuna et publier des journaux en langue Garifuna, mais nous n'avons pas mené ce projet à bien par manque de soutien des dirigeants politiques de ce pays. Cela aurait été possible, on peut écrire en Garifuna puis traduire en espagnol. Cela aurait permis que les générations actuelles en apprennent davantage.
17: Un peu plus loin, sur un chemin de terre, des enfants jouent. Qu'est-ce que tu peux me dire en Garifuna?
21: Agabu significa venir. Un buenos días. Y Witibinafi significa buenos días.
17: Agabu, ça veut dire venir. Witibinafi, ça veut dire bonjour. Et on dit Deharuga pour dire à demain.
21: Una, dos, tres. Si tu presencia contigo no va, yo no voy a
7: Le reportage de la rédaction signé Marie Emeco Pleutre à réécouter en podcast. Le temps aujourd'hui pour terminer ensoleillé, même si le ciel est parfois un peu voilé. Des orages attendus dans le centre et le nord-est. 26 départements sont encore en vigilance rouge, canicule, 50 en orange. Mais les températures commencent à baisser par l'ouest. Il fera cet après-midi 40 degrés à Lyon, 37 à Toulouse, 35 à Paris, 30 à Marseille et 28 au Havre. 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
6: C'était le journal de Marie-Hélène Duvigneau. À tout à l'heure, 7h30. 30 Marie-Hélène pour le rappel des titres.
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6: À 7h15, la grande traversée pour vous annoncer le rendez-vous de 9h, bien sûr, que vous connaissez tout l'été. Cette semaine, Jules César, un rendez-vous avec la mort. César avait le triomphe corrosif. Ses bons mots humiliants ont nourri à son égard une haine que les écrivains ont amplifiée. Au premier rang d'entre eux, Cicéron. L'orateur s'est-il contenté de commenter l'histoire ou a-t-il, par ses discours, légitimé l'idée d'assassiner l'homme fort de Rome? Nouvel épisode signé Alfred de Montesquieu avec du Astérix dedans.
22: Certaines des blagues dans l'Astérix sont des blagues qu'on comprend quand on a soi-même un substrat de culture latine.
23: Alors pas du tout, vous faites complètement fausse route. Ah oui. Il a jamais fait de latin et toutes les citations latines dont ces textes sont émaillés viennent exclusivement des pages roses du Petit Larousse. Alors j'aurais pu aujourd'hui vous apporter son Petit Larousse qui est un objet qui tombe en miettes là maintenant, mais les fameuses pages roses où il y a toutes les citations.
24: J'ai venu, j'ai vu, j'ai vaincu, veni vidi vici. Vous gravez les formules d'usage et vous signez Caesar.
25: Caesar ou César?
24: Non, bah César.
23: César, c'est à la fois l'ennemi et à la fois quelqu'un qu'on respecte infiniment. Il y a quelque chose de très intéressant dans Astérix, César n'est jamais ridicule, et jamais ridiculisé, il est Jules César.
6: Jules César, donc à 9h sur France Culture, la grande traversée. À 7h17, les enjeux, ça fait 10 ans aujourd'hui, 10 ans qu'un terroriste islamiste a semé la mort sur la promenade des Anglais au volant d'un camion. Le feu d'artifice venait de s'achever ce 14 juillet 2016, bilan 86 morts, plus de 450 blessés et des milliers de personnes traumatisées, parmi eux de nombreux enfants forcément. 10 ans plus tard, où en est la prise en charge des victimes, leur reconstruction, quels sont les moyens pour aider les victimes d'attentats en France, quelle est la durée de cette prise en charge? Bonjour Carole Damiani.
0: Bonjour.
6: Vous êtes docteur en psychologie, vous dirigez l'association Paris Aide aux Victimes. Très concrètement, lorsqu'un attentat se produit, qu'est-ce qui se met en place pour les victimes et comment et par qui sont-elles prises en charge ?
0: Donc, dès qu'il y a un attentat maintenant en France, il y a la mobilisation de l'ensemble des services, à la fois de santé, d'aide aux victimes, notamment, qui se mettent en route. Nous avons la possibilité de créer un espace dédié au plus près de l'événement, de façon à ce que les victimes puissent venir sur les lieux mêmes. Alors, bien entendu, ça ne concerne pas les blessés qui sont emportés dans les hôpitaux, mais les victimes qui sont des impliqués psychiques, notamment, sont accueillis dans ces espaces où ils ont à la fois un soutien psychologique, une aide matérielle si besoin, et aussi une information sur leurs droits, parce que certains ont besoin de retourner par exemple en province, d'être hébergés cette nuit-là. Et donc pendant quelques semaines, cette cellule va continuer à exister pour parer aux premiers besoins des victimes.
6: Les premiers besoins, c'est quelle utilité médicale, psychologique ont-ils ? Qu'est-ce qu'on amoindrit peut-être de l'effet, si on peut dire, hein, de cet attentat ?
0: Le besoin, le plus souvent, il est d'abord psychologique. C'est-à-dire que vivre un attentat, c'est vivre un événement qui vous confronte à la mort, à la menace, à la violence. C'est extrêmement choquant, bouleversant. Et pour les victimes, elles ont besoin déjà de pouvoir mettre quelques mots, comprendre ce qui se passe en elles. Et donc, c'est souvent le besoin premier. Les besoins matériels arrivent dans un second temps. Mais ce besoin-là est primordial et c'est pour cette raison que nous mettons cet espace à disposition et qui va fonctionner de deux façons, c'est-à-dire à la fois il est ouvert et les personnes impliquées peuvent venir consulter sans rendez-vous et à la fois très rapidement, les autorités vont mettre en place une liste des victimes et nous demander de prendre contact avec elles de façon proactive parce que certaines perdent complètement leurs moyens. C'est très choquant et elles ont besoin que nous allions vers elles.
6: Ces cellules dont vous parlez, c'est les fameuses cellules d'urgence médico-psychologique, ces UMP, c'est ça qu'on en trouve, je crois, par département ?
0: Pardon, il y a les CUMP qui sont présentes dans cet espace, mais
6: pas seulement.
0: Il y a aussi l'aide aux victimes, il y a aussi la sécurité civile. C'est un ensemble de services à disposition des victimes à ce moment-là, dont les CUMP.
6: CUMP qui ont été créés après, au moment des attentats des années 90, c'est ça ?
0: Alors c'est au moment de l'attentat de juillet Saint-Michel de 95 que Jacques Chirac a demandé à Xavier Emmanuelli de mettre en place ces cellules qui ont été embryonnaires bien entendu au moment des attentats 95 mais qui se sont développées par la suite et qui sont tout à fait maintenant construites, organisées et réagissent très rapidement suite à un attentat.
6: Vous parliez de une ou deux semaines, ensuite les victimes des attentats sont réintégrées si on peut dire dans un processus plus classique de suivi de moyen et parfois de long terme, j'imagine.
0: C'est-à-dire, effectivement, que si l'attentat, en fonction de son importance, ce centre d'accueil des victimes va être pérennisé le temps que les services hospitaliers et les associations d'aide aux victimes puissent intégrer ces victimes dans leur file active. Donc, ça peut durer une semaine pour un attentat de moindre ampleur, en termes de nombre de personnes, mais ça peut durer jusqu'à un mois, comme c'était le cas, par exemple, à Nice ou à Paris, suite aux attentats du 13 novembre.
2: Là-bas, oui, l'hôpital vitré, et juste avant, il y a une petite maison avec un toit rouge, c'est là où on était. Moi, 10 ans après, je ferme les yeux le soir, je revois la scène, ça tourne en boucle. On évite de parler de ce sujet parce qu'on a abandonné l'idée d'essayer de faire comprendre aux autres. Et puis d'un autre côté, ça sert à rien parce qu'on ne va pas essayer de leur faire voir une scène d'horreur à tout prix, il n'y a pas d'intérêt. Après, on l'a vécu, hein, on l'a senti, ne serait-ce que par le retour médiatique qui est fait de chaque événement, les commémorations. Là, il y a les 10 ans, on a vu ce qui a été fait pour les 10 ans du 13-11-15. Clairement, on n'aura pas les mêmes 10 ans, la même cérémonie, les mêmes hommages, la même durée. Paris, c'est Paris, Nice, c'est Nice. Et clairement, comme on dit toujours, Nice, c'est l'attentat de Wish, quoi. C'est l'attentat au rabais. Hein.
6: Alors, c'est un extrait de l'émission Grand Reportage de France Inter du 29 juin. Ce monsieur, c'est Stéphane Herbst qui a perdu sa femme dans l'attentat. Lui a été blessé. Leurs deux enfants sont indemnes, mais traumatisés, évidemment. Et on comprend à travers lui, Carole Damiani, que 10 ans après, certaines victimes sont toujours... Alors, est-ce qu'elles sont toujours suivies ? Et vous avez entendu attentat de Wish, attentat au rabais. J'ai envie que vous nous disiez comment vous entendez ça.
0: Alors c'est vrai qu'on a l'impression que pour certaines victimes, il y a une hiérarchie entre les événements dont on parle plus. C'est vrai que même, par exemple, au sein même des attentats du 13 novembre, il y a certaines victimes, par exemple, du Stade de France qui disaient « on est oublié, on ne parle que du Bataclan ». Par rapport aux attentats de Paris et ceux de Nice, certaines victimes de Nice, effectivement, ont eu cette impression qu'il y avait une aide au rabais, ce qui a existé aussi beaucoup au moment du procès, parce que le procès a eu lieu à Paris, essentiellement, et non pas à Nice. Donc ça a donné cette impression.
6: Mais ce sentiment-là, c'est un phénomène qu'on observe finalement dans tous les attentats, peut-être est-ce que vous diriez que parmi les victimes du Bataclan, certains ont aussi eu l'impression que d'autres étaient mieux pris en charge? Ou est-ce qu'il y a réellement eu, selon vous, en tout cas dans le cas de Nice, une différence de traitement?
0: Il n'y a pas eu, j'ose l'espérer, de différence de traitement. C'est-à-dire que l'organisation de l'aide aux victimes au sens large suite à un attentat est la même, que ce soit à Trèbes-Carcassonne, que ce soit à Nice, que ce soit à Paris. Donc la prise en charge est la même, dans les premiers temps en tout cas. Peut-être que cette impression vient du long terme, c'est-à-dire de la tension, et notamment de la tension médiatique peut-être, qui a été portée aux victimes dans la durée. Comme si c'était quelque chose qu'on voulait un petit peu mettre sur la tapis pour certains attentats plutôt que d'autres. Mais en tout cas, au niveau des organisations d'aide aux victimes, elles ont été de même qualité.
6: Alors, l'État prend en charge toutes ces victimes des attentats depuis les années 90, clairement. En fait, même les années 80, je pense, avec à l'époque Françoise Ruzelski, qui a longtemps présidé SOS Attentats, c'est ça. Donc, le début de la prise en charge, vraiment, c'est les années 80.
0: C'est tout à fait ça. C'est-à-dire, effectivement, l'aide aux victimes commençait à naître dans les années 80, suite à l'impulsion de Robert Badinter. Françoise Ruzelski, victime d'un événement de cette nature, a décidé de mettre en place, d'organiser l'aide aux victimes d'attentats en créant cette association. Et c'est en 95 que ça va véritablement commencer à se structurer de façon importante avec les attentats notamment de Saint-Michel et les autres. Vous voyez, je parle de Saint-Michel et je ne parle pas des autres. Vous voyez comment on hiérarchise parfois aussi. Et puis après, qui se sont véritablement organisés en 2015 avec des circulaires interministériels, donc pour éviter... Ce qu'on s'est aperçu, c'est que ce qu'on avait créé en 95 était adéquat, mais face à la massivité des victimes, cette organisation méritait d'être mieux encore organisée. Il y avait, par exemple, pour les attentats de 2015, au départ, plusieurs lignes téléphoniques. Donc, maintenant, c'est une entrée unique, c'est organisé.
6: Avec donc une délégation interministérielle à l'aide aux victimes, qui est votre interlocuteur, vous, association, j'imagine, enfin en tout cas qui fait le lien entre les victimes et les associations.
0: Il y a deux organismes, il y a à la fois la délégation interministérielle aux victimes et le SADJAV, le service organisateur, on va dire. Il y a la DIAV qui coordonne, et puis vous avez le SADJAV, le service d'aide aux victimes du ministère de la Justice, qui va en être, entre guillemets, je dis bien entre guillemets, le bras armé, qui va tenir à jour la liste, etc., être tout à fait vigilant à la prise en charge de chacune des victimes.
6: Alors, ces victimes ont des droits à la réparation financière, et pour ça, il y a un fonds de garantie des victimes des actes de terrorisme et autres infractions. Expliquez-nous comment il fonctionne.
0: Alors, le fonds de garantie est un organisme unique en France. C'est chaque citoyen qui va abonder à travers ses assurances sur les biens. Donc, c'est la solidarité nationale véritablement qui s'exprime. Lorsqu'il se produit un attentat, le fonds de garantie est mobilisé et va donc débloquer très rapidement des provisions pour faire face aux premiers frais, parce qu'être victime, ça coûte cher, ça coûte des frais médicaux.
6: Donc, ces personnes touchent assez rapidement un soutien. Mais quoi, dans les premiers jours ?
0: Dans les premiers jours, dans les premières semaines, tout dépend des situations et de l'urgence de la situation. Par exemple, lorsqu'il y a un décès, les frais d'obsèques sont pris en charge immédiatement, donc ça peut être très très rapide. Et puis ensuite, vous avez des évaluations à travers des expertises qui permettent de connaître quelles sont les conséquences directes de l'événement et de les chiffrer et de les payer. Aujourd'hui, de les indemniser financièrement. Aujourd'hui, le fonds de garantie met en place également des aides en nature, si besoin, qui peut payer par exemple une psychothérapie, qui peut payer quelqu'un qui vient à domicile pour aider les victimes, etc., qui peut prendre en compte aussi une formation et qui est sensible au devenir des victimes. Donc c'est qu'un organisme unique, hein, et, mais qui va s'appuyer non pas sur des forfaits, en disant que la victime d'attentat c'est tant, mais qui va s'appuyer sur l'individualité des besoins de chacun.
6: Qui est considéré comme victime. Dans le cas de Nice, il y a eu 86 morts, 450 blessés, et il y a pratiquement 3000 personnes indemnisées. C'est une enquête, une évaluation qui doit être complexe, ça.
0: Tout à fait. Il y a à la fois le critère de la présence sur les lieux, d'en avoir un préjudice, mais aussi d'avoir été exposé au risque. Et c'est cette restriction qui peut donner aussi aux victimes l'idée que toutes ne sont pas indemnisées, parce que l'exposition au risque, ça suppose un périmètre assez délimité par rapport à toutes les personnes qui peuvent être présentes et qui psychologiquement peuvent revendiquer un besoin, un soutien psychologique en disant « j'étais là », etc. Mais il y a cette restriction aussi sur lesquelles il y a effectivement des enquêtes pour savoir où s'arrête cette zone à risque, etc.
6: Ce qui a été très particulier avec l'attentat de Nice, Carole Damiani, c'est qu'il y avait beaucoup d'enfants. Il y a 700 enfants victimes qui ont été suivis par les psychologues de l'hôpital pour enfants Lanval à Nice. Quelle est la particularité de ce suivi-là? Ce sont des petites personnes par nature qui vont devoir vivre toute leur vie avec ça.
0: Ce sont des enfants, effectivement, qui sont donc en devenir et en développement. Donc la particularité, c'est comment le traumatisme psychique va venir interagir avec le développement de l'enfant. Et avec une vigilance particulière, c'est que parfois les conséquences peuvent être visibles dès le départ, mais qu'elles peuvent être aussi à retardement. C'est-à-dire qu'elles peuvent s'exprimer aussi dans un second temps, après l'adolescence par exemple. Donc avec l'enfant, il est important que lorsque il sera évalué, qu'il y ait toujours des réserves en disant ben, « aujourd'hui ça semble aller mieux, ça va bien, etc. » Mais sous réserve d'une réactivation et notamment à partir de l'adolescence. Donc il y a non seulement la prise en compte de l'effet immédiat, mais aussi de l'effet éventuel de rebond qui peut exister chez les enfants.
6: Et donc un suivi qui peut durer assez longtemps et un accompagnement en tout cas. Merci beaucoup Carole Damiani, docteur en psychologie, vous dirigez l'association Paris Aide aux victimes. Merci d'avoir été sur France Culture, 7h30 sur France Culture. Et c'est le rappel des titres. Marie-Hélène Duvigneau. Bonjour Marie-Hélène.
7: Bonjour Bérangère, bonjour à tous. Emmanuel Macron préside aujourd'hui pour la dernière fois le traditionnel défilé militaire du 14 juillet, une édition 2026 voulue massive et qui mettra à l'honneur l'Ukraine et ses alliés, essentiellement européens. Près de 6700 troupes à pied, 98 avions, 31 hélicoptères, 315 véhicules. Jamais autant de militaires n'auront défilé sur la célèbre avenue parisienne afin, selon l'Élysée, d'illustrer le réarmement de la France, son autonomie stratégique et le réveil stratégique européen. Au lendemain d'un nouveau sommet dans la capitale française des 37 pays de la coalition des volontaires pour l'Ukraine, la France a invité des contingents de chacun de ses États, 500 au total, ainsi que 21 militaires ukrainiens qui défileront à leur suite. Après ce défilé, Emmanuel Macron se rendra à Nice pour la cérémonie d'hommage aux 86 victimes de l'attentat au camion Bélier sur la promenade des Anglais. C'était il y a tout juste 10 ans, le 14 juillet 2016. Cette commémoration coïncide avec la demi-finale des Bleus ce soir contre les Espagne au mondial de foot au Texas. Une minute de silence sera observée dans le stade avant le coup d'envoi. Plus de 1900 hectares parcourus par les flammes en forêt de Fontainebleau. L'incendie qui frappe le poumon de l'île de France et son exceptionnelle biodiversité continue sa progression. C'est l'un des trois plus gros qu'a connu la moitié nord du pays en 20 ans. Hier soir, le ministre de l'Intérieur, Laurent Nunez, a affirmé que deux personnes suspectées d'en être à l'origine avaient été interpellées sur l'ensemble du territoire. Ce sont 59 personnes qui ont été arrêtés pour des mises à feu volontaires ou accidentelles, dont 7 placées en détention provisoire, a précisé le ministre. Nouvelles frappes américaines sur l'Iran pour la troisième nuit consécutive. Nous allons les frapper fort ce soir et nous allons les frapper fort demain, a déclaré Donald Trump hier, tout en estimant qu'un accord avec l'Iran est encore possible. L'Iran qui riposte à ces attaques américaines. Les gardiens de la révolution revendiquent de nouvelles frappes sur Bahreïn. Les Émirats arabes unis annoncent, eux, des attaques de missiles iraniens contre entre deux de leurs tankers dans le détroit d'Ormuz. Une escalade qui provoque une nouvelle envolée des cours du pétrole. Le prix du baril de Brent de la mer du Nord, référence internationale, bondit ce matin de plus de 10%. Et puis, encore 26 départements français en vigilance rouge canicule, 50 en orange, mais la décrue commence. Les températures baissent par le nord-ouest. Les plus hautes de l'ordre de 38 à 40 aujourd'hui concernent le centre et la Bourgogne, selon Météo France. Il ne devrait plus y avoir de vigilance rouge demain à partir de 6h. Les matins d'été avec vous, Bérangère Bonte.
6: Merci Marie-Hélène Duvigneau, 7h33.
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6: Et c'est l'heure de la revue de presse internationale avec vous, Mélanie Kuselevitch. Bonjour Mélanie.
3: Bonjour Bérangère, bonjour à toutes et à tous.
6: Alors, aux États-Unis d'abord, la police anti-immigration une nouvelle fois impliquée dans la mort d'un homme.
3: Un homme est mort hier à Biddeford, dans le Maine, après des tirs d'un agent de l'ICE, la police fédérale de l'immigration, rapportait le País America. Selon plusieurs associations et un voisin, la victime s'appelait Joan Sebastian Guerrero. Il était colombien et avait 26 ans. Il avait une compagne et un enfant en bas âge, selon CNN. Le jeune homme a été abattu une semaine après qu'un agent de l'ICE a tiré et tué un ouvrier du bâtiment mexicain lors d'une opération routière à Houston, au Texas. Au Texas comme dans le Maine, les autorités soutiennent que les agents ont agi dans un contexte de légitime défense, note El País America. À Biddeford, ils surveillaient l'adresse d'une personne en situation irrégulière qui faisait l'objet d'un ordre d'expulsion, explique un communiqué relayé par le New York Times. Quand les agents ont voulu le contrôler, poursuit le communiqué, le conducteur les a menacés avec son véhicule, ce qui a incité les forces de l'ordre à tirer. Mais aucune vidéo ne vient corroborer la version du gouvernement, souligne le New York Times, car les agents ne portaient pas de caméra sur eux. Plusieurs heures après sa mort, l'identité de la victime n'a pas été officiellement confirmée, souligne El País America. Mais deux organisations de défense des droits des sans-papiers affirment qu'il s'agit bien de Joan Sebastian Guerrero, un Colombien autorisé à travailler aux États-Unis et détenteur d'un numéro de sécurité sociale. Dans les heures qui ont suivi sa mort, plusieurs manifestations se sont organisées à Biddeford. Sur cette vidéo relayée par le journal local Press Herald, on voit des centaines de personnes rassemblées dans un parc pour une veillée en mémoire de la victime. « Notre amour est plus fort que la peur », chante-t-elle. Des rassemblements auxquels se sont empressés de se rendre les candidats démocrates au Sénat du Maine, souligne le New York Times, candidat nombreux après l'abandon de Graham Platner, accusé de viol, on vous en a parlé ici jeudi dernier. Ces morts, à une semaine d'intervalle, mettent en tout cas en lumière la forte accélération des arrestations de personnes en situation irrégulière qui se déroulent souvent à l'abri des regards, selon le New York Times, dans de grandes villes comme Chicago et Las Vegas, en passant par les petites banlieues de Milwaukee ou San Antonio. Des réfugiés sont interpellés et placés en détention pendant des contrôles de l'ICE. Selon le quotidien new-yorkais, le nombre d'arrestations a doublé au cours de la dernière semaine de juin et continue d'augmenter. Cette année, rappelle CNN, 4 personnes sont mortes, abattues par des agents de l'ICE. René Good et Alex Pretty, tous deux citoyens américains à Minneapolis, Lorenzo Salgado à Houston et Joan Sebastian Guerrero à Biddeford.
6: Des violences, Mélanie, exercées par l'État envers les migrants partout dans le monde.
3: Dans un long reportage, la chaîne de télévision américaine CNN se penche sur le sort des Éthiopiens dans le couloir de la mort en Arabie Saoudite. Emmanuel, son prénom a été modifié pour sa sécurité, est un jeune détenu incarcéré depuis plusieurs années dans la prison de Khamis Mouchit, au sud du pays. Sa vie est en sursis, dit-il, ses amis ont été tués et depuis il ne mange plus, ne boit plus et attend d'être à son tour exécuté. Il fait partie des 60 Éthiopiens connu, condamné à mort pour trafic de stupéfiants. Ils ne sont pas des cas isolés, estime Maya Foy, directrice générale de l'Organisation de défense des droits humains, Reprieve. Selon elle, il existe un schéma clair qui cible les migrants vulnérables par les autorités saoudiennes. Et bien souvent, leur véritable crime, dit-elle, semble d'avoir franchi la frontière en quête d'une vie meilleure. Chaque année, explique CNN, plus de 100 000 réfugiés arrivent d'Éthiopie et de la région du Tigré en Arabie Saoudite à la recherche d'un emploi. Souvent, ils viennent en bateau depuis Djibouti ou la Somalie avant une traversée périlleuse du Yémen. Selon des militants et des membres de leur famille, beaucoup sont contraints de transporter de la drogue pour franchir la frontière. Ils sont ensuite arrêtés dès leur arrivée en Arabie Saoudite. Business Insider Africa affirme que près de 2000 Éthiopiens ont échappé à la prison grâce à une amnistie royale suite à un dialogue entre Addis Abeba et Riyad, tout en rappelant que l'Arabie Saoudite a exécuté 356 personnes en 2025, chiffre record ces dernières années, la plupart étant des ressortissants étrangers et en majorité des Éthiopiens pour des infractions liées à la drogue.
6: Alors, vous nous faites voyager aussi, Mélanie, ou plus exactement, la BBC nous fait monter à bord d'un train en Argentine.
3: Avec un reportage dans un train solaire, zéro émission, élégant et luxueux, avec ses deux wagons aux parois de verre. C'est le premier du genre dans le pays, moyen, dit la chaîne britannique, de parcourir 10 000 ans d'histoire indigène dans la région de Salta, au nord-ouest de l'Argentine, entre le village de Volcan, la Quebrada d'Humahuaca et les vallées étroites et montagneuses. Le train traverse l'un des plus anciens corridors culturels d'Amérique du Sud. Une voie empruntée pour la première fois par des chasseurs-cueilleurs vers 9000 avant Jésus-Christ. Avec ce train solaire, les autorités espèrent ainsi générer d'importants revenus touristiques pour les communautés et les sites archéologiques de la vallée, ce qui permettra à terme aux jeunes générations de rester sur leurs terres ancestrales, tout en perpétuant les valeurs et les traditions locales comme le respect de la Pachamama, la terre-mère. Comptez plus de 80 euros pour 11 heures de voyage.
6: Pas mal. Merci Mélanie Kuzelevitch. 7h38 sur France Culture dans un instant. Ce 14 juillet est-il celui du réveil stratégique européen ?
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6: Et si ce 14 juillet 2026 était un tournant ? Et s'il venait à symboliser désormais le véritable réveil stratégique européen ? Pour son dernier défilé de fête nationale, Emmanuel Macron en rêve et il a vu grand, 6800 troupes à pied, 315 véhicules, 98 avions et 500 soldats de la coalition des volontaires chargés de sécuriser Kiev en cas de cessez-le-feu. Mais où en est réellement la défense commune ? Quel rôle joue la France dans le soutien à l'Ukraine ? Quid de cette coalition des volontaires réunie hier aux Invalides, des commandes de l'industrie de défense, et les Européens sont-ils prêts à couper dans le budget de leur pays pour produire des armes ? Autant de questions pour Guillaume Ancel, que je salue. Bonjour à vous.
8: Bonjour Bérangère.
6: Ancien officier et écrivain, on vous lit sur votre site Ne pas subir, dont le dernier article est une alliance pour les réunir tous suite au sommet de l'OTAN d'Ankara. Et je salue ici en studio Anastasia Sapochkina. Bonjour à vous.
9: Bonjour.
6: Maître de conférences en géopolitique à Sciences Po et présidente du think tank Eastern Circles. Merci à tous les deux d'être là en ce 14 juillet. Guillaume Ancel, je commence avec vous. Ce 14 juillet hors norme est présenté par Emmanuel Macron comme une démonstration de force. L'ancien officier que vous êtes, il voit effectivement un défilé hors norme et une fête nationale un peu différente des précédentes ?
8: Ah oui, très clairement. Ce défilé du 14 juillet n'est pas seulement la présentation de l'armée française, ce qui est le cas rituel depuis qu'il a été institué. Non, ce défilé porte un message politique et stratégique. Un message politique d'abord, de celui d'une Europe qui a réussi à s'unir dans la plus grande partie pour soutenir l'Ukraine face à l'empire menaçant qu'est devenue la Russie. La Russie de Poutine, qui espérait bien disloquer la solidarité européenne pour ne faire qu'une bouchée de l'Ukraine, dont on se souvient que son opération militaire spéciale ne devait durer que 3 semaines, et c'était il y a plus de 4 ans. Si l'Ukraine a réussi à résister, c'est grâce bien sûr au courage des Ukrainiens et à leur mobilisation, c'est grâce aussi au soutien sans faille des pays européens. Et ce 14 juillet symbolise ce soutien des Européens, puisque, comme vous l'avez rappelé, la coalition des volontaires, qui réunit 37 pays qui souhaitent soutenir l'Ukraine financièrement et par l'armement, défileront. Donc c'est un symbole très fort d'une Europe qui est capable de s'unir, parce qu'elle sait que c'est seulement en s'unissant qu'elle peut se défendre collectivement.
6: Anastasia Shaposhkina, vous êtes politologue. L'Élysée cherche à montrer quoi avec ce défilé ?
9: L'Élysée cherche à montrer déjà du point de vue national le rôle de la France en tant que un des leaders européens, un leader européen, du coup, qui est capable de mener un effort commun, de penser stratégiquement et de penser hors des intérêts nationaux et industriels. Deuxièmement, l'Élysée cherche de montrer que la coalition des volontaires, ce qui était l'initiative de la France et de la Grande-Bretagne, donc en février 2025, est d'actualité. Elle existe et qu'elle est évoluée au-delà du concept initial, ce qui était le soutien militaire à l'Ukraine après le cessez-le-feu. Cet effort continue, mais le concept de la coalition, il a pris vraiment de l'ampleur et c'est devenu un instrument, on peut dire, donc une force qui continue à unir les Européens autour de l'agenda de la défense à la fois diplomatique et industrielle, et qui termine dans les faits et dans les résultats concrets.
6: C'est nouveau en tout cas, et là je m'adresse à l'un et à l'autre, c'est nouveau de s'approprier en France ce 14 juillet, qui était avant tout une tradition républicaine avant. Mais finalement, quand on regarde Poutine à Moscou, quand on regarde Xi à Pékin, Trump à Washington, eux aussi, ils utilisent ces défilés comme outils politique pour raconter l'état de la puissance de leur pays. D'ailleurs, je précise, si on se souvient du 9 mai sur la Place Rouge, c'était l'inverse, c'est-à-dire que les Russes commémoraient la victoire, les 80 ans de la victoire sur l'Allemagne nazie, et en réalité, on a surtout vu un pouvoir russe très affaibli.
9: Effectivement, déjà, c'est vrai que pour la France, ça peut être assez nouveau, on peut dire peut-être même choquant pour certains, de voir un vrai défilé militaire, une vraie parade, en plus avec les alliés. Mais politiquement, pour les élites politiques, je pense que c'est une occasion de répondre à toutes ces critiques par les États-Unis notamment, mais aussi l'impression que donne l'Europe. Donc pour répondre à ça, donc à ses adversaires, notamment donc la Russie et la Chine potentiellement, que l'Europe n'est pas juste un pouvoir donc un pouvoir molle, c'est pas juste un pouvoir économique. Il y a la prise de conscience de la nécessité de se armer, de prendre cette responsabilité, et il y a les pas concrets qui sont entrepris. Que l'Europe, c'est vraiment une force, véritable force militaire. Et ça, c'est un des symboles pour vraiment le montrer.
6: Mmh. Guillaume Ancel, c'est ce genre de démonstration de force, ça comporte aussi une dimension de dissuasion.
8: Alors, de dissuasion, on se doute qu'un défilé, même sur les Champs-Élysées, n'est que une partie apparente de l'iceberg que continue un système de défense. D'ailleurs, le président de la République, Emmanuel Macron, le rappelait hier, le système de défense, il va de la DGSE, les services secrets, jusqu'à la délégation générale à l'armement, en passant par la gendarmerie, les différentes forces militaires, tous ceux qui sont derrière, qui organisent, qui structurent, qui développent, et les industriels de la défense. Donc tout ça, on ne sait pas le faire défiler. Par contre, Le défilé, c'est une démonstration publique. C'est-à-dire que c'est une manière de passer un message visuel et sonore de ce que représente un système de défense. Et c'est bien ça à quoi on va assister ce matin. C'est pas seulement un défilé avec des troupes qui passent et des avions qui traversent le ciel parisien. C'est d'abord la démonstration d'une volonté politique. Parce qu'une armée est toujours au service d'un pouvoir politique. Et comme le rappelait Anastasia, la France et la Grande-Bretagne ont joué un rôle clé pour structurer des pays européens qui s'étaient quand même persuadés ces 30 dernières années qu'ils étaient exemptés de guerre et que par conséquent, montrer une force militaire était presque un petit peu déplacée. Là, aujourd'hui, face à un pays comme la Russie qui a menacé l'Europe plus de 200 fois d'attaques nucléaires ces quatre dernières années. Hein. Je dis ça pour tous ceux qui pensent encore que la Russie n'est pas si menaçante que ça ou ne menace pas directement les pays européens. 200 fois d'une attaque nucléaire, c'est crucial de montrer à Poutine et à son entourage que s'attaquer à l'Europe lui coûterait très, très, très cher. Voilà, et c'est ça qu'on doit montrer, y compris avec la coalition des volontaires, c'est-à-dire que on ne veut pas intervenir directement en Ukraine, mais si un jour on trouvait enfin un accord négocié, il y aura une force pour le faire respecter, et surtout, on n'acceptera pas une agression de la Russie contre un des pays frontaliers européens qui vont de la Finlande à la Pologne, en passant par les pays baltes.
6: Si on zoome juste un instant sur la partie française de cette armée, et je vous promets, on redézoome sur l'Europe dans un instant, mais juste pour comprendre, s'il faut faire une photo de l'état dans lequel se trouve l'armée française aujourd'hui, sur la décennie, le budget des armées a été multiplié par deux. Dans quel état se trouve l'armée française, Guillaume Ancel ? Dans ce défilé, là, dans le défilé, et on a bien compris ce que vous venez d'expliquer, hein, dans tout ce qu'il y a derrière, dans quel état se trouve l'armée française ?
8: En fait, c'est une armée française qui a été renouvelée, mais qui n'a pas encore été transformée. Renouvelée parce que, très clairement, le président Macron a été très clairvoyant et anticipant sur le sujet. Je pense que c'est un des leaders européens qui a compris le premier que ce qui se passait en Europe avec l'agression de l'Ukraine, l'agression qui avait commencé en 2014, mais qui a vraiment été d'une puissance démesurée à partir de 2022, donc il y a plus de 4 ans maintenant, changer la donne dans une Europe qui refusait globalement la guerre et qui estimait que c'était aux États-Unis de nous protéger à travers l'OTAN. On voit bien en plus avec l'arrivée de Donald Trump que tout ça est terminé, qu'il faut se débrouiller tout seul. Or, l'armée française est une des armées européennes qui avait gardé une expérience opérationnelle, mais il faut se rappeler que depuis la fin de la guerre froide, depuis le début des années 90, c'est une armée qui était devenue un corps expéditionnaire léger, qui était taillé pour mener des opérations rapides et relativement légères contre des ennemis peu armés au Mali, en Afghanistan ou en Irak. Et que par conséquent, elle n'était absolument plus adaptée à faire une guerre de très haute intensité comme c'est le cas en Ukraine. Donc cette armée s'est transformée progressivement en 10 ans avec un effort budgétaire très important, mais avec une lacune. Une lacune qui reste entière et dont on sait que c'est le point faible des armées européennes aujourd'hui, c'est qu'elles n'ont pas l'expérience de la guerre, contrairement à l'Ukraine, et que par conséquent, elles sont très en retard par rapport à la transformation de la guerre. La guerre en Ukraine a complètement changé par rapport au schéma classique que ma génération connaissait. Je suis de la génération de Thierry Burkhard, l'ancien chef d'état-major des armées. C'était un combat de char contre char, d'artillerie contre artillerie, de chasseur contre chasseur. En Ukraine, la guerre est totalement différente, à cause notamment des drones, de l'intelligence artificielle et de la robotisation qui ont changé cet état de fait. Je prends juste un exemple. Les Ukrainiens ne demandent plus qu'on leur livre des chars de combat parce qu'ils estiment qu'ils sont inutiles sur le champ de bataille aujourd'hui. Donc, c'est cette adaptation aussi qu'il faut jouer, et bien sûr, pas qu'au niveau français, mais vraiment au niveau collectif européen.
6: Anastasia Shapochkina, Opine Duch,

0: cet argent-là va aller pour financer les vieux armements qui puissent être, qui coûtent des millions, mais qui peuvent être détruits avec des drones qui coûtent 500 dollars, et combien va être investi dans cette nouvelle capacité, et y compris les drones aériens, les drones terrestres, les drones maritimes, par exemple la toute dernière frappe des États-Unis vers l'Iran de cette nuit, c'était la frappe y compris du port iranien avec les drones maritimes. Et ce sont les drones aussi qui sont utilisés dans le Moyen-Orient depuis un moment, pour ne rien dire sur les drones donc UAVs. Et là, il s'agit aussi de renforcer le système de défense de la guerre radio-électronique qui rentre donc en jeu aussi. Et il s'agit notamment d'un élan dans la transformation, dans la digitalisation des armées. Parce que quand on parle de la saturation des drones et même du rôle des drones dans le combat, on parle des objets connectés qui communiquent les data. Et c'est que en ayant cette data-là et en sachant le traiter au niveau stratégique, qu'on puisse arriver à manager ce système. Donc, il s'agit aussi de la transformation du système de contrôle-commande au niveau stratégique des armées.
1: Mmh. Cette coalition des volontaires, donc 37 chefs d'État sont là aujourd'hui, enfin ont été invités, il y a plus de 25 pays membres qui sont représentés. Paris s'est auto-désigné capitale de cette coalition volontaire, finalement, hier, Anastasia Kouchkine.
0: Quelqu'un doit mener l'effort, et je pense que la France, elle est très forte de s'auto-positionner.
1: Ou Emmanuel Macron.
0: Il a très envie de positionner la France en tant que leader.
1: Mais c'est usurpé, comment le faire ou c'est légitime
0: Ah, je ne sais pas si c'est vraiment légitime, parce que si on regarde des contributions donc financières de chaque pays parmi les 37, il est, par rapport à leur PIB, il y a les pays comme Danemark, dont la contribution à tout ce qui est le soutien financier militaire de l'Ukraine, par rapport à leur PIB, est beaucoup plus important que la contribution de la France. Mmh. Donc, côté financier, je ne sais pas. Côté tout ce qui concerne donc, le filière industrielle, bien sûr, la France est très légitime, et pour côté de ce qui concerne l'armée, l'armée qui peut être déployée, qui est prête à déploiement, etc., dont parlait Guillaume, la France est tout à fait légitime. Elle a une des armées les plus habiles de l'Europe. Et elle a le secteur industriel qui est quand même extrêmement développé tout au long de la chaîne de valeur, qui comprend les technologies de très haute valeur ajoutée qui ne sont pas forcément facilement réplicables dans d'autres pays. Mmh. Je pense que cette prise de conscience, donc dont témoigne cette réunion et dont témoigne aussi ce défilé. Et une des manifestations de cette prise de conscience que l'armée doit être transformée, l'effort doit être transformé, c'est une coalition intégrée anti-balistique qui a été annoncée il y a 12 heures donc, lors de ces réunions. Un des résultats le plus important de ces réunions, parce que d'un côté, on parle de la transformation de l'armée et des armées du coup européennes et la nécessité de marier ces deux types de technologies, mais de l'autre côté, il y a aussi une technologie conventionnelle, sur la surface, qui aujourd'hui n'est pas du tout développée en Europe. Et ce sont les moyens de défense anti-balistique. Ce sont les moyens de défense anti-aérienne, tout court. Tout le système de défense anti-aérienne aujourd'hui est mis sous question, surtout en vue de ce qui se passe donc en Ukraine, en vue de ce qui se passe aussi au Moyen-Orient. Et d'où l'interpellation très concrète, très urgente des chefs d'État de l'Union européenne, et d'où donc cette annonce de la coalition antibalistique avec l'Ukraine, qui comprennent donc la France, l'Italie, l'Allemagne, les Pays-Bas, le Danemark, la Norvège, l'Espagne, la Suède et la Grande-Bretagne avec l'Ukraine, et qui vise via un projet donc Freya notamment, mais aussi un objectif plus large, de construire un système de défense antibalistique pour l'Europe, auquel l'Ukraine fournira les missiles antibalistiques et les autres pays fourniront d'autres éléments clés comme les radars et d'autres éléments clés du système. Les trois entreprises clés le plus grand de la France, donc du secteur défense, Safran, Thales et MBDA, ont participé dans les réunions et c'était le résultat principal attendu, notamment les missiles, et les attendus dans les prochains 12 mois.
1: Mmh. On verra après le journal de 8 heures les tout ce qui n'est pas encore assez avancé, à quel point ce réveil stratégique est encore incomplet.

0: Mais si on continue de se concentrer sur ce qui avance et cette Europe de la défense qui se construit, Guillaume Ancel, depuis 2015, on nous parle de cette Europe de la défense. Finalement, c'est Vladimir Poutine qui l'aura fait.
1: Oui, probablement. Alors que son objectif était de détruire la capacité collective de l'Europe à se défendre. Donc il s'attaquait à l'Union européenne et s'attaquait à l'OTAN. Et en fait, ce qui est totalement paradoxal, c'est qu'en lançant son opération militaire spéciale contre l'Ukraine, dont tout le monde aura bien compris qu'elle vise bien plus que l'Ukraine, mais vraiment à soumettre l'Europe à sa volonté, eh bien, en réalité, il a ligué les pays européens contre lui. Et je dirais que c'est l'effet positif de notre malheur, parce que personne ne souhaitait le retour de la guerre en Europe. On se souvient des mots d'Olaf Scholz, l'ancien chancelier allemand, qui disait « Mais nous avons cru que nous n'avions plus d'ennemis. » Et d'un seul coup, nous avons un ennemi commun, un adversaire particulièrement dangereux et vicieux qui n'a pas hésité non seulement à martyriser l'Ukraine, sur lequel il tire tous les jours, mais à faire survoler par exemple nos territoires avec des drones en 2025 pour bien montrer la fragilité des pays européens qui n'avaient même pas de quoi se défendre. Et Anastasia a raison de mettre en avant ce projet anti-balistique parce que l'Europe découvre que seuls les Américains, aujourd'hui dans le camp occidental, savent intercepter de manière globale des missiles balistiques. Ce sont les missiles qui ont une trajectoire aérienne très élevée et qui donc ont des vitesses hypersoniques, plusieurs fois la vitesse du Mach. Si je caricature, il n'y a que le Patriot, le missile américain, qui aujourd'hui sait intercepter ce type de missile. Et quand les Américains n'en fabriquent plus assez ou en ont trop utilisé comme dans la guerre contre l'Iran, eh bien, les Ukrainiens en sont privés, même si les munitions ont été payées, mais les Ukrainiens n'ont plus les moyens de défendre l'Ukraine contre des attaques de missiles russes et donc, malheureusement, se voient infliger des dommages importants. À ce moment-là, l'Europe découvre que non seulement elle ne sait pas fournir d'équivalent, mais qu'elle n'a pas de système adapté pour intercepter des missiles russes qui seraient tirés contre elle. Et quand on voit la manière dont Poutine rend responsable les pays européens de la résistance des Ukrainiens, on se doute qu'à un moment, il pourrait être tenté d'un coup de force, soit avec une attaque limitée contre un pays européen, soit en attaquant avec des missiles des bases très importantes pour la logistique qui part vers l'Ukraine, l'approvisionnement en armes. Et à ce moment-là, nous n'aurions pas les moyens de nous défendre. Et donc c'est ça qu'il faut remettre sur la table avec rapidité. Je dirais qu'on est un peu en retard sur le sujet parce que nous n'avons pas l'équivalent du Patriot. Et donc le fait qu'on se mette à une dizaine de pays pour mettre en place ce système, c'est crucial parce qu'il y a une question de masse. Les Américains ont développé le Patriot parce qu'ils investissent dessus depuis 30 ans et les États-Unis, c'est l'équivalent en termes de taille de l'Union européenne.
0: Cette coalition, c'est pas pour tout de suite. Enfin, l'échéance, c'est quoi de cette coalition?
2: Elle est pour tout de suite. Les trois entreprises clés.
0: Oui, donc, mais elle est opérationnelle. Elle sera opérationnelle.
2: La coalition, elle est en place. Maintenant, et anti-balistique. Donc, les trois entreprises lead ont été annoncées. Firepoint, Thales et Leonardo. Ensuite, il faut maintenant donc, passer à l'acte de vraiment de travailler les détails. Mais c'est par ça. Contre, chaque entreprise, elle a ses capacités qui existent. Firepoint a ses capacités de production de missiles. Et il a approuvé, donc l'entreprise ukrainienne, sa capacité de produire des missiles en masse. Thales, elle a sa capacité de produire des radars. Et Leonardo a toute sa palette de produits aussi. Donc, on ne commence pas de rien du tout.
0: Anastasia Shaposhkina et Guillaume Ancel, vous restez avec nous après le journal de 8h. Donc, on va se demander pourquoi ce réveil stratégique de l'Europe est encore si incomplet. 8h sur France Culture. Le journal vous est présenté par Marie-Hélène Duvigneau. Bonjour Marie-Hélène.
3: Bonjour Bérangère, bonjour à tous. Il n'y aura jamais eu autant de militaires sur les Champs-Élysées cette année. Le traditionnel défilé du 14 juillet a été voulu massif par l'exécutif. 6700 troupes à pied, 98 avions, 31 hélicoptères, 315 véhicules, mais pas encore de robots de combat, pourtant déjà sur le terrain. Un 14 juillet qui marque aussi les 10 ans de l'attentat de Nice. L'hommage aux 86 victimes se poursuit avec une cérémonie mémorielle ce soir, cérémonie à laquelle participeront notamment notamment des soignants intervenus ce soir-là sur la promenade des Anglais.
0: Plus de 1900 hectares partis en fumée déjà dans la forêt de Fontainebleau. L'incendie n'est toujours pas fixé et il met en danger l'exceptionnelle biodiversité du poumon vert de l'Île-de-France.
3: Le slip français fait aujourd'hui son entrée en bourse. La PME textile qui promeut le fabriquer en France espère lever 14 millions d'euros. Et puis, frappe contre frappe pour la troisième nuit consécutive, les États-Unis ont bombardé des positions iraniennes, les gardiens de la révolution répliquent en visant les alliés de Washington dans la région. Ce sera le dernier pour Emmanuel Macron en tant que président. Il l'a voulu massif. Il n'aura jamais eu autant de militaires sur les Champs-Élysées pour un défilé du 14 juillet. Le chef de l'État a invité des contingents des 37 pays de la coalition des volontaires pour l'Ukraine réunis hier à Paris. 500 soldats de ces pays au total, ainsi que 25 militaires ukrainiens. Ce défilé réunira près de 6 700 troupes à pied, 98 avions, 31 hélicoptères et 315 véhicules, eux, ne défileront pas cette année, peut-être l'an prochain. Pourtant, les robots de combat sont déjà dans l'armée. Drones aériens, drones terrestres, munitions intelligentes, le tout combiné et opéré par une intelligence artificielle. C'est l'unité robotique de combat Pendragon, une unité qui se construit brique technologique par brique technologique sur le camp de manœuvre de Couët-Quidan en Bretagne. Reportage d'Éric Biegala.
4: L'objectif à atteindre, la cible, c'est ce gros camion blanc qui est là, juste devant nous. L'arme qui doit y parvenir, c'est un drone d'attaque qui décolle 1600 mètres au sud, de l'autre côté d'un vallon escarpé. L'engin décolle sans faute et en quelques instants arrive sur l'objectif. A priori, manœuvre simple, sauf que là, le drone n'est pas piloté à distance. Il se pilote lui-même, à vue. C'est une intelligence artificielle qui est aux commandes. Ces drones et ces robots terrestres de différents types font tous partie du programme Pendragon. Le lieutenant-colonel Christophe du commandement du combat futur de l'armée de terre en est le chef d'orchestre.
5: Pendragon, c'est une unité robotique de combat qui dispose de robots, de drones, de munitions intelligentes et qui, sur le terrain, est capable de faire le travail, la mission d'une compagnie d'infanterie. C'est-à-dire qu'au lieu d'exposer 120 à 130 soldats, on exposera nos robots, nos drones.
4: Pendragon sera dans son entier largement piloté par des intelligences artificielles. Le colonel Thibault Capdeville de l'agence ministérielle pour l'IA de défense.
6: Nous avons une unité robotique de combat qui est dirigée par un commandant d'unité qui, dans les forces conventionnelles, dirige entre 150 et 170 hommes. Et le projet Pendragon a pour but de reproduire les effets tactiques de ces 150 ou 170 hommes avec des plateformes robotiques dirigées par intelligence artificielle.
4: Pendragon, ce sera une quinzaine de gros robots terrestres et une soixantaine de drones et de munitions intelligentes, et donc un officier commandant l'unité et quelques soldats pour entretenir et véhiculer ces engins. L'unité devrait être opérationnelle en 2028.
3: Après le défilé sur les Champs-Élysées, Emmanuel Macron partira à Nice. La ville commémore ce soir les 10 ans de l'attentat au camion Bélier qui a fait 86 morts et 458 blessés le 14 juillet 2016 sur la promenade des Anglais. Parmi les participants à cette cérémonie, les premiers arrivés sur les lieux du drame pour secourir les victimes, 43 primo intervenants comme Armelle Rolando, infirmière au SMUR de Nice. Elle était dans la troisième équipe d'intervention sur la promenade des Anglais. Témoignage.
7: Je pourrais décrire chaque moment de cette soirée, je pense, tout en sachant aussi très bien que mon esprit a trié. C'est-à-dire que même en arrivant sur place, je me rends vite compte qu'il y a certaines choses sur lesquelles il va pas falloir que je me focalise, parce que sinon je savais que ce serait quelque chose que j'aurais du mal à supporter à long terme. Un exemple très précis, j'ai vu le camion, j'ai vu les portables qu'il y avait par terre, j'ai commencé à entendre les sonneries, j'ai vu le tas des victimes et en fait mon esprit a tout de suite détourné les yeux. Je me rappelle je pense, chaque chose que j'ai faite, chaque personne que j'ai croisée, parce qu'en fait j'ai vu des inconnus qui s'entraidaient, des marins absolument fantastiques qui nous ont aidés, même des victimes s'occuper aussi des autres. J'ai vu mes collègues se surpasser. Cette soirée-là, j'ai vu à la fois le pire de ce que pouvait faire un être humain à d'autres êtres humains et en même temps le meilleur. Je pense que ça m'a aidé à vivre le moment aussi.
3: Un propos recueilli par Ici Azur et je vous renvoie au grand reportage de Florence Turme, 10 ans de l'attentat de Nice, les victimes oubliées, à retrouver sur notre site et notre application. Une commémoration des 10 ans de l'attentat de Nice qui coïncide avec la demi-finale des Bleus contre l'Espagne ce soir au Mondial de foot à Arlington, près de Dallas. Les joueurs et le stade observeront une minute de silence en mémoire des victimes avant le coup d'envoi de la rencontre. Une équipe de France qui, vous le savez, a été visée à plusieurs reprises par des attaques racistes pendant ce Mondial. mondiale, notamment Mbappé, insulté sur X par une sénatrice paraguayenne, alors que l'ancien Premier ministre espagnol parle d'une équipe de France sans Français. Un phénomène qui n'est pas nouveau, mais qui prend de l'ampleur selon Mathis Verland, doctorant en sciences sociales à l'Université de Bordeaux et Laval au Québec, spécialiste du racisme dans le sport.
8: Ce qui est très étonnant, c'est que le racisme dans le sport surgit habituellement davantage dans les moments de défaite. Mbappé, la dernière fois qu'il était ciblé, ça a été lorsqu'il a raté son pénalty contre la Suisse à l'Euro 2024. Et puis là, finalement, c'est cette domination de l'équipe de France qui peut susciter une certaine forme de jalousie et puis donner place à l'expression d'un racisme décomplexé. On peut penser qu'il y a un usage stratégique derrière, parce qu'avec la montée de l'extrême droite en Europe, mais aussi en Amérique latine, reprendre un certain nombre de discours perçus comme porteurs d'un point de vue électoral peut motiver ces personnalités à tenir ce genre de discours. En France, pour le coup, Mbappé a été très largement soutenu après les propos de la sénatrice paraguayenne, y compris par Jordan Bardella, mais aussi parce que ça permet de s'afficher comme antiraciste en dénonçant des prises de position venues de l'étranger sans balayer devant sa porte quelque part. Pour des joueurs qui n'ont pas l'envergure du Mbappé, s'exprimer, c'est prendre le risque d'être délégitimé, d'être mis de côté. Colin Kaepernick, quand il pose le genou à terre, ce joueur de football américain en 2016, il initie un peu le geste du genou à terre pour Black Lives Matter. C'est un mouvement qui a eu des répercussions énormes, mais lui, derrière, il n'a jamais retrouvé de contrat. Il y a une sanction qui continue de s'appliquer aux joueurs qui osent démesurément prendre la parole. On préfère ne pas parler de ces sujets-là.
3: Mathis Verland, joint par Édouard Barbet.
0: 8h07 sur France Culture, suite de votre journal Marie-Hélène Duvigneau et l'incendie de la forêt de Fontainebleau qui continue de progresser.
3: Oui, depuis dimanche, il a parcouru plus de 1900 hectares et se classe d'ores et déjà parmi les feux les plus importants dans la moitié nord de la France depuis le début du 21e siècle. Un incendie qui met à mal un massif forestier emblématique, poumon de la région parisienne, avec des conséquences dramatiques pour la flore et pour la faune, Cécile de Kervazoué.
9: La forêt de Fontainebleau est une des plus célèbres du monde, parce que historiquement, c'est le tout premier espace naturel protégé. Au XVIIIe et au XIXe siècle, des artistes peintres, mais aussi des écrivains aussi célèbres que Victor Hugo ou George Sand, se sont battus pour la préserver. Et elle est ainsi devenue une réserve biologique en libre évolution, aussi riche qu'une forêt primaire.
10: Il y a une conjonction d'espèces rares et remarquables qui font de Fontainebleau la forêt biologiquement la plus riche d'Europe occidentale.
9: Ornithologue au Muséum d'Histoire Naturelle, Jean-Philippe Siglet est le président des naturalistes du massif de Fontainebleau, association qui existe depuis 1913.
10: Les coléoptéristes du monde entier viennent à Fontainebleau parce qu'on trouve là des espèces inféodées à la présence de vieux arbres très favorables, à la présence d'insectes coléoptères qu'on ne trouve plus qu'ici.
9: Et que l'incendie de Fontainebleau met aujourd'hui en péril, s'inquiète Jean-Philippe Siglet, qui alerte également sur la mise en danger des mammifères poussés hors de la forêt par l'incendie, mais aussi et surtout par le manque d'eau, une catastrophe pour les oiseaux.
10: Là, il n'y a pas d'eau. Donc, qu'est-ce qui se passe? Il y a des oiseaux, des jeunes, tombent du nid volontairement. C'est une espèce de suicide, on pourrait dire ça un peu comme ça. Hein. Et donc, c'est pour ça qu'il y a eu un afflux record de jeunes oiseaux tombés hors du nid qui ont été ramenés, par exemple, au centre de soins de Maison Alfort.
9: Ce qui fait dire à Jean-Philippe Siglet que le problème, finalement, n'est pas le feu, mais bien le dérèglement climatique.
10: Des feux qui passent à Fontainebleau tous les 30 ou tous les 40 ans, c'est tout sauf une catastrophe. Ça permet à des espèces d'exister parce qu'il faut savoir qu'il y a des coléoptères qui ne se développent qu'après les feux. Par contre, si vous avez aux mêmes endroits tous les ans un feu qui passe, il n'y a plus rien.
9: L'association des naturalistes de la forêt de Fontainebleau demande donc d'ores et déjà une vaste étude pour examiner les conditions de régénérescence de la forêt après cet incendie historique.
3: Hier soir sur France 2, le ministre de l'Intérieur, Laurent Nunez, a affirmé que deux personnes suspectées d'être à l'origine de l'incendie de Fontainebleau avaient été interpellées sur l'ensemble du territoire. Ce sont 59 personnes qui ont été arrêtées pour des mises à feu volontaires ou accidentelles. 7 ont été placées en détention provisoire, a précisé le ministre. Des incendies facilités par la canicule et la sécheresse, 26 départements français sont encore aujourd'hui en vigilance rouge, canicule 50 en orange. Mais les températures baissent par le nord-ouest et selon Météo France, il ne devrait plus y avoir de vigilance rouge demain matin à partir de 6h. C'est ce 14 juillet, jour donc de la fête nationale, qu'a choisi opportunément la marque de vêtements Le Slip français pour s'introduire en bourse. Lancée il y a 15 ans, la PME textile, qui promeut le fabriqué en France, a profondément revu son modèle économique et son positionnement du haut de gamme vers le milieu de gamme. Aujourd'hui, ces deux dirigeants comptent sur cette ouverture aux capitaux publics pour lever 14 millions d'euros et investir dans des usines, Marie Viennot.
0: Quand Guillaume Gibault, jeune diplômé d'HEC, lance le slip français en 2012, il se positionne sur le haut de gamme et gère du marketing au point de vente, mais la fabrication, il l'externalise à des usines françaises. 10 ans plus tard, ce modèle s'effondre.
11: Après le Covid, malheureusement, la guerre en Ukraine, l'inflation, les Chines, les Temu, le monde d'après Covid, où finalement le Made in France est peut-être moins la priorité numéro un des gens. Malheureusement, on a perdu 2 fois 10% de chiffre d'affaires et on a dévissé en fait. On était beaucoup trop cher à 40 euros le sous-vêtement.
0: L'entreprise opère alors un virage à 180 degrés. Elle décide de fermer ses points de vente, de passer par la grande distribution et Internet et surtout de produire elle-même. Elle limite les références, augmente les volumes, parie sur la robotisation, comme l'explique Léa Marie, directrice du slip français.
12: Partout où l'humain n'a pas de valeur ajoutée au produit, alors on essaye de semi-automatiser ou d'automatiser les opérations. Et on pense le sous-vêtement dans sa conception aussi pour qu'il soit facile à faire en termes de dextérité, de posture derrière les machines. Et puis après, on ajoute le volume, qui fait que finalement, tous ces coûts fixes sont absorbés par de la masse et on devient compétitif.
0: Même si le prix sorti usine reste supérieur à celui d'un prix made in Asia, Guillaume Gibault veut croire que les acheteurs prendront en compte les autres coûts.
11: En fabriquant en France, vous avez moins de carbone, vous avez moins de stock, vous avez moins de flux, moins de distance, plus de réactivité, moins de risque de couverture de taux de change aussi pour les gens qui vont acheter en dollars, ce genre de choses. Donc tout ça, c'est ce qu'on va appeler le coût complet.
0: Aujourd'hui, l'entreprise est rentable, elle fait travailler 77 personnes dans ses 3 usines et promet d'utiliser une partie du capital qui lui est apporté par son entrée en bourse pour construire d'autres usines d'ici 2030. Un aboutissement, mais aussi un pari, car depuis 2026, il y a un retournement de la filière et les emplois détruits sont désormais supérieurs aux emplois créés.
3: Une guerre qui pèse sur l'économie, la reprise des hostilités entre l'Iran et les États-Unis se concrétise. Hier soir, pour la 3e nuit consécutive, le commandement central de l'armée américaine a annoncé une nouvelle série de frappes, alors que l'Iran revendique ce matin des attaques sur Bahreïn. L'objectif de chaque camp est clair, s'approprier la gestion du détroit d'Ormuz. Olivier Poujade.
13: À l'heure où nous parlons, ce détroit est fermé pour les gardiens de la Révolution. Il reste ouvert pour les Américains. En résumé, chaque pétrolier se lançant dans la traversée s'exposera aux attaques des drones et des embarcations rapides des forces iraniennes, avec donc un risque extrêmement élevé. Sauf si le franchissement se fait sous la protection des États-Unis. Dans ce cas, ce sera payant. Et ça, c'est Donald Trump qui le décrète. C'est Donald Trump aussi qui a fixé le tarif hier. Ce sera 20% de la valeur totale de la marchandise transporter, une taxe, une participation à l'effort de guerre américain, un droit de passage, on appelle ça comme on veut, mais les services de l'armée américaine seront dorénavant payants, ce que le droit maritime international interdit formellement dans des zones comme le détroit d'Ormuz. Une mesure dont les contours restent encore imprécis, mais qui ferait passer le coût du fret de 10 à 26 dollars pour chaque baril acheminé, une charge supplémentaire que les compagnies pétrolières répercuteraient très probablement sur le tarif imposé aux consommateurs.
3: Olivier Poujade, à Atlanta et les États-Unis ont prévu de rétablir ce soir le blocus naval des ports iraniens, un conflit qui s'étend à toute la région. Hier soir, les rebelles houthis du Yémen, soutenus par l'Iran, ont mené des frappes en direction de l'Arabie Saoudite qu'ils accusent d'avoir attaqué l'aéroport de la capitale, Sanaa. Le gouvernement yéménite, soutenu par Riyad, avait pourtant dit plutôt être l'auteur de ces tirs, de quoi menacer la trêve négociée par l'ONU en 2022. Et alors que les gardiens de la Révolution accusent les États-Unis de mettre en péril l'approvisionnement mondial en pétrole, les cours du brut s'envolent. Le baril de Brent de la mer du Nord, référence internationale, prend ce matin plus de 10%. Et puis en France, le prix moyen du gazole a grimpé de 4% en une semaine, contre une hausse d'1,75% pour le sans-plomb 95. En cause, la Russie, important producteur de pétrole, a annoncé le 8 juillet dernier interdire ses exportations de gazole pour faire face aux pénuries de carburant dans le pays provoquées par les frappes ukrainiennes sur ses raffineries. Cette décision a propulsé les marges de raffinage du diesel à leur plus haut niveau depuis 2022 et devrait provoquer des tensions à l'échelle mondiale. Le temps aujourd'hui pour terminer, ensoleillé même si le ciel est parfois un peu voilé, des orages attendus dans le centre et le nord-est. Les températures commencent à baisser par l'ouest. Il fera cet après-midi 40 degrés à Lyon, 37 à Toulouse, 35 à Paris, 30 à Marseille et 28 au Havre. 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
0: Et vous revenez, vous, à 8h45 pour le journal. Merci Marie-Hélène Duvigneau. Il est 8h15, alors à 8h40 tout à l'heure sur France Culture. Vous avez rendez-vous avec Raphaël Laloum pour Avoir 20 ans. Et ce matin, Raphaël nous emmène dans la Pologne des années 80 où une jeune institutrice patiente avant d'accéder aux études. Et puis tout de suite, la chronique du Grand Continent. Bonjour Camille Dédéac.
14: Bonjour.
0: Au programme ce matin.
14: J'ai essayé d'imaginer ce que pouvait être le rêve le plus fou de Donald Trump.
0: Oh là, dans la tête de Donald Trump. À tout de suite.
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0: Pour cette deuxième chronique d'été du Grand Continent, donc à 8h16 sur France Culture, Camille Nedelec, vous nous parlez donc du grand retour des parades militaires dans la grammaire géopolitique de nos années 20.
14: Les puissants occupent l'espace. C'est sans doute l'intuition la plus immédiate de la géopolitique. C'était déjà le cas sous la monarchie, quand les souverains cherchaient à rayonner sur la scène publique. Louis XIV organisait de grands spectacles équestres dans la cour des Tuileries pour subjuguer le peuple parisien. On poussait même la conquête de l'espace jusqu'au ciel avec les feux d'artifice, qu'on appelait à l'époque « feux d'agrément », utilisés dès le XVIe siècle par les derniers Valois. La République s'est aussi emparée de cet espace, très différemment, mais non sans glamour. D'ailleurs, est-ce que ce n'est pas cette pompe et ce faste que nous envie un certain Donald Trump ? On le sait depuis qu'il a assisté époustouflé au premier défilé présidé par Emmanuel Macron en 2017. Après tout, le plus grand regret du président américain est peut-être de ne pas être un président français, de ne pas avoir son Arc de Triomphe, son palais de Versailles et surtout son 14 juillet. Et on le comprend, le défilé sur les Champs-Élysées promet de lui infliger un sacré chaos. Il y aura deux fois plus de véhicules blindés et d'aéronefs que lors de la grande parade militaire qui avait eu lieu à Washington en juin 2025. Rappelez-vous, Donald Trump tenait à célébrer son anniversaire en s'offrant comme sur un plateau l'armée américaine pour enfin vivre son rêve français. Rang clairsemé, défilé maladroit, l'échec avait été cuisant.
0: Alors, ma question va peut-être surprendre ceux qui nous écoutent depuis 7h40 parler du défilé du 14 juillet, mais je vous la pose quand même. Est-ce qu'il faut vraiment prêter autant d'attention à ce défilé militaire américain ?
14: On pourrait croire que les grandes parades militaires sont une relique du passé, mais Thierry Breton, dans un article paru dans Le Grand Continent, nous montre que c'est tout le contraire. Elle révèle quelque chose de l'état du monde, y compris dans son apparat clinquant. Fini les célébrations modestes tant admirées par Tocqueville quand il débarque aux États-Unis, lui qui faisait de la sobriété la clé du républicanisme, il avait assisté admiratif au digne défilé des corporations d'artisans organisées pour fêter la jeune démocratie américaine. En 2026, l'heure est à la démonstration de force. Pour Trump, c'est l'occasion de mettre en scène un pouvoir néo-royaliste désinhibé. Pour Xi Jinping, de montrer un empire chinois prétendument harmonieux et implacable. Pour Poutine, c'est un moyen de faire encore croire à la puissance d'un empire en mal de conquête. Et le président russe a même été forcé cette année de ne pas faire défiler d'artillerie lourde sur la place Rouge, une première en près de 20 ans.
0: Et en France, Camille, comment vous qualifiez la démonstration de force de ce 14 juillet ?
14: Eh bien, un défilé, c'est l'art de montrer, mais aussi l'art de mettre sur la touche. Il y aura 37 pays invités cette année, 25 chefs d'État présents, c'est un record historique. Et pourtant, quelqu'un manquera à l'appel, Donald Trump. Les États-Unis n'ont pas été invités et ne défileront donc pas sur les champs. Autre singularité, ce ne sont pas les forces armées françaises qui ouvriront le bal, mais donc cette coalition des volontaires pour l'Ukraine. Avec ce 14 juillet 2026 et ce nouveau pacte d'alliance, c'est peut-être tout un monde qui disparaît définitivement, l'OTAN historique et avec elle les scènes humiliantes qui ont déchiré ses membres lors du sommet d'Ankara entre grimaces trumpiennes et silence mi-gêné mi-résigné des pays européens. Tocqueville, qui n'aimait décidément pas que le pouvoir fasse étalage de sa force, affirmait, je cite, « les apparences extérieures du pouvoir ne sont pas indispensables à la marche des affaires, elles blessent inutilement la vue du public. Aujourd'hui, malgré une parade militaire inédite dans son ampleur, c'est peut-être moins le pouvoir qui se donne en spectacle que la République qui s'ouvre sur le monde, de l'Allemagne à l'Islande, en passant par la Nouvelle-Zélande et le Japon. Quand un centre de gravité se déplace, un défilé peut rendre visible une nouvelle réalité, une nouvelle alliance.
0: Merci Camille Nedelec et on continue d'en parler évidemment avec nos deux invités tout de suite puisqu'il est 8h21.
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0: Anastasia Shaposhkina est avec nous, maître de conférence en géopolitique à Sciences Po, présidente du think tank Eastern Circles, et Guillaume Ancel, ancien officier et écrivain, je rappelle votre site, Ne pas subir, dont le dernier article, suite au sommet de l'OTAN d'Ankara, s'intitule « Une alliance pour les réunir tous ». Je ne sais pas si vous voulez réagir, je vous voyais opiner aussi du chef Anastasia Shaposhkina à la chronique de Camille Nedelec, avec cette mise en spectacle, ce pouvoir qui se donne en spectacle, la République qui s'ouvre sur le monde.
2: Absolument, je suis vraiment d'accord avec cette estimation et l'estimation notamment de l'importance du visuel et l'importance de l'image parce que Poutine, il veille sur ces choses-là et son entourage, il veille sur ces choses-là. Est-ce que la France va se montrer comme il l'entend, comme il attend ? À un pays faible de la taille petite qui ne compte plus. Et là, je cite Vladimir Poutine dans une de ses adresses à l'Assemblée fédérale, juste avant l'invasion de l'Ukraine. Et est-ce que la France va justifier cette image ou est-ce que la France va dépasser les attentes de nos adversaires et se montrer ce qu'on veut être, même si on n'en est pas encore, mais ensemble, on peut y arriver. Et justement, si on compare le PIB des États-Unis et de l'Europe, pas de la France seule, mais de l'Union européenne, ils sont absolument comparables, on est à l'égal. Si on compare les armées, et si on compare, c'est pas la même armée, c'est pas la même capacité d'interagir, d'interopérabilité dans un pays ou au sein de 27 pays membres d'une union, mais on a quand même un nombre très important de militaires. Et si on prend en compte aussi les capacités de mobiliser les réservistes de certains pays qui ont gardé ce système de réserve, comme la Finlande, elle n'utilise que 3% de l'armée mobilisable sur une commande et ils peuvent mobiliser 900 000 personnes dans le cas de la guerre qui sont prêts à se combattre parce qu'ils ont été déjà entraînés pour. Donc ça, juste pour donner quelques exemples. Et bien sûr, après, il y a la capacité donc industrielle, la capacité de production d'armes. Où est-ce qu'on est par rapport tout seul? Par rapport à ce qu'on est avec les États-Unis. Ça, c'est un autre sujet.
0: Alors, effectivement, merci pour la transition. C'est vrai qu'une des grandes inconnues dans cette histoire, on poursuit donc notre réflexion sur le réveil stratégique de l'Europe, qui, pour le coup, est encore incomplet. Une des grandes inconnues, c'est de savoir si l'Europe peut vraiment s'émanciper de la protection américaine. Les États européens ont demandé aux Américains de leur garantir un filet de sécurité dans le cadre de la coalition des volontaires. Au dernier sommet de l'OTAN, Guillaume Ancel, il y a encore beaucoup de contrats d'achat de matériel américain qui ont été conclus.
1: Oui, alors, la situation est assez ambiguë avec les États-Unis parce que Donald Trump n'arrête pas d'afficher son hostilité vis-à-vis de l'OTAN, dont il parle d'ailleurs toujours comme d'une organisation dont il ne serait pas membre, alors que les États-Unis sont fondateurs de l'OTAN, dont je rappelle que c'est un club de défense. L'OTAN n'a pas d'armée en propre. C'est l'armée de chacun des 32 pays membres qui arme l'OTAN. Donc le fait que les États-Unis veuillent afficher leur hostilité vis-à-vis de l'OTAN est très inquiétant, parce que ça veut dire que ils ne nous garantissent plus d'intervenir si jamais un de nos pays était agressé.
0: Mais si je me permets, Guillaume Ancel, je vous coupe parce que c'est pas tant l'attitude des Américains que je questionne, c'est la capacité des Européens à s'émanciper et leur volonté et culturellement leur capacité.
1: J'y viens, Bérangère. Ouais. J'y viens parce que ce qui est très intéressant, c'est d'observer que pour autant, les États-Unis ne quittent pas l'OTAN. Pourquoi ? Parce que l'Europe est leur premier marché d'armement. et que par conséquent, les industriels de la défense américains exercent une pression terrible sur Trump pour que surtout, il ne fasse pas cette erreur industrielle de se retirer de l'OTAN et forçant les Européens à se débrouiller tout seuls. Et c'est bien ça la principale difficulté aujourd'hui des industries européennes de défense. C'est qu'elles ne sont pas organisées ensemble, comme les Airbus vis-à-vis de Boeing, et que par conséquent, elles sont relativement faibles face à des concurrents américains qui, eux, sont uniques. Et si je prends la comparaison avec l'aéronautique, l'Ateco Air, qui était une grande entreprise aéronautique française, si elle avait voulu concurrencer Boeing, je pense qu'elle serait encore coincée dans le sud-ouest de la France. Alors qu'aujourd'hui, c'est Airbus qui est un vrai challenger. Donc la question pour les Européens, c'est est-ce qu'ils font enfin des industries communes de défense et qu'ils se lancent ensemble dans la production des principaux systèmes, ceux qui sont les plus coûteux, les systèmes anti-aériens, anti-missiles balistiques, les systèmes de renseignement qui coûtent extrêmement cher et les systèmes de drones qui nécessitent une capacité d'innovation très très importante avec une capacité de production derrière aussi importante. Est-ce que les Européens sont capables de faire ça ou est-ce qu'ils continuent à la jouer comme Dassault en France, à faire croire qu'ils sont les seuls champions nationaux à pouvoir capter le budget de défense d'un pays alors que nous ne sommes plus autant des manufactures royales.
17: Avançons sur des projets multiples qui nous permettent de faire de l'Europe une réalité industrielle et en acte. Partout où on crée de la dyssynergie, on se fait plaisir sur le moment, mais on crée les retards de demain. Partout où on flatte les nationalismes, en France ou ailleurs, on se trompe sur l'histoire qui est la nôtre. Le patriotisme, oui, le nationalisme, jamais. Et au moment où l'Europe se réarme, penser qu'accumuler chacun séparément des capacités et le sens de l'histoire, c'est une absurdité. Nous devons bâtir en européen et garder nos spécificités propres, nos modes de décision, nos forces d'intervention, notre crédibilité. Mais ne faisons pas bégayer l'histoire.
0: Voilà, c'est à croire que Guillaume Ancel, le président Macron, vous écoutait, même si c'était un discours hier aux armées. On voit bien les désaccords au niveau des États, et c'est ce qui agace, ne faisons pas bégayer l'histoire d'Emmanuel Macron. Les Polonais continuent d'acheter sur étagère leurs équipements militaires aux États-Unis. Les Baltes disent l'industrie européenne n'arrive pas à fournir, donc ils achètent là où c'est disponible. Qu'est-ce qui bloque fondamentalement ? C'est culturel ? Non, vous dites non, Anastasia.
2: Il y a plusieurs forces, à mon avis, qui bloquent. Non. Tout premièrement, c'est bien sûr l'instinct de survie et les leçons de l'histoire pour les nations, par exemple, comme la Pologne ou d'autres, que dans le moment de crise, et là, je pense à la Deuxième Guerre mondiale, notamment quand je parle de la Pologne, on reste seul. On reste abandonné par nos alliés et toutes ces déclarations, tous ces papiers, etc., ils ne vaut rien. Et c'est la même chose qu'on a vu avec l'Ukraine, notamment avec la déclaration, donc les garanties de sécurité de 1994. Ensuite, ça c'est la première chose. Donc c'est la compréhension en profondeur qu'on ne peut se fier que sur nous-mêmes. Deuxième chose, c'est aussi aujourd'hui, notamment en France, on observe un écart entre la compréhension des élites politiques, de l'importance des enjeux de la défense et de l'importance de jouer en équipe, en européen. Parce que en France, on se rend compte très bien en étant à la manette de passage du budget, par exemple, qui a pris un an et demi quand même, qu'on n'a pas assez d'argent pour se permettre de développer nos capacités, même si on a toutes les connaissances, compétences, le savoir-faire. Et donc, les élites comprennent la nécessité d'agir ensemble. Mais il y a quand même un écart entre cette compréhension politique et la force de l'inertie, on peut dire, corporate et business, qui, eux, en leur tour, poursuivent leur propre intérêt corporate, ce qui est absolument normal dans un environnement compétitif, industriel, international. Sauf que c'est normal dans le temps de paix. Et aujourd'hui, comme la stratégie nationale de défense française qui était mise à jour l'année dernière le dit, on n'est plus exactement dans les temps de paix, paix.
0: C'est clairement ce qu'on peut dire. Oui.
2: Et donc là, cet écart devient dangereux, parce que d'un côté, si on ressent une impulsion politique, et de l'autre côté, on voit la résistance industrielle qui agit avec les instants et la logique d'hier vis-à-vis des défis de demain qui doivent être confrontés aujourd'hui. Et là, pour moi, ça c'est la raison principale. Les intérêts des couloirs corporate, ils ne sont pas alliés avec les objectifs stratégiques des États.
0: Guillaume Ancel, résistance industrielle et problème de budget, dit Anastasia Chapouchkina. Problème culturel aussi ou pas réellement? Comment vous voyez la chose?
1: Ah oui, la question culturelle est cruciale. Je vais prendre un contre-exemple. Aujourd'hui, tout le monde est d'accord sur le fait que l'armée la plus puissante du monde, c'est celle des États-Unis. Elle est sans concurrence. Imaginons un instant qu'il n'y ait pas une armée américaine, mais 50 armées, puisqu'il y a 50 États aux États-Unis, et je ne compte pas le Canada, bien sûr. Eh bien, si l'armée du Michigan s'équipait différemment de l'armée de l'Ohio, mais qu'elles ne veulent pas intervenir avec l'armée du Texas, parce qu'eux, ils n'ont pas accepté d'acheter tel type d'armement. Tout le monde se foutrait de l'intervention d'un État américain, parce qu'il n'aurait absolument pas la démonstration de puissance qu'elle a aujourd'hui. Or, en fait, l'Europe est exactement dans cette situation. Si elle assemblait tous ses budgets de défense, elle ne serait encore que la moitié de l'armée américaine, mais elle serait déjà la deuxième armée du monde. Et j'en reviens à ce que disait Donald Tusk au début de la guerre en Ukraine. Est-ce que c'est normal que 450 millions d'Européens soient obligés de demander à 300 millions d'Américains de les protéger contre 150 millions de Russes? C'est ça la situation de l'Europe aujourd'hui. C'est que sur le papier, elle devrait être la plus grande puissance du monde, celle qui ferait un peu peur à tout le monde quand elle dit « maintenant je vais intervenir, si vous continuez à m'embêter dans le détroit d'Ormuz, c'est moi qui vais venir régler le sujet ». Or aujourd'hui, c'est exactement l'inverse auquel on assiste. Pourquoi ? Parce que nous n'avons plus de culture militaire. Nous, dans nos têtes, nous n'avons plus l'idée que pour défendre nos intérêts, ce qu'on appelle parfois la paix, eh bien, il faut ne pas hésiter à se battre.
0: Ça plaide pour soit pour le service national volontaire qui a remplacé le SNU, voulu par Emmanuel Macron, soit vous prenez par exemple une garde européenne, vous proposez en tout cas une formation militaire quelconque qui implique les populations, c'est ça les jeunes générations?
1: Absolument. Une garde européenne de volontaires. C'est toute la différence avec le service militaire. Il se trouve que ma génération a démonté le service militaire français. Et vous savez, on avait une bonne raison de le faire. C'est que, outre le fait qu'on emmerdait une génération complète de jeunes gens, totalement immatures, on passait un fric et une énergie folle à les occuper. Et finalement, qu'est-ce qu'ils apprenaient de plus que de se mettre à picoler et fumer des chichons?
0: C'est ça que vous avez fait,
1: on s'est bien rendu compte. Pardon ?
0: C'est ça que vous avez fait à l'armée, Guillaume Ancel ?
1: Moi, j'ai eu le sentiment que l'armée d'appelés qu'on avait à ce moment-là était totalement inutile. Et c'est pour ça qu'elle a été abandonnée. Donc, reconstituer des régiments à partir d'appelés, donc ce sont des jeunes qui ont 19-20 ans, qui sont immatures, qui sont peu formés et dont la société n'acceptera jamais qu'ils soient engagés dans une opération militaire, ne sert à rien. Par contre, monter une garde européenne de volontaires sur le modèle de ce qui se fait en Finlande. Ce ne sont pas des appelés, ce sont des personnes entre 20 et 40 ans qui sont volontaires pour servir dans l'armée sans que ce soit leur métier. Donc ils servent 2 semaines, 3 semaines par an. Mais c'est suffisant pour maîtriser les basiques du combat et pour pouvoir monter des armées gigantesques le jour où on serait envahi. Et ça, de le faire au niveau européen, ça permettrait 2 choses. De partager une culture de la défense, comme un Erasmus militaire, mais surtout de passer des commandes européennes d'armement simple, de fusils d'assaut, de véhicules, de postes radio, mais pour toute l'Europe. Et ça permettrait à l'industrie européenne de se mobiliser et de se fédérer autour de commandes communes. C'est pour ça que j'espère qu'un parti politique au moment des présidentielles françaises aura le courage de se lancer dans ce projet de garde européenne, parce que on parle beaucoup d'Europe de la défense, mais finalement il y a peu d'initiatives politiques sur le sujet.
0: Guillaume Ancel, on vous écoute et c'est assez passionnant. Est-ce que cette culture que vous voulez stimuler à nouveau, aiderait aussi à faire adhérer les populations, notamment quand on commence à parler, parce qu'on revient toujours aux questions de budget, et quand on regarde les études récentes, notamment du European Council of Foreign Relations, qui montrent qu'il y a un soutien ferme dans aucun pays européen. Beaucoup de disparités, et en moyenne, allez, même pas 40% des sondés qui sont d'accord pour faire des coupes budgétaires, pour augmenter les dépenses de militaires. 45% sont contre. Ça peut changer les choses pour vous aussi, Anastasia Shapochkina?
2: Je pense que vraiment, c'est essentiel et ça changerait beaucoup de choses. Si cette formation démontrait seulement, pendant la formation, avec les exercices de type war game, la différence entre la capacité européenne de se défendre et entre la capacité russe de nous attaquer par les armes différentes, par le timing de combien on peut tenir et par le coût de combien ça coûte d'abattre, comme on le voit très bien dans le Moyen-Orient, des shahids qui peuvent coûter 50 000, 80 000 euros avec les missiles type Patriot qui coûtent plus d'un million d'euros. Et si les gens l'entendent sur l'antenne et après on passe au slip français, c'est une chose.
0: Ça fait partie de l'actualité.
2: Exactement. Mais si les gens l'expérience dans une simulation de guerre au sein d'une garde européenne de volontaires où ils se sont présentés eux-mêmes et ils se rendent compte de vraiment le vide qui nous sépare dans notre capacité de défendre de la menace auquel on fait face, ils vont y accéder. C'est justement dans ce cadre du changement culturel que cette idée d'Erasmus militaire dont parle Guillaume est vraiment pertinente, il me semble très pertinente, parce que justement c'est ça qui sert à réveiller chez le grand public qui va se présenter justement à ce genre d'exercice, ce genre de programme, et notamment chez les jeunes qui sont le plus difficiles à convaincre aujourd'hui, parce que c'est quelque chose qui a marché déjà. En Finlande, les sondages sont l'inverse de ce que démontre le sondage européen de ICFR. En Finlande, il y a les gens, surtout les jeunes, ils n'ont ni la peur de la guerre, ni l'hésitation dans l'investissement dans la défense.
0: Mais ils ont aussi une perception du risque qui n'est pas du tout la même que dans d'autres pays européens.
2: Et justement, pour changer cette perception, il faut faire emergence. Vraiment, il faut immerger les gens dans cette situation. Et aujourd'hui, c'est vrai, on n'a pas de moyens de la faire.
0: Ouais, c'est pas uniquement la proximité géographique, finalement, des États-Baltes et de la Pologne qui font que la perception de la menace russe, elle est beaucoup plus vive, Guillaume Ancel. Tant que les Européens ne percevront pas tous cette menace, est-ce qu'on peut réellement parler d'Europe de la défense?
1: Donner un chiffre qui concerne que la France, mais qui est extensible à l'ensemble de l'Europe. Aujourd'hui, il n'y a que 3% de la société française qui a une culture militaire. Pourquoi ? Parce que nous sommes sur des modèles d'armée de métier qui sont remarquablement entraînés et formés, ce n'est pas le sujet, mais qui représentent 200 ou 300 000 personnes au maximum par an. Or, ça veut dire que rapporté à l'échelle de la société française, si vous regardez le turnover dans l'armée, vous avez 97% de la société qui n'a aucune culture militaire. Et quand vous lui parlez d'un problème avec la Russie menaçante de Poutine, elle ne comprend pas de quoi on parle. C'est pour ça que le fait de mettre un système intermédiaire entre une armée de métier qui est forcément très coûteuse et très petite, et une société qui a besoin de savoir de quoi ressort la défense tout simplement de son territoire, la défense de sa manière de vivre, eh bien c'est de mettre des gardes volontaires. Avec une garde volontaire, vous pourriez en quelques années passer de 3% de la société qui a une culture militaire à 30%. C'est le cas des États-Unis aujourd'hui, pour d'autres raisons, parce que les Américains ont la garde nationale, parce que les Américains ont beaucoup de contre-à-coups, qui fait que vous avez pratiquement aux États-Unis une personne sur trois qui a une culture militaire. C'est pas une culture de la guerre, j'insiste sur la différence. C'est simplement de bien comprendre comment est-ce qu'on se défend le jour où on est attaqué. Et montrer, comme l'a rappelé Anastasia en Finlande, que le jour où quelqu'un voudra nous agresser, il ne s'opposera pas à une armée de quelques centaines de milliers d'hommes, il s'opposera à une société en armes qui opposera des millions de combattants. Pourquoi est-ce que l'Ukraine résiste ? Parce qu'en fait, les Ukrainiens, dans leur tête, résisteront jusqu'à leur dernier souffle et ne reposent pas seulement sur leur armée de métier. C'est ça qui nous manque le plus aujourd'hui dans nos sociétés européennes. C'est l'état d'esprit, c'est cette volonté de résistance et de ne pas subir.
0: Merci beaucoup, Guillaume Ancel. Je rappelle votre site et j'invite tous ceux qui nous écoutent à s'y rendre. Ne pas subir, avec cet article sur les suites du sommet de l'OTAN d'Ankara, ancien officier et écrivain donc. Et merci, Anastasia Poshkina, maître de conférence en géopolitique à Sciences Po et présidente du think tank Eastern Circles. 8h40 sur France Culture.
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0: 8h41 sur France Culture. Avoir 20 ans et ce matin, Raphaël Laloum nous emmène dans la Pologne des années 1890. Une jeune institutrice est obligée de patienter avant d'accéder à des études.
18: Hiver 1887, Sztuki, en Pologne. C'est dans ce petit hameau qu'une jeune fille vit depuis un an. Avec un peu d'amertume, elle a quitté sa ville natale, Varsovie, et a porté avec elle quelques livres et vêtements. Habillée en robe noire, elle s'appelle Maria Sklodowska. Future Marie Curie. Elle a 20 ans. En 1887, la Pologne vit sous la domination des tsars. À l'école, Maria et ses deux sœurs, Bronia et Ella, font leurs cours en russe. Mais à la maison, la langue de cœur, c'est le polonais. Son père, Vladislav, professeur de mathématiques, doit sans cesse changer d'établissement, parce que opposant au régime. Sa mère, Bronislava, est une ancienne directrice d'école privée à Varsovie. Mais elle meurt de tuberculose quand Maria a 11 ans. La famille Sklodowska est imprégnée par le positivisme polonais. Portée par des intellectuels de Varsovie, les positivistes placent l'éducation des femmes à l'égal de celle des hommes, en particulier dans le domaine des sciences. Pour les trois sœurs, les études ne sont pas qu'un enjeu de savoir, mais un véritable outil d'émancipation. Mais dans la Pologne russe, les universités ferment toutes leurs portes aux filles. Alors pour éclater le verrou, il faut partir, aller étudier en France, patrie de liberté qui accueille depuis des décennies les exilés polonais. Avec sa sœur Bronia, Maria a fait un pacte décisif. Pendant que sa sœur est à Paris pour étudier à la faculté de médecine, Maria reste en Pologne pour l'aider financièrement. Une fois que Bronia sera devenue médecin, elle pourra l'accueillir et Maria se lancera à son tour dans les études. Pour l'instant, les mois sont si longs à Sztuki. Maria s'ennuie à mourir au milieu des champs de betteraves. Le domaine appartient à des princes polonais, mais il est administré par un agronome, le père Zorawski. Maria est la gouvernante de ses trois filles, Andzia, Bronka et Stas. Pour 500 roubles par an, Maria leur donne des leçons de lecture et d'écriture. Pas le temps pour les bals ou les mondanités. Dès qu'elle a du temps libre, Maria travaille pour elle dès 6h du matin et jusqu'à 10h le soir. Étudier en autodidacte. Voilà son mantra en attendant Paris. En dehors du manoir des Zorawski, Maria apprend à lire aux enfants de paysans des environs. 2 heures par jour pour 10 élèves. Maria achète les cahiers et plumes et puis... le cours commence, et s'il vous plaît, en polonais. En 1887, enseigner cette langue est un acte de résistance. Si la jeune femme se fait surprendre, elle risque au mieux la prison, sinon l'exil en Sibérie. Mais l'instruction n'a pas de prix. Pour Maria, c'est un véritable combat politique. Dans la petite pièce improvisée en salle de classe, elle expérimente sur le terrain les idées des positivistes polonais. Instruire le petit peuple, travailler à son éducation, voilà qui permettra de l'incorporer à la nation polonaise. Et peut-être un jour, pouvoir résister tous ensemble aux dominateurs russes. Après un bref retour à Varsovie, Maria finit par rejoindre sa sœur à Paris en 1891. Inscrite à la faculté des sciences, à la Sorbonne, elle en sort diplômée 2 ans plus tard en physique. Sa carrière de scientifique se fera en France. Mais ses années polonaises resteront cruciales dans la construction de sa pensée. C'est au contact du positivisme polonais que Maria forge sa conception du savoir et de la science. La Pologne sera toujours sa terre de cœur. Quand elle découvrira le premier élément radioactif, en 1898, ce n'est pas un hasard si Marie Curie choisit de le nommer, en quelques lettres, polonium.
0: 8h45 sur France Culture. Et le journal vous est présenté par Marie-Hélène Duvigneux. Bonjour Marie-Hélène.
3: Bonjour Bérangère, bonjour à tous. Plus de 1900 hectares partis en fumée dans la forêt de Fontainebleau où l'incendie continue de progresser. Hier soir, le ministre de l'Intérieur, Laurent Nunez, invité de France 2, a annoncé que deux personnes suspectées d'être à l'origine de ces feux avaient été interpellées.
19: On soupçonne, hein, c'est l'enquête judiciaire qui permettra de dire si tout ça est volontaire ou pas. Mais c'est vrai qu'il y a eu au départ 10 mises à feu différentes, en des endroits différents, quasi simultanément. Donc on suspecte fortement que ce soit volontaire. Et le feu déclenché en début d'après-midi aussi également. Et ce que je peux vous dire, c'est que les enquêteurs, les policiers d'une part, les gendarmes d'autre part, ont interpellé deux personnes au moment où on se parle, hein, qui sont sur ce terrain-là, sur ce théâtre-là. Et donc la procureure de la République, dans le cadre des investigations qui vont être lancées, confirmera s'ils ont quelque chose à voir ou pas avec cette mise à feu. Mais les gendarmes, hein, les spécialistes de la section de recherche de Paris, ne pourront se rendre sur le terrain que quand le feu aura vraiment été fixé. Et au total, sur le territoire national, nous en sommes à 59 interpellations pour des mises à feu volontaires ou accidentelles. Mais voilà, donc les policiers et les gendarmes font un travail remarquable aussi pour trouver les personnes qui sont à l'origine des incendies.
3: Le ministre de l'Intérieur, Laurent Nunez, des incendies facilités par la canicule et la sécheresse. 26 départements français sont encore aujourd'hui en vigilance rouge, canicule 50 en orange. Mais selon Météo France, il ne devrait plus y avoir de vigilance rouge demain matin à partir de 6 heures. Emmanuel Macron préside aujourd'hui pour la dernière fois le traditionnel défilé militaire du 14 juillet sur les Champs-Élysées. Une édition 2026 voulue massive et qui mettra à l'honneur l'Ukraine et ses alliés essentiellement européens. 14 juillet, décalage horaire oblige, déjà célébré en Nouvelle-Calédonie. Un événement qui connaît un regain d'intérêt dans l'archipel où la question de l'avenir institutionnel n'est toujours pas réglée. 2 ans après les violences qui ont fait 14 morts et 2 milliards d'euros de dégâts. Pour les non indépendantistes. Le 14 juillet est l'occasion de montrer leur attachement à la France. C'est un reportage de Charlotte Manvi.
20: Bonsoir, allez-y, avancez.
21: Retraite au flambeau, lampion bleu-blanc-rouge et bal populaire. Dans la banlieue de la capitale, la ville de Dimbéa était l'une des plus touchées par les violences de 2024. Élue en mars dernier, la toute nouvelle maire de la commune, la non-indépendantiste Cynthia Jean, a voulu redonner un certain lustre à la fête nationale.
22: On célèbre notre appartenance à la République française, notre lien à la France, que les Calédoniens ont renouvelé de leurs vœux par 3 fois il y a quelques années.
21: Les festivités attirent des familles de toutes ethnies et de tous bords politiques. Mais pour les non-indépendantistes comme Marine, ce 14 juillet est aussi l'occasion de démontrer son sentiment d'appartenance à la France.
23: On est pile pour la nation. Je me sens française et je suis contente d'être là ce soir. Et on regardera le défilé demain.
21: Le lendemain matin, c'est jour de défilé, cette fois dans la capitale Nouméa. Là encore, la foule est particulièrement nombreuse, bien plus qu'avant les violences de 2024. Dominique arbore fièrement les couleurs du drapeau français.
24: Nous sommes Français en Nouvelle-Calédonie et on veut le rester. Et la Nouvelle-Calédonie a répondu qu'elle voulait rester dans la République française. Et pour nous, c'est très important.
21: 3 référendums emportés par les non-indépendantistes, mais dont le dernier est contesté par les indépendantistes qui l'ont boycotté. C'était en 2021. Depuis, le processus politique est en panne et les fractures plus que jamais visibles. Les indépendantistes défileront d'ailleurs eux aussi avec leur drapeau. Ce sera le 24 septembre pour commémorer la prise de possession de l'archipel. Un jour de deuil pour le peuple kanak.
3: Charlotte Manvi, à Nouméa, un 14 juillet qui correspond cette année aux 10 ans de l'attentat de Nice qui a fait 86 morts et plus de 400 blessés le 14 juillet 2016 sur la promenade des Anglais. La ville rend hommage aux victimes. Aujourd'hui, une cérémonie mémorielle doit débuter à 18h en présence d'Emmanuel Macron. Nouvelles frappes américaines sur l'Iran pour la 3e nuit consécutive avant le rétablissement prévu ce soir du blocus naval des ports iraniens. L'Iran riposte à ces attaques. Les gardiens de la révolution Occident revendique de nouvelles frappes sur Bahreïn. Les Émirats arabes unis annoncent des attaques de missiles iraniens contre deux de leurs tankers dans le détroit d'Ormuz. Une escalade qui provoque une nouvelle flambée des cours du pétrole. Le prix du baril de Brent de la mer du Nord, référence internationale, bondit ce matin de plus de 10%. Le temps aujourd'hui pour terminer ensoleillé, même si le ciel est parfois un peu voilé, des orages attendus dans le centre et le nord-est. Les températures commencent à baisser par l'ouest. Il fera cet après-midi 40 degrés à Lyon, 37 à Toulouse, 35 à Paris, 30 à Marseille et 28 au Havre. 8h50, suite des matins d'été avec vous, Bérangère Bontin.
0: Merci Marie-Hélène Duvigneau. L'invité culture de ce 14 juillet vient nous parler vélo, alors que les coureurs du Tour de France reprennent la route à Aurillac après une journée de repos. On n'est pas dans les petits pignons ou les grands plateaux, je rassure tout de suite ceux qui n'aiment pas le cyclisme. Il sera d'ailleurs à peine question des coureurs dans le monde du Tour, publié chez Grasset. Jean-Baptiste Farge regarde avant tout ceux qui les regardent, celles et ceux qu'il a rencontrés, qui l'ont hébergé pendant 3 semaines d'un périple plein de sueur, de dépassement de soi, de taiseux et de bavard, et d'humanité. Bonjour Jean-Baptiste Farge.
4: Bonjour.
5: Je n'ai pas assisté au départ, parce que je me préparais à aller sur la route de Briard, les attentes de la nuit. Et alors, chose assez curieuse, c'est que ce premier Tour de France a eu en tout et pour tout. Comme directeur de la course, comme surveillant sur la route, comme journaliste suiveur et chargé de compte rendu pour les différents journaux, il y avait une seule personne, c'était moi, et mes 26 ans. Et personne ne s'y intéressait encore.

0: C'est une volonté de suivre le tour comme un naïf pour y découvrir vraiment toutes ces dimensions cachées, la face cachée de cette planète du Tour de France qui est finalement très peu montrée, à part à la télévision, c'est-à-dire qu'on voit le peloton, mais on ne voit pas tout ce qui s'y passe à côté.
1: Racontez-nous pourquoi et comment vous vous y êtes pris pour embarquer sur ce Tour de France comme un passager clandestin d'une certaine façon.
0: Oui, c'est ça. J'ai regardé le tracé du Tour de France, c'est-à-dire cette carte de France avec tous ces parcours, toutes ces étapes, ces 21 étapes, et je me suis dit où est-ce que je peux aller, comment relier chacun de ces points, où je peux dormir aussi, ce qui était une vraie problématique, c'est-à-dire est-ce que je connais des gens qui peuvent éventuellement m'héberger à tel endroit.
1: Vous avez calé des gens en avance.
0: Voilà, ou je demandais à des amis s'ils connaissaient des gens qui pouvaient m'accueillir à certains endroits. Et aussi, j'ai pris des auberges, donc une manière plus traditionnelle de faire. Et puis, c'est comme ça que je me suis organisé, tout simplement, en cochant certaines étapes qui m'intéressaient plus que d'autres.
1: Vous, le normalien qui avait manifestement lu Antoine Blondin et ses récits légendaires de la Grande Boucle, vous saviez que Blondin raconte déjà tout ce grand barnum, l'organisation, les suiveurs, même si c'est impressionnant quand on le voit pour la première fois, les journalistes, les techniciens, les mécanos. Mais vous allez plus loin. Et dès le départ à Lille, ce grand barnum devient carrément un État avec une constitution. Et ce discours de Christian Prudhomme qui me marque et que vous citez, le directeur du Tour, « Célébrez vos hommes politiques, il n'y a pas que des truands, le Tour de France, c'est la République ». En quoi le Tour est-il politique d'une certaine façon ?
0: Pour plusieurs raisons, parce que déjà, il se fait le vecteur d'une mémoire nationale. En tout cas, c'est dans le discours des acteurs publics de l'organisation du Tour de France, qui est ASO, Amaurisport Organisation, et aussi donc le discours des politiciens, des élus locaux qui l'accueillent. Parce que le Tour de France, c'est un moyen formidable de promouvoir sa région, son terroir, etc. Moi, j'ai trouvé que ça allait bien au-delà. C'est-à-dire que très rapidement, je me suis désintéressé du discours politique qui, d'une certaine manière, a des fins intéressées, instrumentalisées le Tour de France. C'est-à-dire que sur le terrain, le Tour de France n'a rien d'un fantasme patriotique ou nationaliste, du moins c'est ce que j'en ai vu. C'est-à-dire que les gens au bord de la route sont là pour des raisons très égoïstes de faire la fête, de célébrer, de passer un bon moment pendant les vacances, pour célébrer, pour rassembler des gens qui n'ont peut-être parfois rien en commun.
1: Alors, vous avez dit que vous aviez un peu anticipé les logements chez l'habitant, les rencontres, mais il y a aussi des rencontres fortuites. Et je trouve que c'est vraiment là qu'est la singularité de votre livre. Il y a par exemple cette journée géniale dans un café-librairie des Hautes-Pyrénées. Est-ce que vous voulez bien nous raconter ça ?
0: Oui, bien sûr. J'ai été accueilli pendant 3 nuits dans ce café-librairie qui s'appelle le Cairn, dans un petit village qui s'appelle Arras-en-Lavedan, dans les Hautes-Pyrénées, dans la descente, pour les connaisseurs, du col des Bordères vers le col de Takam. Et les coureurs passaient là ce jour de juillet. Et en échange de quelques services, j'ai aidé à amener les verres, à déplacer les tables ou les parasols en préparation de l'étape. Ils m'accueillaient et me logeaient là-bas. Et le moment de l'étape où on a vu passer la caravane publicitaire, descendre, puis les coureurs, j'ai rencontré un vieil homme qui était là depuis le matin à boire ses godets de vin, qui m'a proposé d'aller voir l'étape en bas de la vallée, chez lui, la fin de l'étape, puisque les coureurs après avaient une autre ascension à faire. Et donc j'ai fait ce chemin en traversant la route où quelques coureurs passaient encore, et puis on est arrivé chez lui, dans une maison fraîche, avec la vue à travers la fenêtre sur le col de Takam, et on regardait l'étape en même temps se dérouler. Et c'était une chose très forte que de partager ce double moment avec lui, de l'étape en direct et puis l'étape à la télévision à travers ce médium-là, avec la vue directe sur le col. Mmh.
1: Et là, c'est pas forcément des grandes conversations, en tout cas notamment sur la route, si je me souviens bien. Quand vous marchez, vous vous dites pas grand-chose, mais il se passe quelque chose d'unique, parce que c'est... Enfin, lui-même devait être très heureux de vous voir arriver.
0: Oui, c'est ça, et il avait l'impression que c'était... son jour était venu, c'est-à-dire que quelqu'un allait retranscrire toutes ses émotions aussi, donc il se privait pas pour me raconter toute sa vie, sa manière assez marxiste de voir le monde, etc. Il m'exposait ses grandes théories, c'était comme s'il était à la fin de sa vie et qu'il me racontait tout avant de mourir. Et donc ça rendait ce moment assez joyeux. Il était malade, et donc ce vieux Bernard, comme il s'appelait, m'a beaucoup marqué. Et c'était un de mes objectifs avant de suivre le Tour de France, c'était d'avoir des vues très plurielles, très singulières et en même temps différentes sur ce qu'était cette compétition processionnaire, cette grande épreuve. Et donc ça, c'était un très bon exemple.
1: Oui. Il est beaucoup question du corps aussi dans le monde du Tour, dans ce bouquin, parce que couvrir le Tour, c'est une expérience sensorielle à 1000 points de vue. C'est épuisant, évidemment. Combien de kilomètres en tout vous avez fait? Parce qu'on en fait toujours plus quand on suit que quand on est sur le vélo.
0: J'aurais dû compter, mais à peu près 3000 comme les coureurs, je dirais. Ouais. Enfin,
1: mais vous dites que c'est à l'oreille que vous réalisez que vous êtes dans le sud en entendant les cigales. Tout ça, c'est sensoriel. Est-ce que vous imaginiez

0: à quel point c'est physique ?
1: Non, j'imaginais pas du tout à quel point c'est physique. Ça ne se limite même pas à un effort physique, puisque moi je devais parfois marcher longtemps, prendre plusieurs trains, gravir, je le raconte dans un chapitre, le Mont Ventoux. Mais aussi ça met à l'épreuve notre système nerveux, notre mentalité, notre esprit. Et je crois qu'Albert Londres, qui avait écrit un petit texte sur le Tour de France, enfin plusieurs dans Le Petit Parisien en 1924, disait qu'il suffit de suivre le Tour de France pour que la folie vous semble un état de nature. Et c'est ce que j'ai éprouvé à la fin. Une sorte de folie, on se demande où on est, qu'est-ce qui nous arrive, où est notre maison. Et voilà, le Tour de France peut finir par nous rendre fous, effectivement.
0: Qu'est-ce qui vous a pris d'aller monter le Ventoux ? Alors, à pied, hein, je précise, pas à vélo. Est-ce que c'est à cause de cette ascension fondatrice de 1336 ? D'ailleurs, merci, parce que ça, c'est vraiment un scoop. Et moi, j'ai découvert cette ascension du Ventoux de 1336, que vous pouvez raconter ?
1: Oui, par Pétrarque, qui le raconte dans un petit texte qui s'appelle « L'ascension du Mont Ventoux ». On ne sait pas si c'est totalement vrai, si c'est totalement fondé. Il est possible que ça soit le cas. En tout cas, ça serait autour de 1336.
0: Il le raconte dans une lettre.
1: Voilà, c'est ça. Ouais. Une lettre à son directeur de conscience, comme il l'appelle. Et il a voulu gravir le Mont Ventoux, qui est pour lui un voyage assez presque religieux, de réflexion sur lui-même. Moi, ce n'était pas totalement l'objectif, mais j'étais inspiré par cette montée. Et je me suis dit, je n'ai pas de moyen de le monter en voiture, puisque l'accès est très compliqué, surtout au Ventoux, dont le sommet est très étroit pour les voitures. Et donc, je me suis dit, allons prendre ces sentiers, ces chemin de traverse qu'aucun fan ne prend, ou presque. Et donc j'y suis allé avec très peu de nourriture. D'ailleurs, j'ai craqué en pleine ascension, mais c'était ça qui faisait aussi la magie de traverser cette forêt de pins, de rencontrer quelques énergumènes étranges et en arrivant en haut, de voir ce paysage incroyable sur les Alpes, les Cévennes, la Méditerranée au fond. Et puis l'arrivée du Tour de France quelques heures plus tard.
0: Vous aviez quelques a priori bien installés quand même avant de démarrer le Tour. Vous décrivez les pics assiettes dans les zones d'arrivée, vous décrivez la caravane publicitaire, ça qui est quelque chose qui vous rendait assez méfiant au début et qui en fait, enfin, vous avez été, on dirait, happé par tout ça, au point de terminer avec un blues du Tour.
1: Oui, c'est ça, j'avais lu toute cette littérature, Antoine Blondin, Pierre Chany, sur le Tour de France, qui étaient des journalistes. Ça n'enlève absolument rien à la qualité de leurs écrits. Mais j'avais des préconçus qui étaient ceux peut-être de journalistes, c'est-à-dire de ceux qui produisent le récit sur le Tour de France.
0: Journalistes que vous n'êtes pas. Enfin, vous êtes,
1: oui,
0: vous
1: voilà.
0: Vous étiez pollué par les récits.
1: Voilà, c'est ça. Donc, dans mon envie de découvrir autre chose, j'ai vraiment été surpris par la dimension humaine, par la dimension du mouvement, de l'espace, par toute cette aventure que constituait le fait de suivre le Tour de France. Oui.
0: Ouais. On a plus beaucoup de temps, mais vous évoquez le dopage, vous parlez de délinquants en lycra et vous les comparez aux délinquants en col blanc. Vous repartez avec quelle idée sur ce sujet du dopage ?
1: Une idée de tabou, de rumeur qui court sans preuve. C'est peut-être à ça qu'est condamné le dopage, malheureusement, mais... Il va de soi que la triche n'est pas en dehors de ce monde, ni en dehors du monde du Tour. Et c'est peut-être la conclusion que j'en ai. Moi, je vais apporter aucun scoop, j'en aurai peut-être jamais. Mais les personnes, les suiveurs qui suivent le Tour, eux, ont tout leur lot de théories.
0: Merci beaucoup Jean-Baptiste Farge. Il faut lire Le Monde du Tour. C'est chez Grasset. Une belle plongée dans cette grande boucle. Et il est 9h. 9h sur France Culture. Tout de suite, la grande traversée. Jules César, un rendez-vous avec la mort.
2: Ni le ciel ni la terre n'ont connu la paix cette nuit.
3: César, méfie-toi de Brutus. Garde-toi de Cassius et vite Casca. Et bien l'œil sur Cinna, prends garde à Trébonius. Surveille bien Métellus Cimber. Décius Brutus ne t'aime guère. Tu as blessé Caius Ligarius.
4: Lorsqu'on est un homme public, on doit, dit Cicéron, habiter sous les regards. Or Antoine, tous ses travers et toutes ses qualités, les gens les connaissent. Alors qu'un Cassius et un Brutus sont des gens plus difficiles à saisir, plus louvoyants, plus discrets, plus secrets.
5: Les lâches meurent plusieurs fois avant leur mort. Le vaillant n'éprouve sa mort qu'une seule fois. De tous les prodiges dont j'ai ouï parler, il est pour moi bien étrange que les hommes aient peur. Car la mort est l'issue nécessaire qui vient quand elle le décide.
6: Jules César.
7: Julius Gaius Caesar.
6: Un rendez-vous avec la mort.
7: Iter ad mortem.
6: Par Alfred de Montesquieu et François Teste.
8: Plutarque affirme que Cassius avait la réputation d'être un grand homme de guerre. Mais il était violent et ne savait gouverner que par la crainte. Avec ses amis, il aimait à railler et se livrait trop à la plaisanterie. Brutus, aimé du peuple pour sa vertu, chéri de ses amis, admiré de tous les gens honnêtes, n'était même pas haï de ses ennemis. Pour Cassius, dont on connaissait l'emportement et la colère, on disait que l'intérêt l'entraînait souvent hors des voies de la justice. Et l'on était persuadé que s'il faisait la guerre, s'il courait de pays en pays, s'il s'exposait à tous les dangers, c'était bien moins pour rendre la liberté à ses concitoyens que pour s'assurer à lui-même une grande autorité.
6: Épisode 3, la matrice du complot.
9: Alors je suis Kevin Blary, chercheur à l'école française de Rome sur la Rome républicaine, et nous sommes ici sur la place Navone, donc qui correspond à l'ancien stade de Domitien, construit au 1er siècle de notre ère, et qui est donc situé sur le champ de Mars, assez proche donc du théâtre de Pompée, où a été assassiné César.
10: Quid de la politique, Kevin Blary, à l'époque de César? Est-ce qu'on peut dire que l'espace urbain de l'Urbs, donc la ville, Rome, est parcouru par la politique?
9: Alors oui, effectivement, la vie urbaine, notamment au centre, est avant tout politique. Je pense qu'à la fin de la journée, le forum se vide, en grande partie. Il n'y a plus grand monde, le Saint-Or rentre chez eux, etc. Normalement, il faut être vigilant quant à cette lecture où on a l'impression que tout est politisé, et c'est notamment l'image qu'on a souvent dans les péplums. En réalité, la vie urbaine est assez calme, je pense, à Rome. C'est-à-dire, on sait que les plébéiens, quels qu'ils soient, quel soit leur niveau économique, ont une vie calme, un capital spatial très limité, qui se résume souvent à une vie de quartier. Mais cette vie de quartier n'empêche qu'on est informé politiquement. C'est-à-dire les barbiers, les commerçants, les lieux de sociabilité, notamment au carrefour. On en a 265 des carrefours au 1er siècle. On est informé de ce qui se passe. Et cette tranquillité, elle est rompue lorsqu'on a des jeux, des rites civiques, etc. Et là, effectivement, des élections ou autre. Et là, effectivement, c'est la ville dans son ensemble qui...
10: Là, il y a un mouvement de foule.
9: Voilà, si je puis dire, enfin, si on peut dire ça.
11: Par décision du Sénat et du peuple, notre bien-aimé père, Caius Julius César, a été officiellement déclaré dictateur à vie. De plus, le cinquième mois est désormais appelé juillet en son honneur.
10: Comment est la Rome de César, justement? On se souvient que, par exemple, quand César est consul en 59, il fait lapider ses ennemis à coups d'excréments, notamment Caton d'Utique. Est-ce que c'est une cité violente, une cité dangereuse? Comment vous la percevez, vous, Kevin Blary?
9: Alors, selon nos seuils, effectivement, le maintien de l'ordre se fait de façon violente. Hein. Encore, César a... châtie certains de ses soldats, notamment après les guerres contre Pompée. Ses vétérans veulent être démobilisés, il en prend deux au hasard, les plus virulents, il leur tranche la tête et il les expose sur la Regia pour montrer l'exemple à ses troupes. Néanmoins, on a souvent voulu montrer l'image d'une Rome un peu violente, sale, etc., un peu une image catastrophiste, qu'il convient de relativiser. C'est-à-dire que la population urbaine dans son ensemble, quasiment, les sources sont très équivoques à ce sujet. Elle n'apprécie pas cette violence, parce que quand il y a violence, les boutiques ferment, c'est-à-dire que la vie économique s'arrête. Donc c'est des pertes assez importantes pour les citoyens de façon générale.
12: 3, 2, 1...

0: Nous voici dans un troquet, une taverne, dirions-nous, si nous étions à l'époque de l'Antiquité romaine. Romain Millot, vous êtes un spécialiste du complot dans l'Antiquité romaine, justement. Est-ce que la taverne joue un rôle ?
1: Oui, la taverne joue un rôle, effectivement. On retrouve à plusieurs reprises dans les sources anciennes des conspirateurs qui se réunissent dans des petits lieux comme ça, qui sont à proximité du cirque notamment, ou dans des quartiers malfamés, et dans lesquels se font des discussions. Alors après, c'est pas le lieu principal des conspirateurs de la fin de la République, ce qu'on connaît le mieux. Souvent, c'est plutôt dans les demeures aristocratiques, dans les pièces les plus reculées par rapport à la rue des demeures aristocratiques, qu'on se rencontre entre aristocrates pour discuter de ces sujets importants. Parfois en présence des esclaves qui peuvent s'avérer être des dénonciateurs dont on ne se méfie pas. Mais il y a cette grande différence entre, d'un côté, les lieux du commun où on parle politique. En fait, la taverne, on y parle politique. C'est parfois des lieux qui sont des sièges d'associations. Et dans ces sièges d'associations, on discute de la politique du quotidien, la politique de quartier. C'est là que se réunissent donc les chefs de clans, les chefs, on pourrait appeler même parfois des chefs de gang, qui sont des relais de la grande politique. Et puis, à l'inverse, on a la politique du sommet, ces demeures aristocratiques.
0: Dans combien de complots, selon vous, César a-t-il trempé ?
1: Plus que la quantité, c'est peut-être les complots marquants qu'on va retenir dans une période très précise de la vie de César. Entre les années 66-65 avant Jésus-Christ et l'année de son consulat en 59. C'est-à-dire que pendant ces années-là, on a un César qui est présenté comme un agitateur, quelqu'un qui défend des positions qu'on va appeler des positions popularis. Hein, il fait partie des populares. C'est un homme politique dont la ligne est plutôt réformatrice ou qui s'oppose en tout cas à une dimension beaucoup plus conservatrice qui est celle menée par ce qu'on appelle les optimates. Voilà. Donc ce personnage est un meneur qui peut être considéré comme un meneur populaire, sachant que derrière ce terme de populaire, on sait que César lui-même est un aristocrate et que tous les grands meneurs du courant populaire sont des aristocrates. Et pendant ces années-là, il est souvent accusé de mener des complots pour s'opposer à la faction optimate.
2: La loi martiale a été décrétée dans l'intérêt de tous les citoyens. Les groupes de plus de 3 hommes ont interdiction de se réunir dans les lieux publics. Un couvre-feu a été décrété. Toute personne appréhendée dans les rues la nuit tombée sera soumise à un jugement sommaire. Longue vie au général Caius Julius César, le sauveur de notre République.
0: Cyril Courrier, vous êtes professeur d'histoire romaine à l'université d'Aix, spécialiste du populisme,
3: des milieux
0: populaires, et donc du populisme, c'est-à-dire de son instrumentalisation par la politique romaine. Qu'est-ce que ça veut dire la plèbe à Rome ?
3: Alors le mot plèbe, plebs en latin, a une définition juridique qui remonte aux origines de Rome en fait, où plèbe signifie, une définition négative, où plèbe signifie celui qui n'est pas patricien. Est patricien celui qui pouvait se targuer, se vanter, d'avoir des ancêtres ayant appartenu au Sénat à l'époque royale. À la fin de la République, le mot plèbe désigne ceux des citoyens, c'est toujours une définition civique, qui ne sont pas membres des deux premiers groupes sociaux de la cité, les chevaliers d'un côté, les sénateurs de l'autre. Par extension, le mot, dans ses usages courants, notamment chez les élites, dans les discours, dans les traités, a été mis sur le même plan que des termes beaucoup plus méprisants, comme tourba, vulgus, multitudo, exprimant l'idée de multitude, de foule, de masse informe. Le résultat, c'est qu'on a assimilé à la plèbe à une population pauvre, indifférenciée, ce qui est en fait ni plus ni moins que le reflet de sources littéraires rédigées par des auteurs appartenant à l'élite pour des lecteurs appartenant à l'élite, et exprimant le plus grand mépris à l'égard de ceux qui n'en faisaient pas partie, donc ces plébéiens.

0: Mamillo, vous vous intéressez au complot. J'ai compris qu'il y avait une nuance entre le complot mortel et la magouille, disons, la combination. Est-ce que le premier triumvirat, pour vous, fait partie de ce qu'on peut appeler un complot dans cette fin de République romaine?
1: Oui. En l'occurrence, oui. Même s'il ne s'agit pas ici d'assassiner quelqu'un, ce qu'on a appelé postérieurement le premier triumvirat, donc l'alliance entre César, Crassus et Pompée, est une alliance qui vise à mettre en commun leurs moyens. Donc dans ce cadre-là, on peut plutôt parler d'une alliance politique tout à fait commune, mais elle est perçue par les anciens comme une conjuration. Et le vocabulaire qui est utilisé par ceux qui rapportent cette alliance politique, que ce soit Plutarque, que ce soit Appien, que ce soit Florus aussi, est systématiquement le vocabulaire de la conspiration. Parce qu'on a considéré à ce moment-là que c'était peut-être l'acte de mort de la République. Par la mise en commun des moyens politiques et financiers de ces trois hommes, les institutions auraient été définitivement perverties. Alors j'utilise un conditionnel parce qu'on se rend compte qu'en fait, ces trois hommes voient se souder contre eux une opposition déterminée dans laquelle on va retrouver évidemment Caton, dans laquelle on retrouve aussi Cicéron, qui jusqu'ici était quand même plutôt favorable à Pompée, et dans laquelle s'inscrit bientôt Brutus. Brutus a des raisons particulières de s'opposer au triumvirat, c'est qu'il déteste Pompée. Pompée qui est responsable de la mort de son père.
0: Quelles sont les grandes interactions de César avec la plèbe ?
2: Ces interactions sont les interactions habituelles d'un aristocrate, les cortèges, les discours, les mesures prises, les jeux, évidemment. En 65, à l'occasion de son édilité est particulièrement fastueuse. Il offre 320 paires de gladiateurs, ce qui fait d'ailleurs une concentration militaire importante dans le centre de Rome à ce moment-là. Le banquet qu'il réserve au peuple en 46 à l'occasion de son quadruple triomphe est particulièrement spectaculaire. Donc,
0: c'est combien de monde, Cyril Courrier, ce banquet ?
2: C'est 220 000 personnes, je crois, on estime.
0: Comment est-ce qu'on dresse le couvert pour 220 000 personnes ?
2: Alors, les textes disent que des triclinias sont aménagés, donc des lits qu'on met dans l'espace urbain. Effectivement, ça fait spectaculaire. Ouais.
0: 220 000 lits, puisque ce n'est pas des tables, bien sûr.
2: Non, c'est des lits, effectivement, oui, des lits. 3 par 3, allongés.
0: Donc, ce n'est pas juste une distribution de nourriture, c'est vrai repas,
2: Là, c'est un vrai repas.
0: Avec de la viande, entrée, plat, dessert.
2: Exactement. Alors, je ne sais pas, entrée, plat, dessert, mais un vrai repas, oui.
3: Cher Antoine.
4: Oui, César.
3: Je veux près de moi des hommes bien gras, des gens qui aient le visage luisant et qui dorment la nuit. Ce jeune Cassius a le visage hâve et décharné. Ce jeune garçon pense trop. De tels hommes sont dangereux.
0: Parmi les nombreux traits d'esprit de César, Pascal Montlahuc, on en cite un qui serait dans les semaines, les mois avant l'assassinat, où on aurait prévenu César, dit attention, il se trame quelque chose, plutôt d'ailleurs en pointant vers Marc-Antoine ou de la Bella, donc le gendre de Cicéron. Et César aurait répondu, je me méfie plus des maigres qui font la gueule, en gros, que des gros barbus hilares. Ça veut dire quoi, cette phrase ?
5: Donc c'est effectivement une phrase où il dit qu'il se méfie plus de ceux qui, en gros, restent à l'ombre des maisons à comploter, à écrire des textes, à échanger des lettres. Et il se méfie plus de ceux-là que d'un Marc-Antoine qui va aller boire avec les soldats, qui agit en plein jour. Donc on peut y voir à la fois une plaisanterie sur le fait qu'il accorde une confiance aveugle à Marc-Antoine et à Dolabella, donc disant, eux, je les connais, je sais comment ils sont, j'ai été avec eux en campagne.
0: Ils sont foutraques, mais...
5: Ouais, voilà, ils ont de l'énergie, ils ont du cœur, mais c'est pas des traîtres. Alors que des Brutus et des Cassius, eux, ils sortent pas trop, on sait pas trop ce qui se passe, c'est pas un visage ouvert, vous voyez. Donc, en fait, il y a cette idée que Cicéron évoque dans une lettre à Plancus, hein, lorsqu'on est un homme public, on doit, dit Cicéron, habiter sous les regards. On doit vivre publiquement, de manière ouverte. Or, Antoine, tous ses travers et toutes ses qualités, les gens les connaissent parce qu'il vit ouvertement. Alors qu'un Cassius et un Brutus, qui, je le rappelle, à l'époque, sont prêteurs, donc sont des magistrats de premier plan dans la cité romaine, sont des gens plus difficiles à saisir, plus louvoyants, plus discrets, plus secrets, et donc en relation avec des femmes, dans les maisons, etc. Donc il y a cette espèce de suspicion quant au fait que ceux qui sont des bons vivants, on peut ne pas s'en méfier, alors que les autres, attention quand même.
0: Stéphanie Wheeler, qui est Cassius dans cette constellation familiale ?
4: Cassius, c'est un homme politique romain qui a été du côté de Pompée d'abord, et donc qui s'est battu pour la République aux côtés de Pompée. Ça fait partie de ces personnages qui ont été graciés par César à l'issue de cette première guerre civile. Et donc, parmi les assassins de César, son ingratitude a été remarquée par les sources. Cassius avait plus à gagner à la mort de César, vraisemblablement. Il avait aussi été candidat au consulat contre Brutus, justement. Il était assez rival et César lui préférait Brutus. Donc il y avait aussi une animosité personnelle qui pouvait éventuellement justifier sa motivation et sans doute, plus profondément, ses convictions politiques. Il était pompéien et il restait défenseur des idées républicaines.
6: Je m'appelle Charles Guérin, j'ai 47 ans et je suis professeur de littérature latine à la Sorbonne avec une spécialité en rhétorique ancienne et sur la vie politique aussi de la République tardive et des débuts de l'Empire.
0: Parmi tous les personnages que vous étudiez, il y en a un qui est particulièrement important, qui est un auteur génial, c'est Cicéron, le plus grand écrivain de sa génération.
6: Alors, Cicéron est né en 106 avant Jésus-Christ. Il n'est pas romain au sens de né dans la ville. C'est un citoyen romain, mais il n'est pas natif de la ville. Il est né dans la petite ville d'Arpinum. Et son père, qui était extrêmement introduit dans les réseaux politiques de l'époque, a réussi à le faire entrer dans ces mêmes réseaux et à l'associer à des grandes figures du début des années 90. Marcus Antonius et Licinius Crassus, qui lui ont permis de faire, si je puis dire, les études, le terme n'est pas très approprié, mais en tout cas de recevoir la formation qu'il a reçue et d'entrer ensuite dans la vie politique. Et après, tout est allé très vite. Comme il n'avait pas d'héritage familial à proprement parler, il s'est inséré dans la société romaine par la pratique judiciaire. Donc sans les appuis qu'il aurait dû avoir pour le faire, mais il se trouve que l'homme était talentueux et que ça lui a permis d'arriver très très vite sur le devant de la scène, en particulier en 80 où il a défendu sa première grande affaire criminelle et affaire qu'il a fait connaître. Et ensuite il est parti en Grèce quelques années pour parfaire sa formation et aussi, nous dit-il, pour échapper à des problèmes politiques qui avaient été créés par son engagement judiciaire. Et à son retour, il s'est lancé dans la carrière. Et là aussi, tout est allé très vite. Il en est très fier. Il rappelle souvent dans ses discours qu'il a toujours été élu au premier coup, dans son année, c'est-à-dire la première année dans laquelle il avait l'âge nécessaire. Et donc Cicéron devient préteur en 66. Donc son année, le premier, élu en tête de tous et consul en 63.
0: Quand César est dans sa phase politique et que un Cicéron notamment, mais pas que d'ailleurs, critique le fait qu'il se fasse friser les cheveux, qu'il ait un luxe fou autour de lui, qu'il se fasse servir par des esclaves de choix, entouré d'un luxe inouï. Qu'est-ce que ces critiques veulent dire, en fait, Pascal Monlahuc ?
5: Cicéron, on le sait, est un homo novus, c'est-à-dire un homme nouveau qui est arrivé dans la carrière des honneurs, disons, sur le tard d'un point de vue familial. C'est le premier de sa famille à obtenir le consulat, c'est ce qu'on appelle un homme nouveau. Et comme la plupart des convertis, eh bien, il fait un petit peu du zèle, il a un petit peu ce fanatisme des néo-convertis, et va donc embrasser, pour le dire vite, le parti des optimates. Donc, il va donc critiquer tous ceux qui, selon lui, dont César, exagéreraient dans l'autre sens, en l'occurrence cette vieille noblesse un peu dévoyée, un petit peu, dans le cas de la famille de Jules César, c'est une noblesse très ancienne, patricienne, mais on le sait, un petit peu en perte de vitesse avant que Jules César n'arrive sur la scène. Et donc se moquer de cela, ou en tout cas vilipender cette mise un petit peu relâchée, c'est aussi un moyen à la fois de critiquer les anciens nobles qui n'ont plus rien à prouver parce qu'ils sont nobles et que du coup ils peuvent se comporter comme ils veulent, sorte de fin de race, on dirait, un petit peu pour aller vite, un petit peu dégénéré. Et en même temps, encore une fois, rejouer vraiment les oppositions très claires entre un Cicéron qui lui va mettre tous les efforts de son côté parce qu'il est nouveau et ceux qui n'ont plus besoin de le faire, et en l'occurrence un Jules César proche donc des populares.
0: Comment lit-on César avec les yeux de Cicéron, Charles Guérin?
6: Alors on le lit d'abord de manière changeante, parce qu'ils ont une relation qui est sinusoïdale. qui est extrêmement tendu jusque dans les années 60, mais avec un César qui contre Cicéron. Ensuite, la tension change de camp. C'est Cicéron qui va tenter de contrer César à partir de 59 quand il arrive au consulat. Ensuite, les choses s'apaisent puisque Cicéron se soumet à partir de 56 au pouvoir de César et de Crassus et Pompée. Et ensuite, bien sûr, avec la dictature, son regard va à nouveau changer. Donc, ce qui est certain, c'est qu'on ne trouvera pas chez Cicéron d'admiration pour l'homme de guerre. S'il y a un homme de guerre à qui Cicéron reconnaît des grandes vertus, c'est Pompée. Mais comme il ne reconnaît pas beaucoup de vertus intellectuelles, ça s'arrête là. Mais de manière générale, Cicéron n'a pas beaucoup d'admiration pour les exploits militaires. D'abord parce qu'il ne peut pas les accomplir lui-même. Donc ça n'est dans son échelle de valeur, ça n'est pas situé très, très, très haut. Il le voit ensuite très vite, dès le milieu des années 60, comme un homme politique dangereux. On a une lettre de l'année 60, justement, à Atticus, où il dit « Imaginons, pure fiction, qu'on puisse faire de César un bon citoyen, rendre César meilleur. » Donc on a déjà d'emblée cette idée que César est un personnage dangereux. Dangereux parce qu'il a les moyens d'agir, pas encore comme un tyran, ça, on n'en est pas là, hein, il n'est pas encore vu comme un tyran potentiel, mais il est vu comme quelqu'un qui utilise ses avantages et qui les pousse très très loin, mais qui subvertit déjà un peu les institutions. Parce que l'accord de 60 avec Crassus et Pompée, c'est quand même un accord de trucage électoral. On pourrait me répondre que tout le monde le fait, mais habituellement on se contente d'acheter des électeurs, pas de décider à l'avance entre soi qui on va faire élire.
0: Vous pensez au triumvirat, ce qu'on
6: appelle voilà,
0: le premier
6: voilà.
0: triumvirat.
6: Oui, absolument. Et donc un accord fait en amont pour se répartir les charges et mobiliser ses électeurs, ses clients, pour les faire voter comme on l'entend. Donc en cela, évidemment, César est un personnage extrêmement dangereux.
7: Cicéron, dans un plaidoyer au Forum en 52 avant notre ère, lance une formule célèbre qui vise Jules César sans le nommer. Silent enim leges inter arma. Les lois se taisent au milieu des armes. Elles n'ordonnent pas qu'on les attende. Et celui qui voudrait se conformer à la loi au milieu des violences risque bien plus de subir une injustice que d'obtenir réparation par le droit.
0: Marie-Claire Ferriès, quel est, selon vous, la position de Cicéron? Est-ce que c'est un inspirateur des conjurés? Est-ce que c'est un complice?
8: Cicéron n'a pas été contacté par les conjurés et il les a soutenus après coup. Cicéron avait pris ses distances avec César à partir de 45. Mais il demeurait un sénateur. Et à ce titre, son passé avait de quoi susciter la méfiance des conjurés. En effet, Cicéron n'avait pas montré une grande cohérence dans son attitude politique. En 49, il avait longuement hésité entre Pompée et César, et cela pour des raisons intelligentes et excellentes. Hein. Il ne faut pas y voir de la lâcheté. Mais il était un homme du compromis, par excellence. Il était un négociateur, il redoutait le retour de la guerre civile. Après, à partir de 1943, il s'est fortement engagé, il a choisi une logique offensive et extrêmement agressive, et il a prêté à la conjuration tout son talent, sa réflexion politique et sa profondeur.
0: Barry Strauss, historien.
9: En un sens, si l'on cherche un inspirateur du complot, c'est plutôt Cicéron. Pour ceux qui avaient besoin d'une justification morale ou philosophique, Cicéron a pu servir de référence, même si leur motivation réelle était tout autre. Mais il n'était pas complice, il n'était pas au courant. Ils ne l'ont pas mis dans la confidence, ils ne lui faisaient pas confiance. Il était âgé, sans expérience militaire, et ne faisait pas vraiment partie de leur cercle. Ils l'ont donc tenu délibérément à l'écart.
10: Good Lord, he's there in the
9: en revanche, Cicéron est bien là au Sénat le jour de l'assassinat. Il est témoin direct de la scène, ce qui a dû être très choquant. Et ensuite, il devient notre première source écrite sur la conspiration qu'il approuve et soutient dans ses textes. Il conseille les conjurés après coup, mais je ne crois pas qu'il ait assisté au fameux dîner du 14 mars, ce dîner cynique et spectaculaire dont vous parlez.
0: Mais vous pensez qu'il était présent durant le meurtre ?
9: Oui.
11: Il est le grand César, bien-aimé de Rome. Et de l'un de nous, au moins. S'il faut qu'il meure pour que Rome puisse vivre, s'il faut accomplir cette tâche nécessaire, que ce soit sans peur, sans honte non plus. Si le monde doit apprendre que c'est Rome qui ne voulait pas de roi, agissons ouvertement comme des hommes libres qui se font un honneur de frapper en plein jour.
12: Et quel jour choisis-tu, Brutus ? Demain ? Dirons-nous dans la curie du Sénat ? Et devrons-nous être armés, tous armés ?
0: Pourquoi est-ce que la République romaine, dans cette phase finale, est si violente ?
1: À ce moment-là, il y a un problème dans la manière dont on pense la République. C'est ce qu'a montré Claudia Amoati dans ses travaux, hein, c'est de montrer justement qu'on ne dialogue plus de la même manière et qu'on ne comprend plus la République de la même manière. Pour les optimates, la République, c'est les institutions. C'est le fait de respecter les institutions, la prééminence du Sénat, le pouvoir des magistrats. Pour des politiciens qui se rangent dans ce qu'on a appelé les populares, autour de ces hommes politiques se rassemblent des groupes, et ces groupes ont de plus en plus de mal à dialoguer, puisque pour les populares, de plus en plus, la République, c'est la volonté populaire. Cette volonté populaire, elle doit passer par les tribuns de la plèbe, elle doit passer par des plébiscites, et elle peut transcender la volonté du Sénat, ou se passer de la volonté du Sénat. Donc ça, d'une part, cette division politique, elle entraîne une forme de radicalisation qui est démontrée avec l'affaire des Gracques. Et l'assassinat de ces deux tribuns de la plèbe, hein, qui sont deux frères, dans le cadre de leurs propositions, qui étaient des propositions de nature populaire. Donc c'est le début, c'est ce que dit Appien, par exemple, c'est le début des violences civiques à Rome.
0: Stéphanie Viller, vous êtes latiniste, vous êtes spécialiste du texte césarien, donc par capillarité de son entourage. Et le moment est quand même venu de se poser la question, pourquoi est-ce que ses amis, notamment, ses ennemis bien sûr, mais ses amis aussi, éprouvent le besoin de l'assassiner en mars 44 avant notre ère.
4: Ils ont été du côté de Pompée. Il y a eu une guerre civile peu de temps avant, hein, 4 ans avant, c'était encore... ils se battaient contre César. César a essayé de jouer la réconciliation à l'issue de la guerre civile contre Pompée et donc a pardonné et fait preuve de clémence vis-à-vis de ses... jeunes gens, plus jeunes que lui, et il a essayé de les réintégrer dans son système. Et donc tous ces personnages qui vont conduire à l'assassiner, mais ceux qui étaient proches et qui avaient bénéficié de cette clémence de César, effectivement, ont voulu se battre contre le pouvoir trop fort de César, cette dictature perpétuelle notamment. On était dans une gradation, ça faisait déjà plus d'un an qu'il y avait des tentatives pour voir si le peuple romain était prêt à voir César devenir roi. Et le fait est que ce cercle rapproché de César n'était pas prêt, de toute évidence, et donc, en tout cas dans leur discours, a voulu se débarrasser de quelqu'un qui devenait un tyran.
0: Comment César, le héros de la guerre des Gaules, est-il lâché par ses principaux lieutenants ? C'est ce que nous allons voir dans l'épisode 4, trahi par ses amis.

0: Suétone écrit que César excellait à manier les armes et les chevaux, et il supportait la fatigue au-delà de ce qu'on peut croire. Dans les marches, il précédait son armée, quelquefois à cheval, mais le plus souvent à pied, et la tête toujours nue, malgré le soleil ou la pluie. Il franchissait les plus longues distances avec une incroyable célérité, sans apprêt, dans une voiture de louage, et il faisait ainsi jusqu'à 100 milles par jour. Si des fleuves l'arrêtaient, il les passait à la nage ou sur des outres gonflées, et il lui arrivait souvent de devancer ses courriers.
1: Ha! Ha! Ave Caesar! Moriturite salutans!

0: Christelle Brémond, vous êtes médiatrice culturelle pour la ville d'Arles. Alors, où nous trouvons-nous exactement ?
1: Alors, nous nous trouvons ici à l'amphithéâtre, dans l'amphithéâtre d'Arles, qui a été construit, lui, au premier siècle après Jésus-Christ, et qui fait partie, de la deuxième phase d'urbanisation de la cité arlésienne, de la colonie romaine d'Arles, et qui a été donc, qui est considéré comme le plus monumental et le plus imposant des monuments d'Arles.
0: Ça veut dire quoi, une colonie romaine ?
1: Alors, ce qu'il faut savoir, c'est que Jules César a demandé la création de cette colonie à son légat, Tibère, de fonder une colonie en 46 avant Jésus-Christ pour, en principe, les vétérans de la 6e Légion. On rapporte aussi qu'il aurait peut-être aussi voulu récompenser Arles, car au sein de la ville ont été conçus une douzaine de navires lors de son siège de Marseille, quand il a souhaité siéger Marseille. Et tous ces navires ont été fabriqués dans un temps record. Donc il y a aussi cette idée-là qui est retenue, de remercier, cette cité qui était au préalable appelée Arélate. Arélate, la ville près des marais, c'est le nom que lui avaient attribué les Celtes, parce qu'il y avait des Celtes, Celto-Ligures, des Grecs. Et il semblerait aussi quelques Italiens, quelques Romains qui étaient là avant la fondation de la colonie.
2: Gracchus, un air plus entraînant.

0: Christophe Badel, vous êtes professeur d'histoire romaine à Rennes, à l'Université de Rennes, biographe de César. J'aimerais que vous nous parliez du 30 août 52 avant notre ère. César a 48 ans, nous sommes en Bourgogne. En quoi cette bataille, cette victoire d'Alésia, change la face de l'histoire?
1: Alors, je dirais que la bataille d'Alésia, c'est plutôt qu'une grande victoire, ce serait plutôt le rattrapage, en fait, d'erreurs. À savoir, elle n'aurait jamais dû avoir lieu, parce que la révolte de la Gaule n'aurait jamais dû avoir lieu, puisque depuis son arrivée en Gaule, César a, au cours d'une petite dizaine d'années, a petit à petit soumis les peuples gaulois de façon progressive. Et autour de l'année 55-54, il peut estimer qu'il a établi un protectorat solide en Gaule, ce qui explique les expéditions qu'il a faites au-delà du Rhin et en Bretagne. Et du coup, il a minimisé ou ignoré les mouvements de mécontentement ou les premiers prodromes de révolte qui pouvaient déjà se dessiner, et qui fait que dans les derniers mois de l'année 53 et début de l'année 52, alors là, en effet, la révolte explose, elle le prend au dépourvu. À ce moment-là, il est en Gaule dite transalpine, où il prenait ses quartiers d'hiver, et il est obligé de revenir en catastrophe pour écraser la révolte. Et on sait très bien que son premier mouvement pour essayer d'écraser la révolte l'amène à une défaite qui est celle de Jargovie. Il est obligé de faire retraite, et c'est l'erreur tactique de Vercingétorix. Pendant son mouvement de retraite, qu'il attaque en effet en Bourgogne, et César, là, le prend au dépourvu et renverse la situation lors d'une bataille de cavalerie, réussit à l'écraser, qui, là encore, on peut dire, c'est un jeu de dés. Hein, une bataille, il change les choses, qui peut l'amener à enfermer Vercingétorix à Alésia, et donc, du coup, à renverser le rapport de force. L'armée de César est en effet, sans doute, à 150 000 hommes. Et d'un autre côté, alors, on donne des chiffres astronomiques sur l'armée gauloise, mais ils sont au moins le double.
0: Vercingétorix encerclé à l'intérieur avec, disons, peut-être 80 000, et l'armée de secours, 200, 220 000.
1: Vercingétorix avec lui autour de 70 000, 80 000 hommes, ce qui, évidemment, dans un espace assez réduit, pose un vrai problème pour la durée du siège. Et d'un autre côté, il y a, peut-être au moins 300 000 qui viennent aider. Oui, on est à 300 000, voire peut-être en intégrant vers ce truc 400 000 soldats guerriers celtiques.
2: Dans son fameux incipit de la guerre des Gaules, César écrit que toute la Gaule est divisée en trois parties. L'une habitée par les Belges, l'autre par les Aquitains, la troisième par ceux qui, dans leur propre langue, s'appellent Celtes, et que nous appelons Gaulois. Tous ces peuples diffèrent entre eux par la langue, les institutions et les lois. Les Gaulois sont séparés des Aquitains par la Garonne et des Belges par la Marne et la Seine.
0: Stéphanie Viller, quel écrivain est César? Comment vous, traductrice de la guerre des Gaules, comment vous définiriez le style de César et son objectif par l'écriture?
3: Le texte de César, la guerre des Gaules, la guerre civile, il est très complexe à définir d'un point de vue littéraire parce que il n'y en a pas deux comme lui, on pourrait dire. Il faut d'abord savoir qu'il n'a pas écrit que ça, César. Il a aussi écrit un manuel de grammaire, il a écrit des discours contre Caton, il a écrit des poèmes sur le voyage. Donc c'est un lettré, il sait écrire, il aime écrire. Quand il écrit la guerre des Gaules, c'est quelque chose de particulier, mais là aussi le texte qui nous est parvenu, c'est un texte qui a été pour partie reconstitué.
0: Comment vous définiriez-vous le texte césarien? Quelle est sa particularité? Est-ce qu'il est amusant? Est-ce qu'il est sec, comme on le dit? Est-ce qu'il est chargé d'humour? Au contraire, est-ce qu'il les militaires.
3: Le texte césarien, il est très particulier parce que c'est César qui l'a écrit. Encore une fois, ça n'est pas une biographie, ça n'est pas un rapport militaire exactement non plus. Alors, il a une forme de sécheresse dans la mesure où c'est à la fois assez événementiel. L'esprit de l'ensemble, c'est comment il a pris les décisions. C'est l'art du concilium. Et donc, il va justifier par les faits, plus que par la psychologie ou par le calcul intérieur, il va justifier par les faits les choix qu'il a opérés. C'est-à-dire, c'est lui qui écrit l'histoire. C'est comme ça aussi que l'on a lu l'histoire de la guerre des Gaules et évidemment la guerre civile. C'est-à-dire que c'est lui qui prend les rênes de l'histoire sous une apparence d'objectivité. Et de fait, on est dans une écriture qui n'est pas du tout subjective dans ses marques littéraires. Il ne dit pas « je », il dit « il », comme quelqu'un qui ferait un compte-rendu, même s'il le prend à sa charge en tant qu'auteur. Donc, de ce point de vue-là, ce détachement entre César, auteur, César, narrateur et César, personnage, on a trois Césars qui se rejoignent, effectivement, ce détachement donne une apparence de relative sécheresse, d'objectivité, on va dire, un peu distanciée, qui manque de lien, on va dire.
4: Julia, tu es le premier là, monsieur.
5: Ok, merci.
4: Voilà. Ça, ce sont trois livres dont mon père se servait
0: Anne Goscinny.
4: Quotidiennement. Et ce sont réellement les livres... Enfin, c'est ces livres, quoi. J'ai pas...
0: Donc ça, ce sont ces livres physiquement.
4: Ce sont ces livres. Je les ai pas rachetés. Voilà. C'est vraiment ces livres. Alors, vous avez La guerre des Gaules, évidemment, de Jules César, présenté par Régine Pernoud. C'est un livre de poche, 1961.
0: D'accord.
4: Et le premier Astérix... est publié en album en 1961. La naissance d'Astérix, c'est 59, dans le journal Pilote. Il l'a beaucoup lu, il y a des pages sur la Bretagne, notamment, là on tombe... l'intérieur de la Bretagne est peuplé d'habitants qui se disent, en vertu d'une tradition orale, autochtone. Là, on est vraiment dans Astérix. Sur la côte vivent des peuplades qui étaient venues de Belgique pour piller et faire la guerre. Voilà.
0: C'est incroyable que... Toute la Gauze est soumise, sauf un petit village.
4: Exactement. Ensuite, je sais que ce livre-là, il s'en est beaucoup, beaucoup, beaucoup servi. Il s'agit de La vie quotidienne à Rome, de Jérôme Carcopino, chez Hachette. Et ça, je sais que c'était sa Bible. On voit qu'il a découpé les pages.
0: Donc Jérôme Carcopino, très grand spécialiste de César,
4: voilà.
0: Tombé quand même très fortement en disgrâce après la guerre, parce qu'il avait été collabo.
4: Ah.
0: Mais... grand, grand spécialiste français de César et de Cicéron aussi, qu'il n'aimait pas. Il appartient quand même à une génération, j'imagine, qui a quand même beaucoup étudié le latin. Et peut-être que certaines des blagues dans les Astérix sont des blagues qu'on comprend quand on a soi-même un substrat de culture latine.
4: Alors pas du tout, vous faites complètement fausse route.
0: Ah oui.
4: Il a jamais fait de latin et toutes les citations latines... dont ces textes sont émaillés, viennent exclusivement des pages roses du Petit Larousse. Alors j'aurais pu aujourd'hui vous apporter son Petit Larousse, qui est un objet qui tombe en miettes là maintenant, mais les fameuses pages roses où il y a toutes les citations.
6: J'ai venu, j'ai vu, j'ai vaincu, Veni Vidi Vici. Vous gravez les formules d'usage et vous signez Caesar.
7: Caesar ou César?
6: Non, César.
4: Il a fait de César un personnage dont il a besoin pour alimenter le comique de ses albums. César, c'est à la fois l'ennemi et à la fois quelqu'un qu'on respecte infiniment. Et quelque chose de très intéressant dans Astérix, César n'est jamais ridicule. Et jamais ridiculisé. Il est Jules César.
8: Oh, César.
9: Les cadeaux.
8: Immortel empereur. Tu peux être heureux. Pour les cérémonies de ton triomphe, les cadeaux arrivent. De toutes les provinces de l'Empire.
9: Les cadeaux venus des montagnes.
8: Nous commencerons le spectacle avec les esclaves venus en signe de soumission célébrer ta gloire.
10: Caius Optus, je veux une fête magnifique. Une fête digne de ma réussite.
8: Donc, la plus belle fête du monde, grand César.
4: Il y a soit les gens qui pointent toutes les erreurs, soit dans le dessin du Derzo, parce que les gourdes n'étaient pas comme ça, les glaives ne se portaient pas comme ça, etc. Soit dans les textes de mon père, en disant « ça, c'était pas possible », les anachronismes. À ces gens, il faut expliquer que tout ça, c'est de l'humour, et que les anachronismes, en général, ça fait rire, en fait. Mon père et Albert Uderzo n'étaient pas des historiens, c'était des humoristes.
8: Alors, Caius, comment va mon triomphe ? Le Colisée sera terminé au jour prévu, César.
10: Mais le spectacle...
8: Le spectacle. Nous lâcherons 10 000 pigeons avant que tu ne donnes le départ de la course de chars où s'affronteront les plus beaux équipages. C'est après qu'arriveront les gladiateurs.
0: Anne Goscinny, est-ce que vous pensez que votre père, en scénarisant Astérix et César, a aussi utiliser les, non pas César, mais les Romains, l'occupant, le légionnaire romain, comme une espèce de métaphore pour soigner par le rire les blessures de l'occupation française, même pas 20 ans plus tôt.
4: Non, je sais même pas si on peut parler de métaphore, puisque si vous regardez la première case de la première planche du premier album, qui est Astérix le Gaulois, vous voyez juste les jambes des Romains qui défilent. Et quand on prend le manuscrit de mon père et les indications qu'il donne à Albert Uderzo, puisque la feuille est coupée est partagée en deux, à droite les dialogues qui sont donc dans les bulles, et à gauche la description destinée à Albert Uderzo. Et il écrit: Albert, tu dessineras les Romains comme on voyait les Allemands dans les actualités entrant dans Paris.
0: Défiler au pas de l'Oise.
4: Défiler au pas de l'Oise en Paris, exactement. Donc, c'est même pas une métaphore, là, c'est tout à fait explicite.
7: Je m'appelle Jules Stimpfling, je suis créateur de contenu et entrepreneur. Depuis 5 ans, je partage sur les réseaux sociaux des recommandations culturelles et notamment de lecture sur un compte qui s'appelle Jules comme César et qui réunit à peu près 500 000 personnes. Mon premier souvenir de César vient de Astérix, comme beaucoup de Français, j'imagine. Je trouve que la figure de César est très ambivalente. On ne peut pas la réduire ni à du positif ni à du négatif. Pour autant, si César vivait aujourd'hui, je pense qu'il serait vilipendé plus largement qu'il ne serait loué. On le voit avec les figures autoritaires de Vladimir Poutine, de Donald Trump, qui sont des mégalomanes qui s'installent au pouvoir pour des décennies. Je pense que César aurait mauvaise presse, très largement, mais qu'en même temps, sa proximité avec le peuple, avec l'armée, avec la plèbe, puisque c'est toujours le parti qu'il a choisi depuis Marius jusqu'à son exercice du pouvoir, je pense qu'il aurait une proximité un peu populiste, qu'on appellerait populiste aujourd'hui, mais qui lui garantirait l'appréciation, si ce n'est des élites, plutôt du grand public.
11: Nous sommes en 50 avant Jésus-Christ. Toute la Gaule est occupée par les Romains. Toute ? Non ! Un village peuplé d'irréductibles Gaulois résiste encore et toujours à l'envahisseur. Et la vie n'est pas facile pour les garnisons de légionnaires romains des camps retranchés de Babaorum, Aquarium, Laudanum et Petit Bonhomme.
12: En garde, Gaulois, défends chez Romain ta vie.
7: Pour moi, il y a deux éléments principaux qui rapprochent César des influenceurs aujourd'hui. Le premier, c'est qu'il fait de sa vie privée un instrument de son progrès professionnel. Alors, chez César, ça passe beaucoup par la séduction des femmes et ses mariages. C'est d'abord en épousant la fille de Cinna, puis son aventure bien connue avec Cléopâtre. Ça, c'est des instruments de sa progression de sa carrière politique et militaire. Aujourd'hui, les influenceurs font également appel à leur vie privée, dévoilent leur intimité pour progresser, pour vendre, parce que c'est ce qui crée de la proximité. Et c'est ce que les marques achètent. Alors là où il y a une forme de différence, c'est que les créateurs de contenu sont très sensibles à l'image qu'ils renvoient, là où César a pu jouer bien plus finement sur, y compris les scandales. Le deuxième élément qui rapproche César des influenceurs, c'est la proximité avec la population qui le porte. César, c'est quelqu'un qui a passé sa vie à porter des lois favorables à la plèbe, notamment sur les réformes agraires, parfois évidemment les instrumentalisant à ses propres fins, mais il a été extrêmement proche de la plèbe, il a été très proche de ses armées. Ses biographes louent l'endurance physique, le fait qu'il se mettait pas en avant, c'est pas lui qui allait prendre le meilleur lit dans l'auberge quand il y avait un malade, c'est lui qui prenait le lit, et si besoin, pendant la guerre des Gaules, il dormait sous l'auvent en extérieur. Et ça, c'est quelque chose que les influenceurs aujourd'hui partagent.
0: La proximité du mode de vie.
7: Avec leur communauté, la proximité avec leur communauté.
6: César va prendre personnellement les choses en main. Le sort en est jeté. Allez, Ajax Taeste. Pardon.
13: Dieu, laissez-moi.
0: Christophe Badel, on peut dire certes qu'Alésia est une immense bataille, mais est-ce que ce n'est pas aussi le nœud du complot d'une certaine manière ?
1: Il faut dire que c'est une bataille très particulière, en fait c'est un siège. Et de fait, l'assiégeant va se trouver coincé entre les gens qui l'assiègent et l'armée de secours envoyée par les Gaulois. Et ils pensent s'en tirer en ayant établi des fortifications des deux côtés, côté Alésia et côté extérieur vers l'armée de secours. Et au cours des, disons, 3 jours essentiels que dure la bataille, César et ses soldats vont courir d'une palissade à l'autre, si je puis dire, hein, pour ces assauts gaulois. Il est vrai qu'à un moment donné, c'est le 2e jour, les troupes gauloises manquent de percer et de faire la jonction avec Vercingétorix, qui lui-même est sorti a descendu les pentes de la forteresse d'Alésia, l'oppidum, comme on dit, pour faire sa jonction avec les assiégeants. Et en l'occurrence, César doit autant le succès à lui-même qu'à la valeur de ses lieutenants. La bienus est là. Antoine est là, et c'est lui qui va en effet diriger une charge de cavalerie, justement un cavalier germanique, qui va à un moment donné va permettre de renverser juste l'issue de la bataille. Et vous avez les grands généraux de la guerre des Gaules, Decimus Brutus, en effet Trébonius, qui sont présents aussi, qui sont des sénateurs romains qui auparavant n'ont pas de grande carrière. C'est des gens qui font tous, en fait, à part la bienus, qui a eu une carrière de tribun de la plèbe avant la guerre des Gaules, sont tous des gens qui se forment aux côtés de César, sont ses lieutenants de très grande valeur, que César mentionne dans la guerre des Gaules, parfois sûrement en diminuant leur mérite. Il y en parle surtout quand ils font des opérations indépendantes des siennes, qui les envoie en expédition sur tel ou tel théâtre d'opération, et qui, pour beaucoup, vont se retourner contre lui et vont être parmi ses assassins.
14: Devant toi, Vercingétorix, fils de Celtil, chef de la tribu des Arvernes, commandant de la place forte d'Alésia, roi de tous les Gaulois, quel sort vas-tu lui réserver ?
15: César ! César ! César !
16: Marie-Claire Ferriès, vos recherches prosopographiques vous font explorer notamment la position des seconds rôles dans la conjuration des Îles de Mars. Qui sont-ils, ces seconds rôles ? Sont-ils des simples exécutants ? Sont-ils des figures centrales mal prises en compte par les sources ?
17: Les seconds rôles de la conjuration, c'est-à-dire ceux qui sont derrière Brutus et Cassius, sont des personnages de rang tout à fait différents les uns des autres. Si l'on parle de ceux que l'on connaît bien, Caius Trébonius, Decimus Junius Brutus, ce sont des personnages de premier plan. Loin d'être des exécutants, ils présentent un grand soutien pour les conjurés, puisqu'ils ont des armées, ils ont des provinces, qu'ils ont héritées des décisions de César.
16: Qui est le Caius Trébonius, par exemple ? Quel est son rang, son parcours, son rôle dans la vie de César, Marie-Claire Ferriès ?
17: Caius Trébonius est au départ un sénateur romain qui a été tribun de la plèbe en 55, qui a fait passer une loi donnant des pouvoirs exceptionnels à Crassus et à Pompée. Il a rejoint César en Gaule et c'est à partir de ce moment-là qu'il lie sa destinée à César.
16: Pourquoi, selon vous, quelqu'un aussi important que Trébonius décide de trahir ?
17: D'après Cicéron, la réponse est claire, c'est du patriotisme. Le même patriotisme que l'on a pu trouver plus tôt avec la bienus. D'après Sénèque, c'est la frustration de leurs ambitions, le fait que César jouait de rivalité entre ses principaux lieutenants.
18: Pourquoi est-ce que les principaux lieutenants vont basculer vers le meurtre, Barystros ? Qu'est-ce qui a changé dans leur relation à César ?
19: We do really have to add to the equation the fact that Caesar himself had shifted.

0: Qu'est-ce qui va m'arriver dans la nouvelle Rome dominée par César ? Beaucoup de Romains ont le sentiment que César ruine leurs perspectives professionnelles, si l'on peut dire. Mais pas seulement. La République n'était pas qu'un système de pouvoir, c'était une manière d'exister, un système de principes auquel on adhérait. Et César est en train de saper ces principes. Donc, les Romains le voient à la fois comme un danger pour leurs intérêts et pour leur vision du monde.
1: Bonjour, je cherche des livres sur Jules César. Qu'est-ce que vous avez à nous montrer dans cette belle librairie ?
2: J'ai un certain nombre de livres, de biographies ou d'ouvrages de Jules César, parce que c'est aussi un grand écrivain qui a beaucoup écrit. Et c'est un personnage qui est très important, effectivement. Donc ils sont plutôt de l'autre côté, du côté de l'histoire romaine et l'histoire grecque, par ici. Donc, voilà, des biographies de César. Là, j'ai plus celle de Christian Meyer, mais j'ai celle de Jérôme Carcopino.
3: Un ouvrage très intéressant.
4: Alors, tout en haut.
3: Tout en haut,
2: qui est une nouvelle traduction des guerres de César. Donc, à la fois la guerre des Gaules et les guerres civiles. Donc, ça, c'est une traduction qui a été refaite par une équipe du CNRS il y a quelques années, publiée aux Belles Lettres, et qui débroussaille un peu le texte de César, qui a été quand même traduit de multiples fois depuis 2000 ans, pour retrouver un peu la prose de César, qui est très brillante en fait, et qui est vraiment, c'est vraiment un grand écrivain aussi.
1: Ça tombe bien, c'est Stéphanie Viller qu'on a interviewé hier pour cette grande traversée sur Jules César. Comment vous est venue l'idée d'appeler votre librairie De Natura Rerum, Nicolas Delaverne ?
2: Alors, De Natura Rerum, c'est venu parce qu'on cherchait une locution latine, en fait. On cherchait un nom, et puis les trucs un peu classiques comme Carpe Diem, comme Alea Jacta Est, tout ça, c'est déjà pris, quoi. Enfin, il y a déjà un salon de beauté qui s'appelle comme ça, il y a déjà des choses comme ça ici. Surtout ici, où en fait, il faut quand même dire, Arles, c'est quand même le lieu où créer cette librairie, puisque c'est une ville romaine, c'est une ville très importante à l'époque romaine, notamment à partir de César, mais c'est aussi le carrefour commercial, culturel de toute la Gaule du Sud. Et De Natura Rerum, c'est le titre d'un des plus célèbres ouvrages de l'Antiquité, du 1er siècle avant notre ère. Lucrèce, c'est un poète et un philosophe, et ça veut dire de la nature des choses, De Natura Rerum. Et c'est, ça nous a intéressé parce que c'est à la fois sur le contenu, c'est un grand poème épique et philosophique qui est épicurien, qui est matérialiste, qui est atomiste aussi. Donc c'est vraiment un très beau texte et ça reste aujourd'hui un texte passionnant à lire avec des morceaux qui sont très connus, qui étaient en tout cas étudiés par beaucoup de gens qui faisaient du latin ou du grec avant.
5: Les gradins forment la cavea. En contrebas, l'orchestra sépare la cavea du bâtiment de scène.
1: Christelle Brémond, vous travaillez au patrimoine pour la commune, la ville d'Arles. Et en Provence, il pleut jamais, il fait toujours beau,
6: sauf aujourd'hui.
1: Est-ce que vous pouvez nous décrire ce magnifique bâtiment que nous voyons sous une fine pluie provençale ?
6: Nous sommes dans la cavea, les gradins, au sein des gradins de l'amphithéâtre qui a été créé au 1er siècle de notre ère au nord-est de la cité. Là, le couloir où nous nous trouvons précisément s'appelle un vomitoire qui était emprunté par les populations et par les visiteurs quand ils venaient découvrir les jeux. Les vomitoires, ça voulait dire sortir expressément, expulser rapidement. Donc ça pouvait servir de sortie, mais quand il y avait besoin soit d'issue de secours ou simplement, ça permettait d'accéder de manière rapide au gradin ou d'en sortir.
1: C'est un bâtiment immense, c'est une structure immense. Combien de gens pouvaient assister à un spectacle de gladiateurs ou à un combat de fauves ou à une chasse ici ?
6: On avait une jauge de 20 000 personnes quand même, 20 000 spectateurs à l'époque, 10 000 spectateurs plutôt à ce jour. Tout était organisé pour éviter que les classes sociales ne se croisent. Et au plus on montait, en fait, dans la cavea, au plus on descendait, entre guillemets, dans les classes sociales, avec en haut, c'était plus la population, les esclaves et les femmes aussi qui étaient en haut avec ces personnes-là.
1: Alors, il n'y avait pas un chat dans ces arènes ? Il pleuvait, maintenant la pluie a cessé, le soleil est revenu sur la Provence. Et il y a, un groupe scolaire. Et il suffit d'une quinzaine de gamins de primaire pour remplir les arènes d'Arles d'une acoustique très vivante.
7: C'était Jules César, un rendez-vous avec la mort. Merci à Kevin Blary,
1: Romain Mille.

0: Cyril Courrier, Pascal Montlahuc, Stéphanie Viller, Charles Guérin, Marie-Claire Ferriès, Christine Brémond, Christophe Badel, Jules Stimpfling, Anne Goscinny, Nicolas Delaverne et Barry Strauss. Extrait de la série Rome, produite par HBO. Mission Cléopâtre, réalisée par Alain Chabat. Astérix et la surprise de César, réalisé par Paul et Gaëtan Brizzi. Extrait de Suétone et de la guerre des Gaules de Jules César, lu par Olivier Balazuc. Avec la voix de Thierry Beauchamp. Prise de son studio, Pierrick Charles, Jason Taous et Éric Boisset. Coordination, Christine Bernard. Conseiller éditorial, Emmanuel Laurentin. Un documentaire d'Alfred de Montesquieu, réalisé par François Test. 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
6: Qu'est-ce que les Lumières ? C'est notre série cette semaine. Aujourd'hui, nous parlons de l'esprit des Lumières dans les révolutions américaines et françaises. Il y a des liens entre ces deux révolutions démocratiques de la fin du XVIIIe siècle, des préoccupations communes, des références et des lectures qui rassemblent des figures essentielles de ces deux événements. Benjamin Franklin, signataire de la Déclaration d'indépendance des États-Unis en 1776, a été leur premier ambassadeur officieux à Paris, où il a réussi à convaincre les Français de les soutenir dans leur guerre contre les Britanniques. Thomas Jefferson lui succédera comme diplomate en France entre 1785 et 1789, Jefferson, lecteur attentif des auteurs français du XVIIIe siècle, Jean-Jacques Rousseau compris alors qu'il était le plus critique parmi les auteurs des Lumières envers certains aspects de ces Lumières. Ainsi, les batailles intellectuelles françaises des Lumières ont-elles irradié en Amérique ? Sans parler de la pensée de Montesquieu sur la distribution des pouvoirs qui marque en profondeur les institutions des États-Unis. On pense aussi bien sûr à Lafayette, officier français engagé aux côtés des Américains contre les Britanniques, qui plus tard en France deviendra commandant de la garde nationale créée le 15 juillet 1789 et participera au projet d'écriture de la Déclaration des droits de l'homme et du citoyen d'août 1789. On pense encore à Thomas Paine, penseur britannique qui a soutenu l'indépendance américaine, offrant même à cette république en construction un texte qui deviendra une de ses références majeures, Le Sens commun, paru en 1776, et ensuite Paine défendra la Révolution française contre les critiques de son compatriote anglais Edmund Burke. Paine se fera admettre à la citoyenneté française, deviendra député français à la Convention nationale en 1792, avant de finir sa vie aux États-Unis. Personnages et idées circulent donc entre l'Amérique et la France à la fin du XVIIIe siècle. Mais attention de ne pas écraser sous l'expression « les Lumières » la singularité de chacune de ces révolutions et aussi leurs inventions qui défient les héritages. Justement, je crois savoir que nos invités d'aujourd'hui ont à cœur d'éviter simplisme et caricature. Bonjour Philippe Reynaud.
4: Bonjour Géraldine.
6: Vous êtes professeur émérite de sciences politiques et de philosophie politique de l'Université Paris-Panthéon-Assas et co-directeur de la revue Commentaires. Vous avez écrit aussi bien sur les Lumières, anglaises et françaises, que sur la pensée politique des pères fondateurs des États-Unis d'Amérique. Et bonjour Jean-Yves Prancher.
7: Bonjour.
6: Vous êtes professeur de théorie politique à l'Université libre de Bruxelles. Vous avez travaillé la notion de droit de l'homme, notamment dans un ouvrage coécrit avec Justine Lacroix, et vous êtes un spécialiste de la pensée contre-révolutionnaire qui s'est développée après la Révolution, tout particulièrement en France, donc dans ces années de fin 18e, début du 19e siècle. Je vous propose d'ailleurs de commencer par là. Jean-Yves Prancher, dans vos travaux, vous le dites, c'est justement cette pensée-là, contre-révolutionnaire, qui a beaucoup assimilé la Révolution française aux Lumières qu'elle honnissait et qu'elle a donc, les a donc assimilés pour rejeter tout cela en bloc. Mais c'est commode sur le plan stratégique, c'est cependant grossier, n'est-ce pas ?
7: Absolument. Il y aurait deux points à souligner. D'une part, cette pensée contre-révolutionnaire, chez ces grandes figures, y compris Maistre et Bonald, et puis chez des figures plus modérées, on va prendre par exemple Rivarol, cette pensée contre-révolutionnaire, elle est issue des Lumières. C'est-à-dire ce sont des auteurs qui se sont intégralement formés dans la pensée des Lumières. Bonald, Maistre ont un rapport très ambivalent à Rousseau, dont ils soutiennent la critique des Lumières et dont ils tentent de retourner dans un sens non démocratique la notion de volonté générale. Ils ont énormément lu Montesquieu et Voltaire. Ils ont énormément lu les physiocrates, auxquels ils doivent beaucoup. Et ils ont été des lecteurs de l'encyclopédie. Donc, avant 1789, ils appartiennent en fait à une aile plus conservatrice des Lumières, mais ils sont intégralement inscrits dans les Lumières. Et leur retournement contre les Lumières est un retournement qui s'opère avec les outils des Lumières et avec certains traits des Lumières qu'ils vont accentuer. L'antidémocratisme de Voltaire, par exemple, la théorie physiocratique de l'ordre, tout cela va jouer un grand rôle chez eux. Et il y a un deuxième élément qui est que parmi les penseurs contre-révolutionnaires, on aura également un certain nombre de penseurs des Lumières. On pourra en parler, hein, mais il y a des figures des Lumières, comme l'abbé Raynal, qui vont se retourner contre la Révolution, comme le célèbre Laharpe, qui deviendra un contre-révolutionnaire très radical, alors qu'il était un peu voltairien, comme Rivarol, qui était un voltairien. Et donc, en faisant des Lumières un bloc, en fait, je dirais que des gens comme Maistre et Bonald, ils construisent un concept des Lumières qui justement fait des Lumières un bloc, là où la Révolution en réalité a beaucoup plus révélé les fractions internes aux Lumières. Fractions entre les disciples de Montesquieu, les disciples de Voltaire, les disciples de l'encyclopédie, les disciples de Rousseau. Et le subterfuge de Bonald et Maistre, mais qui a son intérêt, c'est de tenter de montrer une espèce d'unité chez ces auteurs, quand le cours de la Révolution va montrer en fait à quel point il peut y avoir de profondes dissensions entre ces différentes figures des Lumières qui vont prendre des positions très différentes dans le cours de la Révolution.
6: Vous êtes d'accord, Philippe Reynaud, il y a une construction des Lumières comme un bloc après la Révolution française pour mieux critiquer l'ensemble.
4: Je ne dirais pas les choses comme ça, parce que s'il y avait une construction, ça supposerait qu'il y ait un constructeur. Et je ne suis pas assez constructiviste pour voir des choses comme ça. Moi, je pense qu'il y a une histoire dans laquelle Il y a de bonnes raisons d'appeler un certain nombre de courants, d'auteurs, etc., de les réunir sous une appellation commune qui est celle de Lumière. Il y a quand même un certain nombre de points communs à tous ces gens-là. Et d'autre part, on ne peut pas nier que Bonald et Maistre soient formés. Là, ça ne veut pas dire qu'ils se sont pas opposés. Et ils ont, à mon avis, ils n'ont pas construit quelque chose. Ils ont pris acte d'un certain nombre de ruptures qui font qu'à partir d'un certain moment, effectivement, on a le sentiment que même si beaucoup d'hommes des Lumières modérés ont été surpris et parfois indignés par la Révolution française, il y a quand même une certaine décontinuité entre la philosophie des Lumières et la Révolution française. Donc je pense que c'est pas une construction, c'est le résultat d'une recomposition du champ des idées ou des idéologies qui fait qu'après après une telle rupture, ben il y a des nouveaux clivages, mais il n'empêche, si vous voulez, qu'il y a il y a une différence et une opposition frontale entre ceux qui considèrent que la Révolution française est le fruit d'une rupture avec le passé chrétien de l'Europe, etc., qui a quand même été préparée par la plupart des philosophes du XVIIIe siècle, et ceux qui pensent que la raison s'est incarnée sous une forme pas forcément satisfaisante dans la Révolution française. Bon, je pense, après tout, il y a un auteur qui a très bien compris tout ça, à mon avis, c'est Hegel.
6: Alors, il est allemand, ça ne nous simplifie pas le tableau.
4: Oui,
6: hein.
4: Mais si vous lisez dans la Phénoménologie de l'esprit, il montre très bien la continuité entre l'époque des Lumières et la Révolution française, dans lequel, comme il le dit très bien, l'époque des Lumières a ruiné tous les systèmes de légitimation antérieurs, et ça a donné l'aboutissement, c'est l'idée vide de la volonté générale, qui elle-même va se traduire par la terreur. Mais je pense que c'est une vision assez juste. Mais c'est le problème de Hegel, c'est que c'est un esprit spéculatif apparemment un peu abscon, mais qui a un profond bon sens, en fait.
6: Alors, juste pour attendez, il faut quand même... Pour les gens qui nous écoutent. Donc, la volonté générale, c'est un concept de Rousseau développé dans le Contrat social de 1762. Il a été utilisé dans la Révolution, il est toujours présent, ce concept, dans les préambules institutionnel français, mais il faut quand même dire qu'il a été utilisé pour être d'emblée trahi, puisque pour Rousseau, la volonté générale ne peut émerger d'une assemblée que si précisément elle délibère en direct et fait la loi elle-même et sans représentant. Et on l'a utilisé, ce concept, alors même que peut-être ne pouvait-on pas faire autrement. On a mis des représentants. Il faut dire que la France était très grand, c'est pas un canton suisse. Mais du coup, on a utilisé Rousseau en le trahissant. Bon, en disant que la loi, c'est la volonté générale, alors que chez nous, depuis la Révolution française, la loi est faite par des représentants, et donc Rousseau n'aurait sans doute jamais validé cet usage de son terme. Je trouve c'est intéressant, Jean-Yves Franchère, parce que il y a de tout dans la Révolution française et dans l'après-Révolution française. Il y a de l'instrumentalisation des Lumières, il y a des rejets abusifs des Lumières, il y a de la trahison des Lumières tout en se réclamant d'elles, il y a une mauvaise foi typique de la détresse aussi, il faut bien le dire, des acteurs historiques qui sont là après un événement profondément bouleversant.
7: Absolument, mais si vous voulez, pour nouer votre question à ce que nous disions, il y a une célèbre phrase de Clémenceau qui disait que la Révolution est un bloc, et Raymond Aron disait absolument pas. Ça a été une succession de mouvements menés par des acteurs différents qui avaient des vues différentes. Et donc, je résiste beaucoup à la téléologie hegelienne, quelle que soit sa grandeur, et je pense que la situation a été beaucoup plus embrouillée que ce qu'on pourrait dire. Parce qu'il est bien clair qu'il y a quelque chose comme les Lumières, mais prenez par exemple en Angleterre Burke, je sais que vous parlerez des Lumières écossaises demain, Burke est un pur représentant des Lumières écossaises. Lui et Adam Smith sont d'accord sur tout. Sur tout.
8: Je crois qu'il est plutôt irlandais.
7: D'accord, mais c'est de ce qu'on appelle les Lumières écossaises, c'est-à-dire il est à la même école. Oui, il est irlandais, absolument, ce qui vient compliquer encore la situation. Mais j'en vise par là vraiment son amitié complète avec Adam Smith et son accord complet avec lui. Bon. Et Burke est un immense admirateur de Montesquieu jusqu'à la fin. Il dit Montesquieu est le plus grand penseur de tous les temps, mais il considère que Voltaire, les encyclopédistes, Rousseau sont, comme il le dit, des philosophes cannibales qui sont directement responsables de la terreur et qui étaient eux-mêmes en puissance des terroristes. Bon. Et donc il y a une profusion d'utilisation des penseurs des Lumières et une profusion d'impulsion des penseurs des Lumières et qui, à mon avis, ne fait pas bloc et qui est extrêmement intéressante à étudier. Vous avez cité Thomas Paine, par exemple. Bon. Oui. Mais alors que Voltaire n'a que du mépris pour la populace et n'est certainement pas un démocrate, Maistre lui-même le disait, il disait Voltaire n'aurait aimé que le côté anti-religieux de la Révolution française, le reste l'aurait horrifié comme un gouvernement de la canaille. Thomas Paine, c'est au contraire une sorte de proto-populiste au sens positif. C'est ce que disait Sophia Rosenfeld dans des textes qu'un lui a consacrés, et c'est quelqu'un qui a comme bagage intellectuel la Bible et la confiance dans le bon sens du peuple. Bon, est-ce que ça en fait un penseur des Lumières, si vous voulez, au sens d'un grand démystificateur? Non, l'axe de son engagement, il est démocratique, il est philo-populaire. Donc, si vous voulez, on a quand même là des figures qui ont des affects et des positions très difficiles à rassembler. Et on pourrait en dire autant pour cette notion de volonté générale. Il est absolument certain qu'on a été trahi, mais certains auteurs en ont eu conscience. Quelqu'un comme Louis-Sébastien Mercier, par exemple, qui est l'auteur d'un chef-d'œuvre sous-estimé, qui s'appelle Le Tableau de Paris, et qui a été un acteur de la Révolution, qui a été élu, et qui était un ami de Rousseau et un rousseauiste convaincu. Bon, il s'engage dans la Révolution comme Girondin, il refuse les Jacobins, il refuse le régicide, et il se retourne contre les encyclopédistes, justement parce qu'il estime dans la Révolution que d'une part Rousseau a été trahi, et puis d'autre part, il n'a que du mépris pour Voltaire et pour les encyclopédistes et pour leur matérialisme et leur sensualisme.
8: Tous ne le sont pas.
7: Non, non, bien sûr. Mais si vous voulez, il y a des fractions, il y a vraiment des fractures qui vont se situer ainsi. Et on observera que les auteurs les plus critiques de la Révolution seront souvent... Alors c'est compliqué parce que seront souvent des gens qui, paradoxalement, pouvaient avoir de la sympathie pour Rousseau, des gens comme Chateaubriand. Alors que l'héritage révolutionnaire sera défendu et l'héritage révolutionnaire en tant qu'il est lié aux Lumières sera défendu par les idéologues au moment du Directoire. Vous voyez, donc si vous regardez les polémiques, parce qu'il y a des polémiques intenses dans toute la séquence Directoire consulat sur la responsabilité des Lumières, et quand vous regardez les débats, vous assistez parfois à des discussions qui peuvent nous sembler assez à front renversé.
8: Alors pour l'historien, évidemment, ça renvoie, c'est ce que j'entends là dans toutes les remarques très riches que vous venez de faire à Jean-Yves Prancher, ça renvoie au fait que les Lumières n'ont jamais été parfaitement unifiées. Il y a eu des matérialistes, il y a eu des déistes, beaucoup de déistes. Voltaire, vous le soulignez beaucoup, était pour une monarchie constitutionnelle à l'anglaise. Et je voudrais justement me tourner, peut-être c'est encore plus compliqué, me fait signe Philippe Reynaud, je vous laisserai rectifier, mais quand même je vous interpelle sur ce point, Philippe Reynaud, vous avez beaucoup écrit sur la rivalité France-Angleterre, si j'ose dire, dans La politesse des Lumières, un de vos livres au XVIIIe siècle. Il y a vraiment deux lignes. Il faut dire que et Voltaire et Montesquieu étaient des gens qui connaissaient très bien l'Angleterre, qui avaient même largement pour modèle beaucoup de choses, pas tout, des Anglais, qui ont fait leur Bill of Rights, déclaration des droits et leur monarchie parlementaire après la Révolution glorieuse de 1688. Et évidemment, ces gens-là, on se dit, ne sont pas pour la révolution telle qu'elle s'est passée.
4: C'est clair, oui.
8: Voilà, donc évidemment, on peut toujours... en fait, ce qu'on a compris, c'est que les Lumières n'étaient pas unifiées. On l'a encore mieux compris après la Révolution française. Philippe Reynaud.
4: Écoutez, vous savez, d'abord, il y a des appellations qui sont... qui peuvent être historiquement justes sans qu'elles traduisent directement la conscience des contemporains que ces appellations désignent.
8: Oui.
4: Vous savez, il y a cette plaisanterie célèbre sur je ne sais plus quel opéra où le chœur chante « Nous autres, hommes du haut Moyen-Âge ». Bon, les gens ne savent pas qu'ils sont du haut Moyen-Âge. Bon, et les Lumières bon, ne se voient pas comme un... peut-être comme aussi aussi unifié qu'on le voudrait. Mais enfin, pour ce qui est de la France, il y a quand même, si vous voulez, non pas un, mais des milieux qui ont un certain nombre d'accords, de connivences. Il y a une entreprise collective quand même très importante à laquelle à peu près tous les gens que nous considérons comme rattachés aux Lumières ont participé, c'est l'encyclopédie, qui n'est quand même pas rien. Et à l'intérieur de tous ces gens, il y a un certain nombre de divergences qui vont se traduire par des polémiques publiques. Bon, il y a la grande rupture entre Diderot et son ami Rousseau, d'un côté, mais il y a aussi des discussions très vives sur la philosophie politique de Montesquieu, qui est, contrairement à ce qu'on imagine, est plutôt un apaxe au sein des Lumières françaises. Bon, Voltaire a repris une plaisanterie très, très amusante de son ami Madame du Deffand, en disant en fait ce que Montesquieu a fait, c'est de l'esprit sur les lois.
8: C'est tout Voltaire, ça.
4: Oui, c'est tout Voltaire. Ouais. Alors, on peut, mais on peut mettre un certain ordre, si vous voulez. Ces divergences ne sont pas simplement un pur bariolage. Il y a un certain nombre de choses. Alors, à propos justement du rapport à l'héritage anglais, la Constitution anglaise, bon. Je crois que Voltaire et Montesquieu n'ont pas le même rapport à la Constitution anglaise et que ni l'un ni l'autre ne plaident pour sa transposition en France.
8: Ah, ni l'un ni l'autre.
4: Ce que pense Voltaire, c'est que l'histoire anglaise a réussi un certain nombre de choses. Parce que ça s'est mieux combiné qu'en France, parce qu'en France, il y a eu la Fronde, qui est un mouvement pour lequel il a un total mépris, mais il ne plaide pas pour la pure et simple transposition du régime anglais. Ce qu'il plaide, c'est plutôt pour une réforme de la monarchie, avec l'idée que si on libère la monarchie française d'un certain nombre d'archaïsmes, et notamment de l'hégémonie de l'Église catholique, cet État puissant peut être un moyen de rationalisation, de progrès, etc., très, très important. Alors, ça se traduit par le fait, par exemple, qu'il est très hostile...
8: Voltaire
4: est très hostile, par exemple, à tout ce qui vient des milieux des parlements, de la robe, dont Montesquieu est lui-même un représentant éminent.
8: Ah.
4: Alors inversement, Montesquieu, effectivement, a écrit un texte admirable sur la Constitution de l'Angleterre et un texte encore plus admirable sur qui décrit l'Angleterre sans... Il y a un livre entier de l'Esprit des Lois qui décrit l'Angleterre sans jamais la nommer. Mais ce pourquoi il a la préférence en France, c'est pour le fait que son idée, c'est que ça a été très bien montré par Céline Spector, par exemple, c'est que chez Montesquieu, il y a nettement l'idée qu'il y avait deux voies pour la modération et la liberté. Il y avait la voie anglaise, qui a un certain nombre d'avantages et d'inconvénients, et il y avait une voie française qui était celle d'une monarchie modérée, appuyée sur les parlements, etc., et qui a été tuée par l'absolutisme, par Richelieu, etc., avec d'ailleurs un processus qui fait remonter assez en arrière, puisqu'à un moment, il dit, après Saint-Louis, la liberté était morte. Donc le mal vient de loin, mais Montesquieu ne rêve pas du tout d'une France qui deviendrait une Angleterre.
8: Il y a une inspiration, mais ce n'est pas une transposition.
4: Il y a une admiration commune pour l'Angleterre, mais qui s'accompagne de la conscience du fait que le problème français n'est pas le même.
8: Bon, en tout cas, même s'il n'était plus là pour le dire, vous êtes tous d'accord que ce qui s'est passé en France pendant la Révolution française n'aurait été du goût quasiment de personne parmi les auteurs que vous venez de citer dans Les Lumières.
7: C'est très difficile à dire.
8: Évidemment que c'est difficile.
7: Justement, on a des témoins. C'est-à-dire, on a à la fois l'enthousiasme de Condorcet et le refus de l'abbé Raynal. Or, à bien des égards, l'histoire des deux Indes, alors, bon, qui a été en partie écrite par Diderot, enfin, qui a été un travail collectif, mais qui, vous en parlerez, j'imagine, sur la question du colonialisme, mais qui est une radicalité absolument extraordinaire, avec cet appel à un Spartacus noir, qui pourrait peut-être promulguer un code blanc en représailles de l'ignoble code noir. Donc l'abbé Raynal, qui semblait être la radicalité même, va avoir un rapport immédiatement négatif et va écrire à l'Assemblée nationale, je peux vous citer ces phrases, elle dit « Jamais les conceptions hardies de la philosophie n'ont été présentées par nous comme la mesure rigoureuse des actes de la législation. Vous ne pouvez nous attribuer sans erreur ce qui n'a pu résulter que d'une fausse interprétation de nos principes. » Et il fait un tableau extrêmement noir de la Révolution française comme pouvoir tyrannique d'une foule déchaînée. Voilà. Et donc il y a ici, et vous noterez qu'il dit philosophie, parce que c'est un vrai point, c'est-à-dire qu'il y a bien, tout le monde a conscience de vivre au siècle des Lumières. Bon, mais il y a dans ce qu'on appelle les Lumières une partie qu'on appelle les philosophes. Et donc, en fait, au 18e, il n'y a pas encore d'anti-lumière, il y a des anti-philosophes. Et c'est frappant qu'on vous lisez Rivarol. Rivarol interprète la Révolution française comme un échec des Lumières. Parce que vous avez, en fait, une dispute entre ceux qui pensent qu'il faut rendre la philosophie populaire, ce qui est la position de Diderot, ce qui est la position de Condorcet, et ceux qui pensent que la philosophie ne peut pas être popularisée, on peut la diffuser dans la bourgeoisie, peut-être que dans longtemps on pourra éduquer le peuple, mais on doit faire très attention aux idées qu'on diffuse, parce qu'on risque de créer une déstabilisation sociale qui serait extrêmement dangereuse. Et cette idée, vous la trouvez chez Voltaire, par exemple, hein, quand il dit que la populace doit croire en l'enfer, voilà. Or, c'est la difficulté, c'est qu'il y a les Lumières au sens de ce que les Allemands vont appeler l'Aufklärung, qui est très large et qui n'est pas religieux, mais il y a un bloc radical que ses ennemis appellent les philosophes ou les philosophistes, et qui correspond au noyau dur de l'encyclopédie autour de Diderot, et qui est avec des gens comme d'Holbach et Helvétius, et pour qui la philosophie, ce que nous appelons les Lumières, a le mot d'ordre de Voltaire qui est « écraser l'infâme », et qui est d'une radicalité antireligieuse extrême. De ce point de vue-là, pour qu'il y ait lumière, il faut qu'il y ait refus de l'idée de damnation éternelle, refus de l'idée de providence, refus de l'idée des sacrements, refus de tous les préjugés. Bon, or, un certain nombre d'auteurs qui font partie des Lumières au sens large, vont considérer que le refus des préjugés tel qu'il est prôné sous la devise « écraser l'infâme » est un projet en fait totalement antisocial et constitue un nouveau fanatisme. Voilà.
8: Bien, alors je vous propose de laisser de côté l'instrumentalisation, les trahisons, la bonne foi, la mauvaise foi des observateurs qui, après coup, font le lien entre la Révolution française et les Lumières, ou ne le font pas, bref, pour des raisons aussi stratégiques, pour poser le problème un peu autrement. De toute façon, un événement certainement inspiré quand même par quelque chose, vous l'avez dit, Philippe Reynaud, des Lumières, un esprit des Lumières, trahit peut-être toujours l'esprit qui l'inspire. Enfin, il y a quelque chose dans le politique qui est exorbitant par rapport à ses sources intellectuelles. C'est c'est assez naturel. Alors le plus frappant, c'est que Robespierre, pour parler de lui, a fait en mai 1794 un discours, enfin il a écrit un texte extrêmement violent contre les encyclopédistes. Je vous propose de l'écouter et j'écouterai vos commentaires après. Robespierre.
9: Dès longtemps, les observateurs éclairés pouvaient apercevoir quelques symptômes de la révolution actuelle. Tous les événements importants y tendaient. Les hommes de lettres renommés, en vertu de leur influence sur l'opinion, commençaient à en obtenir quelqu'une dans les affaires. Les plus ambitieux avaient formé dès lors une espèce de coalition qui augmentait leur importance. Ils semblaient s'être partagés en deux sectes, dont l'une défendait bêtement le clergé et le despotisme. La plus puissante et la plus illustre était celle qui fut connue sous le nom d'encyclopédiste. Elle renfermait quelques hommes estimables et un plus grand nombre de charlatans ambitieux. Plusieurs de ces chefs étaient devenus des personnages considérables dans l'État. Quiconque ignorerait son influence et sa politique n'aurait pas une idée complète de la préface de notre Révolution. Cette secte, en matière de politique, resta toujours au-dessous des droits du peuple. En matière de morale, elle alla beaucoup au-delà des préjugés religieux. Ses coryphées déclamaient quelquefois contre le despotisme et ils étaient pensionnés par les despotes. Ils faisaient tantôt des livres contre la cour et tantôt des dédicaces au roi, des discours pour les courtisans et des madrigaux pour les courtisanes. Ils étaient fiers dans leurs écrits et rampants dans les antichambres.
8: Comme c'est vous, Jean-Yves Branchère, qui nous avez suggéré ce texte de Robespierre pour cette émission consacrée à l'esprit des Lumières dans les révolutions françaises et américaines, on va venir d'ailleurs à la question des États-Unis dans un instant, je vous laisse, Jean-Yves Branchère, commenter ce texte de Robespierre pour commencer, puis on écoutera Philippe Reynaud.
7: Je pense que c'est un texte qui poursuit la critique de Rousseau contre Voltaire. Hein. C'est-à-dire, c'est ici qu'on voit que Robespierre...
8: C'est contre Voltaire, on est d'accord, oui, c'est oui, pas contre Rousseau.
7: Non, bah, Robespierre est un rousseauiste infidèle, comme vous l'avez dit, à cause de la question de la représentation. Mais c'est quelqu'un qui est quand même extrêmement marqué par la pensée de Rousseau, comme beaucoup de révolutionnaires français.
8: C'est-à-dire, mais Rousseau est encyclopédiste
7: Mais en même temps, Rousseau participe à l'encyclopédie, mais il est sur des positions spiritualistes et sympathiques au christianisme qui sont aux antipodes de celles de Diderot et de Voltaire. Enfin, si on reprend la définition que donnaient des gens comme Lessing des Lumières, de l'Aufklärung, hein, ou de la philosophie, on va dire, comme impliquant le refus de l'idée de providence, comme un point central, un point qui est frappant, c'est que personne ne croit autant à la providence que Rousseau, et Robespierre aussi. D'ailleurs, il y a des polémiques, parce que Robespierre utilise régulièrement le mot de providence, et il est attaqué chez les Girondins, parce qu'il utilise ce mot. Bon. Et donc là, vous avez typiquement une critique rousseauiste de la philosophie au sens de l'encyclopédie, pas une critique des Lumières,
8: hein, c'est pas une critique du comportement, pas une critique de la science et du fait
7: que les esprits doivent être éclairés. C'est-à-dire qu'on a là des dissensions qui effectivement s'inscrivent dans les Lumières, mais qui portent autour de la question de la religion essentiellement, hein, de la question de l'être suprême et de la façon dont on doit comprendre les Lumières du peuple. C'est ça l'enjeu de friction. C'est pas le bienfait des Lumières, c'est le rapport au peuple. Et bon, on sait qu'une année plus tôt, hein, Robespierre avait fait détruire un buste d'Helvétius, par exemple. Bon. Et par ailleurs, le point qui est tout à fait intéressant là-dedans, c'est qu'au même moment, quand vous lisez Burke, il vous explique que les encyclopédistes, les philosophes, Voltaire, sont responsables de la terreur, et qu'ils sont responsables de la terreur parce qu'en fait, ils ont combattu la religion et qu'ils ont privé les individus de la fibre qui leur permettait de résister au despotisme. Or, le point, et qui montre, si vous voulez, les extraordinaires dialectiques qui traversent la Révolution, c'est vraiment un processus dialectique, ça, c'est une dialectique de dialectique au pluriel, c'est que vous voyez qu'au même moment, en fait, le discours de Burke, il est tenu par Robespierre qui attaque les encyclopédistes parce que, justement, ils ont mis à bas tout le sentiment religieux. Bon, donc...
8: Même si l'être suprême, c'est pas tout à fait le christianisme, mais vous avez raison, c'est une religion.
7: Mais Robespierre met fin aux persécutions antichrétiennes.
8: Oui. Bon. Mais c'est pas souvent rappelé, hein.
7: Oui, oui. Oui.
8: Merci pour votre talent d'historien, tous les deux.
7: Je dois beaucoup à Antoine Delty et à Didier Massot dans tout ce que je dis là, hein, je le précise. Et à Arnaud Skornicki, voilà.
8: Je vous écoute, Philippe Reynaud, sur ce texte de Robespierre et les commentaires qu'on a fait.
4: Un petit mot, si vous voulez bien, à propos de l'être suprême.
8: Bien sûr.
4: Très souvent, notamment dans les milieux catholiques, on voit dans l'usage du terme de l'être suprême, qui est présent dès la Déclaration des droits de l'homme et du citoyen, c'est en présence de l'être suprême, on vous dit, ça montre bien que dans tout ça, il y a un complot antichrétien, on ne veut plus parler du Dieu chrétien, même de Dieu, donc on l'appelle l'être suprême. Ça, c'est une pure fable. L'être suprême, comme l'a montré notamment Jean de Pruin, c'est un terme qui est utilisé dans la littérature ecclésiastique du XVIIIe par à peu près tout le monde. Donc c'est un terme effectivement qui correspond à une concession à la philosophie, c'est qu'on ne va pas employer un terme qui correspond immédiatement à la sensibilité religieuse, mais ça désigne Dieu et personne n'en doute, donc c'est une mauvaise querelle. Bon, moi je trouve qu'il ne faut pas attacher trop d'importance à la pensée de Robespierre. Robespierre n'est pas un penseur, c'est un petit avocat talentueux qui a été amené à jouer un grand rôle historique et qui a effectivement une vision du monde relativement constante et cohérente qui est fondée sur du bricolage à partir de Jean-Jacques Rousseau, bricolage fait de démophilie, disons.
8: Et donc d'amour inconsidéré du peuple
4: pas inconsidéré. Démophilie, il aime bien le peuple. Bon, il aime bien le peuple et il aime bien surtout se présenter comme du peuple, ou comme le peuple lui-même. C'est quelque chose qui lui permet d'avoir une position importante, mais bon, là je suis d'accord avec notre ami Pranchère pour dire que, sur le fond, c'est simplement une sorte de mise en scène politique extrême, de thèmes qui viennent de la polémique entre Rousseau et les Lumières ou les autres gens des Lumières et qui commencent d'ailleurs pas tellement avec les polémiques contre Voltaire mais avec la polémique sur Genève et sur la création du théâtre à Genève, c'est la polémique avec Diderot qui est décisive dans cette affaire, mais je trouve, si vous voulez, que c'est pas forcément de bonne méthode d'aller directement s'intéresser aux idées de l'homme qui domine la situation en 93. Qu'est-ce que ça nous dit ? Ça nous dit qu'en 93, on est dans une situation où l'héritage des Lumières a éclaté, où il y a des conflits violents, etc. Et à mon avis, il vaudrait mieux essayer de suivre le processus qui aboutit à cette division que d'en faire acte.
8: Entendu.
4: Comme aimait à dire Raymond Aron, « so what ?»
8: Bon, alors je vous propose néanmoins de rebondir sur un point que vous venez d'évoquer, Philippe Reynaud, qui... Vous soulignez que quand on regarde dans le détail, la supposée haine de la religion pendant toute la période de la Révolution, c'est très simpliste. Il y a même l'être suprême est déjà présent, dites-vous, dans la Déclaration des droits de l'homme et du citoyen du 26 août 1789. C'est vrai qu'il y a, même s'il y a des piques hein, très intéressantes, l'article 10 de cette déclaration, pardon, oui, 10, dit nul ne doit être inquiété pour ses opinions, même religieux.
4: C'est décisif.
8: Même religieux, ça veut dire, bon, dans notre grandeur, on concède.
7: Quand on regarde l'histoire des débats, ça a été très bien restitué par Marcel Gauchet dans son livre sur la révolution des droits de l'homme. C'est une histoire très compliquée. Ce même religieuse que nous tendons à interpréter ainsi est en fait le résultat de débats qui ont été d'une complexité très grande.
8: Donc ça montre que c'est un sujet particulier néanmoins pour les révolutionnaires français. Et je voudrais vous demander tout de suite maintenant, là, puisqu'on va faire le lien avec la Révolution américaine, je crois, Philippe Reynaud, vous n'êtes pas d'accord pour opposer lourdement la Révolution américaine qui serait plus... plus religieuse que la française. C'est souvent, ce sont un peu des tartes à la crème que vous aimez critiquer. Alors, je vous laisse la parole pour le faire.
4: Bon, il y a... Il y a effectivement des différences importantes qui tiennent au milieu respectif dans lesquels se sont formés les hommes de la Révolution américaine et les hommes de la Révolution française. Les Américains sont des Anglais, tout simplement. C'est pas autre chose que des Anglais qui ont donc été formés dans la culture politique anglaise qui, elle-même, est le fruit d'une histoire compliquée dans laquelle il y a une évolution particulière du christianisme anglais d'un côté et des développements philosophiques originaux de l'autre. Mais simplement... ce que je crois, c'est que les Lumières anglo-écossaises ne sont pas aussi chrétiennes qu'on le dit. En tout cas, ce n'est pas quelque chose qui est au premier plan. Et surtout, ce que je dirais, pour le dire en fait de manière un peu schématique, pour les hommes de la Révolution américaine, c'est que la culture des révolutionnaires américains, c'est une culture qui, certes, dans les mœurs religieuses, incorpore un certain nombre de certains héritages protestants, mais dont le contenu de dogmatique est achrétien pour la plupart d'entre eux. Alors bon, il y a deux personnages parmi les pères fondateurs dont on voit très bien qu'ils sont nettement chrétiens, assez chrétiens. C'est Washington qui est épiscopalien, c'est-à-dire anglican traditionnel, et John Adams. Mais enfin, Washington est un grand homme, mais dont la pensée n'a pas beaucoup d'importance. Ce qui compte, c'est son action. Si vous voulez, c'est pas un inspirateur doctrinal. Et John Adams est un homme extrêmement remarquable, mais dont les idées ont été battues. Au cours de la Révolution française, de la Révolution américaine, c'est quelqu'un qui... Et ceux qui ont triomphé, qui sont d'ailleurs très, très différents les uns des autres... Bon, prenons trois personnages. Madison, Benjamin Franklin et Jefferson. Alors, commençons par Jefferson. Les idées de Jefferson, ce sont exactement les idées françaises dominantes, c'est-à-dire que c'est un déiste voltairien qui n'est pas un admirateur de Montesquieu, pas du tout, et qui pense que ce que doivent accomplir les pays qui s'engagent dans ce que nous appelons la révolution, c'est un changement profond dans lequel la raison doit régner en éliminant un certain nombre d'obstacles et dans lesquels on fait beaucoup plus confiance à la rationalité de la loi. La volonté générale, c'est pas forcément démocratique, d'ailleurs, entre parenthèses, ça vient d'ailleurs de Malebranche, donc c'était pas particulièrement démocrate. Mais il y a cette idée, la généralité de la loi. Bon, alors... Jefferson a défendu et fait traduire un livre de Destutt de Tracy, qui est un idéologue français, qui est un élève de Condorcet, et dans lequel il y a une critique très, très vigoureuse de Montesquieu. Bon, je vais essayer d'être court, je laisse de côté Madison, mais que vous prenez Benjamin Franklin.
8: Oui.
4: Benjamin Franklin, c'est vraiment un personnage tout à fait éminent dans l'histoire de la Révolution américaine. Alors, c'est quelqu'un qui, de temps en temps, dans ses écrits, explique que la notion de providence a peut-être bien un sens, que c'est pas totalement invraisemblable que Dieu intervienne, mais dans le fond, bon, par exemple, à un moment, il y a des gens qui font des prières pour que pour avoir des renforts pour les troupes américaines. Il dit qu'il croit beaucoup plus à l'efficacité des bateaux de guerre que celle des prières. Et d'autre part, dans un épisode que j'adore, qui est l'ouverture de la convention à Philadelphie, vous savez, il y a eu un grand débat pour savoir s'il fallait ouvrir par une prière.
8: Oui.
4: Alors, premièrement, ça veut dire que c'était pas évident d'ouvrir par une prière. Hamilton, qui est un des éminents pères fondateurs, a eu un mot extraordinaire. Il a dit qu'il estimait que cette assemblée était suffisamment éclairée pour se passer de toute aide extérieure. Et c'est un des pères fondateurs. Franklin dit qu'il est pour une prière. Pourquoi ? Parce qu'une prière, ça met une bonne ambiance. Mais vous n'avez aucune croyance à la Providence.
8: Il faudrait quand même dire...
4: Comme Madame Franklin. Oui. C'est manifeste. Simplement, pour le dire d'une formule simple, ce que je crois, c'est que la Révolution américaine, c'est une révolution qui a été faite par un peuple qui était beaucoup plus profondément religieux que le peuple français, où il y a des courants religieux extrêmement forts, etc. Bon, ça c'est vrai. Mais dans lequel les élites dirigeantes, les élites qui ont dirigé le combat, étaient des hommes des Lumières pur sucre. Donc, et l'histoire américaine, c'est quand même en grande partie une déclinaison de ce scénario originel. C'est-à-dire, vous avez un régime qui est totalement imprégné de l'esprit parfaitement séculier de ce que nous appelons les Lumières, avec un peuple dont les passions religieuses sont plus fortes que... C'est vrai aujourd'hui encore. Mais ça ne veut pas dire, si vous voulez, il y a des différences majeures entre la France et l'Amérique, mais pas sur ce point.
8: Pas sur ce point, on peut même dire, de façon... Tocqueville, puis Marx au XIXe siècle ne s'y sont pas trompés. Lorsqu'ils cherchent un État athée, non religieux, même si le peuple est très religieux, mais ce n'est pas la même chose. L'exemple, c'est les États-Unis. Et il faut rappeler qu'il n'y a pas de culte établi par la Constitution américaine, que le premier amendement donne un droit à toute parole libre, qui est protégé constitutionnellement, y compris des propos religieux ou athées ou tout autre. Et puis, le fait que les présidents jurent sur la Bible, ce n'est pas du tout une contrainte constitutionnelle. C'est une pratique politique qui, d'ailleurs, n'a pas été appliquée par tous les présidents de la République américaine. Ils sont parfois jurés sur la Constitution ou sur rien.
4: Oui, c'est... oui, vous avez raison. Il faut d'ailleurs ajouter que le premier amendement, c'est l'œuvre de Jefferson. C'est la principale contribution, même il n'a pas parlé.
8: C'est pas Madison, le premier amendement.
4: Il est un des aspirateurs, il n'est pas dans les constituants parce qu'il est en France à ce moment-là, mais il avait introduit une disposition équivalente dans la Constitution de Virginie. Et sur sa pierre tombale, d'ailleurs, ça fait partie des choses qui sont mises en valeur, c'est l'inventeur de ce qu'on appelle le mur de séparation dans la tradition américaine. Il faut d'ailleurs ajouter que, alors malheureusement, je ne me souviens plus la date, là, mais dans les premiers traités importants de internationaux que signent les États-Unis, il y en a un qui inclut l'Empire ottoman, et dans lequel les parlementaires américains insistent sur le fait que, de toute manière, c'est pas un problème de s'entendre avec des non-chrétiens, parce que la République américaine n'est pas en tant que telle chrétienne. C'est explicitement dit à l'époque, si vous voulez. Là, il n'y a pas de doute, si vous voulez. Vous savez que la devise une gold we trust sur les billets de banque, si je ne me trompe, ça date de la guerre froide.
8: C'est plus tard qu'il y aura un certain retour.
7: Je suis tout à fait d'accord là avec Philippe Reynaud. Et donc je ne vais pas insister puisque ce qu'il dit me semble tout à fait juste, Mais je pense que ça permet de rebondir sur cette question rapport lumière révolution.
8: Oui, exactement.
7: Alors on pourrait raffiner, mais c'est pas nécessaire. Je pense au livre de Bertrand Binoche, Écraser l'infâme, sur le fait que il y avait peut-être une dimension beaucoup plus agressive chez les auteurs français qui ont eu une vraie influence populaire, Helvétius, d'Holbach, enfin Anne Simonin a soutenu que la terreur avait un rapport avec la pensée de d'Holbach et avec la mise en œuvre d'un programme qu'il avait proposé dans son Étocratie. Donc, et là, ce sont des auteurs qui ont peut-être pas eu la même influence sur les révolutionnaires américains, mais ça me semble assez secondaire. Je pense que ce qui est très révélateur ici, c'est qu'en fait, les Lumières n'ont pas les mêmes effets selon le type de milieux sociaux et de traditions et de pratiques et d'institutions politiques où elles s'inscrivent.
8: Oui.
7: D'ailleurs, c'est de façon très intéressante, c'est que quand l'abbé Raynal critique la Révolution dans son adresse, à l'Assemblée nationale, il dit en fait, votre déclaration des droits de l'homme et du citoyen est parfaite, l'esprit de cette Révolution est parfait, mais ce qui est catastrophique, c'est la domination des des clubs. Il dit le problème, c'est que la révolution est emportée par une domination des clubs qui l'a fait basculer dans la tyrannie. Et donc le problème n'est pas les textes. Voilà, cette déclaration, elle est très bien, mais selon quelle pratique politique. Et c'est un point qu'on pourrait soutenir. Et d'ailleurs, Jefferson, autant que je me souvienne, présent en France, avait dit si nous avions eu aux États-Unis le niveau de misère qui existait à Paris, il est probable que notre révolution aurait connu des embardées tout aussi terribles que celles qu'a connues la Révolution française avec la Terreur. Mais dans ce cas-là, le point, c'est que la clé de décryptage, si vous voulez, les lumières alors constituent une sorte de climat général. Bon, et puis par ailleurs, il y a des coteries, des clans, il y a les idéologues, voilà, il y a des gens qui tiennent à Rousseau et qui en veulent beaucoup à la tradition encyclopédiste, etc. Donc tout ça existe. Il y a un climat commun qui est celui des lumières, mais la question, c'est que va-t-il se passer dans les milieux sociaux où les lumières se diffusent et dans la pratique. Et ici, je pense que le point le plus intéressant sur la question de la religion, un point qui me frappe beaucoup personnellement, c'est le fait que les révolutionnaires français n'aient pas été capables, sauf tardivement sous le Directoire, mais c'était trop tard, et sous une forme vexatoire, d'avoir l'idée qu'ont eu les révolutionnaires américains, qui étaient somme toute placés simples, qui était on va séparer les églises et l'État. Si vous regardez vraiment le point, je pense, d'un des plus.
8: Merci de le répéter, parce que beaucoup de gens. L'un des plus grands points de dérapage.
7: L'un des plus grands points de dérapage de la Révolution française, c'est la constitution civile du clergé, qui provoque en fait une sorte de guerre civile en mettant toute une série de catholiques et de prêtres catholiques dans l'impossibilité. La constitution civile du clergé en 91 nationalise l'Église catholique en donnant le droit de vote à tout le monde pour l'élection des représentants du culte. C'est, d'un point de vue catholique, c'est absolument inconcevable. Or, le point qui est très frappant, c'est que cette constitution civile du clergé, qui horrifie immédiatement Rome, elle n'est pas vue comme un problème par beaucoup de gens en France. Le roi la signe, sans comprendre qu'il est en train de favoriser quelque chose qui a un caractère schismatique. Pourquoi ? Parce qu'il y a un consensus gallican.
8: Oui.
7: Voilà. Pas laïque. Gallican,
8: oui,
7: ce qui est autre chose.
8: Ce serait la séparation bon. et fait l'Amérique en
7: n'ayant
8: aucun
7: voit,
8: culte
7: si
8: établi.
7: Là, on a une différence entre les États-Unis et la France qui est très frappante. Les États-Unis vont séparer les églises et l'État. La France va s'empêtrer de manière très confuse dans un gallicanisme qui est hérité de la monarchie.
8: Et qui finalement de la établit un
7: voilà.
8: culte.
7: Mais qui est aussi, qui n'a jamais interrogé les Lumières, parce que les Lumières françaises étaient assez gallicanes, en fait, concrètement. Dans leur rapport à la monarchie. On oublie trop que les Lumières, en fait, leur cœur n'a pas été politique. Si on veut chercher une pensée politique, il faut justement aller chercher chez Montesquieu, qui est un apax, il faut aller chercher chez Rousseau. Bon, il y a des physiocrates qui ont une théorie économique, mais ils sont favorables à un absolutisme monarchique qui fait régner, la liberté du commerce. Et donc, il y a, sur des questions comme celle-là, les Lumières ont vécu tranquillement à l'ombre de la monarchie. Dans l'atmosphère des salons. Bon, et l'atmosphère des salons est tout à fait autre chose que les expériences politiques qu'avaient les révolutionnaires français.
8: Philippe Reynaud.
4: Je suis d'accord avec l'essentiel de ce que vous venez de dire. Ce qu'on peut ajouter, si vous voulez, c'est que les. Les Lumières françaises. Bon, je ne dirais pas qu'elles sont franchement gallicanes.
7: Non,
4: c'est-à-dire que si on lit les textes de l'encyclopédie sur cette question, ce que j'ai fait d'à peu près là, quand j'ai fait mon livre sur la laïcité, ce qu'on voit, c'est que ces gens qui passent pour des antichrétiens furieux, en fait, ce qu'ils veulent, c'est un système dans lequel on imposerait à la religion catholique la tolérance pour les autres, ce qui revient un peu à abolir la révocation de l'édit de Nantes, dans un cadre qui ressemble assez tout simplement à ce que va faire Joseph II en Autriche. C'est-à-dire, c'est un projet, si vous voulez, de comment dirais-je, d'imposition d'une certaine tolérance religieuse par un pouvoir politique qui ne va pas pour autant entrer en guerre avec, avec l'Église catholique. C'est pas personne dans l'intention, mais je pense que...
7: C'est assez gallican, Joseph, quand même.
4: Oui, mais enfin, c'est assez gallican, si vous voulez, mais c'est pas... non, parce que le gallicanisme réel... si j'ose dire, comme le socialisme réel, c'était un système qui prétendait être d'autant plus légitime qu'il était plus efficace pour réprimer l'hérésie que la subordination à Rome.
7: En ce sens-là,
4: mais disons qu'il y a beaucoup de choses qui viennent dans la Révolution française de la culture janséniste. Ça, c'est l'abbé Grégoire. Bon, tout ça est très compliqué, mais ce que je veux dire, c'est qu'il n'y a pas d'intention au départ. Je crois que nous sommes d'accord sur ce point d'engager une guerre contre l'Église catholique. C'est un dérapage, pour parler comme Furet et Richer, mais c'est un dérapage qui tient au fait, je pense, que les révolutionnaires pensaient qu'ils pouvaient faire la même chose que ce que la monarchie faisait effectivement depuis toujours. C'est-à-dire que, mais simplement, effectivement, ils n'ont pas vu que là, je suis absolument d'accord avec vous, ils n'ont pas vu que la constitution civile du clergé, c'est la destruction de la structure hiérarchique de l'Église catholique. Et il faudra d'ailleurs attendre au-delà de 1905 pour que grâce au grand Aristide Briand, les laïcs français le comprennent. C'est-à-dire, c'est le moment où on finit par admettre que les associations religieuses n'ont pas à être régies par l'esprit démocratique des associations, mais acceptent la structure hiérarchique de l'Église catholique. C'est un conflit très, très particulier, mais où...
8: Je suis hélas obligé de vous.
4: Oui, c'est arrivons. Ça. Bon. Enfin, voilà. Oui.
8: Nous sommes obligés d'arrêter cette discussion passionnante. Je renvoie d'ailleurs à vos travaux, à tous les deux, Philippe Reynaud, Jean-Yves Franchère, dont les références sont précisées sur notre site. Et puis nous avons une chanson qui est un chant de la Révolution française, notamment. Entonné à la fête de la Fédération le 14 juillet 1790.

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1: Assaïra, c'est un chant révolutionnaire français, mais ce qui est très intéressant pour notre émission qui faisait des liens entre l'Amérique et la France, c'est qu'apparemment, il a été inspiré par l'optimisme de Benjamin Franklin qui disait toujours, quand on lui demandait des nouvelles des insurgés américains, ça ira. Voilà. Donc je vous remercie encore, Philippe Reynaud, Jean-Yves Franchère. Voici maintenant la chronique de Frédéric Worms, dont la série cette semaine a pour thème le défi de l'intelligence. C'est le pourquoi du comment.
2: Comment l'intelligence peut-elle être artificielle? À l'heure de l'intelligence artificielle, encore une fois, il importe de se demander si cette notion est elle-même artificielle, juste une notion de circonstance, ou si elle comporte quelque chose de très profond, quelque chose de fascinant, dans la possibilité de mécaniser, de produire techniquement une faculté vitale pour les êtres humains, qui est la faculté, non pas de connaître en général, mais la faculté qu'on désigne sous le mot d'intelligence. Que désigne-t-on en effet sous le nom d'intelligence? Il faut le redire. L'intelligence, c'est la capacité que manifestent certains êtres vivants, en particulier, et peut-être pour certains exclusivement les êtres humains, la capacité donc à relier certains éléments de leur expérience pour en tirer quelque chose de nouveau et d'utile pour l'action. Est-ce que cette capacité repose sur des mécanismes d'association d'images, un peu à la manière de la mémoire et de l'imagination chez les empiristes? Est-ce qu'elle suppose une capacité de calcul? En tout cas, elle se manifeste dans un comportement qui consiste à partir de données éparpillées à produire un savoir et une action nouvelle, à être en effet productrice de contenu par une capacité interne à un être, ce contenu nouveau n'étant plus que ce qui lui précède. Avec les données préalables, on produit quelque chose de nouveau, c'est ce que fait un être intelligent. Or, il y a en effet des machines aujourd'hui qui, sur des bases en effet mathématiques très complexes, sur des données très nombreuses, produisent en effet quelque chose qui n'existait pas auparavant. Ce ne sont pas seulement des encyclopédies plus puissantes que tout ce que le cerveau humain peut retenir, ce sont des comportements de production de savoirs nouveaux qui se traduisent en effet dans des machines. Il est donc clair, en effet, que l'intelligence peut être artificiel. Y a-t-il là quelque chose qui nous sidère? Bien entendu, puisque le comportement d'un être humain comme être intelligent est quelque chose que nous connaissons dans la vie, qui ne nous semblait pas reproductible comme tel. Mais cela épuise-t-il les comportements de l'être humain en général? Que l'intelligence soit artificialisable, cela ne surprendra pas certains philosophes comme Bergson qui ont toujours pensé que l'intelligence est quelque chose de très puissant, mais en même temps de limité, qui n'épuise pas le champ de la connaissance humaine pour lequel nous désignons dans la vie courante le terme d'intelligence d'une manière plus large. Si l'intelligence est la manière de combiner mathématiquement des données pour arriver à des résultats pratiques, utilisables, alors oui, l'intelligence peut être artificielle, peut être utilisée d'ailleurs pour le meilleur comme pour le pire. On peut s'en servir pour produire des médicaments ou pour produire des armes. On peut s'en produire pour dire la vérité ou pour mentir. On peut mathématiser à l'extrême et même retrouver les algorithmes que la machine produit toute seule de mieux en mieux, et les mathématiciens courent après les mécanismes de l'intelligence. Oui, l'intelligence artificielle, c'est même un pléonasme chez Bergson. L'intelligence humaine est technicienne, artificielle, artificieuse, contrairement à l'instinct animal qui ne peut pas produire du nouveau. C'est une puissance technique, ouverte, magique en quelque sorte, mais qui n'épuise pas le champ de l'esprit. Un être intelligent, un humain intelligent, c'est comme chez Pascal, il n'a pas seulement l'esprit mathématique de géométrie, il devine du nouveau à l'intuition, il se repère aussi dans le monde par la parole entre les humains. L'intelligence n'est artificielle qu'en un sens artificiel du mot d'intelligence, il faut la compléter par toutes les autres puissances de l'esprit.

0: Merci Frédéric Worms. 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
7: On connaît tous Apollon, Neptune ou Aphrodite, mais qui a entendu parler de l'Archéi, du dieu Fuxi, de la déesse Nugua ou du vieux Yukong ? Leurs histoires se racontent en Chine depuis la nuit des temps et continuent de nourrir les imaginaires là-bas comme ici et parfois sans que nous le sachions. Partons donc à la découverte de ces mythes chinois qui ont changé le monde. Aujourd'hui, les monstres et les fantômes.
8: Chasser. On n'a rien fait de mal. Parce que ta mère a ensorcelé un homme du village. Et nous sommes censés les sauver.
9: Ensorcelé ? C'est lui qui refusait de la laisser tranquille.
8: Non, c'est faux.
9: Lorsqu'un homme jette son dévolu sur une Wu Li Jing, elle peut l'entendre quelle que soit la distance qui les sépare.
10: On paye. Voici le bateau.

0: Dans la tradition chinoise, les monstres et les fantômes ne sont presque jamais de simples créatures destinées à faire peur. Depuis des siècles, ils habitent les contes, les temples, les opéras, la littérature et le cinéma. Ce sont des morts oubliés, des esprits en colère, des démons qui se métamorphosent, des renardes séduisantes ou encore des cadavres animés, comme les célèbres Tiangshe, les corps raides ou vampires sauteurs popularisés par le cinéma de Hong Kong dans les années 80 et 90. Dans la culture chinoise, le monde des vivants et celui des morts ne sont jamais totalement séparés. Les fantômes reviennent souvent parce qu'une injustice n'a pas été réparée, parce qu'un rituel a été négligé ou parce qu'un souvenir refuse de disparaître. Derrière ces figures surnaturelles se cachent alors des questions très humaines: la mémoire, la famille, la culpabilité, le deuil ou encore la peur du changement. Avec nos invités, nous allons explorer cette Chine invisible, peuplée de revenants, de monstres et d'esprits, pour comprendre ce que ces créatures racontent de l'histoire, des croyances et de l'imaginaire chinois. Vincent Durand-Dasté, bonjour.
1: Bonjour.
0: Vous êtes professeur de langue et de littérature chinoise ancienne et classique à l'Institut national des langues et civilisations orientales, INALCO. Françoise Lowart, bonjour.
2: Bonjour.
0: Vous êtes sinologue spécialisée en anthropologie historique. Vous avez été professeur à l'Université libre de Bruxelles. Vincent Durand-Dasté, vous avez expliqué dans un livre collectif paru en 2022 aux presses universitaires de Rennes, Mots de Chine, n'avoir jamais rencontré de revenants sur les terres chinoises. Pourtant, ils sont extrêmement présents.
1: Alors j'espère que j'ai encore quelques années pour continuer à chercher, mais je n'en ai pas vu moi-même, effectivement.
0: Françoise Lowart.
2: Moi, je n'en ai pas vu, mais leur présence est palpable, notamment les fantômes qu'ont laissés les exactions du maoïsme. On en reparlera sans doute.
0: Vincent Durand-Dasté, existe-t-il la même diversité de présences surnaturelles en Chine qu'en Occident ?
1: Oh, ce serait peut-être difficile de faire des équivalences terme à terme, mais disons que si on veut prendre les revenants, les êtres qui viennent de mort, de gens qui nous ont quittés, il y a plusieurs types. Et effectivement, vous avez parlé des Tiangshe. Alors ça, ce sont des êtres tout à fait désincarnés. Alors, il faut savoir que les Chinois ont une conception un peu atomique de la personne. On a notamment des âmes hun, plus ou moins spirituelles, des âmes pro, plutôt charnelles. Et il y a parfois dans la tombe reste le corps, les âmes pro. Ça, c'est des Tiangshe, par exemple. Ce dont vous avez cité, ces cadavres raidis, qui sont des êtres absolument terrifiants, hostiles. Ils vous sautent dessus pour vous boire votre souffle, votre sang, mais ils n'ont pas d'intention. Ce sont des espèces de machines charnelles. Ce ne sont pas des vrais revenants. Les vrais revenants, quelque part, ce sont les Yuanhun, les âmes en peine. Celles qui ont des comptes à régler avec les vivants. Et là, eh bien, ça peut être simplement le souvenir des morts, les êtres chers qui ont quelque chose à vous demander, qui se plaignent de ce que leur tombe a été envahie par les eaux, qui se plaignent aussi de leur mal-mort, du fait d'avoir été exécuté, de s'être suicidé, de s'être noyé, d'être mort simplement loin de son pays. Et alors ça, beaucoup de ces guaïs, finalement, font carrière. Il y en a qui simplement apparaissent à leurs descendants et le problème peut être réglé assez vite. Puis il y en a qui vont hanter une ville entière. Alors dans ce cas-là, bah on va leur construire un temple, leur faire des sacrifices pour essayer de les apaiser. Et il y a une proportion non négligeable des dieux chinois qui sont d'anciens fantômes. C'est le cas par exemple du grand dieu Guan Yu, hein, le général de la guerre des trois royaumes, infiniment valeureux mais finalement ayant connu une mort assez dérisoire, hein, exécuté après sa défaite au bord d'un champ de bataille, qui a commencé à semer le trouble à la tête d'une armée de démons et qui a été donc prêché par des moines bouddhiste ou taoïste suivant les versions, et qui peu à peu est devenu un dieu. Maintenant, c'est l'empereur Guan, c'est le dieu du commerce, c'est le dieu de la guerre, il n'est pas séant de parler de son passé délinquant quand il était un jeune fantôme.
0: Françoise Lowart, avant de continuer à approfondir cette histoire, est-ce que ces monstres et ces fantômes sont encore très présents en Chine et dans la vie quotidienne ?
2: Alors, je peux raconter une anecdote que m'a narrée une amie. Elle était comme moi en Chine dans les années 70. Et à l'époque, il y avait un conformisme politique extraordinairement pesant et il était extrêmement difficile de parler avec la chinoise qui partageait sa chambre. Et elle disait que le seul moment où elle arrivait vraiment à capter leur attention, c'était quand elle inventait des histoires sur sa grand-mère bretonne, des histoires de fantômes. Alors là, elles étaient toutes ouïes. Ce que je voudrais dire, encore une fois, c'est que les fantômes... Je pense que ce n'est pas du tout un phénomène du passé, les fantômes, et les démons non plus, d'ailleurs. Il suffit de citer le cas de l'épouse de Mao, qui, après son procès, a été qualifiée de sorcière du squelette, et il y avait une véritable jouissance à la dépeindre en démon. Et Vincent met en évidence une porosité entre le monde des défunts, des mâles morts, des dieux, mais aussi des démons, parce que un fantôme ne va pas nécessairement toujours devenir un dieu, il peut se radicaliser d'une certaine façon.
0: On peut peut-être parler des fêtes, on peut évoquer notamment cette fête des fantômes, Vincent Durand-Asté, qui tombe le 15e jour du 7e mois lunaire, c'est donc ce qu'on appelle le mois des fantômes. Alors que se passe-t-il à cette occasion ?
1: Alors, c'est une fête complexe, puisque c'est la fête de Zhong Yuan, de l'origine médiane, fête traditionnelle chinoise, mais c'est aussi le moment de la sortie de jeûne des moines bouddhistes. Et une tradition s'est établie, voulant que c'est un jour où les portes des enfers s'ouvrent. Et les morts captifs des enfers, hein, les démons délinquants, les guaifan, c'est ce qui nous arrivera tous, hein, les morts mis en examen, hein, qui traversent donc les juridictions infernales, ce jour-là, peuvent revenir sur Terre. Et il est important de les apaiser, de leur donner à manger, de les rassurer, et puis après de les renvoyer, qu'ils reviennent dans les enfers. Et c'est ce moment du mois des fantômes, c'est ce moment-là. Et c'est ce moment-là où on va jouer notamment des pièces de théâtre, des spectacles faits exprès pour les apaiser et pour les contrôler, et des tas d'autres rituels.
0: Françoise Loire, pourquoi brûle-t-on du papier votif ou des objets symboliques pour les morts à cette occasion ?
2: Mais ça renvoie à une conception ancienne selon laquelle le monde des morts est d'une certaine manière meublé, peuplé comme le monde des vivants. Et dans l'Antiquité, on avait ces tombes fastueuses où il y a même eu des sacrifices humains, puis on a arrêté, fort heureusement, avec ces objets qui peuplent les musées. En fait, la plupart des objets qu'on voit dans les musées sont des objets funéraires, il faut savoir ça. On nous parle de vie quotidienne, etc. C'était pas la vie quotidienne, c'était des objets pour les morts. Et donc, de fil en aiguille, on est passé du bronze à la terre cuite, et puis finalement, maintenant, on brûle des simulacres de papier, de la monnaie de papier, ça c'est le minimum, je dirais, mais ça peut être aussi des voitures, des postes de télévision, des maisons, et ça peut donner lieu à un artisanat assez fascinant.
0: Vincent Durand-Asté, donc cette tradition de brûler, par exemple, des voitures, des maisons, etc., elle reste encore très très présente à la fois à Hong Kong et sur le continent.
1: Oh, bien entendu. Et je pense que Françoise doit se tromper, il doit y avoir de moins en moins de monnaie de papier, mais de plus en plus de monnaie électronique.
2: Voilà.
1: Puisque dans les simulacres de papier, on a des téléphones portables.
2: Des téléphones portables.
1: J'imagine qu'on ne paye pas plus aux enfers en cash qu'on ne paye sur terre chinoise en cash, maintenant.
0: Alors, Vincent Durand-Asté, vous évoquiez les enfers. Comment sont-ils organisés, ces enfers, en Chine ?
1: Alors, les enfers chinois tels qu'ils existent, disons, depuis le dernier millénaire, c'est un produit composite. Il y a une partie qui a été importée d'Inde. Et une partie qui, par contre, vient de très très vieux, de très très vieilles traditions chinoises. Et disons, grosso modo, il y a, lorsque l'on meurt, la mort est souvent représentée comme une arrestation. Des émissaires du monde des morts viennent vous présenter un mandat d'arrêt, ils vous passent les menottes et hop, ils vous emmènent souvent dans le temple du dieu des murs et des fossés, le temple local qui va vous diriger suivant vos mérites. Vous avez des raccourcis vers le ciel, mais ça c'est plus rare. Le parcours normal, c'est de descendre et de traverser successivement les 10 cours des 10 rois des enfers. Alors ces 10 rois, il y en a qui sont des immigrés, clairement. Il y a le roi Yama. C'est un dieu indien. Mais il y a aussi le roi du Taishan. C'est le roi du mont Tai. C'est une très vieille résidence des morts en Chine. Et donc ces 10 rois vont vous soumettre à des supplices assez désagréables, vous interrogent, vous présentent le miroir du karma qui va montrer tout ce que vous avez fait de mal dans votre vie. Et au terme du parcours, vous apparaissez devant le roi de la révolution de la roue qui vous choisit une nouvelle incarnation. Suivant vos mérites ou des mérites, surtout. Et avant de vous renvoyer, on vous fait boire le brevet de la mer, le breuvage pardon, de la mer Mong, qui est une soupe qui efface votre mémoire. Et vous recommencez votre vie en ayant oublié ce qui s'est passé précédemment. Et ça, c'est cette traversée des enfers qui s'est donc, disons, fixée à peu près vers l'an 1000 et qui a toujours valeur monétaire aujourd'hui.
0: Françoise Lewaert, donc Vincent Durand-Dasté vient d'évoquer le bouddhisme. Alors, de quelle manière les religions ou les courants de pensée tels que le bouddhisme, le taoïsme ou le confucianisme ont traité les monstres, les fantômes et les esprits ?
2: Alors, avant de répondre à votre question, je voudrais très rapidement évoquer un temple extraordinaire qui est à Pékin, qui est le temple du Pic de l'Est, qui faisait partie de ces temples qu'on trouvait dans la plupart des villes, qui étaient dédiés aux souverains taoïstes du monde des morts et des mal-morts. Et dans ce temple, qui a été, pendant la période maoïste, qui a été transformé dans en bureau de la sécurité, public, ce qui ne s'invente
0: donc
2: pas.
0: De la police.
2: De la police, la Gestapo chinoise. Ensuite, on l'a restauré. Vous avez toute une série de box dans lesquelles se trouve chaque fois un fonctionnaire avec deux assistants et divers êtres selon leur karma, selon leur mérite, si on veut employer un terme plus taoïste.
0: Et là, quelles sont les différences, par exemple, entre le bouddhisme, le confucianisme et le taoïsme dans la manière de traiter les démons, les enfers et les esprits?
2: On peut dire le confucianisme, en fait, son rayon, si je puis dire, ça va être les rites qui vous empêchent de devenir un fantôme. Donc les rites officiels au cours desquels, après des cérémonies de deuil extrêmement importantes et qui sont véritablement structurantes pour la société, l'âme run, donc l'âme légère du mort, va être fixée sur une tablette ancestrale et disposée pour être honorée. Et si tout le monde fait ça, ça se passe bien, il n'y a pas de fantôme.
0: Alors, donc ce qu'on peut dire, Vincent Durand-Dasté, c'est que Confucius n'aime pas les fantômes, par exemple, ou les esprits.
1: C'est pas qu'il ne les aime pas. Il préfère ne pas en parler. Il y a une phrase très célèbre où il dit « J'ai tant de mal à comprendre la vie. Comment voudriez-vous que je vous explique la mort ?» Et il dit plutôt « Le maître ne parlait pas des dieux, de l'anarchie, des tours de force et des esprits. »
0: Donc c'est des sujets dont il ne faut pas parler, presque tabou.
1: C'est pas tabou. Il a mieux à faire. Il s'occupe, comme disait Françoise, les Confucéens s'occupent de la vie. Ils s'occupent de la vie et de la société telle qu'elle est, et ils ne vont pas aller dans ces débordements. D'ailleurs, cette retenue n'a pas été du tout observée par des générations de lettrés qui n'ont pas cessé de mettre par écrit des histoires de fantômes, de prodiges, de démons et de violences.
0: Donc Françoise Lewaert, qu'en est-il des taoïstes, des bouddhistes ?
2: Mais ce qu'on peut dire, c'est que vous avez d'une part des taoïstes et des bouddhistes purs et durs, je dirais, qui font partie d'obédience bien reconnue. Vous avez j'essaie d'éviter le mot secte, mais bon, enfin, c'est pas le sens qu'on lui donne habituellement. Vous avez des sectes, des écoles bouddhiques qui sont tout à fait officielles, sérieuses, et aussi des courants bouddhiques tout à fait faciles à identifier. Mais dans la religion populaire, on a un joyeux mélange. Et en général, dans les temples, vous avez un petit peu de tout, notamment le temple du Taishan, dont parlait le Pic de l'Est, dont parlait Vincent. Donc c'est intéressant parce que le Pic de l'Est à la fois participe de la cosmologie, je dirais, ancienne, puisqu'il constitue un des cinq piliers du monde. C'est aussi le lieu du souverain du Pic de l'Est, qui est donc ce roi des enfers taoïstes. Et vous avez quantité d'éléments bouddhiques également. Je pense que à commencer par le fait de brûler de l'encens.
0: Vincent Durand-Dasté.
1: Oui, un petit ajout aussi. Donc, on peut dire le problème, les taoïstes ont aussi beaucoup travaillé sur deux choses. Le fait de ne pas mourir du tout. Et le fait d'échapper à la mort purement et simplement.
0: Oui, la recherche de l'immortalité,
1: c'est ça. Ce qui est l'idéal de l'adepte taoïste. Et une autre branche, qui est vraiment une spécialité des taoïstes, surtout après le XIIe siècle, c'est l'exorcisme. Et il y a des rituels de combat et d'expulsion des démons menés par ceux qu'on appelle les fâcheux, les maîtres des rituels, qui appartiennent donc, se rattachent grosso modo au taoïsme. Et ça, ce sont des luttes à mort à l'aide de guerriers célestes pour chasser les démons dangereux et les expulser. Oui. Et les bouddhistes, ils ont apporté quelque chose qui a été complètement intégré et digéré, c'est l'histoire de la réincarnation. puisque quand je vous ai décrit la sortie des enfers, on est réincarné. Ça, c'est une idée qui est venue, que les bouddhistes ont amenée en Chine et qui a été adoptée par les Chinois. Et toutes ces couches-là se sont superposées et mélangées sans s'annihiler les unes les autres. C'est pour ça que si vous demandez où est passé tonton Zhang après sa mort, c'est assez compliqué. Est-ce qu'il est sur la tablette funéraire dans le hall des ancêtres? Est-ce qu'il souffre aux enfers? Est-ce qu'il en est sorti? Est-ce que c'est lui le corbeau qui vous croasse et qui vous réveille le matin? Ou est-ce qu'il est encore autre chose, un démon? Voilà. Il n'y a pas de résolution des contradictions. Il ne faut pas trop chercher à les résoudre, je pense aussi.
2: Finalement, l'attitude des taoïstes, d'une partie des taoïstes, de rechercher l'immortalité physique est tout à fait particulière et non assimilable par le confucianisme ni le bouddhisme. Pour le confucianisme, l'immortalité, elle passe par la descendance, en fait, d'une certaine manière par l'œuvre. Et pour les bouddhistes, on a cette notion de non-attachement. Donc on ne s'attache pas à l'enveloppe corporelle que les taoïstes essayent de renforcer.
0: Vincent Durand-Asté, est-ce que tous les morts vont en enfer, comme chez les Grecs ?
1: Il y a quand même plus ou moins l'idée que lorsqu'on meurt, on devient un guaifan, un prévenu des enfers et qu'on doit y passer un certain temps. Sauf que, si on est spécialement vertueux, il y a quand même des raccourcis vers des séjours beaucoup plus heureux. Il y a un calendrier du deuil comme ça qui commence 7 jours après la mort et il y a des rituels tous les 7 jours, 7 fois 7, 49, ça vient d'Inde. Et puis après, les 100 jours après la mort et puis l'année après la mort, les 3 ans après la mort qui marquent la fin du deuil officiel pour les fonctionnaires. Et en fait, il y a des cérémonies qui sont faites à chacun de ces moments qui visent l'une ou l'autre des fameuses 10 cours des enfers. C'est pour ça qu'il y a 10 périodes. Donc il y a quand même cette idée que oui, on passe par là. Mais évidemment, il y a des morts intranquilles, il y a des morts de mal morts. Ils restent, ils errent sur Terre, ils sont potentiellement parmi les plus dangereux. Et c'est ce qui fait un peu les ressorts aussi de la peur. C'est qu'on peut s'attendre à des surprises.
0: Nous allons nous intéresser maintenant à la figure du renard, souvent associée au démon. Écoutons un extrait des Chroniques de l'étrange, un ouvrage écrit au XVIIe siècle par Pu Songling.
3: Un certain académicien dépérissait en proie à quelques succubes vulpins. Comme tous les moyens usuels, charme et exorcisme avaient été épuisés en vain, il avait sollicité un congé pour rentrer au pays dans l'espoir de lui échapper. Mais à son départ, la renarde le suivit. Terrifié, il ne savait plus que faire. Un jour, à la porte de la ville de Chuo, où il s'était arrêté, vint à passer un médecin agitant sa clochette et se targuant de savoir terrasser précisément ce genre de créature maléfique. L'académicien l'invita à entrer. Quelle drogue lui prescrivit-il ? Un puissant aphrodisiaque. Le mire recommanda à ce dernier de pénétrer la renarde après avoir absorbé la potion. Elle n'en supporterait pas le choc. Le succube cherche à se retirer, gémit et supplie de cesser le combat. Il n'en fait rien, redouble la vigueur de ses assauts. La renarde se tourne et se tord, cherchant à lui échapper sans y parvenir. Au bout d'un moment, plus le moindre bruit. Que voit-il ? La créature tombée morte, réapparue sous sa forme de renarde.
0: Solange Creveillet, bonjour.
4: Bonjour.
0: Vous êtes professeur des universités en langue et littérature chinoise à l'université de Montpellier. Paul Valéry, un de vos thèmes de recherche concerne le renard dans la culture chinoise. Alors pourquoi cet animal est-il associé aux démons en Chine ?
4: Alors ce sont des croyances qui tirent leur origine dans la Chine vraiment très ancienne. D'abord par rapport à des caractéristiques physiques de cet animal. D'abord son regard, qui est un regard un peu particulier, qui fait penser peut-être à un regard humain, par ses cris aussi, parce qu'il a un cri très particulier que les Chinois vont associer au vagissement de nouveau-nés ou au rire démoniaque, et bien sûr sa ruse et son intelligence qui le rapprochent encore une fois de nous. Mais il faut attendre un petit peu plus longtemps pour qu'on observe son comportement. Et il faut savoir que le renard, c'est un animal qui vit dans le monde sauvage, mais qui a tendance à se rapprocher du monde des humains. C'est également un animal qui vit dans les terriers, donc à l'intérieur de la terre, qui regorge d'énergie vitale. Et c'est aussi un animal qui a tendance à être actif entre la fin de la nuit et le début du jour. Et dans la conception chinoise, la nuit, c'est tout ce qui est yin, c'est le froid, l'obscurité, etc. Et le jour, c'est tout ce qui est yang, c'est la lumière, c'est la chaleur. De sorte que cet animal vit un peu entre le yin et le yang, en plus d'accumuler de l'énergie qi dans la terre. Et enfin, le dernier élément dans son attitude, c'est le fait qu'il traîne souvent dans les cimetières. Donc, il peut élire domicile dans des tombes, par exemple. Et il a aussi cette fâcheuse habitude que nous rapportent les Chinois de l'Antiquité de s'attaquer aux ossements humains. Or, comme l'ont dit Vincent et Françoise tout à l'heure, dans les ossements humains, il y a cette fameuse âme terrestre, cette âme peau. Et en s'emparant des ossements, le renard peut s'emparer de l'âme et acquérir un don de métamorphose.
0: Solange Creveillet, alors, on l'a entendu dans ce texte, qui est une scène de viol, ni plus ni moins. Et quand il est question des renards, il est surtout question des femmes renardes avec des allusions sexuelles. Quelles sont-elles ?
4: Alors oui, ça c'est plutôt une caractéristique des récits littéraires, cette tendance à présenter la renarde en particulier, qui va se métamorphoser en belle femme pour venir séduire les jeunes hommes vigoureux. C'est à rattacher cette fameuse capacité de métamorphose dont j'ai parlé tout à l'heure. La femme renarde étant, comme le renard d'ailleurs, est en quête d'immortalité, donc ça c'est très important de le noter, une vraie immortalité, c'est-à-dire qu'elle va cultiver son énergie pour dépasser plusieurs centaines d'années et ensuite atteindre l'immortalité. Et l'un des moyens qu'elle peut utiliser pour cela, c'est de se nourrir de l'énergie yang des hommes. Et la meilleure moyen qu'elle ait trouvé pour faire ça, c'est d'avoir des relations sexuelles avec eux. Il faut savoir que l'homme est rattaché plutôt au yang dans la tradition, alors que la femme est rattachée au yin. Dans le cadre de relations sexuelles, le yin est inépuisable, donc il n'y a pas vraiment de danger d'associer notre yin avec le yang. Par contre, pour les hommes, il faut préserver ce yang et essayer de ne pas s'épuiser à la tâche sexuellement, au risque de tomber malade, voire de mourir. Donc la renarde se métamorphose en belle femme. Elle sait très bien à qui pense le jeune homme, parce qu'elle peut lire dans les rêves, etc. Et elle va le séduire et l'épuiser grâce aux relations sexuelles.
0: Solange Creveillet, les femmes renardes sont-elles toujours malveillantes ?
4: Alors, pas du tout. À l'origine, par rapport à leur côté sauvage et leur côté démoniaque, on aurait tendance à dire que oui, puisque leur but, c'est essentiellement de voler cette énergie vitale pour renforcer la leur. Mais petit à petit, sous la plume des écrivains chinois du deuxième millénaire, surtout sous les Ming et ensuite sous les Qin. Vous avez parlé tout à l'heure du fameux Poussonli, qui est qualifié de grand maître des contes vulpins, donc des contes de renards. Petit à petit, ce personnage de la femme renarde va devenir un peu sentimental, romantique, et au-delà de représenter vraiment un fantasme au niveau des relations charnelles, elle devient un petit peu l'emblème des relations interdites, de l'amour libre, etc. Et on a beaucoup d'exemples comme ça où les renardes soit sont 100% bienveillantes, soit sont malveillantes au départ et au contact du lettré finissent par tomber amoureuses et par se racheter, on va dire, une conscience.
0: Solange Creveillet, comment le terme, donc il y a ce terme qu'on a en chinois, on dit rouliting, c'est ça, la femme renarde, comment ce terme a évolué aujourd'hui dans le monde contemporain chinois ? Est-ce qu'il est toujours utilisé ?
4: Alors, il est toujours utilisé de façon extrêmement péjorative, puisque l'esprit renard, la femme renarde, est surtout célèbre pour son côté séducteur. Et aujourd'hui, si vous qualifiez quelqu'un de femme renarde, c'est extrêmement blessant et humiliant. Ça veut dire que vous dénoncez le côté lascif et peut-être femme très, très attirée par la sexualité de la personne que vous souhaitez viser.
0: Et la femme renarde, est-ce qu'elle est toujours présente dans l'imaginaire chinois d'aujourd'hui, dans la littérature, les films ?
4: Oui, là aussi, c'est une continuité avec en parallèle une évolution, c'est-à-dire que je pense particulièrement aux films, je pense aussi aux romans de chevalerie, etc. On a des personnages de femmes renardes qui sont un peu guerrières, très volontaire, très dangereuse, mais également extrêmement séductrice. On a perdu un petit peu ce qu'on avait dans le fond culturel un peu plus ancien, avec des femmes très, très solitaires et des lettrés un peu rêveurs. Mais elle est toujours très présente et tout le monde en parle. Et il y a même des gens qui continuent à avoir peur des belles femmes qu'ils peuvent croiser comme ça en sortant dans la rase campagne, à se demander est-ce que c'est une fantôme, est-ce que c'est une renarde, peut-être que je ne vais pas trop m'approcher d'elle.
0: Vincent Durand-Dasté, à part le renard et les femmes renardes, est-ce qu'il y a d'autres animaux qui sont liés aux démons en Chine ?
1: Oui, enfin, démons ne convient peut-être pas tout à fait.
0: Ouais, les esprits plutôt, ou les fantômes, voilà, ou les esprits.
1: On a parlé du taoïsme. Alors, au fond, les animaux géniaux, intelligents, comme les renards, il y a aussi les serpents blancs, les singes, tout ça, selon les animaux qui ont, les tortues, sont les animaux qui ont la capacité de vieillir et de se mettre à l'école des taoïstes, hein, de cultiver leur principe vital pour. Alors, ils emploient des voies un peu déshonnêtes, c'est-à-dire qu'ils vont effectivement prendre l'apparence humaine pour voler le sperme de leurs amants pour s'en nourrir, provoquant, comme l'a très bien dit Solange, parfois leur maladie et leur décès. Mais ce ne sont pas vraiment des démons par essence. Et c'est vrai, comme le disait très bien Solange, de plus en plus on voit dans la littérature des nobles renardes. Hein, dans une des premières récits sur une noble renarde, le narrateur conclut à la fin « Ah, il y a bien des femmes d'aujourd'hui qui ne la valent pas. » Et elle s'est sacrifiée pour son amant avec altruisme. Le mot démon leur convient relativement mal. Tout de même.
0: Françoise Loward, est-ce que ça désigne pas non plus une manière très patriarcale de considérer la femme quand même comme un danger avant tout?
2: Alors, vous avez tout à l'heure parlé de viol, avec ce triste sort qui est réservé à cette renarde. Il y a là encore un champ métaphorique qui va de la très belle femme, la courtisane, la fantôme et la renarde. Je suis d'accord avec Vincent que les démons et les renardes ne font pas partie de la même catégorie. On peut dire qu'avec les démons, on transgresse la frontière entre un état vivant ou mort, tandis qu'avec les renards, c'est entre les espèces. Et Jean Lévy disait quelque chose de très, très intéressant. Il disait les renards, c'est, parce qu'il y a aussi des renards, il n'y a pas uniquement des renards, c'est un peu comme des voisins un peu envahissants, quoi. Des voisins qui vous jouent des niches d'une certaine manière. Alors oui, il y a une misogynie. Bon, la misogynie, elle est à la fois partout, mais pas toujours. Ce qui est intéressant, justement, c'est la diversité des jugements qui sont portés sur ces créatures. En général, dans les contes, par exemple, vous avez des histoires atrocement misogynes et puis des histoires qui ne le sont pas du tout, dans lesquelles les courtisanes, par exemple, révèlent un noble cœur. Et ce qui est, je dirais, un des points communs de ces histoires de fantômes, de renardes, etc., c'est qu'une femme, une jolie femme toute seule qui se promène dans la campagne, méfiance. Attention pour elle et méfiance pour le naïf lettré.

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1: Un clin d'œil au chef-d'œuvre de Wong Kar-wai, Chongqing Express de 1994, où l'actrice et chanteuse Fei Wong, ou Wang Fei en chinois mandarin, se transforme en une présence fantomatique bienveillante dans le domicile du policier incarné par Tony Leung. Elle manipule les objets à son insu, créant des quiproquos à répétition. Françoise Lowart, tout comme Fei Wong, les fantômes féminines ne sont pas forcément malveillantes.
2: Non. Dans la grande légende, le serpent blanc, qui est une légende qui a donné lieu à des opéras et qui a donné lieu à un film mémorable de Choi Ark, de Green Snake cette fois-ci, avec Maggie Cheung qui serpente. C'est le mauvais, c'est plutôt le moine. Le moine qui casse l'histoire d'amour entre une serpente amoureuse et un jeune lettré et qui finit par l'enfermer sous une pagode qui est un lieu qu'on visite encore et qui fait partie du folklore de la région de Hangzhou.
1: Vincent Durand-Asté, quels sont les attributs physiques classiques du fantôme féminin ?
3: Ah, Judith Zeitlin, qui a écrit tout un livre sur l'héroïne fantôme, avait dit que les fantômes sont en quelque sorte une perfection du yin. Elles sont super yin, c'est-à-dire qu'elles sont légères, évanescentes. Alors c'est un standard de beauté en Chine. Vous savez, les petits pieds qui a donné les pieds bandés, mais elles ont la peau très froide, elles semblent flotter et elles représentent quelque chose d'éthéré, un idéal, mais en même temps quelque chose d'un peu étrange et dangereux. Et c'est vrai qu'il faudrait peut-être distinguer entre la culture populaire et la culture lettrée, mais c'est un vieux fantasme des lettrés, les amours avec une belle revenante. Et quelque chose qui a souvent été lié un peu à la nostalgie du passé. Par exemple, au début des Ming, il y a une histoire, et beaucoup d'histoires ont circulé, mais il y en a une qui n'est pas la plus célèbre auquel je pense, c'est qu'un jeune lettré se promène dans des montagnes, et il est invité dans un somptueux palais par une belle jeune femme qui lui fait passer un petit concours poétique qu'il réussit. Cela lui donne accès à son lit, au luxe de sa vie. Il vit très heureux avec elle et au bout d'un an, elle lui explique, elle pâlit, elle dit que le ciel a l'a retrouvée et a condamné leurs amours et il faut qu'il s'en aille au plus vite. Elle le met dehors en grande hâte. Les nuages s'accumulent au-dessus de la vallée, l'orage frappe et quand le lettré veut revenir là où la foudre est tombée, il a vu qu'elle était tombée sur le palais où il avait vécu ses amours avec cette jeune femme. Il trouve une tombe, un vieux tumulus ouvert. Et dans ce tumulus, il y a des ossements brisés. Et de ces ossements brisés coule du sang frais. Et en quittant la vallée, il comprend que a été enterrée là une concubine de la dynastie des Song. C'est-à-dire que il a vécu une année d'amour avec une fantôme qui représentait la dernière dynastie chinoise avant les Ming, puisque et au-delà de l'intermède mongol. Et au moment des Ming, on raconte beaucoup d'histoires comme ça. Il y a une certaine Lin Sun Yang était devenue très célèbre. Donc il y a tout un folklore d'amour mélancolique de lettrés et de fantômes. Ça, c'est plutôt un fantasme lettré.
1: Françoise Loire.
2: Oui, les lettrés ont une attitude que, pour ma part, je trouve assez agaçante vis-à-vis des femmes. C'est qu'ils, à la fois, ils y voient des créatures tout à fait éthérées, morales, etc. Mais ils sont conscients de l'injustice qu'elles doivent subir. Hein? D'où l'expression d'ailleurs très souvent réelle que disaient des pères ou des grands-pères à leurs filles, quel dommage que tu ne sois pas un garçon. Et donc il y a cette manière de se projeter pour les lettrés dans l'image de la femme malheureuse. Et c'est assez agaçant parce que c'est des gens qui avaient le pouvoir, ils pouvaient changer la situation, ils ne l'ont pas fait.
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6: Jia lu wo zhen shi yao ni.
7: Blanca, ma sœur.
8: Vous êtes réveillée?
7: Où sommes-nous?
9: Au village des chasseurs de serpents. C'est le jeune Chuan qui vous a sauvé.
10: n'échappe pas à sa nature. Tu es un humain, je suis un démon.
11: A holy warrior must confront the ultimate evil. Even if it means forsaking one man's chance at eternal love.
1: Françoise Loward, vous évoquiez tout à l'heure la légende du serpent blanc. Alors, nous venons d'entendre différentes adaptations cinématographiques de cette légende, depuis une version japonaise des années 50 jusqu'à la plus récente, une version chinoise en 2023. Françoise Loward, pouvez-vous nous présenter cette légende du serpent blanc et pourquoi elle est aussi connue ?
2: Pourquoi elle est aussi connue, ma foi, ça je ne pourrais pas le dire, mais elle est très touchante. C'est l'histoire donc d'un jeune homme. Ce sont des étudiants pour les concours. Il faut quand même dire un petit mot des concours parce que c'était une épreuve démoniaque. Hein. C'était véritablement les enjeux étaient extrêmement importants. Et c'est une période où les jeunes gens étaient fragilisés, souvent où ils n'étaient pas chez eux, donc ils étaient seuls, ils étaient en proie à des tentations. Il y en a qui se sont perdus dans les quartiers des courtisanes, etc. Et donc ce jeune homme rencontre une très jolie femme et sa suivante sur un lac. Et je me demande si je ne suis pas en train de dire une bêtise, c'était pas un pharmacien plutôt le...
3: Oui, lui n'est pas lettré.
2: Oui, il n'est pas lettré.
3: C'est un cas, bien
2: mais,
3: d'autres
2: mais
3: le sont.
2: Mais normalement, c'est ça. Oui, mais justement, dans le cas du serpent blanc, c'est un... peu importe. Un jeune homme qui tombe amoureux donc, de ces deux jeunes femmes et il... Tout se passe bien jusqu'à ce qu'il tombe sur un exorciste, un moine, d'abord un taoïste, puis un moine exorciste extrêmement fort et volontaire, et qui finit par emprisonner la jeune femme sous une pagode, à l'écraser littéralement. Alors c'est une histoire qui, je pense, qui est populaire parce qu'elle a donné lieu à quantité d'opéras et c'est amusant à mettre en scène parce que vous avez les eaux débordées, vous avez quantité de jeux de scène. Et il ne faut pas oublier aussi que les acteurs d'opéra étaient des hommes qui incarnaient des femmes. Donc il y a toujours un aspect assez charmant quand un très bon acteur incarne une grande beauté.
1: Vincent Durand d'Aspé.
3: Oui, je voulais dire aussi que des amants animaux comme les renardes ou serpents blancs sont un peu compromettants parce que fait serpent blanc ? Elle lui amène des richesses. Mais le problème, c'est qu'elle lui amène des beaux vêtements, elle lui amène de l'argent, mais qu'elle a volé.
2: Oui.
3: Parce que le renard, le serpent se faufile partout. Mmh. Et en fait, il faut dire que dans la culture populaire, il y a en Chine du Nord, le culte de l'esprit renard, par exemple, est très vivace. Oui. Mais les esprits renards, qu'est-ce qu'ils font ? Alors, ils donnent des conseils médicaux, ils font des ordonnances de médecine traditionnelle, mais aussi, ils peuvent vous apporter de la richesse, mais ils ont pris l'argent chez le voisin. Ce sont des dieux des richesses mal acquises. Et on en a un petit écho dans la légende Serpent Blanc, où plusieurs fois, le malheureux se retrouve bastonné, emprisonné, exilé, parce que, avec une parfaite bonne intention, elle lui a apporté des objets, mais qui ont été reconnus comme volés ensuite. Donc il y a cette ambiguïté. Et il y a aussi une. Sur la propriété de serpent blanc, il faut dire que les communistes chinois, plus exactement les révolutionnaires chinois du début du XXe siècle, ont choisi des légendes qui leur paraissaient progressistes, qui leur paraissaient justement défendre le point de vue des femmes contre l'ordre patriarcal. Alors Dieu sait que dans l'ordre patriarcal réel, les choses n'ont pas tellement changé que ça, mais il y a cette histoire des quatre grandes légendes, par exemple, qui sont des histoires de femmes fortes, qui ont toujours fasciné les lettrés, et qui ont aussi fasciné les lettrés communistes, d'une certaine façon, même si on peut pas dire que sur le plan de l'égalité des sexes dans la Chine d'aujourd'hui, ça soit idéal.
2: Il y avait aussi un élément anti-bouddhiste hein, pour les, de la part des communistes, enfin, qui ont combattu les religions.
1: Donc on évoquait ces différentes adaptations, notamment à l'opinion l'opéra de la légende du serpent blanc. On a évoqué aussi Pu Songling, mais il y a eu d'autres. Est-ce qu'il y a eu d'autres maîtres un peu de l'étrange, du fantastique dans la littérature chinoise?
3: Il n'y a que ça, ou presque. Prenez par exemple un personnage du XVIIIe siècle qui s'appelle Ti Yun. C'est quasiment le ministre de la culture de l'empereur Qianlong. Il est chargé de la grande anthologie, de l'orthodoxie confucéenne parfaite, le livre intégral des quatre magasins. À ses moments perdus, il note toutes les histoires de fantômes, de renards qu'il peut rencontrer. Et il les explique à sa manière confucéenne. Hein, il y a des renards qui sont au fond, qui lui ressemblent, qui cultivent leur principe vital et qui lisent les classiques, mais il adore ça. Et ils l'ont tous fait. Et la littérature, ce qu'on appelle les Zheguai, ce sont des...
1: Qu'est-ce que c'est les Zheguai?
3: C'est simplement noter les prodiges.
2: L'anecdote.
3: Exactement ce que Confucius disait, ce qu'il ne fallait pas faire. Guai, le prodige. Et donc c'est noter finalement, comme a dit un des meilleurs spécialistes de cette littérature-là, tester les limites du monde, les limites des espèces, les métamorphoses, la mort, les pays étrangers, les choses étranges. Et finalement, dans les années 1870, la presse périodique s'est développée en Chine, à Shanghai, hein, dans le Shenbao, il y avait un supplément du Shenbao, dont les nouvelles sensationnelles étaient rien d'autre que des Zheguai, en chinois classique, avec un joli dessin qui reprenait des histoires, mais disant... Et puis à côté, une histoire d'une étrange locomotive en Angleterre et d'un esprit renard dans la province d'à côté. C'était un... Et finalement, maintenant, alors le régime actuel est redevenu plus sévère à l'égard de ce qu'il appelle les superstitions, mais pendant les années 80-90, on avait de nombreux sites web qui emmagasinaient les histoires de fantômes. Ça s'est malheureusement un peu ralenti.
1: Françoise Leward, vous évoquiez tout à l'heure les morts de Mao Tse-tung, sous la période de Mao, pendant la révolution culturelle, de quelle manière Mao utilise justement la rhétorique des démons?
2: Alors, Mao utilise la rhétorique des démons en faisant qualifier ses adversaires de démons serpents ou démons à tête de buffle. C'est donc d'une certaine manière certains gardes rouges et militaires maoïstes et hauts dignitaires maoïstes se sont conduits comme des démons. Mais ce qui est aussi extrêmement frappant, c'est le fait qu'on n'a pas finalement tiré un bilan officiel de la période maoïste, et notamment des souffrances immenses qui ont été infligées au peuple. Alors, on parle toujours de la révolution culturelle, mais la grande période productrice de fantômes, c'était le grand bond en avant, c'est-à-dire cette volonté absurde de vouloir construire des villes à la campagne et qui a abouti à une famine de près de 40 millions de...
1: Fin des années 50.
2: Ouais. Fin des années 50.
3: Début des années 60.
2: Et les intellectuels qualifiés de droitiers étaient à ce moment-là envoyés dans des camps où ils sont, pour une grande partie d'entre eux, morts de faim. Et vous avez un cinéaste qui s'appelle Wang Ping, qui a fait un film absolument remarquable qui s'appelle Les âmes mortes, je pense, où justement on voit à un moment donné dans les champs les ossements qui affleurent véritablement. Et les gens du coin ont voulu les rassembler, ce qui est l'acte de piété par excellence, si on veut rendre hommage aux morts, mais surtout éviter d'avoir des démons et des fantômes. Dans un premier temps, les autorités locales ont accepté, et puis on les a arrêtés. Et tous ces morts, toutes ces souffrances seraient suspendues dans l'air, d'une certaine manière.
1: Vincent Durand-Asté, Mao, quel rapport il avait justement avec les démons, les fantômes, est-ce qu'on le sait, les esprits?
3: C'est un homme de culture assez rurale, au fond. Il connaissait les grands cycles romanesques, hein, le roman Les Trois Royaumes, Le Voyage vers l'Ouest. Et comme disait Françoise, il a utilisé d'ailleurs quand il a lancé les gardes rouges, quand il a lancé des adolescents déchaînés contre le parti, contre ses propres amis pour les renverser, il utilisait finalement une manière de lever des armées démoniaques pour créer un ordre nouveau qui, comme notre collègue Baran Harar l'a bien montré, l'usage d'un paradigme démoniaque de l'histoire chinoise qui s'est reproduit maintes et maintes fois. Et François disait, après le grand bond en avant, je lisais un article récemment que après la grande famine, c'est 59-61, 62-63, les gens commencent à avoir beaucoup de fantômes. Et la presse locale en parle, le parti est embêté, les gens racontent à nouveau des histoires de fantômes. C'est pas par hasard d'ailleurs qu'en 63, on réinterdit à nouveau les pièces à fantômes, et notamment une pièce qui s'appelle Lin Huiyang est une des premières pièces qui sera interdite par la bande des quatre à la veille de la révolution. révolution culturelle. Parce que le parti, c'est qu'il joue avec des choses dangereuses. Il y a eu des millions de morts. Et au 19e siècle, la guerre des Taiping, hein, des années 1850, hein, on parle de 20 à 50 millions de morts, la plus grande guerre civile de l'histoire de l'humanité. Il y a justement une très belle notation du lettré Hué, comme ça, qui lui ne voit pas les fantômes, mais sa femme voit les fantômes. Et il quitte le sud ravagé par la guerre des Taiping, et sa femme dit, regarde, il y a des fantômes dans notre bateau. Et Hué, qui lui-même écrira un Jugwai, des récits sur l'étrange, dit, ah, la situation est si terrible que même les fantômes fuient.

0: En 1985 sort Mr. Vampire, une comédie d'horreur hongkongaise réalisée par Ricky Lau. Le film est un succès au box-office. Le producteur Sammo Hung a expliqué qu'il voulait montrer sur grand écran les histoires que lui racontait sa grand-mère pendant son enfance. L'une des principales sources d'inspiration de cette grand-mère était justement les chroniques de l'étrange de Pusongling. Arnaud Lanuc, bonjour.
1: Bonjour.
0: Vous êtes spécialiste du cinéma de Hong Kong et vous vivez dans ce territoire chinois où vous êtes attaché audiovisuel au Consulat général de France. Vous êtes aussi l'auteur de Tsui Hark, la théorie du chaos, publié en 2023 à Omak Book. De quelle manière, Arnaud Lanuc, le cinéma hongkongais des années 80 s'empare de ces récits anciens où apparaissent les monstres et les fantômes ?
1: Eh bien, il s'en empare de manière très naturelle parce que il faut bien comprendre que il y a eu plusieurs cinémas chinois durant la deuxième moitié du XXe siècle, puisqu'à partir du moment où les communistes ont pris le pouvoir en Chine continentale en 1949, ils ont imposé un cinéma dit de réalisme social sur le modèle soviétique et dans lequel le fantastique a été quasi intégralement exclu. Alors ça fait suite à de nombreux débats qu'il y avait eu durant les années 30 quand le cinéma chinois était essentiellement centré sur Shanghai. Mais donc à partir du moment où le cinéma de Chine continentale s'est exclu de ce côté fantastique, eh bien c'est Hong Kong et Taïwan qui ont récupéré cette manne en histoire particulièrement populaire. Et à partir des années 60, 70, et ça a vraiment trouvé son apothéose à partir des années 80, 90, le cinéma de Hong Kong a fait une quantité absolument phénoménale de films fantastiques, s'inspirant directement ou parfois de manière très libre des grands mythes et des grands mythes chinois, avec donc le personnage du Guangxi. Alors je m'excuse parce que moi, étant donné que je représente Hong Kong, j'avais utilisé les termes en cantonais et pas les termes en mandarin. Donc le Guangxi, c'est le Jiangxi, donc ce qu'on appelle le vampire chinois, même si en pratique, si on doit trouver un espèce d'équivalence occidentale, la manière dont il se comporte le rapproche davantage du zombie. Et donc à partir de 1985, ça a été un véritable raz-de-marée suite au succès de Mr. Vampire, donc comme vous l'avez indiqué, qui a été initié par Sammo Hung. Sammo Hung, c'est vraiment une personnalité majeure et incontournable du cinéma de Hong Kong durant les années 80. C'était un ancien condisciple de Jackie Chan à l'Opéra de Pékin et il est devenu un réalisateur-producteur absolument majeur pendant cette période de l'âge d'or du cinéma de Hong Kong des années 80-90. Et c'est à lui donc qu'on doit ce Mr. Vampire. Et ça a été un film qui a eu un succès énorme à Hong Kong et à Taïwan et qui a lancé une vague d'imitations et de variations pendant une période de 5 à 10 ans.
0: Arnaud Lanuc, qu'est-ce qui distingue immédiatement un film d'horreur hongkongais d'un film d'horreur occidental, par exemple ?
1: Ben, la grande différence, c'est que le film d'horreur hongkongais, il va ne pas forcément tout miser sur le côté horrifique du genre. Et il va essayer de nous proposer un espèce de pot-pourri absolu qui est de nature à plaire à tous les publics possibles. Donc si on prend le cas de Mr. Vampire, il y a effectivement quelques éléments un peu horribles, ne serait-ce qu'à travers la figure du Guangxi, du vampire chinois. Mais à côté de ça, il y aura également une grosse dose de comédie, il y aura également un petit peu de romance fleur bleue, et puis il y aura ce qui est devenu la marque de fabrique hongkongaise, à savoir des séquences d'action particulièrement impressionnantes, utilisant des éléments à la fois de l'opéra de Pékin et du kung-fu.
0: Il y a un autre film, Arnaud Lanuc, à part Mr. Vampire, Chinese Ghost Story, je crois, en 1987. Pourquoi ce film est-il devenu un classique ?
1: Alors effectivement, donc histoire de fantôme chinois qui a été d'ailleurs récompensé au Festival d'Avoriaz en France. Donc ça à la base, c'est une histoire de Pusongling qui avait été déjà adaptée précédemment dans le cadre du cinéma de Hong Kong, entre autres par un cinéaste qui travaillait pour la Shaw Brothers qui s'appelait Lian Chiang, Lian Choi en cantonais. Et donc lui avait fait une adaptation assez romantique, assez gothique. Un peu de ce qu'on pourrait trouver du côté de la Hammer du cinéma britannique. Et c'est un film qui avait particulièrement marqué Tsui Hark qui, durant les années 80 et 90, va devenir lui aussi un des gros moteurs du cinéma de Hong Kong et qui va vouloir refaire une adaptation de cette histoire célèbre de la littérature chinoise. Et ça va donner donc ce Histoire de fantôme chinois en 1987, qui n'est pas réalisé par Choi Ark, mais par un de ses bras droits de l'époque qui s'appelle Ching Siu Tung, qui est un chorégraphe très célèbre et qui d'ailleurs un peu plus tard travaillera avec notre Mylène Farmer nationale dans le cadre d'un vidéoclip. Et ce duo Ching Siu Tung Choi Ark, ils vont signer donc une nouvelle adaptation extrêmement moderne de cette histoire, avec la volonté de coller à des codes quelque part qui correspondent plus au Hong Kong des années 80.

0: avec des créatures surnaturelles qui interviennent et qui sont confrontées, alors plus ou moins selon les versions, à une certaine modernité hongkongaise, eh bien c'est un moyen pour les cinéastes de Hong Kong de discuter de ce que c'est que l'identité hongkongaise et quel est le rapport toujours difficile à la Chine. En 1984, il y avait les accords de rétrocession qui ont été signés entre le Royaume-Uni et la Chine populaire, qui prévoyaient donc le retour de Hong Kong à la Chine en 1997. Et clairement, ces questions-là de quel est le rapport de Hong Kong par rapport à la Chine étaient devenues particulièrement prégnantes, et ça se retrouve dans tous les films de Hong Kong de cette période, et tout particulièrement dans ces films à tendance fantastique.
1: Arnaud Lanuc, une dernière question. Ces films d'horreur presque comiques, hein, ont-ils eu une influence en Chine continentale ou à Hollywood?
0: Alors, à Hollywood, pas trop, même si on retrouve certains éléments dans la manière de la réalisation de films comme Histoire de fantômes chinois, qui ont été repris partiellement par le cinéma américain dans certains gimmicks, en tout cas visuels ou bien en termes d'action. Mais par contre, clairement, le cinéma de Chine continentale, lui, a été très, très influencé par le cinéma de Hong Kong. Et on peut dire que maintenant, depuis une période d'environ un peu plus de 20 ans, celui-ci essaie de récupérer les codes qui ont été créés par le cinéma de Hong Kong et de se les réapproprier. Donc maintenant, effectivement, l'entreprise est quasiment totale dans le sens où le cinéma de Hong Kong a largement diminué par rapport à son âge d'or des années 80-90. Quand on parle de l'âge d'or, c'était environ 200 films qui étaient produits par an. Là, à l'heure actuelle, on est dans le meilleur des cas à une vingtaine de films. Et les films qui sont réellement produits à Hong Kong, qui ne sont pas des coproductions avec la Chine, ce sont des films à petit budget dans lesquels il est finalement assez difficile d'incorporer du fantastique, parce que le fantastique, ça implique des effets spéciaux, ça implique du maquillage, donc ça implique un budget un peu plus important que la moyenne. Et donc maintenant, ce type de film est produit essentiellement en Chine continentale, mais avec des éléments spécifiques à la culture de Chine continentale, à savoir que là-bas, il y a toujours une certaine condamnation des superstitions dans le cadre du cinéma. Et par conséquent, les cinéastes de Chine continentale qui essayent de se réapproprier les figures qui ont été popularisées par le cinéma de Hong Kong, eh bien, ils sont obligés de louvoyer. Donc quand vous voyez, par exemple, des films de vampires chinois, de Guangxi, de Chine continentale produit ces quelques dernières années, eh bien, vous aurez toujours à un moment donné une justification soit pseudo-scientifique par rapport à l'existence de ce vampire, ou bien on va vous dire, ah ben en fait, ce sont des illusions, ou bien c'est un rêve. Et tout ça, en fait, c'est un moyen de contourner la censure chinoise par rapport à une certaine interdiction de ces éléments qui sont considérés comme superstitieux.

On termine cette émission avec la chanson « Monstres et démons » de l'interprète hongkongaise Panther Chan. C'est la fin de cette émission consacrée aux monstres et aux fantômes. Merci à nos invités pour nous avoir éclairés. C'était le 7e épisode de notre pérégrination dans les mythes chinois, une série de François Bougon réalisée par Daphné Leblon, avec l'aide appréciable et appréciée d'Apolline Limosino, avec Dalia à la technique et à la

0: Documentation musicale, Pierre Plantin et Cheating Wang. 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
6: Bonjour et bienvenue dans les midis qui s'en vont au cinéma, retrouver Jacques Tati. De jour de fête à parade, en passant par les vacances de Monsieur Hulot, Mon Oncle, Trafic et Playtime, les 6 longs métrages de cet artiste qui en a inspiré tant d'autres sortent demain en salle dans de nouvelles versions restaurées. Macha Makaïev, qui avec la société Les Films de Mon Oncle travaille depuis plus de 25 ans au rayonnement de cette œuvre, et Stéphane Goudet, qui en est l'un des plus grands spécialistes, sont jusqu'à 13h, nos invités pour en parler. Bonjour Macha Makaïev.
7: Bonjour.
6: Metteuse en scène, plasticienne, scénographe, cofondatrice en 2001 avec Jérôme Deschamps et la monteuse Sophie Tatichev, qui était la fille de Jacques Tati de la société Les Films de Mon Oncle, qui travaille à la préservation, à la restauration et à la diffusion de l'œuvre de Tati. Et bonjour Stéphane Goudet.
8: Bonjour.
6: Critique, historien du cinéma, grand spécialiste de Jacques Tati, à qui vous avez consacré votre thèse, mais aussi des livres, des films d'analyse. Vous êtes par ailleurs directeur artistique du cinéma Le Méliès à Montreuil. Vous aviez tous deux été commissaire de l'exposition, vous également scénographe, Macha, de l'exposition Jacques Tati, Deux temps, trois mouvements, en 2009 à la Cinémathèque française. Alors, ces nouvelles versions restaurées sortiront en novembre en DVD, avec des bonus que vous avez réalisés, Stéphane Goudet. Il existe déjà, bien sûr, des DVD. Alors, pourquoi est-ce réjouissant de pouvoir aller voir ces films au cinéma, Stéphane ?
8: Alors, ils sortiront en Blu-ray et UHD, et plus en DVD.
6: On dit déjà plus DVD. Ouais. Ça, ce sera en novembre. Mais demain, c'est au cinéma.
8: Et demain, c'est au cinéma, absolument. Ils sont faits d'abord pour la salle, vraiment. Tati était très soucieux de cette exploitation publique. L'enjeu, c'est de réunir des personnes différentes qui ne se connaissent pas et qui rient ensemble, qui rêvent ensemble, qui réfléchissent ensemble. Et ça, ça fonctionne mieux dans une salle de cinéma, d'autant que Tati est quand même un obsessionnel de la création cinématographique image et son. Et que du coup, l'expérience, par exemple, du son de Playtime avec ses 5 pistes son est infiniment plus forte dans une salle de cinéma, sans même parler du 70 mm, qui évidemment s'apprécie beaucoup plus dans une salle de cinéma que devant un écran de télévision ou d'ordinateur. Voilà, donc chez Tati, il y a vraiment une obsession du brassage de la population qu'il met en scène parfois, par exemple, dans Playtime. Et ce brassage de la population, c'est aussi ce qu'on retrouve du côté des spectateurs des films de Tati. Et donc, il est évidemment nécessaire d'aller découvrir d'abord ces films en salle pour ensuite les revoir et les étudier sur un format vidéo.
6: Macha Makaïev, on sait que Jacques Tati lui-même revenait sur ses films, y compris des années après. Est-ce que le fait de continuer à les travailler est une manière de prolonger ce geste qu'apportent finalement ces restaurations ?
7: Oui, certainement. Mais vous savez, ce qui me plaît dans ce geste-là d'y revenir, c'est qu'il est resté tout proche de la scène, en fait. C'est un homme du music hall. Il fait partie de cette génération de music hall qui a inventé le premier cinéma, celui qui m'est le plus cher d'ailleurs, le cinéma muet. Et donc voilà, il y revient parce que c'est un, tra- voilà, il y a quelque chose qui se produit tout le temps. Et précisément, ce côté du vivant, du spectacle vivant, de la chose qu'on peut perfectionner, de quelque chose qui n'est pas immuable. Voilà, c'est un geste qui me touche particulièrement. Et ça donne aussi une manière de faire, une manière d'être vis-à-vis du public très différente des autres. Quelque chose n'est pas en conserve une fois pour toutes. Il rêve toujours, même quand il filme, de cet endroit où le public arrive et de la confrontation avec des acteurs incarnés. Et même s'il en fabrique en carton, des silhouettes, etc., c'est toujours ce jeu du territoire de la scène, en fait. Et que ce soit une ville, un aéroport, une piste, il est question de la scène. Voilà, c'est pour ça qu'il revienne naturellement à ça. Voilà, c'est un geste que nous, gens de théâtre, on pratique tout
6: bien
7: le
6: sûr.
7: Temps. Voilà.
6: Oui, parce que là, on va beaucoup parler des longs métrages, mais on peut dire quelques mots rapidement de ce qui a précédé. Il y a eu des courts métrages, mais au départ, surtout encore avant, vous le dites, c'est le mime, c'est le musical.
7: Oui, c'est vraiment un immense artiste de la pantomime, salué par les critiques, enfin, qui a fait des tournées dans les plus grands musicals dans le monde. Colette le salue d'une façon magistrale. Mais c'est un garçon qui, avec ses impressions sportives,
6: c'était le nom de son spectacle, voilà, enfin, c'était numéro.
7: Voilà, d'un numéro. Et là, c'est pareil, il y a une espèce de sens de la période, de la perfection, de ce que l'on propose au public dans une durée impeccable, avec une rythmique intérieure magnifique. C'est ça qu'il va transporter au cinéma aussi, comme tous les gens qu'il aimait, les Harold Lloyd, Langdon et autres Keaton. Il y a là-dedans son secret. Et voilà, c'est d'abord un grand homme de la scène, avec un jeu de jambes inouï, avec une dégaine magnifique, mais avec la pratique d'un art.

0: 1949 arrive, jour de fête, premier long métrage. Des forains s'installent dans un petit village. Les enfants courent partout, une vieille dame commente tout et François, le facteur, se lance dans une tournée à l'américaine, poussé par les habitants du village, épatés par ce qu'ils viennent de voir dans un film à la gloire de la modernité états-unienne. Jacques Tati, qui joue le facteur, n'est pas encore Monsieur Hulot, mais qu'y a-t-il déjà de caractéristique dans ce film-là, Macha Makaïev ?
1: Ce qui est caractéristique, c'est le comédien. C'est le corps, la plasticité du corps de Jacques Tati qui va petit à petit se métamorphoser, mais toujours en gardant une espèce de ligne dessinée de son corps, de son jeu de jambes, et de la façon de traverser le monde à grandes enjambées, avec comme un étourdissement et une désorientation magnifique. C'est-à-dire qu'il y a bien sûr quelque chose d'extrêmement incarné, mais il y a tout de suite une dimension poétique. Son inadaptation au monde va traverser tous ses films.
0: Stéphane Goudet, on sent dans ce film-là que nous sommes peu de temps après la guerre, y compris d'ailleurs dans ce début de fantasme américain.
2: Oui, oui. Alors, ce qui est d'ailleurs étonnant, c'est de le comparer avec le court-métrage qui le précède, puisqu'il y a l'école des facteurs qui vient avant Jour de fête, et les Américains ont déjà un tout petit peu changé de rôle. On les célèbre comme libérateurs dans l'école des facteurs. Là, tout à coup, il y a une ironie supplémentaire, on va se moquer d'eux, et donc il y a une prise de distance qui ne va que s'accroître dans les films ultérieurs, jusqu'à Playtime, évidemment, où là, il y a même un risque d'invasion culturelle et linguistique américaine. Mais pour rebondir sur la question précédente, c'est vrai que le travail sur le corps est quand même le fondement du travail de Tati mime, et très vite le fondement de Tati metteur en scène et acteur, et sa caractéristique, c'est sa grandeur. Et vraiment, il va se penser en lien avec les burlesques qu'il précède, en contraste, à cause de sa grande taille, à cause de ce corps qui dépasse, que rien n'arrive à contenir. Et ça, c'est un élément commun entre Jour de fête et Les vacances de Monsieur Lowe. C'est une espèce d'aspiration à la hauteur. Son vélo s'envole, lui-même se retrouve au premier étage du café, et donc il va très vite, en fait, travailler sur cette figure-là de la grande tige, quoi. C'est-à-dire le correspondant humain du poteau qu'il essaye de ficher dans le sol.
0: Ce premier film est un succès, mais Jacques Tati refuse de poursuivre les aventures du facteur et va faire naître un nouveau personnage, Monsieur Hulot.

0: Les vacances de Monsieur Hulot sort en 1953, 4 ans après Jour de fête. Déjà, Stéphane Goudet, on voit que Jacques Tati prend du temps. Et du reste, le tournage que vous racontez dans ce qui sera un bonus du coffret Blu-ray est assez long, car Tati est très pointilleux.
1: Oui, il est très exigeant, envers lui-même d'abord, envers les autres acteurs, et puis par ailleurs, il se confronte déjà, bien avant le tournage catastrophique de Playtime, à des difficultés de l'ordre de problèmes météorologiques, par exemple. Il faut absolument qu'il fasse beau sur cette plage. Or, cet été-là, ça n'est pas le cas. Et donc, il va être obligé de tourner sur 2 étés successifs, en 51-52, il fait les intérieurs en région parisienne. Enfin bref, c'est un tout petit peu plus compliqué que ce qu'il avait imaginé au départ. Et puis, effectivement, il y a une ambition réelle qui passe, du coup, par une exigence vis-à-vis de chacun des corps qui apparaissent dans le cadre, qu'il va, et on voit ça dans ce bonus, Tati tourne, qu'il va mimer les uns après les autres, en commençant en général par régler l'arrière-plan pour remonter vers l'avant-plan, ce qui fait qu'il est à la fois nulle part, parce que son personnage rêve de disparaître sans cesse et disparaît dès les vacances de Monsieur Hulot, et partout, puisque chacun des gestes qui apparaissent dans l'écran sont passés par le filtre du regard de Jacques Tati.
0: Oui, c'est très intéressant, effectivement, de voir ce film, ce petit film sur le tournage des vacances, qui est fait à partir de films amateurs, de gens qui étaient là, quoi, c'est ça ?
1: Absolument, oui, c'est 3 témoins amateurs, de gens qui n'ont pas fait une profession de cinéma par la suite. Il y a quelqu'un qui est devenu projectionniste, mais qui n'a jamais fait d'autres films que celui-là, et qui effectivement apprennent que Tati est en train de filmer sur la plage, et du coup se retrouvent à enregistrer des gestes de la direction d'acteur et de la mise en scène de Tati. Et c'est étonnant parce qu'effectivement on voit une espèce d'acharnement au travail, de désir, de précision, qui lui vaudra bientôt le surnom de Tatillon.
0: De Tatillon. Nous sommes donc à l'hôtel de la plage, à Saint-Mars-sur-Mer, près de Saint-Nazaire. Monsieur Hulot est là, grande tige, avec son chapeau et sa pipe. Il ne dit rien, ou quasi rien, au milieu des autres estivants. Et on voit là se déployer un comique qui naît beaucoup, en fait, Macha Makaïev, des interactions, que ce soit avec les autres humains ou avec une porte, avec une voiture, avec une chaise.
2: Ah oui, certainement. Il y a quand même comme compagnon de jeu, parce que pour Tati, tout lieu est un terrain de jeu. Donc, les premiers compagnons de jeu, ce sont les objets, la difficulté à maîtriser les choses du monde. Mais ce qui est intéressant, ouais, ce qui me touche particulièrement dans ce film, c'est son côté dandy libertaire. C'est-à-dire que, bien sûr, il est en vacances, il arrive, donc il devrait être à l'aise, ce garçon-là. Mais tout l'oppose, au fond, à toute forme de collectivité, toute forme d'équipage, de tribu, que ce soit des familles, que ce soit les pensionnaires de l'hôtel, que ce soit... Il n'entre pas, il ne trouve pas sa place. Alors, du coup, il esquive tout. Et ça donne à ce film et à son corps dans ce film une élégance incroyable. Mais je l'aime beaucoup parce qu'il a un côté dandy russe qui me touche particulièrement.
0: Voilà. Ça fait partie de vos liens, on va dire,
2: oui,
0: avec lui, de ce que vous appelez cette rencontre du destin.
2: Oui, c'est une rêverie. J'ai eu la chance de le rencontrer avec Jérôme et c'est vrai qu'on avait beaucoup échangé là-dessus. Oui, c'est vrai. Ce côté, oui... Quand on arrive d'un certain exil, même des générations plus tard, il y a quand même quelque chose dont on ne trouve pas tout à fait sa place. Donc ça donne peut-être une ouverture de liberté. On est désorienté à vie et c'est pas si mal artistiquement.
0: Un peu inadapté, un peu perdu, plein de maladresse et en même temps... toujours prêt à aider, c'est-à-dire que lui semble parfois agacer les autres, mais jamais l'inverse. Les autres ne l'agacent pas.
2: Oui, c'est vrai, il a une forme d'empathie, mais il vise mal. Il tape à côté, c'est-à-dire les autres ne le reçoivent pas forcément. Cette empathie-là, elle contourne les êtres. Donc ça donne quelque chose d'une échappée tout le temps. Et il est à côté de la cible. Et donc cette espèce de grande fragilité qu'il a dans sa circulation dans le monde nous touche particulièrement. Mais le comique vient de là, bien sûr. Le comique, c'est évidemment de rater quelque chose dans la relation humaine, de rater quelque chose dans la mécanique du monde. Voilà, cette inadaptation, il en a fait vraiment quelque chose d'extrêmement poétique.
0: Mon métier est de faire sourire en observant, disait-il dans une interview à Télérama en 72, donc 10 ans avant sa mort. Il mettait un point d'honneur, semble-t-il, Stéphane Goudet, à ne pas téléguider le public vers le rire.
1: Oui, alors ça passe par exemple par le refus du gros plan. C'est-à-dire qu'il refuse d'asséner les gags.
0: Voilà.
1: Les gags, c'est à nous d'aller les chercher dans l'image. Et dès Jour de fête et les vacances de Monsieur Hulot, il y a une espèce de subtilité du dessin qui est à peine esquissé et qu'il faut que nous complétions. Ça change vraiment la définition de la place du spectateur et ça se voit vraiment en salle. Y compris quand les gens se montrent dans l'écran les gags qu'il faut voir et à côté desquels on peut passer. Et c'était marrant. J'ai revu plusieurs des films là, pour les accompagner. Effectivement, il y a des gens à la fin qui se récitent le film parce que mais t'as pas vu ce gag-là, enfin. Et ça fait partie de l'essence même de son cinéma, au point qu'il a dit, y compris sur Playtime, ce sont des films faits pour qu'on parle dessus. Enfin, qui oserait dire ça aujourd'hui, dans le silence de cathédrale des cinémas contemporains ?
0: Alors, en parlant de parler dessus, il faut s'arrêter là déjà, sur le travail du son. Il y a évidemment cette musique qui revient comme une ritournelle, c'est vraiment la musique des vacances, elle est d'Alain Roman, mais il y a au-delà cette bande sonore qui elle-même est un immense travail.
1: Oui, alors qu'il a refait dans les années 60, hein, le son qu'on connaît aujourd'hui sur le film, c'est un film qu'il a réenregistré avec Jacques Maumont, probablement le plus grand ingénieur du son de l'histoire du cinéma français. Mais du coup, je peux raconter ma rencontre avec l'ingénieur du son en question, parce qu'il a travaillé avec Godard, Bresson, René, Wells, Demy, enfin c'est monstrueux cette filmographie, et quand je suis arrivé chez lui, il m'a dit « il y a un cinéaste dont je ne veux pas parler, c'est Jacques Tati ». Et moi, je disais, mais enfin, c'est un des grands inventeurs du son moderne. Pourquoi ? Il me disait, mais parce que c'est un travail infernal. C'est-à-dire que Tati voulait tout entendre son par son et il n'avait aucune idée préconçue. C'est-à-dire, tant qu'il n'avait pas expérimenté, il ne pouvait pas savoir ce qu'il voulait. Et donc, ça prenait un temps infini. Et effectivement, cette exigence-là est devenue une espèce de modèle. Aujourd'hui, quand on parle aussi bien à Wes Anderson qu'à feu David Lynch, si j'ose dire, les deux se disaient, mais le grand inventeur du son au cinéma et notre grand inspirateur, c'est précisément Jacques Tati pour cette exigence. Et ce son, il n'est pas du tout dans la redondance. L'enjeu, ça n'est pas simplement d'illustrer l'image. C'est vraiment de créer ce petit décalage qui permet le sourire.
0: 1958, arrive Mon oncle et la couleur.

0: Nous retrouvons Monsieur Hulot, mais davantage dans son environnement. Le film est tourné à Saint-Maur-des-Fossés. Monsieur Hulot habite tout en haut d'une vieille maison, dans la partie animée, vivante de la ville, disons, tandis que sa sœur, son beau-frère et leur fils, les Harpel, vivent dans une maison ultra-moderne, pleine de gadgets électroménagers, villa qui a plus tard été reconstituée, exposée. Ce qui frappe notamment dans ce film-là, Masha Makaïev, c'est la dimension plastique. Les couleurs, les volumes.
1: Oui, c'est pour ça que, attention, chef-d'œuvre. C'est-à-dire que là, il faut aussi, bien sûr, se dire que le décor, comme il disait lui-même, est avant tout la vedette. C'est-à-dire qu'il y a... Le discours de la part plastique, mais déjà dans le son, il y a l'architecture. Déjà, partout, quelque chose se dessine. C'était un grand amateur de dessin, de Sandberg, des textes, de Sempé. C'est-à-dire, il y a la légèreté du trait, mais il y a la légèreté du trait comme un trait d'architecte. Et évidemment, sa collaboration avec Lagrange, qui est quand même un peintre magnifique.
0: Jacques Lagrange.
1: Il faut faire l'éloge aussi de ces accompagnateurs d'artistes qui donnent la dimension plastique à ce cinéma-là. Et avec Lagrange, ils sont devenus des complices extraordinaires. Et là, ce qui me touche particulièrement dans ce film, c'est la bascule dans la modernité, mais comme un terrain de jeu, une fois de plus. C'est-à-dire, on passe du style Saint-Maur, là où habite... Monsieur Hulot dans sa maison avec le gars qui balaye, le petit café, etc. Et quand même un monde aussi qu'on détruit. Quelque chose est en marche d'une destruction aussi. Mais il y a une renaissance et il aime particulièrement cette modernité-là qui vient et cette bascule. Évidemment que la Villa Noailles et la Villa Harpel, on peut vraiment font écho. Il va chercher dans mon oncle, ce qui me touche particulièrement, jusqu'au graphisme. Ils font vraiment l'inventaire de toute la mécanique graphique d'une époque. Il cherche le design, il fait des allusions à Charlotte Perriand. Enfin, il s'amuse comme ces deux-là, il s'amuse plastiquement, mais ils disent quelque chose du monde qui change. Et ils disent, c'est pas si grave, tout est terrain de jeu. Mais la beauté est là, déjà.
0: Bien sûr. Et on s'éloigne donc du petit village de jour de fête avec cette maison invraisemblable dont Madame Harpel est si fière avec sa fontaine poisson qui lance son jet d'eau.
2: Bonjour. Le pain est tout frais, je suis dit. Ce n'est pas possible. Il faut que je m'arrête pour savoir si
3: je ne vous vois jamais.
2: Oh, ça pour une surprise. Je ne voulais pas vous déranger. Je vous avais en plein travaux.
3: Le jardin est à peine terminé.
2: En effet, je vois. Mais c'est que tout ça a pris du...
3: Oh, vous voyez, ça commence à prendre tournure. Alors le hall, vous connaissiez.
2: Bravo.
3: Oh, c'est si pratique, tout communique. Oh, c'est sûrement Gérard.
2: Je vous en prie.
0: C'est vraiment c'est la complainte du progrès de Vian, Stéphane Goudet.
4: Oui, c'est vraiment à voir avec les choses de Pérec aussi. Enfin, ça dialogue avec des grandes œuvres tout à fait contemporaines que probablement Tati n'a pas lues ou pas entendues. Mais il y a vraiment cette façon de travailler sur l'esprit du temps et de faire encore une fois ce petit pas de côté pour avoir un regard amusé sur la modernité. Et je pense qu'un des éléments qui nous a réunis avec Masha, c'est une espèce d'obsession de rétablir un autre discours sur le rapport, en particulier à mon oncle. Très longtemps, au moment de sa diffusion à Cannes, on s'est demandé si c'était ou pas réactionnaire.
0: C'était perçu comme réactionnaire par certains.
4: Nous, on est convaincus qu'en fait, il y a une très grande modernité dans ce film-là, et qu'effectivement, comme le dit parfois Masha, le terrain de jeu du jardin, c'est une marelle légère. Et qu'à tout moment, en fait, cet espace-là peut se transformer en espace de réjouissance. Et que donc, quand Tati disait dans les interviews « Mon enjeu, ça n'est pas de condamner la modernité ou de condamner l'architecture », il fallait le prendre très au sérieux. En réalité, il faut bien montrer que son enjeu, c'est de préserver l'humain. En l'occurrence, dans cette séquence, effectivement, cette maison n'est pas à vivre. C'est une maison à faire visiter. C'est une maison à exhiber. Ils vivent à l'extérieur de chez eux. Ils regardent la télévision. La télévision est à l'intérieur. Eux sont à l'extérieur. Ils mangent à l'extérieur. Et Jérôme Deschamps aime à rappeler une phrase de Madame Tati qui disait « Je ne reçois jamais chez moi, ça fait des miettes ». Effectivement, il y a une espèce d'écho de cette maison qui n'est pas une maison qu'on habite. Or, la question de le monde est-il encore habitable me paraît infiniment contemporaine.
0: Absolument.
4: Avec une invention formelle absolument magistrale.
1: Oui, et Lagrange lui-même disait « La couleur intervient directement dans l'action ». Et ça, c'est très très puissant. C'est-à-dire qu'il y a une rythmique, comme en peinture, il y a une rythmique de la couleur dans mon oncle. Et ça, c'est ce que ressent le public. Mmh. C'est-à-dire qu'il y a quelque chose qui avance aussi grâce à la forme, à la couleur. C'est vraiment, pour moi, une partie de génie de cette collaboration entre Lagrange et Tati. Et tout est rythme, même plastiquement.
0: Vous disiez terrain de jeu, ce qu'on voit aussi très bien dans ce film, c'est que lui, il est du côté des enfants.
4: Oh oui. Comme dans Les Vacances de Monsieur Hulot, voilà, c'est-à-dire que la vieille anglaise crée une complicité et les enfants, et à la fin du film, il finit dans le grand bac à sable, qui est la plage, où il va rejoindre ses complices naturels. Et effectivement, son action dans le film, c'est quand même, par sa présence, de provoquer le rapprochement entre un père et son fils, alors qu'il est, pendant tout le film, décrit comme une sorte d'intrus, de père de substitution, dans un héritage d'ailleurs assez direct avec l'enfant des Vacances de Monsieur Hulot. Mais de toute évidence, enfin, l'enjeu, c'est effectivement de se rapprocher de ce monde de l'enfance qui n'a jamais cessé, lui, d'habiter Tati.
1: Oui, c'est une enfance transgressive, surtout. C'est-à-dire, on mange des beignets gras plutôt que neufs à la coque.
0: On fait des blagues, des bêtises.
1: De très mauvais goût, formidables, qui provoquent des accidents. Voilà, aujourd'hui, ça nous parle, tout ça.
0: Alors, Mon oncle est le plus grand succès international de Jacques Tati, notamment le prix spécial du jury à Cannes, l'Oscar du meilleur film en langue étrangère. Du reste, ce film est tourné à la fois en français et en anglais. On voit là déjà donc le rapport aux machines et peut-être la perte du lien humain qu'il peut y avoir derrière, mais aussi le côté absurde de tout ça qui va devenir éclatant avec le film quasi mythique Playtime qui sort en 1967. Stéphane Goudet, ça, on parlait d'architecture, c'est vraiment une entreprise monumentale.
4: Oui, le film est monumental et en même temps, il est absolument fascinant aujourd'hui encore. Enfin, quand on disait pourquoi continuer à les restaurer, les remontrer, etc., mais aussi parce qu'en réalité, ça n'est jamais le même film. C'est-à-dire, à 10 ans d'écart, on ne voit plus le même film, y compris parce que la société, d'une certaine façon, a éclairé les films de Tati petit à petit. Découvrir Playtime aujourd'hui, c'est effectivement s'interroger sur ce qu'il a vu de façon sidérante de la mondialisation en cours. Et comme aucun autre cinéaste à son époque. Et ça continue à nous parler absolument au présent de ce que nous faisons, de nos propres pratiques. Enfin, quand dans Playtime, on s'interroge sur quel est le sens de faire le tour du monde à raison d'une capitale par 24 heures pour aller voir 24 heures plus tard exactement le même décor que celui qu'on vient de quitter chez soi, c'est une question qu'on peut tous se poser à l'ère où aujourd'hui les préoccupations écologiques sont probablement plus fortes qu'elles ne l'étaient en 67.
0: Bien sûr, alors il y a ce décor immense qui va le ruiner. Tout est de verre et d'acier. Monsieur Hulot est là de nouveau, mais alors plus que jamais perdu dans une grande masse à l'aéroport, dans des bureaux, dans une espèce de foire des inventions où on trouve notamment une porte silencieuse qui fait écho bien sûr aux portes qui grincent des films précédents. Là, ce qui est frappant aussi, ce sont ces longues séquences où il se passe tant de choses, tant de micro-choses, mais sans vraiment de trame narrative, en tout cas de récit linéaire, Macha Makaïev. Ça aussi, c'est très inventif.
1: Mais bien sûr, mais oui, là, il y a aussi une absolue liberté dans la dramaturgie. C'est-à-dire que, évidemment, on a l'impression, quand on a vu Playtime, d'avoir vu un long plan séquence. Et ça, c'est un bonheur absolu. C'est-à-dire qu'il n'a pas besoin de bricoler, de couper, de scotcher. Alors que, évidemment, que le montage est extrêmement savant. Mais la sensation, c'est que vous entrez et qu'il y a une espèce de fluidité comme ça. Mais chaque fois qu'il dit c'est de verre et d'acier, bien sûr, mais c'est aussi la transparence et le reflet. C'est aussi le son que ces matériaux vont communiquer. C'est aussi le fait d'être en vitrine et de ne pas comprendre qu'on peut être derrière une vitre. Et les phénomènes de reflet dans Playtime, ça tient du génie. C'est splendide. Où est la vérité? Qu'est-ce qui échappe? Qu'est-ce qui glisse? Lui-même ne cesse de glisser sur ces matériaux, sur les sols glissants, etc. C'est très dansant. C'est un film, oui, je rejoins tout à fait Stéphane là-dessus. On ne le voit jamais de la même façon. Et on peut s'arrêter sur certaines séquences. On a tout de suite l'envie de la grande fluidité, du grand événement. Ça s'appelle la beauté, après tout.
0: Et jusqu'à la fin, avec ces voitures au pas autour du rond-point, qui font vraiment un manège, du reste il y a presque un fil par la voiture, de leur quasi-absence dans Jour de fête à trafic, évidemment, Stéphane Goudet. Alors, il faut quand même dire que ce film est un échec. au moment où il sort. En tout cas, qui sonne la ruine de Jacques Tati.
4: Oui, ça le ruine. C'est un échec en réalité relatif quand on regarde les entrées réelles par rapport à ce que font les films aujourd'hui. Il fait 900 000 entrées.
0: C'est
4: loin
0: pas
4: d'être
0: si
4: dérisoire. Mais en revanche, il a coûté tellement cher, il a investi tellement, il a perdu tellement qu'effectivement, c'est un échec et qu'il ne rentrera jamais dans ses fonds. Il disait lui-même qu'il était un très très mauvais gestionnaire et que probablement, effectivement, c'est le producteur Tati qui a été mauvais dans cette affaire, alors que le cinéaste a probablement accompli son œuvre la plus ambitieuse et la plus folle.
0: Seul le temps se charge de remettre tout au point, disait-il. Et justement, paradoxalement, c'est peut-être son film qui a le plus d'écho aujourd'hui, en tout cas.
4: Oui, alors moi, je pense, en ayant revu et travaillé sur Trafic, que lui aussi a vraiment des échos très, très contemporains, entre autres. Mais effectivement, il y a une modernité dans Playtime, mais à tout point de vue. C'est-à-dire dans ce que ça raconte du monde, dans ce que ça raconte de notre rapport à l'espace, au tourisme, à l'écologie, aux autres, et puis au cinéma. C'est-à-dire cette espèce de liberté formidable de récit et de se dégager de la pesanteur du personnage principal ou central, ça fait partie des choses merveilleusement inventives, sans même parler du rapport formidablement inventif entre l'image et le son, qui est vraiment une expérimentation unique dans l'histoire du cinéma.
0: Avec quelques phrases qui sortent comme ça, parce que finalement il y a très peu de paroles, mais du coup celles qui sortent ont beaucoup de relief.
4: Là c'est un des mérites de Michel Chion d'avoir mis en exergue le génie d'écriture des phrases chez Tati, très ponctuel mais très important.
0: Stéphane Goudet, Macha Makaya, vous restez avec nous pour poursuivre cette discussion autour des films de Jacques Tati qui seront donc à voir au cinéma à partir de demain en version restaurée. Nous vous retrouvons juste après le journal qui arrive dans un instant.
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0: Dans un quart d'heure, la suite des midis autour du cinéma de Jacques Tati. 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Et le journal de la rédaction vous est présenté par Anne Fauquemberg. Bonjour Anne.
6: Bonjour Chloé, bonjour à tous. Des militaires ukrainiens et des contingents des 35 pays de la coalition des volontaires mis en avant ce matin lors du défilé du 14 juillet à Paris. Défilé de tous les records en termes de troupes mobilisées afin de marquer le réveil stratégique de l'Europe, comme le dit l'Elysée. Nous serons avec Éric Biégala dans un instant. La forêt de Fontainebleau toujours en proie aux flammes. Ce midi, plus de 2000 hectares ont été parcourus par les incendies. Pompiers, canadaires et bulldozers de l'armée sont mobilisés avec pour objectif de fixer le feu dans la journée. Reportage à suivre de Morgane Guillaumard. Et puis nous reviendrons avec Hakim Kasmi sur cette coupe budgétaire de 2024 pour la sécurité civile qui crée le scandale car elle risque en effet de retarder le renouvellement de la flotte des canadaires. À l'étranger, les États-Unis accentuent la pression sur l'Iran. Nouvelle frappe la nuit dernière avant le rétablissement ce soir du blocus des ports iraniens, explication de Claude Guibal. Et puis, un ancien président iranien recruté par le Mossad, révélation publiée aujourd'hui par le New York Times et précision de Théo Renaudon à la fin de ce journal. Le poumon de l'Île-de-France, la forêt de Fontainebleau, est toujours en proie aux flammes. Ce midi, les incendies ont parcouru plus de 2000 hectares, selon la préfecture de Seine-et-Marne. Une partie de l'autoroute A6 est toujours coupée, ainsi que de nombreux axes aux alentours. Au bord de la départementale 64, en direction d'Achères-la-Forêt, un dispositif avec des bulldozers de l'armée est en cours d'installation. L'objectif est d'élargir une piste pour aller au contact du feu, les petits chemins étant difficiles d'accès. Le reportage sur place de Morgane Guillaumard.
7: Le bulldozer avance sur un sentier escarpé en bordure d'une route départementale. Il écrase ainsi sur son passage des buissons et des arbustes, de sorte à aplanir le terrain et créer un chemin pour faciliter le passage des camions de pompiers, comme l'explique la capitaine Théa, chef du détachement d'intervention Rotardant, un groupe qui vient en soutien des pompiers sur les incendies.
8: On a un bulldozer qui va faire une ouverture de piste. Donc pour ça, en fait, il va rentrer dans la végétation de part et d'autre pour pouvoir élargir un sentier, une piste ou autre, pour pouvoir libérer l'accès pour tous les moyens des sapeurs-pompiers et des moyens nationaux, donc les camions citernes feux de forêt.
7: Le chemin créé par le bulldozer fait 1 km de long et 4 mètres de large et permet donc un accès à la lisière de l'incendie.
8: Le feu qui est actuellement fixé, maintenant on a besoin en fait de faire intervenir des moyens pour éteindre tous les points chauds qui sont restants. Et là actuellement, ce n'était pas accessible aux moyens qu'on dit terrestres, donc les camions citernes feux de forêt. Et c'est pour ça qu'on est là pour créer cette piste et pouvoir aller traiter ces points chauds.
7: Un travail mené avec la validation de l'ONF, l'Office National des Forêts, pour ne pas écraser des espèces protégées.
6: Morgane Guillaumard du réseau ICI. Sur le front de l'enquête, deux suspects ont été interpellés, selon le ministre de l'Intérieur. L'un d'entre eux serait âgé de 18 ans et n'est pas connu des services de police. 850 pompiers sont donc toujours mobilisés et ils ont retrouvé le renfort des 4 Canadairs arrivés hier. Canadairs qui avaient dû arrêter leurs opérations de largage pendant la nuit. Des Canadairs qui viennent du sud de la France et qui manqueront à l'appel si d'autres feux venaient à apparaître ces prochaines heures dans le sud. Car face à l'intensification des incendies liés au réchauffement climatique, la flotte française, composée de 12 appareils, pourrait vite montrer ses limites. Tous les avions ne peuvent pas voler en même temps pour des raisons opérationnelles et certains appareils sont vieillissants. Bonjour Hakim Kasmi.
9: Bonjour Anne Fokkenberg.
6: Dans ce contexte, une coupe budgétaire pour la sécurité civile qui date de 2024 est dénoncée par l'insoumis Manuel Bompard, décidée par Gabriel Attal à l'époque Premier ministre. Cette coupe aurait mené à l'annulation de la commande de 2 Canadairs supplémentaires.
9: Oui, l'annulation de la commande de 2 Canadairs est la conséquence directe du plan d'économie de 10 milliards d'euros mis en place par Gabriel Attal début 2024, lorsqu'il venait d'être nommé Premier ministre, dont l'objectif était de limiter le dérapage du déficit public qui allait avoisiner les 6% du PIB, sachant que la limite préconisée par l'Union européenne est de 3%. Un plan qui a fait perdre près de 53 millions d'euros à la sécurité civile dont dépendent les pompiers. Et c'est précisément ce coup de rabot qui l'a obligé à annuler la commande de Canadairs sur les 4 initialement prévus, comme le confirment différents rapports parlementaires de gauche comme de droite. Pour se défendre, Gabriel Attal indique avoir bien commandé des Canadairs lorsqu'il était Premier ministre, sauf que les 2 appareils auxquels il fait référence sont issus d'une commande groupée d'un programme européen baptisé Rescue, qui devrait être livré d'ici 2 ans. Quant aux 2 autres Canadairs, commandés par la France cette fois, et non pas par un programme européen, ils ont bien été réinscrits dans le projet de loi de finances de cette année par Sébastien Lecornu pour un montant dépassant les 200 millions d'euros. Mais face à la forte demande mondiale de Canadairs, ils n'arriveront pas avant 2032, voire 2033, ce qui pousse Anne, la France, à travailler sur ses propres projets de Canadairs et de bombardiers d'eau pour être plus souveraine et moins dépendre de l'entreprise canadienne.
6: Précision signée Hakim Kasmi. Pour l'Élysée, ce 14 juillet devait être un symbole fort de l'Europe qui prend conscience de la dangerosité du monde. Emmanuel Macron a présidé ce matin pour la dernière fois le défilé militaire sur les Champs-Élysées. Une édition 2026 voulue massive. Près de 6700 soldats à pied, 98 avions, 31 hélicoptères et 315 véhicules. Jamais autant de militaires n'avaient défilé entre l'Arc de Triomphe et la place de la Concorde à Paris. Bonjour Éric Biégala.
10: Bonjour.
6: Vous avez suivi cet événement pour France Culture. Volodymyr Zelensky, le président ukrainien, était aussi en tribune présidentielle.
10: Oui, absolument. C'était un défilé absolument hors norme, hein. Par sa taille d'abord, vous l'avez dit. 6683 hommes et femmes défilantes à pied. C'est du jamais vu, hein, depuis que les armées ont été professionnalisées. Et puis, ouvrant le bal de ce défilé à pied, on a pu voir des contingents de 39 pays différents, essentiellement européens. Une marche dont les derniers représentants étaient un contingent de l'armée ukrainienne. Chaudement applaudi par le public d'ailleurs. De même que le président ukrainien Volodymyr Zelensky, lui aussi très applaudi à son arrivée en tribune présidentielle. Un défilé placé sous le symbole et la thématique du réveil stratégique de l'Europe. et qui est aussi une manière de posture, de signalement stratégique, comme disent les militaires, adressé à quelques compétiteurs comme la Russie par exemple. C'est une démonstration de force en fait, une façon de dire on est là, en européen, on est nombreux, on est soudés et on est bien armés. D'ailleurs, durant le défilé aérien, les appareils ont pour la première fois volé armés, même si missiles et bombes qu'ils transportaient n'étaient que des modèles inertes.
6: Éric Biagala, merci. Vous étiez avec Michael Simon pour les moyens techniques. Ce 14 juillet sera également marqué par une cérémonie d'hommage aux victimes de l'attentat de Nice. C'était il y a 10 ans, attentat qui avait fait 86 morts et plus de 400 blessés. Le président Macron assistera aux hommages aux victimes ce soir. Cérémonie qui trouvera écho à l'occasion du Mondial de football. Une minute de silence sera observée avant la demi-finale des Bleus contre l'Espagne ce soir aux États-Unis. Dans la campagne pour la présidentielle, Marine Le Pen sera également ce soir à Nice. La chef de file du Rassemblement National apparaîtra aux côtés de son allié et nouveau maire de la ville, Éric Ciotti, pour les commémorations de l'attentat de la promenade des Anglais. Jean-Luc Mélenchon sera quant à lui à Paimpont, en Bretagne. Le candidat de la France Insoumise prononcera un discours lors d'une fête populaire organisée par la députée LFI de la circonscription. Dans les jours qui viennent, réunions publiques et déplacements devraient s'enchaîner avant de rapidement s'interrompre. Stéphane Robert, la plupart des candidats ont l'intention de respecter une trêve estivale.
11: À partir de demain et jusqu'à la fin de la semaine, Marine Le Pen va réunir son équipe à Paris pour définir les grands axes de la campagne et planifier la rentrée. Le week-end prochain, Édouard Philippe sera à La Baule pour la première étape de la caravane d'été lancée par les jeunes militants de sa formation politique Horizon. Et les caravanes populaires de la France Insoumise lanceront samedi prochain une campagne éclair d'une dizaine de jours dans toute la France afin d'inciter les Français à s'inscrire sur les listes électorales. Mais d'ici la fin juillet, tout va progressivement s'arrêter pour les prétendants à l'élection présidentielle. D'abord parce que beaucoup considèrent que ça ne sert à rien d'approcher les Français quand ils sont en vacances. Le risque est de les importuner et il y a plus à perdre qu'à gagner. Ensuite parce qu'il faut que les candidats aussi prennent un peu de repos avant d'entamer une campagne qui va durer plus de 6 mois et qui s'annonce incertaine et difficile. Et enfin, parce qu'il faut tenir serrés les cordons de la bourse. Les comptes de campagne sont ouverts depuis la fin avril. Il faudra justifier du moindre euro dépensé et surtout ne pas dépasser le plafond maximum autorisé, fixé à 16 850 000 euros pour la campagne à venir. Seul le candidat Renaissance, Gabriel Attal, en retard dans les sondages face à son rival Édouard Philippe, a décidé de mener une campagne tous azimuts et tout au long de l'été. Il va sillonner les fêtes populaires, explique son équipe de campagne, comme par exemple la fête de l'ail, à laquelle il se rendra les 7 et 8 août prochains, à Lautrec, dans le département du Tarn.
6: Les explications de Stéphane Robert.
0: La suite de votre journal, Anne Fauquemberg. La Chine exhorte les États-Unis et l'Iran à rétablir un trafic normal dans le détroit d'Ormuz, alors que les affrontements ont repris pour le contrôle de ce passage stratégique.
6: Oui, la nuit dernière a été marquée par des attaques de Téhéran revendiquées sur Bahreïn et la Jordanie dit avoir intercepté également plusieurs missiles. Washington a annoncé avoir frappé l'Iran au cours d'une mission longue de 5 heures la nuit dernière et la télévision d'État iranienne rapporte encore ce midi des explosions près du détroit d'Ormuz. Alors Donald Trump a beau dire qu'un accord avec l'Iran est encore possible, il compte rétablir le blocus des ports iraniens dès ce soir. Bonjour Claude Guibal.
12: Bonjour.
6: La question d'une taxation du transit dans le détroit d'Ormuz est également posée de part et d'autre.
12: Oui, vous le disiez, elle se pose alors qu'au moment même où on parle, la situation se détériore effectivement avec ces nouvelles explosions entendues près du port iranien de Bandar Abbas. C'est plutôt 2 pétroliers émiratis ont été touchés par des missiles iraniens faisant 1 mort parmi les équipages, un autre navire frappé en quittant le détroit au large d'Oman. En tout, c'est quand même 28 personnes qui ont été tuées depuis le regain des hostilités mercredi dernier. Et donc, parallèlement à ces frappes, Donald Trump souffle le chaud et le froid avec, dit-il, un accord encore possible. Mais ce nouveau tour de vis avec le rétablissement du blocus et cette taxe qu'il veut imposer, tout comme Téhéran souhaite instaurer des frais de service, eh bien, Donald Trump, lui, entend désormais percevoir en échange de la protection du détroit, 20 30% sur la valeur des cargaisons qui transitent par cette route maritime stratégique.
6: Et certains n'hésitent pas à parler d'actes de piraterie.
12: Oui, c'est effectivement le mot employé par le président brésilien Lula. Pour lui, faire payer un droit de passage dans un détroit international, c'est remettre en cause un principe absolument fondamental du droit de la mer, la liberté de navigation, garantie en principe dans les détroits internationaux. Alors la formule, hein, elle est provocatrice, mais elle traduit vraiment une inquiétude beaucoup plus large, celle de voir cette artère du commerce mondial devenir un espace où le passage dépend désormais du rapport de force et non des règles du droit international. Et la réaction des marchés ne s'est d'ailleurs pas fait attendre, hein, puisque ce matin, le Brent est remonté à 85 dollars le baril. C'est son plus haut niveau depuis plus d'un mois.
6: Claude Guibal de la rédaction internationale de Radio France. Les services de renseignement israéliens avaient tout prévu pour remplacer le régime iranien au début de l'offensive israélo-américaine en Iran il y a 4 mois et demi. Dans une enquête publiée aujourd'hui, le New York Times révèle que le Mossad a carrément recruté un ancien président iranien pour le placer au pouvoir. Tout ça, évidemment, en cas de chute du régime. Bonjour Théo Renaudon.
13: Bonjour.
6: Les services de renseignement israéliens auraient passé plusieurs années à recruter cet ex-président. Il s'agit de Mahmoud Ahmadinejad, président de la République islamique entre 2005 et 2013.
13: Oui, au premier jour de l'offensive en Iran, Israël bombarde les gardes de sa résidence surveillée. Une Peugeot déboule conduite par des espions israéliens. Ils embarquent l'ancien président pour le mettre à l'abri. Lui doute de la chute du régime, de la réussite de l'opération. Alors il s'enfuit. Retrouvé par les Iraniens, il est jeté en prison, selon le New York Times. Il est apparu lors des funérailles du guide suprême. Tête baissée, masque chirurgical sur le visage, entouré de gardes du corps. Alors, qu'est-ce qu'il s'est passé? À partir de 2023, selon le New York Times, l'ex-président rencontre à plusieurs reprises les services secrets israéliens lors de déplacements à Budapest ou au Guatemala. Il fut pourtant un radical pendant ses années de pouvoir. Il veut la destruction d'Israël. Mais après avoir quitté son mandat, demi-tour idéologique total, il appelle à la reconnaissance de l'État israélien et veut normaliser les relations Téhéran-Washington. Empêché de se représenté à une élection présidentielle par l'ayatollah Khamenei, le Mossad voit en lui le réformateur à placer au pouvoir en cas de chute de régime et il le recrute.
6: Le compte-rendu de Théo Renaudon. La météo, 26 départements de l'Île-de-France au Tarn sont encore concernés par le niveau maximal de vigilance canicule. Aujourd'hui, donc niveau rouge. À partir de demain midi, 8 départements du sud de la France, jusqu'ici placés en vigilance jaune, passeront en orange, portant à 58 le total des départements en orange aujourd'hui. Mais la décrue démarre et ce troisième coup de chaleur devrait prendre fin jeudi. Ce journal a été préparé avec Alison Vicrobeck. À la technique, c'était Alexandre Dang. Il est 12h45 sur France Culture, les Midi de Culture. C'est avec vous, Chloé Cambrelin.
0: Merci beaucoup, Anne Fauquemberg, et à demain.
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0: Les midis qui plongent aujourd'hui dans l'œuvre de Jacques Tati, alors que ces 6 longs métrages sont à voir au cinéma ou à revoir à partir de demain dans de nouvelles versions restaurées. Avec nous pour quelques minutes encore, la metteuse en scène, plasticienne, scénographe Macha Makaïev, qui avec la société Les Films de mon oncle, fondée avec Jérôme Deschamps, travaille à la restauration et à la diffusion de cette œuvre. Et Stéphane Goudet, qui en est un grand spécialiste. Avant le journal, nous avons cheminé de Jour de fête 1949 à Playtime, sorti en 1967, un monument qui laisse Tati ruiné. Que représentaient pour lui, Macha Makaïev, les 2 films qui ont suivi cette faillite, c'est-à-dire Trafic et Parade?
1: Pour lui, Playtime était son dernier film, en fait. Et bien sûr que quand il fait Trafic et qu'il boucle la boucle en revenant sur la piste avec Parade, bien sûr, quelque chose aussi se dit de lui, de son inquiétude, de son approche du monde. Mais le grand film pour lui, c'est Playtime. Et quand on allait le voir avec Jérôme, il sortait toujours ses grands cahiers. Il y avait un grand rituel comme ça, très lent et très un peu solennel et très beau, où lui s'était arrêté là, en fait. Sa grande rêverie s'était arrêté là. Après, bien sûr, on découvre Trafic parce que il est tellement sensible à la marche du monde. On pense bien sûr à Cronenberg, à Week-end de Godard, à des choses, vraiment à cette époque-là où la voiture, la mythologie, notamment de la Citroën, est présente, et tout ce fantasme-là de la circulation. Mais là encore, pour aller où ? Il pose encore la question du sens. Et notamment pour Trafic, il faut vraiment que je dise un mot sur cette restauration que Jérôme Deschamps et Margot Chalençon ont accompli, qui est absolument remarquable parce que précisément pour ces deux autres films que sont Trafic et Parade, on les voit différemment. Moi j'étais un peu sceptique, je me disais oh là là, la technique, la technologie, et oui, et si quand même quelque chose apparaît, et là aussi plastiquement. Et je pense que sa réflexion a continué. Alors bien sûr il y a dans Trafic peut-être quelque chose d'un tout petit peu inaccompli, probablement par une espèce de tristesse qui l'avait envahi. Mais dans Parade, il retrouve la source. Il retrouve la gestuelle du musical, il retrouve le plaisir du cirque, et le plaisir de l'enfance, et le plaisir de peindre à côté, de peindre sur les murs. Voilà, c'est un hymne à la joie quand même.
0: Stéphane Goudet, peut-être aussi sur ces deux derniers films, la manière dont vous les avez vus, revus, avec ces restaurations, peut-être différemment alors ?
4: Oui, alors c'est en particulier vrai de Parade, je trouve, parce que pour le coup, c'est vraiment un patchwork Parade. C'est du 35 mm, du 16, de la vidéo. C'est le premier film à sortir en salle en France, alors qu'il est en partie tourné en vidéo au Cirque de Stockholm. Et en fait, la nouvelle restauration magnifie ce travail plastique dont parlait Macha. C'est vraiment une sorte de costume d'Arlequin qui fait sortir toutes ses couleurs. Ça raconte quelque chose du désir de Tati d'être dans la porosité avec l'esprit du temps dont on parlait au début de l'émission, c'est-à-dire il y a l'esprit des beatniks quoi, dans le film, et ça se voit par le travail de la couleur, ça se voit par le travail de la musique aussi. Il y a un désir d'être sans cesse en dialogue avec la jeunesse, et effectivement, pour moi, j'ai beaucoup insisté depuis le début de mon travail sur cette dimension de la transmission. Le film s'achève de façon tout à fait bouleversante par le fait de laisser la piste à des enfants qui vont s'approprier les instruments du jeu et des arts, et pour moi, c'est un geste extrêmement fort de ce que voulait vraiment accomplir Tati, à la fois avec ses propres enfants qu'il va effectivement initier au cinéma, mais aussi avec les nouvelles générations, d'où sa bataille autour du court-métrage pour essayer de faire en sorte qu'il y ait une maison du court-métrage qui deviendra l'agence du court-métrage, un festival de court-métrage qui deviendra Clermont-Ferrand. Enfin, il y a vraiment cette obsession de dire il faut travailler au renouvellement des générations, il faut faire confiance dans la jeunesse, à l'esprit d'enfance, et le film s'achève vraiment là-dessus de façon bouleversante. J'ajoute que dans les entretiens successifs qu'on a fait, Aki Kaurismäki, quand on lui demandait quel est votre film préféré, disait « Mon oncle est juste derrière Parade, parce qu'il était probablement le film le plus humain de Jacques Tati. »
0: Alors, Jérôme Deschamps a un lien familial avec Jacques Tati, mais au-delà de ça, Macha Makaïef, vous l'admiriez dès vos études, vous l'avez interviewé pour des revues, vous parlez, on l'a dit tout à l'heure, d'une rencontre de destin entre vous. Artistiquement, qu'avez-vous gardé de lui, si l'on peut dire? Évidemment, on pense aux Des Chiens, mais au-delà.
1: Non, c'est plutôt avec le théâtre, oui, mais déjà, oui, bien sûr, même dans les Des Chiens, il y avait le sens de la période, c'est-à-dire quelque chose d'un nombre d'or qu'il faut trouver, d'une durée exacte, avec une rythmique à l'intérieur exacte, et aucune désinvolture. Le minimalisme et pas la désinvolture, parce que dans le minimalisme va entrer une vision du monde. Alors que si on encombre, si on est redondant, si on dit tout, ce qui est caché et ce qui est dit et n'est pas dit, cette espèce de mystère au lointain du théâtre, puisque nous c'est la scène, qu'est-ce qu'il se dit qu'on ne verra jamais ? Cette interrogation-là, elle m'habite complètement et elle accompagne mon travail depuis toujours. Mais je voudrais vraiment insister sur ce que dit Stéphane au sujet du court-métrage. Là, il y a un nouveau festival qui aura lieu à Sainte-Sévère, qui vient d'être créé. Mais cette transmission, c'est plus qu'une transmission, c'est une promesse. C'est-à-dire que le cinéma au cinéma, moi j'insiste beaucoup, c'est pour ça que dans les affiches, j'ai écrit du cinéma ou au cinéma. Je voudrais vraiment qu'on exalte cet art. Voilà. Ça n'est pas un produit, ça n'est pas prenez ça plutôt que ça, regardez aujourd'hui, celui-là dure un peu longtemps, celui-ci est en couleur ou pas. Non, le cinéma, c'est à chaque instant l'exercice d'un art, parce qu'il y a eu la scène au départ, le travail de scène.
0: Oui, ce que vous disiez au tout début, pour terminer, Stéphane Goudet, vous avez donc réalisé, vous en avez cité quelques-uns, des entretiens avec énormément de réalisateurs. C'est très impressionnant quand même l'étendue du spectre des personnes qui s'en revendiquent ou en tout cas qui l'ont inspiré.
4: Oui, c'est très impressionnant. Enfin, à l'échelle française déjà, où on peut vraiment discuter très librement avec Bruno Podalydès ou Olivier Assayas, par exemple, d'œuvres qu'ils connaissent par cœur, ou avec Sophie Le Tourneur récemment, mais aussi à l'échelle internationale, et vraiment mondiale. On a fait une rencontre avec Elia Souleyman, qui a été filmée là par Ciné Plus il y a quelques temps, mais aussi Wes Anderson, Coppola, qui le cite quand il reçoit un prix pour son dernier film, qu'on cite comme le pire film de l'année, où il dit « J'espère que ce sera mon playtime ». Enfin, c'est fou quand même. Et puis, donc, David Lynch, qui sera l'objet d'un bonus pendant le coffret de Studio Canal pour les films de mon oncle, où on a enfin fait quelque chose d'un entretien qu'on a fait en 2007, et où lui confie qu'il y a des clins d'œil à Jacques Tati dans chacun de ses longs-métrages.
0: Merci beaucoup à tous les deux. Les films de Jacques Tati à voir ou revoir au cinéma à partir de demain, dans de nouvelles versions restaurées, un coffret Blu-ray sortira en novembre, avec notamment des bonus que vous avez réalisés, Stéphane Goudet.
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15: Au revoir, petite madame.
16: Au revoir, chère madame. Merci.
15: Et surtout, donnez-nous de bonnes nouvelles.
16: Oui, oui, oui, oui. Certainement.
15: Au revoir, monsieur.
17: Au revoir, madame.
15: Et c'est promis, hein, si vous passez par ça, vous venez à la maison.
16: Je pense bien.
15: Vous avez mon adresse, hein? Vous ne voyez pas la rentrée. Au revoir.
16: Au revoir, chère madame.

0: d'artistes pendant les spectacles. Dimanche, à la Cour d'honneur, par exemple, un grand nombre d'artistes sont venus interpeller le président de la République. De quoi parle-t-il et pourquoi le Syndéac a maille à partir avec cet appel-là ?
1: Le spectacle vivant public connaît sa plus grande crise depuis son histoire. Cette année, on fête les 80 ans de la décentralisation théâtrale. C'est une grande ironie. Ce qu'on peut dire aujourd'hui, c'est que cette crise, elle est évidemment portée par tout un tas d'attaques qui sont portées par les collectivités locales et surtout portées par le ministère de la Culture et donc globalement par le gouvernement. Ce qui est sûr aujourd'hui et ce qu'on constate, c'est que la mobilisation est forte et que des artistes du off et du in, des techniciens, sont aujourd'hui très mobilisés pour faire entendre leur voix.
0: Qu'est-ce qu'ils demandent exactement et qu'est-ce que vous demandez ?
1: Le Syndéac, depuis maintenant le début juillet, adresse à l'ensemble du gouvernement et au président de la République ainsi qu'au président de chambre, au Parlement, des courriers qui restent sans aucune réponse. Ce qu'on demande, c'est très simple. D'une part, c'est que l'ensemble des baisses qui sont aujourd'hui opérées s'arrêtent. La première des revendications, c'est un moratoire immédiat sur l'ensemble des baisses, à la fois des collectivités locales et évidemment de l'État. La deuxième chose, c'est l'ouverture d'une concertation nationale pour le refinancement du théâtre public et globalement de la culture. Pourquoi ? Aujourd'hui, on voit que l'effritement depuis plusieurs années des financements publics conduit d'abord à une perte de sens, de fait, à contraindre de plus en plus les entreprises, les compagnies, mais aussi les théâtres partout en France, à faire des économies ici et là, et en fait perdre le sens de leur activité. Et très concrètement, ça donne des spectacles en moins, des emplois en moins, partout sur le territoire. Enfin, la revendication qui est portée aujourd'hui, très forte, c'est de porter le budget de l'État à 1% pour la culture. Aujourd'hui, on est à 0,7%.
0: Comment on fait, en fait, pour que ce 1% soit réaliste ? Où est-ce que l'argent se trouve ? Où est-ce qu'on peut aller le chercher ?
1: Cette pétition et l'enthousiasme qu'elle crée, les salles qui se lèvent dès la prise de parole des artistes montrent que le public est avec. Il faut bien entendre que c'est une idée reçue et une idée fausse. Il n'y a jamais eu aujourd'hui en France autant de spectateurs dans les salles de théâtre, plus 3% par rapport à l'année dernière, pourtant dans une situation terrible. Partout sur le territoire, dans des formes parfois exigeantes, parfois très ouvertes. Quelle ironie au moment où cet engouement public pour cette politique publique portée par l'État, c'est l'État qui décide de baisser aujourd'hui ses subventions.
0: Là, vous parlez notamment de ce groupe des 28 dont on a beaucoup parlé ces derniers jours. De nombreux théâtres d'Île-de-France, des CDN, des scènes nationales et puis d'autres théâtres disent qu'ils ne pourront pas, peut-être pas, ouvrir à la rentrée.
1: Ce que je veux d'abord dire, c'est que c'est la goutte d'eau. Malheureusement, ces coupes qui arrivent pour les 28 sont une des étapes depuis les coupes qui sont portées depuis des mois et des mois, voire même des années pour les collectivités locales. Ce qu'il faut aujourd'hui comprendre, c'est que le spectacle vivant public, c'est aujourd'hui 0,22% du budget de l'État. Est-ce qu'on va sauver et rattraper ?
2: Alors, nous avons perdu Marie Sorbier, qui était au son d'Avignon, enfin à Avignon. Est-ce qu'on va pouvoir récupérer la fin de sa chronique ? Alors visiblement non. On la mettra sur le site, vous pourrez la réécouter bien sûr sur franceculture.fr et sur l'application Radio France. Elle était avec le directeur du Syndéac, Stéphane Kutniak, au Festival d'Avignon. Merci beaucoup à l'équipe des Midi. Zoé Coupé a programmé cette émission. Louis Cosnard m'a aidé à la préparer. Merci également à Alice Puydebois et Louane Chailleux. Olivier Bétard était à la réalisation et aujourd'hui, c'était Alex Dang à la prise de son.
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2: Dans les midis demain, nous parlerons de deux expositions présentées aux rencontres de la photographie à Arles. Harry Gruyert, le sens du lieu, et Ghana, rêver l'indépendance. 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
4: Bonjour à toutes et à tous, ravi de vous retrouver toute cette semaine pour une série d'Avoir raison avec consacrée à Niki de Saint-Phal. Deuxième épisode aujourd'hui, un art féministe. À propos des hommes, Niki de Saint-Phal dira qu'elle aura volé le feu, qu'ils sont tous des violeurs, qu'il faut les séduire pour les détruire et que les machos furent ses muses. Des propos volontairement outranciers qui témoignent néanmoins de la puissance de sa révolte. Elle, qui se présentait volontiers comme une terroriste de l'art, n'aura jamais eu peur de la subversion pour affirmer son féminisme, que ce soit avec ses séances de tir, ses nanas, son film Le Daddy dans lequel elle revient sur son inceste, ses sculptures d'accouchement et de femmes mariées mélancoliques, ou encore à travers son œuvre On, dans laquelle elle invitait le public à explorer le corps d'une femme géante en rentrant par son vagin. Femme artiste à une époque encore largement dominée par les hommes, Niki de Saint-Phal passa donc une partie de sa vie à sculpter, redessiner, agrandir, découper, déformer, aménager et même habiter le corps des femmes, cherchant sans cesse à transformer leur vécu et les inégalités subies en quelque chose de grandiose et de jubilatoire.
5: J'étais féministe à l'âge de 12 ans. Ma mère avait un placard où elle rangeait le linge. Et je me rappelle un jour, je la regardais ranger, je dis « moi, je ne ferai jamais ça quand je serai grande ». Jamais, jamais je ne compterai du linge. Elle m'a giflé. Je ne voulais pas qu'on me donne un rôle. J'ai refusé mon rôle. Déjà en tant qu'enfant, je ne voulais pas ça. Je voulais avoir le choix de mon rôle. Et donc le choix, c'était pour moi une chose essentielle. Alors je dirais que j'ai toujours été féministe.
4: Bonjour Camille Morino.
6: Bonjour.
4: Vous êtes historienne de l'art, cofondatrice et directrice de l'association AWARE, qui fait partie maintenant du Centre Pompidou, et dont le but est de promouvoir la recherche et la mise en lumière des femmes artistes du XXe siècle. Vous étiez, en 2014, la commissaire de la grande rétrospective consacrée à Niki de Saint-Phal au Grand Palais. Merci d'être avec nous. On vient d'entendre un extrait d'une interview diffusée en 2002 sur France Culture, dans laquelle Niki de Saint-Phal résume ainsi sa révolte, celle d'une femme qui a refusé son rôle, qui a refusé ce à quoi son statut et son milieu l'ont assigné.
6: Oui, il faut se rappeler que Niki de Saint-Phal, elle naît dans les années 30, donc elle est ado au moment de la guerre. Elle quitte les États-Unis pour arriver en France, bon, elle vit entre les deux pays, à un moment où les femmes ont tout juste le droit de vote en France, ne peuvent pas signer des chèques, travaillent très peu, et sa mère, bon, elle fait partie d'une grande famille bourgeoise, effectivement, elle s'occupait de sa maison, et Niki de Saint-Phal dit tout de suite et très vite, et je pense que c'est tout à fait vrai, qu'elle était révoltée, qu'elle ne voulait pas rentrer dans ce qu'on appelle aujourd'hui des stéréotypes de genre, qu'elle voulait, du côté des hommes, voler le feu, comme elle le dit, être une artiste et surtout transformer la situation. C'est quelqu'un qui a voulu tout de suite être révolutionnaire. Elle disait « je veux être un Napoléon en jupon ». Elle s'approprie ses héros masculins et elle veut les transformer en héros féminins, et c'est ce qu'elle va faire avec les nanas un peu plus tard dans sa vie.
4: Dire du travail de Niki de Saint-Phal qu'il est féministe aujourd'hui, ça tient presque du poncif de l'évidence, mais pourtant il me semble qu'on n'a pas toujours regardé ou perçu son travail comme tel.
6: Pas du tout. Alors là, je vais me permettre d'être un peu personnelle pour vous raconter comment moi j'ai, enfin, pas découvert son travail, parce que je suis une historienne d'art, donc j'avais entendu parler de Niki de Saint-Phal. Mais quand je suis arrivée au Centre Pompidou en 2003, j'ai assez vite fait le projet de montrer uniquement les artistes femmes des collections dans un événement qui s'est appelé Elle à Centre Pompidou, qui a ouvert en 2009. Et j'avais choisi à l'entrée de cette exposition des collections, de montrer trois œuvres de Nikita Saint-Phalle, la crucifixion, la mariée et un tir. Et donc je passais tous les jours pour faire des visites, j'ai fait beaucoup de visites pendant presque 2 ans, il y a eu 2,5 millions de personnes, et je passais devant ces œuvres de Nikita Saint-Phalle, et j'étais frappée en fait, je me disais, mais c'est des œuvres extrêmement féministes. Or c'était pas écrit dans les textes à l'époque qu'elle était féministe, mais je passais devant le pubis, hein, littéralement, de la crucifixion, devant cette mariée qui est triste, en fait. Je me disais, mais en fait, cette crucifixion, c'est une femme à la place du Christ, cette mariée, elle n'est pas du tout contente d'être mariée. Et au fur et à mesure, je me suis dit, voilà, il y a quelque chose à faire sur cet artiste. Et j'ai demandé à rencontrer la petite fille de l'artiste, qui s'appelle Blum Cardenas, qui s'occupe de l'estate, de l'héritage de Nikita Saint-Phalle. On a pris un café au Café Beaubourg. Et à l'époque, on se vouvoyait. J'ai dit, Blum, écoutez, moi, j'ai l'impression que votre grand-mère a été féministe. Elle m'a dit, mais évidemment, mais je suis tellement contente que vous me le disiez. Venez voir les archives. Et donc, je suis partie aux États-Unis. J'ai ouvert les tiroirs des archives. J'ai trouvé des lettres, des textes magnifiques, hein, des interviews incroyables. Et c'est comme ça qu'est né le projet de la rétrospective au Grand Palais, qui était une expo qui voulait mettre en avant le féminisme et l'engagement de Nikita Saint-Phalle.
4: Bien que Nikita Saint-Phalle, donc comme vous l'avez dit, déclarait souvent dans des interviews, dans des textes qu'elle était féministe, elle refusa pourtant toute sa vie de rejoindre des mouvements comme le MLF, le Mouvement de Libération des Femmes, malgré de nombreuses sollicitations qu'elle reçut de ses amis comme Agnès Varda ou Delphine Seyrig.
6: Oui, c'est une artiste qui, comme beaucoup d'artistes, hein, hommes et femmes, qui, s'ils ont des engagements dans leur œuvre, ne veulent pas forcément faire partie des mouvements. Donc c'est pas elle en particulier, je pense qu'elle rejoint pas mal, y compris d'artistes femmes qui n'ont pas voulu faire partie des mouvements féministes, qui en France étaient en plus assez, assez politiques, et aux États-Unis peut-être un peu plus artistiques. Mais Nikita Saint-Phalle, elle avait un travail déjà tellement engagé, tellement politique, que je pense qu'elle a voulu se consacrer là-dessus. Et aussi, d'ailleurs, c'est quelqu'un qui va beaucoup prendre la parole. Elle est beaucoup invitée à la radio, à la télévision, délivrer des messages très percutants de cette manière-là. Donc, je pense qu'elle estimait qu'elle le faisait à sa manière très bien.
4: Et ce qui est aussi intéressant, c'est qu'on a l'impression que le rapport qu'elle a avec le féminisme, elle ne le circonstancie pas forcément à un moment politique qui serait les années 60, mais elle en parle aussi comme d'un mouvement presque éternel, comme quelque chose qui a toujours existé et qui revient plus ou moins avec de l'intensité selon les périodes. Mais voilà, elle en fait quelque chose, voilà, qui une lutte constante dans l'histoire.
6: Oui, donc c'est quelqu'un qui connaît bien l'histoire, qui assume d'une certaine manière son héritage à elle, d'être née, encore une fois, dans les années 30, d'avoir vécu ses années 50, puis avoir vécu la révolution des années 60, dans laquelle elle s'inscrit complètement. Elle vient avant, en fait, le féminisme. Elle le proclame un peu avant tout le monde. Et d'une certaine manière, elle va créer une mythologie féministe. C'est ça que je trouve incroyable aujourd'hui, dans les années 2020, c'est qu'on a hérité vraiment des nanas de Saint-Phalle. Maintenant, c'est au centre de nos féminismes, au pluriel. Elle est pour moi une héroïne. Hein. Je pense que j'espère que pour une jeune génération, c'est une héroïne des féminismes, parce qu'elle les a inventées 10 ans avant.
4: Pour revenir justement voilà, sur son travail artistique, on va parler dans quelques instants de ces nanas. Mais avant, il y a eu les tirs qu'elle réalise, donc ces tirs sur toile dont on a parlé dans l'épisode d'hier. Ces tirs, on peut les interpréter, on peut les voir de plusieurs manières, mais on peut aussi les voir comme une performance artistique excessivement féministe.
6: Absolument, parce qu'elle prend la carabine, hein, c'est une femme qui prend une arme, qui prend en plus cette arme dans l'espace public, parce que beaucoup de ces tirs sont réalisés dans la rue, à l'extérieur, mais symboliquement, c'était extraordinaire, et d'ailleurs, elle passe à la télé, elle fait la couverture des magazines, cette femme qui tient le fusil, elle se met en scène. De temps en temps, pour une performance aux États-Unis, elle est habillée tout en blanc, elle prend cette carabine, elle tire sur un énorme tableau, il y a un public, donc elle met en scène en fait ses tirs aussi. Donc évidemment, il y a une portée symbolique très très forte, extrêmement subversive, qui est difficile à imaginer aujourd'hui, mais qui au début des années 60 est tout à fait extraordinaire.
4: Le fait aussi de prendre cet outil qui est un peu l'outil symbolique par excellence de la domination masculine, l'arme, et en retourner le sens, c'est-à-dire plus quelque chose nécessairement qui va détruire, mais qui va détruire pour créer quelque chose de nouveau. Donc amener l'idée de la création dans la destruction.
6: Tout à fait, parce qu'elle utilise effectivement ses armes pour tirer sur des tableaux qui vont exploser, libérer de la couleur. Donc c'est en plus aussi un écho à ce que fait Jackson Pollock au même moment. C'est comment l'art est créé à partir de hasard. Mais là, c'est une femme qui crée l'art. Et à un moment où il y avait extrêmement peu d'artistes femmes. Il faut s'imaginer que fin des années 50, début des années 60, il y a quasiment personne à part Niki de Saint-Phalle. Louise Bourgeois, elle a un peu émergé, il y a un peu Camille Claudel, mais elle est au début d'une généalogie de femmes, elle est vraiment au début et elle est à l'origine de l'invention de plein de choses. Elle va inventer la performance au même niveau que d'autres grands performeurs, et il y a très peu de femmes dans cette histoire-là. Et elle va inventer ensuite plein de choses dont on va discuter plus tard, mais bon, voilà, c'est vraiment une femme qui invente.
4: Après ces tirs qu'elle fait donc au début des années 1960, Niki de Saint-Phalle débute, vers 1963, une série d'œuvres qui vont préfigurer les nanas. Ce sont des hauts-reliefs réalisés à partir d'une accumulation d'objets.
7: Bonjour, vous descendez ?
8: Bonjour.
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5: Je m'appelle Astrid Lorenzen, je suis restauratrice de sculpture à Beaubourg depuis longtemps, depuis 1989, et j'ai pas mal travaillé sur les œuvres de Niki de Saint-Phalle.
4: On a face à nous une œuvre qui s'appelle Crucifixion, qui est accrochée à un mur. Est-ce que vous pouvez décrire aux auditeurs ce qu'on voit ?
5: Alors là, on voit une sculpture. Une très grande sculpture, assez encombrante, d'une femme, en gros, crucifiée. Elle n'a pas de bras, elle a une toute petite tête, elle a un corps assez large. Elle est habillée, toute la partie haute, d'objets, de poupées, de fleurs, de têtes, je pense aussi de marionnettes, de jouets. Sa tête, qui est toute petite, penchée rose, est recouverte de bigoudis. Dans la partie basse, on retrouve des barésilles. Les jambes sont écartées, les pieds tout petits. Et on a des sous-vêtements assez sexy, avec un sexe, avec des poils, disons, en laine noir très présent. Et ça, c'est une des œuvres qui est dans les séries, disons, sculptures très féministes de l'artiste, où elle montre finalement le rôle de la femme, c'est-à-dire là, elle n'a pas de bras, elle n'a pas d'action, une toute petite tête pleine de bigoudis pour être jolie, et le corps énorme est recouvert avec beaucoup de choses qui pèsent.
4: Camille Morino, cette œuvre Crucifixion de Niki de Saint-Phalle, vous en avez parlé tout à l'heure, vous la connaissez, vous l'avez mise dans l'exposition au Centre Pompidou en 2009, consacrée aux artistes femmes. Qu'est-ce qu'elle raconte pour vous, cette sculpture de Niki de Saint-Phalle ?
6: Alors, elle s'inscrit dans une série, comme vous l'avez dit tout à l'heure, qu'elle commence après les tirs. D'ailleurs, elle la décrit comme la série des stéréotypes féminins, donc elle est extrêmement articulée là-dessus. Donc, il y a 3 ou 4 typologies. Il y a des accouchements, des mariés, et des prostituées. Et donc, la crucifixion fait partie des prostituées dans laquelle il n'y a pas d'ailleurs beaucoup d'œuvres. C'est probablement la plus extraordinaire. Donc, c'est effectivement... elle joue à chaque fois sur des stéréotypes. Donc ici, c'est cette femme qui est dans ce rôle terrible de vendre son corps. Et donc, elle est crucifiée. Mais en même temps, c'est une œuvre assez drôle. Donc, elle porte des bigoudis, elle a ce barésie. Et ce qui est intéressant, c'est que c'est donc une sculpture qui est accrochée au mur, de telle sorte qu'on a la tête au niveau du pubis. Donc, elle est vraiment impressionnante, en fait. Donc, c'est à la fois une femme qui est emprisonnée dans quelque chose, mais elle nous surplombe, elle est plus grande que nous. Et elle est finalement assez impressionnante. Donc, elle dit à la fois... elle parle d'un enfermement, mais elle parle aussi d'une puissance. Et finalement, toutes ces séries, ces accouchements où c'est marié... c'est toujours des sculptures doubles. Elles sont toujours plus grandes que nous. Tous ces petits objets agglutinés qui sont des objets en plastique, des jouets d'enfants, les détails sont très intéressants. Il y a des petits baigneurs, il y a des jouets, il y a des soldats, il y a des animaux. Donc il y a des détails extraordinaires qui peuvent dire plein de choses. Mais ça parle donc de ces rôles de la femme à la fin des années 50, début des années 60, qui sont des femmes qui sont globalement au foyer, qui ne travaillent pas. qui sont effectivement bloqués chez elle. Ce contre quoi Niki de Saint-Phalle va se révolter et elle va produire des œuvres qui parlent de cette révolte, qui incitent les femmes à se révolter.
4: Et ce qui est aussi intéressant à constater, c'est qu'on est juste avant les nanas qui vont arriver quelques temps après. Mais là où les nanas sont, on va en parler, sont assez joyeuses, assez colorées, là, ces stéréotypes, ces séries de stéréotypes féminins qu'elle fait en relief ou en sculpture, ils sont assez violents. Ils sont parfois presque un peu gore. Ils ont beaucoup plus de noirceur. On n'est pas du tout là sur la joie, sur la rondeur, sur toutes ces choses-là.
6: Non, c'est vrai que c'est une série qui est critique, qui juste après les tirs où elle est encore dans cette espèce de d'énergie négative, d'énergie critique. Et ces stéréotypes, c'est le moment où s'articule sa pensée féministe. Mais il faut imaginer qu'au début des années 60, Simone de Beauvoir a écrit Le Deuxième Sexe et Niki de Saint-Phalle en parle de ce livre. Mais elle est assez seule. Il n'y a pas beaucoup de femmes qui commencent à parler ou articuler la pensée féministe. Donc Niki de Saint-Phalle fait partie de cette préhistoire. Et donc dans ces grandes séries-là, effectivement, on a des œuvres qui sont dures, qui ont une forme de violence. Et littéralement, les nanas vont s'extraire de cette violence-là. Et Niki de Saint-Phalle elle-même va tirer ses corps du mur et en faire des corps tridimensionnels et les recouvrir de couleurs, parce que cette série des mariés, des accouchements et des prostituées, elle est assez peu colorée. Donc on va avoir de la couleur, on va avoir des corps ronds, et la nana, c'est quelqu'un qui s'émancipe de ces stéréotypes, qui va sortir de son obligation d'avoir des enfants, de se marier, de donner son corps aux hommes. C'est une femme qui va vraiment affirmer sa puissance.
4: C'est en 1964 que Niki de Saint-Phalle va créer sa première nana. Donc c'est ce terme qui désigne cette série de sculptures dont on vient de parler, à la taille imposante, aux formes rondes, souvent en mouvement, avec un buste et des épaules assez larges et très souvent une petite tête. Est-ce qu'on sait d'où lui viendra cette idée, cette inspiration des nanas ?
6: Alors les nanas, il y a plein de choses. Bon, déjà le titre, c'est un très joli titre. Alors elle dit qu'elle avait une nanny qu'elle appelait Nana, d'une part. C'est aussi l'héroïne de Zola, qui est cette prostituée qui fait sa carrière malgré tout et qui, d'une certaine manière, s'émancipe comme elle peut au 19e siècle. Mais Nana, c'est évidemment le pendant des mecs. Et il y a des très très beaux interviews de Niki de Saint-Phalle où elle parle des mecs comme une espèce dont il faut se défaire ou qu'il faut dominer. Mais c'est une femme qui aimait aussi beaucoup les hommes, donc Niki de Saint-Phalle, elle aime les mecs. Donc il y a tout cette guerre entre les nanas et les hommes. Et c'est une guerre aussi d'ailleurs qui est une guerre rigolote, hein, parce que elle va faire interagir très vite ces nanas avec des machines de tingli. Donc elle est à l'époque en couple avec lui. Et donc les machines de tingli, elles sont noires et blanches. Les nanas de Niki de Saint-Phalle, elles sont colorées. Donc c'est la guerre des hommes et des femmes, elle est mise en scène par ces deux artistes. Et pour Niki de Saint-Phalle, il n'y a pas de doute, c'est les femmes qui vont gagner.
4: Justement, ces nanas, elles apparaissent tout de suite comme étant assez joyeuses, mais il y a aussi quelque chose de l'ordre de la puissance qui émerge d'elles. Elles sont souvent de taille assez monumentale. Et parfois, on dirait presque des golems qui seraient là pour protéger Niki, presque des combattantes qui seraient là pour protéger les femmes dans l'espace public.
6: Oui, vous avez raison de souligner le fait que les nanas, elles sont plus grandes que notre échelle, au moins deux fois plus grandes. Et d'ailleurs, quand Niki de Saint-Phalle les produit, elle pose à côté d'elles pour bien montrer que les nanas sont grandes. Certaines d'entre elles sont enceintes, très visiblement, d'autres bien dans leur corps, body positive, comme on dit maintenant. Elles sont en maillot de bain. Beaucoup d'entre elles ont la peau foncée. Donc il y a aussi cette idée de la diversité qui est très tôt présente dans les nanas. Et Niki de Saint-Phalle a le projet pour ces nanas de les mettre dans l'espace public. Et c'est très important parce qu'elle le dit dans ses interviews, ce sont des guerrières qui vont envahir un espace public qui, dans les années 50-60, est complètement masculin. Alors, il n'y a aucune commande qui est faite à des artistes femmes, peut-être une Barbara Epworth qui fait quelques petites choses à droite à gauche, mais globalement, Niki de Saint-Phalle est la première à envahir cet espace, à proposer de l'envahir. Et cette idée de mettre le corps féminin coloré dans l'espace public, elle est complètement nouvelle, elle est extraordinaire, et ça va être vraiment le grand projet de la vie de Niki de Saint-Phalle, de créer des nanas qui vont être aussi des nanas maison. Des nanas architecture.
4: Et ces nanas aussi, il y a dans leur forme quelque chose qui est assez primitif, qui est presque de l'ordre en fait, voilà, de l'origine. C'est-à-dire qu'on n'est pas du tout sur une forme réaliste, on est vraiment sur quelque chose d'assez fantastique et primitif.
6: Absolument, Nikita Saint-Phal dialogue avec les premières représentations du corps qui sont préhistoriques, avec ces femmes avec le large ventre qu'on retrouve dans toutes les cultures, hein, les déesses de la fécondité. Donc elle s'appuie complètement sur cette mythologie pluriséculaire, mais elle en donne une version du XXe siècle, une version ouvertement féministe, sa version à elle, qui est très travaillée, qui est très volontaire. Et cette version, elle la décline pas seulement dans le domaine sculptural, et ça il faut le rappeler, elle en parle dans ses films expérimentaux, elle fait une grande installation dont on va parler, je pense, la ON, qui est une sorte de performance sculpturale incroyable dans laquelle le public va rentrer, mais elle fait aussi des pièces de théâtre où elle installe ses grands corps féminins, donc il y a plein de déclinaisons des nanas monumentales qui font que Nikita Saint-Phal va littéralement diffuser ce propos, cet objet incroyable, qui fait qu'aujourd'hui, bah, la nana, on l'a intégrée. Mais dans les années 60, c'est pas facile.
4: Oui, et c'est vrai que ces nanas, quand elles vont apparaître, elles vont en effet déranger, elles vont un peu perturber voilà, de par leur place, de par leur grandeur. Mais en même temps, elles vont aussi rencontrer un certain succès populaire, à tel point qu'on a l'impression que parfois, Nikita Saint-Phal va être un peu enfermée par ces nanas. C'est-à-dire qu'on va souvent la ramener uniquement à ce travail en omettant tout ce qu'elle a fait avant ou tout ce qu'elle a fait après.
6: C'est vrai que moi, quand j'ai décidé de faire cette rétrospective au Grand Palais en 2014, beaucoup de mes collègues me disaient « Mais bon, mais Nikita Saint-Phal, c'est pas intéressant, c'est juste les nanas ». Bon, elle est victime de ce succès de cette typologie d'œuvres, mais en même temps, elle en a fait pas mal d'éditions pour financer son jardin des tarots. C'est aussi parce que c'est tout simplement des œuvres extraordinaires hein, qui ne cessent de nous interroger, de raisonner avec nos problématiques contemporaines, parce que l'espace public, il est toujours très masculin. Il y a encore très peu de commandes faites aux artistes femmes. Notre architecture, elle n'est pas colorée et notre architecture, elle n'est pas tellement féminine. Donc le principe de la nana et de la nana maison, il reste complètement vrai aujourd'hui. En fait, c'est une vraie proposition qui continue à être intéressante.
5: J'ai pensé qu'à ma manière, j'étais profondément féministe, que je le serais toujours, que ça a été un grand moteur dans ma vie, une chose qui m'a poussée à... Et si on regarde de ma génération, j'ai peut-être réalisé les réalisations les plus monumentales. Et aussi, il faut voir que l'époque a permis à une femme, pour la première fois, rappelez-vous qu'au XVIIIe siècle, les femmes avaient la défense de sculpter, parce que ça leur donnerait des mauvaises idées. Rappelez-vous que Camille Claudel a passé 30 ans, parce qu'elle avait enfermé, parce qu'elle avait plus de talent que Rodin, et c'était insupportable. Il y a eu beaucoup de choses. Rappelez-vous qu'avant, moi, j'aurais été brûlée comme une sorcière. J'ai toujours été très conscient de ça, très conscient de ce vouloir m'exprimer d'une manière monumentale. Alors j'ai la folie des grandeurs, mais j'ai la folie des grandeurs féminines, c'est différent. Mon monde, il est courbe, il est rond, c'est un monde féminin, et on voit qu'est-ce que c'est la folie des grandeurs d'une femme qui enfin a attendu 20 siècles pour pouvoir se manifester comme je le fais aujourd'hui. Oh, je paye ça certainement par une certaine solitude aujourd'hui, tout se paye, mais ça vaut le prix. Parce que je ne fais pas seulement pour moi, je fais pour toutes les femmes.
4: C'était la voix de Nikita Saint-Phal sur France Culture en 2002. C'est intéressant, Camille Morino, de replacer son travail de sculptrice sur un plan historique, en rappelant les difficultés, voire l'impossibilité qu'elle aurait eue à produire cet art 50 ans auparavant.
6: C'est très beau cette interview, parce qu'on sent encore une fois la culture de Nikita Saint-Phal. Une forme de modestie, parce qu'à la fois elle dit qu'elle a projeté la question de la sculpture au premier plan, et que son féminisme s'incarne dans ses œuvres sculpturales. Elle réfléchit au fait qu'effectivement, avant, il y avait assez peu de femmes sculptrices. Bon, aujourd'hui, c'est vrai qu'on fait des recherches et qu'on en trouve pas mal. Mais c'était une technique qui était très masculine, parce qu'il fallait avoir de l'argent, un studio, du temps. Et Nikita Saint-Phal, elle est consciente de ça. Et je trouve que c'est assez magnifique de voir qu'elle inscrit son féminisme dans une histoire qu'elle connaît. Et elle se projette aussi dans le futur, après sa mort. avec la place qu'elle veut avoir et qu'elle a absolument le droit d'avoir comme quelqu'un qui a replacé la sculpture dans le champ du féminin et du féminisme.
4: Elle parle dans cette interview de sa folie des grandeurs et le premier grand exemple de cette folie des grandeurs dont elle parle, c'est la sculpture éphémère On qu'elle réalise donc avec Jean Tinguely à Stockholm en 1966. Est-ce que vous pouvez nous décrire cette œuvre, Camille Morino ?
6: Oui, c'est une commande qu'elle reçoit de Pontus Hultén, qui était un directeur de musée et un critique d'art, historien d'art, qu'il a beaucoup soutenu et qui ensuite a présidé le Centre Pompidou et qui a beaucoup fait pour la carrière de Niki de Saint-Phalle, qui considérait comme l'égal des grands artistes de son temps. Donc il invite Niki de Saint-Phalle à Stockholm à réaliser ce qu'elle veut et elle choisit de faire une immense sculpture qui fait presque 20 mètres de long en forme d'un corps féminin couché, très colorée, donc on est au moment où elle conçoit les nanas, on est en 66, donc elle en a déjà fait pas mal. Si ce n'est que là, ce corps, on peut rentrer à l'intérieur. Donc on y rentre entre les jambes, par le vagin, et à l'intérieur de ce corps, on va trouver un toboggan, une salle de cinéma, un distributeur de bouteilles de coca, donc plein d'éléments très drôles, donc ça s'adresse aux familles, aux enfants, à tous les publics. Et donc un public fou se précipite pour visiter cette sculpture, performance, exposition incroyable. Et ça participe au succès de Niki de Saint-Phalle, mais c'est quelques années après les tirs, où elle était déjà passée à la télé, elle avait déjà fait la couverture de magazine, donc elle revient en fait sur le devant de la scène avec cette œuvre tout à fait extraordinaire qui projette évidemment son féminisme à la tête des gens. Enfin voilà, c'était littéral. On était obligé de rentrer dedans entre les jambes. Et ce qui est assez étonnant, c'est que c'est à la fois scandaleux, mais pas tant que ça, parce qu'on est en 66, on est au début des révolutions féministes, on est au nord de l'Europe. Bientôt va y avoir le 68 en France, aux États-Unis ça bouge déjà pas mal. Donc Niki de Saint-Phalle, elle est portée par cette vague-là.
4: Elle parle de cette œuvre comme d'une gigantesque putain, comme d'une cathédrale. Quand on regarde ce geste artistique et comment elle en parle, il y a presque quelque chose d'un peu de l'ordre du geste démiurge dans ce travail à une échelle si grande. Et c'est ça aussi qui est assez fort, je trouve, c'est qu'elle n'a pas honte de ses rêves, elle n'a pas honte de vouloir réaliser des choses à une telle échelle en tant que femme.
6: Elle n'a pas honte et puis elle a la possibilité de le faire. C'est-à-dire qu'elle a quand même derrière elle un directeur qui la soutient. On les voit d'ailleurs monter ça tous ensemble. C'est un groupe, hein, c'est un collectif qui fait ça, mais c'est elle la chef de chantier, si j'ose dire. Donc, mais c'est vrai que c'est quelqu'un qui va réaliser ce qu'elle a envie de faire. Et son projet, c'est de faire des nanas maison. Donc quelques années après, elle va commencer le Jardin des Tarots. Mais son idée, c'est vraiment que le corps féminin doit devenir la maison. C'est lui qui doit nous abriter, c'est à l'intérieur de ça qu'on va vivre. Elle va vivre, comme on le sait, dans le Sphinx, dans le Jardin des Tarots. Donc elle a ce projet de faire des villes qui soient constituées de corps de femmes. Donc c'est son grand projet qui repose sur sa découverte de Gaudi à Barcelone. Et donc c'est une femme qui est très ambitieuse, qui veut vraiment transformer l'art, mais transformer aussi potentiellement l'architecture, transformer notre manière de vivre l'espace. Et elle le fait autant qu'elle peut. Elle le fait au-delà de la sculpture, avec le cinéma, le théâtre. Elle le fait dans ses déclarations, qui sont des œuvres d'art. Hein. Ses interviews, ses entretiens radio, c'est des vraies performances.
4: Il va y avoir aussi une autre série de sculptures qu'elle va faire dans le prolongement des nanas. C'est celle des mères dévorantes. Là, c'est un changement, puisque là où avant on avait une exaltation de la femme, de sa grandeur, de sa puissance, on va avoir des sculptures qui représentent au contraire des femmes plutôt âgées, de taille imposante, mais presque écrasantes. Et là, c'est un regard beaucoup plus sévère que Niki de Saint-Phalle nous propose sur les femmes.
6: Oui, c'est là où c'est quelqu'un de complexe, hein, qui a vraiment réfléchi au rôle des femmes dans la société. Donc à partir de 71, elle fait cette série pendant quelques années, qui est très dramatique, très impressionnante. On a des femmes effectivement plus âgées, qui ont des visages un peu ravagés, qui sont très souvent accompagnées. Alors elles sont soit seules, elles prennent le thé par exemple, il y en a deux qui sont assez amusantes. Donc elles sont aussi plus grandes que l'échelle 1. Et elles prennent le thé et dans leurs assiettes, on voit qu'en fait elles mangent leurs enfants. Donc elles dévorent littéralement leurs enfants. Elles sont quelquefois accompagnées de maris qui sont tout petits. On pourrait imaginer d'ailleurs qu'elles mangent leur mari. Et au lieu d'avoir un chien, elles avancent derrière des araignées géantes. Donc c'est des personnages de films d'horreur. Et on voit que ces femmes au foyer, et c'est une situation que Nikita Saint-Phal a vécue, c'est des personnages malfaisants finalement, qui ne protègent pas les enfants des hommes, qui ne sont pas féministes. Donc Nikita Saint-Phal, là aussi, critique à la fois les hommes et les femmes dans les rôles de genre dont elle veut sortir.
4: Elle dira à propos de ses sculptures dans son autobiographie Trace, « Nous sommes toutes des mères dévorantes, ma mère m'a dévorée et à mon tour je dévore mes enfants ». Merci Camille Morino d'avoir participé à cette émission. Merci aussi à Astrid Lorenzen et à Céline Janvier du Centre Pompidou. C'était le second épisode d'Avoir raison avec Niki de Saint-Phal, une émission réalisée par Daphné Leblon avec à la prise de son Manon Houssin. Vous pouvez retrouver cette émission et toutes les autres de la série sur le site de France Culture ainsi que sur l'application Radio France. Dans le prochain épisode, il sera question de la dimension populaire de l'œuvre de Niki de Saint-Phal.
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13: La plus connue et la plus ancienne de ces expériences d'habitat collectif et participatif pour seniors, c'est la maison des Baba Yaga à Montreuil. Autoproclamée anti-maison de retraite. Fondée par la militante féministe Thérèse Claire en 2013, elle est réservée aux femmes de plus de 60 ans qui veulent vieillir indépendantes et autonomes. Elle a fait l'objet de plusieurs documentaires. Ne pas vieillir seule et maltraitée en EHPAD, c'est le but, donc, mais pas seulement. C'est une expérience de vie, mais aussi un acte politique qui repose sur l'idée qu'en vieillissant, on continue à être acteur ou actrice de sa vie, citoyen et citoyenne, engagé de préférence. D'autres expériences en sont inspirées, comme le projet en cours à Bègles, qui s'appelle les Bobo Yaka, avec une vingtaine de personnes de 60 à 85 ans qui sont en train de former une coopérative de seniors. À la Ménardière, en Haute-Garonne, à une petite heure de Toulouse, où nous sommes aujourd'hui, le projet n'affiche pas ses couleurs aussi clairement. Mais on devine l'esprit utopique, le souffle créateur et l'engagement qu'il a fallu à Anne-Marie et Michel pour se lancer dans l'aventure. 300 mètres carrés sur 2 étages, un jardin de 2 hectares, une grande maison de maître en pierre rouge, une piscine désormais et des petits pavillons autour. Le lieu appartient aujourd'hui à 14 personnes. C'est un article de Guillaume Thion dans Libération qui nous a mis la puce à l'oreille. Anna Benjamin est allée voir sur place la vie en rose des seniors solidaires.
14: Je m'appelle Anne-Marie Faucon, j'ai 79 ans, j'ai été infirmière en psychiatrie pendant 7 ans à peu près. Je travaillais dans un pavillon de gâteuses, comme on les appelait à l'époque, qui étaient des vieilles personnes très très maltraitées. Et c'était une vie qui était insupportable, on était gardienne, c'était vraiment abominable et il n'était pas question que je continue à vivre comme ça. Et on s'est rencontré avec Michel à ce moment-là, lui-même cherchait à changer de vie et on s'est dit, bon, on arrête tout, on essaie de faire autre chose. Et j'ai jeté ma blouse aux orties pour créer une petite salle de cinéma avec mon camarade Michel. Et donc on est parti, on a récupéré une salle de patronage et on a créé le premier cinéma Utopia. La première salle Utopia, c'était en 76 à Avignon. Et petit à petit, on est arrivé effectivement à créer une sorte d'alternative à ce qui était un peu le cinéma dominant, c'est-à-dire la tendance multiplex, la tendance relais du cinéma américain, de divertissement. C'était voilà, un cinéma d'art et d'essai, mais le meilleur du cinéma pour le plus grand nombre. Et donc, on a fait une séance de cinéma un jour, en 2018, où on disait, maintenant qu'on arrive à la retraite, qu'on est en train de transmettre les cinémas en coopérative à tous les salariés, qu'est-ce qu'on va faire de nos jours ? Et donc, on a fait une séance de cinéma où on a projeté un film qui s'appelait « Et si on vivait tous ensemble ?» où justement, toute une bande essayait de récupérer leur vieux copain Claude Rich, qui était un peu Alzheimer et mis dans un EHPAD, pour l'empêcher de vivre de façon dégradante et décider de vivre tous ensemble dans une grande maison. Et à partir de là, il y a 60 personnes qui sont venues et on a discuté longuement et on s'est dit, putain, mais on ne va pas accepter ou de finir dans une maison de retraite ou tout simplement rester seul et cesser d'avoir toutes les activités qu'on a. En plus, il y avait eu un article dans Le Monde qui disait « La France maltraite ses vieux ». On s'est dit non, ce n'est pas possible. On veut du respect, on veut continuer à être considéré. Qu'est-ce qu'on fait ? Est-ce qu'on va accepter le destin qui est réservé pour les vieux ? Est-ce qu'on va accepter d'avoir une vie conventionnelle ? Après avoir fait tout ce qu'on avait fait toute notre vie, on avait envie de continuer. Comme la plupart des gens, d'ailleurs, ceux qui arrivent à la retraite, ils ont envie de continuer à vivre. L'âge de la retraite, c'est un âge comme un autre. Hein. Le texte du départ, c'était « Et si on vivait tous ensemble ?» Et je racontais une histoire, un conte de fées. On trouverait un château, on l'aménagerait, on ferait de la culture, on projetterait des films, on vivrait ensemble et on s'accompagnerait jusqu'à la fin de la vie. Et on a fait un groupe de 14. Personne ne se connaissait. Donc, nous avons trouvé la maison suite à la recherche de deux personnes qui faisaient partie du groupe et qui ont commencé à nous tanner parce qu'elles étaient tombées complètement amoureuses de cette maison. Elles avaient tout calculé, que c'était dans un centre de village, que c'était bien desservi en transport en commun, qu'il y avait des cabinets médicaux. Donc, on pouvait être à la fois à la campagne, dans un endroit très beau, et pouvoir avoir des activités culturelles, parce qu'il y avait des écuries qu'on pouvait agrandir, on pouvait construire des maisons pour agrandir le groupe. Donc, c'était idéal. Et ça coûtait 1 million. À 14-15, c'est sûr que ça devient accessible. Et donc, on a été 14 à visiter la maison, et on est tous tombés amoureux de la Ménardière, et on s'est dit, c'est là qu'il faut qu'on arrive à implanter cette alternative. Et on a signé l'achat définitif en octobre. Donc, c'est allé très, très, très, très vite. Quand on est arrivé en janvier 2020, on ne s'est pas installé, c'était pour faire les travaux. Ça a été la catastrophe, c'est-à-dire que les travaux ont été interrompus tout de suite par le Covid. Certains se sont retrouvés privés de leur entreprise, par exemple, ou privés de leur emploi. Il y en avait deux qui étaient en séparation. Enfin, ça a été très, très compliqué. Et certains ont déclaré forfait. Il y a eu une espèce de crise, ce putain de facteur humain, comme diraient des copains qui s'occupent d'habitat partagé. Et donc, on a décidé de se séparer. Alors, ça a été assez conflictuel. On a pris un médiateur. On est arrivé à un accord où on a remboursé la totalité de ceux qui partaient. Mais le problème d'un projet comme ça, c'est que vous avez beau écrire les choses, définir le projet, les mots n'ont pas le même sens pour tout le monde. C'est-à-dire que chacun les interprète avec son vécu et projette un fantasme différent. Et le problème, c'est que quand vous arrivez dans la réalité, vous vous apercevez que tout le monde n'a pas fait le même rêve et qu'il y a incompatibilité. Voilà. Et petit à petit, l'ancienne équipe est pratiquement intégralement partie. Et petit à petit a été remplacé par des nouveaux venus qui ont repris leur part. Et on est à nouveau 14 maintenant. La coopérative, ça remet en question le sens de la propriété. C'est-à-dire que la coopérative qu'on a fait, elle nous survivra parce que c'est fait pour ça. C'est une sorte de mouvement perpétuel qui va s'enclencher définitivement à partir du moment où les gens sont d'accord avec les statuts, les fondements même de ce qu'on a fait, habiter collectivement et créer de la culture, créer du lien, enfin, etc. Et personne ne pourra s'approprier cette chose-là. Chaque personne apporte 90 000 euros. En achetant des parts de société, donc il y a 70 000 euros de parts, il y a 20 000 euros qui sont donnés pour le travail déjà fait, et ces 70 000 euros peuvent être récupérables le jour où on s'en va, ou si c'est les pieds devant, que les héritiers puissent récupérer la somme. Et puis après, on paie une redevance en fonction de la surface privative occupée. Ça peut aller de 340 euros à 1000 euros si on occupe une petite maison. Et tout ça, ça va avec les recettes chambres d'hôtes, avec les dons des uns et des autres. Ça va dans un pot commun qui permet de faire l'équilibre, de tendre vers l'équilibre et de rembourser les emprunts. Voilà.

Donc sur le domaine, on est actuellement 7 à vivre. Les plus jeunes ont 62 ans et les plus vieux, c'est Michel, 82. On s'est répartis des espaces privés, puisque le but c'était d'avoir chacun un espace privé et en même temps d'avoir des espaces collectifs pour le quotidien et des espaces collectifs ouverts au public, de façon à ce qu'on puisse recevoir la totalité du village ou des gens qui viennent d'ailleurs. On a régulièrement des séances de projection. Ça peut être aussi des concerts, ça peut être... Pendant l'été, on fait des représentations en plein air, donc c'est tous les week-ends, c'est 3 jours par semaine en gros. Et on fait un travail avec les écoles du coin. Sylvie organise des projections avec les gamins des écoles. Voilà. Et donc après cette... Là, on est en train de construire 4 nouvelles petites maisons qui vont recevoir 7 nouveaux coopérateurs et on a également de nouveaux candidats. C'est-à-dire qu'on peut aller jusqu'à 20. Et on arrête la RALA parce qu'on trouve qu'au-delà de 20, ça risque d'être moins bon pour la concertation, pour la cohérence du groupe, etc. Et puis après, la vie fera son cours et sa sélection. Il y en a qui clapoteront et puis il y en a d'autres qui les remplaceront. Voilà.

0: Bonjour.
1: Bonjour.
2: Je suis Michel Malacarné et je suis un des premiers habitants de la Ménardière. J'ai 81 ans maintenant, bientôt 82. Cette maison, elle est de 1754. On l'a acheté au comte de Robiano, baron de Safran. Il était installé là avec sa femme depuis une quarantaine d'années. L'un avait 92 ans et elle en avait 85 ou 86. Voilà. Et cette maison avait toutes les chances de finir comme parfois finissent les maisons dans la diagonale du vide. C'est-à-dire qu'elle meurt doucement et c'est extrêmement dommage. Et donc, il souhaitait la vendre et puis il a rendu compte que tout valait mieux, y compris les communistes, s'il arrivait à vendre la maison. C'est-à-dire qu'il a fini par nous réserver le meilleur accueil et il nous a invités, avec sa charmante épouse, à manger des petits fours, etc., et à prendre le thé. C'était absolument charmant. C'est moi qui ai meublé la maison, mais avec la complicité des salles des ventes de Toulouse, où on peut récupérer, chiner et plein de choses à des prix très modérés. Donc le bureau là, voilà, ce sont des tableaux récupérés à la salle des ventes aussi, on ne sait pas trop d'où ils sortent, mais c'est des grands ancêtres. Alors, là, par exemple, ce qui est intéressant, c'est que cette nana-là, elle a vraiment une coiffure étonnante. Et on imagine qu'à l'époque, Madame de Véré, on voit la coiffure qu'elle a. Quand je pense qu'elle montait à l'échafaud avec cette coiffure, quand même, c'est surprenant. Il y a quelque chose aussi que je vais te montrer, tu vas voir. C'est... Voilà, ça c'est la salle à manger. Et là, vous avez le buste de Karl Marx. Eh bien, sur la cheminée, il est en tête de gondole, si je puis dire. Il a toute la place qu'il mérite. C'est du second degré. On peut même rajouter que c'est du troisième degré, quoi. Je crois surtout, effectivement, qu'on ne veut pas se prendre au sérieux, quoi. Voilà. Notre souhait le plus ardent, ça serait de pouvoir changer de monde. Mais on le fait en plaisantant, quoi.
3: Voilà, ceux qui sont là mangent ensemble. Chacun notre tour, on va dire, on fait la cuisine, on décide soit l'un soit l'autre de faire un plat. C'est bueno, c'est bien. Bon, et ben voilà.
4: Voilà, c'est là, dès qu'il fait beau. On a la chance d'avoir ce bel endroit et on profite du soleil.
5: Il nous manque Dominique.
6: Dominique !
7: Je m'appelle Dominique. Alors, je suis en retraite depuis le 2019, mais j'ai continué à faire de l'évaluation de charges en soins en EHPAD en tant que gériatre pendant plusieurs années. Et ça fait seulement deux petites années que j'ai complètement cessé toute activité médicale. Moi, j'ai grandi dans un milieu petit bourgeois, bien pensant, de catholique, conservateur, pratiquant, à la lisière de l'intégrisme religieux. Bon, moi, je suis cinquième d'une famille de cinq garçons, le dernier, et on est de générations très différentes. Et j'étais le seul qui allait bénéficier d'une éducation moderne, entre guillemets, c'est-à-dire que mon père s'est pas occupé de moi. Alors qu'il avait un peu massacré mes frangins, et j'ai pu voguer à ma convenance. Au cours de mes études de médecine, j'ai fréquenté différents milieux, politiquement plutôt militants. C'était après les années 68, et c'était fortement politisé. Et j'ai fréquenté des trottes, des maos, des anards, enfin j'ai fréquenté un peu tout le monde. Et ça m'a bien plu. Donc j'ai pris ma vieille de 3 chevaux camionnette et je suis allé voir un peu ce qui se passait dans des communautés rurales. Et je me suis retrouvé avec des personnes qui m'ont dit qu'il valait beaucoup mieux que je termine mes études de médecine avant de revenir les voir, parce qu'eux galéraient sur un plan financier, économique, et du coup, ils m'ont renvoyé à mes études. Et puis après, j'ai un peu oublié de retourner en communauté. Mais enfin, c'était resté dans un petit coin de mon cerveau. Et puis, je joue au billard français, et le président de l'Académie toulousaine du billard français, il connaissait mon profil, et il m'a dit, dis donc, ça pourrait peut-être t'intéresser, il y a des gens à Bérat qui cherchent des partenaires pour un habitat collectif. Et j'ai pris ma moto, je suis venu une belle après-midi à Bérat, j'ai rencontré Anne-Marie, on a discuté le coup, et ça a bien, le contact est bien passé, et je suis revenu, et j'ai payé, et maintenant je fais partie de la bande.

Je suis à la Ménardière depuis 2 ans à peu près. Et j'y habiterai dans 1 an à peu près, quand les maisons en construction seront terminées. Je préfère être un peu plus indépendant. Je suis un collectif qui aime bien l'indépendance. Ma vie a consisté à choisir un peu ma famille, parce que moi j'ai un peu subi ma famille. Pour vous donner un exemple, mes 3 frères aînés n'ont pas voulu que j'assiste à leur enterrement, quoi. On était vraiment fâchés. Ils étaient plutôt partis très très à droite, hein, pour ne pas dire à l'extrême droite. Et moi, j'étais le vilain petit mouton noir à 5 pattes, plutôt un peu à gauche. Et du coup, ils m'ont rejeté. Du coup, je préfère choisir mes amis et une famille de substitution plutôt que de subir une famille d'enfoirés qui ne peut pas me saquer. Le politique est partout. Ceux qui disent qu'ils ne font pas de politique, souvent ils sont de droite. Bon, la vie en général, c'est des choix sans arrêt, des choix de consommation, des choix d'existence, etc. Et tout ça, ça a un côté politique évident. Mais à la Ménardière, c'est plus qu'implicite, c'est aussi explicite. On a une sensibilité convergente par rapport aux excès du capitalisme et à la destruction de la planète que la spéculation capitaliste nous amène à constater. Et c'est une alternative à la propriété privée de l'habitat, quoi. Bon, chacun son petit pavillon de banlieue, son berger allemand, ses enfants bien dressés, et le chien de même. Non, c'est pas notre truc, ça c'est sûr. Nous, ce qu'on aime bien, c'est boire des coups ensemble, c'est organiser des spectacles, faire le potager, bricoler plein de trucs, être actif sans arrêt, aménager le parc, le jardin, enfin, être actif intelligemment en se faisant plaisir.

Il faut des moyens pour s'installer à la Ménardière, soyons clairs. 90 000 euros, c'est pas rien. Mais si vous regardez le marché de l'habitat notamment, avec 90 000 euros, vous achetez un appartement à Toulouse, quoi. Donc bon, finalement, il faut des moyens, c'est vrai, mais il n'en faut pas tant que ça. On vit beaucoup moins bourgeoisement que beaucoup de petits bourgeois qui sont super endettés, n'ont qu'une obsession, c'est de paraître. Nous, on s'en fout complètement du paraître, en fait. Moi, ma voiture, vous voyez, c'est une 405 de 1996. Je ne suis pas obsédé par mon image de consommateur fringant. Si je peux m'imaginer suivre mes dernières années de vie à la Ménardière, bien sûr, sachant que moi, en tant que médecin, je pense que j'aurais accès à des moyens d'en finir si jamais j'estimais avoir fait sur moi un diagnostic assez funeste pour ne pas avoir envie de traîner trop longtemps. Mais l'ambiguïté, c'est que la Ménardière n'a rien d'un EHPAD. On n'est pas du tout dans la même perspective, on n'est pas dans la même, ni même les règles du jeu, ni la clientèle, ni enfin, ça n'a rien à voir. Il suffit de parler avec les uns les autres, vous ne trouverez nulle part, même au fond du parc, un résident dément cherchant sa chambre, se promenant nu parce qu'il a oublié de remettre son pyjama, quoi. On n'est pas du tout là-dedans. Mais dans 10 ans, la situation ne sera peut-être pas la même, ça c'est évident. Moi, je compte faire un vieux, bon, enfin, on m'a toujours dit que j'avais des gènes maternels, et ma mère a été sur le pont, bon, elle est morte à 98 ans. À 96 ans, elle était encore capable de tenir une conversation, quoi. Donc, bon, 73 ans, moi, j'estime que je suis vraiment dans la fleur de l'âge, quoi. Hein. Donc, dans 10 ans, j'aurai quoi, 83 ans, mais c'est rien du tout, ça. On verra plus tard, on verra quand je serai vieux.

Je suis Eric Cabot, j'ai 68 ans, Brigitte c'est mon épouse. Je suis de formation ingénieur, j'ai travaillé depuis le début pour une grosse société d'armement. Et puis un beau jour j'ai décidé de changer d'orientation et de créer ma propre boîte que j'ai revendue à mes salariés il y a quelques années, au moment où je suis parti en retraite. Il y a à peu près 3 ans, on a vu un article dans la Dépêche du Midi qui parlait justement de ces projets de vie communautaire pour passer sa retraite. Alors, on est allé pour voir un petit peu comment ça se passait et on s'est aperçu que c'était un projet qui était très complexe, cher. Donc c'était une espèce de maison de luxe bien adaptée, mais pas du tout ouverte. Et puis, à l'occasion justement de ces divers rendez-vous, on a rencontré Anne-Marie et Michel. Et puis, on a commencé à discuter avec eux. Et elle nous a dit, on a le droit de construire des maisons. Donc, si vous voulez, vous venez et vous construisez des maisons. Alors, ça nous a un petit peu trotté dans la tête. Et finalement, on s'est dit, pourquoi pas. Et on y est venu ponctuellement pendant des journées, des demi-journées, de façon à découvrir un petit peu toute l'équipe. Et puis, leur montrer ce qu'on était nous. Et puis, découvrir ce qu'ils étaient eux. Et puis, finalement, quand on a vu que ça matchait bien, on a décidé effectivement de sauter le pas et de rentrer vraiment en tant que coopérateur.

Dans notre réflexion de départ, j'avais surtout insisté auprès de Brigitte en lui disant, mais parce que Brigitte me disait toujours, on est très bien dans notre maison, pourquoi on ne resterait pas là ? Alors je lui dis, oui, c'est vrai qu'on est très bien dans notre maison. Maintenant, on est parfaitement conscient qu'elle est trop grande pour nous, 160 mètres carrés avec un grand terrain, et qu'on est capable de l'entretenir et d'y vivre tant qu'on est deux. Mais le problème, c'est que le jour où il y en a un des deux qui part, celui qui reste ne pourra pas rester là tout seul. Donc ça impliquera de vendre, de retrouver autre chose, de remonter un réseau de connaissances. Pour celui qui

Ça a été très très compliqué et finalement, quand elle a fini par décéder 2 ans après, on s'est dit, on veut éviter ça à nos enfants. Donc on s'est dit, bah, pourquoi pas anticiper, bah, qu'on soit installé, qu'on soit déjà dans un groupe et que le jour où il y a un des deux qui part, bah, celui qui reste, soit déjà entouré par d'autres. On a aujourd'hui une grande peur de la solitude parce qu'on a beaucoup de nos amis qui ont perdu leur conjoint et ils ont souvent l'habitude de nous dire le pire c'est la solitude. Donc ça, on veut essayer de contrer cette malédiction, hein, et d'essayer de trouver une solution avant. C'était aussi bien, on est dynamique, on fait plein de choses aujourd'hui, on ne change pas nos habitudes, on continue à partir en vacances tous les deux en camping-car, on a nos associations diverses, on a notre groupe de country pour danser, on a toute notre organisation qui continuera de fonctionner même quand on sera ici. On est en collectivité, donc on se soutient, on s'entraide. Si demain, pour X raisons, vous pouvez pas aller faire vos courses parce que vous avez un souci, ben, quelqu'un d'autre qui va faire ses courses peut-être vous prendre 3-4 trucs pour vous, et puis on s'arrange comme ça.

Moi, je suis pas du tout dans la mouvance hippie de mes collègues, là. Des anciens maoïstes, là. Mais non, personnellement, ça ne me dérange pas, très honnêtement, que leurs opinions politiques soient totalement différentes des miennes. Je pense qu'on est parfaitement capable de faire ce type de communauté et de fonctionner comme ça sans obligatoirement avoir une opinion de gauche maoïste depuis la naissance. Et ben, je leur apporte des choses qu'ils n'avaient pas. Comme tout ce qui est entretien du bâtiment, toutes les menus travaux, donc tout le projet de la construction des maisons. Ça, c'est quelque chose que personne ne voulait prendre au niveau de la communauté. Aujourd'hui, on construit le projet, donc tout est nouveau, tout est à faire. Et après, on va rentrer dans la phase où certains de nos membres vont commencer à vieillir, vont rentrer dans la maladie. Et là, ça va être une deuxième phase qui sera probablement plus difficile à gérer. Mais je pense qu'il se passera bien du fait qu'on ait eu justement cette phase avant de construction. Ça nous soudera suffisamment pour céder jusqu'au bout. Moi, je l'espère honnêtement, parce que c'est des gens que j'apprécie énormément, c'est avec qui il est agréable de vivre. Alors bon, et on s'est dit que de toute façon, on allait chacun individuellement utiliser les services externes, bien évidemment, d'aide à la personne et ainsi de suite pour gérer. Hein. On n'a pas l'intention de se servir de nounou les uns les autres, hein. Mais je dirais qu'on se soutiendra sur le plan psychique, hein, sur le plan intellectuel. Et puis, ma foi, la personne qui chutera dans sa maison en pleine nuit, elle aura son bip. Et puis, il y aura quelqu'un d'autre qui viendra lui donner un coup de main pour se relever et se coucher.

0: Nous vieillirons ensemble, un reportage d'Anna Benjamin réalisé par Alexandra Candilonguet. Merci à Anne-Marie, Sylvie, Isabelle, Brigitte, Michel, Dominique, Eric et Olivier, ainsi qu'à Valentin Rémy, l'attaché de production des Pieds sur Terre, et Luce Mourant, notre stagiaire.
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2: Voyez cette salle. Nous sommes à Pistoia, une cité toscane d'environ 11 000 habitants, à 35 km au nord-ouest de Florence, le 2 mai 1348. La peste y fait rage depuis le début du printemps. Elle a déjà tué peut-être la moitié des habitants. Et dans cette ville, où l'on meurt par dizaines chaque jour, le conseil des Anziani, ces 12 magistrats qui gouvernent la cité, s'est réuni. Ce conseil a été lui-même décimé. On vient de décider de réduire le conseil du peuple de 100 à 60 membres. Le nombre des officiers chargés des dépenses publiques est passé, quant à lui, de 24 à 12. Et le livre des réformes et provisions ne sera plus tenu jusqu'en octobre. Et que fait ce 2 mai 1348, ce conseil amputé, dans une ville en train de s'éteindre? Il ne s'enfuit pas, il ne renonce pas, non, il édicte des règlements. Sur 6 grands folios des statuts urbains, il copie ses ordonnances sanitaires pour tant de peste. 3 semaines plus tard, le 23 mai, il les amende et les complète. Il interdit la circulation des hommes, du bétail, des marchandises entre Pistoia, Pise et Lucques. Il réglemente les funérailles. Il continue, en somme, d'administrer le monde.
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2: À la fin de l'épisode précédent, je vous disais ceci. Les hommes ne sont pas des marmottes qui meurent en silence dans leur terrier. Ils écrivent des testaments, nomment des juges et ferment des ports. Ils inventent, à mesure qu'ils meurent, des institutions pour gouverner la mort. C'est cela que je voudrais maintenant raconter, et c'est ce qui est en jeu dans ce 5e épisode. Que peuvent les pouvoirs face à la mortalité de masse? Nous croyons connaître la réponse. Les sociétés médiévales, en 1348, auraient sombré dans l'irrationnel. Voilà l'image qu'on attend. Des flagellants qui se fouettent dans les rues, des juifs qu'on brûle vifs, par milliers, des prêtres qui fuient. Le chaos? Eh bien non. Cette image, vous allez le voir, est largement trompeuse. La peste en 1348 n'a pas effondré les institutions. Elle les a, au contraire, mises au travail.
3: Écoutez le prodige qu'il me faut dire, si je ne l'avais, comme beaucoup, vu de mes propres yeux, j'oserais à peine le croire, encore moins l'écrire. L'eusse ai-je entendu de personnes dignes de foi. Je dis que la puissance de cette peste fut telle à se communiquer d'un individu à l'autre, que non seulement elle se transmettait de l'homme à l'homme, mais qu'il se produisit une chose plus étonnante et maintes fois constatée, à savoir que si un être vivant, étranger à l'espèce humaine, touchait un objet ayant appartenu à une personne malade ou morte de la maladie, non seulement il était contaminé, mais il mourait à très bref délai. À ce propos, voici entre autres faits ce que mes yeux, comme je viens de le dire, ont un jour observé. Les haillons d'un pauvre homme, mort de la peste, ayant été jetés sur la voie publique, deux porcs les avaient trouvés et, selon leur habitude, les avaient pris d'abord avec leurs groins, puis avec leurs dents, et s'y étaient frottés les joues. Moins d'une heure après, ayant un peu titubé comme s'ils avaient pris du poison, tous deux tombèrent morts sur les haillons qu'ils avaient malencontreusement saisis. Boccace, Decameron,

Reprenons donc à Pistoia, mais élargissons le regard, car Pistoia n'est pas seul. Dans toute l'Italie communale, dans toute l'Europe, les institutions urbaines réagissent. À Venise, le 20 mars 1348, le juge Andrea Dandolo nomme trois proveditori di sanità, trois magistrats de la santé. C'est la première fois qu'une fonction administrative est créée spécifiquement pour cela. À Florence, le 11 avril, on met en place les auto di guardia e di custodia, 8 officiers chargés de la garde et de la surveillance. Le Sénat vénitien ordonne la fermeture du port aux bateaux venus des divers lieux pestilentiels. Le sénéchal de Provence, Raymond Dagout, publie les 5 et 6 septembre 1348, 11 mois après l'arrivée de la peste à Marseille, une longue ordonnance sur les prix et les salaires. Bref, toute l'Europe légifère. Voilà ce que peuvent les pouvoirs face à la peste. Ils prennent acte, ils édictent et ils nomment. Et pendant ce temps-là, en bas, au ras du sol, les notaires aussi continuent. Vous vous souvenez d'Alaïceta Paola, dans le tout premier épisode, et de son père, Bertrand Paul, mort le 15 mars 1348 à Marseille, entouré de 7 témoins, dans une chambre où le notaire Jacquemet Écart a recueilli ses dernières volontés. Eh bien, ce notaire, Écart, pour les seuls mois de mars et avril 1348, dans une ville où la peste tue à grande échelle, a instrumenté des actes qui ont mobilisé 187 témoins différents. 187. Ce n'est pas une société qui s'effondre. C'est une société qui s'accroche, qui rédige, qui héberge ses morts dans les pages du droit. Mais c'est dans les villes italiennes, et là seulement, qu'apparaît une chose vraiment nouvelle, une politique de santé publique. À Pistoia, les ordinamenta sont copiés sur les statuts urbains qui existaient déjà depuis 1296. Pour l'ensemble de l'Italie communale, sur 154 dispositions statutaires sanitaires recensées, 14 sont déjà attestés à la fin du XIIIe siècle, 10 avant 1348 et 7 après. Les gouvernements n'inventent donc pas de toutes pièces la santé publique en 1348. Ils s'appuient sur des dispositions plus anciennes, celles qui réglementaient les routes, les cours d'eau, l'approvisionnement, le contrôle des bouchers et des tanneurs. Et pourtant, quelque chose change. Avec la peste noire, ces dispositions se réorientent. Elles donnent naissance à un concept neuf, qu'on appelle alors « conservatio sanitatis » et puis, plus tard, « salutas publica », un salut public qui devient, peu à peu, la santé publique. Ce que les Italiens fondent ainsi en 1348 ne se généralisera vraiment qu'au XVIIe siècle. Mais c'est de là, de Pistoia, de Venise, de Florence que tout part. C'est de là qu'on tirera en 1377 la première vraie quarantaine sur l'île de Milliette, au large du port de Raguse, l'actuel Dubrovnik. C'est de là que viendra à Venise, en 1423, le premier lazaret. Le mot est une déformation de Nazaretto, parce que l'établissement vénitien était fondé sur l'île de Sainte-Marie de Nazareth. Évidemment que c'est la peste. Bien entendu que les hommes ont réagi, et qu'ils ont réagi non pas en hurlant à la lune, mais en délibérant. Notre cliché, vous le voyez, ne tient pas. Le cliché du Moyen-Âge en proie à la superstition, à la panique, est largement une invention plus tardive. Les contemporains, eux, font ce qu'ils savent faire, ils font les gestes. Et l'on remarque, c'est important, que la peste ne devient jamais la maladie des rois. Elle n'est jamais consacrée. Elle ne fait pas figure de châtiment divin de manière unanime. Le roi Alphonse XI de Castille en meurt le 26 mars 1350, lors du siège de Gibraltar. Pierre d'Aragon y perd sa femme et sa fille. Mais la peste n'entre pas, comme la lèpre, dans l'imaginaire sacré de la royauté. Elle reste, malgré tout, un événement banal, un événement administratif, un événement, en somme, qu'il faut gérer.

0: Vous me direz, et la rumeur, et les flagellants, et les juifs brûlés vifs, tout cela a bien eu lieu, n'est-ce pas? Bien sûr que tout cela a eu lieu. J'en parlerai en détail dans le prochain épisode, parce que c'est précisément là que la peste devient autre chose qu'une catastrophe administrée. Elle devient un révélateur des fractures sociales. Mais retenons d'abord ceci. Là où il y a eu pogrom, il y a presque toujours eu d'abord mutation politique. À Strasbourg, le massacre des Juifs du 14 février 1349 est précédé, le 9 février, d'un renversement du conseil municipal. À Tàrrega, en Catalogne, le massacre prolonge une guerre de factions urbaines. Le pape Clément VI, depuis Avignon, condamne formellement les violences faites aux Juifs par deux bulles, le 5 juillet et le 26 septembre 1348. Le médecin Conrad de Meggenberg, dès 1350, démonte rationnellement l'accusation. « S'ils avaient provoqué cela eux-mêmes, écrit-il à propos des Juifs de Vienne qui meurent de la peste comme les chrétiens, c'eût été une absurdité de leur part. » Voilà ce qu'on lit dans les sources. L'idée que je voulais suggérer pour cet épisode, la voici. La peste ne change pas le monde social, mais en révèle au contraire les structures. Voilà pourquoi, comme l'a montré Michel Foucault dans « Surveiller et punir », la pensée politique trouve dans la peste son laboratoire, un laboratoire de ce qu'il appelle la gouvernementalité. Je le cite parce que c'est sans doute le plus beau texte qui ait été écrit sur la peste comme objet politique. À la peste répond l'ordre. Il a pour fonction de débrouiller toutes les confusions.
1: Celle de la maladie qui se transmet quand les corps se mélangent. Celle du mal qui se multiplie lorsque la peur et la mort effacent les interdits. Il prescrit à chacun sa place, à chacun son corps, à chacun sa maladie et sa mort, à chacun son bien. Par l'effet d'un pouvoir omniprésent et omniscient, qui se subdivise lui-même de façon régulière et ininterrompue, jusqu'à la détermination finale de l'individu, de ce qui le caractérise, de ce qui lui appartient, de ce qui lui arrive. Contre la peste, qui est mélange, la discipline fait valoir son pouvoir, qui est d'analyse.
0: Voilà ce que la peste fait. Une politique du corps individuel, une politique de la séparation, une politique de l'ordre. Mais cette politique est aussi brièvement une redistribution. Car en frappant indistinctement les puissants et les humbles, la peste a creusé dans la pyramide des fortunes. À Florence, en octobre 1348, un décret communal s'en alarme. Alors que beaucoup de citoyens étaient devenus pauvres, certains pauvres devenaient riches. Voilà le scandale moral du temps. Les survivants héritent, les ouvriers exigent de meilleurs salaires, les femmes prennent des charges. Pour quelques années, la peste a rebattu les cartes.

Mais cette redistribution sera brève, très brève, car les pouvoirs, voyant le monde se réorganiser sans eux, vont vouloir eux aussi rebattre les cartes, dans l'autre sens, c'est-à-dire en faveur des puissants. Les ordonnances salariales, les législations contre les mendiants, les durcissements du droit successoral pour empêcher les femmes d'hériter, tout ce qui se met en place dans la décennie suivante et dans toute l'Europe vise à refermer la parenthèse. Et alors, quelque chose va se déchirer. Une violence va monter qui n'est pas tant celle de la peste que celle d'après la peste. Elle a un nom dans l'histoire, les ongles bleus, les Jacques, les Ciompi. Elle a aussi un autre visage, beaucoup plus sombre, celui des Juifs de Strasbourg, brûlés vifs en février 1349. Ce sera l'objet du prochain épisode, la société ou le monde fracturé.

0: Vous voyez ce bûcher? Nous sommes à Strasbourg, le vendredi 13 février 1349. Le pogrom a commencé. Les quelques 2000 habitants de la communauté juive de la ville ont été arrêtés. On les a conduits jusqu'à leur propre cimetière. Là, on a bâti un immense bûcher. 900 d'entre eux vont y périr. Le feu brûlera 6 jours. Le lendemain, c'est la Saint-Valentin. Les survivants, ceux qui ont abjuré leur foi, et seulement ceux-là, ne pourront désormais demeurer dans la ville que le jour. Chaque soir, depuis le sommet de la cathédrale, 2 trompes de fer, les Judenhörner, leur intimeront l'ordre de quitter Strasbourg jusqu'au matin. Et cela durera 40 ans, jusqu'en 1389, où ils seront définitivement expulsés. Tout cela parce que la peste fait rage. Tout cela parce que les contemporains accusent les Juifs d'avoir empoisonné les puits. Tout cela à cause de la peste. Vraiment? Eh bien non. Le pogrom a lieu en février 1349. Or, la peste n'a pas encore atteint Strasbourg. Elle n'y arrivera qu'en juillet, 5 mois plus tard.
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0: Dans l'épisode précédent, je vous montrais comment la peste n'avait pas détruit les institutions. La peste, vous disais-je, révélait des structures sociales qui avaient tenu. Cet épisode-ci va éclairer une autre face, ou plutôt le complément. La peste tient les structures, oui, mais elle révèle aussi leurs fractures. C'est ce qui est en jeu dans ce 6e épisode. Voilà ce que nous croyons savoir. Nous croyons que la peste frappe aveuglément, qu'elle ne distingue ni l'âge, ni le sexe, ni la richesse, que devant la grande faucheuse, tous les hommes se valent. C'est l'image, vous la connaissez, des danses macabres du XVe siècle, peintes sur les murs des églises ou des cimetières, comme à la Ferté-Loupière en Bourgogne. Eh bien non. Ce mythe-là, le mythe de la peste qui nivelle, est trompeur. La peste ne nivelle pas, elle fracture. Revenons donc à Strasbourg le 9 février 1349, 4 jours avant que ne s'allume le bûcher. Ce jour-là, le conseil municipal est renversé. Depuis 1332, la ville était dirigée par un Hameister, le chef des corporations de métiers, Pierre Schwaber. Schwaber protégeait les Juifs. Il avait reçu, le mois précédent, une lettre du conseil municipal de Cologne l'avertissant du risque de sédition anti-juive. Or, le 9 février, une coalition se forme contre lui. Une alliance, nouée la veille à Benfeld, entre les artisans menés par Berthold le Boucher et les nobles, notamment les familles Zorn et Mühlenheim. C'est ce conseil-là qui renverse Schwaber. Et pourquoi? Parce que la noblesse urbaine, écrit le chroniqueur Jacques Twinger de Königshofen en 1386, était endettée auprès des prêteurs juifs. S'ils avaient été pauvres et si les nobles ne leur avaient rien dû, ils n'auraient pas été brûlés. Le pogrom n'est donc pas un débordement spontané. Il est la conséquence directe d'un coup d'État. Il est la guerre des factions urbaines poursuivie par d'autres moyens. Et Strasbourg n'est pas un cas isolé. Sur les 325 villes du Saint-Empire romain germanique où une communauté juive est attestée, notre documentation a conservé la trace de 235 pogroms, soit les 3/4 des villes. À Bâle, à Fribourg, à Ulm, à Spire, dès janvier 1349, des centaines de Juifs sont brûlés dans des granges ou dans des synagogues. Et pourtant, la carte n'est pas continue. Les pogroms épargnent relativement le sud de l'Allemagne et la façade hanséatique, ces villes marchandes germaniques. Pourquoi ? Parce que ce sont les villes les plus ouvertes au commerce, celles où, comme l'écrivent les économistes, les coûts à la discrimination sont les plus élevés. La haine, là aussi, suit des règles. Et l'autorité religieuse, par ailleurs, condamne ces violences. Le pape Clément VI, depuis Avignon, fulmine deux bulles, le 5 juillet et le 26 septembre 1348. Il y menace d'excommunication les persécuteurs et démonte rationnellement l'accusation des juifs empoisonneurs.
1: On disait que cette peste avait pour origine une infection de l'air et des eaux, parce que ce n'était pas alors une époque de famine. Aucun produit nécessaire à la vie ne manquait, tout était en abondance. On rendit les Juifs responsables de cette corruption de l'air et des eaux comme de ces morts subites et nombreuses. On les accusa d'avoir empoisonné les puits et les cours d'eau et d'avoir corrompu l'air. La cruauté du monde se déchaîna contre eux si bien qu'en Allemagne et ailleurs où vivaient les Juifs, ils furent massacrés et oxys un peu partout par les chrétiens et brûlés par milliers. Admirez leur constance, ferme mais insensée, comme celle de leurs femmes. Quand on les brûlait, les mères juives, pour empêcher que leurs enfants ne fussent conduits au baptême, les jetaient d'abord dans le bûcher, avant de s'y précipiter elles-mêmes afin d'être brûlées avec leurs maris et leurs enfants. Jean de Venette.
0: Mais la violence d'après la peste ne se réduit pas au pogrom. Elle se déplace aussi sur le terrain économique. Écoutez ce que dit en 1349 le chroniqueur Gilles le Muisite, abbé de Saint-Martin de Tournai. En raison de la grande mortalité d'hommes et de femmes durant l'année 1349 qui fit périr tant de cultivateurs de vignes et de terres, il y eut un grand manque d'ouvriers de tous les métiers. C'est la raison pour laquelle nombre de survivants s'enrichirent grâce aux héritages des morts, tandis que d'autres exigeaient des salaires excessifs pour leur travail. Voilà le scandale moral du temps. Les survivants héritent et ceux qui n'ont rien à hériter monnaient leur travail plus cher. Et les puissants, eux, voient s'éroder leur richesse. Voilà ce que les pouvoirs vont vouloir corriger.
1: L'épidémie eut aussi cette conséquence très étonnante. Bien qu'il y eut abondance de toutes choses, les prix doublèrent, aussi bien pour les objets que pour les vivres, les marchandises et les salaires des cultivateurs et des serfs. Rares étaient les domaines ou les maisons qui, en ces jours, avaient des réserves. La charité commença à se refroidir et l'injustice abonda, ainsi que l'ignorance et le péché, car on ne trouvait presque plus personne, dans les bonnes villes ou châteaux, qui put ou voulut enseigner la grammaire aux petits-enfants. Jean de Venette.
0: Et il légifère. La toute première ordonnance salariale en Europe est celle du sénéchal de Provence Raymond d'Agoult, les 5 et 6 septembre 1348, 11 mois seulement après l'arrivée de la peste à Marseille. Puis vient l'Angleterre, avec l'ordonnance des travailleurs d'Édouard III du 18 juin 1349, ratifiée en 1351 par le Statut des travailleurs, qui oblige chaque sujet, homme ou femme, libre ou servile, valide, âgé de moins de 60 ans, à accepter le travail qu'on lui propose au salaire qui prévalait avant la peste. Puis vient l'ordonnance de Jean le Bon en France, 1351, l'Aragon, la Castille, le Portugal, les villes d'Empire, c'est une flambée législative à l'échelle européenne. Son préambule, en Angleterre, dénonce le triple scandale, refus de servir, salaires excessifs, oisiveté. Et la chasse aux pauvres commence. Les mendiants sont déclarés indésirables. À Paris, en 1351, ceux qui se tiennent oiseux par la ville et ne veulent exposer leur corps à faire aucune besogne de labeur doivent vider la ville de Paris dedans 3 jours après ce cri, précise l'ordonnance de Jean le Bon, sans quoi ils seront emprisonnés, mis au pilori et, à la troisième reprise, marqués au fer rouge sur le front. Voilà ce que peuvent les pouvoirs. Voilà ce qu'ils font face à la redistribution involontaire que la peste a opérée. Et les femmes ? Les femmes aussi sont au cœur de cette histoire. Souvenez-vous d'Alaïceta Paola à Marseille en 1349. Une femme qui plaide elle-même devant son juge. Une femme dont l'inventaire après décès mentionne des houes, des haches, des pioches, bref, des outils de travail. Une viticultrice. L'historienne Francine Michaud a reconstitué ce monde du travail des artisans marseillais après 1348. Avant la peste, dans le négoce du corail, par exemple, on repère une seule femme patronne. Après, 15. Soit parce qu'elles sont devenues veuves et qu'elles reprennent l'entreprise du défunt, soit parce que la saignée démographique rend visible une activité économique qu'elles avaient déjà. Ce phénomène a un nom. Dans l'historiographie anglo-saxonne, on l'appelle le « girl power ». En Hollande, l'âge moyen du mariage des filles devient au XVe siècle presque égal à celui des garçons. En Angleterre, des femmes salariées, célibataires, retardent leur mariage. La peste leur a ouvert une brèche. Évidemment que c'est la peste. Mais cette brèche, elle aussi, va se refermer. Et vite. Car les pouvoirs publics réagissent. À Florence, dès 1351, on réforme les statuts du régime successoral pour empêcher qu'à la faveur de la mortalité, les biens patrimoniaux ne dérivent, faute d'héritiers mâles, vers les lignées féminines. À Padoue, à partir de 1420, les filles peuvent être exclues de la succession par leurs cousins jusqu'au quatrième degré. Voilà ce que l'historien Emmanuel Leroy-Ladurie a appelé dans une formule très belle le remembrement lignagé, le retour à l'ordre des pères. Il n'y aura donc pas plus d'âge d'or pour les femmes que d'âge d'or pour les salariés. Et c'est précisément ce verrouillage qui fait monter la violence sociale. Pas tout de suite, mais à retardement. 30 ans après 1348, l'Europe entre dans ce qu'on a appelé les années révolutionnaires. La Jacquerie en France, en 1358 déjà, mais aussi les Ongles Bleus, les Ciompi à Florence en 1378, l'une des premières révoltes ouvrières de l'histoire européenne, et la révolte des paysans anglais, menée par Wat Tyler en 1381. Pourquoi alors ? Pourquoi pas tout de suite ? Parce que, vous l'avez compris, ce qui fait monter la révolte, ce n'est pas la peste elle-même, ce n'est pas la mort, c'est le contraire. Ce sont les espoirs ouverts par la peste puis cruellement refermés. C'est la frustration des survivants à qui l'on avait promis brièvement un monde plus juste et à qui les ordonnances royales et les statuts urbains viennent dire « retournez à votre place ». Voilà donc le tableau. La peste n'a pas nivelé, elle a fracturé. Elle a tué 900 juifs à Strasbourg en février 1349, avant même qu'elle n'arrive en ville. Elle a brièvement ouvert un monde aux femmes, puis l'ordre des pères a refermé la porte. Elle a brièvement amélioré le sort des salariés, puis les ordonnances royales ont prétendu remettre les choses au niveau d'avant. Et de cette tension, finalement, ont surgi les grandes révoltes des années 1370 et 80. Et pourtant, malgré tout cela, malgré les bûchers, malgré les ordonnances, malgré les révoltes, le monde a continué. Les institutions ont tenu, les royaumes n'ont pas chuté, le christianisme n'a pas vacillé. L'Europe, d'après 1380, ressemble à l'Europe d'avant 1348. Et c'est cela, peut-être, l'énigme la plus profonde de cette enquête. Comment se peut-il que la plus grande catastrophe démographique de l'histoire humaine ait finalement si peu changé le cours du temps ? Ce sera l'objet du prochain épisode, la mémoire, ou pourquoi le monde ne s'est pas arrêté ?

0: Vous voyez cet homme penché sur sa table? C'est un érudit et il écrit. Il a 43 ans. Nous sommes à Florence en 1550. Sur sa table, un manuscrit qui va devenir le livre fondateur de l'histoire de l'art en Occident. Cet homme s'appelle Giorgio Vasari et il rédige ses vies des plus excellents peintres, sculpteurs et architectes. Il a une mission, il veut raconter, biographie après biographie, la grande renaissance des arts en Italie. Il veut bâtir une fierté florentine. Il veut donner à la postérité la trame héroïque de l'histoire qu'il croit avoir vécue. Or, dans cette grande chronique, qui couvre près de 3 siècles d'art italien, il y a un trou, une immense béance. Et ce trou s'appelle 1348, la peste noire qui a tué 60% de la population européenne, fauché tant d'artistes et tant de commanditaires. Vasari, qui sait tout et qui dit tout, ne le dit pas. Il évite. Lorsque l'un des artistes dont il écrit la vie meurt de la peste, il n'en parle pas. À 2 reprises seulement, il fait allusion à la mortalité de 1348, mais ce n'est pas pour parler de mort, c'est pour parler d'argent. De l'argent qui afflue vers les confraternités par les dons, les legs, les héritages, et qui profitera aux œuvres pieuses. Et quand il évoque ailleurs les années du milieu du XIVe siècle, il dit « la chance prodigieuse de vivre au temps de Messire François Pétrarque ». La chance prodigieuse de voir mourir un à un tous les siens? Vraiment?
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0: Cet aveuglement de Vasari, c'est l'énigme par laquelle s'ouvre ce 7e épisode. La peste noire est la plus grande catastrophe démographique de l'histoire de l'humanité et pourtant, dès la génération qui suit, on commence à l'oublier. Ou plus précisément, à ne pas savoir qu'en faire. Voilà ce que nous croyons savoir. Nous croyons qu'on peut mesurer l'ampleur d'une catastrophe par le nombre de ses victimes. C'est notre réflexe d'héritier du XXe siècle. Au lendemain des grandes guerres, on a fait ce calcul implacable. 50 millions de morts pour la Seconde Guerre mondiale, 100 millions pour le XXe siècle tout entier. Le nombre dit l'événement, le nombre nomme la rupture. Eh bien, la peste résiste à cette équation. 60% de morts et l'histoire continue. C'est cette énigme profonde que je voudrais maintenant interroger.
1: Cette même année, à Paris et dans le royaume de France, comme dans les autres parties du monde, ainsi que l'année suivante, il y eut une telle mortalité d'hommes et de femmes, plutôt les jeunes que les vieux, que l'on pouvait à peine les ensevelir. Ils n'étaient malades que 2 ou 3 jours, et mourait rapidement, le corps presque sain, qui aujourd'hui était en bonne santé, demain était mort et porté en terre. Ils avaient tout à coup des grosseurs sous les aisselles et dans l'aine, ou les deux, et l'apparition de ces grosseurs était un infaillible signe de mort. Jean de Venette.
0: Commençons par le chiffre, 60%. D'où vient-il? L'historien norvégien Ole Jørgen Benediktoff, en compilant l'ensemble des sources disponibles, arrive à un total de 627 292 individus identifiés en Europe entre 1347 et 1352, dont 242 457 seulement ont survécu, soit un taux de mortalité de 61,35%. Une peste qui tue entre 3 personnes sur 5 et 2 personnes sur 3. Rapportée à une population européenne estimée à 80 millions d'habitants en 1340, cela ferait donc plus de 50 millions de morts. plus que la Seconde Guerre mondiale, à une époque où la population mondiale est 7 fois inférieure. Mais attention, ces chiffres masquent une immense diversité. Des villes commerçantes comme Bruges, Nuremberg ou Milan ont été relativement épargnées par la première vague. Des vallées alpines très enclavées, au contraire, ont été dévastées. Surtout, ce que l'on mesure, ce n'est pas la mortalité directe de la peste, c'est ce que les statisticiens appellent depuis le XIXe siècle la surmortalité, c'est-à-dire l'écart entre les morts attendues et les morts constatées. La même méthode qui, en 2022, donnait 18 millions de morts pour la Covid. Le chiffre ne dit donc pas combien la peste a tué directement. Il dit l'ampleur de l'écart, du choc. Et pourtant, ce choc n'a pas brisé la machine. Vous m'avez entendu dans les 2 épisodes précédents dire à la fois que les institutions ont tenu, les notaires, les conseils urbains, les magistratures de santé, et que les fractures sociales se sont approfondies. Les pogroms, les ordonnances salariales, le retour à l'ordre patriarcal. Mais on n'assiste pas à un effondrement civilisationnel. L'Europe, d'après 1380, ressemble étonnamment à celle d'avant 1348. La même religion, les mêmes royaumes, les mêmes savoirs.

0: Cette énigme a divisé l'historiographie. En 1948, juste après la Seconde Guerre mondiale, le médiéviste français Yves Renoir publiait dans la revue Population un article fameux. Il évaluait la mortalité de la peste entre 12 et 65% de la population européenne. Et il comparait. Il comparait avec le bilan humain de la guerre qui venait de s'achever, c'est-à-dire 5% de la population européenne. C'était la première fois qu'on osait. Plus tard, en 1997, l'historien américain David Ehrlich donnait à son livre un titre programmatique « La peste noire et la transformation de l'Occident ». Le mot est juste, mais il est aussi piégé. Car cette transformation, dit Ehrlich, est silencieuse. Elle infuse, elle ne crie pas son nom. Et puis, il y a eu, surtout depuis les années 90, ce que l'on a appelé le courant sceptique, celui qui doutait que la peste eût été la peste, qui doutait des chiffres, qui doutait de la rupture. Aujourd'hui, depuis le séquençage de l'ADN ancien dont je vous ai parlé dans le quatrième épisode, ce courant n'est plus défendable sur le plan scientifique. Mais à sa manière, il posait une question légitime. Il rappelait que la peste, dans la mémoire des hommes, n'a pas la consistance d'une césure. Non, elle ressemble plutôt à une teinte. Comment dire ce silence ? Revenons à Vasari. Et avant lui, à un autre Florentin, Nicolas Machiavel. En mai 1523, alors que la peste fait rage à Florence depuis l'automne précédent, Machiavel écrit. Il écrit son histoire de Florence. Et quand il arrive aux années 1340, voilà ce qu'il dit en une phrase, je traduis. « Après cette défaite, la cité demeura calme jusqu'en 1352. Durant cette période, eut lieu la peste mémorable, si éloquemment évoquée par Boccace, qui fit plus de 96 000 morts. C'est alors que les Florentins firent leur première guerre contre les Visconti, etc. » Et c'est tout. 96 000 morts en une phrase. Memorabile pestilenza. Peste mémorable, mais qu'on ne raconte pas. Machiavel ne décrit rien. Il dit qu'elle fut dite, célébrée même par Boccace, et il passe à la guerre, à la politique ou au temps des hommes.
1: Que peut-on dire de plus, laissant la campagne pour retourner à la ville, sinon que la cruauté du ciel, et peut-être en partie celle des hommes, fut-elle si grande qu'entre mars et le mois de juillet suivant, tant par la force de la peste que par le nombre des malades, mal servis ou abandonnés dans leurs besoins par suite de la crainte qu'ils inspiraient aux gens en bonne santé, plus de 100 000 créatures humaines perdirent certainement la vie dans les murs de la ville de Florence. Alors qu'avant cet événement mortel, on ne les eût point estimés si nombreux. Boccace, Décameron.
0: Évidemment que c'est la peste. Évidemment qu'elle a fait des morts. Évidemment qu'elle a marqué la Florence du temps. Et pourtant, Machiavel ne sait qu'en faire. Et nous, 7 siècles plus tard, n'écrivons pas autrement que lui. Ouvrez n'importe quel manuel d'histoire de la fin du Moyen-Âge. La peste y apparaît comme un contexte, comme une circonstance, parfois comme un arrière-plan du récit, rarement comme un événement. Or, qu'est-ce qu'un événement, au sens fort du terme ? C'est ce qui arrive aux hommes du fait des hommes. La peste n'arrive pas aux hommes du fait des hommes. Elle arrive des hauteurs du Tien Shan, des cales, des bateaux, des puces sur le dos des rats. Elle relève d'une temporalité qui n'est pas la nôtre. Voilà ce que la peste fait à l'histoire. Elle l'interroge dans sa capacité même à raconter. L'événement de peste colore, imprègne, s'infiltre, mais il ne brise pas. Voilà pourquoi nos livres d'histoire n'organisent pas leurs récits de part et d'autre de cette coupure. Voilà pourquoi Vasari se tait. Voilà pourquoi Machiavel expédie ses 96 000 morts en une demi-phrase. Non par cruauté ni par mépris, mais par incapacité à narrer. L'idée que je voudrais vous laisser pour cet épisode, la voici. La peste interroge notre manière de penser la causalité historique. Elle nous oblige à reconnaître qu'une catastrophe massive peut ne pas produire de rupture immédiate. Que 50 millions de morts peuvent ne pas suffire à infléchir le cours du temps. C'est, en un sens, vertigineux. C'est, en un autre sens, rassurant, puisque cela signifie aussi que les sociétés humaines disposent d'une étrange capacité à faire face à l'inimaginable. Mais je ne voudrais pas que ce mot « résilience », celui qu'on emploie partout aujourd'hui, ferme le débat. Non, la peste n'a pas été un événement résilié. Elle a été un événement qui ne s'est pas laissé prendre dans nos cadres ordinaires de narration de l'histoire. Alors, retournons la question. Si la peste n'a pas été une rupture, qu'a-t-elle été ? Et si, plutôt qu'un événement, elle avait été un révélateur ? Un révélateur des structures de pouvoir, comme nous l'avons vu à l'épisode 5. Un révélateur des fractures sociales, comme nous l'avons vu à l'épisode 6. Un révélateur, peut-être, de quelque chose de plus profond, qui touche à ce que nous sommes en tant qu'espèce. Car il y a un sens, un dernier sens, celui qui clôt cette enquête, dans lequel la peste, contrairement à ce que je viens de dire, n'est pas finie. Elle continue. Elle continue dans le monde, biologiquement. Elle continue en nous, génétiquement. Elle continue dans notre rapport au présent, historiquement. Face à la pandémie de Covid-19, au climat, à l'anthropocène, nous sommes, et c'est ce qu'il me reste à vous dire, les survivantes et les survivants de la peste noire. Toutes et tous, y compris celles et ceux qui sont nés 675 ans plus tard. Et c'est ce que je voudrais explorer avec vous dans le dernier épisode. Nous, survivants de la peste noire.

0: Antananarivo, capitale de Madagascar. Voyez ce laboratoire. Sur la paillasse, une petite bandelette réactive en plastique, pas plus large qu'un doigt. On y dépose une goutte de sérum, on attend 15 minutes. Si une ligne apparaît, c'est positif. On vient de détecter l'antigène F1, ce constituant de surface qui permet à la bactérie Yersinia pestis de résister à la phagocytose. Et la bactérie, dans ce flacon, c'est bien elle, c'est la peste. Nous sommes au début du 21e siècle. La peste dont je vous ai longuement parlé dans cette série n'est pas une maladie du passé. Elle fait, chaque année, entre 50 et 300 victimes dans le monde, à Madagascar, au Pérou notamment, surtout aux abords des hauts plateaux. Elle est classée par l'OMS comme une maladie potentiellement réémergente. En 2002, lorsque les cas malgaches ont augmenté de manière inquiétante, l'Institut Pasteur de Madagascar a développé ce test rapide, peu coûteux, fiable. Il est aujourd'hui partout utilisé. Il dit la chose simple, terrible et banale, la peste continue.
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0: À la fin de l'épisode précédent, je vous demandais d'imaginer la peste comme un révélateur, plus que comme une rupture, comme une ombre qui colore tout sans rien briser. Mais cette ombre, voyez-vous, n'est pas dans les choses du passé. Cette ombre est avec nous. Et c'est cela, dans ce 8e et dernier épisode, que je voudrais maintenant vous dire. Voici ce que nous croyons savoir depuis longtemps et que les épisodes précédents auront, je l'espère, entamé. Nous croyons que la catastrophe est l'opposé de la raison, que la maladie est l'opposé de la politique, que le bacille est d'un côté et les hommes de l'autre. Eh bien non, la peste n'a jamais été cela. Et pour conclure cette série, je voudrais vous montrer trois choses. La première, la peste continue dans le monde. La deuxième, la peste continue dans notre corps. La troisième, la peste continue dans notre rapport au présent. Et je voudrais finir en revenant une dernière fois à Marseille, en 1349, avec une femme dans une cour de justice et avec un mot raturé.

Première chose, la peste continue dans le monde. Aux abords du plateau tibétain, dans les grandes colonies de marmottes grises du Tianshan, le bacille sommeille à l'état endémique. C'est ce que je vous disais à l'épisode 4. Les autorités sanitaires russes, kirghizes et chinoises y maintiennent une surveillance épidémiologique constante. À Madagascar, où la peste est endémique sur les hauts plateaux subtropicaux depuis qu'elle y est arrivée en 1898 dans le sillage de la troisième pandémie, celle qui a fait découvrir le bacille à Yersin, elle frappe chaque année. Au Pérou, dans les Andes, dans certains états de l'Ouest américain, où les écureuils en sont les hôtes, pareillement. C'est, vous le voyez, une géographie qui suit la carte que je vous ai dessinée, celle des zones de réservoirs naturels. La peste, en somme, n'a jamais quitté son monde. Elle nous attend.

0: Deuxième chose, la peste continue dans notre corps. La prise de conscience de cette histoire-là est très récente. Elle date d'il y a quelques années à peine. Une équipe internationale a comparé les génotypes d'individus morts avant et après la peste noire dans les cimetières anglais et danois. Et elle a trouvé un marqueur génétique. Il s'agit d'une variante d'un gène codant la protéine ERAP2. Les analyses de laboratoire l'ont confirmé, la présence d'allèles fonctionnels de cette enzyme augmente la capacité des cellules humaines à tuer le bacille de la peste. Autrement dit, ceux qui possédaient cette variante avaient plus de chances de survivre en 1348. Et ce sont leurs gènes qui se sont transmis. Nous portons leur empreinte. On a longtemps soupçonné aussi que la peste avait sélectionné négativement le groupe sanguin O, dont la fréquence est anormalement basse en Europe et au Moyen-Orient par rapport au reste du monde. Cela n'a pas été confirmé in vitro, mais l'hypothèse persiste. Et puis voici l'autre versant, le plus vertigineux. Cette même variante du gène ERAP2, qui nous a permis de survivre à la peste, augmente aussi la susceptibilité à certaines maladies auto-immunes ou à des maladies inflammatoires comme la maladie de Crohn. Voilà ce qu'il faut entendre. Et c'est sans doute la phrase la plus dure que je vous aurais dit dans cette série. Nous tombons malades parce que nous sommes les héritiers de ceux qui ont cessé de l'être. Troisième chose, la peste continue dans notre rapport au présent. Vous vous souvenez peut-être de la PCR. Elle est devenue en 2020 le mot le plus banal de nos conversations. Test PCR. La même PCR qu'on utilisait dès 2007 pour identifier Yersinia pestis sur la pulpe dentaire des morts de la peste de Marseille de 1720. Et les masques que nous avons portés en 2020, masques chirurgicaux, masques FFP2, ce sont les masques inventés en 1910 par un médecin malais pour lutter contre la peste de Mandchourie. Deux couches de gaz et de coton, vous les connaissez bien. Évidemment que c'est la peste. Évidemment qu'elle est revenue. Pas le bacille, pas la maladie, mais le mot, mais la matrice narrative, mais la manière dont les sociétés gouvernent la peur, le risque, la mort. Et c'est ici que Marc Bloch nous accompagne. Dans L'étrange défaite, il écrivait que penser le présent à l'aune de ses précédents, c'est se condamner à penser en retard. La peste noire n'est pas un précédent du Covid, mais elle est une école pour penser le présent autrement. Et plus profondément, elle nous invite dans ce que les philosophes de l'écologie politique appellent la zone critique, cette enveloppe de la Terre où le vivant et le minéral se rencontrent, où les sociétés humaines et les bactéries cohabitent, et qui est aujourd'hui en péril. Nous vivons, comme jamais, dans ce que je voudrais nommer le temps des faits. Un temps que la peste a inauguré au XIVe siècle et que l'Anthropocène prolonge. Un temps où les épidémies, les climats, les migrations sont liés en un seul et même mouvement. Un monde où nous savons que les marmottes du Tien Shan et nous habitons la même planète.
1: Peut-être faudrait-il arrêter d'interpréter ce que le coronavirus révèle et reconnaître enfin que c'est avant tout le virus qui nous interprète. Et le moins qu'on puisse dire, c'est que depuis qu'il a quitté son pangolin, un jour froid de décembre, il a trouvé dans l'humanité un sens à sa vie. Là où il n'y avait qu'un univers apparemment absurde, des bateaux de croisière, du team building à Singapour, des centres commerciaux mal ventilés, des conteneurs partout sur l'océan, des chalets au pied du Mont Blanc et du pétrole brûlé par kilotonnes. Ce monde, nous l'avions fait pour lui. Guillaume Lachenal, Libération, 19 février 2020.
0: Retournons à Marseille, une dernière fois. C'est ma promesse depuis le premier épisode. Vous vous souvenez ? le 31 août 1349. Une jeune femme se présente devant la cour de justice de Marseille. Elle s'appelle Alaïceta Paola. Elle est « pregnante et infirma doloribus et angustis repleta », enceinte, malade, accablée de douleur et d'angoisse. Elle a tout perdu, son père, sa mère, ses sœurs, son mari. Elle vient plaider pour son héritage. Sur le document qu'elle apporte, une mention « anno mortalitatis terribilis », l'année de la mortalité.

0: horribilis. On peut voir pestis, epidemia, mors. Sous la mort, il y a une épreuve politique. Ce que la peste met à nu, ce n'est pas la fragilité des corps, c'est la responsabilité des pouvoirs. La peste révèle qui gouverne, qui ferme les ports, comme Venise en mars 1348, qui légifère sur les salaires, comme Édouard III en juin 1349, qui brûle les juifs, comme à Strasbourg en février 1349, qui protège les juifs, comme Clément VI à Avignon, qui écrit l'histoire et qui ne l'écrit pas, comme Vasari à Florence en 1550, qui plaide, comme Alaïs et Paola. La peste révèle, elle ne fait que cela. Mais ce révélateur, voyez-vous, est notre miroir. Et maintenant, à la question posée au tout premier épisode, que peut l'histoire face à la mort de masse ? Je voudrais essayer de répondre. L'histoire ne peut pas grand-chose. Elle ne console pas, elle ne soigne pas, elle ne fait pas revenir les morts. Elle n'explique même pas le mal, car le mal est précisément ce qui résiste à toute explication. Elle ne sait pas dire pourquoi 60% d'une population disparaît en 4 ans. Mais l'histoire fait une autre chose, une seule mais immense. Elle apprend à regarder la mort sans détourner les yeux. Elle nous oblige à la nommer, à la dater, à la décrire, à la documenter. Et dans une époque qui invite à détourner les yeux de tant de choses, du climat, des migrations, des guerres lointaines, regarder la mort sans détourner les yeux est, je crois, un acte politique. Alaïs et Paola est sortie du tribunal le 31 août 1349. On ne sait pas ce qu'elle est devenue, si elle a accouché, si l'enfant a vécu, si elle a survécu à l'hiver suivant où la peste a repris à Marseille. On ne le sait pas, mais c'est ainsi. Car ce qu'elle nous a laissé, ce n'est pas une vie, c'est une trace, un dossier notarial, une ligne sur un parchemin. Un mot raturé. Et c'est par cette trace, par ce mot raturé, par cette femme parmi les morts, que nous comprenons, 675 ans plus tard, ce que peut l'histoire et ce qu'elle ne peut pas. Nous sommes des survivantes et des survivants, toutes et tous. Voilà ce qu'il fallait dire.
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5: Est-ce qu'on doit se promener pour aller voir des livres ou est-ce qu'ils sont tous là?
6: Mais ils sont partout. J'ai presque plus de place.
4: Le Book Club.
6: Il y a eu des travaux de ravalement de façade. Et du coup, j'ai dû rentrer mes plantes. Sauf qu'il y a eu des décès depuis.
5: Des décès de plantes?
6: Ouais. Et du coup, là, c'est genre un sort de champ. Mon bureau est en fait un champ et maintenant je travaille sur mon table.
4: Dans la bibliothèque de Mélissa Lavaux.
6: Il y a plein de livres ici.
5: Bah ouais.
6: Il y en a encore dans le couloir, il y en a dans ma chambre.
4: Marie Richeux.
7: Mélissa Lavaux est une autrice, compositrice, interprète dont les projets de disques sont toujours tissés d'une narration profonde. On l'a entendu plusieurs fois sur notre chaîne et ailleurs dire son amour pour de nombreuses autrices et auteurs. En voyant arriver son dernier disque, où elle explore en musique les différents rendez-vous qu'elle a eus depuis la plus tendre enfance avec le péril, qu'il soit physique ou psychique, il nous est apparu évident qu'il fallait lui demander de déballer sa bibliothèque. Une évidence confirmée en poussant doucement la porte de son appartement, décrit par elle comme une grotte végétalisée. L'appartement grotte était effectivement rempli de livres. Très attachée à ce que son travail épouse des dynamiques mémorielles ou militantes, l'histoire haïtienne, les histoires queer, les histoires de communautés liées à la maladie se rencontrent dans ses chansons comme dans les rayonnages de sa bibliothèque. At my softest, I am most dangerous, c'est le titre de ce nouvel album dont on écoutera des extraits dans l'épisode du jour, douceur et fréquentation du danger étant aussi au rendez-vous dans les textes choisis par Mélissa Lavaux pour vous aujourd'hui. Tout se recoupe, place à sa bibliothèque.
5: Merci beaucoup Mélissa Lavaux de nous accueillir chez vous. Comment on peut décrire cet endroit dans lequel on arrive, où on se sent vraiment immédiatement, comment dire,
6: très bien quoi?
5: Oh merci.
6: J'ai dit que toujours c'est une tanière de sorcière ou de grand-mère.
5: Ouais, ça fait un peu ça, mais c'est vrai.
6: Parce que j'ai beaucoup trop de... En anglais, on dit tchotchkes.
5: Et c'est quoi?
6: Et c'est juste genre, j'ai plein de petits objets, de souvenirs. Et j'adore prendre des photos absolument ridicules. Du coup, il y a une photo de moi avec mon meilleur ami qui est aussi de temps en temps mon bassiste, Sébastien Richelieu, quand on était au Brésil et on a été au pain de sucre et j'insistais à prendre une photo absolument ridicule de
5: ouais,
6: touriste.
5: Vraiment, en vrai touriste, ouais.
6: Et puis j'ai gardé mes souvenirs de Beyoncé, de Cowboy Carter. Il y a plein de fleurs séchées, de plantes.
5: Il y a des plantes vivantes, non séchées, telles ce ficus à ma gauche.
6: Ouais, ce ficus, en fait, c'est la première plante que j'ai eue quand je suis arrivée sur Paris. Et que j'ai ramené en métro avec des amis que je me suis fabriqué avec une appli.
5: Quoi?
6: Parce qu'en fait, quand on arrive sur Paris, quand on arrivait à l'époque sur Paris, il y avait plein d'applis, genre rencontrer des gens et
5: ah
6: tout.
5: Bon?
6: Et puis j'ai rencontré plein de gens. Parce que j'avais
5: mais quelle époque?
6: 2008. En 2008.
5: Mais quelle appli en 2008 pour faire des amis?
6: Il y avait différentes applis où ah genre ouais. Rencontrer des Parisiens ou de rencontrer des Américains.
5: Okay.
6: J'allais à tous les trucs parce que, en fait, j'avais pas encore de concert pendant un an. Donc, j'ai donné des cours de chant, j'ai donné des cours d'anglais, j'ai donné des cours de plein de trucs. Et j'allais récupérer des trucs sur Freecycle parce que j'avais pas de sous. J'avais à peine des sous pour m'acheter des meubles ou quoi
5: que ce
6: soit.
5: Économie circulaire, quoi.
6: Économie circulaire, absolument. Maintenant, je suis devenue complètement différente parce que je suis comme, ouais, mais genre, j'ai risqué d'avoir des puces de lit et tout. Et j'ai jamais rien eu, mais quand même.
5: Donc, ce ficus, il vient de cette époque-là.
6: Ce ficus vient de Freecycle.
5: Bah, il a bien tenu quand même. Hein.
6: Il a super bien tenu. Et puis, je pense qu'il est encore plus heureux dans cet appartement dans lequel il est depuis 16 ans.
5: Donc, beaucoup de plantes, quelques plantes séchées, quelques plantes vivantes, beaucoup de livres, beaucoup de photos. Est-ce que vous voulez dire les gens qu'on voit en photo?
6: Alors,
5: qui ne sont pas vous sur des photos de touristes?
6: Ils ne sont pas moi. Il y a juste une photo de moi, c'est vrai.
5: Ouais.
6: Il y a Maya Angelou à son époque où elle était chanteuse et danseuse de Calypso. Après ça, il y a une ferraille. C'est un genre artistique qui existe seulement en Haïti. Et qui est de la ferronnerie un peu. Et c'est une sirène, c'est un seahorse sirène. Et à côté, il y a James Baldwin en train d'écouter du jazz. Et il y a Laurie Anderson. Il y a un festival, j'avais une impression d'un festival de jazz des années 70 de Bath, où la programmation, elle avait l'air complètement ouf. Du coup, j'ai récupéré ça. J'ai une sorte de document religieux, de genre tablette religieuse éthiopienne. Qui m'a coûté que dalle, mais du coup j'ai dépensé genre 100 euros sur des livres pour décrypter ce que voulait dire. Et c'est juste des anges, ce sont des prières.
5: C'est beau.
6: Pour faire venir. Elle est magnifique.
5: Ouais, c'est très beau. Et il y a un gros. Ce serait quoi, une sorte de xylophone?
6: C'est un balafon qu'on m'a. On a accepté de me vendre quand j'étais au Ghana. Et en fait, c'est un faux balafon parce qu'il manque deux touches. Et il disait, ouais, mais t'es une fille, tu sais pas jouer, donc on va t'offrir trop pour gay celui-là. Et du coup, des fois, quand je manque d'idées, je tape dessus, même s'il est complètement faux.
5: Et ça marche?
6: Ça marche, grave.
5: Et donc, au milieu de tout ça, il y a en effet beaucoup de livres à l'entrée de la pièce, dans toutes sortes de d'étagères.
6: J'ai pas organisé par thème vraiment, comme il y a vraiment une section cuisine qui est sous la stéréo, mais après ça...
5: Ah oui, là, en effet, ouais.
6: Et après ça, ça part dans l'herboristerie, des romans, des livres d'art, des expos que j'ai adorés.
5: Beaucoup de livres en anglais.
6: On va en reparler, absolument.
5: Ouais. Parce que vous lisez majoritairement encore en anglais?
6: Oui, en fait, c'est juste qu'il y a des auteurs, autoristes que je préfère lire en anglais, juste parce que la langue de base de cet auteur est en anglais. Mm-hmm. Donc là, je suis en train de lire God of Small Things de Arundhati Roy, mm-hmm. et je n'allais pas le lire en français. Et j'ai eu une peur par rapport à ça, parce que je sais quand je suis arrivée en France, j'avais vu une pièce de Tennessee Williams, et c'était traduit très très mal en français soutenu. Mm. Et Tennessee Williams, c'est vraiment de l'anglais du sud des États-Unis, c'est basse classe et tout. Et du coup, ça faisait aucun sens. La pièce était détruite. Oh ouais, j'ai détesté.
5: Depuis
6: ce jour-là, je me suis dit, je vais plus jamais lire en France. J'avais aussi lu une traduction parce que mon ami favori, c'est L'œil le plus bleu de Toni Morrison. J'avais lu très jeune et je pense que je l'avais vu dans une librairie ici. Et je suis comme, oh, je vais la racheter. Et après ça, je l'ai conseillé de lire et c'était hyper mal traduit. Et
5: c'est marrant que vous disiez ça parce que je me suis complètement cassé les dents, moi, sur ce livre-là. Donc peut-être qu'il faudrait que je le trouve dans une meilleure traduction, s'il existe.
6: Je pense qu'il a été retraduit. Okay. Ou trouver des traductions canadiennes.
5: Vous avez appris à lire en anglais?
6: Non, j'ai appris à lire en français. Moi, j'ai appris l'anglais plus tard. En fait, je me suis apprise à lire toute seule parce que je m'ennuyais. Mes parents sont francophones. Ouais. Moi, j'étais à l'école, j'étais scolarisée en français. Je n'ai pas été scolarisée en anglais avant l'université. Et j'ai appris l'anglais en regardant la télévision, notamment en une série qui s'appelle Reading Rainbow.
5: C'est quoi?
6: Reading Rainbow, c'était une des meilleures séries. C'est avec LeVar Burton, qui jouait Geordi dans Star Trek Next Generation, l'ingénieur aveugle. Qui a un super serre-tête sur les yeux. Et LeVar Burton, il voulait vraiment que les enfants lisent. Et PBS, à l'époque, la télé publique nationale des États-Unis, avait une super programmation. Donc, c'est Sesame Street et Reading Rainbow m'ont appris à lire. Parce que je voyais des gens assisés à l'écran, et du coup, ils lisaient des livres. Et moi, je les trouvais à la bibliothèque. Et c'est comme ça que ma sœur a découvert que je lisais. Elle a sorti des livres à la bibliothèque.
5: Mais parce que vous avez appris à lire, donc pour vous désennuyer, toute seule, à la télé, avant que l'école apprenne à lire.
6: Mais il y avait des livres à la maison. Et mes parents sont tous les deux profs. Ils sont enseignants de lycée. Et du coup, j'avais plein de livres à la maison. Et je m'ennuyais parce que... Je pense qu'il n'y a aucune partie de mon enfance qui était enfance, où genre, j'ai pas eu beaucoup de jouets d'enfant. J'ai hérité de certains jouets de ma grande sœur. Mais en fait, il n'y avait pas vraiment de jouets, parce que mes parents étaient comme, bon, ben, elle arrivait comme surprise, par surprise, 7 ans plus tard, on sait pas quoi faire. Et du coup, oui, tout le monde s'est remarqué que je commençais à parler assez vite, que je parlais à tout le monde. Tout le monde oubliait que j'étais genre beaucoup plus jeune que le reste de la famille. Et je me suis dit, il y a plein de livres partout, mais moi je peux apprendre à lire. Et du coup j'ai appris à écrire, parce que j'aimais beaucoup la manière dont les lettres ressemblaient, et j'aimais bien les dessiner. Et après ça j'ai commencé à comprendre comment les... en regardant la télévision, comment les faire sonner. Et puis voilà.
5: C'est une belle aventure quand même avec la lecture. Enfin, ça veut dire qu'il y a quelque chose qui se noue entre vous et la lecture de manière très forte, très tôt.
6: Oui, moi je dirais oui. Mmh. Oh, ouais, c'est sûr. Mais j'ai pas lu en anglais avant, je sais pas, 7 ans.
5: Et vous avez lu avec goût en français ?
6: Avec goût en français, ouais, ça c'est sûr. Après ça, c'était hyper facile de lire. Je me réveillais à 2h du matin juste pour lire, pour rendormir à 4h, puis on se réveillait à 6h30 pour aller à l'école. C'était mon kiff.
5: Parce que grande passion, quoi.
6: C'était une grande passion, mais aussi j'avais trop d'attention. Du coup, c'était difficile de trouver un moment où tout était silencieux pour vraiment lire. Et encore aujourd'hui, je lis majoritairement des livres en audio, parce que je trouve ça plus facile de faire quelque chose en même temps et d'écouter. Donc là, je suis en train de ranger.
5: Ça, c'est rapport à l'attention, que c'est plus simple de faire un autre truc en même temps.
6: C'est plus simple d'avoir soit le silence ou se canaliser sur quelque chose de physique.
5: Ok.
6: Pour se concentrer sur les livres. Mes amis trouvent ça très bizarre.
5: Non, ok, c'est intéressant.
6: Et je trouve qu'à 2h du matin, c'est tellement plus facile de lire parce que vraiment, le monde est silencieux.
5: Ouais.
6: J'entends pas, je focalise pas sur mes voisins, je check pas mon téléphone, personne m'écrit à 2h du matin. Avant, j'avais des amis au Canada. Mais il y a personne qui m'écrit à 2h du matin et c'est vraiment genre le moment où je suis bien.
5: Et encore aujourd'hui, dans votre vie quotidienne à Paris, vous continuez à lire la nuit ?
6: Oui. Ah oui, surtout la nuit. Ou des fois, quand j'ai le temps, j'ai un canapé très moelleux. Donc, je fonds dans mon canapé et je lis des livres. Et parfois, il y a des livres, je pense que je ne les ai même pas ouverts. Il y a encore le plastique dessus. Mm. Quand c'est des anthologies et trucs comme ça. Par exemple, il y a une anthologie de comment écrire une bonne chanson. Ou bien une anthologie de June Jordan. Dans toute sa poésie, dans son intégralité. Elle est là. J'essaye de mettre les livres de mes amis en haut. Comme ça, quand je rentre.
5: Ouais. Comme ça, vous les saluez
6: Non, mais comme ça, je finis le livre. Parce que sinon, je ne vais jamais le lire. Donc, je sais qu'il y a le dernier livre de Kimis. Il y a les livres de... J'ai entendu Mrs. Holt.
5: Je peux dire, moi, Jennifer Padjemi, Rebecca Chaillon, Laurence Safou. Mariam Kaba,
6: ouais.
5: Marie Daucher,
6: Marie Scondé,
5: Nami,
6: et genre Frédéric Connet et sa série de BD iconique sur la communauté gay à San Francisco, qui est assez cool.
5: Ça, Santa Francis.
6: Ouais. Il y a plein de livres.
5: Juste à côté, il y a l'édition originale de Bell Hooks, All About Love.
6: Oui, parce que je trouve que c'est indispensable d'y retourner régulièrement. Après ça, les personnes les plus toxiques le lisent et me disent...
5: De fou de... Je suis d'accord, il faut le dire.
6: Les personnes les plus...
5: Je suis tellement d'accord. C'est tellement... Ça me fait plaisir que vous le disiez enfin. Tous ces mecs qui disent avoir lu Bell Hooks, ou ces meufs d'ailleurs, et qui sont les pires.
6: Et c'est les pires personnes. Mais vraiment, dans les dernières semaines, il y a quelqu'un qui m'a dit « Ah, je me suis pris Bell Hooks, All About Love, and I was like, this is bad song.
5: » Est-ce que ça va devenir un red flag? Non, quand même pas.
6: Non, ce qui commence à devenir un red flag, ouais. Ah, pour moi, ouais. Ah, c'est dommage.
5: Je suis très contente qu'on puisse enfin placer ça dans une bibliothèque, Mélissa Lavo. Mais lisez Bell Hooks quand même, mais bon, ouais. Voilà. Nous ne sommes pas dupes.
6: Je trouve que c'est hyper important de lire Bell Hooks, et notamment cet ouvrage-là. Mais je trouve qu'aussi, c'est genre un manuel de comment...
5: Pécho. En disant qu'on est déconstruit.
6: Ben justement, mon psy, quand je lui ai dit « Ah, mon crush, elle a dit qu'elle était en train de le lire », il a dit « Ah, sympa, elle pourrait le lire dans le métro ». Comme ça, on fait du virtue signaling. Quand on montre à tout le monde « Moi, je suis vertueuse, je lis Bell Hooks dans le métro », etc. Alors que c'est genre « Je lis à l'envers et je regarde pas ». Bref, il y a plein de BD et tout. Il y a Lirion Mal. J'ai pas la dernière.
5: Lirion Mal. Ah oui, ok. Ouais.
6: C'est pas la
5: Clémence
6: dernière.
5: Clémence en colère.
6: Mais elle est très bonne, celle-là.
5: Vous lisez beaucoup de romans graphiques, BD, etc.
6: Ouais. Et on m'en offre aussi. J'étais dans la communauté parce que je sortais avec quelqu'un dans la communauté. Quelqu'un qui était graphiste, okay. Ouais. Et là, je suis en train de faire des shout-outs aux amis. Il y a Larata qui a sa BD sur les femmes dans la musique qui ont chanté sur le sexe. Et je trouve que cette BD, elle est géniale. Et c'est devenu un petit cabaret.
5: Peut-être on peut dire un mot de...
6: Mais 1000 cannes.
5: De cette canne oiseau.
6: C'est une canne phénix que j'ai achetée d'un ébéniste ukrainien Et j'adore le fait que j'ai envie que ce soit ma canne de scène pour la prochaine tournée. Sauf que elle est trop grosse et je n'arrive pas à mettre des embouts. Et les embouts sont un peu importants pour
5: la stabilité.
6: Ouais. Du coup, une amie ébéniste à Paris, elle est là pour modifier toutes mes cannes que j'achète. Parce que je n'arrête pas d'acheter des cannes. Donc j'en ai, celle-là est aussi très jolie. Mais l'embout, il part trop vite et elle est trop haute. Donc elle va venir et elle va juste ajuster toutes mes cannes comme ça elles sont utilisables.
5: Parfait, je la range. On salue la pièce non utilisable qui contient d'autres livres.
6: Non, c'est celle-là.
5: C'est celle-là. Ok.
6: Ça c'est juste le couloir.
5: Ça c'est le couloir. Ok. Mais peut-être on passe au deuxième moment et on lit, enfin vous lisez pour nous les textes que vous avez choisis.
6: Ok.

0: Alors, comment vous avez procédé pour choisir ces 5 textes, Mélissa Lavoux ?
1: Alors, j'ai choisi des textes parce que j'ai gardé la note. J'ai choisi les textes par rapport à l'album, parce que vu que je suis ici aussi pour parler de mon album.
0: Absolument.
1: Qui va sortir bientôt. Et, ah, sélection, et j'ai mis Marie-Michel. Donc, j'ai choisi Assotossin, parce que c'était un poète, artiste, performeur, gay, séropositif, dans les années 80-90 à New York, à Brooklyn. Haïtien américain. Et du coup, quand j'ai été diagnostiquée avec une sclérose, j'ai eu une énorme faiblesse pour les récits de personnes sidatiques dans les années 90. Peut-être que ça sera un autre projet dans plusieurs années.
0: Donc c'est un texte de 1986 qui s'appelle « The Impossible Black Homosexual ».
1: Oui, et je tiens à relever qu'en 85, moi je suis née en 85, c'est l'année où le sida a fait genre sa grande entrée comme une crise et tout, comme une pandémie. Et en fait, il disait toujours qu'il y avait les 3 H, les personnes qui étaient susceptibles d'avoir le sida, c'était les 3 H, les homosexuels, les hémophiles et les haïtiens. Et du coup, les haïtiens, ils ont fait une énorme marche à New York en 85 en soutien de toutes les personnes qui avaient été citées comme porteuses de sida, en disant on n'est pas une maladie en fait. Et du coup, c'était quand même assez fort, comme c'était quand même une politique, il y avait des affiches et tout. Du coup, ça c'est un autre truc qui m'a aussi tenue, et c'est là où c'est ce que ma sœur, quand moi je suis née, elle a dit que j'étais un bébé trisomique sidatique parce que ma mère m'avait eu assez tard pour l'époque, et c'était sa blague pour jusqu'à ses 13 ans. Bref.
0: Ok, sœur avec qui vous avez travaillé pour ce dernier disque, donc.
1: Ok, alors pour le dernier disque, j'ai demandé à ma sœur de faire des audios pour expliquer les différentes instances où j'étais en péril. Et elle s'est donné le trouble d'en faire 4, mais ça parle de plusieurs choses différentes. Donc ça tombe bien, on a inséré sa voix à travers l'album. Et ça sert à quelque chose, parce que maintenant, je l'ai un peu narguée pour qu'elle vienne à Paris et monter sur scène avec nous.
0: Est-ce que vous nous lisez l'extrait de ce texte ?
1: Oui. Alors. The impossible black homosexual or 50 ways to become one. L'impossible homosexuel noir ou 50 façons de le devenir. The impossible black homosexual, the one whose father's feelings are chiseled in steel, the one whose mother should have considered an abortion a serious option, the one who is a case of BPNC, bad prenatal care, the one who runs his life on CPT, colored people time, the one who falsified his birth date but couldn't change his fate, the one who changed his name, still has no fame, the one who was born in the boondocks of Haiti but often pretends to be French-Canadian on the party phone sex lines, the one who calls at all hours...
2: Celui doté d'un père avec les sentiments creusés dans l'acier, celui doté d'une mère qui aurait dû songer à l'avortement, une option sérieuse, celui qui résulte de MSPN, mauvais soins prénataux. Celui qui mène sa vie au rythme de l'HGC, l'horloge des gens de couleur. Celui qui a falsifié sa date de naissance sans avoir pu changer son sort. Celui qui a changé son nom mais qui n'a toujours pas de renommée. Celui né dans les bidonvilles d'Haïti mais souvent prétend être franco-canadien sur les lignes du téléphone rose. Celui qui appelle à toute heure quand il a besoin de toi. Celui qui appelle rarement mais toujours pensait justement à toi à chaque fois que tu l'appelle. Celui que tu nommes Miss Tinguette, celui qui se nomme Madame Tinguette, celui qui peut être douceur, celui qui souvent ne s'arrêtera à rien, celui qui est plus illusionniste que Pan le magicien si tu n'es pas son genre, celui qui petit déjeune régulièrement sur du Baldwin, de la porno à des bananes avec granola, celui qui mange de la merde tous les jours de 9 à 5, celui qui te traite comme de la merde tous les vendredis soirs jusqu'à la dernière commande pour de la bite, celui qui a déjà reçu des morpions à Noël et pas ceux qu'on retrouve sur la tête, celui qui a surnommé ton trio de god Salas, Pétasse et BBC, et celui rembourré de 19 cm sur la pub, celui dont le plus grand fantasme d'enfant vu se s'habiller comme une femme, celui dont la réalité en tant qu'adulte est souvent de s'habiller comme une femme, celui qui, quand il avait 14 ans, a baisé une fille puis vécu à Brooklyn, celui qui, quand il avait 15 ans, baisa des vieux dans les cinémas, puis vécu à Queens. Celui qui, quand il avait 16 ans, a baisé un chauffeur à l'arrière du bus, puis vécu à Queens. Celui qui, quand il avait 17 ans, a baisé un policier en civil dans un spot à passe, puis vécu à Queens. Celui, depuis qu'il a 18 ans, a baisé dans le nord, sud, est et ouest de New York. Celui dont les esprits le rendent de temps en temps un peu trop hardi à travers le monde.
0: Est-ce qu'il est comme ça tout le temps, ce texte ?
2: Oui, il est comme ça tout le temps. Ouais. Il est incantatoire. À ce moment, il parle de ses papiers et de ce qu'il fait le jour où il reçoit sa nationalité américaine. Et c'est...
0: Parce qu'il est présenté comme un texte performatif.
2: C'est performatif.
0: Parce que c'était vraiment fait pour être joué et dit sur scène.
2: Oui. Il y a des vidéos, il y a quelques vidéos de lui sur YouTube qui sont assez cool.
0: À Saut-au-Saint.
2: Ouais.
0: Quand vous dites que c'est comme une sorte de recherche que vous avez fait ou de frénésie de lecture que vous avez fait autour de ces textes autobiographiques de témoignages de malades du sida, au moment où vous-même vous apprenez votre diagnostic de sclérose, c'est quelque chose qui était comme une recherche de miroir ? Ou comment vous analysez le fait qu'à ce moment-là, c'était des lectures importantes pour vous ?
2: Moi, je dirais c'est plus avoir... Quelqu'un qui vit le trouble d'avoir une maladie auto-immune et le concept d'une maladie auto-immune, genre ton propre corps est en train de te tuer. Et je me suis dit, ah, j'ai tellement voulu mourir tellement de fois que mon corps a dit, ok, t'inquiète, on va s'en occuper. Et t'inquiète, on va s'en occuper. Et en même temps, je trouve qu'on ne parlera jamais assez de l'époque du sida, en fait. Je pense que c'est hyper difficile d'avoir des hommages permanents au sein d'une ville. En général, c'est des hommages qui sont éphémères. Mm-hmm. Il y a des films, mais je trouve que

0: de manière institutionnel, on ne rend pas assez hommage aux victimes du sida et au fait que les gouvernements internationaux, ils ont un peu lâché une grande partie de la population tout seul, même la population qui n'était pas homosexuelle ou queer ou trans. Et bien sûr, parce que moi je trouve que c'est une partie de mon histoire personnelle en tant que personne issue de la communauté queer, parce que c'était surtout les lesbiennes qui sont occupées des mecs gays qui se retrouvaient, ou du volet sidatique des hôpitaux en fait, parce que personne ne voulait rentrer dans ces volets, personne ne voulait attraper le sida, et c'était majoritairement des soignantes lesbiennes qui s'en occupaient.
1: Vous avez toujours été, parce que la question des archives autour de cette maladie-là, elle croise aussi la question de toutes les archives queer, et donc vous venez de parler aussi de toutes les archives lesbiennes. Est-ce que vous avez toujours été très attentive à cette question mémorielle-là, Mélissa Lavo?
0: Oui, je trouve que une de mes missions artistiques, c'est de faire travailler la mémoire des gens. C'est un pouvoir, en fait, la mémoire. Et le contrôle de la mémoire collective est quelque chose de puissant aussi. C'est quelque chose auquel c'est pas tout le monde qui a accès. Souvent les gouvernements ont accès, souvent les gens qui publient les livres d'histoire y ont accès. On dit toujours l'histoire est écrite par les vainqueurs. Et je trouve que c'est... Je suis une des personnes qui insiste à écrire l'histoire du point de vue des marginaux.
1: Le deuxième choix que vous avez fait pour nous, c'est un texte de Franck Etienne, qui est paru en 1979. Ça vous va que ce soit le deuxième ?
0: Oui, oui, il y a pas de souci. Je suis allée chercher. Et j'avais choisi... En fait, j'avais vraiment des chansons. Une chanson par texte.
1: Et alors, ce premier, ça faisait écho à quelle chanson ?
0: C'était soit Do As I Say, qui est une chanson par rapport à mon coming out, à mon père, ou bien Damien, qui est sur mon baptême. Parce que, en fait, quand j'étais baptisée, c'était un peu un hasard. Et en fait, on pensait que j'étais possédée par le diable. Du coup, on m'a baptisée dessus.
1: Peut-être on peut juste dire un tout petit mot autour du projet de cet album, du qui coup, est vraiment narratif, quoi, de manière encore plus explicite que d'habitude, je trouve.
0: C'est un album autobiographique, mais je fais mon autobiographie à travers chaque fois, toutes les instances où j'ai failli mourir, où j'ai rencontré un esprit, où j'ai eu quelque chose de vraiment... un moment excessivement fort. Et du coup, je trouvais que Assaut au sein, ça marchait bien avec cette chanson à mes parents. Et après ça, parce qu'il dit justement dans les premières lignes de ce poème d'Assaut au sein, il parle de ses parents qui auraient dû...
1: Bah, les sentiments d'assaut du père et l'avortement manqué de la mère, quoi.
0: Exactement.
1: Votre deuxième choix, c'est porté sur Franck Etienne. Donc, c'est un auteur qui est né en 1936 en Haïti. Un grand écrivain, un grand poète. Et c'est un livre qui s'appelle « Les affres d'un défi ».
0: Alors, « Les affres d'un défi », c'est un livre sur la métaphore de la zombification. Et ce que je trouve qui est hyper drôle, c'est que dans la dernière année, on m'a demandé de composer une chanson, une musique de fin pour un générique sur un film sur les zombies. Et la cinéaste, elle n'avait pas lu Franck Etienne. Et je me disais, mais t'as pas lu Les affres d'un défi. Et elle ne connaissait pas, donc elle s'est empressée de le trouver. Et c'est un livre qui est écrit en créole et en français. J'ai les deux versions. En créole, c'est Desafi. Mais c'est... En fait, quand les Américains sont arrivés en Haïti en 1915, ils avaient peur parce qu'ils savaient que les Haïtiens, ils avaient fait une cérémonie, un bois caïman, et du coup, ils avaient fait un pacte avec le diable, et c'est pour ça qu'ils avaient gagné contre Napoléon. Parce que comment est-ce qu'une poignée d'esclaves puisse gagner contre l'Empire français? Et du coup, ils ont dit, bon, ben, vous n'avez pas le droit de pratiquer le vaudou parce qu'on sait que vous faites des zombies et tout. Voilà. Et j'aime beaucoup cet ouvrage-là parce que Franck Etienne, il parle vraiment d'une époque juste après l'indépendance où il y avait quand même une guerre entre le nord et le sud d'Haïti où les gens du sud, ils voulaient continuer l'esclavage parce qu'ils disaient, mais c'est comme ça fait des sous. Et les gens du nord, ils sont comme, non, avec le roi Christophe, on n'a pas envie de faire l'esclavage. Et en fait, la seule manière que les gens, ils ont pu comprendre de faire une sorte de mythologie par rapport à l'esclavage ou l'esclavisation, comment est-ce que les gens, ils auraient pu continuer à travailler, continuer à touiller la terre alors qu'ils étaient complètement déshumanisés, c'est la déshumanisation. Et du coup, c'est genre un récit qui est, j'adore, c'est magical realism. Et je trouve qu'il est très... Le réalisme magique, il est présent dans toute la littérature latino-américaine. Sachez que Haïti est le premier pays latino-américain. Et et qu'il a libéré 5 pays après. Même si on n'est pas hispanophone, si quand même un petit peu. Et du coup, ce livre-là, moi, je trouve très, très beau parce que je trouve qu'il parle hyper bien de cette métaphore de la déshumanisation des personnes qui sont esclavisées. Et c'est pour ça que je voulais lire un extrait. Enchevêtrement de branches, d'arbres au fond d'une vieille cour fréquentée rarement par des êtres humains. Une poignée de sel commence à se dissoudre dans un chaudron d'eau bouillante, un chaudron abîmé, complètement bosselé, noirci de couches de fumée. Au milieu d'un feu de bois, d'innombrables grains de sel crépitent, incessant combat entre la vie et la mort. Dormir avec l'espoir que la lumière drainera nos angoisses nocturnes. Se réveiller loin des songes désentravés, le corps enlépré de solitude. Regarder l'immensité des déserts inarpentés, errer à travers la meublerie des désirs, remuer le ciel et la terre jusqu'au saignement des étoiles et des pierres, s'empiffrer de nourriture, lécher d'appétit, palper avec prudence, souffler sur les morceaux brûlants, choir, déchoir, fuir à toutes jambes, crever de faim des jours entiers, parler sans cesse, déraisonner, avoir la langue engourdie ou cisaillée en mille morceaux, avoir les tripes encordées devant la douleur, éprouver d'une soif d'enfer, se parer comme un paon, se coucher de mauvaise humeur, se lever en pleine euphorie, rire à pleines dents, marcher tout nu et recouvert de haillons, se fourvoyer dans de folles amours, s'enliser dans la mort. Mais qui parmi nous vit réellement? Vraiment qui? Une infinité de gens, les plus divers, sombres, en pleine conscience, dans un rêve hallucinant, étrange, interminable cauchemar, peuplé de bêtes nuisibles, de personnages carnavalesques. Des agamants, des serpents, des mabouyas, des scorpions, des araignées venimeuses, des mille-pattes, des fraisais, des malfinis, l'énigmatique Lazigoave, l'étonnante Madame Bruno, le terrible Charles Oscar, et des spécialistes de boîtes à surprises avec leurs curieuses marottes. Égarés à l'entrecroisement des chemins, nous peinons à la recherche de notre route. Comble de malchance, la nuit nous engaine dans une opacité goudronneuse et nous nous fourvoyons dangereusement sur des pistes enténébrées de mal diocre. Parfois, nous tournons en rond sur nous-mêmes. Nous allons éparpiller à reculons dans des directions opposées. Où allons-nous? Quel est le but de notre voyage? Nous ressassons de vains reproches sans rien tenter contre les semeurs de deuil. Souvent, nous parlons à nous-mêmes et nos paroles perdent leur sens dans un temps innommable. Qui nous écoute? Qui cherche à nous comprendre? Plutôt que de nous entendre, ils nous traitent de fous. Puis, ils s'empressent de nous museler. Carrousel des jours et des nuits, marionnettes et girouettes au cirque des saisons. Nous demeurons hébétés dans un rêve empoisonné par des créatures maléfiques. Un rêve entrecoupé de cauchemars, sifflements de vent, couteaux des éclairs. Théâtre de l'orage. Nous nous remuons un peu, à demi réveillés. Nous ouvrons un œil dans l'instabilité du souvenir et de l'oubli. Nous nous souvenons quelque peu, mais nous avons oublié les séquences essentielles du rêve. Je trouve que c'est une belle manière de décrire genre la totale déshumanisation de quelqu'un. C'est la seule manière que quelqu'un peut continuer, en fait.
1: Mmh. Quand est-ce que vous découvrez ce texte-là? Quand est-ce que vous le lisez?
0: Oh, je pense en 2020. On m'en avait parlé avant et Franck-Étienne, qui est décédé l'année dernière, avait sorti un documentaire avec un cinéaste français, d'ailleurs, sur la grande cathédrale Rose-Bonbon au centre de Port-au-Prince, qui a été détruite dans le tremblement de terre en 2010. Et je me suis dit, oh, je ne connaissais pas cet auteur du tout, ce poète du tout. Et j'ai commencé à lire un peu de ses poèmes, mais je n'avais jamais lu de roman de lui. Mmh. Et en 2020, ben, on n'avait rien à faire. Moi, j'étais censée écrire un album et je me faisais engueuler tous les jours. Mais pendant, genre, j'ai pris un an à commencer à écrire et j'ai juste lu. Et ça, c'est un des livres que j'ai lu. Et il est génial.
1: En vous écoutant lire comme ça, cette prose qui tourne sur elle-même, qui est hyper entremêlée, qui invente aussi des images très fortes, semeur de deuil, qui fait avec des adjectifs, des verbes, etc. Parfois, il y a des choses qui pénètrent directement l'écriture de vos chansons.
0: Moi,
1: vous voyez comment ça voyage ou...
0: Moi, je dirais oui, parce que... Mais après ça, moi, j'ai commencé à écrire des chansons quand j'étais à la fac et j'étais en biologie au début. Et du coup, j'aimais beaucoup, beaucoup la physiologie. Donc, j'avais des textes qui étaient très, très physiques, des images assez visuelles, un peu cauchemardesques. Après ça, j'écris beaucoup sur mes cauchemars. Et mes cauchemars sont très, très visuels, très, très graphiques. Et je ne sais pas, peut-être que c'est un héritage littéraire haïtien, parce que c'est vrai que si on pense à des auteurs haïtiens, si on pense à Edwige Dantica, qu'on va lire bientôt, et James Noël, par exemple, qui est aussi un poète haïtien vivant en France, de renom, c'est, j'ai envie de dire, c'est de la poésie charismatique et viscérale.
1: Ouais, mais d'ailleurs, il y a quelque chose d'assez proche entre ce que vous venez de lire de Franck Etienne et ce qu'on connaît de James Noël, en effet. Bah, peut-être on peut aller vers Edwige Dantica, ouais.
0: Et là, l'extrait, ben, du coup, je vais prendre l'extrait.
1: Que j'ai ici.
0: Ouais, parce que moi, je l'ai en anglais.
1: Alors... Donc c'est Nos Solitudes.
0: Oui, et en anglais ça s'appelle We're Alone. Et je pense que c'est justement... je trouvais que c'était intéressant parce qu'il n'y a pas beaucoup de gens qui ont écrit... Tout le monde pensait qu'ils étaient en train d'écrire un livre pendant le confinement. Et elle a vraiment écrit un livre sur le désastre et être faire face à la mort. Et je trouve
1: pendant
0: ça...
1: Pendant cette période-là.
0: Pendant cette période-là, ouais. Mais pas que, parce qu'elle parle de, tremblement de terre en Haïti, elle parle de différentes catastrophes. Mm-hmm. Et je trouve ça intéressant parce qu'une de mes croyances, c'est qu'à chaque fois que les gens ils disent « Mais c'est la fin du monde !» Et je suis genre « Pour qui ?» Parce qu'il y a plein d'entre nous qui ont connu des fins du monde diverses, c'est juste une autre fin du monde et il y a d'autres mondes qui vont s'éveiller après. Mais ouais, et je trouve que ce livre, il est magnifique. Il m'a été conseillé par Mélodie Thomas, d'ailleurs. Et je l'ai englouti parce que c'est rempli de références à des poètes haïtiens aussi, à René de Pestre et tout.
1: Alors,
0: je vais commencer avec la partie qui parle justement de... Zora Neale Hurston, parce que justement je travaille sur elle.
1: Poétesse qui avait fait un petit ouvrage sur Bartleby, non ? C'est Café Cambi, pas du tout ?
0: Ah, je sais pas.
1: Ok.
0: Elle a écrit un ouvrage qui est en fait un testament d'une des dernières personnes esclavisées aux États-Unis.
1: En fiction ?
0: Non, vrai. C'est vraiment genre.
1: Un entretien. Comme un entretien.
0: Ouais, c'est un entretien en fait. Ouais, c'est passionnant.
1: Et c'est traduit en français ?
0: C'est traduit en français. Je sais pas par qui, mais ça a été traduit en français il y a quelques années.
1: Trop bien.
0: Et l'autre que je recommande, sur lequel j'avais un peu démarré Radio Sewell, c'était Tell My Horse, où elle parle de ses voyages. Parce que les gens ne connaissent pas très bien, mais Zora Neale Hurston était non seulement une autrice, mais elle était aussi une folkloriste et une archiviste. Donc elle a voyagé à travers les Antilles. Elle a voyagé en Haïti à l'époque de l'occupation militaire américaine parce que c'était financé par la FBI. Et c'était une très proche de Alan Lomax, qui était d'une famille riche. Sauf que tout le monde connaît Alan Lomax comme grand anthropologue, mais pas elle.
1: Ouais.
0: Et je trouve ça chiant. Donc j'en ai fait un autre projet, on en parlera plus tard. On se reverra dans 2 ans.
1: Et là, vous lisez donc un extrait.
0: Je vais lire différents passages.
1: Ok.
0: Dans « Des pas dans la poussière »,« Dust tracks on the road », l'écrivaine et anthropologue Zora Neale Hurston écrit qu'au lendemain de la mort de sa mère, Lucy, et après avoir quitté la maison pour voyager vers des lieux jusque-là inconnus d'elle, elle s'est retrouvée plongée dans le matin du jour des commencements et que cette géographie était en moi. Il ne lui fallait que du temps pour se révéler. J'aime tellement cette dernière phrase que parfois je la cite de mémoire ou la paraphrase ainsi. Toute la géographie est en moi. Il ne lui reste qu'à se révéler. Et du coup, je continue. Selon le folklore haïtien, manger le sel peut libérer les zombies de leur condition de mort-vivant. Donc on revient aux zombies et on revient au fait qu'on parlait de sel dans le texte Franck-Étienne. Il arrive que les personnages qui apprennent soudain une terrible nouvelle se voient également offrir du sel, parfois dans leur café, pour les aider à surmonter le saisissement, le choc, les aider à se relever et à continuer d'avancer. J'ai dit aux aspirants écrivains que je suis écrivaine parce qu'on m'a en quelque sorte donné du sel. Pour certains d'entre nous, ce sel, ce sont les histoires et les mots. Pour d'autres, ce sont la musique, le mouvement et la danse. Pour d'autres encore, ce sont les images, les formes, la sculpture. À mon arrivée aux États-Unis, je me souviens avoir été choquée de constater que le sel était blanc. Dans les marchés haïtiens, nous achetions souvent du gros sel marin qui ressemblait à des petits cristaux ou à des petits cailloux, inégaux, avec des veines sombres en surface ou à l'intérieur. Il fallait toujours laver ces cailloux de sel avant de les utiliser pour la cuisine. Et même après les avoir lavés, ils restaient plus gris que blancs. La mer est faite de sel, écrivait Zora Neale Hurston. Zora, ok. Mais du coup, je trouve que la phrase, je ne sais pas si elle est bien traduite, parce que c'est la mer est du sel. En anglais, c'est the sea is salt. C'est pas la mer est faite de sel, c'est the sea is salt. La mer est sel. Et je trouve que c'est beaucoup plus fort de dire la mer est sel, mais bon, la traduction est la traduction. La mer, c'est l'histoire, écrivait le poète Saint-Lucien, Derek Walcott. Et moi, je trouve que ces deux phrases sont hyper fortes.
1: La mer, c'est le sel. La mer, c'est l'histoire.
0: La mer est le sel. Et la mer est l'histoire. Mm. C'est tellement fort parce que je trouve que j'écris énormément sur la mer, j'écris énormément sur l'eau. Mm. Et je pensais que j'étais la seule à avoir une obsession avec la mer. Et voilà. En fait, je viens d'une longue lignée d'artistes entiers qui ont un énorme respect pour la mer et qui y voient énormément d'importance. Genre, si on retourne sur l'histoire de la zombification et là où elle parle de... En fait, je me suis réveillée, je me suis ressaisie avec du sel.
1: Qui, par exemple, justement, quand on entend ça, ce qui est hyper beau, elle dit, je dis souvent aux jeunes gens que je suis écrivaine parce qu'on m'a donné du sel, quelle qu'en soit la forme. Est-ce que vous savez quel sel vous avez reçu?
0: Oh, je sais pas. Le wokisme. je sais pas. Je trouve que j'ai été éveillée tôt, genre, je pense que mon père... C'est marrant parce que quand je parle toujours de Radio Sewell, je dis toujours... Moi, je pensais que c'était des berceuses, et quand j'ai creusé un peu...
1: Radio Sewell, pour dire, c'est un projet précédent, et qui est notamment un projet de récolte, enfin, à partir de récolte que vous avez fait de chansons.
0: De chansons haïtiennes qui datent de l'époque de l'occupation militaire américaine, qui ont été chantées pendant cette époque-là, mais qui sont encore plus anciennes, et que je pensais être des berceuses, mais qui étaient en fait des chansons militantes et contestatrices pour la plupart. Et je trouve ça hyper beau que mes parents ils m'aient doté de ce cadeau en me disant « Non, tu ne vas pas être musicienne, c'est juste normal, c'est naturel, c'est absolument normal d'être quelqu'un de militant, c'est absolument normal d'être offusqué par le monde. » Donc je pense que la famille dans laquelle j'ai, autant que mes parents étaient immigrants au Canada, et ils sont « On ne fait pas de bruit, on ne fait pas de vagues, on a envie de s'intégrer, mais en même temps... Genre, comment oscille? Je mes parents, ils m'ont toujours donné ça. Et puis, le dernier extrait de ce livre-là, c'est en fait, c'est un poème de René Dépestre que j'adore, qui s'appelle La rivière. Voilà, c'est fait, je suis devenue une rivière. Ce sera une grande aventure jusqu'à la mer. Quel nom me donnera-t-on sur les cartes? D'où vient ce cours d'eau inconnu? Quel ciel reflète-t-il dans ses flots? Quelle paix, quelle faim, quelle douleur. Il est juste parfait, comme c'est un des meilleurs poètes.
1: Il faut qu'on avance. Il faut qu'on avance. Quatrième choix.
0: Terminons avec Alexis Pauline Gums et passons à l'Odyssée de la Vénus Noire qui se trouve aussi ici. Et je remercie énormément Margot des éditions Gallimard. Elle savait pas que j'étais grande fan de Robin Cross Lewis depuis hyper longtemps et que j'avais l'original en anglais. Donc si on peut, je sais pas si on arrive à parler de Robin Cross Lewis comme une poétesse américaine et
1: universitaire.
0: Et aussi quelqu'un qui a aussi une maladie chronique et dégénérative. Et du coup, j'aime beaucoup quand je découvre que des artistes que j'aime beaucoup ont aussi des maladies chroniques. Genre, ah, je ne savais pas que telle personne écrivait sous ce spectre-là, en fait. Sous le spectre de la maladie. Et sans que ce soit présent, mais c'est quelque chose qui m'a toujours attirée. Je me dis, ah, oh, je suis attirée par ce texte. Et je suis comme, ah, ben voilà, voilà. Genre, ça fait du sens pourquoi je suis attirée par ce texte, ça me parle. Alors,
1: peut-être, est-ce que vous voulez dire un tout petit mot du projet poétique? On a reçu Robin Cross Lewis dans le book club, donc on renvoie nos auditeurs à l'écoute de cet entretien où elle parle de ce livre-là. Mais est-ce que vous voulez dire la structure du texte qui est un peu particulière?
0: La structure du texte est un peu particulière parce que ça ressemble à des descriptions des plaquettes dans les musées.
1: C'en est.
0: C'est récupéré de différentes plaquettes de musées et j'aime beaucoup parce que, comme par hasard, mon amie Alice Diop, elle a fait ce court-métrage qui démarre au Louvre. Oui, voilà. Fragments of Venus, qui démarre justement au Louvre. Et du coup, je trouve ça hyper... encore viscéral, si on peut dire ça. Parce que c'est cru, en fait. C'est cru, mais c'est important. Bref, ce qui est dit, on dit beaucoup.
1: Juste préciser que dans ce projet-là, Robin Cost-Lewis, elle ponctionne des cartels où elle est comme à la recherche dans l'histoire du regard et de l'art, quoi, des corps de femmes noires.
0: Oui. Et ça, c'est quelque chose qui... Et aussi un sujet, c'est pour ça que j'ai adoré tout l'ouvrage, c'est parce qu'il y a une manière très intéressante de regarder le corps des femmes noires à travers l'art. Et je parle toujours du fait qu'il y a des... Même si c'est un corps qui est désiré, ce n'est pas un corps désirable et ce n'est pas un corps qui est priorisé. Et du coup, la manière dont on en parle toujours comme une marchandise, même aujourd'hui. Pour moi, c'est important d'avoir des ouvrages comme ça qui en témoignent. Alors, jeune fille à la peau foncée après le bain, école d'esthétique éminence. 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Étoile et feu d'artifice, femme nourrissant femme oiseau, se brossant les cheveux. Bête sabée à la fontaine, Vénus devant un miroir. Trois bréchets dans une boîte en bois. 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Détournez le regard, détournez le regard, détournez le regard. Z'ont été des gentils blancs, tant qu'ils ont duré. Dit une nana à une autre. 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Paris brûle les blancs pour être en colère, anonyme. 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Langue déliée, sans titre, gothique américain, sans titre, yeux marginaux, toujours là, à la recherche. 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D'où venons-nous? Que sommes-nous? Où allons-nous? 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

0: Et on termine donc avec Mon loyer de Alexis Coringa, qui est un ouvrage sur les leçons afroféministes que l'on peut tirer des mammifères marins. J'ai rencontré la traductrice allemande de ce livre. C'était très rigolo. À un festival de poésie à Cologne, le mois dernier.
1: C'est vrai. Oui. Là, il y a 3 traductrices, je crois, ou traducteurs. Mabeke Oberti,
0: oui.
1: Myriam Rabakonate et Rose B. Et donc, le titre initial, c'est Undrowned. Mm-hmm. Pourquoi Undrowned ?
0: Undrowned. Undrowned, c'est parce qu'on pense à la traversée transatlantique et toutes les personnes qui ont choisi de se noyer ou qui ont été lancées à bâbord pendant la traversée. Je pense que c'est des millions, en fait. Il y a des millions de personnes. Donc, il y a des millions de traversées, mais il y a des millions de personnes qui ont soit refusé, ont choisi de se suicider, soit en s'étouffant avec la langue, s'étouffant sur ses chaînes.
1: C'est à ça que renvoie ce mot Undrowned.
0: Ouais. Et en fait, il y a cette mythologie sur le peuple des personnes qui ont échappé à l'esclavage pendant la traversée par le suicide et qui s'appelle les Draxians. Et il y a un groupe de punk de Détroit qui s'appelle les Draxians à cause de ça, des années 90. Du coup, il y a plusieurs mythologies autour des personnes les vraies sirènes, qui ont survécu à traverser transatlantique en se suicidant.
1: C'est un texte assez récent, de 2020.
0: Je pense qu'un peu avant. Non, peut-être que c'est de 2020.
1: Moi, je vois 2020, mais peut-être que...
0: Mais, l'original, ouais, l'anglais.
1: L'original, voilà.
0: Parce que...
1: Elle est née en 1982, aux États-Unis, donc c'est vraiment votre génération. Et ça semble être sorti en 2020, ouais.
0: Ouais, et...
1: Traduit en français en 2024.
0: Exactement. Et c'est sorti sur les éditions de... Adrian Murray, oh, en France, ouais. Mais je vous parlais de Adrian.
1: Ah, pardon.
0: Originellement, Adrian Murray Brown, qui est une poétesse américaine militante et qui a un super podcast sur comment survivre la fin du monde, que je trouve qui est trop bien, qui est basé sur les livres de Octavia Butler.
1: Et la parabole. Vous êtes très attentive à toute l'actualité éditoriale aux États-Unis.
0: Oui, après ça, je pense que. Je suis particulièrement sensible parce que Alexis Pauline Gums, c'est une spécialiste d'Audre Lorde. Et moi, je suis très fan d'Audre Lorde. Je conseille à tout le monde de lire la biographie qu'elle vient d'écrire sur Audre Lorde, qui n'est pas encore traduite, mais je sais que c'est en cours. Je sais que c'est en cours en France. Elle a écrit une biographie incroyable à travers ses poèmes, qui est absolument sublime. Donc, une poétesse qui écrit une biographie sur une autre poétesse qui... C'est genre juste...
1: Poétesse au carré.
0: Poétesse au carré.
1: Ok.
0: Et puis, il y a plein de trucs qu'on ne sait pas. D'Audre Lorde, genre, je ne savais pas qu'elle avait enseigné la littérature aux flics. Il y a des trucs comme ça, on ne sait pas d'Audre Lorde. Bref,
1: je conseille... Donc là, on revient à
0: Non noyer, qui sont des leçons afroféministes qu'on arrive à tirer des mammifères marins.
1: Je vous laisse nous lire un extrait de Non noyer.
0: Alors, et je vais prendre l'extrait qui a été envoyé, parce que je l'ai en anglais.
1: Oui.
0: Louange à la planète ménopausée qui se connaît si bien elle-même qu'elle sait voir au travers des histoires que tu te racontes. Louange à elle qui a connu les âges de glace et les astéroïdes. Elle sera toujours plus maligne que toi, alors autant la voir de ton côté. La dauphine rayée pourrait nous apprendre quelque chose à ce propos. Acrobatique et agile, elle sait écouter les respirations de Big Mama, les mouvements de sa sueur, sa danse quotidienne, ronde et gracieuse. Dans les eaux profondes, les dauphins rayés et leurs cousines suivent ses mouvements. Comme le Gulf Stream, cette longue et massive coulée d'eau tiède, 150 fois la quantité d'eau contenue par le fleuve Amazon, qui remonte des Caraïbes et qui permet aux palmiers de pousser sur les côtes de Caroline du Sud et de l'Irlande. Ou comme le courant du Kuroshio dans le Pacifique, ou comme le courant des aiguilles près de la côte africaine australe. Une étude menée par des scientifiques de l'Université de Washington qui ont employé l'action combinée de capteurs au fond des océans et des satellites dans le ciel dit que les courants chauds sont en train de ralentir en raison de la manière dont nous avons changé l'atmosphère. Personne ne t'a dit de ne pas venir déranger les ombres de la dame, ni même son thermostat, l'espace ou le temps dont elle a besoin pour respirer. Oh maman, j'aimerais tellement que nous puissions ressembler davantage aux dauphins rayés, connaître les motifs qui marbrent nos corps et les lire comme des cartes pour habiter en toi. Non pas pour éviter tes mouvements, mais pour nous abandonner à toi et nous écouler avec toi. J'aimerais accorder mes mouvements à ta chaleur, mais au lieu de cela, je lutte, je parcours les eaux en suivant des chemins que mon esprit s'est inventé en s'appuyant sur les informations erronées. Et si j'avais eu confiance en toi, j'aurais sans doute appris à me faire confiance à moi-même. Et si je t'avais regardé, j'aurais pu véritablement me voir. Et je me demande s'il n'est pas trop tard pour descendre de ce bateau de croisière blanc et toxique et lâcher ce contrôle, comme Ave dans Pray Song for the Widow de Paul Marshall.

J'aime bien cette idée de... Oh, c'est grave. De le texte de Surrender, et j'aime bien le côté ben les mammifères marins sont des matriarcats, et en fait dans les sociétés européennes eurocentriques, en tout cas, il n'y a pas de matriarcat. Le matriarcat n'existe pas dans les communautés européennes. On pense à presque partout dans le monde, il y a eu des matriarcats, sauf en Europe. Je pense qu'il y en a eu dans les communautés autochtones, dans le Grand Nord, mais est-ce vraiment l'Europe? Parce que c'est pas

0: il y a eu une sorte d'évolution de la ménopause pour mettre fin à le processus de donner naissance. Comme ça, ça donne une seconde vie où on est juste mentor. Et je trouve ça trop cool.
1: C'est clair, ça nous ouvre pas mal de... d'horizons.
0: C'est genre, ah ben en fait, pourquoi pas est-ce que la présidente, première ministre est une femme ménopausée ? Ou une personne ménopausée, tout simplement.
1: Que les esprits électoraux vous écoutent et vous entendent.
0: J'espère.
1: Merci beaucoup d'avoir déballé votre bibliothèque pour le book club.
0: Merci.
1: Et d'avoir partagé toutes ces lectures. Merci infiniment.
0: Merci.

On était chez vous, Mélissa Laveau, et à la prise de son, c'était Laurent César. À la réalisation, c'était Louise André. Un très grand merci à toute l'équipe du Book Club, et particulièrement aujourd'hui à Noé Margas. Pour retrouver les textes choisis par Mélissa Laveau, rendez-vous sur la page du Book Club franceculture.fr, où vous pourrez aussi accéder à tous nos autres portraits de bibliothèque. Yeah.

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5: À la question « Où vivons-nous ?», nous pouvons ajouter à notre adresse cosmique la bulle chaude locale dans laquelle se trouve notre système solaire. Pourquoi l'étude de ce cocon de gaz est-elle importante ? Les premières cartes des rayons X des années 70 nous ont montré, à la surprise de tous, que nous sommes dans un environnement de gaz chaud et que le gaz entre les étoiles est un vrai jacuzzi. Depuis des décennies, on sait que notre système solaire est au cœur d'une super bulle, une structure tridimensionnelle de gaz d'environ 600 années-lumière de diamètre et que notre galaxie en héberge d'autres. Des chercheurs viennent de découvrir qu'il existe, au sein de notre bulle, des tunnels d'évacuation qui la relient à d'autres bulles dans d'autres régions galactiques. Bulle locale, un jacuzzi dans l'espace. Isabelle Grenier, bonjour.
6: Bonjour.
5: Vous êtes professeure en astrophysique à l'université Paris-Cité, chercheuse au CEA, au sein du laboratoire

0: M est lauréate du prix CNES Astrophysique et Sciences Spatiales de 2022. Et avec nous en duplex de Toulouse, Katia Ferrière, bonjour.
1: Bonjour.
0: Vous êtes directrice de recherche CNRS à l'Institut de recherche en astrophysique et planétologie de Toulouse. Merci à vous deux d'avoir accepté notre invitation en direct sur France Culture. Et merci à vous qui nous écoutez en direct ou en podcast sur franceculture.fr ou sur l'appli Radio France. Vous pouvez aussi nous écouter tout en nous suivant sur Blue Sky. Tous les jours, nous publions pour vous toutes nos sources et toutes nos ressources. 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Alors, qu'est-ce qui nous a permis de confirmer la présence de la bulle locale? Quel est son influence dans la formation d'étoiles et comment cartographier cette bulle? Nous sommes ensemble jusqu'à 17h pour répondre à ces questions. Mais on commence avec notre archive du jour. Les superbulles contiennent des particules de très haute énergie. Alors, que sont les rayons cosmiques? La question est posée en 1956.
2: Quelle est l'origine, monsieur le professeur, de ces rayons cosmiques?
3: Eh bien, c'est un des problèmes les plus difficiles. Le physicien commence par étudier les particules rapides, dont il détecte les passages ou les traces dans tous les appareils. Les étudier, ça veut dire reconnaître leur nature, leur vitesse, leur énergie, savoir si ce sont des électrons rapides ou au contraire des noyaux d'atomes, voir ce qu'ils produisent lorsqu'ils traversent la matière, quel est le résultat de leur collision avec les noyaux de l'atmosphère, etc., etc. C'est tout un travail de reconnaissance, très compliqué d'ailleurs, car aux vitesses extrêmement grandes de ces particules, pensez donc près de 300 000 km à la seconde, toutes se ressemblent. Et il faut mettre au point des méthodes très délicates pour parvenir à les différencier. Ainsi, on a d'abord cherché à savoir à quoi correspondaient ces traces. On a découvert que les particules rapides qui parviennent au sommet de l'atmosphère en se dirigeant vers la Terre sont des noyaux d'atomes. Il y a des noyaux d'atomes d'hydrogène, c'est-à-dire des protons, en grande proportion, et également des noyaux plus lourds, hélium, carbone, oxygène et jusqu'au fer. En étudiant la nature de ces noyaux et leurs proportions, on a trouvé que ces proportions correspondaient à peu de choses près aux proportions des différents noyaux dans la matière de l'univers.
0: Voilà, le physicien Louis Le Prince Ringuet, diffusé sur la RTF en 1956. Isabelle Grenier, l'étude des rayons cosmiques est liée en partie à l'étude des bulles chaudes.
4: Oui, tout à fait, c'est très important. À deux titres, d'abord parce que ces particules se promènent dans tout ce gaz interstellaire dont on va parler pendant cette heure, mais aussi parce qu'elles vont, j'en dirai un mot peut-être plus tard, elles ont peut-être une influence même sur l'évolution de ce gaz, sur l'évolution des galaxies en général. On commence vraiment à se poser ces questions-là, et comme on ne peut les attraper que sur Terre avec des mesures, comme le Prince Ringuet nous disait à l'instant, suffisamment précises, on a besoin d'extrapoler ce qui peut se passer ailleurs, et donc suivant si ces rayons cosmiques de la bulle locale sont normaux ou pas complètement normaux, parce que la bulle a eu une activité de production particulièrement active, là, on a un petit souci, il faut qu'on évalue. Ça, comme le disait le Prince Ringuet, c'est un sujet long et difficile.
0: Katia Ferrière, ces gaz expulsés à haute énergie évoqués par le Prince Ringuet, ces gaz-là ont un lien intime avec ces bulles chaudes?
1: Oui, donc le gaz dont il parle, c'est un gaz très chaud qui est produit par l'explosion de supernovae. Donc une fraction des étoiles, quand elles arrivent en fin de vie, c'est-à-dire lorsqu'elles ont brûlé tout leur combustible interne, elles s'effondrent, le cœur s'effondre et ça produit une grosse explosion, une explosion de supernova. Et cette explosion, elle va balayer tout le gaz environnant et le comprimer dans une coquille. Donc ça va produire une cavité dans laquelle on va trouver un gaz très chaud et cette cavité va être entouré d'une coquille de gaz beaucoup plus froid. Et ça, c'est ce qu'on appelle un reste de supernova ou bien une bulle. Et lorsque, parce que maintenant on sait que les étoiles ont tendance à se produire, à se former, à se créer par groupe, eh bien, lorsqu'elles meurent les unes après les autres, elles vont agir de concert pour créer une superbulle, donc une supercavité. Et on pense que nous, on se trouve à l'intérieur d'une telle supercavité. C'est ce qu'on appelle la bulle locale.
0: On reviendra dans quelques instants évidemment sur les détails de ces formations de ces bulles, mais d'abord Isabelle Grenier, autre élément qu'il faut expliciter ensemble, c'est voilà, ce gaz interstellaire, qu'est-ce que c'est, de quoi est-il composé et pourquoi c'est aussi une notion importante quand on parle de bulles locales?
4: C'est effectivement très important et on est moins familier avec ce gaz qu'on l'est avec les étoiles et les planètes qui fournissent tout de suite des images dans nos cerveaux qu'on comprend bien. Ce gaz c'est la matrice même dont évoluent toutes les galaxies, se forment les étoiles, se forment les planètes. Donc c'est vraiment quelque chose qu'on voit partout, qui remplit, c'est la majeure partie de la matière visible de l'univers, je ne parlerai pas de matière noire, mais c'est la majeure partie de cette matière visible, et pourtant c'est une forme de matière très très inhabituelle pour nous. Il est excessivement dilué, il est beaucoup plus dilué que dans une chambre à vide, les chambres à vide les plus poussées qu'on puisse faire sur Terre. Si dans l'air qui est autour de nous en ce moment, vous avez 10 milliards de milliards de particules dans la taille d'un morceau de sucre, dans le gaz interstellaire, au lieu de 10 milliards de milliards, vous aurez un atome. Donc, et parfois même moins, il va falloir assembler des litres pour trouver un atome, et pas simplement des centimètres cubes. Donc c'est un gaz extrêmement dilué, et qui aux grandes échelles a tendance à s'organiser. Alors quand on parle de grandes échelles, il faut préciser, ce sont des centaines d'années-lumière, des milliers d'années-lumière, voire jusqu'à des millions quand on parle du gaz qui est entre les galaxies. Mais si on reste à l'intérieur d'une galaxie, ce sont des échelles de milliers d'années-lumière sur lesquelles le gaz a un mouvement cohérent, il tourne autour de la galaxie, il y a des ondes de compression qui se promènent, qui dessinent ces beaux bras spiraux qu'on voit sur toutes les photos. Mais aux petites échelles, comme vous le disiez au départ, c'est la pagaille. C'est une joyeuse pagaille, et c'est une pagaille qui est en partie alimentée par l'énergie des explosions des étoiles ou des vents des étoiles, on pourra y revenir dans un instant. Et cette pagaille, c'est quelque chose qui est le résultat de forces antagonistes. Vous avez d'une part la gravitation qui fait que les nuages de gaz ont tendance à se contracter, à s'effondrer ou à se recroqueviller sur eux-mêmes de manière inéluctable, puisque la gravitation, on ne peut pas l'empêcher. Et inversement, vous avez des grands courants qui brassent ce gaz, des courants d'air, je pourrais dire, si ce n'est que ce n'est pas de l'air, mais ces grands courants qui brassent le gaz dans tous les sens et qui apportent de l'énergie, qui empêchent le gaz de trop subir les effets de la gravitation. Si vous voulez un exemple, prenez un satellite autour de la Terre. Vous avez un satellite, si vous lui donnez assez de vitesse, il va rester en orbite autour de la Terre. Si vous ne lui donnez pas la bonne vitesse et que vous le freinez, il va aussitôt retomber sur la Terre. C'est un peu la même chose pour un nuage. Si un grand mouvement de vitesse, beaucoup d'énergie, qu'on dit cinétique, le perturbe, il va empêcher la gravitation de faire tout son travail, de le recroqueviller jusqu'à aller former des étoiles et des planètes. Donc c'est vraiment une idée de jacuzzi, mais une idée de jacuzzi au ralenti. Ce qui sont les secondes des bulles de votre jacuzzi, ce sont des siècles et des millénaires pour les bulles le jacuzzi interstellaire.
0: Alors cette bulle chaude locale, aussi appelée local hot bubble ou LHB, Katia Ferrière, comment se représenter cette bulle locale? On parlait de jacuzzi, est-ce qu'il faut se représenter quoi? Une bulle de savon? Comment imaginer ce phénomène-là, cette grande structure?
1: Alors d'abord, il faut peut-être commencer par voir la galaxie dans son ensemble. Donc nous, on fait partie d'une galaxie spirale ou une galaxie disque. Donc, il s'agit d'une gigantesque galette d'étoiles qui contient de l'ordre de peut-être 200 milliards d'étoiles. Et ces étoiles sont donc plongées dans le milieu interstellaire. Alors, le Soleil, et quand je dis le Soleil, c'est le Soleil et ses planètes, donc tout le système solaire, se trouve pas au centre de cette galaxie, mais à une distance d'environ 25 000 années-lumière. Et nous, on se trouve aussi à l'intérieur de cette bulle, la bulle locale, qui, elle a un rayon, on l'a évoqué tout à l'heure, de l'ordre de peut-être 300 années-lumière. Donc, c'est une petite bulle par rapport à la taille de toute la galaxie. Et c'est une bulle dans laquelle on trouve un gaz qui est très chaud. Alors, très chaud, ça veut dire à peu près 1 million de degrés, et qui est très raréfié. Donc, Isabelle a donné un ordre de grandeur pour la densité moyenne du gaz interstellaire. Donc, c'est, mettons, une particule par centimètre cube, hein, par morceau de sucre. À l'intérieur de la bulle locale, la densité est peut-être encore 100 fois plus faible. Et par contre, la température est beaucoup plus élevée. Donc, dans la galaxie, on trouve ces petites bulles de gaz très raréfiées et très chauds. Et à l'inverse, on trouve des régions très denses, donc des nuages plutôt moléculaires, enfin atomiques et puis moléculaires, qui sont des régions beaucoup plus denses et beaucoup plus froides. Et ça, enfin, c'est dans ces régions justement que vont se former les étoiles. Et ça m'amène peut-être à parler déjà de tout le cycle de la matière dans la galaxie. Si vous partez d'un nuage interstellaire donc qui est dense et froid, eh bien, il va contenir des petits grumeaux qui chacun vont s'effondrer pour former des étoiles. Et puis les étoiles, elles vivent un certain temps. Donc les étoiles les plus massives vont vivre quelques millions d'années. Les étoiles les moins massives, peut-être quelques milliards d'années. Donc vous voyez, c'est très variable. Et lorsque les étoiles les plus massives finissent leur vie, donc quand elles ont brûlé tout leur combustible, elles vont exploser en supernovae. Et ces supernovae, donc comme on l'a dit, elles vont créer des bulles de gaz très chaud, et qui seront entourées d'une coquille de gaz beaucoup plus froid et beaucoup plus dense. Et dans cette coquille, on va retrouver des petits grumeaux qui eux-mêmes vont finir par former des étoiles. Et le cycle recommence. Donc on a tout un cycle de la matière qui passe par des étoiles, des explosions de supernova, la formation de bulles, de superbulles et de coquilles qui vont former des nuages et qui les entourent.
0: Alors comme vous dites, Katia Ferrer, hein, notre bulle locale a un rayon d'environ 300 années-lumière, mais par contre, Isabelle Grenier...
4: Ça peut monter jusqu'à 1000 hein, dans certaines directions, parce qu'elle n'est pas du tout régulière.
0: Elle n'est pas sphérique.
4: Oh non, elle en est même loin.
0: Mais alors, pour continuer voilà, à se représenter notre environnement cosmique, pour continuer sur cette représentation-là, Isabelle Grenier.
4: Oui, c'est assez difficile à décrire parce qu'elle est complètement de travers. Donc, elle est un peu difforme, vous avez des excroissances, donc il y a une base qui est à peu près une boule qui a, avec le centre, le soleil n'étant pas au centre, donc d'un côté on est effectivement à 500 années-lumière d'une des parois, mais de l'autre côté on est plutôt à 1000-1200 années-lumière de la paroi et surtout elle s'élève vers le perpendiculairement au disque de notre voie lactée, elle s'élève vers le haut sous forme d'une espèce de cheminée. D'une cheminée qu'elle a probablement creusée, parce qu'on y reviendra peut-être, mais ces explosions de supernova apportent une énergie colossale et une énergie mécanique colossale. Il y a à la fois les éjectats et des ondes de choc qui sont délivrées et qui vont pousser le gaz sur leur route très fort, très vite. Quand je dis très vite, c'est 10 000 km par seconde. Alors ça ne vous dit pas grand-chose, mais ça veut dire que si je claque les doigts, je me retrouve sur la Lune. Donc, où je fais Paris, non peut-être pas, Paris-San Francisco en claquant du doigt et peut-être moins d'une minute pour aller sur la Lune. Donc ce sont quand même vraiment des vitesses colossales et ces boulets de canon vont pousser tout ce qui se passe dans leur environnement et du coup, là où il y a des zones de gaz plus ténues qui vont moins résister, la bulle va pouvoir aller plus vite dans ces directions-là et au contraire, là où elle va tomber sur des nuages denses, elle va être un peu plus confinée, un peu plus retenue. Donc elle va finir par faire une boule avec des déformations un peu partout et notamment perpendiculairement au disque de la galaxie, là où le gaz devient de plus en plus ténu quand on s'élève hors du plan de la galaxie, du coup elle a pu courir plus vite dans ces directions-là et faire une espèce de cheminée qui s'ouvre ou non sur le halo de la galaxie, et ça, on va y revenir, c'est quelque chose de très important.
0: Avant d'arriver sur ce point, Katia Ferrière, à partir de quel moment s'est-on rendu compte de l'existence de ce cocon de gaz chaud qui nous isole en partie du reste du milieu interstellaire ?
1: Alors là, je dirais que cette découverte remonte aux années 70. En fait, il a fallu qu'on découvre ce gaz très chaud qui émet des rayons X. Et pour découvrir ces rayons X, on a évidemment dû construire des télescopes à rayons X et les amener au-dessus de l'atmosphère. Parce que les rayons X qui sont produits dans le cosmos, et en particulier dans la galaxie, sont absorbés par l'atmosphère. Donc, ils ne nous arrivent pas au niveau du sol. Donc, on a dû attendre les années 60, je pense, pour construire les premiers télescopes à rayons X. Et puis, c'est la décennie suivante, qu'on a vraiment découvert ce gaz très chaud. Et on s'est rendu compte qu'il était tout autour de nous et on l'attribuait donc à de l'émission thermique d'un gaz à peu près à 1 million de degrés. Et ce qui est intéressant, c'est qu'à peu près à la même période, on s'est rendu compte qu'il existait une cavité dans le gaz atomique. Donc le gaz atomique, c'est l'essentiel du gaz interstellaire. Dans les régions les plus froides, le gaz atomique a tendance à se recombiner. Donc deux atomes vont se combiner et former une molécule. Donc là, on a du gaz moléculaire qui est plus froid et qui est plus dense. Et à l'inverse, dans les régions plus chaudes, les atomes vont avoir tendance à perdre un ou plusieurs électrons. Et là, on va se retrouver avec un gaz ionisé, donc formé d'ions, des atomes qui ont perdu un électron, et d'électrons libres. Voilà. Donc l'essentiel du gaz se trouve sous forme atomique. On peut mesurer la distribution du gaz atomique, alors peut-être qu'on en parlera plus tard. Et en faisant ça, dans les années 70, on s'est rendu compte qu'il y avait un trou, il y avait une cavité dans cette distribution du gaz atomique. Et on s'est rendu compte que le volume de gaz très chaud correspondait à peu près au trou qu'il y avait, ou à la cavité qu'il y avait dans le gaz atomique. Et on s'est dit, c'est simple en fait, il y a un trou dans le gaz atomique et il est juste rempli par du gaz chaud. Et ça a été vraiment le début de l'histoire de la bulle locale.
0: Alors, quels sont les phénomènes cosmiques et les événements stellaires qui ont participé à la création de notre bulle locale ? Restez avec nous.
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0: En direct sur France Culture avec Isabelle Grenier et Katia Ferrière. Nous parlons de notre voisinage cosmique, nous parlons de bulles locales chaudes. On vient de voir qu'une bulle chaude entoure notre système solaire, qu'elle contient du gaz extrêmement chaud qui émet des rayons X. On vient de parler à l'instant des débuts historiques de cette découverte. Isabelle Grenier, on peut continuer cette historique-là?
4: Oui, en fait, à la fin des années 70, début des années 80, on pensait bien qu'on avait une cavité autour de nous et qu'elle était remplie de gaz chaud. Et on a mis du temps à percuter que c'était une zone anormale, parce qu'on ne connaissait pas si bien le milieu interstellaire à ce moment-là. Mais dès que ça a été trouvé, en fait, les gens se sont posés pendant une bonne quinzaine, vingtaine d'années, ça a été un gros débat, de savoir si on habitait dans du gruyère ou dans un phare breton. Le gruyère, c'est la version où ces bulles étaient éparses et ne remplissaient pas beaucoup de volume dans la galaxie. Vous en aviez une de temps en temps. Et puis, à ce moment-là, la pâte du gruyère, c'était le gaz atomique dont Katia parlait il y a un instant et qui remplissait la majeure partie du volume de la galaxie. Ou si, au contraire, on était dans un phare breton, c'est-à-dire que le gaz brûlant qu'on voyait dans la cavité remplissait pratiquement tout le volume de la galaxie et que, de temps en temps, vous aviez des nuages denses, froids, où se forment les étoiles et qui étaient les pruneaux du phare breton. Donc ce débat, en fait, n'a été clos qu'assez récemment, depuis qu'on a les très grosses simulations sur supercalculateurs, où on a pu mettre la physique compliquée de tout ce qui se passe dans le milieu interstellaire, et de s'apercevoir qu'en fait, on a un jacuzzi, c'est-à-dire qu'on a à la fois un mélange de gaz et de bulles, et que tout ça passe son temps à changer et à échanger.
0: Oui, parce que dans ce gruyère, dans notre voie lactée, il y a d'autres bulles, mais on a plus de mal à les observer.
4: Oui, c'est difficile à observer de l'extérieur, parce que les rayons X des vieilles bulles sont facilement absorbés par le gaz interstellaire qui nous sépare de ces bulles, et donc on perd leurs traces assez rapidement. On voit très bien les bulles de gaz chaud des jeunes explosions, des explosions qui ont eu lieu il y a moins de 100 000 ans. Mais notre bulle ici a plutôt une dizaine de millions d'années, à peu près, une quinzaine peut-être, et ça ce sont des vieilles bulles qui ne font qu'un million de degrés, et l'émission de ces vieilles bulles a tendance à être très facilement absorbée, on a beaucoup de mal à l'observer.
0: Katia Ferrière, est-ce qu'on a une idée du nombre de super bulles que notre galaxie héberge?
1: Alors là, c'est difficile à dire. On aurait une idée du nombre de restes de supernovas, mais comme je disais, comme elles ont tendance à se regrouper, ça fait moins de superbulles et elles sont plus grosses. Mais je pense que... Alors Isabelle, tu vas me corriger si je dis une bêtise, mais de l'ordre... On est dans les milliers.
4: Oui, je pense à peu près.
0: Alors, parmi ces milliers de superbulles, il y a la nôtre. On a évoqué comment, en tout début d'émission, comment se formaient ces bulles. Hein, donc l'explosion d'une supernova qui entraîne une onde de choc. On a toute une structure de gaz qui, derrière le choc, va se comprimer, se refroidir. Mais alors, plus précisément, Katia Ferrière, comment notre bulle locale à nous s'est-elle formée?
1: Alors, déjà, la réponse n'est pas évidente parce que on a d'abord constaté qu'il y avait une bulle tout autour de nous. Alors après, on va essayer de voir, de repérer les associations d'étoiles ou les groupes d'étoiles qui pourraient avoir été à l'origine de cette bulle locale. Alors c'est pas évident parce que précisément les étoiles qui ont participé à la création de la bulle locale, elles n'existent plus, elles ont explosé. Alors des fois, enfin en général, elles laissent un petit résidu derrière elles qui est une étoile à neutrons. Ces étoiles à neutrons, elles sont très difficiles à détecter, mais de temps en temps, le champ magnétique très intense qu'elles possèdent est dirigé vers la Terre, enfin je simplifie, et ça fait un pulsar qu'on peut détecter. Dans ce cas-là, voilà, et je crois qu'il y a un exemple, j'ai oublié le nom, mais d'un de ses progéniteurs potentiels qui aurait laissé un pulsar qu'on a détecté. Donc, ce qu'on fait maintenant, c'est regarder autour du Soleil, on repère des groupements d'étoiles et on repère ceux qui ont perdu leurs étoiles les plus massives. Et puis, on mesure aussi les vitesses et on essaye de rebobiner le film plutôt en sens inverse et voir d'où sont parties ces étoiles, d'où sont partis ces groupements d'étoiles. Et ça nous donne donc une idée de l'origine possible de la bulle locale. Et là, on pense, alors il y a encore plusieurs théories possibles, mais on pense que le groupement d'étoiles qui serait à l'origine de la bulle locale, ce sera un groupement qui se trouve dans l'association Scorpion-Centaure. On dit souvent en latin, mais voilà, Scorpion du Centaure. Et qui se trouve plutôt en direction du centre de la galaxie, à une distance de, alors en partie, bon, à peu près 500 années-lumière, je dirais.
4: C'est une hypothèse qui était en effet, qui est issue de l'étude parue dans la revue Nature en 2022, où cette histoire de bulle locale a commencé il y aurait 14 millions d'années, où une supernova a créé une première bulle qui s'est étendue lorsque d'autres supernovas ont suivi, environ 15 supernovas qui se sont déclenchées sur des millions d'années, Isabelle Grenier.
6: Oui, en fait, il faut comprendre que parce que les étoiles naissent en groupe, les plus massives vont vivre le plus vite et exploser, ce qui fait qu'il nous reste quand même celles qui n'étaient pas assez massives pour exploser. Qui, d'ailleurs, si vous regardez, pour ceux qui ont la chance d'être dans l'hémisphère sud, nos auditeurs, de regarder les constellations du Scorpion et du Centaure qu'on vient de mentionner, vous avez encore beaucoup de ces étoiles très brillantes. Alors, elles n'étaient pas assez massives pour exploser, mais elles sont encore là et ça fait un très beau spectacle dans l'hémisphère sud. Désolé pour nous, on n'est pas du bon côté de la Terre. Mais par contre, on peut se caler sur l'existence de ces étoiles qui restent pour essayer de remonter le film à l'envers. La difficulté, c'est que tout bouge. C'est que le gaz a bougé, que le soleil bouge sur cette durée-là, et qu'en plus, les étoiles en question ont bougé aussi. Donc le film n'est pas si facile que ça à refaire, et il faut, pourquoi on fait des progrès en ce moment, et ce sujet redevient intéressant, c'est parce qu'on a eu ce satellite Gaïa, européen, qui a mesuré les positions et les mouvements des étoiles, de beaucoup, de milliards d'étoiles autour de nous, avec une très grande précision. Et du coup, pour celles qui sont les plus près de nous, on peut rejouer le film à l'envers, beaucoup plus précisément. Et c'est ce qu'ont fait nos collègues en 2022 pour s'amuser. Et on trouvait donc probablement sur la douzaine, quinzaine de supernovas qui ont été provoquées dans le groupe de Scorpius Centaure, ça a dû être à l'origine de notre bulle.
4: Tout bouge, comme vous dites, et Katia Farrière, la bulle locale est encore en expansion aujourd'hui.
1: Alors là, c'est pas tout à fait clair. Peut-être qu'elle est toujours un peu en expansion, mais en tout cas, elle n'est plus en expansion rapide. L'expansion rapide, elle se passe vraiment dans les premiers milliers d'années, 10 000 ans peut-être. Et puis alors après, pourquoi est-ce qu'il y a cette expansion rapide? C'est parce que la pression à l'intérieur de la bulle est très très élevée suite à l'explosion, ou bien suite aux explosions. Et donc, la bulle s'étend très rapidement. Et puis, à mesure qu'elle s'étend, la pression à l'intérieur diminue, et il y a un moment où la pression intérieure va retomber au niveau de la pression extérieure. Et à ce moment-là, la bulle, elle continue encore un petit peu sur sa lancée, mais elle va s'arrêter assez vite. Et là, on pense qu'on a une bulle qui a à peu près atteint sa taille finale. Alors, elle va continuer à se déformer, la coquille qui l'entoure va continuer à se fragmenter, donc elle va continuer à évoluer, mais on pense qu'elle ne va plus beaucoup grossir.
4: En tout cas, ce qu'on comprend aussi dans ce ballet d'explosions et de gaz qui se structure à grande échelle, Isabelle Grenier, c'est que les bulles locales sont fondamentales pour la dynamique de la galaxie.
6: Absolument fondamentales. Et d'ailleurs, on a un problème sur lequel on pourrait évoquer un peu mieux, c'est qu'on a aujourd'hui les magnifiques images du télescope spatial JWST qui nous montrent que des galaxies déjà très bien formées, très actives, ont été développées quelques centaines de millions d'années après le Big Bang, c'est-à-dire très vite, et que de l'autre côté, 13 milliards 800 millions d'années plus tard, on a encore des galaxies qui se forment, on a encore des étoiles qui se forment, donc il faut quelque part accélérer très vite au début pour former du gaz, structurer le gaz et former des étoiles et des galaxies, et ensuite mettre tous les freins en rouge pour que aujourd'hui l'univers n'ait pas tout consommé, parce que la gravité est très puissante. Quand vous la laissez faire, elle devrait très rapidement structurer le gaz en toutes sortes d'étoiles, mais en étoiles. Il n'y aurait plus beaucoup de gaz à consommer. Donc, dans ce coup de frein, on a un sérieux problème, parce qu'on n'arrive pas à trouver les agents du coup de frein suffisamment efficaces. Alors, on a pensé aux explosions de supernova et effectivement aux bulles qui vont remettre de la pagaille. Et quand vous mettez de la pagaille, le gaz va ne plus réagir aussi facilement à la gravité. Mais d'autre part, on a pensé aux vents d'étoiles aussi. Avant d'exploser, ces étoiles massives envoient des vents qui sont de l'ordre de 2000 km par seconde. Donc là, pour l'analogie, vous claquez vos doigts et vous retrouvez au milieu du Sahara plutôt que vous retrouvez à San Francisco. Mais enfin, c'est quand même déjà une vitesse importante. Mais ces vitesses sont plus faibles que l'explosion elle-même, mais par contre, elles durent plus longtemps. Elles peuvent durer pendant des centaines de milliers d'années. Alors du coup, cumulées, ça représente une énergie assez considérable aussi, et elles vont participer à la formation des grandes bulles aussi. Donc ce sont les deux vecteurs qu'on a imaginés pour ralentir la progression de la formation d'étoiles.
4: Et le troisième mécanisme, c'est que justement ces grandes bulles sont capables de s'ouvrir sur l'extérieur de la galaxie et du coup de faire des colonnes de gaz montantes qui vont s'échapper, de gaz chaud, qui vont s'échapper hors de la galaxie. Et tout gaz qui s'échappe de la galaxie mettra plus longtemps à former des étoiles.
0: Katia Ferrier, vous souhaitiez réagir ?
1: Oui, je pense. Donc, Isabelle a tout à fait raison. Je suis tout à fait d'accord avec ça. Il y a un élément que j'aurais bien aimé ajouter. Donc, ce qu'il faut comprendre déjà, c'est que la formation des bulles, hein, les explosions et puis la formation des bulles, peut jouer dans deux sens. D'un côté, ça va disperser le gaz et donc empêcher le gaz de continuer à s'effondrer. Mais en même temps, ça va aussi créer ces coquilles très denses qui font s'effondrer sur elles-mêmes. Et ça peut, au contraire, favoriser la formation des étoiles. Donc, ça peut jouer dans les deux sens. Oui. Mais l'élément que je voulais ajouter, c'est bon, c'est un peu ma spécialité, c'est le champ magnétique interstellaire. Et lui, il joue aussi dans les deux sens. Il peut favoriser la formation des étoiles, et là je peux expliquer pourquoi, mais il peut aussi limiter la formation des étoiles. Et pour comprendre ça, alors je sais, le concept du champ magnétique, c'est un concept un peu difficile, parce que c'est pas un truc qu'on peut voir, ou sentir, ou toucher, ou entendre, enfin, c'est quelque chose d'abstrait, mais d'abord, la première chose à dire peut-être, c'est que le champ magnétique, c'est quelque chose qui est produit par un courant électrique ou par un ensemble de petits courants électriques microscopiques qui correspondent à un aimant. Et ce champ magnétique, il a un effet, il exerce une force sur toutes les particules qui sont chargées électriquement. Et dans le milieu interstellaire, il y a une grosse fraction des particules qui sont chargées, donc qui sont des ions ou des électrons. Et même celles qui sont neutres, elles sentent quand même indirectement l'effet du champ magnétique parce que elles interagissent sans arrêt avec les particules chargées. Il y a toujours des collisions entre les deux sortes de particules. Donc l'ensemble du gaz interstellaire sent l'effet du champ magnétique. Et en gros, pour résumer, l'effet du champ magnétique, c'est un peu de rigidifier le milieu interstellaire. On peut l'imaginer comme des lignes de champ magnétique qui seraient comme des élastiques sous tension, et la tension dans ces élastiques serait plus grande quand le champ magnétique est plus intense. Et vous voyez bien que si jamais, enfin, vous voulez bouger, vous prenez un petit nuage, quoi, vous voulez le déplacer, en se déplaçant, le nuage va déformer les lignes de champ magnétique, donc déformer les élastiques, et les élastiques, ils veulent juste revenir à leur place. Donc, ils vont avoir tendance à ramener le nuage qui se déplace à sa place. Et donc, tout ça, par exemple, dans le cas de la formation des étoiles, eh bien, pour former une étoile, on a du gaz qui va s'effondrer sur lui, sous l'effet de son autogravité. Eh bien, le champ magnétique, il va être entraîné dans cet effondrement, mais il va résister. Parce que, en comprimant le champ magnétique, on augmente la pression et ça résiste. Donc, le champ magnétique, il s'oppose un peu à la formation des étoiles. D'un autre côté, il aide la formation des étoiles parce que, alors ça, c'est un autre concept que j'essaie d'expliquer juste en deux minutes. Une étoile en général, ou bien on va dire un bloc de matière protostellaire, donc ce qui va finalement s'effondrer et former une étoile, c'est, mettons, un petit nuage qui est souvent en rotation. Dans l'univers, je dirais qu'à peu près tout tourne. Alors quand on a quelque chose qui tourne, lorsque ça s'effondre, ça se met à tourner de plus en plus vite. Bon, techniquement, c'est la conservation du moment cinétique. Et l'image, ben, c'est la patineuse. Hein. Quand elle a les bras étendus, elle tourne à une certaine vitesse. Quand elle rapproche les bras du corps, elle se met à tourner plus vite. Et bien, pour un nuage qui va s'effondrer, c'est un peu pareil. Quand il est gros, il ne tourne pas très vite. Et à mesure qu'il s'effondre et qu'il est en train de devenir une étoile, il va tourner de plus en plus vite. Le problème, c'est que quand il commence à tourner trop vite, on va atteindre ce qu'on appelle la barrière centrifuge. C'est-à-dire que la force centrifuge va devenir plus importante que la force de gravité. Et l'effondrement va s'arrêter. Mais grâce au champ magnétique, qui s'enroule avec la rotation du nuage, eh bien, imaginez de nouveau ces élastiques tendus, on les enroule, il y a un moment, ils vont se prospéter, ils vont dire non mais stop, et ils vont freiner cet enroulement et donc freiner la rotation. Et donc ça va nous permettre de dépasser la barrière centrifuge et ça va permettre au nuage de continuer à s'effondrer et de former des étoiles.
0: Donc, mais par rapport justement à cette formation stellaire, Katia Ferrier, je vous interromps parce qu'on va revenir dans quelques instants sur comment justement ce champ magnétique de la superbulle cosmique, de notre superbulle locale, a été cartographié en 3D pour la première fois en 2023. On y revient dans quelques instants, mais parce qu'il faut aussi préciser une toute petite chose avant d'arriver sur cette question-là, Isabelle Grenier, c'est que les étoiles se forment non pas dans la bulle, mais en bordure, là où le gaz a été expulsé à haute énergie.
4: Alors ça, c'est ça une des raisons pour lesquelles comprendre la bulle locale est très importante. C'est que l'histoire de la bulle et l'histoire des zones de formation d'étoiles autour de la bulle sont liées. Donc, en fait, comme le disait Katia, sur la paroi, vous avez un gaz beaucoup plus dense qui va se refroidir et qui va du coup se condenser davantage, se contracter pour arriver à la formation d'étoiles. Et pratiquement tous les sites de formation d'étoiles voisins qu'on étudie en long, en large et en travers, parce qu'on voudrait comprendre comment marche la formation d'étoiles, qui a beaucoup, beaucoup de problèmes dans notre compréhension encore, à lever, ces sites sont sur les bords de la bulle. Il y en a bien évidemment beaucoup plus ailleurs dans la galaxie, mais ils sont plus difficiles à observer parce qu'ils sont plus lointains. Et les mieux étudiés sont sur les bords de la bulle. Donc le problème de savoir comment ils ont interagi avec la bulle, justement, est-ce qu'ils ont été provoqués par l'onde de compression de la bulle et qui a déstabilisé les nuages pour qu'ils implosent sur eux-mêmes et qu'ils aboutissent aux grumeaux qui formeront les étoiles, ou au contraire, est-ce qu'ils ont été dispersés et qu'ils ont quand même réussi à former des étoiles? Ce sont des questions qu'on va pouvoir aborder maintenant qu'on a une meilleure carte.
7: Voilà, les moyens de l'étudier, hein, c'est de faire en effet de la cartographie en étudiant sa forme, les gaz et les poussières. Comment ? Restez avec nous.

0: Cosmic Dancer de T-Rex en direct sur France Culture, car nous parlons de notre voisinage cosmique. Nous parlons de la bulle chaude locale, une structure tridimensionnelle de gaz. On en parle avec nos deux invités du jour, Isabelle Grenier, professeure en astrophysique à l'Université Paris-Cité, chercheuse au CEA au sein du laboratoire AIM, et Katia Ferrière, directrice de recherche CNRS à l'Institut de Recherche en Astrophysique et Planétologie de Toulouse. Notre système solaire est dans la bulle, notre bulle locale, alors pas tout de suite, il y est entré il y a quelques millions d'années, nous sommes en train de la traverser. On a dit déjà depuis le début de cette émission qu'il y a des bulles partout dans notre galaxie qui participent à la dynamique de notre galaxie. Isabelle Grenier, il y a cette étude parue récemment dans la revue Astronomie and Astrophysics, par rapport à des tunnels, l'existence de tunnels, de corridors, de communication entre les bulles. Alors que se passe-t-il quand deux bulles se mettent en contact ?
1: C'est une très bonne question auquel on n'est pas forcément très doué pour répondre. Je veux dire, les scientifiques en général, parce que la physique de ce gaz et de ces champs magnétiques est loin d'être comprise au niveau du contact de deux bulles. Heureusement, on a les simulations sur ordinateur pour dire un peu ce qui se passe, mais de temps en temps, elles rebondissent, de temps en temps, elles s'amalgament, de temps en temps, elles s'ignorent. C'est au cas par cas, ça dépend énormément des conditions. Et donc, c'est ça qui fait la richesse, et c'est ça qui fait le jacuzzi très, très, très animé et surtout très varié. Il faut comprendre que la complexité dans la nature vient des interactions entre les objets. Et la diversité vient de la rétroaction des phénomènes. Donc ici, vous avez des bulles qui rétroagissent sur leur environnement. Elles forment plus ou moins d'étoiles. Les étoiles vont former les bulles qui vont rétroagir. Et donc, c'est vraiment au cas par cas qu'on peut lever un petit peu ce qui se passe et essayer de trouver s'il y a des grandes lois derrière.
0: Katia Ferrière, en tout cas, l'existence d'un passage, de tunnel interstellaire qui semble relier la bulle locale à d'autres bulles, est-ce que ça offre pas une nouvelle perspective sur la manière dont les structures galactiques évoluent et interagissent ?
2: Mais ça rejoint un peu ce que Isabelle a évoqué plus tôt, donc il y a à peu près un quart d'heure, quand elle parlait du fromage du gruyère suisse, voilà. Je pense que c'est une question donc qu'on se pose depuis très longtemps, depuis le début. Au début, on imaginait qu'on avait des petites bulles isolées, et puis à un moment, on s'est rendu compte. Et en fait, ce sont des chercheurs américains qui ont compris que ce gaz très chaud se refroidit très lentement. Et donc que les bulles, une fois qu'elles sont là, elles existent pendant très longtemps. Et donc la probabilité d'intersection entre deux bulles augmente. Et donc ça remonte à une cinquantaine d'années. Hein. Depuis une cinquantaine d'années, on se pose la question, qu'est-ce qui se passe quand deux bulles interagissent ? Alors effectivement, ça va dépendre. Si on a deux bulles qui sont bien définies avec une belle coquille bien dense autour, bon, on aura une collision entre deux coquilles. Et là, ça peut faire des fragments qui vont devenir des nuages interstellaires. Par ailleurs, si la coquille n'est plus vraiment présente, le fait que deux bulles rentrent en collision fait que le gaz va vraiment filer d'une à l'autre. Et ça va donner, le résultat va donner une grosse bulle qui va tout englober. Donc, comme disait Isabelle, plusieurs scénarios sont possibles. Dans le cas de notre bulle, on voit effectivement ces tunnels. Et là aussi, on les connaît depuis... Donc maintenant, on les voit bien, ils sont bien identifiés, mais on les connaît depuis au moins 20, voire 30 ans. On les avait déjà repérés avant. Et on les comprend assez facilement. Hein, quand notre bulle approche la bulle voisine, qui s'appelle Loop One, pour elle, c'est plus facile de continuer à s'étendre dans une région qui était raréfiée à l'intérieur de la bulle voisine. Donc on comprend à peu près ce qui se passe. L'existence de ces tunnels nous donne juste une meilleure idée de la topologie des lieux autour du Soleil.
0: Sur cette topologie des lieux, et pour mieux comprendre cette bulle locale et son environnement, certains astrophysiciens ont donc essayé de faire des cartographies 3D de notre environnement proche. Alors comment cartographier ce voisinage stellaire ? C'est le sujet de notre reportage du jour. C'est avec vous, Loïc Dutoit, bonjour.
3: Bonjour Natacha.
0: Et aujourd'hui, vous avez rencontré une pionnière en la matière.
3: Oui, c'est une tâche difficile à laquelle s'attelle Rosine Lallemand depuis des décennies. Elle qui est chercheure CNRS émérite à l'Observatoire de Paris, au Laboratoire d'Instrumentation et de Recherche en Astrophysique, le LIRA. Paradoxalement, la cartographie de notre environnement proche est souvent plus difficile que celle de notre environnement lointain. Pour le comprendre, imaginez que vous êtes au sommet du Mont Blanc. Vous avez une vue imprenable sur la chaîne des Alpes, alors il vous est très facile de cartographier les montagnes alentour. Mais cartographier le Mont Blanc lui-même, c'est tout de suite plus compliqué. Il en va de même pour notre univers. Heureusement, depuis une vingtaine d'années, pour faire ces cartes de notre voisinage, on n'utilise plus les gaz, mais la poussière.
4: en fait, nos premières cartes, on a fait quand même aussi des cartes avec les gaz. Mais je ne vous les montre pas, elles sont moches. Non, en fait, disons qu'aujourd'hui, on a des tellement belles cartes avec les poussières. Ça, vous voyez, c'est toute la différence est là. Hein. À droite, c'est un schéma. Ouais. Parce qu'avec le gaz, on n'a pas assez de mesures pour faire vraiment une carte calculée des nuages. Elle est schématisée. Alors, par contre, ce qu'on fait maintenant, c'est cette image sur la gauche, tout ça, c'est calculé. C'est-à-dire qu'aujourd'hui, on utilise des dizaines de millions d'étoiles sur lesquelles on observe plus du tout l'absorption du gaz, mais l'absorption par les poussières.
3: Peut-être qu'on peut définir la différence entre gaz et poussière.
4: Oui. Alors, dans un nuage interstellaire, vous avez du gaz, ce sont des atomes et des molécules qui volent librement. Hein, et vous avez des grains qui ont des tailles microscopiques, hein, des atomes et des molécules. Et vous avez aussi des grains de poussière qui ont des tailles beaucoup plus grandes. Et les grains de poussière et les atomes et molécules de gaz vont ensemble, enfin sont liés, c'est-à-dire une zone très dense en gaz et très dense en poussière.
3: Sauf que faire une cartographie avec du gaz, c'est beaucoup moins précis que faire une cartographie avec de la poussière.
4: C'est une question de quantité d'observation. Pour le gaz, il faut aller mesurer une raie d'absorption. Et mesurer une raie d'absorption, il faut un spectrographe. À l'époque, c'était une étoile par une étoile. Aujourd'hui, on fait des spectrographes multi-objets avec 2000 fibres. On fait 2000 étoiles en même temps, ça va déjà mieux. Mais quand même, l'avantage de se travailler sur la poussière, sur les grains, c'est plus facile. On regarde simplement la lumière dans plusieurs couleurs. Ça s'appelle la photométrie. Donc, on peut le faire sur beaucoup plus d'objets. On peut le faire de façon massive. C'est simplement de la couleur des étoiles, on déduit la quantité de grains de poussière qui a rougi l'étoile, c'est-à-dire qui a modifié la couleur de l'étoile. S'il n'y avait rien, si c'était vide, l'espace vide, vous la verriez jaune, par exemple, et en fait, si vous la voyez très rouge, c'est que les poussières absorbent beaucoup dans la lumière visible, mais moins dans le rouge. Si vous voyez l'étoile rougie, c'est qu'en fait, il y a eu beaucoup d'absorption dans le jaune, le bleu, etc. Donc vous en déduisez qu'il y a beaucoup de poussière, de grains de poussière, entre vous et elle. Ça, c'est un article récent, mais je crois que dedans, on avait mis... J'ai plein de trucs. Alors, peut-être, c'est mieux de regarder par là.
3: Ah oui, on peut regarder là.
4: Voilà, par exemple, ici, c'est du 3 dimensions. C'est-à-dire qu'on reconstitue la localisation des nuages et leur densité en 3D. Mais pour représenter du 3D, c'est pas facile.
3: Hein. Bah, sur un écran en 2D, voilà. C'est compliqué.
4: C'est compliqué. Faire tourner pour voir des choses en 3D, c'est bien quand ce sont des solides, des billes ou des choses comme ça. Mais quand c'est des filaments, des nuages comme ça, il faut mettre des transparences et c'est pas facile à voir. Donc moi, ce que je fais, c'est des coupes. Je fais une section, comme si j'allais tailler dans l'espace dans un plan et je montre l'image dans ce plan. On fait une coupe où on veut, quoi.
3: Et d'ailleurs, là, ce qu'on a sous les yeux, c'est une coupe.
4: Alors,
3: ou pas
4: c'est une coupe qui est dans le plan le plus intéressant, qui est le plan parallèle à la galaxie. Pour vous donner une idée, le Soleil est au milieu. C'est une image des nuages dans un plan qui contient le Soleil. Le centre de la galaxie est vers la droite, ici.
3: On essaye un petit peu de la décrire. Alors, on a un gradient blanches, avec des zones très, voilà, très blanches et des zones beaucoup plus foncées qui forment comme des taches un peu partout sur l'image.
4: Exactement. Alors, les zones blanches, c'est du vide, du quasi-vide, c'est-à-dire qu'il n'y a pas de nuages. Et là, on voit quand même les bras spiraux. On voit le bras du Sagittaire ici, là. Et là, on voit ce qu'on appelle le bras d'Orion, le bras local. Donc, on voit que les concentrations de nuages sont alignées sur des espèces de lignes comme ça qui correspondent aux bras de la galaxie.
3: Les bras dont vous venez de parler, ce sont ces grandes régions denses et noires qui sont allongées ici.
4: Voilà. Et les zones blanches, ce sont les interbras où là, il n'y a pratiquement pas de matière. Maintenant, si on revient à la bulle locale, eh bien, elle est très, très petite. Là-dedans, la taille de la bulle locale, de ce qu'on appelle la bulle locale, c'est 200 parsecs, en disons à peu près. Et là, la carte totale que je vous montre, elle en fait 6000. Donc vous voyez que la bulle locale, c'est cette petite zone ici dans laquelle est le soleil, qui vous montre que le soleil, il est sur du blanc, il n'est pas sur du noir. Le soleil est en train de traverser une zone qui est vide de gaz et de poussière, enfin quasi vide, quoi. Le vide parfait n'existe pas. Hein. Et la bulle locale, vous voyez qu'en fait, elle est dans cette image, on voit qu'elle est allongée et elle rejoint d'autres bulles. Elle rejoint notamment cette énorme cavité ici, qui est vide de gaz. Bon. Et donc ça, c'est assez récent.
3: Cette étude-là, par exemple, je n'ai pas vu la date, mais c'est
4: ça,
3: quoi?
4: Ça, celui-là, c'est 2022.
3: Et quel est l'élément principal que cette étude a ajouté à ce qu'on savait déjà?
4: Par exemple, actuellement, j'ai une collègue qui travaille sur une supernova observée en rayons X. Eh bien, maintenant, grâce à ça, on a regardé ensemble, on sait exactement dans quel contexte est sa supernova. Parce qu'avant, elle ne voyait pas dans quel environnement était cette supernova. Parce qu'elle, ça lui dit avec quoi interagit sa supernova. Est-ce qu'elle est dans un gros nuage? Est-ce qu'elle est dans le vide? Et en fait, il y a beaucoup de gens qui utilisent nos cartes, mais pour des utilisations extrêmement variées. Ça va des exoplanètes à, je ne sais pas moi, aux pulsars. Alors, on a une chance d'être dans cette bulle, parce que ça veut dire que la nuit, les étoiles, on les voit, enfin, elles ne sont pas absorbées. Ce que je veux dire, c'est
3: si on n'était pas dans la bulle locale, on verrait moins d'étoiles la nuit.
4: Alors, par exemple, vous savez qu'il y a ce qu'on appelle dark clouds dans la Voie lactée, qui ont des concentrations énormes.
3: Des nuages noirs, ça.
4: Des nuages noirs. Si on était dans un nuage comme ça, la nuit, il n'y a pas d'étoiles. C'est comme si vous étiez dans un épais brouillard, vous ne voyez rien. Et l'avantage d'être dans cette bulle, qu'on pourrait appeler, à un moment donné, on appelait ça la cheminée locale, c'est comme un trou dans les nuages, quoi, un trou de nuages, mais qui traverse de part en part la Voie lactée.
3: D'accord, donc si on se représente la galaxie comme le toit d'une maison,
4: voilà,
3: ça, ce serait une cheminée qui la traverse du bas en haut. Quoi.
4: Exactement, et qui a l'avantage, c'est que c'est comme une fenêtre ouverte en haut, vers le haut et vers le bas pour aller observer
3: d'autres
4: galaxies ou du fond cosmologique. Voilà.
1: Merci Loïc Dutoit pour ce reportage. Katia Ferrière, pour compléter ce qui vient d'être entendu, c'est une chance de vivre au cœur d'une super bulle. Ah, Katia Ferrière, je ne sais pas si vous êtes avec nous, en tout cas nous...
2: Oui, excusez-moi.
1: Ah, non, vous êtes là, vous rassurez.
2: Oui, je suis bien là, oui. C'est une chance, oui, c'est une façon de voir de l'astrophysicien, bien sûr. Bien sûr, il y a des nuages sombres qui absorbent toute la lumière des étoiles. Et d'ailleurs, c'est ça qui a fait comprendre qu'il existait un milieu interstellaire il y a un peu plus d'un siècle. C'est que c'est un certain Edward Barnard qui a pris les premières photographies du ciel où il voyait plein d'étoiles. Et sur ces photographies, il voyait des régions sombres. Alors, on aurait pu penser qu'il n'y avait justement pas d'étoiles dans ces régions, mais c'est très dur à imaginer. Et en fait, ce qui se passe, c'est qu'il y a un nuage sombre qui se trouve en avant-plan et qui va vraiment bloquer la lumière des étoiles qui sont derrière. Et donc, si nous, on se trouvait dans un nuage sombre, ben, ce serait partout pareil autour de nous, on verrait pas d'étoiles. Donc, ce serait dommage et on aurait beaucoup plus de mal à comprendre notre galaxie.
1: Isabelle Grenier, un mot sur le travail de Rosine Lallemand qui travaille depuis 30-40 ans sur justement cette bulle locale et qui permet de mesurer, d'observer un peu plus précisément notre bulle locale.
5: Oui, qui a mis énormément de techniques différentes au point pour arriver à tracer ce milieu. Non, simplement, elle insiste sur les poussières parce qu'effectivement, depuis quelques années, on a des cartes entières du ciel avec l'émission des poussières et on peut utiliser du coup cette émission des poussières en fonction de la distance sur la ligne de visée d'une étoile pour essayer de voir combien il y a de poussière, donc combien il y a de gaz, parce que les nuages sont très très poussiéreux. Cette poussière, comme elle l'a dit, rougit la lumière des étoiles. Et ça, c'est un phénomène que chacun connaît très bien, puisqu'il s'agit du coucher du soleil. Si vous avez eu un coucher de soleil qui est souvent rouge, mais si vous avez eu l'explosion d'un volcan récent dans l'atmosphère qui a envoyé beaucoup de poussière dans l'atmosphère, ben vous avez pendant plusieurs semaines des couchers de soleil spectaculairement en rouge, et donc c'est parce qu'il y a plus de poussière sur la ligne de visée entre le soleil et vous. Donc on utilise le même principe. Plus il y a de poussière, plus c'est rouge, plus il y a de poussière, plus il y a de poussière, plus il y a de gaz.
1: Alors dans le milieu interstellaire, il y a donc du gaz, des poussières et du champ magnétique. Katia Ferrière, hein, vous nous racontiez, hein, comment vous travaillez sur le champ magnétique de la bulle locale. Vous nous avez déjà évoqué l'influence de ces champs magnétiques, hein, comme un facteur clé qui contrôle les mouvements du gaz dans l'univers. Mais pourquoi cartographier le champ magnétique de la bulle locale? Pourquoi est-ce quelque chose, une tâche importante?
2: Alors d'abord, je pense que c'est important parce que la bulle locale joue le rôle d'avant-plan par rapport à la galaxie. Donc si on veut comprendre la galaxie, on est obligé de bien comprendre l'avant-plan, de bien comprendre la contribution de la bulle locale et en particulier de la coquille qui l'entoure à l'émission qu'on observe. Alors, le champ magnétique, d'abord, il est responsable d'une émission qu'on appelle l'émission synchrotron. Et là, ce qui se passe, c'est que, vous savez, les particules énergétiques dont on parlait tout au début, en particulier les électrons très énergétiques, s'ils se trouvent plongés dans un champ magnétique, ils vont tourner autour des lignes de champ magnétique. magnétique et produire un rayonnement qu'on appelle le rayonnement synchrotron. Et il se fait qu'au voisinage de la bulle locale, donc au niveau de la coquille, il y a sans doute un champ magnétique qui est comprimé, il a été comprimé en même temps que le gaz, donc il est certainement plus intense, et il y a certainement aussi un surcroît d'électrons relativistes, parce qu'en début de vie, on l'a déjà évoqué, la coquille est précédée d'une onde de choc, et à l'onde de choc, on peut accélérer des particules. Donc on pense que cette bulle apporte une contribution à l'émission synchrotron. Et c'est important de comprendre cette émission pour pouvoir la soustraire de toute l'émission synchrotron qu'on observe dans n'importe quelle direction du ciel et pour arriver à isoler la partie qui vient de la galaxie proprement dite. Donc ça, c'est une première chose. Et puis, il faut voir aussi que le champ magnétique, non seulement il produit cette émission synchrotron, mais il va aussi modifier l'émission thermique de la poussière. Et ça, c'est parce que les grains de poussière, ils ont une forme plutôt allongée et ils ont tendance à tourner autour des lignes de champ magnétique, mais avec leur grand axe qui tourne autour des lignes de champ magnétique. Et on voit, c'est comme si tous les grains de poussière étaient alignés. Et comme ils émettent une émission qui est plutôt polarisée suivant leur grand axe, l'émission thermique de la poussière, elle va être polarisée suivant, enfin perpendiculairement au champ magnétique. Alors je ne sais pas s'il faut expliquer le concept de polarisation.
6: Sur le fait que, enfin, par exemple, la lumière polarisée, c'est quand une lumière qui vibre dans une direction préférée, par exemple.
2: Voilà, voilà, tout à fait. Et ça, c'est quelque chose qu'on peut mesurer. Et là, ce qui est important ici, c'est que l'émission thermique polarisée des grains de poussière va contaminer les cartes du fond diffus cosmologique. Mmh. Donc, le fond diffus cosmologique, en fait, c'est la lumière la plus ancienne de l'univers. On ne peut pas remonter à avant l'émission du fond diffus cosmologique parce que à l'époque, donc je pense que Isabelle l'avait évoqué, on a un genre de soupe avec des électrons, des ions, des photons, enfin tout ça s'est mélangé. Donc, l'univers est opaque. La lumière ne peut pas se propager à travers l'univers. Donc, on ne voit pas ce qui se passe à des temps antérieurs. Et à partir de cette époque, donc c'est à peu près 380 000 ans après le Big Bang, eh bien, les électrons se combinent avec des noyaux, ça forme des atomes, et du coup, les photons de lumière, ils n'interagissent plus avec les électrons et ils sont libres de se propager. Et à partir de ce moment, l'univers devient transparent. Donc la première photo, la photo la plus ancienne qu'on a de l'univers, c'est ce fond diffus cosmologique. Et il se fait que, bon, nous ce qu'on voit, c'est ce qu'on peut mesurer sur le ciel, c'est essentiellement du fond diffus cosmologique, mais il y a une petite contamination, ou plus ou moins grosse quand même, par l'émission thermique des grains de poussière de la galaxie. Donc une fois de plus, c'est important de comprendre cette contamination, donc l'émission galactique, pour pouvoir la soustraire de ce qu'on observe et avoir vraiment le fond diffus cosmologique pur. Et ça, ça permet aux cosmologistes de faire évidemment des études sur les premiers moments de l'univers.
6: C'est-à-dire que ce polaroid de l'univers, tel qu'il était à 380 000 ans, ce fond, ce tout premier rayonnement, des premiers photons libérés, ce fond diffus cosmologique, il est pollué, Isabelle Grenier, par cette poussière justement qui vient contaminer l'émission produite.
5: Oui, parce qu'ils ont tendance à émettre dans les mêmes zones de longueur d'onde de la lumière, en submillimétrique. Et donc, il faut absolument séparer ces différentes formes de lumière. La lumière des grains de poussière n'est pas du tout le même processus que la lumière qui vient du fond cosmologique et de ces périodes reculées. Et donc, il faut séparer les deux. Donc, on peut séparer parce qu'ils n'ont pas tout à fait les mêmes couleurs. Mais quand on parle de polarisation, ça devient beaucoup plus difficile de les séparer. Or, il y a des diagnostics des premiers moments de l'univers qui vont venir de la polarisation de cette lumière fossile. Et donc, si on peut essayer de comprendre comment les poussières contaminent avec leur propre émission polarisée, on va pouvoir peut-être remonter à des instants beaucoup plus anciens encore que 380 000 ans.
3: Mais encore faut-il savoir ce champ magnétique de la bulle locale.
5: Donc, il faut vraiment savoir ce qui se passe avant. Alors déjà, il y a la bulle locale. Après, il faut sortir de la galaxie. Malheureusement, même avec des voyages interstellaires futurs, on n'est pas prêt de sortir de la galaxie. Donc, il faut apprendre à la gérer.
6: On arrive à la toute fin de cette discussion, Isabelle Grenier. Pour conclure, la compréhension globale quand même des superbulles, on l'a vu, reste quand même incomplète. Quelles sont, selon vous, les grandes questions scientifiques autour de ce sujet d'étude ?
5: Je crois qu'une des choses qui est vraiment importante pour nous de comprendre la bulle locale, c'est la normalité, est-elle vraiment différente ou est-elle une bulle standard, première chose, et en quoi elle modifie justement notre compréhension, parce qu'on comprend mieux et on observe mieux ce qui est près de nous. Mais du coup, on appuie nos théories sur ce qui est près de nous. Et si on appuie nos théories, par exemple la production des rayons cosmiques ou la propagation des rayons cosmiques dont le prince Ringuet parlait tout au début, ou l'explosion des supernovae, la formation des étoiles, sur des cas qui sont totalement anormaux parce qu'on habite dans une zone bizarre, on a quand même un gros problème.
7: En tout cas, dans quelques secondes, on retrouve la chronique d'Alexandre Morales. Mais merci Katia Ferrière, merci Isabelle Grenier.
5: Merci.
7: Tout de suite, on quitte notre système solaire à la recherche d'exoplanètes. C'est la chronique avec science.
8: Les Jupiters chauds sont-ils véritablement solitaires ? Aujourd'hui, je ne vais pas vous parler de divinités courroucées, mais bien de planètes et de grosses planètes, des géantes gazeuses, comme Jupiter, qui, je le rappelle, est la plus grosse planète du système solaire. On retrouve donc dans l'espace d'autres planètes de ce type, mais à la différence de notre Jupiter, celles-là orbitent très proche de leur étoile. Elles en font le tour en 1 à 10 jours, selon les cas. C'est cette grande proximité qui leur vaut le qualificatif de chaud, et ça, c'est une configuration qui n'a pas son semblable dans le système solaire, puisque la planète la plus proche du Soleil, c'est Mercure, dont la période orbitale est de 88 jours. Jupiter, elle, fait le tour du Soleil en 12 de nos années terrestres. Ces Jupiters chauds sont le premier type de planète extrasolaire, donc hors du système solaire, qu'on ait pu repérer. En fait, ça s'explique tout simplement par le fait que lorsqu'elles passent devant leur étoile, elles atténuent beaucoup la lumière qui nous en parvient, du fait de leur imposante taille et de leur grande proximité avec l'étoile. Elles sont donc relativement faciles à observer. Solène Ulmermol est chercheuse à l'université de Leiden, aux Pays-Bas, experte dans la détection et la caractérisation des exoplanètes.
9: Quand on regarde les systèmes exoplanétaires, on voit un tableau complètement différent. Et c'est très intéressant parce que ça montre qu'il y a une diversité dans les systèmes planétaires, dans leur configuration, le type de planète et où elles se trouvent en fait. Alors aujourd'hui, on a trouvé beaucoup de Jupiter chaud et on estime qu'environ 1% des étoiles qui ressemblent au Soleil, donc des étoiles de type solaire, ont une planète de type Jupiter chaud. Par contre, ce qui est intéressant, c'est de comprendre comment elles se forment, ces planètes, parce qu'elles sont extrêmement proches de leur étoile, mais on ne pense pas qu'elles se forment à cet endroit. Très proches de leur étoile, la température est élevée, et donc il y a peu de gaz, peu de poussière, et de ce fait, il paraît difficile de former une planète géante à cet endroit. Et donc, l'idée générale, c'est qu'on pense que les planètes géantes se forment loin de leur étoile, et puis migrent vers l'intérieur du système jusqu'à être extrêmement proche.
8: Ce que les astronomes pensaient jusqu'à présent, c'est qu'au cours de cette migration vers une région proche de l'étoile, cette planète de gaz aurait évincé les autres planètes de son système en les éjectant ou en les accrétant, c'est-à-dire en les assimilant en elles, ce qui ferait des Jupiter chauds des planètes très solitaires. Mais cette hypothèse est largement battue en brèche par une nouvelle publication dans la revue Astronomy and Astrophysics à laquelle Solène Ulmermol a participé. Dans ce papier, les scientifiques se sont concentrés sur le système stellaire WASP-132 dont on sait depuis une dizaine d'années qu'il contient une étoile centrale, bien sûr, mais aussi un Jupiter chaud qui en fait le tour en à peu

0: la migration de ces Jupiters chauds.
1: Le problème de ce système, c'est qu'en général, même s'il y a d'autres planètes au début de la formation planétaire, il n'y a qu'une planète qui survit, et c'est le Jupiter chaud. Et ça, c'est un mécanisme de formation qu'on ne peut pas avoir pour ce système WASP-132, puisqu'on trouve une petite planète interne, un Jupiter chaud, un Jupiter froid à longue période, et peut-être même un autre objet à plus longue période. Et donc, ce système, ça nous donne de très bonnes contraintes, puisqu'il va falloir trouver un mécanisme de formation et d'évolution qui permet de conserver toutes les autres planètes dans le système. Alors, ces mécanismes ont été théorisés déjà, mais là, on montre que vraiment, pour ce système en particulier, il nous faut un mécanisme plus calme, et ce qu'on appelle notamment une migration dans le disque protoplanétaire. Donc, quand les planètes se forment, elles se forment dans un disque de gaz et de poussière, et on imagine que pour former le système planétaire de WASP-132, il a fallu que les planètes se forment à l'extérieur, dans les zones froides du système, mais qu'ensuite elles migrent dans le disque sans se perturber les unes les autres pour qu'aujourd'hui on arrive à avoir ces trois planètes qu'on détecte autour de cette étoile.
0: Ce qui signifie donc une migration assez tôt dans l'histoire de la planète. Par ailleurs, il reste encore à élucider le mystère de ce quatrième corps orbitant autour de WASP-132 qui pourrait bien être une naine brune, un astre dont la masse se trouve entre celle d'une planète et celle d'une étoile.
2: Merci Alexandre pour votre chronique et merci à vous pour votre écoute. Et merci à toute l'équipe de la science CQFD, Antoine Beauchamp, Eve Etienne, Noémie Naguet de Saint-Vulfran, Noémie Eliazor, Bruno Sansini, Loïc Dutoit, Ali Ruyer-Thompson. À la réalisation, Olivier Bétard, à la technique aujourd'hui, Anthony Thomasson. C'était ce qu'il fallait démontrer à ce jour.
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8: Vous aimez danser ?
9: Oui, oui. J'aime danser, oui, oui.
8: Où est-ce que vous allez quand vous voulez danser ?
9: Eh bien, en été, je vais au canotier, au bord de la Marne. Et puis en hiver, comme pendant le réveillon, là j'étais dans un dancing sur le boulevard de Clichy, c'était pas mal. J'ai jamais été au Palladium, je ne sais pas comment qu'on y danse.
5: Et soudain, Régine, Montparnasse et Saint-Germain-des-Prés.
10: Ça tape les pieds, c'était impossible, je vous dis c'est impossible.
9: J'aimerais bien apprendre à danser mais je n'ai jamais essayé encore. Parce que je sais pas, depuis que j'ai une petite fille, je me trouve plus yéyé.
11: Mademoiselle, vous venez souvent au tabou ?
12: Oui, tous les soirs.
11: Et vous venez danser tous les soirs au tabou ?
12: Je viens souvent, mais pas toujours pour danser.
11: Vous ne venez pas au tabou pour flirter un peu ?
12: Pas du tout.

Quand ça ne va pas, on danse pour oublier. Et quand ça va mieux, on danse encore plus pour fêter ça. Alors forcément, après avoir dansé en cachette pendant la guerre, ils n'allaient plus se gêner. C'était la libération, ils étaient jeunes, ils avaient le cœur à la fête et soif de légèreté. Mais ce qui est sûr, c'est qu'ils n'allaient pas danser comme leurs parents et sur les mêmes musiques. À Paris, ils avaient envie de quelque chose de nouveau et de battre. Et soudain, Régine, Montparnasse, Patrice Saint-Hilaire et Saint-Germain-des-Prés ont inventé les caves et les clubs. Il suffit de montrer patte blanche pour tout oublier et plus besoin de se coller comme avant. Il suffit de danser en se regardant bien droit dans les yeux. Mais au départ,

0: Le talent, comme toujours, c'est de savoir prendre les virages à temps.
1: C'est grand-père. Il a commencé par monter un petit bal. Alors, immigré italien, il est arrivé dans les années 20 à Paris. Il était garçon de café.
0: Éric Gay.
1: Et donc, il a monté un premier bal rue Saint-Séverin, dans le quartier de Saint-Michel, mais qui était un quartier un petit peu insalubre à l'époque. Et donc, un petit bal qui était grand comme un mouchoir de poche, voilà. Donc, il a monté ça juste avant la Deuxième Guerre mondiale, voilà. Il a eu l'idée parce qu'il était très élégant, il adorait danser. Et il allait rue de Lappe, évidemment, où il y avait de nombreux bals qui étaient tenus par les Auvergnats. Donc, il s'est dit, moi aussi, je vais faire ça. C'était tout petit, il devait y avoir un petit orchestre de quelques musiciens. Le grand drame, c'est qu'en mai 40, les bals ont été fermés à Paris, pendant toute la durée de la guerre, jusqu'en août 44. Alors à la libération, ça a marché du tonnerre de feu, puisqu'il y avait les Américains à Paris, il y avait évidemment une joie fantastique de tous les Parisiens pour enfin s'amuser. Donc il a mis sûrement quelques sous de côté, et il a prospecté, dans des quartiers populaires, parce qu'il n'avait pas trop les moyens, une plus grande salle pour faire un vrai dancing, un grand dancing. Et puis, il est arrivé ici, donc au fond de l'impasse de Bonne Nouvelle, où c'était un entrepôt qui était à l'abandon, un entrepôt de tissus. L'ouverture officielle, c'était le 10 août 1946.
0: Et ça s'appelait quoi ?
1: Le Miami Dancing.
2: Avant de vous donner le nom de notre invité de cette semaine, je vous dirais que son club est le rendez-vous de célébrités internationales. C'est Régine qui vient vous parler à cœur ouvert.
3: J'ai commencé à danser avec mon père. Mon père était un grand danseur. Sur les bords de la Marne, parce que c'est là où il y avait les bals de samedi et dimanche. Alors on déjeunait là à la Varenne et puis on allait danser. Et tout le monde disait, oh là là, qu'est-ce qu'elle danse bien cette petite fille. Et mon père, il se servait de ça pour draguer. Donc j'étais la dragueuse de mon père. C'est vrai. Et quand on danse mal, hein, c'est difficile de draguer.
4: Et qu'est-ce qu'on jouait à ce moment-là?
5: Eh bien, on jouait au bat d'oiseau.
4: Le grand frisé.
5: Le grand frisé.
4: Ah bah tiens, Émile Vacher, si vous nous jouiez ça. Hein, le grand frisé. Allons-y pour le grand frisé.
1: Je me souviens d'anecdotes où j'ai un grand-oncle qui apprenait avec sa maman, avec un manche à balai dans la cuisine, et essayait avec sa maman de faire quelques pas, parce qu'évidemment, cette maman n'avait pas les moyens de lui payer des cours de danse, et donc les mamans entraînaient les fistons à danser, parce que c'était essentiel de pouvoir, de savoir danser.
6: Bien danser.
7: Non, vas-y, toi, maman me refuse tout le temps.
6: Et t'as pas la façon. Avec les filles, il faut toujours faire comme si c'était gagné d'avance.
8: Je me disais, ça devait vraiment être à une époque des stratégies de séduction.
0: Laetitia Carton.
8: C'est vrai qu'une des premières valses où j'ai vraiment vécu cet effet-là, boulet de canon, où un vieux monsieur m'a fait tourner, je pense que j'ai fait 15 fois le tour de la piste, et je me suis dit, ah, mais en fait, c'était des stratégies pour les hommes, pour pouvoir emmener comme ça les femmes. Après, enfin, je sais pas comment on peut dire, pas au bord de l'évanouissement, mais ils nous promènent, quoi. C'est pas qu'ils nous malmènent parce qu'on est avec eux et on est obligé de les suivre et d'être dans l'écoute pour les suivre, mais c'est vrai qu'on perd un peu nos repères, et je me disais, mais c'est très facile, après une valse comme ça, on peut faire ce qu'on veut de nous, quoi.
9: Eh bien, je l'ai rencontré au bal. Ah oui, mais ça fait déjà des années. Eh oui.
10: On faisait partie des poids mouches, on ne sait plus tout de suite. On faisait partie des poids mouches. Combien, 37 kilos, ma puce.
9: Chut, faut pas le dire.
3: J'ai commencé à danser très très tôt, donc. Et puis il y a eu la guerre. Après la guerre, j'ai dansé au Mimi Pinson. Le Mimi Pinson, c'était l'endroit où on faisait toutes les danses et il y avait un concours de danse à chaque fois.
0: C'était des danses à deux à l'époque ?
3: Oui. C'était le tango, c'était le passo doble, c'était le charleston, c'était un. Moi, je gagnais toutes les danses. Et tout le monde faisait ça. Alors moi, j'habitais Belleville, puisque mon père avait un café à Belleville, et il y avait beaucoup de bals, hein, le long de la rue de Belleville. Il y avait énormément de bals. Bien sûr, toujours avec de la musique live. J'allais déjà au bal à jour. C'était le bal des femmes d'ouvriers, de gens qui rentraient à 4h30, tout était fini. Donc, au vestiaire, il n'y avait que des cabas roulés comme ça, qu'on mettait. Ça m'amusait follement. Et à 4 ans moins le quart, la moisson était faite, ceux qui se plaisaient se donnaient rendez-vous ou pas. Et quand ils rentraient chez eux, elle était avec les poireaux et les navets et de quoi faire la popote.
11: Alors 17 fritures dans un vieux faubourg tout chargé d'amour. T'en souviens, dis mon trésor.
12: Oui, le 15 fritures.
1: Alors il y avait dans certains bals un mélange, ce qui était le cas de la rue de Lappe, où mon père m'expliquait qu'avant-guerre, il y avait de tout. Il y avait des gens de la haute société, avec de très belles voitures, qui venaient s'encanailler, entre guillemets, avec une population, même certains voyous. Il y avait des petits voyous à casquette qui étaient là. Il y avait un mélange tout à fait exceptionnel à l'époque, oui.
13: Et il y avait ce mélange-là au Miami ?
1: Non. Il n'y avait pas ce mélange-là, c'était une clientèle de gens qui travaillaient, de gens classiques, des coiffeuses, des employés, enfin bon, il y avait tous les métiers. Une clientèle populaire qui était tout à fait mignonne, mais bon, pas des gens qui venaient en très belles voitures ou des gens des beaux quartiers, parce qu'évidemment, on était dans le quartier de la Porte-Saint-Denis et donc on faisait partie de la partie populaire de Paris, hein, le Faubourg Saint-Denis, bon, quartier vivant, avec beaucoup de commerçants, mais...
14: Mais où les jeunes vont-ils danser à Paris? Certains d'entre eux préfèrent aux boîtes de nuit trop chères et aux dancing trop grands les petites boîtes ou les clubs. Celui-ci s'est installé sous les voûtes célèbres d'une cave de Saint-Germain-des-Prés. Combien avez-vous de disques?
15: À peu près 1500.
14: Et des disques français?
15: Disques américains.
14: Uniquement?
15: Uniquement.
3: J'allais danser à Saint-Germain-des-Prés, j'allais à la Rose Rouge, très ami avec les frères Jacques, et Nico Papatakis, puisque c'était lui le patron, était un grand ami. Julia Greco était là, elle était... Puis on allait dans des petites boîtes qu'il y avait là, en filles. Mais on ne draguait pas. On allait pour voir l'ambiance et tout ce qui se passait à Saint-Germain.
16: Allô, oui?
17: Ici Lucien Bonnard.
16: Allô?
17: Allô, madame, je suis désolé, mais... Voilà, je voudrais voir Christine, alors, est-ce que je peux l'emmener dîner? Enfin, si ça vous ennuie pas.
16: Ça ne m'ennuie pas, mais vous me la ramènerez de bonne heure.
18: Sûrement, madame, sûrement.
17: Voulez-vous me repasser Christine, s'il vous plaît?
16: Où veux-tu aller?
17: Ben, passe me prendre au Lorientais.
16: Oui?
17: Au Lorientais.
16: Où as-tu rendez-vous? Au Lorientais, en principe. Moi aussi, il faut que j'y aille.
18: Ouais, on va y aller.
19: Disons que
0: Antoine Debay.
19: On va du Montana ou de la Romerie, qui sont sur le boulevard Saint-Germain, à la Pergola, qui est au début du boulevard Montparnasse, et puis le Tabou, rue Christine, et le Lorientais, qui est rue des Carmes. Hein. On est donc dans un tout petit espace de quelques centaines de mètres carrés, avec les deux cafés phares, que sont les deux magots et le flore, hein, au cœur du système.
16: Vous venez souvent ici?
20: Ah non, il y a trop de bruit.
16: Ah bah moi c'est pour ça que j'y viens. Venez, on va essayer de se faufiler jusqu'à l'orchestre.
21: Après la guerre, on a ce qu'on appelle les bals de la libération.
0: Sophie Jacques.
21: Et le swing, qui était cette danse interdite en quelque sorte pendant la guerre, qui représente les États-Unis, le jazz, tout ce que honnissent les Allemands et le régime de Vichy, qui va plutôt promouvoir les danses traditionnelles françaises. Le swing va continuer son ascension. On va rapidement, avec cette musique, le bebop, associer ce renouveau à, encore une fois, à une génération. Hein. Les Azou, c'est vraiment aussi un effet de génération. Et les caves de Saint-Germain-des-Prés sont en quelque sorte l'équivalent des dancing de l'après-Première Guerre mondiale.
19: C'est aussi le lieu de la libération à tous les sens du terme. C'est-à-dire que voilà, Simone de Beauvoir l'a très très bien décrit en parlant de ces fiestas, hein, qui ne pouvaient avoir lieu que là. Saint-Germain, c'est un lieu où on pense, où on écrit, mais c'est aussi un lieu où on danse. Donc les caves de Saint-Germain, avec les deux plus fameuses, le Tabou et les Lorientais, Il y a une sorte de trépidation, de danse, de jouissance tout d'un coup à se mouvoir, à composer ces figures qui peuvent être très élaborées, qui est le meilleur symbole, je pense, de la libération.
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19: chaque invention nouvelle d'une danse est une manière de contester les codes en présence. Et en ce sens, les danses troglodytes, hein, comme on appelait à l'époque dans la presse les danses du tabou ou des Lorientais, étaient vues comme véritablement transes qui faisaient exploser les bonnes mœurs, les conventions. Donc tout d'un coup, la cave de Saint-Germain-des-Prés, c'est une sorte de réaction contre l'occupation. Au sens où tout d'un coup la jeunesse retrouvait le pouvoir et le droit en quelque sorte de s'approprier ce qui avant était strictement réservé à l'occupant, qu'il soit allemand ou collaborateur.
15: Allô, c'est vous? C'est moi, Juliette. Oui, oui. Oh non, pas très occupée, et vous? Si vous voulez, de m'asseoir? Oh oui, ça marche, ça marche. Oui, entendu. Vous n'avez pas d'idée? Eh bien, vous m'avez dit que ça vous amuserait beaucoup d'apprendre le tcha-tcha-tcha. Eh bien, je connais une boîte où ils ont des disques terribles.
1: Mon père, qui était plutôt dans la restauration, il a été un petit peu parachuté ici, en 1955, donc à la mort de mon grand-père. Très vite, il avait inventé une formule moitié disque, moitié orchestre, parce qu'il estimait que l'orchestre jouait toujours un peu pareil. Et puis, il y avait ce chantage perpétuel de l'orchestre qui d'un seul coup se mettait en grève ou ne voulait pas travailler. Donc très vite, mon père a inventé une formule moitié disque, moitié orchestre. Donc il avait monté une petite cabine disquaire au bout du bar où lui-même mettait ses disques. Et puis dans les années 60, quand cette mode yéyé est arrivée, mon père a compris que cette formule-là était complètement démodée et donc a transformé donc ce dancing qui s'appelait le Miami Dancing en Memphis. Donc 100% de musique enregistrée, évidemment sous forme de disque vinyle, puis d'orchestre. C'était une très grande économie à l'époque, parce que l'orchestre coûtait très cher, et puis l'orchestre, encore une fois, tenait, avait tout entre ses mains. Quand un disquaire était pas, ou un disque jockey n'était pas satisfaisant, ben vous le remplaciez assez rapidement, ce qui n'était pas le cas d'un orchestre.
3: Les discothèques, je les ai inventées parce que un mec amoureux qui mettait dans le jukebox quatre fois la chanson qui faisait pleurer tout le monde, tout le monde s'ennuyait, c'était épouvantable. J'ai inventé ce truc-là parce que les jukebox m'énervaient, que moi je faisais un numéro avec un verre sur la tête, un mouchoir par terre, et que je ramassais ça, je me mettais à plat ventre, et je remontais, et ça faisait rire tout le monde, et que j'étais une grande danseuse.
20: Vous faisiez ça où?
3: Au Whisky à Gogo, j'étais barmaid d'abord, dans deux boîtes qui étaient très à la mode. C'était un Whisky à Gogo qui était près des Champs-Élysées, où il y avait un serveur noir magnifique qui s'appelait Touré, qui après a eu une boîte et qui dansait, mais alors d'une façon fantastique, on faisait des numéros de danse.
22: Tu viens en suer une?
23: Régine a vraiment été Jean-Yves quelqu'un d'important, mais Paul Passine aussi pour le Whisky à Gogo. Donc ce sont des gens qui sont à la fois dotés d'une certaine forme de politesse, d'accueil, de magnétisme, d'humour, cette capacité à rassembler les gens, à apporter une certaine forme d'énergie parmi les convives ou les spectateurs ou les clubbers, quel qu'en soit le nom qu'on veut bien leur donner. Et puis il y a cette idée d'une scénographie de la nuit.
24: Bon, qu'est-ce qu'on pourrait entendre maintenant?
25: Si vous voulez, le mambo, miam miam.
3: Comme c'était un endroit qui était fermé, je sais pas que c'était pas fini qui avait ça, c'était un film, Whisky à Gogo. Il avait pris ce titre, il était doué pour ça. Je lui ai dit, écoute, donne-moi ton endroit, moi je vais en faire la boîte. Donc on l'a repeint, on l'a fait comme ça. J'ai mis un linoléum, j'ai mis des fils avec des lumières que j'ai peints, les interrupteurs de l'époque avec l'acier dessus, et le bouton qui passe, qui fait que j'avais des ampoules énormes. La chance, c'est ça. Vous êtes au bon endroit, sur le bon trottoir, du bon côté ou pas. Voilà. Le Whisky à Gogo était placé d'une façon... C'était une petite cave, d'abord, avec trois étages. J'avais mon bar là. J'étais en face de chez Colette. J'ai pu comme ça la voir. J'étais en face du Grand Véfour, dont le propriétaire était un homme joyeux, généreux, et tout, avec qui je dînais souvent, et qui m'envoyait toute sa clientèle. Les autres gens, je les refusais. Plus je refusais, plus j'avais la queue et du monde. Et il y avait le Palais Royal, la Comédie Française, Rue Montpensier, il y avait Cocteau et Jean Marais. Et à côté, il y avait une cave dans laquelle j'ai rencontré Serge Gainsbourg. Serge était pianiste. Et c'était vraiment, pour descendre l'escalier, il fallait se tenir de chaque côté du mur. Tout ça, c'était dans ma rue, à portée de ma main. Moi, je m'en suis servi.
2: Serge Gainsbourg, quelles sont les caractéristiques de ces nouvelles chansons que vous venez d'écrire ?
25: Mais c'est qu'elles sont axées, cette fois, sur le jazz, le rythme et,
2: pourquoi ?
25: Et la danse.
2: Pourquoi ?
25: Pourquoi ? Parce que je pense que le rythme est une manière de donner de la violence à un texte. Et c'est pour ça, d'ailleurs, que je me suis permis de mettre en mambo La Nuit d'Octobre d'Alfred de Musset.
19: La première discothèque proprement dite, le Whisky à Gogo de Pacini, elle est de l'autre côté de la Seine. On retrouve le Palais Royal, elle ouvre rue du Beaujolais. Ensuite, elle se déplace vers la rue Marbeuf. Alors, qu'est-ce qui caractérise le Whisky à Gogo ? Puis ensuite, toutes les discothèques animées par Régine Silberberg. Ce qu'on retrouve dans ces espaces, c'est le système des doubles platines. C'est-à-dire voilà, avec un bouton inverseur qui permet de passer d'un morceau à l'autre, donc à l'enchaînement des musiques, c'est quelque chose de très important.
3: J'ai bien été obligé de passer mes disques moi-même, parce que quand j'ai enlevé les jukebox, le temps que le bras parte et qu'il revienne, il se passait un temps fou. Donc ça m'énervait, j'ai donc défait le côté mécanique et je suis devenu la DJ. Mais pour être un bon DJ, il faut connaître bien la musique. D'abord, j'étais une chercheuse de musique. Donc, j'ai introduit le rock'n'roll. J'avais Elvis Presley, personne ne le connaissait encore. J'allais beaucoup en Angleterre. Et j'avais beaucoup de musique sud-américaine, parce que j'avais une grande clientèle. J'avais Porfirio Ruby Rosa, vous avez entendu parler de qui c'était. Il est devenu mon mentor.
19: Et puis, aussi, et ça, c'est Régine, hein, qui est la grande prêtresse et grande metteuse en scène de la nuit, hein. L'œilleton. C'est Régine qui fait rentrer ou pas rentrer. Elle est la cerbère et en même temps l'hôte comme ça, de ces discothèques. Et l'ambiance, elle dépend aussi de qui rentre et qui rentre pas.
3: Donc c'était un club privé, vraiment, mais réellement, moi, mais déposé, parce qu'ils mettent loi de 1909, c'est pas des vrais clubs. Ils mettent juste ça pour faire peur aux gens.
4: Et alors justement, c'était un club aussi au Whisky à Gogo ? Il fallait sa carte pour entrer ?
3: Non, à ce moment-là, la carte, c'était moi. C'était une porte matelassée, très lourde. Il fallait donc que j'ouvre la porte chaque fois.
4: Vous avez parlé d'un variant. Qu'est-ce qu'il y a comme un variant qui se met en place à ce moment-là ?
23: Une sélection à l'entrée, parfois des bouteilles au nom de certains des noctambules les plus réguliers. Et puis ce brassage des populations, enfin un certain brassage, une élite basée sur un mélange entre, je sais pas, bourgeoisie, aristocrate, des gens qui ont des moyens et d'autres qui en ont beaucoup moins, mais qui ont pour eux l'élégance, le magnétisme ou l'excentricité.
15: Vous dansez bien. Bien, n'est-ce pas, Michel ? Vous voyez, quand vous les connaissez, vous aimez les danses brutales.
5: Mais le charleston n'est pas une danse tellement brutale. Et puis on peut le danser serré. Ce n'est pas comme votre cha-cha-cha.
1: La clientèle club, comme on disait à l'époque dans ces années 60, tout le monde, un ouvrier, n'allait pas en discothèque. Il y a eu quand même un changement de cette clientèle où les gens avaient beaucoup plus de moyens. Et d'ailleurs, même les boissons avaient été changées parce que cette clientèle qui allait dans ces bals musettes ou au Miami, ne buvait pratiquement pas d'alcool, ou en vendait quelques apéritifs traditionnels, martini, bière, enfin des choses un petit peu désuètes. Là, on est passé au whisky, à la vodka, au gin, surtout le whisky. D'ailleurs, certaines discothèques s'appelaient Whisky à Gogo.
15: Puisqu'on a le temps.
7: C'est l'orchestre du Whisky Club qui répète. Ils ouvrent la boîte dans quelques jours.
3: Quand j'ai commencé au Whisky à Gogo, j'avais 21 ans, 22 ans. Et c'était que des boîtes de marques de whisky. Et à travers le whisky, si je voulais le faire, on peut faire tout un livre et toute une histoire. Parce qu'il y a eu la mode du Dimple et du White Label, après du Johnny Walker avec je ne sais plus quelle marque. Et les femmes ne buvaient pas de whisky. Donc moi j'ai inventé de mettre du Coca-Cola dans très peu de whisky, beaucoup de glaçons, et de mettre des bonbons à côté, et tout le côté parade, si vous voulez, qui est amusant, des fruits, et c'était plus convivial surtout.
6: Ben quoi, je vais prendre racine, moi.
8: J'en viendrai t'arroser.
1: Mon père a apporté des choses nouvelles, et ça, ça date de la fin du Miami. Il a fait payer les gens à l'entrée, comme dans un cinéma. Alors que du temps de mon grand-père, les gens rentraient tout à fait librement, il n'y avait pas de sélection. Et il y avait une multitude de garçons, de serveurs qui vous couraient après et qui vous demandaient ce que vous vouliez boire. Là, mon père a institué le fait de payer tout de suite à l'entrée et d'avoir une consommation automatique. La deuxième chose, c'est que n'avait pas fait Régine et les autres concurrents, c'est une très grande piste. Alors que chez Régine, la piste était grande comme un mouchoir de poche à l'époque, c'était tout petit. Mon père avait créé une très très très grande piste. Donc à l'époque, ça paraissait immense.
9: Et les locataires se plaignent qu'ils ne peuvent pas dormir.
10: C'est embêtant, ça.
4: Et du coup, comment, après le whisky à gogo, vous avez ouvert votre endroit chez Régine?
3: Alors, j'ai ouvert mon endroit chez Régine en 57. Il y avait à côté une espèce de café-bar mal fréquenté qui s'appelait La Pergola. Et donc, c'était le sous-sol. C'était un escalier raide. Et quand on voulait remonter quelqu'un, c'était très difficile. Derrière le rideau, il y avait les poubelles. C'était un endroit où il n'y avait pas d'air conditionné. Le téléphone était contre le mur. Il y avait un seul pipi-room. Et c'était un endroit où toutes les stars sont venues. Toutes, aussi bien américaines, toutes que françaises. Que... Voilà. Et j'ai fait une carte de club sur un carton vert avec un banc de square. Car le décor, c'était un square de Régine. C'est-à-dire que j'ai mis des grilles comme un square. J'ai fait une loge où je mettais des sucettes. Il y avait le kiosque où normalement il y a la musique. Et on est allé chercher des arbres dans la campagne. On a mis des feuilles et tout. Et ça a été un fou rire total. Et là, j'ai piqué toute la clientèle de pas mal de petits endroits. Mais là, on avait une carte de club. Et il y a encore des gens qui me les montrent. En disant, c'est des porte-bonheur.
20: Dis donc, t'es pénible ce soir. C'est ce mec-là qui t'impressionne? Regarde la touche qu'il a quand il danse le cha-cha.
22: Il n'est pas si vieux que ça.
20: Quand même, il n'est pas jeune. Si j'aurais su, j'aurais pas venu.
23: La carte de membre, c'est quelque chose qui était très important à New York, pour que ce soit les clubs disco ou d'autres clubs plus anciens. Ça fait sans doute partie de cet héritage anglo-saxon du club. Quand on est membre d'un club parmi l'aristocratie britannique, peut-être que ça fait référence à cette idée d'une autre type d'élite, d'une autre aristocratie qui serait celle de la nuit, peut-être.
22: Tu viens danser? Tu es aimable ce soir, tu m'invites souvent?
20: Non, non, j'admire.
22: Ah, vous cachez votre jeu, hein?
26: Tu ne m'invites pas parce que tu ne sais pas. Dis donc, hein, il débrouille bien. Qu'est-ce que tu en penses?
20: Ce mec-là, il avait au moins 30 ans en 1925. C'est pour ça qu'il s'est dansé le Charleston. Moi, je danse pas, il danse de vieux.
22: Ah, oh, vous êtes incroyable!
3: C'est pas une question de fortune. C'est une question de charme, la façon de parler. Il n'y avait pas de système social. C'était à l'amusement. Moi, je disais à tous les garçons qui n'avaient pas beaucoup d'argent, je leur disais, vous jouez au tennis, vous jouez au backgammon, vous jouez aux échecs. Non, apprenez. Vous jouez au poker. J'ai dit, soyez toujours le quatrième de quelque chose. Alors, il y en a un qui avait été très malin. Et un jour, je lui ai dit en riant, bah, écoute, t'as qu'à aller à tous les enterrements, signer et envoyer un petit mot. Hein. Et comme ça, il est rentré dans le grand monde. Et il s'est bien marié.
4: Parce que du coup, c'était un peu sélect. Il fallait.
3: Très sélect. J'avais deux filles qui étaient formidables, qui ont resté 25 ans avec moi. Et puis surtout, je n'ai jamais eu de garde de corps, ni de. C'était pas mon truc. C'était moi qui vidais les gens. J'étais suffisamment coupante, expérimentée pour qu'ils ne reviennent jamais, puis surtout les cartes étaient marquées au dos que la personne qui ferait le moindre problème ne reviendrait plus jamais. Mais comment j'ai fait cette clientèle? J'avais des amis dans le monde entier, je leur ai dit, voilà, je vais ouvrir un endroit, imaginons, vous invitez les 500 personnes les plus chics pour réussir votre soirée. j'ai reçu 7000 réponses. J'ai envoyé une lettre à ces 7000 personnes où j'ai dit, voilà, j'ouvre un endroit, répondez à ce questionnaire et renvoyez-le-moi. J'en ai 5000 qui m'ont répondu. Et j'ai envoyé 5000 cartes de club, gratuites. Et j'avais fait ma clientèle. La nouvelle, plus l'ancienne. C'est tout.
4: Mais c'est très stratégique, en fait.
3: Moi, je suis très stratégique, je suis très maline. Je suis une emmerdeuse. Je suis tout ça à la fois, quoi.
4: Et vous n'avez jamais eu de problème avec la police ou avec des gens? Parce qu'on parle, on dit souvent qu'il y a des tentatives de racket quand on a des lieux comme ça. Vous n'aviez pas de problème, vous?
3: Non. J'en ai jamais eu. Quand j'étais gosse, j'allais avec mon père. Il allait jouer dans des jeux clandestins. Il y avait tous les voyous, J'étais connu de tout le monde. Et je leur ai dit, voilà, moi, j'ouvre des endroits chics. Et si vous mettez le nez chez moi, d'abord, je vous adresse plus jamais la parole. Mais par contre, le soir, on se retrouvera à la Calvados. Mais c'était l'après-guerre. Hein. J'avais plein de copains qui étaient voyous. Je les connaissais depuis Belleville. Le tout, c'est de se faire respecter. Et savoir comment. Sans offenser. Voilà.
1: Mon père, pour dire la vérité, il avait fait un tour d'espionnage chez Régine, qui n'était pas encore propriétaire de sa discothèque à Montparnasse, qui était simplement... Régine a commencé comme vestiaire et dame pipi. Elle est devenue très vite directrice, gérante de cette discothèque. Et cette discothèque était la Quai Noir. Donc il y a ce Quai Noir qu'on retrouve au Memphis, qui est une des grandes caractéristiques du Memphis. Mon père s'était posé la question en allant en espionnage, en disant « mais c'est pas du miroir, c'est pas froid comme le miroir ou le carrelage ». Et il avait compris que c'était de la laque polyuréthane noire. Il y avait un deuxième élément aussi chez Régine qui l'avait frappé, c'était qu'elle avait, alors là c'était elle avait installé les haut-parleurs au-dessus de la tête des gens. Et ça, il avait retenu ça.
8: Et le New Jimmy's, est-ce que c'est toujours au premier plan de vous ?
10: C'est toujours la folie. Ben oui, c'est toujours au premier plan de l'actualité de la nuit. Mais je crois que le New Jimmy's, vous savez, c'est moi et c'est plein de gens. Tous les soirs, il y a un grand show qui se forme et qui est fait d'un tas de gens. Et voilà, donc ça ne me fatigue pas beaucoup, je m'amuse. Ce que font les autres gens dans la journée, en fin de compte, qui reçoivent à dîner et qui discutent, moi je le fais dans ma boîte, voilà.
3: Donc sans rien dire à personne, j'ai trouvé un endroit qui était un ancien striptease, boulevard du Montparnasse. Le propriétaire cherchait quelqu'un pour tenir cet endroit et avoir une idée. J'ai fait le Jimmy's, le New Jimmy's, parce qu'il y avait un Jimmy's qui existait avant et qui était très très très chic et très à la mode.
4: Et comment vous l'avez décoré, le New Jimmy's ?
3: Exactement pareil que le Jimmy's, c'est-à-dire que j'ai trouvé une matière qui ressemblait à du marbre noir, et on a fait des grands miroirs avec une matière qui n'était pas du tout à la mode, qui était un truc nouveau, et qui était transparent, des boules, donc c'était des objets d'art. En bas, il y avait un bar rond, on appelait ça le sous-marin, et c'est là où je mettais tous les jeunes qui étaient trop jeunes pour être dans la boîte, mais que je laissais rentrer parce qu'ils faisaient partie de mon club de Jimmy's, mon junior club, et qui était pas mal remuant. Et j'ai mis des scopitones. Voilà, on ne faisait que danser. Ça ouvrait à 10h30. À 3h du matin, je donnais des spaghettis à tout le monde, pour qu'ils ne rentrent pas ivre-mort chez eux. C'était baroque.
8: On dit que le secret du New Jimmy, qui tient le coup au premier rang des cabarets parisiens depuis des années, malgré toute la concurrence, et dans ce domaine-là, elle est grande aussi, on dit que si le New Jimmy tient, c'est à cause de Régine. Est-ce que vous pensez que si vous n'étiez pas à la tête du New Jimmy, il ne tiendrait pas ?
10: Écoutez, je crois que le New Jimmy tient beaucoup sur moi, bien sûr, parce que je ne veux pas minimiser ce que j'ai fait, mais je crois aussi que le New Jimmy tient sur toute cette catégorie de gens. Ce mélange, en plus de gens, parce qu'il y a un grand mélange de gens, qui est très gai, qui se renouvelle chaque soir. C'est un petit peu un spectacle sur l'ambiance, des décorations qui a beaucoup de charme, et beaucoup, il y a un climat. Et vous savez, de toute façon, je ne serai jamais loin du New Jimmy's longtemps. Le maximum que je peux rester loin, c'est 8 jours. Alors, ça ne se ressent pas d'une façon importante.
11: Et maintenant, notre dernière information.
0: arrive sous forme de point d'interrogation. Le twist est-il dangereux? Le twist qui déforme les pantalons et les robes déforme-t-il aussi la colonne vertébrale? Allons-y,

0: Régine était une des grandes prêtresses du twist, hein, donc ça c'est, on est, disons, c'est quelque chose qui devient très important au milieu des années 60, le twist qui est à la fois popularisé par voilà, toutes les vedettes yéyées et qui va trouver dans la discothèque son terrain privilégié. C'est vrai que les grandes discothèques à la mode, à ce moment-là, hein, vont chacune proposer des aménagements du twist ou du rock ou du jerk qui vont parfois leur faire conquérir un public, être le moment comme ça de la d'une mode éphémère qui fait qu'on va plutôt à certains moments au Saint-Hilaire ou au Bilboquet plutôt qu'au Jimmy's ou chez Castel, où chaque établissement propose une variante possible de la danse à l'époque.
1: J'ai lancé le twist. Bien sûr, c'est moi.
2: Hey you, I said everybody twist.
3: Marie Dems, si vous êtes au Club Saint-Hilaire, c'est pour danser le twist.
4: Non, c'est plutôt pour regarder le twist.
3: Vous l'apprenez en ce moment?
4: Je l'apprends visuellement, oui, parce que j'ai essayé une fois, mais ça me donne des crampes d'estomac.
1: Je ne savais pas ce que c'était d'ailleurs. C'était juste au moment, à l'Alhambra, je veux dire, à la République, il y avait White Side Story. Donc j'allais dans les coulisses et je suis devenu ami avec un garçon qui était un danseur de la troupe, qui s'appelait Michael Bennett. Et tous faisaient ce geste-là, qui avait l'air de rien, mais qui était très compliqué. Et je lui ai dit, mais c'est quoi ça? Il m'a dit, écoute. C'est le twist, mais c'est un vieux truc qui n'a jamais marché. Alors j'ai dit, mais est-ce qu'il y a quelqu'un qui a chanté un disque, il y a eu quelque chose? Il m'a dit, oui, il y a eu J.B. Shaker qui faisait Twist Again. Eddie Barclay, qui lui avait une maison de disques, moi pas, on a appelé sa sœur, on a envoyé notre grand-mère volante, c'est-à-dire qu'on avait une amie qui était la chef des cabines de première, parce qu'elle connaissait tout le monde, et qui ramenait tous les petits pots de caviar, parce qu'il y avait une poussette avec vraiment à manger beaucoup, c'était très chic. Elle m'a rapporté le disque, elle est allée voir la sœur de Michael Bennett, qui a retrouvé le disque, et la presse a écrit à la Twist Again, parce que comme j'étais bien ronde, donc il y avait tous les extraits de presse sur le twist.
3: Eddie Barclay, mais vous le twist?
5: Moi j'adore ça, je trouve ça très drôle.
3: Et vous qui faites des disques, est-ce que vous pensez que ça va tenir?
5: Oui, ça va au moins tenir pendant 2 ou 3 ans, en même temps que le rock, puisque la musique est justement basée sur le rock avec un tempo moyen. D'ailleurs, vous pouvez regarder ce qui se passe en ce moment, vous allez avoir une bonne démonstration de succès.
6: Oui, oui, c'est mon premier cours, là.
7: Et vous avez mis du temps à décider à le...
6: Oui, c'est-à-dire, au début, je disais, j'y vais, j'y vais pas, et puis du coup, je me suis quand même décidé, quoi.
7: Et pour quand j'ai... Oui.
6: Parce que lorsque j'ai vu mes copains qui dansaient devant moi, quoi, je me suis paru un complexe, quoi, un peu.
8: Et voici la dernière danse à la mode lancée par les De Vos, la Janka.
9: L'attraction américaine au sens à la fois nord-américain et latino-américain va perdurer, hein, puisque avec le mambo, le retour de la samba dans les années 50, le rock and roll, le twist, et puis ensuite la salsa, on voit qu'il y a vraiment cette même attraction qui est tournée vers les Amériques et que ce sont les Amériques qui donnent le ton. Et effectivement, cela s'accompagne de tout un lancement médiatique, hein, chansons, disques, scopitone, clips, enfin voilà.
10: Alors ? Moi, je ne danse pas ça.
11: Oh, mais essayez, non ?
10: Non, non, je ne sais pas.
11: Oh, écoutez, c'est très simple. 1, 2, allez, le pied droit en avant.
1: Alors, le dimanche, je faisais une école de cha-cha. Mon gendarme de son a fait partie. Voilà. Ceux qui dansaient le mieux, je leur mettais un macaron. Professeur de cha-cha. Et il y a des hommes d'affaires dans les avions qui, de temps en temps, viennent me voir et me disent « Vous savez, j'ai toujours mon macaron de professeur de cha-cha. » Je lui dis « Mais est-ce que vous dansez toujours ?»« Oh non, ma femme danse pas. » Voilà.
12: Juliette, vous êtes un merveilleux professeur, mais je préfère les danses plus tendres. Je considère ces danses brutales comme l'expression parfaite de la sécheresse de cœur de la jeunesse actuelle.
13: Ouh, Juliette !
14: Très rapidement, au fil des années, dans ces années 60, les gens dansaient tout seuls. On commençait à... Oui.
1: à danser tout seul. Et d'ailleurs, j'ai les vieilles photos où on voit à l'inauguration du Memphis et de la salle du sous-sol qu'on appelait le tube, les gens tout seuls dansaient le jerk comme des petits asticots, comme des vers de terre sur la piste.
14: Tu ne m'as pas répondu.
15: Oui, quoi?
14: Tu as vu la mine que tu as?
15: Mais elle est normale, ma mine.
14: En tout cas, moi, à ton âge, je ne sortais pas.
15: Puis c'est une autre génération.
9: Généralement, c'est la jeunesse qui se prend d'un engouement pour une danse nouvelle. Ce sont les jeunes qui portent les nouvelles danses, qui les pratiquent, qui les échangent, qui les diffusent. Enfin, on reste fidèle généralement à la danse qu'on a dansée dans sa jeunesse, quoi. Et donc, de la même façon, on peut penser que la danse en solo est portée par une génération jeune, et à une époque dans les années 60-70 où le bal, au sens lieu où les gens dansent en couple, le bal devient ringard, rétro, et la discothèque va promouvoir plutôt la danse en solo, avec ensuite un nouveau retournement, puisque depuis les années 90, on peut dire, il y a un renouveau de la danse en couple assez fort, comme un besoin de renouer, de retrouver ce contact physique, ce lieu de séduction plus facile peut-être que la danse en solo, même si les répertoires des bals folk sont constitués à la fois de danse collective et de danse en couple.
16: Ah bah c'est le Boston, le Charleston.
17: Charleston.
16: Le Black Bottom, oui. les vieilles danses, le Charleston, le Black Bottom, le Boston, mais je vais leur en demander un tout à l'heure. Il y a un Charleston, ma puce, j'appelle ma puce, elle ne peut plus danser le Charleston. Alors
17: ça, je ne vais jamais danser.
18: On parle beaucoup dans les bals de aussi pourquoi on danse, comment on danse. C'est un milieu où il y a aussi beaucoup d'analyses. La question des pouvoirs se pose même complètement autrement. J'ai l'impression qu'en ce moment, on cherche plus à trouver un point d'équilibre. Même toutes ces questions de guideur, guidé, qui guide, qui mène, qui fait quel rôle. Les lignes sont en train de devenir assez floues, de se mélanger. Et cette question de trouver justement le entre, l'équilibre, sans qu'il y ait vraiment personne qui guide. Je pense que c'est une question très actuelle et finalement qui rejoint aussi tous les enjeux de notre société aujourd'hui sur les questions de genre et de sexe.
19: Qui peut danser la décadence, Serge Gainsbourg?
20: Tout le monde. C'est une idée très simple, c'est le slow à l'envers. La femme tourne le dos à son partenaire.
21: C'est très agréable.
19: Ah oui?
21: Ah oui.
9: Je pense qu'il y a des effets d'écho, et ça c'est certain, hein, entre les évolutions sociales et l'évolution des danses de bal qui sont ancrées dans cette société. On passe de danse collective et puis d'abord en cercle, hein, en cercle fermé. Les branles de la Renaissance, hein, ce sont des rondes, des danses où une communauté danse pour elle-même et dans lequel il n'y a pas de spectateurs. Petit à petit, on va avoir des rondes dans le milieu de la cour, justement, qui vont être des sortes de spectacles, cette fois, où une partie danse, une partie ne danse pas. Ensuite, les chaînes s'ouvrent et on a la forme la plus poussée de ça, donc ça sera les quadrilles, dans lesquelles on a donc quatre couple, on passe à une danse beaucoup plus ludique, on échange de partenaires et le couple est présent, mais au milieu d'un groupe. On individualise déjà, si on peut dire, le couple, mais c'est un couple qui danse pour autrui. On danse le menuet face au roi, face à la cour. Tout cela change avec la danse en couple fermé, où là, on n'est plus en train de regarder l'assistance, on ne regarde que la personne qu'on a en face de soi, dans ses bras. L'étreinte est plus étroite et donc on sent beaucoup plus le corps de l'autre.
22: J'ai fait la valse là-bas, moi, ici. Hein.
23: Bah ouais.
22: De trois quarts d'heure de valse, c'est pas comme le maintenant qu'ils sont en train de faire des tics là. On a fait la java. On a commencé le Charleston.
18: Ouais, la valse, elle fait tourner la tête, quoi. C'est le but. Moi, ce que j'aime beaucoup dans les valses, c'est quand vraiment ça tourne et qu'on trace et qu'on fait plusieurs révolutions solaires autour du soleil central. Parce que je vois une petite dérive en ce moment sur les parquets, c'est que les gens restent de plus en plus sur place dans leur cocon, tous les deux, là, en couple. Et qu'ils oublient que même les danses de couple, pour moi, c'est des danses collectives et qu'on est tous ensemble sur un parquet et qu'on doit faire cette révolution et tourner tous ensemble dans le sens inverse des aiguilles d'une montre.
9: C'est certain que le couple fermé arrive à un moment où se cristallise le couple dans la société bourgeoise, un homme, une femme et la constitution d'un noyau familial autour de ce couple, et que au moment où ce modèle va éclater dans les années 60, 70, c'est là que la danse en solo arrive. Donc voilà, c'est sûr qu'on peut faire des liens, on peut en faire peut-être une lecture en termes d'histoire des corps aussi, et d'individuation, d'individualisation, d'autonomisation des corps. Pour le XXe siècle, c'est assez net, en lien avec une forme de libération de la motricité, particulièrement pour la motricité des femmes.
0: Et peut-être l'hypothèse pourrait être qu'on va tellement loin dans la sensation et le ressenti qu'on ne danse plus vraiment pour les mêmes raisons de sociabilité. Moi, je pense que c'est une ressentie du soi qui est plus intime. La danse nous permet d'être avec soi. C'est peut-être ça aussi, le phénomène qu'on peut observer plus tard dans le XXe siècle et aujourd'hui.
18: Je dis souvent à des débutants que j'ai dans les bras pour la première fois en danse de couple, imagine-toi qu'on est une planète, nous deux, on va tourner sur nous-mêmes, mais il y a le soleil qui est au milieu de la pièce, et toutes ces petites planètes, tous ces couples doivent aussi tourner, faire une révolution solaire autour. Et j'ai vraiment l'impression qu'il y a quelque chose un peu mythique, cosmologique, je ne sais pas comment dire, mais on reproduit comme ça le schéma du cosmos et de l'univers en dansant. Et je crois que ça participe à cette espèce de transcendance ou de sentiment d'oubli de soi dans la matière, le corps, l'organique et la musique et l'émotion en fait.
2: Vous voulez mener ou je mène?
21: Trop bien.
2: C'est la première fois qu'on me posait la question.
21: C'est
2: rigolo.
21: C'est aussi le consentement quoi.
2: Ouais. J'ai dit non, allez-y. Je suis pas assez à l'aise.
18: Voilà, j'ai 44 ans aujourd'hui, je suis passée par divers plaisirs de danser dans ma vie. Enfin, c'est très très multiple, très divers. Le premier, j'ai 5 ans, je fais de la danse contemporaine. Je sors d'un carton, on me demande de faire la feuille morte qui s'envole dans le vent. Je trouve ça génial, je me dis « waouh, mais en fait on peut raconter une histoire avec notre corps ». Je me dis ça à 5 ans, j'ai eu cette chance-là. Après, vers 13-14 ans, c'est à fond danse moderne, jazz, là c'est l'énergie, c'est quand même se montrer, faire partie d'un groupe. Il y a un truc très aussi inspiré, je pense. Alors je suis seule, mais dans un groupe. Mais je crois que c'est le début du truc que j'adore, de me sentir un fragment d'un grand ensemble, et je commence à avoir cet amour du corps dansant, du cœur, du gros cœur dansant, c'est-à-dire d'être seul mais ensemble. Voilà, ça a été le grand truc. Après, les balles, la rencontre avec les balles, là c'est autre chose, là c'est la rencontre, donc c'est un plaisir presque sensuel de toucher un corps que je ne connais pas, comme ça pendant 5, 6, 7 minutes, oser une intimité. Elle est assez confrontante, mais c'était pas mal aussi. Et puis aujourd'hui, je pense que ça s'accompagne aussi peut-être de la quarantaine. C'est plus le plaisir du lâcher-prise et de la transe.
23: Je suis pas un fêtard. Mais parfois, il faut qu'il y ait
24: Jérôme Bell.
23: Il faut qu'il y ait un contexte très particulier pour que je puisse me détendre en compagnie et en dansant, qui est compliqué pour moi de danser. Je préfère observer les gens qui dansent. Ça, j'adore. J'adore faire ça parce que je crois qu'ils se révèlent beaucoup de choses. Et donc, c'est peut-être pour ça que moi, j'ai du mal à danser, parce que j'ai peur d'être un peu à nu. J'ai peur qu'on voit de moi quelque chose que je ne... Peut-être que je ne sais même pas, ou que je laisse échapper. Quoi. Il y a quelque chose de cet abandon. Hein. Je pense que c'est ça aussi, hein. Danser, c'est s'abandonner. Et pour moi, c'est difficile. Là on est dans ma cuisine à Paris, par contre là je danse beaucoup, tout seul. Quand la chanson la plus nulle passe à la radio, je peux pas m'empêcher, ou même je la mets pendant que je fais la vaisselle ou des choses comme ça.
25: Vous vous foutez de ma gueule, mais moi je danse comme je le sens.
3: J'ai pas besoin de vos codes pour danser, pour nager, pour dormir ou pour faire n'importe quoi. Et vos petits malins là qui dansent en suivant les codes et les, tous les manuels de natation.
23: Je peux pas me détendre dans une boîte quoi, je travaille. Je vois que des signes, je vois que des... du sens, de l'histoire, du malaise, au contraire, je vois des choses très très profondes, très très très... je vois leur histoire, je vois ce à quoi ils s'identifient, je peux voir d'où ils viennent, je peux connaître leur âge, je peux, enfin leur culture, je vois tout ça, je vois leur rapport à la musique, Non, c'est très éloquent. Et c'est pour ça que moi, j'ai beaucoup utilisé dans mes spectacles ce que j'appelle la danse populaire. Et c'est une danse de boîte. Une espèce de dandinement avec les bras qui se déplacent autour du corps d'une manière unique pour chacun. C'est ce que moi, j'appelle la danse populaire ou la danse de boîte, justement. Donc je l'ai beaucoup utilisé. Parce que, je le dis encore, c'était éloquent, c'est toujours insoupçonnable, on ne sait jamais comment une personne va danser. Bon, moi, ce qui m'intéressait, c'était qu'elle était vulgaire, après, sans qualité, comme on dit. Ça m'intéressait justement de la mettre dans les théâtres, d'essayer de la faire penser. Et surtout, qui est quand même un des enjeux de mon travail, c'est toujours l'irréductible humain, c'est-à-dire que chaque être humain, même si on est aliéné, complètement construit par une société capitaliste, avec énormément d'images qui nous sont imposées, j'ai l'impression qu'à chaque fois, en tout cas, il y a une résistance. Donc, j'ai l'impression que chaque corps, chaque individu va en faire une chose tout à fait unique et personnelle. Et ça, c'est toujours... très bouleversant pour moi de voir ça.
18: Oui, parce que je pense que c'est un milieu, enfin c'est un microcosme, le bal, qui reproduit vraiment tous les enjeux de nos sociétés et puis qui pose la question de qui je suis moi dans cette société-là, je suis à quelle place, qu'est-ce que je peux faire, qu'est-ce que je peux pas faire, qu'est-ce que j'aimerais faire, que je n'ose pas, quelles sont mes attentes, est-ce que j'en ai Et ça se pose juste de manière plus aiguë parce que justement on est confronté sans cesse au corps de l'autre. On est dans la confrontation perpétuelle.
23: Il y avait une idée de mettre une vitre très très isolante entre la scène et la salle et de faire une fête sur scène et que les gens verraient pendant 4 heures des gens danser. Alors bon, évidemment, ce qui est très beau dans la boîte, c'est que les gens ne sont pas en représentation. C'est ça qui est le plus bouleversant. Et c'est ce que j'essaie moi toujours de faire sur scène, de ne pas mettre les gens en représentation. Il faudrait que les danseurs ne savent pas qu'il y a des gens qui ont payé 20 ou 30 euros pour les regarder faire la fête. Mais je sais que ça serait passionnant de voir les interactions entre les gens, comment le mouvement se propage d'un corps à l'autre, comment une idée tout d'un coup à l'autre bout de la salle vient et tout le monde s'en empare. Il y a une sorte de chorégraphie naturelle qui se fait.
18: En tout cas, il y a un oubli de soi. J'ai l'impression que quand je danse, je peux atteindre des états comme ça un peu méditatifs. Et puis ce plaisir à être avec plein d'autres personnes sur le même rythme, dans la même énergie, une espèce d'osmose et de connexion comme ça, et de former un grand tout. Moi, c'est vraiment ce truc-là qui m'apporte deux fois plus de plaisir que danser toute seule. Vraiment, aujourd'hui, j'ai vraiment du mal à danser toute seule.
4: La valse, madame. J'adore ça. Sans m'arrêter, hein, une demi-heure. C'est des concours entre nous. Oh la vache,
23: j'ai
4: ça.
23: Et moi, je me rappelle un moment chez mon psy, j'avais dit, mais j'en peux plus, est-ce que je peux danser? Elle m'avait dit, non. J'étais là, bon, je sais pas. Évidemment, elle n'avait pas les outils pour... Mais moi, j'ai l'impression que je fais ça, en fait. Moi, j'ai l'impression que je suis un analyste de ça, en fait, c'est ça que j'ai fait.
5: Ce qui explique pourquoi vous voulez pas danser en boîte.
23: Exactement. Exactement, parce qu'on verrait tout. Oui, c'est ça. Une intimité révélée comme ça, c'est toujours intense, quoi. puis, moi, ce qui m'a toujours intéressé, c'est ce qui échappe. Oui, ce qui échappe au code, quoi. Enfin, c'est affreux. Donc, l'obscurité, l'alcool, il y a quelque chose chez les danseurs qui risque d'échapper.
6: Merci à Antoine Debecq, Jérôme Bell, Sophie Jacotot, Jean-Yves Leloup, Éric Gay et Régine. Merci à Laetitia Carton pour l'extrait de Grand Bal. Merci aussi à Paris Bal Folk. Prise de son, Gilles Gallinaro, Olivia Branger et Cyprien de Limerville. Archivina et documentation musicale, Annie Lozana, Marie Chauvin et Antoine Vuillouse.
7: Singing in the Rain, deuxième version, Raymond Boisserie et son accordéon.
6: Mixage, Claude Niort. Et soudain, Régine Montparnasse et Saint-Germain-des-Prés, un documentaire de Perrine Kerbrand, réalisé par Anne Pérez.
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5: 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Dans quelques minutes, question du soir. 10 ans après l'attentat de Nice, nous parlerons de la place de cette tragédie dans la mémoire collective. Place peut-être moins évidente que celle des attentats de Paris. A-t-on négligé la mémoire de l'attentat de Nice? Nous aborderons ce sujet avec 3 invités. Mais pour l'heure, il est 18h. Et 18h, c'est l'heure du journal de la rédaction, présenté par Véronique Rébérotte. Bonsoir Véronique.
6: Bonsoir. Un défilé du 14 juillet massif, solidaire, avec des militaires ukrainiens à l'honneur, et 35 pays de la coalition des volontaires, une coalition qui s'est engagée à renforcer son soutien à l'Ukraine, qui a connu en juin son mois le plus meurtrier pour les civils depuis le début de la guerre contre la Russie, nous dira Théo Renaudon. Sur le front des incendies à Fontainebleau, les feux progressent, 10% de la forêt déjà détruite, et les feux, il y en a 2, ne sont toujours pas fixés. Nous verrons notamment que des agriculteurs font ce qu'ils peuvent sur place pour aider les 800 pompiers au sol. Dossier dans le journal avec Magali Homo et Hakim Kasmi. Entrée en bourse réussie pour le slip français, le Made in France séduit 7250 actionnaires. Ce qui permet, nous dira Marie Viennot, de dire qu'il y a sûrement un avenir pour une production textile française. Un défilé cossu massif censé incarner le réveil stratégique militaire de l'Europe. Message envoyé lors du défilé du 14 juillet à Paris ce matin, avec la présence de nombreuses troupes étrangères et de 24 chefs d'État et de gouvernement particulièrement ovationnés. Les 25 militaires ukrainiens et leur président Volodymyr Zelensky en bonne place dans la tribune officielle. Hier, les pays de la coalition, une trentaine qui soutiennent l'Ukraine en matière de défense, sont convenus de soutenir Kiev dans la durée. L'Ukraine qui a connu son mois de juin le plus meurtrier pour les civils après près de 4 ans, même plus de 4 ans d'invasion russe. Théo Renaudon, bonsoir.
7: Bonsoir.
6: Les Nations Unies estiment à 293 le nombre de tués.
7: Oui, à défaut d'avancer sur le front, la Russie s'attaque aux grandes villes ukrainiennes ces dernières semaines. Kiev, Dnipro, Odessa sont réveillés chaque nuit par de violents raids de drones et de missiles. Chaque matin, le pays découvre de nouvelles victimes qui viennent s'ajouter aux civils tués près du front. À la fin de l'hiver, la coupure des terminaux Starlink pour les drones russes avait donné un tout petit peu de répit aux Ukrainiens. Mais c'est terminé. Moscou a changé son fusil d'épaule, développé de nouveaux modèles de drones capables de voler des centaines de kilomètres.
6: Et alors tout ça arrive dans un contexte où l'Ukraine aussi frappe la Russie en profondeur.
7: Oui, les drones ukrainiens vont maintenant jusqu'à Moscou et ça c'est nouveau. La Russie réplique, notamment avec de nombreuses frappes de missiles balistiques aussi rapides que meurtriers. Imaginez-vous, à Odessa par exemple, quand un missile est lancé depuis la Crimée, l'alerte retentit et alors vous n'avez que 90 secondes pour descendre dans la cave, dans l'abri. C'est souvent insuffisant. Beaucoup de gens ne prennent même plus la

0: peine de se cacher fatiguée après 4 ans de guerre, la défense aérienne, elle, manque bien souvent de munitions pour intercepter les tirs. L'impact est inévitable, les morts sont quotidiens.
1: Merci Théo. L'Ukraine qui connaît un remaniement gouvernemental voulu par le président Zelensky dans le cadre d'une nouvelle stratégie politique, sans plus de détails. La première ministre a officiellement démissionné aujourd'hui, sans qu'on connaisse encore qui va lui succéder. Le cours du pétrole repart à la hausse après la reprise des hostilités entre les États-Unis et l'Iran. Nouvelle flambée, même si Donald Trump annonce renoncer à son projet de taxe de 20% sur les navires passant par le détroit d'Ormuz. Le président américain qui dit aussi qu'un accord avec l'Iran est toujours possible. Il ne fallait pas l'inviter. La Biennale de Venise va-t-elle perdre 2 millions d'euros de subventions pour avoir ouvert ses portes cette année à un pavillon russe? Le pays de Vladimir Poutine était l'invité cette année à la grande manifestation d'art contemporain pour la première fois depuis le début de la guerre en Ukraine. Bruxelles avait menacé de tailler dans les subventions. La menace se précise. À Rome, la correspondance de Bruno Duvic.
2: La culture en Europe, financée par le contribuable, devrait protéger les valeurs démocratiques. Elles ne sont pas respectées en Russie. La Commission recommande la fin de la subvention de 2 millions d'euros. C'est l'annonce de Bruxelles. La recommandation s'adresse à l'agence européenne qui gère les fonds alloués à la culture. Cela vient après des semaines de polémiques. C'est au nom de l'art comme espace de dialogue que le très droitier président de la Biennale avait justifié l'accueil de la Russie début mai. Alessandro Buttafuoco, brillant et controversé, ne cache pas sa fascination pour la civilisation russe jusqu'à Poutine. Nommé par Mélanie, il était allé contre sa volonté, la première ministre n'ayant pas varié dans son soutien à l'Ukraine. Les deux partis italiens proches de la Russie, les populistes de droite de la Ligue et ceux de gauche des 5 étoiles, se scandalisent aujourd'hui des menaces européennes. Le pavillon russe a été rapidement fermé après l'inauguration pour contenir la polémique. Mais qui va boucher le trou si effectivement l'Europe reprend ses 2 millions? Giorgia Meloni, à la tête d'un pays endetté et qui s'est fait forcer la main, aura sûrement du mal à ouvrir le carnet de chèques, mais la Biennale est l'une des plus prestigieuses manifestations culturelles italiennes, ouverte jusqu'en novembre.
1: En France, le feu n'est toujours pas fixé en forêt de Fontainebleau. Deux foyers progressent en parallèle. 5% de la forêt détruite hier, 10% désormais, soit plus de 2100 hectares brûlés depuis dimanche. Des bulldozers de l'armée sont entrés en action aux côtés des 800 pompiers pour élargir des sentiers afin d'accéder à tous les points chauds actifs. Des agriculteurs aussi qui prêtent main forte, une soixantaine avec leur propre matériel. Magali Homo, vous êtes allée du côté du Grand Parquet, donc en forêt de Fontainebleau, sur un point de ravitaillement en eau pour les pompiers, ravitaillement géré par des agriculteurs au plus près du feu.
3: Oui, c'est Nicolas Durand, agriculteur en Seine-et-Marne, qui m'emmène en pick-up.
4: On aide, enfin, on les gêne surtout pas. C'est pas notre métier, nous on est là juste pour aider.
3: C'est la première fois que vous faites ça?
4: Ah oui, complètement. Bah, c'est... Bah, pour ma part, c'est historique. On n'a pas connu des incendies, on les voit qu'à la télé d'habitude. Hein. On pense pas que ça peut arriver aussi proche de nos maisons. Quoi.
3: Ah, excusez-moi. Allez-y.
4: Oui, Pascal.
5: Ouais, j'ai possibilité encore deux cuves disponibles.
3: Il est en contact permanent avec des agriculteurs qui sont sur d'autres points de ravitaillement pour coordonner les besoins.
4: Ça marche, tu les envoies au point GPS que je t'ai fait.
3: Pendant ce temps-là, on s'enfonce toujours un peu plus dans la forêt en direction de la fumée. Puis on arrive au milieu des bois où l'on découvre d'immenses cuves remplies d'eau que plusieurs agriculteurs ont apportées. C'est le cas de Nicolas Bonnet, céréalier.
6: En fait, on fait des allers, on fait des rotations entre une borne à incendie qui se situe plus près de la ville. Et on va se stationner à un carrefour stratégique où ils viennent s'approvisionner sur nos citernes. Voilà.
3: Donc vous avez apporté vos citernes ici et les camions viennent, prennent l'eau et repartent, c'est ça l'idée?
6: C'est exactement ça. Ouais.
3: C'est des citernes qui contiennent combien de litres? C'est beaucoup?
6: Ça va de, je sais pas, de 2000 à 30 000 litres.
3: D'ailleurs, un camion de pompiers vient d'arriver, pas de temps à perdre, il faut vite le ravitailler en eau pour qu'il puisse repartir. Comment on sait quand c'est terminé?
6: Je crois que ça déborde.
3: Une fois rempli, le camion de pompiers repart s'enfoncer un peu plus dans la forêt. Les flammes ne sont qu'à quelques mètres. Cet aller-retour, les soldats du feu le feront autant de fois que nécessaire.
1: Dans les airs, les pompiers sont soutenus par un Dash, c'est un avion bombardier, des hélicoptères, aussi deux lanceurs d'eau et quatre Canadair, une flotte plutôt vieillissante puisque nos 12 canadairs ont tous plus de 25 ans. Problème surtout quand, comme maintenant, les foyers se multiplient, ne sont pas tous opérationnels. Hakim Kasmi, bonsoir.
7: Bonsoir Véronique Robérotte.
1: Il y a un souci de vétusté, mais aussi en amont de production de ces canadairs.
7: Effectivement, comme les canadairs ont déjà plus de 25 ans, ils ont de plus en plus de mal à tenir la cadence et sont souvent en maintenance. Parfois même, on manque même de pièces détachées. Résultat, ils auraient déjà dû être remplacés, sauf que Bombardier, l'entreprise canadienne qui les fabrique, a dû stopper leur production au milieu des années 2010 pendant 15 ans, faute de commandes suffisantes. Si les contrats avec l'Union européenne ont permis en partie de relancer la production, les deux canadairs commandés par la France ne seront pas livrés avant 2032, voire 2033. Ce qui pose également la question de notre souveraineté. Alors, pour moins dépendre à l'avenir de Bombardier qui fabrique les canadairs, mais aussi les Dash, des projets à court et long terme sont donc à l'étude dans l'Hexagone, comme l'explique Xavier Tittelmann, expert aéronautique et défense.
8: Il y a par exemple le Kepler 72, ça c'est pour transformer des avions de transport régionaux, les ATR, pour en faire des avions bombardiers d'eau. Le premier vol est prévu pour le prototype dès l'année prochaine et pour une disponibilité pour la saison des feux dans 2 ans, mais il faut que l'État passe ses commandes. Et ensuite, on a aussi un projet national qui s'appelle InAero, la frégate FF100, qui est un appareil qui doit lui aussi être un avion amphibie. On repart de zéro, ils ont déjà réussi à lever plus de 100 millions d'euros, ils ont un partenariat industriel avec Airbus, donc c'est un projet qui est très sérieux, mais il faut encore 1 milliard d'euros pour être capable d'aller jusqu'au bout de la certification de cet appareil, son développement et la validation pour la saison des feux, mais là aussi, on est pour des horizons 2035.
7: Avec l'intensification des incendies liés au réchauffement climatique, le soutien de l'État sera également indispensable pour le développement et le lancement de ces avions bombardiers d'eau made in France.
1: Merci Hakim Kasmi. 6 personnes sont ce soir en garde à vue dans l'enquête sur les incendies de Fontainebleau, dont un pompier volontaire qui a reconnu les faits. 10 ans après l'attentat qui avait fait 86 morts et plus de 400 blessés sur la promenade des Anglais, la ville de Nice rend hommage aux victimes. Un homme au volant d'un camion avait foncé dans la foule le 14 juillet 2016. Les cérémonies se succèdent depuis ce matin. En ce moment débute la cérémonie mémorielle en présence d'Emmanuel Macron et d'anciens présidents François Hollande et Nicolas Sarkozy, plusieurs ministres également. Un rameau d'olivier sera notamment déposé sur 86 chaises vides par des enfants et de secouristes présents le soir du drame. Une minute de silence sera observée ce soir lors de la demi-finale des Bleus contre l'Espagne en Coupe du Monde de football. C'est l'histoire d'une réussite française qui ne demande qu'à se poursuivre. Créée il y a 15 ans, la marque de vêtements Le Slip Français fait son entrée en bourse. La PME textile a su au fil des années repositionner son modèle économique passant du haut de gamme au milieu de gamme. Entrée réussie en bourse puisque près de 7250 actionnaires particuliers ont souscrit à l'action de l'entreprise qui depuis ses débuts en 2012 se veut le chantre du Made in France. Au final, cette opération aura permis à l'entreprise de faire parler d'elle, mais surtout de récupérer 5 millions d'euros d'argent frais, dont une partie sera utilisée pour construire d'autres usines, assure la direction. Marie Viennot, bonsoir.
9: Bonsoir.
1: Les dirigeants du Slip français espèrent aussi montrer par cette opération qu'il existe un avenir pour une production textile en France et qu'elle peut être compétitive.
9: Oui, de la filature à la confection, la filière textile française, c'est en gros 2000 entreprises encore, à 80% des PME, qui font travailler 60 000 personnes, contre 400 000 dans les années 60. Le Jabi, Camailleux, Dîmes, la liste des usines fermées est très longue. Alors en 2017, la tendance s'est inversée et il y a eu de nouveau plus d'emplois créés que détruits, 50 par an en gros, selon l'Institut Trendéo. Pour son directeur, David Kousker, la filière textile en France reste dynamique et même innovante, mais...
10: Il n'y a pas beaucoup de PME qui sont capables de rentrer en bourse. Là, ils l'ont fait parce qu'ils ont un fonds, parce qu'ils ont toute une ingénierie autour d'eux qui leur a permis de le faire, et c'est très bien. Et puis, c'est des excellents communicants.
11: Le sujet, c'est qu'on n'est pas encore dans les volumes. Et on n'arrive pas à sortir un peu du piège du haut de gamme, qui condamne l'économie à avoir quelques éléments brillants, mais qui font peu de volume. Et donc, 90% de la consommation qui est importée. Donc, l'enjeu, globalement, pour le secteur, c'est d'arriver à descendre en gamme et à regagner des volumes.
9: Alors, il plaît produire en masse pour amortir les coûts fixes plus élevés en France. C'est la stratégie du Slip français, justement, vous le disiez, qui compte utiliser une partie de l'argent frais récolté en bourse pour ouvrir encore d'autres usines. Est-ce un exemple à suivre pour accéder au financement et investir ? Olivier Ducatillon, président de l'Union Industrie Textile, en doute.
10: Il n'y a pas beaucoup de PME qui sont capables de rentrer en bourse. Hein. Là, ils l'ont fait parce qu'ils ont un fonds, parce qu'ils ont toute une ingénierie autour d'eux qui leur a permis de le faire, et c'est très bien. Et puis, c'est des excellents communicants. Maintenant, c'est pas un modèle qu'on peut dire, bah, vous avez vu, le strip l'a fait, allez-y.
9: Alors, avec, il plaide pour que l'huile, l'épargne des Français soit fléchée vers le financement des PME industrielles. Alors que la production textile française augmente, ce serait possible. Le tissu industriel existe, insiste Christelle Didelot, déléguée générale de Façon de Faire, un collectif engagé pour une filière textile made in France durable et responsable.
12: Il y a une place pour le milieu de gamme français, sur tout ce qui va être vêtements de travail, uniformes, équipements des grands événements. Il ne faut pas penser uniquement à la mode. Qu'est-ce qui manque à ces entreprises ? C'est un carnet de commandes, notamment grâce à la commande publique.
9: Alors, avec en ligne de mire, bien sûr, les Jeux Olympiques d'hiver de 2030, en espérant qu'ils se rapprocheront du 100% Made in France, quand, pour les JO de Paris 2024, la plus grande partie des mascottes et des vêtements des athlètes ont été produits un peu en France, mais surtout en Asie et au Maroc.
1: Merci Marie. On se souvient en 1998 du I Will Survive de Gloria Gaynor pendant la Coupe du Monde de football en France, repris par la France entière, hymne non officiel qui reste dans les mémoires. Pour le Mondial 2026, où la France est encore en lice, demi-finale ce soir 21h hein, contre l'Espagne, eh bien rien de ce côté-là. L'hymne officiel de M. Pokora et du groupe L2B est resté dans les limbes. Aucun hymne non officiel n'a émergé non plus. Aucune chorégraphie sur le réseau. Nada, diraient nos adversaires espagnols. Le contexte géopolitique y est peut-être pour quelque chose, les explications de Faouzi Trita.
13: Cette Coupe du Monde aux États-Unis a connu beaucoup de controverses. Les restrictions de visa pour de nombreux supporters africains notamment, l'ingérence de Donald Trump qui a fait annuler un carton rouge ou encore les attaques racistes d'une sénatrice paraguayenne envers Kylian Mbappé. Autant d'éléments qui ont bridé la créativité artistique selon Amélie Ebongué. Elle est chercheuse indépendante, experte des plateformes sociales.
14: L'ampleur géopolitique avec des propos qui ont été tenus vis-à-vis du capitaine de l'équipe de France, la dimension planétaire de ce racisme affirmé aux yeux du monde. Il me semble que les artistes tiennent aussi leur image et ne souhaitent pas prendre part à la conversation, même si on pourrait les attendre sur l'aspect culturel.
13: Par le passé, ce sont parfois les joueurs de l'équipe de France eux-mêmes qui ont mis en avant une danse ou une chanson via leurs réseaux sociaux. Mais là encore, la prudence est devenue la règle.
14: Ils sont peut-être mieux conscients des conséquences de leurs actions. Donc forcément, on a aussi des athlètes qui sont plus rigides, moins spontanés. On est dans un monde qui est de plus en plus fracturé, avec des tensions géopolitiques qui sont aujourd'hui visibles. On a des athlètes qui ont conscience de ces enjeux.
13: La Coupe du Monde n'est pas encore terminée et un hymne non officiel peut encore s'imposer. En 2018, le morceau « Ramener la Coupe à la maison » de VG Dream, devenu culte, avait été écrit à la mi-temps de la demi-finale de la Coupe du Monde France-Belgique.
15: Ramener la Coupe à la maison.
1: Même message pour ce soir, évidemment, ramener la coupe à la maison, mais c'est pas fini, hein, bien sûr. Après une soirée forcément sujette à un coup de chaud footballistique, hein, dès 21h, les températures redescendront un peu demain, mercredi, aussi à cause des orages qui s'annoncent sur une partie du pays. Le matin, il fera entre 20 et 24 degrés. Les maximales seront comprises entre 27 en Bretagne et 32 degrés. 32 degrés, c'est dans le sud-ouest où il fera donc le plus chaud demain. C'est la fin de ce journal préparé avec Anna Lenchen. C'est la technique à la technique, Alexandre Dang. 18h15 encore sur France Culture. C'est l'heure de questions du soir avec vous, Antoine Dulster.
16: Merci à vous, Véronique Rébérotte. Bonsoir à tous.
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16: C'était il y a 10 ans, à Nice. Le soir du 14 juillet, alors qu'une foule immense était rassemblée sur la promenade des Anglais, un attentat terroriste faisait 86 morts et des centaines de blessés. Le pays tout entier était endeuillé et uni dans les larmes. 10 ans après, pourtant, la place de l'attentat de Nice dans la mémoire collective semble tout sauf évidente. Car au-delà de la mobilisation des associations de victimes, au-delà des commémorations, un certain nombre de dossiers restent ouverts, et notamment autour des questions de sécurité le soir du drame. On relève aussi une quasi-absence de grands récits susceptibles de porter et d'incarner la mémoire des victimes et le combat des rescapés. Si bien que depuis quelques années, des voix se sont élevées pour s'interroger sur une différence de traitement et de perception entre les attaques de Nice et par exemple les attentats parisiens du 13 novembre. D'où cette question, a-t-on négligé la mémoire de l'attentat de Nice? Et nous en parlons avec trois invités. Célia Vial, bonsoir.
18: Bonsoir.
16: Vous êtes ancienne coprésidente de l'association Promenade des Anges, vous-même fille de victime de l'attentat de Nice, et vous êtes par ailleurs plasticienne. Jeanna Béhel, bonsoir.
19: Bonsoir.
16: Vous êtes doctorante en sciences politiques à l'université Paris 1 Panthéon-Sorbonne. Vous faites partie du groupe de recherche pluridisciplinaire Prométhée, tout comme notre troisième intervenante, Sandrine Lefranc. Bonsoir.
20: Bonsoir.
16: Vous êtes directrice de recherche au CNRS, spécialiste des questions de justice et de mémoire collective. Je cite deux de vos ouvrages, Un verdict sans appel, enquête sur le procès des attentats de novembre 2015 et À quoi servent les politiques de mémoire. Merci à toutes les trois d'être au micro de Questions du soir.
21: C'est important d'être là pour tous ceux qui vont marcher, c'est important d'être là pour les victimes, leurs proches, leurs familles, les gens qui les aident, pour leur montrer que la mémoire ne se perd pas et que, parce que j'étais en responsabilité au moment des faits, je suis là, mais à titre individuel, j'aurais été là de toute façon pour leur dire nous sommes là, nous ne vous oublions pas.
22: Je suis là parce que j'ai perdu 4 personnes ce soir-là. Alors moi, c'est la première fois que je reviens. Voilà, je ne viens pas chaque année. Hein. Donc là, 10 ans, pourquoi? Parce que c'est les 10 ans, tout simplement. Et pour eux, je suis là. Mais je ne vous cache pas que j'ai qu'une hâte, c'est que ça se termine. C'est un devoir, en fait, d'être là. C'est un devoir de mémoire et c'est un devoir envers ma famille. Puis pour les victimes aussi, les autres victimes.
16: Voilà, c'était ce dimanche à Nice, en attendant l'hommage national qui a lieu en ce moment même, en présence du chef de l'État. L'ancien maire de la ville, Philippe Pradal, et plusieurs centaines de victimes et proches de victimes ont partagé un moment de recueillement en mémoire des 86 disparus de l'attentat du 14 juillet. Célia Vial, c'est avec vous, si vous le voulez bien, que j'aimerais débuter cette émission pour vous demander de nous livrer votre sentiment sur ces commémorations. La présence du chef de l'État règle-t-elle les questions posées par les associations de victimes ?
18: Je dirais que c'était nécessaire qu'il soit présent pour que vraiment l'hommage soit national et qu'elle ait cette portée justement nationale qu'on demande depuis tant d'années. Il a quand même été là, bien sûr, en 2017, la première année de sa prise de mandat. Mais après, les années qui ont suivi, voilà, on s'est senti quand même très seul, même pas un tweet sur X. Pour signifier un soutien quelconque. Donc ça, c'est quand même, ça a quand même participé aussi au fait d'inviter un peu cet attentat.
16: Alors Jeanna Béhel, vous êtes avec nous à distance. Quel rôle remplit la présence du chef de l'État ce soir à Nice? S'agit-il de réparer? S'agit-il d'apaiser? S'agit-il de commémorer ou peut-être un peu de tout cela en même temps?
19: Oui, sûrement de tout cela. En manifestant une présence étatique, c'est également pour rappeler que l'attentat qui a touché Nice, qui a touché les individus qui étaient présents sur la promenade ce soir-là, était un acte qui visait en fait la nation entière. Et donc, avec cette présence, on a une réaffirmation d'une potentielle appartenance nationale et en tout cas voilà d'un sentiment peut-être d'union et de marquer une solidarité et de montrer que l'État a été touché avec cette attaque.
16: Sandrine Lefranc, même question pour vous. Comment interprétez-vous cette importance donnée à l'événement avec cette présence du chef de l'État?
20: C'est sans doute un rattrapage, puisqu'on a effectivement un attentat qui n'a pas été oublié, mais qui est passé après, derrière, Jeanna pourrait le dire, d'autres attentats et les attentats parisiens. C'est-à-dire qu'on est très clairement dans une hiérarchisation. Et ce qui est paradoxal, c'est que c'est 10 ans après qu'on commence à voir le visage des victimes de Nice et à les entendre.
16: Alors on remarque peut-être aussi sur la temporalité de cet hommage, on note qu'il y a eu d'abord des manifestations niçoises, c'était donc le week-end dernier, puis un hommage national. Est-ce qu'il fallait laisser ce temps aux victimes pour se retrouver avant de marquer peut-être une solennité plus grande?
20: Alors c'est aussi le propre sans doute de ce qui se joue autour de l'attentat de Nice, c'est que ce sont les victimes qui se rappellent à ce que vous appelez la mémoire collective, ce sont les victimes qui continuent à porter une voix de désaccord, de dissentiment, de rappel du manque de solidarité. Donc en fait ce décalage, je ne sais pas s'il est nécessaire, mais c'était important que les victimes rappellent qu'elles sont toujours à l'initiative de cette évocation de l'attentat de Nice.
16: Alors justement, à propos de conflictualité dans les mémoires, Célia Vial, la mémoire de l'attentat de Nice, justement, donc est loin d'être apaisée. Et cela, c'est en grande partie parce que des instructions et des procédures sont encore en cours. Je le disais en introduction, la lumière, notamment, n'est toujours pas faite sur les manquements du dispositif de sécurité. Le soir du 14 juillet, c'est un combat qui est porté par les associations de victimes, dont la vôtre. Est-ce que ce combat empêche de parler de mémoire? Est-ce que c'est encore prématuré tant que tout n'est pas établi?
18: Oui, d'abord, je veux m'inscrire tout à fait dans ce qui vient d'être dit, c'est-à-dire qu'on est évidemment oublié, mais également, en fait, si on se rappelle à la mémoire de quelques-uns maintenant, c'est parce que on ne fait que quémander nos hommages, en fait, c'est-à-dire que on demande à ce que le président vienne, on demande à ce que la FFF fasse qu'il y ait une minute de silence pour le match France-Espagne ce soir, on ne fait que demander qu'on s'occupe de nous, qu'on nous rende hommage, ce qui est quand même un peu paradoxal pour un hommage. Enfin, je veux dire, si c'est rendre hommage aux victimes et que c'est les victimes qui le demandent, est-ce que ça a vraiment encore de tout ce poids? Et en effet, sinon, c'est vrai que c'est difficile d'avoir une mémoire apaisée, d'être dans la reconstruction également, parce que on est toujours sur une demande, une recherche de vérité. Et en fait, on ne nous répond pas sur ce point-là. En effet, c'est quand même assez rare de voir une instruction judiciaire qui dure 10 ans. Donc là, on est toujours sur ça. On a réussi à obtenir le dépaysement de l'affaire sur le parquet de Marseille. Et on a enfin réussi là à avoir des perquisitions, mais c'est au bout de 10 ans. Donc on peut quand même se poser la question. Pourquoi tout ce temps et qu'est-ce qui s'est passé pendant tout ce temps, alors qu'il y a quand même 86 morts, plus de 450 blessés et des milliers de personnes concernées par cet attentat.
16: Jeanne Abel, cette conflictualité autour de la mémoire, justement, qui se joue dans le fait que des dossiers sont encore ouverts, est-ce que ça parasite, justement, cette mémorialisation de l'attentat de Nice? C'est pas anodin d'avoir 10 ans après ces questions de sécurité pas encore clairement établies.
19: Oui, c'est peut-être une des grandes particularités de la question mémorielle de cet attentat du 14 juillet 2016. C'est en fait la complexité du dossier, la complexité l'absence de réponses qui sont apportées et les défaillances étatiques qui sont particulièrement pointées, et notamment avec la mobilisation des victimes qui vont dénoncer ces défaillances institutionnelles, donc particulièrement sur cette question du dispositif de sécurité le soir de l'attentat, du 14 juillet, et puis notamment en comparaison avec le dispositif de sécurité qui avait été mis en place pour l'Euro à l'époque où Nice avait reçu des matchs de football dans son stade. Et donc face à l'absence de réponse de l'État, le récit est difficile à énoncer puisqu'il est lacunaire. Et donc cette mémorialisation est aussi plus complexe puisque le récit est plus difficile à entendre parce que l'État est mis en cause. On n'a pas un récit manichéen avec un seul grand méchant facile à identifier et à décrire, mais on a plusieurs failles qui permettent l'action de Mohamed Laouesh Boulel et des réponses qui pour l'instant ne sont pas apportées.
16: Vous venez de citer le nom du terroriste que je n'avais pas mentionné, qui est donc fait. Sandrine Lefranc, on continue avec vous autour d'une question. On tourne autour de la même question depuis le début de cette émission, mais les éléments qui empêchent cette mémorialisation d'avoir lieu, il y a un sujet très sensible, c'est la question des prélèvements d'organes menés à des fins d'autopsie. Alors voilà, autre dossier très lourd pour les victimes, pour les proches des victimes, on peut rappeler peut-être de quelques mots de quoi il s'agit.
20: Alors je vais d'abord rappeler que ces lacunes, ce conflit autour de ce qui doit être mémorisé et rappelé, c'est le cas pour tous les attentats, y compris pour les attentats parisiens qui sont pourtant infiniment plus familiers des Français. Vous avez systématiquement, pour les attentats parisiens, de vrais débats sur le rôle de l'État, sa politique étrangère, sur l'intervention des militaires et des policiers au moment où, sur le rôle de l'Institut médico-légal, sur les formes de réparation. Donc en fait, le conflit, les attentes des victimes sont centrales pour tous les attentats. La différence pour Nice, c'est qu'effectivement, on est allé infiniment plus loin dans la défaillance, alors en termes de sécurité, mais aussi, vous l'avez évoqué, en termes de profanation des corps. On est dans un paradoxe absolu, c'est-à-dire qu'on veut rappeler ce qu'ont vécu les victimes, on est dans le registre de la commémoration, et la commémoration, c'est l'intégrité des victimes, la dignité des victimes. Or, on est aujourd'hui encore, parce que sur les corps de 14 victimes ont été prélevés, des organes qui ont baigné dans le formol trop longtemps pour être aujourd'hui identifiables, on est dans quelque chose qui ne pourra jamais se clore. C'est-à-dire qu'il revient aux familles de décider si elles gardent des corps vides auxquels rendre hommage ou si elles mettent des organes dont elles ne sont pas très sûres qu'ils appartiennent à ces corps. Donc on est dans quelque chose qui relève d'une mémoire absolument impossible.
16: Alors Jeanne Béhel, il faut préciser aussi qu'il y a eu des excuses formulées du côté de la justice pour ces actes justement menés encore une fois à des fins d'autopsie, mais tout de même, ça empêche effectivement. Est-ce que vous rejoignez le constat qui vient d'être dressé par Sandrine Lefranc sur cette mémorialisation empêchée, notamment ce rapport au corps?
19: Oui, absolument. Et donc pour revenir sur cette question des excuses, c'est suite à la mobilisation des victimes qui ont amené cette question au procès. Voilà, pour rappeler, certaines victimes, certaines familles n'étaient pas au courant que leurs proches avaient subi des prélèvements d'organes. Et donc c'est avec le combat d'une mère qui s'est rendue compte de ce qui avait été fait à sa fille. Enfin, elle a raconté son histoire au procès. C'est là que certaines familles se sont rendues compte de ce qui s'était passé. Au départ, le président avait plutôt fermé les portes aux questions des défaillances institutionnelles en affirmant que ce n'était pas le procès des institutions. Mais face à la multiplication des récits pointant donc la défaillance du dispositif de sécurité et puis cette question des prélèvements d'organes, la justice a été obligée en fait d'entendre jusqu'à voilà ces excuses du parquet national antiterroriste dans leur réquisition le 6 décembre 2022.
16: Célia Vial, c'est à la représentante, l'ancienne représentante d'associations de victimes que je m'adresse. Est-ce qu'il y a encore de la colère autour de cette question précise?
0: Oh oui. Oui, en effet, comme vous disiez, donc les prélèvements ont été effectués et les familles n'ont pas été prévenues, alors qu'en fait, c'est quand même la loi. En effet, bon, on rappelle que c'est pas pour du don d'organes, hein, parce que c'est toujours la question qui revient. Il y a même pas eu, en fait, c'était des scellés judiciaires et ils n'ont même pas eu la délicatesse, dirons-nous, de les conserver, de bien les conserver comme des scellés judiciaires doivent être conservé et donc voilà, 7 ans après, on se rendait compte que les organes étaient non identifiables. Donc il faut comprendre ce que ça fait que d'enterrer les organes de sa fille 7 ans plus tard. De comprendre, de se rendre compte que son parent est concerné 7 ans plus tard par cette chose-là. En effet, j'ai l'impression que, bah oui, il y a toujours de la colère parce qu'il y a eu des excuses du parquet, mais enfin bon, après, quand il y a des procédures qui sont engagées administratives, parce qu'apparemment, c'est le seul recours que l'on ait, on nous dit en substance que, tout s'est quand même bien passé, quoi. Alors que, et c'est ce qu'on nous a dit à l'appel, hein, au procès en appel, finalement, les médecins légistes convenaient que on avait quand même fait tout ça pour nous aider à nous, finalement, quoi. Bon, après, comme on le savait pas, on pouvait pas demander des tests plus poussés pour comprendre vraiment comment étaient morts nos proches. Mais en effet, moi, je voudrais revenir sur le fait qu'on est vraiment poussé pour faire rentrer ces questions-là au procès et qu'on a eu un président Ravio qui a vraiment ouvert sur ces questions, qui nous a permis d'être quand même plus en paix avec ces questions-là, parce que nulle part il a été possible de mettre ces questions-là sur le tapis. Avant, personne ne voulait entendre ces questions-là, personne ne prenait en charge cette question. Et en fait, les organes, on n'arrivait pas à les récupérer sans faire un test ADN qui ne soit pas fait à l'IML de Nice. Et on a vraiment essayé de passer en force lors de ces procès sur la sécurité et sur ces questions des organes. Le procès en appel, on a essayé de faire un peu la même chose avec la question du fonds de garantie, donc l'organisme qui indemnise les victimes, pour tenter de comprendre si vraiment toutes les victimes étaient indemnisées de la même façon. Et de mon expérience, j'ai vu quand même des grosses disparités en fonction surtout du contexte socio-culturel des personnes.
16: Au niveau des différences de traitement donc, selon les victimes, alors je vous propose d'écouter la pédopsychiatre Florence Askenazy qui s'exprimait sur notre antenne, sur France Culture, dans un grand reportage signé Florence Turm.
2: Nous avons reçu environ 10 000 patients liés à l'attentat de Nice depuis l'ouverture du centre d'évaluation pédiatrique du psychotrauma, ainsi que dans les mois qui ont précédé son ouverture. Le flux de patients s'est tari en nombre, mais ne s'est jamais arrêté, avec certaines fluctuations. Donc nous avons pu voir, comme ça a été dit, que ça pouvait être lié à d'autres événements qui faisaient rappel traumatique, que ce soit effectivement les commémorations, le procès et les dates anniversaires, mais pas uniquement les autres traumatismes du même acabit qui ont lieu dans le monde peuvent aussi susciter des formes de rechute du trouble de stress post-traumatique.
16: Voilà, Florence Askenazy sur notre antenne, dans un grand reportage de Florence Turm. Alors c'est un aspect inattendu des commémorations qui est évoqué ici de quelques mots, donc des enfants qui peuvent avoir donc justement un retour de ce trauma à l'occasion de ces commémorations. Sandrine Lefranc, ces commémorations compliquent paradoxalement le travail mémoriel.
20: Je n'irai pas vers cette voie simple-là. La commémoration, ça n'est pas forcément ce qui toujours fait renaître le traumatisme. Alors le traumatisme, par définition, c'est une forme de ressassement, mais la commémoration, elle peut aussi avoir l'effet inverse. J'en profite, puisque le mot de traumatisme a été prononcé, je pense que l'une des choses très spécifiques autour de Nice, c'est qu'on a des victimes qui tiennent à mettre en avant autre chose que ce traumatisme. Bien sûr, elles en parlent, bien sûr, elles en sont victimes et c'est toujours central, ça a été central au moment du procès aussi, mais elles s'échappent, ces victimes, et Célia Vielle a beaucoup insisté là-dessus, on quémande, on doit rappeler, on demande, elles s'échappent du registre qui est habituellement demandé aux victimes, pleurer, souffrir, montrer que l'on souffre, et elles rappellent qu'elles ont aussi beaucoup de colère, et ça c'est une singularité de ces restes de l'attentat de Nice.
16: Alors, Célia Vial, à travers les propos de cette pédopsychiatre, on peut se pencher aussi quelques instants sur une des caractéristiques de l'attentat de Nice, qui est que beaucoup d'enfants ont été victimes de cet attentat, et il y a un aspect générationnel. 10 ans après, donc, ces enfants ont grandi. Voilà, comment vivent-ils aujourd'hui le souvenir de ce trauma?
0: Oui, je voulais vraiment aller aussi dans le sens de Sandrine Lefranc. Donc du coup, c'est vrai que j'observe vraiment une volonté, médiatique, mais autre hein, aussi, hein, qu'on reste dans des récits individuels, de toujours nous demander de comment ça s'est passé, qu'est-ce qu'on a vécu de pire là-dedans. Mais enfin, moi, personnellement, c'est pas ça qui m'intéresse. Moi, ce qui m'intéresse, c'est d'ouvrir, que ça serve à quelque chose, que ça serve à la société, qu'on en discute, qu'on puisse ouvrir des discussions sociétales là-dessus. Et pas de rester dans un genre de pathos qui fait pleurer dans les chaumières. Donc en effet, c'est une des caractéristiques. Les enfants. En fait, la caractéristique, je trouve qu'on s'arrête beaucoup sur les enfants, mais en réalité, c'est surtout la. Il y avait de tout. Il y avait des grands-parents et il y a beaucoup de morts d'enfants, en réalité. Il y a beaucoup d'enfants qui sont complètement traumatisés aussi. Hein. Mais parfois, il est plus facile chez les enfants de trouver des systèmes de résilience, hein, comme on dit, plutôt que chez des personnes âgées qui, elles, perdent leur petite fille. Là, on est sur quelque chose qui n'est... la logique n'est pas accomplie là-dedans. Et donc, il y a quelque chose qui, dans le cerveau, n'est pas acceptable. En effet, beaucoup d'enfants, mais voilà, toutes les générations étaient regroupées ce soir-là. Et beaucoup de familles entièrement décimées, en fait.
16: Alors abordons, si vous le voulez bien, un événement très important dans la période post-attentat, c'est le procès des attentats de Nice. Alors il faut rappeler qui s'est tenu à Paris, ce qui a pu surprendre. Quelques temps après le procès des attentats du 13 novembre, quelques mois après, qu'est-ce qui s'est joué dans ce procès pour les victimes, Célia Vial, avec ce que je rappelais vraiment le fait que ce procès ait eu lieu à Paris.
0: Ah ben ça a été très compliqué déjà à le comprendre parce qu'en effet, bon à la fin il y avait quand même 3000 parties civiles dans ce procès, donc ça voulait quand même dire que la plupart venaient de Nice mais aussi de partout en France et dans le monde entier et qu'il fallait donc faire bouger des gens pendant un procès qui dure 3 mois et demi, hein, donc il faut quand même se figurer ce que ça fait que d'avoir sa vie qui s'arrête pendant 3 mois et demi pour pouvoir suivre ça. Et ça engendre aussi bah, des frais, du stress. C'est-à-dire que on dit souvent que Nice, c'est donc des victimes d'une autre sociologie, et c'est une certaine réalité. C'est-à-dire qu'on avait des gens qui n'étaient jamais allés à Paris, qui n'avaient jamais pris l'avion, et donc il faut se mettre à la place de ces personnes polytraumatisées qui doivent monter dans la capitale pour un moment qui n'est déjà pas agréable, mais en plus se confronter au métro, à la vie parisienne, à la Et c'est pas du tout de ça qu'on a besoin dans ces moments-là. Ça a engendré aussi beaucoup de

0: frais et pas tout le monde était dans la capacité de les engager, de les avancer. On a vraiment batailler énormément pour que l'État puisse mettre en place quelque chose, une espèce de collaboration avec la SNCF, des trucs comme ça, avec des hôtels qu'on n'ait pas besoin de chercher très longtemps, qu'on puisse être, des choses facilitées un peu, nous faciliter la vie. Mais ce n'était pas... personne n'a répondu à nos demandes. Et donc, on a vraiment galéré. Ça a été très compliqué. On a encore des victimes qui ne sont pas encore remboursées de leur procès en appel.
1: Voilà, je rappelle que vous êtes... je rappelle pour nos auditeurs que vous êtes à Nice. Ce qui explique le bruit qu'on entend, évidemment, derrière vous. Alors, Jana Béhel, sur ce procès, justement, des attentats de Nice... Quel rapport cela a-t-il pu créer entre les victimes et l'objet de leur demande ? Est-ce que ces victimes n'étaient pas un peu dépossédées de leur propre procès, avec ce procès parisien, justement ?
2: Et c'est un sentiment qui a été énormément partagé par de nombreuses victimes et parties civiles qui regrettaient le déroulement du procès à Paris et qui ont parlé d'un procès confisqué. Donc pour rappeler, la justice antiterroriste est spécialisée et donc a toujours lieu à Paris, mais des dérogations sont possibles. Elles ont été demandées, encore une fois, avec la mobilisation des parties civiles qui ont obtenu qu'une salle de retransmission ouvre à Nice. On a vraiment eu cet effet, en fait, cette distance socio-spatiale entre Paris, entre des personnes issues de classes supérieures et les victimes qui, quand même, pour la majorité, habitent à Nice ou dans les alentours, même si il y a également une part importante de victimes étrangères. Ces victimes ont émis le souhait que le procès se déroule à Nice, comme Célia l'a rappelé, pour des questions de praticité. Moi, dans les entretiens que j'ai pu mener, de nombreuses parties civiles m'ont confié le fait de ne pas avoir pu se rendre à Paris faute de moyens financiers et ont vraiment regretté de ne pas pouvoir se rendre en présentiel au procès. La fracture sociale s'est affirmée et c'est un peu pour rejoindre aussi ce dont on évoquait tout à l'heure sur ces injonctions à la résilience. En fait, les logiques sociales ordinaires continuent de se déployer, peu importe les situations, et le parcours post-attentat, enfin les inégalités sociales, économiques, sont très présentes, que ce soit dans le rapport à l'institution, le rapport au fonds de garantie, pour être capable d'entamer des démarches administratives, de négocier des fonds indemnitaires à la hauteur de la peine endurée.
1: Alors Sandrine Lefranc, quel rôle précis joue la justice dans tout ce travail de mémoire ? Puisque on a beaucoup parlé, vous savez, de justice restauratrice ou restaurative au moment des attentats de Paris, c'est peut-être une piste. Donc le fait d'inclure comme ça les victimes dans une démarche de dialogue avec les auteurs des attentats lorsqu'ils sont encore vivants, et si tout le monde évidemment est bien d'accord pour cela, c'est évidemment plus compliqué ici, mais peut-être une piste. Quelles autres pistes peuvent exister dans ce cadre d'un traitement par la justice de ces questions de mémoire ?
3: Alors la première chose à rappeler, c'est que le pénal classique n'a rien à voir avec la mémoire. Ça n'est pas son travail, il établit des faits, et des faits très circonscrits aux choses qu'il doit prouver. Donc le pénal, ça n'est pas de la mémoire. Le pénal tel qu'il s'est pratiqué au sujet des attentats et dans le cadre d'une intention politique qui était portée par le parquet national antiterroriste aussi, ce pénal-là a tenté de faire une place à la mémoire. Et ça a pris une forme assez évidente. 3 mois et demi, Célia Vial l'a rappelé, pour le procès de Nice. 10 mois pour le procès des attentats de novembre 2015 à Paris. C'est exceptionnel. La justice pénale n'a pas les moyens d'organiser des procès aussi longs. La justice pénale ordinaire n'a pas non plus les moyens de consacrer des semaines, 5 à Nice, 7 à Paris, des semaines à écouter des victimes. Alors à écouter dans un script très contraint, très imposé, c'est-à-dire pleurer victime plutôt que dites ce que vous attendez de l'État et ce en quoi l'État a défailli. Mais c'était déjà exceptionnel d'écouter jour après jour les victimes. Je finis sur cette fameuse justice restaurative à la française, réparatrice, restauratrice, si vous allez au Québec ou en Belgique, ça n'est pas tout à fait ce qui a été proposé. La justice restaurative en France, c'est une manière, le plus souvent, de mettre une ou des victimes en face de leurs auteurs, agresseurs, et de leur permettre de parler à partir de leur définition des faits. Dans le cadre des procès autour des attentats, on partait de la définition pénale des faits. Et donc on partait notamment du fait qu'on n'avait prouvé qu'une chose, la responsabilité des accusés, ou dans le cas du procès de Nice, des amis des accusés. Donc on n'était pas du tout dans une autorisation donnée aux personnes de dire ce qu'elles avaient vécu. La justice restaurative, elle permet davantage de le faire. Ceci dit, elle est possible, elle est autorisée en France, et les victimes de Nice peuvent y avoir accès. Ce que je sais, moi, c'est que faute notamment de moyens, faute de personnes pour pouvoir organiser ces rencontres, ces médiations, ça a assez peu lieu, ça reste minoritaire. Sans doute, certaines victimes le souhaiteraient, mais c'est quand même toute une aventure et ça demande des mois et des mois, et c'est à nouveau un gros effort potentiellement traumatisant.
1: Alors, est-ce qu'il y a d'autres pistes? Je sais pas, des commissions de la vérité? Je crois que c'est une hypothèse que vous connaissez bien.
3: Oui, il y a clairement d'autres pistes. Alors, en fait, on raconte, là, on discute autour de ce contraste entre le pénal d'un côté et le commémoratif de l'autre. Le commémoratif qui est quand même la mise en scène d'une mémoire collective au sens de national, c'est-à-dire d'une politique de mémoire qui se veut consensuelle, et le pénal qui travaille des faits qualifiés par le droit et seulement par le droit. Entre les deux, il y a sans doute d'autres manières de le faire, et ça s'inscrit dans ce qu'évoquait Célia Vial tout à l'heure, c'est-à-dire plus du collectif que des individus. On ne parle pas seulement des individus coupables, on ne demande pas seulement aux victimes d'être des individus souffrants, mais on essaie de poser des questions qui relèvent des sciences sociales, qui relèvent des faits. Qu'est-ce qui s'est passé? Qu'est-ce qui a poussé ces hommes, Mohamed Laouajboulel, par exemple, à basculer dans la violence? Qu'est-ce qui a permis que notre société connaisse ce type de faits? Ça, c'est de l'ordre du débat, et les commissions de vérité et de réconciliation peuvent permettre ces questionnements plus collectifs.
1: Alors Célia Vial, Jeanne Béhel et Sandrine Lefranc, on évoque avec vous le travail de mémoire mené après l'attentat de Nice du 14 juillet 2016. Je vous propose d'écouter une voix de ces sociétés civiles mobilisées après l'attaque terroriste.
4: Ça a été très long, très compliqué pour avoir ce mémorial ici, parce qu'ils ne voulaient pas ici. Ils voulaient mettre à la colline du château et tout, ils ne voulaient pas ici. Moins on voit l'attentat du 14 juillet 2016 et mieux on se porte. Voilà. Je suis étonné que Christian Estrosi ait mis son nom, mais ça c'était plus fort que lui. Mais... Il n'est pas content qu'il y ait ça là. C'est un peu un édifice grandiose à la grosse tâche dans sa vie politique, dans sa vie de maire de Nice.
1: Voilà l'écrivain Thierry Vima, lui-même père d'une victime, qui témoignait sur notre antenne dans un numéro de l'Expérience en novembre 2024. Célia Vial, que représente ce mémorial, donc cet ange sur la promenade des Anglais, installé 6 ans après?
0: Bah oui, c'est vraiment pour avoir un lieu qui appartienne aussi à tous les citoyens, en fait. C'est aussi qu'ils puissent aller se recueillir, qu'on marque vraiment dans l'urbanisme cet événement aussi, et qu'on l'assume. Parce qu'en effet, comme disait Thierry Vimal dans cet extrait, en effet, ça aussi, c'est une bataille, quoi. On doit vraiment... parce qu'en effet, l'attentat de Nice, eh ben, il intervient dans un contexte politique, en tout cas, de l'ancien maire, qui vraiment en fait tout un... des tonnes sur la sécurité, sur les caméras, qui s'étaient permis aussi de dire les frères Kouachi à l'époque n'auraient pas franchi un carrefour à Nice tellement c'est la ville la plus surveillée de France. Et en fait, on se rend compte vraiment là devant nos yeux la défaillance de ce système de sécurité. Et donc c'est flagrant, donc c'est très gênant aussi. C'est vraiment le truc qui passe, quoi. C'est le gros truc qui passe. Vraiment. Et donc voilà, bah ça n'est pas dans les intérêts des uns et des autres qu'on voit beaucoup l'attentat, que ce mémorial. Mais on a gagné quand même, on a réussi à le mettre sur la promenade des Anglais.
1: Jeanne Béhel, donc ce mémorial est le symbole du fait que cette mémoire reste conflictuelle. On voit bien, en attendant Thierry Vimal, que c'était une source de tension, cet emplacement.
2: Oui, complètement. Encore une fois, c'est grâce à la mobilisation de victimes que ce mémorial a été installé sur la promenade des Anges. Et puis... On a eu vraiment une dépolitisation de l'acte où, dans un premier temps, la plaque commémorative sous la sculpture indiquait le 14 juillet 2022, Nice rend hommage à ses 86 anges. Et aucune mention du terrorisme n'était faite. C'est encore une fois avec la mobilisation de victimes, des associations, notamment le Anne-Muris, qui a exigé en fait qu'un QR code soit déposé pour que les gens puissent s'informer d'à quoi faisaient référence ces statues et notamment expliquer l'attaque terroriste qu'avait subi Nice le 14 juillet 2016. Mais donc un maire qui tentait à tout prix de cacher cet événement, de ne pas le reconnaître et qui n'a pas accordé la reconnaissance institutionnelle politique aux victimes de l'attentat.
1: Alors Sandrine Lefranc, est-ce qu'il peut y avoir une appropriation populaire de la base autour de ce mémorial si des éléments conflictuels demeurent? Parce qu'on entendait ce que disait Thierry Vimal, c'était assez virulent, contre Christian Estrosi notamment.
3: Thierry Vimal est l'une des personnes qui exprime le plus adéquatement cette colère des victimes avec sa langue propre. Moi j'aurais tendance à dire qu'un mémorial qui fâche tout le monde, c'est un mémorial en bonne santé. C'est-à-dire que c'est un mémorial qui justement remplit sa fonction, la fonction en l'occurrence pour les attentats en général et pour l'attentat de Nice en particulier, c'est de susciter du savoir. C'est-à-dire qu'au fond, qui sait ce qui s'est passé à Nice? Qui sait qui était l'auteur de cet attentat? Qui sait comment les choses se sont déroulées? Pas encore suffisamment de monde. Donc je crois que le désaccord est plutôt le signe que quelque chose se produit et au moins si on se rend auprès de ce mémorial, ce QR code est une manière de se relier à la connaissance, de se poser des questions et je crois que ce sont les meilleures choses que peut donner la mémoire.
1: Alors ce qui frappe aussi avec l'attentat de Nice, c'est sa relative absence des récits populaires et des fictions, ou même des récits de non-fiction d'ailleurs. Le 13 novembre à Paris a eu droit à un livre d'Emmanuel Carrère, V13, publié chez POL. Il a aussi suscité un texte du journaliste Antoine Léris après la mort de sa femme au Bataclan. Je vous propose d'écouter un court extrait de ce texte dans une lecture d'André Dussolier.
5: Vendredi soir, vous avez volé la vie d'un être d'exception. L'amour de ma vie. La mère de mon fils. Mais vous n'aurez pas ma haine. Je ne sais pas qui vous êtes et je ne veux pas le savoir. Vous êtes des âmes mortes. Si ce Dieu pour lequel vous tuez aveuglément nous a fait à son image, chaque balle dans le corps de ma femme aura été une blessure dans son cœur. Alors non, je ne vous ferai pas ce cadeau de vous haïr. Vous l'avez bien cherché pourtant. Mais répondre à la haine par la colère, ce serait céder à la même ignorance qui a fait de vous ce que vous êtes. Vous voulez que j'aie peur, que je regarde mes concitoyens avec un œil méfiant, que je sacrifie ma liberté pour la sécurité? Perdu. Même joueur joue encore.
1: Voilà, vous n'aurez pas ma haine, interprété par André Dussolier. Alors, Célia Vial, il n'y a pas de « vous n'aurez pas ma haine » pour l'attentat de Nice. Il n'y a pas de fiction, il n'y a pas de grand récit. Comment expliquez-vous ?
0: Emmanuel Carrère le disait lui-même dans son livre, qu'à Nice, ça ne serait pas « vous n'aurez pas ma haine » parce que ce n'était pas la même sociologie. Donc ça, on s'en souvient bien. Il y a quand même un mépris comme ça de Paris, mine de rien, sur Nice. Ça part du principe parce qu'en fait, des œuvres, il y en a. Par exemple, le travail de Thierry Vimal qui est assez parlant là-dessus. Mais il existe, c'est juste qu'il n'est pas publié, c'est juste qu'il n'est pas mis en avant, c'est juste qu'à Paris, on ne le considère pas comme une œuvre artistique. Parce que nous, pauvres Niçois, comment ça nous serions capables, doués d'une certaine fibre artistique, alors qu'en fait, nous ne sommes que des fachos qui prennent trop le soleil Donc,
1: vous évoquez quand même un mépris. Est-ce que c'est réellement si caricatural que ce que vous présentez, cette volonté de mépriser les Niçois?
0: En tout cas, c'est ce que nous, on ressent. C'est clairement ce qu'on ressent, c'est qu'à force d'analyse, vraiment, ça a 10 ans, ça donne le temps de réfléchir. Et honnêtement, il y a vraiment un truc sur Nice. Je pense que si l'attentat avait eu lieu, par exemple, à Marseille, ça n'aurait pas eu la même portée. Je pense que vraiment, Nice, c'est à 6 heures de train. C'est très loin de Paris. C'est très loin. Et oui, il y a un mépris des Niçois en général déjà. Et là, sur cet attentat, en tout cas, c'est l'effet. C'est-à-dire que quand on a proposé, enfin moi qui suis artiste plasticienne par exemple, à chaque fois que j'ai voulu tenter de d'exprimer des choses par l'art plastique, par exemple. Bon, en fait, on va préférer plutôt des choses très consensuelles. Ça dérange, quoi. Ça dérange quand on essaye de qu'on n'a pas un discours lissé, qu'on n'est pas dans un consensus, qu'on n'est pas dans un truc de « oui, l'État a très bien joué, on est très heureusement que nos libertés, la fraternité, c'est super, et nous vaincrons le terrorisme grâce à ça, et Paris est une fête ». C'est beau, hein, c'est très très beau. Mais est-ce que c'est suivi de faits? Est-ce que c'est vraiment concret tout ça?
1: Alors, Jeanne Abel, si vous êtes avec nous aussi à distance, j'aimerais vraiment vous faire réagir à ce que vient de dire Célia Vial, à la fois sur ce mépris des Parisiens vis-à-vis de la ville de Nice en l'occurrence, mais aussi de tout ce qui n'est pas parisien, et sur la capacité des acteurs et des victimes de l'attentat de Nice à se saisir de la tragédie qu'ils ont vécue pour créer des récits et puis voilà, porter ce témoignage, cette mémoire dans des fictions par exemple. Comment réagissez-vous à tout ce que vient de dire Célia Vial?
2: Effectivement, le mépris ressenti a été beaucoup partagé par les victimes de cet attentat et la page que citait Célia Vial d'Emmanuel Carrère, où il cite lui-même un journaliste de Presse Judiciaire, voilà, qui parle de ces victimes de Nice qui n'auront pas l'esprit, vous n'aurez pas ma haine. C'est des pages qui ont beaucoup circulé, des mots qui ont beaucoup affecté ces victimes qui en fait ne se reconnaissaient pas dans ces mots et avec voilà cette identité, ce stigmate collé avec sûrement influencé voilà par l'orientation politique de la ville, mais qui n'est pas l'orientation politique de chaque citoyen citoyenne et de chaque victime de cet attentat. Et donc on a vraiment une souffrance qui a été causée par ces assimilations et ces assignations d'identité au procès. La haine a pu être exprimée, mais comme elle a pu être exprimée au procès des attentats de novembre 2015, et des discours, on en parlait tout à l'heure, de justice restaurative, ou bien simplement d'attentes justes ont été formulées à la barre dans les dépositions des parties civiles. Toutes les opinions de justice ont pu être exprimées, et c'est ce qui caractérise aussi les victimes de cet attentat, c'est la grande hétérogénéité sociale l'hétérogénéité qu'il y avait sur la promenade des Anglais ce soir-là. Et pour revenir au récit, comme l'a dit Célia, en fait, ces récits existent. Thierry Vimal qui a récemment fait une pièce de théâtre. Il y a de nombreux, en fait... témoignages littéraires. Ah,
1: ils n'ont pas eu le même destin et la même portée que les récits consacrés aux attentats de Paris. J'aurais pu aussi parler du récit de Laurent Godet, Les Terrasses, qui avait été adapté au théâtre. Voilà. Mais ce sont des choses qui ont effectivement eu un plus grand retentissement dans le monde médiatique, culturel, même si vous avez tout à fait raison de rappeler que ces œuvres de fiction existent bien pour l'attentat de Nice.
2: Voilà, et en fait, on est plutôt sur une distance des pouvoirs d'édition vis-à-vis de la sociologie présupposée des victimes de l'attentat du 14 juillet 2016, qui explique cette distance. Moi, dans les entretiens, j'ai de nombreux journalistes qui m'expliquaient vouloir faire des sujets sur Nice, sur cet attentat, mais leur rédaction, leur hiérarchie refusait et demandait de réduire le nombre de papiers quand pour les attentats de novembre, il y en avait eu beaucoup plus et ça a posé moins de problèmes.
1: Sandrine Lefranc, à la fois sur ce sentiment de mépris par rapport à la capitale et sur cette capacité à porter un grand récit du côté du drame à Nice.
3: Je pense qu'il faut quand même rappeler que du côté des victimes parisiennes aussi, il y a eu des mépris, des cascades de mépris et de la hiérarchie. Les grands récits, ou plutôt les œuvres artistiques que vous évoquez, elles portent essentiellement sur ce Bataclan, cette grande scène, et de fait, ce qui s'y est passé, l'explique aussi, sur ce qui s'est joué autour des terrasses, mais moins autour de ces scènes périphériques,
1: Saint-Denis, par
3: le
1: exemple.
3: Stade de France, ou cet assaut contre l'immeuble de la rue du Corbillon à Saint-Denis quelques jours plus tard. Et ces mises en scène qui manquent, elles correspondent aussi à des hiérarchies sociales. C'est-à-dire qu'on n'a pas juste les Parisiens contre les Niçois, on a aussi les Parisiens contre les Parisiens contre les banlieusards. Et puis là, rue du Corbillon à Saint-Denis, des migrants de fraîche date qui sont vraiment tout au bout de la hiérarchie et qui ont eu beaucoup de mal, c'est intervenu après le procès, pour obtenir un statut de partie civile. Donc des mépris, il y en a toujours, des récits lacunaires, il y en a toujours, et c'est vrai que les victimes du Bataclan ou les victimes des terrasses sont des personnes qui sociologiquement sont davantage capables, autorisées à forger un discours, c'est-à-dire qu'elles sont, elles ont le maniement de la langue qui facilite aussi cette

0: aussi sur la promenade des Anglais, ça ramène un monde complètement varié. La diversité, on a beaucoup de mal à faire du grand récit avec la diversité, c'est le problème français.
1: Bien, grand merci à toutes les trois, Célia Vial, Jeanne Béel, Sandrine Lefranc, d'avoir été au micro de Questions du soir, toutes les références de vos ouvrages sur la page de notre émission. Et grand merci à toute l'équipe qui a préparé cette émission, Juliette Moilic, Aloïse Guérin, Tom Emdenstock, Adèle Triol, Colline Guillot, à la réalisation, Léa Racine, à la technique, Alexandre Dang.

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5: Bonjour à toutes et à tous, ravi de vous retrouver toute cette semaine pour une série d'Avoir raison avec consacrée à Niki de Saint-Phalle. Deuxième épisode aujourd'hui, un art féministe. À propos des hommes, Niki de Saint-Phalle dira qu'elle leur a volé le feu, qu'ils sont tous des violeurs, qu'il faut les séduire pour les détruire, et que les machos furent ses muses. Des propos volontairement outranciers qui témoignent néanmoins de la puissance de sa révolte. Elle, qui se présentait volontiers comme une terroriste de l'art, n'aura jamais eu peur de la subversion pour affirmer son féminisme, que ce soit avec ses séances de tir, ses nanas, son film Le Daddy dans lequel elle revient sur son inceste, ses sculptures d'accouchement et de femmes mariées mélancoliques, ou encore à travers son œuvre On, dans laquelle elle invitait le public à explorer le corps d'une femme géante en rentrant par son vagin. Femme artiste à une époque encore largement dominée par les hommes, Niki de Saint-Phalle passa donc une partie de sa vie à sculpter, redessiner, agrandir, découper, déformer, aménager et même habiter le corps des femmes, cherchant sans cesse à transformer leur vécu et les inégalités subies en quelque chose de grandiose et de jubilatoire.
6: J'étais féministe à l'âge de 12 ans. Ma mère avait un placard où elle rangeait le linge. Et je me rappelle un jour, je la regardais ranger, je dis « Moi, je ne ferai jamais ça quand je serai grande. Jamais, jamais je ne compterai du linge. » Elle m'a giflé. Je ne voulais pas qu'on me donne un rôle. J'ai refusé mon rôle. Déjà en tant qu'enfant, je ne voulais pas ça. Je voulais avoir le choix de mon rôle. Et donc le choix, c'était pour moi une chose essentielle. Alors je dirais que j'ai toujours été féministe.
5: Bonjour Camille Morino.
7: Bonjour.
5: Vous êtes historienne de l'art, cofondatrice et directrice de l'association EWARE, qui fait partie maintenant du Centre Pompidou, et dont le but est de promouvoir la recherche et la mise en

0: en lumière des femmes artistes du XXe siècle. Vous étiez, en 2014, la commissaire de la grande rétrospective consacrée à Niki de Saint-Phalle au Grand Palais. Merci d'être avec nous. On vient d'entendre un extrait d'une interview diffusée en 2002 sur France Culture, dans laquelle Niki de Saint-Phalle résume ainsi sa révolte, celle d'une femme qui a refusé son rôle, qui a refusé ce à quoi son statut et son milieu l'ont assigné.
1: Oui, il faut se rappeler que Niki de Saint-Phalle, elle naît dans les années 30, donc elle est ado au moment de la guerre. Elle quitte les États-Unis pour arriver en France, bon, elle vit entre les deux pays, à un moment où les femmes ont tout juste le droit de vote en France, ne peuvent pas signer des chèques, travaillent très peu, et sa mère, bon, elle fait partie d'une grande famille bourgeoise, effectivement, elle s'occupait de sa maison, et Niki de Saint-Phalle dit tout de suite et très vite, et je pense que c'est tout à fait vrai, qu'elle était révoltée, qu'elle ne voulait pas rentrer dans ce qu'on appelle aujourd'hui des stéréotypes de genre, qu'elle voulait du côté des hommes, voler le feu, comme elle le dit, être une artiste et surtout transformer la situation. C'est quelqu'un qui a voulu tout de suite être révolutionnaire. Elle disait « je veux être un Napoléon en jupon ». Elle s'approprie ses héros masculins et elle veut les transformer en héros féminins, et c'est ce qu'elle va faire avec les nanas un peu plus tard dans sa vie.
0: Dire du travail de Niki de Saint-Phalle qu'il est féministe, aujourd'hui ça tient presque du poncif de l'évidence, mais pourtant il me semble qu'on n'a pas toujours regardé ou perçu son travail comme tel.
1: Pas du tout. Alors là, je vais me permettre d'être un peu personnelle pour vous raconter comment moi j'ai, enfin, pas découvert son travail, parce que je suis une historienne d'art, donc j'avais entendu parler de Niki de Saint-Phalle. Mais quand je suis arrivée au Centre Pompidou en 2003, j'ai assez vite fait le projet de montrer uniquement les artistes femmes des collections dans un événement qui s'est appelé Elle à Centre Pompidou, qui a ouvert en 2009. Et j'avais choisi à l'entrée de cette exposition des collections, de montrer trois œuvres de Niki de Saint-Phalle, la crucifixion, la mariée et un tir. Et donc je passais tous les jours pour faire des visites, j'ai fait beaucoup beaucoup de visites pendant presque 2 ans, il y a eu 2,5 millions de personnes, et je passais devant ces œuvres de Niki de Saint-Phalle, et j'étais frappée en fait, je me disais mais c'est des œuvres extrêmement féministes, or c'était pas écrit dans les textes à l'époque qu'elle était féministe, mais je passais devant le pubis hein, littéralement de la crucifixion, devant cette mariée qui est triste en fait, je me disais mais en fait cette crucifixion c'est une femme à la place du Christ, cette mariée elle est pas du tout contente d'être mariée, et au fur et à mesure, je me suis dit, voilà, il y a quelque chose à faire sur cet artiste. Et j'ai demandé à rencontrer la petite fille de l'artiste, qui s'appelle Blum Cardenas, qui s'occupe de l'estate, de l'héritage de Niki de Saint-Phalle. On a pris un café au Café Beaubourg. Et à l'époque, on se vouvoyait. J'ai dit, Blum, écoutez, moi, j'ai l'impression que votre grand-mère, elle était féministe. Elle m'a dit, mais évidemment, mais je suis tellement contente que vous me le disiez. Venez voir les archives. Et donc, je suis partie aux États-Unis. J'ai ouvert les tiroirs des archives. J'ai trouvé des lettres, des textes magnifiques, hein, des interviews incroyables. Et c'est comme ça qu'est né le projet de la rétrospective au Grand Palais, qui était une expo qui voulait mettre en avant le féminisme et l'engagement de Niki de Saint-Phalle.
0: Bien que Niki de Saint-Phalle, donc comme vous l'avez dit, déclarait souvent dans des interviews, dans des textes qu'elle était féministe, elle refusa pourtant toute sa vie de rejoindre des mouvements comme le MLF, le Mouvement de Libération des Femmes, malgré de nombreuses sollicitations qu'elle reçut de ses amis comme Agnès Varda ou Delphine Seyrig.
1: Oui, c'est une artiste qui, comme beaucoup d'artistes, hein, hommes et femmes, qui, s'ils ont des engagements dans leur œuvre, ne veulent pas forcément faire partie des mouvements. Donc c'est pas elle en particulier, je pense qu'elle rejoint pas mal, y compris d'artistes femmes qui n'ont pas voulu faire partie des mouvements féministes, qui en France étaient en plus assez politiques, et aux États-Unis peut-être un peu plus artistiques. Mais Niki Saint-Phalle, elle avait un travail déjà tellement engagé, tellement politique, que je pense qu'elle a voulu se consacrer là-dessus. Et aussi, d'ailleurs, c'est quelqu'un qui va beaucoup prendre la parole. Elle est beaucoup, beaucoup invitée à la radio, à la télévision, délivrer des messages très percutants de cette manière-là. Donc, je pense qu'elle estimait qu'elle le faisait à sa manière très bien.
0: Et ce qui est aussi intéressant, c'est qu'on a l'impression que le rapport qu'elle a avec le féminisme, elle ne le circonstancie pas forcément à un moment politique qui serait les années 60, mais elle en parle aussi comme d'un mouvement presque éternel, comme quelque chose qui a toujours existé et qui revient plus ou moins avec de l'intensité selon les périodes. Mais voilà, elle en fait quelque chose, voilà, qui une lutte constante dans l'histoire.
1: Oui, donc c'est quelqu'un qui connaît bien l'histoire, qui assume d'une certaine manière son héritage à elle, d'être née encore une fois dans les années 30, d'avoir vécu ses années 50, puis avoir vécu la révolution des années 60 dans laquelle elle s'inscrit complètement. Elle vient avant en fait le féminisme, elle le proclame un peu avant tout le monde. Et d'une certaine manière, elle va créer une mythologie féministe, c'est ça que je trouve incroyable aujourd'hui. Dans les années 2020, c'est qu'on a hérité c'était vraiment des nanas de Saint-Phal. Maintenant, c'est au centre de nos féminismes au pluriel. Elle est pour moi une héroïne. Je pense que c'est, j'espère que pour une jeune génération, c'est une héroïne des féminismes parce qu'elle les a inventées 10 ans avant.
0: Pour revenir justement voilà, sur son travail artistique, on va parler dans quelques instants de ces nanas. Mais avant, il y a eu les tirs qu'elle réalise, donc ces tirs sur toile dont on a parlé dans l'épisode d'hier. Ces tirs, on peut les interpréter, on peut les voir de plusieurs manières, mais on peut aussi les voir comme une performance artistique excessivement féministe.
1: Absolument, parce qu'elle prend la carabine, hein, c'est une femme qui prend une arme, qui prend en plus cette arme dans l'espace public, parce que beaucoup de ces tirs sont réalisés dans la rue, à l'extérieur, mais symboliquement, c'était extraordinaire. Et d'ailleurs, elle passe à la télé, elle fait la couverture des magazines, cette femme qui tient le fusil, elle se met en scène. De temps en temps, pour une performance aux États-Unis, elle est habillée tout en blanc, elle prend cette carabine, elle tire sur un énorme tableau, il y a un public, donc elle met en scène en fait ses tirs aussi. Donc évidemment, il y a une portée symbolique très très forte, extrêmement subversive, qui est difficile à imaginer aujourd'hui, mais qui au début des années 60 est tout à fait extraordinaire.
0: Le fait aussi de prendre cet outil qui est un peu l'outil symbolique par excellence de la domination masculine, l'arme, et en retourner le sens, c'est-à-dire plus quelque chose nécessairement qui va détruire, mais qui va détruire pour créer quelque chose de nouveau, donc amener l'idée de la création dans la destruction.
1: Tout à fait, parce qu'elle utilise effectivement ses armes pour tirer sur des tableaux qui vont exploser, libérer de la couleur, donc c'est en plus aussi un écho à ce que fait Jackson Pollock au même moment, c'est comment l'art est créé à partir de hasard, mais là c'est une femme qui crée l'art, et à un moment où il y avait extrêmement peu d'artistes femmes, il faut s'imaginer que fin des années 50, début des années 60, il y a quasiment personne à part Nikita Saint-Phal. Louise Bourgeois, elle a un peu émergé, il y a un peu Camille Claudel, mais elle est au début d'une généalogie de femmes, elle est vraiment au début et elle est à l'origine de l'invention de plein de choses. Elle va inventer la performance au même niveau que d'autres grands performeurs, et il y a très peu de femmes dans cette histoire-là. Et elle va inventer ensuite plein de choses dont on va discuter plus tard, mais bon, voilà, c'est vraiment une femme qui invente.
0: Après ces tirs qu'elle fait donc au début des années 1960, Niki de Saint-Phal débute, vers 1963, une série d'œuvres qui vont préfigurer les nanas. Ce sont des hauts-reliefs réalisés à partir d'une accumulation d'objets.
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5: Je m'appelle Astrid Lorentzen, je suis restauratrice de sculptures à Beaubourg depuis longtemps, depuis 1989, et j'ai pas mal travaillé sur les œuvres de Niki de Saint-Phal.
0: On a face à nous une œuvre qui s'appelle Crucifixion, qui est accrochée à un mur. Est-ce que vous pouvez décrire aux auditeurs ce qu'on voit ?
5: Alors là, on voit une sculpture. Une très grande sculpture, assez encombrante, d'une femme, en gros, crucifiée. Elle n'a pas de bras, elle a une toute petite tête, elle a un corps assez large. Elle est habillée, toute la partie haute, d'objets, de poupées, de fleurs, de têtes, je pense aussi de marionnettes, de jouets. Sa tête, qui est toute petite, penchée rose, est recouverte de bigoudis. Dans la partie basse, on retrouve des barésilles. Les jambes sont écartées, les pieds tout petits. Et on a des sous-vêtements assez sexy, avec un sexe, avec des poils, disons, en laine noir très présent. Et ça, c'est une des œuvres qui est dans les séries, disons, sculptures très féministes de l'artiste, où elle montre finalement le rôle de la femme, c'est-à-dire là, elle n'a pas de bras, elle n'a pas d'action, une toute petite tête pleine de bigoudis pour être jolie, et le corps énorme est recouvert avec beaucoup de choses qui pèsent.
0: Camille Morino, cette œuvre Crucifixion de Niki de Saint-Phal, vous en avez parlé tout à l'heure, vous la connaissez, vous l'avez mise dans l'exposition au Centre Pompidou en 2009, consacrée aux artistes femmes. Qu'est-ce qu'elle raconte pour vous, cette sculpture de Niki de Saint-Phal ?
1: Alors, elle s'inscrit dans une série, comme vous l'avez dit tout à l'heure, qu'elle commence après les tirs. D'ailleurs, elle la décrit comme la série des stéréotypes féminins. Donc, elle est extrêmement articulée là-dessus. Donc, il y a 3 ou 4 typologies. Il y a des accouchements, des mariés et des prostituées. Et donc, la crucifixion fait partie des prostituées dans laquelle il n'y a pas d'ailleurs beaucoup d'œuvres. C'est probablement la plus extraordinaire. Donc, c'est effectivement... elle joue à chaque fois sur des stéréotypes. Donc, ici, c'est cette femme qui est dans ce rôle terrible de vendre son corps. Et donc, elle est crucifiée. Mais en même temps, c'est une œuvre assez drôle. Donc, elle porte des bigoudis, elle a ce barésie. Et ce qui est intéressant, c'est que c'est donc une sculpture qui est accrochée au mur, de telle sorte qu'on a la tête au niveau du pubis. Donc, elle est vraiment impressionnante, en fait. Donc, c'est à la fois une femme qui est emprisonnée dans quelque chose, mais elle nous surplombe, elle est plus grande que nous. Et elle est finalement assez impressionnante. Donc, elle dit à la fois... elle parle d'un enfermement, mais elle parle aussi d'une puissance. Et finalement, toutes ces séries, ces accouchements où c'est marié... c'est toujours des sculptures doubles. Elles sont toujours plus grandes que nous. Tous ces petits objets agglutinés qui sont des objets en plastique, des jouets d'enfants, les détails sont très intéressants. Il y a des petits baigneurs, il y a des jouets, il y a des soldats, il y a des animaux. Donc il y a des détails extraordinaires qui peuvent dire plein de choses. Mais ça parle donc de ces rôles de la femme à la fin des années 50, début des années 60, qui sont des femmes qui sont globalement au foyer, qui ne travaillent pas, qui sont effectivement bloquées chez elles. Ce contre quoi Nikki de Saint-Phalle va se révolter et elle va produire des œuvres qui parlent de cette révolte, qui incitent les femmes à se révolter.
0: Et ce qui est aussi intéressant à constater, c'est qu'on est juste avant les nanas qui vont arriver quelques temps après. Mais là où les nanas sont, on va en parler, sont assez joyeuses, assez colorées, là, ces stéréotypes, ces séries de stéréotypes féminins qu'elle fait en relief ou en sculpture, ils sont assez violents. Ils sont parfois presque un peu gore, ils ont beaucoup plus de noirceur. On n'est pas du tout là sur la joie, sur la rondeur, sur toutes ces choses-là.
1: Non, c'est vrai que c'est une série qui est critique, qui, juste après les tirs, où elle est encore dans cette espèce d'énergie négative, d'énergie critique. Et ces stéréotypes, c'est le moment où s'articule sa pensée féministe. Mais il faut imaginer qu'au début des années 60, Simone de Beauvoir a écrit Le Deuxième Sexe, et Nikki de Saint-Phalle en parle de ce livre, mais elle est assez seule. Il n'y a pas beaucoup de femmes qui commencent à parler ou articuler la pensée féministe. Donc Nikki de Saint-Phalle fait partie de cette préhistoire. Et donc dans ces grandes séries-là, effectivement, on a des œuvres qui sont dures, qui ont une forme de violence. Et littéralement, les nanas vont s'extraire de cette violence-là. Et Nikki de Saint-Phalle elle-même va tirer ses corps du mur et en faire des corps tridimensionnels et les recouvrir de couleurs, parce que cette série des mariés, des accouchements et des prostituées, elle est assez peu colorée. Donc on va avoir de la couleur, on va avoir des corps ronds, et la nana, c'est quelqu'un qui s'émancipe de ces stéréotypes, qui va sortir de son obligation d'avoir des enfants, de se marier, de donner son corps aux hommes. C'est une femme qui va vraiment affirmer sa puissance.
0: C'est en 1964 que Nikki de Saint-Phalle va créer sa première nana. Donc c'est ce terme qui désigne cette série de sculptures dont on vient de parler, à la taille imposante, aux formes rondes, souvent en mouvement, avec un buste et des épaules assez larges et très souvent une petite tête. Est-ce qu'on sait d'où lui viendra cette idée, cette inspiration des nanas ?
1: Alors les nanas, il y a plein de choses. Bon, déjà le titre, c'est un très joli titre. Alors elle dit qu'elle avait une nanny qu'elle appelait Nana, d'une part. C'est aussi l'héroïne de Zola, qui est cette prostituée qui fait sa carrière malgré tout et qui, d'une certaine manière, s'émancipe comme elle peut au 19e siècle. Mais Nana, c'est évidemment le pendant des mecs. Et il y a des très très beaux interviews de Nikki de Saint-Phalle où elle parle des mecs comme une espèce dont il faut se défaire ou qu'il faut dominer. Mais c'était une femme qui aimait aussi beaucoup les hommes, donc Nikki de Saint-Phalle, elle aime les mecs. Donc il y a tout cette guerre entre les nanas et les hommes. Et c'est une guerre aussi d'ailleurs qui est une guerre rigolote, hein, parce que elle va faire interagir très vite ces nanas avec des machines de tingli. Donc elle est à l'époque en couple avec lui. Et donc les machines de tingli, elles sont noires et blanches. Les nanas de Nikki de Saint-Phalle, elles sont colorées. Donc c'est la guerre des hommes et des femmes, elle est mise en scène par ces deux artistes. Et pour Nikki de Saint-Phalle, il n'y a pas de doute, c'est les femmes qui vont gagner.
0: Justement, ces nanas, elles apparaissent tout de suite comme étant assez joyeuses, mais il y a aussi quelque chose de l'ordre de la puissance qui émerge d'elles. Elles sont souvent de taille assez monumentale. Et parfois, on dirait presque des golems qui seraient là pour protéger Nikki, presque des combattantes qui seraient là pour protéger les femmes dans l'espace public.
1: Oui, vous avez raison de souligner le fait que les nanas, elles sont plus grandes que l'échelle, que notre échelle, au moins deux fois plus grandes. Et d'ailleurs, quand Nikki Saint-Phal les produit, elle pose à côté d'elle pour bien montrer que les nanas sont grandes. Certaines d'entre elles sont enceintes, très visiblement, d'autres bien dans leur corps, body positive, comme on dit maintenant. Elles sont en maillot de bain. Beaucoup d'entre elles ont la peau foncée. Donc il y a aussi cette idée de la diversité qui est très tôt présente dans les nanas. Et Nikki Saint-Phal a le projet pour ces nanas de les mettre dans l'espace public. Et c'est très important parce qu'elle le dit dans ses interviews, ce sont des guerrières qui vont envahir un espace public qui, dans les années 50-60, est complètement masculin. Alors, il n'y a aucune commande qui est faite à des artistes femmes, peut-être une Barbara Epworth qui fait quelques petites choses à droite à gauche, mais globalement, Nikki Saint-Phal est la première à envahir cet espace, à proposer de l'envahir. Et cette idée de mettre le corps féminin coloré dans l'espace public, elle est complètement nouvelle, elle est extraordinaire, et ça va être vraiment le grand projet de la vie de Nikki Saint-Phal, de créer des nanas qui vont être aussi des nanas maison. Des nanas architecture.
0: Et ces nanas aussi, il y a dans leur forme quelque chose qui est assez primitif, qui est presque de l'ordre en fait, voilà, de l'origine. C'est-à-dire qu'on n'est pas du tout sur une forme réaliste, on est vraiment sur quelque chose d'assez fantastique et primitif.
1: Absolument, Nikki Saint-Phal dialogue avec les premières représentations du corps qui sont préhistoriques, avec ces femmes avec le large ventre qu'on retrouve dans toutes les cultures, hein, les déesses de la fécondité. Donc elle s'appuie complètement sur cette mythologie pluriséculaire, mais elle en donne une version du XXe siècle, une version ouvertement féministe, sa version à elle, qui est très travaillée, qui est très volontaire. Et cette version, elle la décline pas seulement dans le domaine sculpturale, et ça il faut le rappeler, elle en parle dans ses films expérimentaux, elle fait une grande installation dont on va parler, je pense, la ON, qui est une sorte de performance sculpturale incroyable dans laquelle le public va rentrer, mais elle fait aussi des pièces de théâtre où elle installe ses grands corps féminins, donc il y a plein de déclinaisons des nanas monumentales qui font que Nikki Saint-Phal va littéralement diffuser ce propos, cet objet incroyable, qui fait qu'aujourd'hui, la nana, on l'a intégrée. Mais dans les années 60, c'est pas facile.
0: Oui, et c'est vrai que ces nanas, quand elles vont apparaître, elles vont en effet déranger, elles vont un peu perturber de par leur place, de par leur grandeur. Mais en même temps, elles vont aussi rencontrer un certain succès populaire, à tel point qu'on a l'impression que parfois, Nikki Saint-Phal va être un peu enfermée par ces nanas. C'est-à-dire qu'on va souvent la ramener uniquement à ce travail en omettant tout ce qu'elle a fait avant ou tout ce qu'elle a fait après.
1: C'est vrai que moi, quand j'ai décidé de faire cette rétrospective au Grand Palais en 2014, beaucoup de mes collègues me disaient « Mais bon, mais Nikki Saint-Phal, c'est pas intéressant, c'est juste les nanas. » Bon, elle est victime de ce succès de cette typologie d'œuvres. Mais en même temps, elle en a fait pas mal d'éditions pour financer son jardin des tarots. C'est aussi parce que c'est tout simplement des œuvres extraordinaires hein, qui ne cessent de nous interroger, de raisonner avec nos problématiques contemporaines, parce que l'espace public, il est toujours très masculin. Il y a encore très peu de commandes faites aux artistes femmes. Notre architecture, elle n'est pas colorée et notre architecture, elle n'est pas tellement féminine. Donc le principe de la nana et de la nana maison, il reste complètement vrai aujourd'hui, en fait. C'est une vraie proposition qui continue à être intéressante.
3: J'ai pensé qu'à ma manière, j'étais profondément féministe, que je le serais toujours, que ça a été un grand moteur dans ma vie, une chose qui m'a poussée à... Et si on regarde de ma génération, j'ai peut-être réalisé les réalisations les plus monumentales. Et aussi, il faut voir que l'époque a permis à une femme, pour la première fois, rappelez-vous qu'au XVIIIe siècle, les femmes avaient la défense de sculpter, parce que ça leur donnerait des mauvaises idées. Rappelez-vous que Camille Claudel a passé 30 ans, parce qu'elle avait enfermé, parce qu'elle avait plus de talent que Rodin, et c'était insupportable. Il y a eu beaucoup de choses. Rappelez-vous qu'avant, moi, j'aurais été brûlée comme une sorcière. J'ai toujours été très conscient de ça, très conscient de ce vouloir m'exprimer d'une manière monumentale. Alors j'ai la folie des grandeurs, mais j'ai la folie des grandeurs féminines, c'est différent. Mon monde, il est courbe, il est rond, c'est un monde féminin, et on voit qu'est-ce que c'est la folie des grandeurs d'une femme qui, enfin, a attendu 20 siècles pour pouvoir se manifester comme je le fais aujourd'hui. Oh, je paye ça, certainement, par une certaine solitude aujourd'hui. Tout se paye. Mais ça vaut le prix. Parce que je ne fais pas seulement pour moi, je fais pour toutes les femmes.
0: C'était la voix de Niki de Saint-Phalle sur France Culture en 2002. C'est intéressant, Camille Morineau, de replacer son travail de sculptrice sur un plan historique, en rappelant les difficultés, voire l'impossibilité qu'elle aurait eue à produire cet art 50 ans auparavant.
1: C'est très beau cette interview, parce qu'on sent encore une fois la culture de Niki de Saint-Phalle. Une forme de modestie, parce qu'à la fois elle dit qu'elle a projeté la question de la sculpture au premier plan, et que son féminisme s'incarne dans ses œuvres sculpturales. Elle réfléchit au fait qu'effectivement, avant, il y avait assez peu de femmes sculptrices. Bon, aujourd'hui, c'est vrai qu'on fait des recherches et qu'on en trouve pas mal, mais c'était une technique qui était très masculine, parce qu'il fallait avoir de l'argent, un studio, du temps. Et Niki de Saint-Phalle, elle est consciente de ça. Et je trouve que c'est assez magnifique de voir qu'elle inscrit son féminisme dans une histoire qu'elle connaît, et elle se projette aussi dans le futur, après sa mort, avec la place qu'elle veut avoir et qu'elle a absolument le droit d'avoir, comme quelqu'un qui a replacé la sculpture dans le champ du féminin et du féminisme.
0: Elle parle dans cette interview de sa folie des grandeurs, et le premier grand exemple de cette folie des grandeurs dont elle parle, c'est la sculpture éphémère On, qu'elle réalise donc avec Jean Tinguely à Stockholm en 1966. Est-ce que vous pouvez nous décrire cette œuvre, Camille Morineau ?
1: Oui, c'est une commande qu'elle reçoit de Pontus Hultén, qui était un directeur de musée et un critique d'art, historien d'art, qu'il a beaucoup soutenu, et qui ensuite a présidé le Centre Pompidou, et qui a beaucoup fait pour la carrière de Niki de Saint-Phalle, qui considérait comme l'égal des grands artistes de son temps. Donc il invite Niki de Saint-Phalle à Stockholm à réaliser ce qu'elle veut, et elle choisit de faire une immense sculpture qui fait presque 20 mètres de long, en forme d'un corps féminin couché, très colorée. Donc on est au moment où elle conçoit les nanas, on est en 66, donc elle en a déjà fait pas mal. Si ce n'est que là, ce corps, on peut rentrer à l'intérieur. Donc on y rentre entre les jambes, par le vagin, et à l'intérieur de ce corps, on va trouver un toboggan, une salle de cinéma, un distributeur de bouteilles de coca, donc plein d'éléments très drôles. Donc ça s'adresse aux familles, aux enfants, à tous les publics. Et donc un public fou se précipite pour visiter cette sculpture, performance, exposition incroyable. Et ça participe au succès de Niki de Saint-Phalle, mais c'est quelques années après les tirs, où elle était déjà passée à la télé, elle avait déjà fait la couverture de magazine. Donc elle revient en fait sur le devant de la scène avec cette œuvre tout à fait extraordinaire qui projette évidemment son féminisme à la tête des gens. Enfin voilà, c'était littéral. On était obligé de rentrer dedans entre les jambes. Et ce qui est assez étonnant, c'est que c'est à la fois scandaleux, mais pas tant que ça, parce qu'on est en 66, on est au début des révolutions féministes, on est au nord de l'Europe, bientôt va y avoir le 68 en France, aux États-Unis ça bouge déjà pas mal, donc Niki de Saint-Phalle, elle est portée par cette vague-là.
0: Elle parle de cette œuvre comme d'une gigantesque putain, comme d'une cathédrale. Quand on regarde ce geste artistique et comment elle en parle, il y a presque quelque chose d'un peu de l'ordre du geste démiurge dans ce travail à une échelle si grande. Et c'est ça aussi qui est assez fort, je trouve, c'est qu'elle elle n'a pas honte de ses rêves, elle n'a pas honte de vouloir réaliser des choses à une telle échelle en tant que femme.
1: Elle n'a pas honte, et puis elle a la possibilité de le faire. C'est-à-dire qu'elle a quand même derrière elle un directeur qui la soutient. On les voit d'ailleurs monter ça tous ensemble. C'est un groupe, hein, c'est un collectif qui fait ça, mais c'est elle la chef de chantier, si j'ose dire. Donc, mais c'est vrai que c'est quelqu'un qui va réaliser ce qu'elle a envie de faire, et son projet, c'est de faire des nanas maison. Donc quelques années après, elle va commencer le Jardin des Tarots, mais son idée, c'est vraiment que le corps féminin doit devenir la maison. C'est lui qui doit nous abriter, c'est à l'intérieur de ça qu'on va vivre. Elle va vivre, comme on le sait, dans le Sphinx, dans le Jardin des Tarots. Donc elle a ce projet de faire des villes qui soient constituées de corps de femmes. Donc c'est son grand projet qui repose sur sa découverte de Gaudi à Barcelone. Et donc c'est une femme qui est très ambitieuse, qui veut vraiment transformer l'art, mais transformer aussi potentiellement l'architecture, transformer notre manière de vivre l'espace. Et elle le fait autant qu'elle peut, elle le fait au-delà de la sculpture, avec le cinéma, le théâtre, elle le fait dans ses déclarations qui sont des œuvres d'art, hein. Ses interviews, ses entretiens radio, c'est des vraies performances.
0: Il va y avoir aussi une autre série de sculptures qu'elle va faire dans le prolongement des nanas. C'est celle des mères dévorantes. Là, c'est un changement, puisque là où avant on avait une exaltation de la femme, de sa grandeur, de sa puissance, on va avoir des sculptures qui représentent au contraire des femmes plutôt âgées, de taille imposante, mais presque écrasantes. Et là, c'est un regard beaucoup plus sévère que Niki de Saint-Phalle nous propose sur les femmes.
1: Oui, c'est là où c'est quelqu'un de complexe, hein, qui a vraiment réfléchi au rôle des femmes dans la société. Donc à partir de 71, elle fait cette série pendant quelques années, qui est très dramatique, très impressionnante. On a des femmes effectivement plus âgées, qui ont des visages un peu ravagés, qui sont très souvent accompagnées. Alors elles sont soit seules, elles prennent le thé par exemple, il y en a deux qui sont assez amusantes. Donc elles sont aussi plus grandes que l'échelle 1. Et elles prennent le thé, et dans leurs assiettes, on voit qu'en fait, elles mangent leurs enfants. Donc elles dévorent littéralement leurs enfants. Elles sont quelquefois accompagnées de maris qui sont tout petits. On pourrait imaginer d'ailleurs qu'elles mangent leur mari, et au lieu d'avoir un chien, elles avancent derrière des araignées géantes. Donc c'est des personnages de films d'horreur. Et on voit que ces femmes au foyer, et c'est une situation que Niki de Saint-Phalle a vécue, c'est des personnages malfaisants finalement, qui ne protègent pas les enfants des hommes, qui ne sont pas féministes. Donc Niki de Saint-Phalle, là aussi, critique à la fois les hommes et les femmes dans les rôles de genre dont elle veut sortir.
0: Elle dira à propos de ses sculptures dans son autobiographie Trace : nous sommes toutes des mères dévorantes, ma mère m'a dévorée et à mon tour je dévore mes enfants. Merci Camille Morino d'avoir participé à cette émission. Merci aussi à Astrid Lorenzen et à Céline Janvier du Centre Pompidou. C'était le second épisode d'Avoir raison avec Niki de Saint-Phalle, une émission réalisée par Daphné Leblon avec à la prise de son Manon Houssin. Vous pouvez retrouver cette émission et toutes les autres de la série sur le site de France Culture ainsi que sur l'application Radio France. Dans le prochain épisode, il sera question de la dimension populaire de l'œuvre de Niki de Saint-Phalle.

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0: Oh, je suis désolée.
1: Non, non, non, non, mais...
0: D'être banale à ce point.
1: Ah bah...
2: Ça dure toujours, on s'en souvient.
1: C'est pas de la banalité.
0: Non, non,
1: c'est pas de la banalité.
2: On s'en souvient.
0: Fait rire, je suis contente. J'espère que c'est pareil pour les auditeurs. La radio a très vite été aussi, avec la lecture, un mode d'évasion. Donc j'écoutais pas mal d'émissions. Il y avait une émission, c'était, je crois, sur Radio Luxembourg, c'était une émission qui était, on dirait aujourd'hui, sponsorisée ou financée, bon, produite par les parfums bourgeois. Et on entendait Charles Trenet qui parlait des parfums bourgeois et qui disait « avec un J comme joie ». Il y avait des séries, il y avait une série qui s'appelait « 42 rues courtes », je me souviens, j'écoutais ça. Il y avait aussi sur France Inter « Les maîtres du mystère ». Il y avait alors ça c'était sacré, les maîtres du mystère, c'était vraiment
1: la famille du raton.
0: Je me
1: évidemment.
0: Souviens qu'une des premières chansons françaises qui m'est vraiment plu et curieusement elle me plaît toujours autant, c'était Les Roses de Picardie. Enfin, c'était un instrumental à l'époque. Enfin, moi, je l'ai connu sous forme d'instrumental. Je l'avais entendu dans une émission, il me semble, d'un certain, je ne suis pas sûre d'avoir bien retenu le nom, Stéphane Pizzella, ou un nom comme ça. Ça vous dit quelque chose?
1: Oui.
0: Et donc, il me semble que j'avais entendu, mais enfin, on mélange évidemment les choses en vieillissant.
1: Ce qui est une chanson très ancienne, ce qui est une chanson 1900. Oh, hein,
0: qui a été reprise des années après par Yves Montand. Mais cette mélodie-là me faisait un effet incroyable. Et puis, alors, il y avait évidemment les chansons de Trenet. Et puis il y avait, quand j'avais 8, 9, 10 ans, je ne sais plus situer exactement, mais les trois chanteurs qui étaient vraiment en vogue à cette époque-là, c'était des chanteurs à voix, c'était Luis Georges. Mariano, Tino Rossi, Georges Guitari. Alors ma sœur ayant jeté son dévolu sur Tino Rossi, on chantait beaucoup Méditerranée, ça c'était un air dont je me souviens, moi j'avais jeté mon dévolu sur Georges Guitari, que je trouvais beaucoup plus beau que Tino Rossi, ça avait joué dans mon choix aussi. Voilà, j'étais amoureuse de Georges Guitari pendant quelques années. Il l'a su peu avant sa disparition. Et il devait faire un jubilé. Il m'avait envoyé toute une lettre par rapport à ça pour que j'assiste à son jubilé. Ça fait un très drôle d'effet parce qu'évidemment, on se souvient très bien des sentiments, des émotions qu'on éprouve pour certains artistes quand on est très, très, très, très, très jeune. Et puis finalement, d'entrer en contact avec eux comme ça par la suite, aussi facilement, c'est toujours très troublant.
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1: Quelles sont les autres voix? Piaf, et on entend beaucoup Piaf sur les ondes.
2: Alors, oui, moi, Piaf, bizarrement, j'ai jamais été... Enfin, il y avait des chansons, évidemment, que je trouvais très bien. La foule, je ne regrette rien. La vie en rose, surtout. Mais La vie en rose, je l'ai plus découvert par la suite. C'est-à-dire qu'aujourd'hui, La vie en rose fait partie des chansons que je préfère. Mais quand j'étais enfant, ou tout début de l'adolescence, pas vraiment, il y avait Aznavour. Il y avait certaines chansons d'Aznavour que je connaissais presque par cœur et qui me faisaient beaucoup d'effet. Il y avait en particulier Trousse-chemise. Dans le petit bois de Trousse-chemise, je trouvais que c'était une chanson d'une tristesse incroyable. Et il y avait alors Il faut savoir, qui était déjà un slow rock, parce que et ça c'était vraiment les deux chansons où la vie c'est comme un jour, ça s'en va. Ou non, l'amour c'est comme un jour, ça s'en va, l'amour. Oh, ça c'était magnifique. Il y avait aussi comme bon, je parlais de Trenet tout à l'heure. Il y avait Le Jardin extraordinaire. Je me souviens de cette époque-là. Mais enfin, il y avait d'autres chansons de Trenet que je connaissais. Et mes grands-parents, bizarrement, ont acquis une télévision alors que c'était assez peu courant. Et donc j'ai découvert aussi sur ce poste de télévision Charles Trenet dans certains films qu'il avait fait. Où, évidemment, il était irrésistible à tout point de vue. Enfin, je veux dire, par rapport au swing qu'il mettait dans tout ce qu'il faisait musicalement, c'était encore plus flagrant quand on le voyait que quand on se contentait de l'entendre.
1: On ne vous emmène pas au Music Hall, par contre?
2: Alors, comme j'étais folle de Georges Guettari, j'avais obtenu que ma mère m'emmène voir Pacifico, qui était une opérette qui devait se jouer au Théâtre de la Porte Saint-Martin. Et naturellement, pour moi, ce qui comptait par-dessus tout, c'était d'avoir un autographe. Et donc, je me souviens qu'on est resté très longtemps à l'entrée des artistes pour avoir cet autographe. C'était une opérette avec Bourvil aussi. Et alors là, c'était vraiment très, très important pour moi d'assister à ce spectacle et de voir ce chanteur dont j'étais vraiment folle, comme ça, sur scène. C'était vraiment...
1: Et renifler l'odeur des coulisses.
2: Non, ça c'était l'entrée des artistes, c'était dehors, c'était dans la rue. C'était...
1: Vous n'avez pas pu rentrer un peu derrière là.
2: Ça ne me serait même pas venu à l'esprit. Les gens allaient toujours à la sortie des artistes du théâtre. Et ça ne venait pas à l'esprit d'essayer de pénétrer.

0: Quand est-ce que vous êtes aperçu que vous pouviez retenir assez facilement les paroles des chansons?
1: Jamais.
0: Des autres.
1: Jamais. Je n'ai jamais retenu très facilement les choses. Donc, c'est pour ça d'ailleurs que j'étais allée acheter des partitions. J'avais acheté des partitions assez jeunes quand même. Je me souviens que j'avais acheté la partition, entre autres, d'une chanson de Jacques Brel qui s'appelait « Je ne sais pas ». À l'époque, je connaissais ça pas mal, je me chantais ça toute la journée. Sinon, Jacques Brel, curieusement, il y avait beaucoup de choses qui ne me plaisaient pas du tout chez lui. J'aimais pas tout des chansons comme « Au suivant », enfin, vous voyez, toutes des chansons comme
0: ça. La violence.
1: Moi, j'ai toujours aimé... Et ça n'a pas changé. J'ai toujours privilégié la mélodie. Ce qui m'intéresse, c'est une jolie mélodie romantique qui fasse rêver, qui fasse planer. Donc, les chansons qui sont un petit peu trop satiriques et qui sacrifient vraiment la mélodie, quoi, parce qu'on ne peut pas dire au suivant, ce n'est pas une mélodie, ça m'intéresse moins.
0: Il y a un bel arrangement, par contre.
1: J'aimais beaucoup le plat pays. Et je me souviens que quand j'ai fait mon premier, on disait à cette époque-là, super 45 tours avec 4 chansons. Donc, comme j'étais très étonnée que les programmateurs ne diffusent pas cette chanson, Le plat pays de Jacques Brel, que personne ne connaissait à ce moment-là, à chaque fois que je les voyais, je leur disais, mais pourquoi vous ne diffusez pas, pourquoi vous ne programmez pas cette magnifique chanson? Je sais que certains d'entre eux doivent s'en souvenir encore, s'ils sont encore là.
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1: Alors comment vous venez petit à petit à écrire des chansons?
2: Alors là, il y a d'abord eu donc la phase chanson française, donc avec Aznavour, Trenet, Georges Guettari, enfin avant. Il y avait Becco aussi. Ma sœur avait beaucoup de disques de Gilbert Becco. Et c'est vrai que toutes les premières chansons étaient absolument fantastiques. Il y avait une chanson qui s'appelait Le Mur, je me souviens, je crois qu'il l'avait faite avec Aznavour. C'était quelque chose d'extraordinaire. Il y a toujours un côté du mur à l'ombre. Et donc, le déclic, il s'est produit quand, en tournant le bouton d'une radio, je suis tombée sur une station anglaise. C'est quelque chose que j'ai raconté beaucoup. Et là, alors vraiment, j'ai eu une espèce de coup de foudre pour cette musique que je ne connaissais pas jusque-là et qui était diffusée non-stop, qui était ce qu'on peut appeler du rock ou du country rock ou du slow rock. Enfin, c'était ça. Et j'étais complètement envoûtée par ce style musical-là. C'était devenu, du jour au lendemain, c'est devenu toute ma vie. Je ne vivais plus que pour ça.
1: Vous compreniez l'anglais ?
2: J'avais fait de l'anglais à l'école, mais c'est insuffisant pour comprendre des textes. Enfin, je comprenais quelques mots.
1: D'ailleurs. I love you.
2: Oui, voilà. Baby tonight. Et donc, non, mais c'était surtout les « Are you lonesome tonight ?» il y avait à cette époque-là, je me souviens. C'était surtout les mélodies quoi, que je trouvais vraiment... Je suis restée toujours très sensible à ce style musical-là.
1: Et Françoise Hardy, c'est ce style musical qui vous a donné envie d'écrire?
2: Ah oui, vraiment, parce que je l'ai découvert, je devais avoir 16 ans, 17 ans. Donc, je venais de passer mon bac... ma mère avait demandé à mon père de marquer le coup, donc elle m'avait demandé ce que j'aimerais qu'il m'offre, et j'avais hésité entre un transistor et une guitare, et puis finalement j'ai opté pour la guitare. Et donc, et quand j'ai eu la guitare, la guitare c'était en fait pour essayer de fredonner ces chansons qui me plaisaient tant. Moi je passais mon temps à écouter cette station anglaise et puis à me précipiter dans un magasin de disques qui était rue de la Chaussée-Lantin. Et donc, il y avait là un magasin de disques qui importait certains disques américains et anglais. Et régulièrement, j'allais les embêter pour leur dire « il faut ça, il faut avoir ça ». Il y avait cette chanson de Neil Sedaka qui s'appelait « Oh, Carole ». Enfin, j'étais toujours à la pointe, si vous voulez, puisque j'écoutais cette station anglaise et que ça mettait un certain temps à arriver en France par la suite. Et donc, pour moi, la guitare, c'était dans l'espoir d'arriver à fredonner ces chansons-là. Et en fait, je me suis aperçue que sur trois accords, je pouvais faire des choses approchantes. Enfin, j'avais l'impression que c'était approchant. En fait, c'était très très mauvais. Mais j'avais pas le recul, évidemment. Et donc c'était ma joie d'essayer de composer des petites musiquettes comme ça sur trois accords. J'avais une petite méthode très succincte qui indiquait comment jouer 3-4 accords.
3: Voyons, mademoiselle. Il y a longtemps, je ne vous ai pas entendu. Comment vous appelez-vous déjà ?
4: Françoise Hardy, pour le moment.
3: Ah, d'abord, pierre.
4: Françoise Hardy.
3: Françoise Hardy. Et vous êtes toujours dans le fond de la classe avec votre petite guitare. Vous attendez patiemment. Pourquoi ? Est-ce que vous avez l'impression que ça va mieux ?
4: Non, pas du tout. Pas du tout. Enfin, au point de vue interprétation, j'ai l'impression que je n'ai fait aucun progrès. Au point de vue composition, maintenant, je pense que j'ai fait quand même quelques progrès.
3: Vous avez l'impression que la musique, ça va mieux?
4: Oui, mais pas l'interprétation.
3: Pas l'interprétation.
4: Je sais pas chanter, j'ai pas de voix. Puis je sais pas m'accompagner non plus, je chante pas en mesure. Enfin, c'est terrible.
3: Ça va pas du tout, alors?
4: Pas du tout.
3: Et cependant, il y a quelque chose de même assez magique. Vous persistez. Montrez-moi ce que vous êtes en train de travailler. Quel âge avez-vous maintenant?
4: 17 ans et demi, je vais avoir 18 ans.
3: Bon. Elle s'appelle comment?
4: Qu'elle était jolie.
3: Plus fort.

0: autrefois.
1: François Hardy, à partir de quand vous avez commencé à avoir votre petit cahier de chansons à vous?
2: Bizarrement, je me souviens pas de ça, des cahiers, tout ça. Pourtant, je devais avoir ça. Je me souviens simplement que j'étais tout le temps fourrée comme on vivait dans un deux pièces, donc il y avait une cuisine, et comme il y avait une acoustique meilleure dans la cuisine, donc j'allais tout le temps me cacher dans la cuisine pour essayer de trouver des petites mélodies.
1: Et là, vous avez 16,
2: oui,
1: 16-17 ans. Quand avez-vous fait le passage d'aller au conservatoire de Mireille?
2: Alors avant, il y a eu un autre passage. Il y avait une dame qui s'appelait Claude Sylvane, quelque chose comme ça. Je ne sais plus comment j'en ai entendu parler ou si c'est ma mère qui en a entendu parler. Enfin, c'était quelqu'un qui recevait justement des débutants et qui les faisait chanter devant des retraités dans les caves de l'hôtel du Louvre.
1: Donc vous débarquez au conservatoire de Mireille. Ça ressemblait à quoi? C'est une chose assez curieuse, ce conservatoire de Mireille, parce que en fait, c'est une chose un peu virtuelle. Ça n'existait réellement pratiquement qu'à la télévision. Elle donnait...
2: Oui, et à la radio.
1: Et à la radio. Oui.
2: En fait, ça se passait dans un immeuble qui était magnifique, qui était dans le 16e arrondissement. Alors pour moi, c'était une véritable expédition et c'était un véritable dépaysement parce que je n'avais jamais vu de quartier comme ça à Paris. C'était magnifique, c'était un immeuble au milieu de la verdure et tout. Et donc, je me souviens quand même assez précisément de l'audition. Parce que je voyais bien qu'il y avait d'autres jeunes gens, exactement comme moi, et à qui Mireille ou quelqu'un d'autre disait qu'on leur écrirait. Et moi, elle m'a dit de rester. Ça, je me souviens parfaitement qu'elle m'a dit de rester, que je pouvais rester. Et ça a été vraiment quelque chose de très... d'extraordinaire pour moi à ce moment-là.
1: Je crois me rappeler que dans une interview, elle dit que en fait, la seconde où elle avait même pas besoin d'entendre chanter les gens, et qu'il suffisait qu'elle les voie pour savoir s'il y allait avoir des suites ou non. Et
2: oui,
1: que ça a été le cas.
2: Oui, je l'ai entendu dire ça, c'est vrai, je l'ai entendu dire ça.
1: Alors c'est assez extraordinaire parce que elle était pour le moins d'une autre génération.
2: Oui, et moi je ne savais pas qui c'était du tout.
1: Vous connaissiez même pas ses chansons,
2: mais
1: ou
2: non.
1: Alors vous connaissiez ses chansons, mais vous saviez pas qu'elles étaient d'elle.
2: Non, je ne connaissais pas. Non.
1: Couché dans le foin, vous deviez avoir entendu.
2: Non, curieusement, j'avais échappé à ça. Curieusement, au moment où j'ai commencé à écouter la radio, ces chansons-là n'avaient plus cours. Mais bon, je ne savais pas du tout qui c'était. Je pensais que c'était simplement quelqu'un qui s'occupait. Oui, qui s'occupait. Enfin, je voyais bien que c'était pas un prof. Je savais qu'elle avait chanté, mais je ne savais pas grand-chose d'autre. L'intérêt de son petit conservatoire, c'était surtout de rencontrer et d'entendre d'autres jeunes gens, à peu près de la même génération que soi.
3: Je trouve ça bien parce que... Pas parce que c'est bien. Parce que c'est sincère. C'est tout à fait vrai.
4: Très bizarre.
3: Ça doit être une histoire qui vous est arrivée,
4: non,
3: un petit peu, non?
4: Non. Enfin, vraiment, ça, je vous le dirais, ça m'est
3: c'est
4: tout à
3: arrivé
4: fait égal,
3: à une amie, pas... alors?
4: Non.
3: Même pas?
4: Non.
3: C'est inventé. Et puis, il y a une petite chose très jolie dans la musique. Il y a quelque chose de personnel, de joli, une harmonie un petit peu différente. Ça vient de représenter pour moi, tout d'un coup, la jeunesse actuelle. C'est vrai, d'ailleurs. C'est pour ça que j'ai trouvé que c'était vrai. Et il y a beaucoup de jeunes filles comme vous et qui pensent comme ça. C'est bien, c'est beaucoup mieux.
1: En même temps, quand elle vous donnait une audition, elle vous disait peut-être trois phrases, mais c'était bien envoyé.
2: Ben, moi, j'avais tellement peur que... que je me suis toujours planquée. Donc je me suis toujours cachée, j'étais toujours au dernier rang et tout. Et parce que j'avais qu'une peur, c'était qu'elle me demande de venir. Parce que quand on arrive la première fois, on connaît personne, donc on a peur. Mais c'est moins terrible que quand on commence à connaître un petit peu les gens et qu'il faut chanter devant eux. Puis surtout qu'on les a entendus chanter et qu'on s'est rendu compte qu'ils chantent 100 fois mieux que soi, qu'ils ont des chansons 100 fois plus abouties, etc. Donc je me cachais vraiment au dernier rang. J'avais qu'une peur, c'était qu'elle me remarque et qu'elle me demande de lui montrer ce que j'étais en train de faire. Et donc j'ai échappé à ça jusqu'au jour où, comme j'avais passé passé des auditions dans des maisons de disques, là, de mon propre chef. En fait, c'était venu du fait que j'avais lu une annonce dans les potins de la Commère de France Soir, comme quoi une grande maison de disques recherchait de tout jeunes gens. Et je m'étais dit, une grande maison de disques, forcément, c'est Pathé Marconi. Je ne sais pas pourquoi je m'étais dit ça. Et donc, du coup, j'avais téléphoné, j'avais été chercher l'annuaire, j'avais vu le numéro de Pathé Marconi, j'avais téléphoné, on m'a dit oui, c'est bien là et tout. Et puis, j'avais passé l'audition et je ne m'étais pas fait jeter parce que j'y étais allée en étant persuadée. En fait, j'étais allée chercher l'assurance qu'il fallait que j'oublie, quoi, qu'il fallait que vraiment j'étais pas faite pour ça, mais je voulais avoir cette assurance, c'est très curieux. Et donc, comme, contrairement à ce que j'imaginais, les gens qui m'ont auditionnée ne m'ont pas jeté du tout, et non seulement ça, ils ont dû me faire chanter pendant à peu près 10 minutes, un quart d'heure, et une fois que je suis partie, ils m'ont rappelé en me demandant si je m'étais déjà entendue. Et évidemment, à cette époque-là, on n'avait pas de magnétophone, rien du tout. Donc, je ne m'étais jamais entendu chanter. Alors ils m'ont fait entendre et curieusement.
1: C'était dur, ça c'est une chose importante, la première fois où on
2: entend
1: sa voix.
2: Eh bien, écoutez, j'imaginais tellement le pire que fatalement je ne pouvais être que surprise dans l'autre sens. Alors le fait qu'ils étaient tellement gentils avec moi, qu'ils m'aient encouragée, enfin ils m'ont découragée un petit peu en même temps, me disant bon, le problème c'est qu'on a déjà Marie-Josée Neuville et votre voix évoque un petit peu Marie-Josée Neuville, donc ça ferait un peu double emploi, donc c'est un petit peu un problème. Mais enfin bon, on garde vos coordonnées, etc. Donc tout ça pour moi était on ne peut plus encourageant. Alors du coup j'ai téléphoné à d'autres maisons de disques et puis finalement j'ai décroché un contrat assez facilement. Et là quand j'ai eu ce contrat, j'en ai parlé à Mireille et Mireille me dit c'est trop tôt. J'étais tout à fait d'accord avec elle naturellement, mais à partir du moment où elle a su que j'avais ce contrat, elle m'a fait passer dans son émission de télévision. C'est ce document qui a été très souvent diffusé, où elle me dit, qu'est-ce que c'est, je sais plus comment elle me, enfin, en tout cas, elle m'appelle Mademoiselle Hardy. J'ai un ami que vous connaissez, Étienne Dao, quand il me téléphone, il me fait « Mademoiselle Hardy !» Où elle me fait retourner parce que j'avais un grand pull en V, je le portais devant, derrière. Et je peux maintenant vous donner la raison, c'est parce que comme beaucoup d'adolescentes, j'avais de l'acné juvénile. Et donc c'était pour masquer cette acné. Et je ne sais plus, j'ai sorti une toute autre explication à Mireille quand elle m'a demandé la raison.
1: Et ça a lancé une mode parisienne.
2: Je pense pas que ça ait lancé une mode, mais enfin je me souviens de ce document parce que souvent quand je participe à une émission de télévision qui m'est en partie consacrée, on le ressort ce document-là.

0: Vous avez appris des choses avec Mireille.
1: J'ai surtout repéré des gens et des chansons. Par exemple, c'est là que j'ai entendu mon amie La Rose. Et par la suite, je me suis, après avoir fait mon premier disque, je me suis renseignée pour savoir si cette chanson était disponible ou non. C'est là que j'ai rencontré Guy Bontempelli, qui à l'époque vivait avec une jeune femme qui chantait et qui chantait donc des chansons à lui, dont Tu verras et peut-être Ma jeunesse fout le camp. Je me souviens pas si elle chantait Ma jeunesse fout le camp. En tout cas, elle chantait Tu verras, que j'ai repris par la suite. C'est là aussi où j'ai rencontré Jean-Max Rivière. Et qui, fois que j'ai eu ce succès absolument injuste et injustifié avec cette horrible chanson, Tous les garçons et les filles, est venu m'amener l'amitié. Et très curieusement, quand il m'a amené l'amitié, il m'a fait entendre des tas de chansons d'abord, dont aucune ne me plaisait. Et puis il m'a dit, bon, et ça m'est arrivé assez souvent. C'est quelque chose que j'ai toujours trouvé curieux aussi. Qu'on m'amène des tas de chansons qui vraiment ne me fassent pas réagir et qu'en désespoir de cause, la personne me dise « Ah, mais il y a cette chanson, mais enfin, elle n'est pas du tout pour vous, elle n'est pas du tout pour toi. » Je ne sais pas pourquoi il estimait que l'amitié n'était pas une chanson pour moi, parce que vraiment, vraiment c'était exactement ce que j'aimais et ce que j'aime toujours. C'est probablement la première chanson que j'ai enregistrée dont je tire une très grande fierté.
0: C'est drôle parce que beaucoup de chanteurs et de chanteuses racontent exactement la même histoire.
1: Je suis désolée.
2: Non, mais
1: d'être banale à ce point.
0: C'est pas de la banalité.
1: Je plaisante.
0: Mais c'est justement entre les gens n'ont pas forcément l'image réelle de l'artiste. Puis peut-être que dire « c'est pas pour toi », ça donne tout de suite aux gens l'envie de la chanter.
1: Oui, non, je crois pas. Parce que vous voyez, l'amitié, c'est quand même une très, très, très, très jolie chanson. Au

0: C'était À voix nue, Françoise Hardy, La mélancolie en chanson, une série d'Hélène Azéra, réalisée par Manouchak Fachaï, enregistrée en 2001. 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
4: Ni le ciel, ni la terre n'ont connu la paix cette nuit.
5: César, méfie-toi de Brutus. Garde-toi de Cassius et vite Casca. Et bien l'œil sur Cinna, prends garde à Trébonius. Surveille bien Metellus Cimber. Décius Brutus ne t'aime guère. Tu as blessé Caius Ligarius.
6: Lorsqu'on est un homme public, on doit, dit Cicéron, habiter sous les regards. Or Antoine, tous ses travers et toutes ses qualités, les gens les connaissent. Alors qu'un Cassius et un Brutus sont des gens plus difficiles à saisir, plus louvoyants, plus discrets, plus secrets.
7: Les lâches meurent plusieurs fois avant leur mort. Le vaillant n'éprouve sa mort qu'une seule fois. De tous les prodiges dont j'ai ouï parler, il est pour moi bien étrange que les hommes aient peur. Car la mort est l'issue nécessaire qui vient quand elle le décide.
8: Jules César.
9: Julius Gaius Caesar.
8: Un rendez-vous avec la mort.
9: Iter ad mortem.
8: Par Alfred de Montesquieu et François Test.
10: Plutarque affirme que Cassius avait la réputation d'être un grand homme de guerre. Mais il était violent et ne savait gouverner que par la crainte. Avec ses amis, il aimait à railler et se livrait trop à la plaisanterie. Brutus, aimé du peuple pour sa vertu, chéri de ses amis, admiré de tous les gens honnêtes, n'était même pas haï de ses ennemis. Pour Cassius, dont on connaissait l'emportement et la colère, on disait que l'intérêt l'entraînait souvent hors des voies de la justice. Et l'on était persuadé que s'il faisait la guerre, s'il courait de pays en pays, s'il s'exposait à tous les dangers, c'était bien moins pour rendre la liberté à ses concitoyens que pour s'assurer à lui-même une grande autorité.
8: Épisode 3, la matrice du complot.
11: Alors je suis Kevin Blary, chercheur à l'École française de Rome, sur la Rome républicaine, et nous sommes ici sur la...

0: à Place Navone, donc, qui correspond à l'ancien stade de Domitien, construit au 1er siècle de notre ère, et qui est donc situé sur le champ de Mars, assez proche donc, du théâtre de Pompée, où a été assassiné César.
1: Quid de la politique, Kevin Blary, à l'époque de César? Est-ce qu'on peut dire que l'espace urbain de l'Urbs, donc la ville, Rome, est parcouru par la politique?
0: Alors oui, effectivement, la vie urbaine, notamment au centre, est avant tout politique. Je pense qu'à la fin de la journée, le forum se vide, en grande partie. Il n'y a plus grand monde, le Sénateur rentre chez eux, etc. Normalement, il faut être vigilant quant à cette lecture où on a l'impression que tout est politisé, et c'est notamment l'image qu'on a souvent dans les péplums. En réalité, la vie urbaine est assez calme, je pense, à Rome. C'est-à-dire, on sait que les plébéiens, quel que soit leur niveau économique, ont une vie calme, un capital spatial très limité, qui se résume souvent à une vie de quartier. Mais cette vie de quartier n'empêche qu'on est informé politiquement. C'est-à-dire les barbiers, les commerçants, les lieux de sociabilité, notamment au carrefour. On en a 265 des carrefours au 1er siècle. On est informé de ce qui se passe. Et cette tranquillité, elle est rompue lorsqu'on a des jeux, des rites civiques, etc. Et là, effectivement, des élections ou autre. Et là, effectivement, c'est la ville dans son ensemble qui...
1: Là, il y a un mouvement de foule.
0: Voilà, si je puis dire, enfin, si on peut dire ça.
2: Par décision du Sénat et du peuple, notre bien-aimé père, Caius Julius César, a été officiellement déclaré dictateur à vie. De plus, le cinquième mois est désormais appelé juillet en son honneur.
1: Comment est la Rome de César, justement? On se souvient que, par exemple, quand César est consul en 59, il fait lapider ses ennemis à coups d'excréments, notamment Caton d'Utique. Est-ce que c'est une cité violente, une cité dangereuse? Comment vous la percevez, vous, Kevin Blary?
0: Alors, selon nos seuils, effectivement, le maintien de l'ordre se fait de façon violente. Hein. Encore, César a... châtie certains de ses soldats, notamment après les guerres contre Pompée. Ses vétérans veulent être démobilisés, il en prend deux au hasard, les plus virulents, il leur tranche la tête et il les expose sur la Regia pour montrer l'exemple à ses troupes. Néanmoins, on a souvent voulu montrer l'image d'une Rome un peu violente, sale, etc., un peu une image catastrophiste, qu'il convient de relativiser. C'est-à-dire que la population urbaine dans son ensemble, quasiment, les sources sont très équivoques à ce sujet. Elles n'apprécient pas cette violence, parce que quand il y a violence, les boutiques ferment, c'est-à-dire que la vie économique s'arrête. Donc c'est des pertes assez importantes pour les citoyens de façon générale.
3: 3, 2, 1...

0: Nous voici dans un troquet, une taverne, dirions-nous, si nous étions à l'époque de l'Antiquité romaine. Romain Millot, vous êtes un spécialiste du complot dans l'Antiquité romaine, justement. Est-ce que la taverne joue un rôle ?
1: Oui, la taverne joue un rôle, effectivement. On retrouve à plusieurs reprises dans les sources anciennes des conspirateurs qui se réunissent dans des petits lieux comme ça, qui sont à proximité du cirque notamment, ou dans des quartiers malfamés, et dans lesquels se font des discussions. Alors après, c'est pas le lieu principal des conspirateurs de la fin de la République, ce qu'on connaît le mieux. Souvent, c'est plutôt dans les demeures aristocratiques, dans les pièces les plus reculées par rapport à la rue des demeures aristocratiques, qu'on se rencontre entre aristocrates pour discuter de ces sujets importants. Parfois en présence des esclaves qui peuvent s'avérer être des dénonciateurs dont on ne se méfie pas. Mais il y a cette grande différence entre, d'un côté, les lieux du commun où on parle politique. En fait, la taverne, on y parle politique. C'est parfois des lieux qui sont des sièges d'associations. Et dans ces sièges d'associations, on discute de la politique du quotidien, la politique de quartier. C'est là que se réunissent donc les chefs de clans, les chefs, on pourrait appeler même parfois des chefs de gang, qui sont des relais de la grande politique. Et puis, à l'inverse, on a la politique du sommet, ces demeures aristocratiques.
0: Dans combien de complots, selon vous, César a-t-il trempé ?
1: Plus que la quantité, c'est peut-être les complots marquants qu'on va retenir dans une période très précise de la vie de César. Entre les années 66-65 avant Jésus-Christ et l'année de son consulat en 59. C'est-à-dire que pendant ces années-là, on a un César qui est présenté comme un agitateur, quelqu'un qui défend des positions qu'on va appeler des positions popularis. Il fait partie des populares. C'est un homme politique dont la ligne est plutôt réformatrice ou qui s'oppose en tout cas à une dimension beaucoup plus conservatrice qui est celle menée par ce qu'on appelle les optimates. Voilà. Donc ce personnage est un meneur qui peut être considéré comme un meneur populaire, sachant que derrière ce terme de populaire, on sait que César lui-même est un aristocrate et que tous les grands meneurs du courant populaire sont des aristocrates. Et pendant ces années-là, il est souvent accusé de mener des complots pour s'opposer à la faction optimate.
2: La loi martiale a été décrétée dans l'intérêt de tous les citoyens. Les groupes de plus de 3 hommes ont interdiction de se réunir dans les lieux publics. Un couvre-feu a été décrété. Toute personne appréhendée dans les rues la nuit tombée sera soumise à un jugement sommaire. Longue vie au général Caius Julius César, le sauveur de notre République.
0: Cyril Courrier, vous êtes professeur d'histoire romaine à l'université d'Aix, spécialiste du populisme,
3: des milieux populaires,
0: et donc du populisme, c'est-à-dire de son instrumentalisation par la politique romaine. Qu'est-ce que ça veut dire la plèbe à Rome ?
3: Alors le mot plèbe, plebs en latin, a une définition juridique qui remonte aux origines de Rome en fait, où plèbe signifie, une définition négative, où plèbe signifie celui qui n'est pas patricien. Est patricien celui qui pouvait se targuer, se vanter, d'avoir des ancêtres ayant appartenu au Sénat à l'époque royale. À la fin de la République, le mot plèbe désigne ceux des citoyens, c'est toujours une définition civique, qui ne sont pas membres des deux premiers groupes sociaux de la cité, les chevaliers d'un côté, les sénateurs de l'autre. Par extension, le mot, dans ses usages courants, notamment chez les élites, dans les discours, dans les traités, a été mis sur le même plan que des termes beaucoup plus méprisants, comme turba, vulgus, multitudo, exprimant l'idée de multitude, de foule, de masse informe. Le résultat, c'est qu'on a assimilé à la plèbe à une population pauvre, indifférenciée, ce qui est en fait ni plus ni moins que le reflet de sources littéraires rédigées par des auteurs appartenant à l'élite pour des lecteurs appartenant à l'élite et exprimant le plus grand mépris à l'égard de ceux qui n'en faisaient pas partie, donc ces plébéiens.

0: Thomas Millot, vous vous intéressez au complot. J'ai compris qu'il y avait une nuance entre le complot mortel et la magouille, disons, la combination. Est-ce que le premier triumvirat, pour vous, fait partie de ce qu'on peut appeler un complot dans cette fin de République romaine ?
1: Oui. En l'occurrence, oui. Même s'il ne s'agit pas ici d'assassiner quelqu'un, ce qu'on a appelé postérieurement le premier triumvirat, donc l'alliance entre César, Crassus et Pompée, est une alliance qui vise à mettre en commun leurs moyens. Donc dans ce cadre-là, on peut plutôt parler d'une alliance politique tout à fait commune, mais elle est perçue par les anciens comme une conjuration. Et le vocabulaire qui est utilisé par ceux qui rapportent cette alliance politique, que ce soit Plutarque, que ce soit Appien, que ce soit Florus aussi, est systématiquement le vocabulaire de la conspiration. Parce qu'on a considéré à ce moment-là que c'était peut-être l'acte de mort de la République. Par la mise en commun des moyens politiques et financiers de ces trois hommes, les institutions auraient été définitivement perverties. Alors j'utilise un conditionnel parce qu'on se rend compte qu'en fait, ces trois hommes voient se souder contre une opposition déterminée dans laquelle on va retrouver évidemment Caton, dans laquelle on retrouve aussi Cicéron, qui jusqu'ici était quand même plutôt favorable à Pompée, et dans laquelle s'inscrit bientôt Brutus. Brutus a des raisons particulières de s'opposer au triumvirat, c'est qu'il déteste Pompée. Pompée qui est responsable de la mort de son père.
0: Quelles sont les grandes interactions de César avec la plèbe ?
2: Ces interactions sont les interactions habituelles d'un aristocrate, les cortèges, les discours, les mesures
0: jeux cirque,
2: prises,
0: les jeux
2: évidemment. En 65, à l'occasion de son édilité est particulièrement fastueuse. Il offre 320 paires de gladiateurs, ce qui fait d'ailleurs une concentration militaire importante dans le centre de Rome à ce moment-là. Le banquet qu'il réserve au peuple en 46 à l'occasion de son quadruple triomphe est particulièrement spectaculaire. Donc,
0: c'est combien de monde, Cyril Courrier, ce banquet ?
2: C'est 220 000 personnes, je crois, on estime.
0: Comment est-ce qu'on dresse le couvert pour 220 000 personnes ?
2: Alors les textes disent que des triclinias sont aménagés, donc des lits qu'on met dans l'espace urbain. Effectivement, ça fait spectaculaire. Ouais.
0: 220 000 lits, puisque ouais. C'est pas des tables, bien sûr.
2: Non, c'est des lits, effectivement, oui, des lits. 3x3, allongés.
0: Donc c'est pas juste une distribution de nourriture, c'est un vrai repas, banquet.
2: Là, c'est un vrai
0: avec
2: repas.
0: De la viande, ouais. Entrée, plat, dessert.
2: Exactement. Alors, je sais pas, entrée, plat, dessert, mais un vrai repas, oui.
3: Cher Antoine.
4: Oui, César.
3: Je veux près de moi des hommes bien gras, des gens qui aient le visage luisant et qui dorment la nuit. Ce jeune Cassius a le visage hâve et décharné. Ce jeune garçon pense trop. De tels hommes sont dangereux.
0: Parmi les nombreux traits d'esprit de César, Pascal Montlahuc, on en cite un qui serait dans les semaines, les mois avant l'assassinat, où on aurait prévenu César, on dit attention, il se trame quelque chose, plutôt d'ailleurs en pointant vers Marc-Antoine ou de la Bella, donc le gendre de Cicéron, et César aurait répondu, je me méfie plus des maigres qui font la gueule, en gros, que des gros barbus hilars. Ça veut dire quoi, cette phrase ?
5: Donc c'est effectivement une phrase où il dit qu'il se méfie plus de ceux qui, en gros, restent à l'ombre des maisons à comploter, à écrire des textes, à échanger des lettres. Et il se méfie plus de ceux-là que d'un Marc-Antoine qui va aller boire avec les soldats, qui agit en plein jour. Donc on peut y voir à la fois une plaisanterie sur le fait qu'il accorde une confiance aveugle à Marc-Antoine et à Dolabella, donc disant, eux, je les connais, je sais comment ils sont, j'ai été avec eux en campagne.
0: Ils sont foutraques, mais...
5: Ouais, voilà, ils ont de l'énergie, ils ont du cœur, mais c'est pas des traîtres. Alors que des Brutus et des Cassius, eux, ils sortent pas trop, on sait pas trop ce qui se passe, c'est pas visage ouvert, vous voyez. Donc, en fait, il y a cette idée que Cicéron évoque dans une lettre à Plancus, hein, lorsqu'on est un homme public, on doit, dit Cicéron, habiter sous les regards. On doit vivre publiquement, de manière ouverte. Or, Antoine... Tous ses travers et toutes ses qualités, les gens les connaissent parce qu'il vit ouvertement. Alors qu'un Cassius et un Brutus, qui, je le rappelle, à l'époque, sont prêteurs, donc sont des magistrats de premier plan dans la cité romaine, sont des gens plus difficiles à saisir, plus louvoyants, plus discrets, plus secrets, et donc en relation avec des femmes, dans les maisons, etc. Donc il y a cette espèce de suspicion quant au fait que ceux qui sont des bons vivants, on peut ne pas s'en méfier, alors que les autres, attention quand même.
0: Stéphanie Wheeler, qui est Cassius dans cette constellation familiale ?
4: Cassius, c'est un homme politique romain qui a été du côté de Pompée d'abord, et donc qui s'est battu pour la République aux côtés de Pompée. Ça fait partie de ces personnages qui ont été graciés par César à l'issue de cette première guerre civile. Et donc, parmi les assassins de César, son ingratitude a été remarquée par les sources. Cassius avait plus à gagner à la mort de César, vraisemblablement. Il avait aussi été candidat au consulat contre Brutus, justement. Ça a été, il était assez rival et César lui préférait Brutus. Donc il y avait aussi une animosité personnelle qui pouvait éventuellement justifier sa motivation et sans doute, plus profondément, ses convictions politiques. Il était pompéien et il restait défenseur des idées républicaines.
6: Je m'appelle Charles Guérin, j'ai 47 ans et je suis professeur de littérature latine à la Sorbonne avec une spécialité en rhétorique ancienne et sur la vie politique aussi de la République tardive et des débuts de l'Empire.
0: Parmi tous les personnages que vous étudiez, il y en a un qui est particulièrement important, qui est un auteur génial, c'est Cicéron, le plus grand écrivain de sa génération.
6: Alors, Cicéron est né en 106 avant Jésus-Christ. Il n'est pas romain au sens de né dans la ville. C'est un citoyen romain, mais il n'est pas natif de la ville. Il est né dans la petite ville d'Arpinum. Et son père, qui était extrêmement introduit dans les réseaux politiques de l'époque, a réussi à le faire entrer dans ces mêmes réseaux et à l'associer à des grandes figures du début des années 90. Marcus Antonius et Licinius Crassus, qui lui ont permis de faire, si je puis dire, les études, le terme n'est pas très approprié, mais en tout cas de recevoir la formation qu'il a reçue et d'entrer ensuite dans la vie politique. Et après, tout est allé très vite. Comme il n'avait pas d'héritage familial à proprement parler, il s'est inséré dans la société romaine par la pratique judiciaire. Donc sans les appuis qu'il aurait dû avoir pour le faire, mais il se trouve que l'homme était talentueux et que ça lui a permis d'arriver très très vite sur le devant de la scène, en particulier en 80 où il a défendu sa première grande affaire criminelle et affaire qu'il a fait connaître. Et ensuite il est parti en Grèce quelques années pour parfaire sa formation et aussi, nous dit-il, pour échapper à des problèmes politiques qui avaient été créés par son engagement judiciaire. Et à son retour, il s'est lancé dans la carrière et là aussi tout est allé très vite. Il en est très fier, il rappelle souvent dans ses discours qu'il a toujours été élu au premier coup, dans son année, c'est-à-dire la première année dans laquelle il avait l'âge nécessaire. Et donc Cicéron devient préteur en 66, donc son année, le premier, élu en tête de tous, et consul en 63.
0: Quand César est dans sa phase politique, et que un Cicéron notamment, mais pas que d'ailleurs, critique le fait qu'il se fasse friser les cheveux, qu'il ait un luxe fou autour de lui, qu'il se fasse servir par des esclaves de choix, entouré d'un luxe inouï. Qu'est-ce que ces critiques veulent dire, en fait, Pascal Montlahuc ?
5: Cicéron, on le sait, est un homo novus, c'est-à-dire un homme nouveau qui est arrivé dans la carrière des honneurs, disons, sur le tard d'un point de vue familial. C'est le premier de sa famille à obtenir le consulat, c'est ce qu'on appelle un homme nouveau. Et comme la plupart des convertis, eh bien, il fait un petit peu du zèle, il a un petit peu ce fanatisme des néo-convertis, et va donc embrasser, pour le dire vite, le parti des optimates. Donc, il va donc critiquer tous ceux qui, selon lui, dont César, exagéreraient dans l'autre sens, en l'occurrence cette vieille noblesse un peu dévoyée, un petit peu dans le cas de la famille de Jules César, c'est une noblesse très ancienne, patricienne, mais on le sait, un petit peu en perte de vitesse avant que Jules César n'arrive sur la scène. Et donc se moquer de cela, ou en tout cas vilipender cette mise un petit peu relâchée, c'est aussi un moyen à la fois de critiquer les anciens nobles qui n'ont plus rien à prouver parce qu'ils sont nobles et que du coup ils peuvent se comporter comme ils veulent, sorte de fin de race, on dirait, un petit peu pour aller vite, un petit peu dégénéré. Et en même temps, encore une fois, rejouer vraiment les oppositions très claires entre un Cicéron qui lui va mettre tous les efforts de son côté parce qu'il est nouveau et ceux qui n'ont plus besoin de le faire, et en l'occurrence un Jules César, proche donc des populares.
0: Comment lit-on César avec les yeux de Cicéron, Charles Guérin ?
6: Alors, on le lit d'abord de manière changeante, parce qu'ils ont une relation qui est sinusoïdale. qui est extrêmement tendu jusque dans les années 60, mais avec un César qui contre Cicéron. Ensuite, la tension change de camp. C'est Cicéron qui va tenter de contrer César à partir de 59 quand il arrive au consulat. Ensuite, les choses s'apaisent puisque Cicéron se soumet à partir de 56 au pouvoir de César et de Crassus et Pompée. Et ensuite, bien sûr, avec la dictature, son regard va à nouveau changer. Donc, ce qui est certain, c'est qu'on ne trouvera pas chez Cicéron d'admiration pour l'homme de guerre. S'il y a un homme de guerre à qui Cicéron reconnaît des grandes vertus, c'est Pompée. Mais comme il ne reconnaît pas beaucoup de vertus intellectuelles, ça s'arrête là. Mais de manière générale, Cicéron n'a pas beaucoup d'admiration pour les exploits militaires, d'abord parce qu'il ne peut pas les accomplir lui-même. Donc ça n'est, dans son échelle de valeur, ça n'est pas situé très, très, très haut. Il le voit ensuite, très vite, dès le milieu des années 60, comme un homme politique dangereux. On a une lettre de l'année 60, justement, à Atticus, où il dit « Imaginons, pure fiction, qu'on puisse faire de César un bon citoyen, rendre César meilleur. » Donc on a déjà d'emblée cette idée que César est un personnage dangereux. Dangereux parce qu'il a les moyens d'agir, pas encore comme un tyran, ça, on n'en est pas là, hein, il n'est pas encore vu comme un tyran potentiel, mais il est vu comme quelqu'un qui utilise ses avantages et qui les pousse très très loin, mais qui subvertit déjà un peu les institutions. Parce que l'accord de 60 avec Crassus et Pompée, c'est quand même un accord de trucage électoral, on pourrait me répondre que tout le monde le fait, mais habituellement on se contente d'acheter des électeurs, pas de décider à l'avance entre soi qui on va faire élire.
0: Vous pensez au triumvirat, ce qu'on
6: appelle oui, voilà,
0: le premier
6: voilà.
0: triumvirat.
6: Oui, absolument. Et donc un accord fait en amont pour se répartir les charges et mobiliser ses électeurs, ses clients, pour les faire voter comme on l'entend. Donc en cela, évidemment, César est un personnage extrêmement dangereux.
7: Cicéron, dans un plaidoyer au Forum en 52 avant notre ère, lance une formule célèbre qui vise Jules César sans le nommer. Silent enim leges inter arma. Les lois se taisent au milieu des armes. Elles n'ordonnent pas qu'on les attende. Et celui qui voudrait se conformer à la loi au milieu des violences risque bien plus de subir une injustice que d'obtenir réparation par le droit.
0: Marie-Claire Fayès, quelle est, selon vous, la position de Cicéron? Est-ce que c'est un inspirateur des conjurés? Est-ce que c'est un complice?
8: Cicéron n'a pas été contacté par les conjurés et il les a soutenus après coup. Cicéron avait pris ses distances avec César à partir de 45. Mais il demeurait un sénateur et à ce titre, son passé avait de quoi susciter la méfiance des conjurés. En effet, Cicéron n'avait pas montré une grande cohérence dans son attitude politique. En 49, il avait longuement hésité entre Pompée et César, et cela pour des raisons intelligentes et excellentes, hein. Il ne faut pas y voir de la lâcheté. Mais il était un homme du compromis, par excellence. Il était un négociateur. Il redoutait le retour de la guerre civile. Après, à partir de 43, il s'est fortement engagé. Il a choisi une logique offensive et extrêmement agressive. Et il a prêté à la conjuration tout son talent, sa réflexion politique et sa profondeur.
0: Barry Strauss, historien.
9: En un sens, si l'on cherche un inspirateur du complot, c'est plutôt Cicéron. Pour ceux qui avaient besoin d'une justification morale ou philosophique, Cicéron a pu servir de référence, même si leur motivation réelle était tout autre. Mais il n'était pas complice, il n'était pas au courant. Ils ne l'ont pas mis dans la confidence, ils ne lui faisaient pas confiance. Il était âgé, sans expérience militaire, et ne faisait pas vraiment partie de leur cercle. Ils l'ont donc tenu délibérément à l'écart.
10: Good Lord, he's there in the Senate.
9: En revanche, Cicéron est bien là au Sénat le jour de l'assassinat. Il est témoin direct de la scène, ce qui a dû être très choquant. Et ensuite, il devient notre première source écrite sur la conspiration qu'il approuve et soutient dans ses textes. Il conseille les conjurés après coup, mais je ne crois pas qu'il ait assisté au fameux dîner du 14 mars, ce dîner cynique et spectaculaire dont vous parlez.
0: Mais vous pensez qu'il était présent durant le meurtre ?
9: Oui.
11: Il est le grand César, bien-aimé de Rome. Et de l'un de nous, au moins. S'il faut qu'il meure pour que Rome puisse vivre, s'il faut accomplir cette tâche nécessaire, que ce soit sans peur, sans honte non plus. Si le monde doit apprendre que c'est Rome qui ne voulait pas de roi, agissons ouvertement comme des hommes libres qui se font un honneur de frapper en plein jour.
12: Et quel jour choisis-tu, Brutus ? Demain ? Dirons-nous dans la curie du Sénat ? Et devrons-nous être armés, tous armés ?
0: Pourquoi est-ce que la République romaine, dans cette phase finale, est si violente ?
13: À ce moment-là, il y a un problème dans la manière dont on pense la République. C'est ce qu'a montré Claudia Amoati dans ses travaux, hein, c'est de montrer justement qu'on ne dialogue plus de la même manière et qu'on ne comprend plus la République de la même manière. Pour les optimates, la République, c'est les institutions. C'est le fait de respecter les institutions, la prééminence du Sénat, le pouvoir des magistrats. Pour des politiciens qui se rangent dans ce qu'on a appelé les populares, autour de ces hommes politiques se rassemblent des groupes, et ces groupes ont de plus en plus de mal à dialoguer, puisque pour les populares, de plus en plus, la République, c'est la volonté populaire. Cette volonté populaire, elle doit passer par les tribuns de la plèbe, elle doit passer par des plébiscites, et elle peut transcender la volonté du Sénat, ou se passer de la volonté du Sénat. Donc ça, d'une part, cette division politique, elle entraîne une forme de radicalisation qui est démontrée avec l'affaire des Gracques. Et l'assassinat de ces deux tribuns de la plèbe, hein, qui sont deux frères, dans le cadre de leurs propositions, qui étaient des propositions de nature populaire. Donc c'est le début, c'est ce que dit Appien, par exemple, c'est le début des violences civiques à Rome.
0: Stéphanie Viller, vous êtes latiniste, vous êtes spécialiste du texte césarien, donc par capillarité de son entourage. Et le moment est quand même venu de se poser la question, pourquoi est-ce que ses amis, notamment, ses ennemis bien sûr, mais ses amis aussi, éprouvent le besoin de l'assassiner en mars 44 avant notre ère.
4: Ils ont été du côté de Pompée. Il y a eu une guerre civile peu de temps avant, hein, 4 ans avant, c'était encore... ils se battaient contre César. César a essayé de jouer la réconciliation à l'issue de la guerre civile contre Pompée et donc a pardonné et fait preuve de clémence vis-à-vis de ses... jeunes gens, plus jeunes que lui, et il a essayé de les réintégrer dans son système. Et donc tous ces personnages qui vont conduire à l'assassiner, mais ceux qui étaient proches et qui avaient bénéficié de cette clémence de César, effectivement, ont voulu se battre contre le pouvoir trop fort de César, cette dictature perpétuelle notamment. On était dans une gradation, ça faisait déjà plus d'un an qu'il y avait des tentatives pour voir si le peuple romain était prêt à voir César devenir roi. Et le fait est que ce cercle rapproché de César n'était pas prêt, de toute évidence, et donc, en tout cas dans leur discours, a voulu se débarrasser de quelqu'un qui devenait un tyran.
0: Comment César, le héros de la guerre des Gaules, est-il lâché par ses principaux lieutenants ? C'est ce que nous allons voir dans l'épisode 4, trahi par ses amis.

0: Suétone écrit que César excellait à manier les armes et les chevaux, et il supportait la fatigue au-delà de ce qu'on peut croire. Dans les marches, il précédait son armée, quelquefois à cheval, mais le plus souvent à pied, et la tête toujours nue, malgré le soleil ou la pluie. Il franchissait les plus longues distances avec une incroyable célérité, sans apprêt, dans une voiture de louage, et il faisait ainsi jusqu'à 100 milles par jour. Si des fleuves l'arrêtaient, il les passait à la nage ou sur des outres gonflées, et il lui arrivait souvent de devancer ses courriers.
1: Ha! Ha! Ave Caesar! Moriturite salutant!

0: On a vu le chat.
1: Il y en a quatre.
0: Il est où?
1: Il y en a quatre.
2: Christelle Brémond, vous êtes médiatrice culturelle pour la ville d'Arles. Alors, où nous trouvons-nous exactement?
3: Alors, nous nous trouvons ici à l'amphithéâtre, hein, dans l'amphithéâtre d'Arles, qui a été construit, lui, au 1er siècle après Jésus-Christ, et qui fait partie, de la deuxième phase d'urbanisation de la cité arlésienne, de la colonie romaine d'Arles, et qui a été donc, qui est considéré comme le plus monumental et le plus imposant des monuments d'Arles.
2: Ça veut dire quoi, une colonie romaine ?
3: Alors, ce qu'il faut savoir, c'est que Jules César a demandé la création de cette colonie à son légat, Tibère, de fonder une colonie en 46 avant Jésus-Christ pour, en principe, les vétérans de la 6e Légion. On rapporte aussi qu'il aurait peut-être aussi voulu récompenser Arles, car au sein de la ville ont été conçus une douzaine de navires lors de son siège de Marseille, quand il a souhaité siéger Marseille. Et tous ces navires ont été fabriqués dans un temps record. Donc il y a aussi cette idée-là qui est retenue, de remercier, on va dire, cette cité qui était au préalable appelée Arélate. Arélate, la ville près des marais, c'est le nom que lui avaient attribué les Celtes, parce qu'il y avait des Celtes, Celtes aux Ligures, des Grecs. Et il semblerait aussi quelques Italiens, quelques Romains, qui étaient là avant la fondation de la colonie.
4: Gracchus, un air plus entraînant.

0: Christophe Badel, vous êtes professeur d'histoire romaine à Rennes, à l'Université de Rennes, biographe de César. J'aimerais que vous nous parliez du 30 août 52 avant notre ère. César a 48 ans, nous sommes en Bourgogne. En quoi cette bataille, cette victoire d'Alésia, change la face de l'histoire?
1: Alors je dirais que la bataille d'Alésia, c'est plutôt qu'une grande victoire, ce serait plutôt le rattrapage en fait d'erreurs. À savoir, elle n'aurait jamais dû avoir lieu parce que la révolte de la Gaule n'aurait jamais dû avoir lieu. Puisque depuis son arrivée en Gaule, César a, au cours d'une petite dizaine d'années, a petit à petit soumis les peuples gaulois de façon progressive. Et autour de l'année 55-54, il peut estimer qu'il a établi un protectorat solide en Gaule, ce qui explique les expéditions qu'il a fait au-delà du Rhin et en Bretagne. Et du coup, il a minimisé ou ignoré les mouvements de mécontentement ou les premiers prodromes de révolte qui pouvaient déjà se dessiner, et qui fait que dans les derniers mois de l'année 53 et début de l'année 52, alors là, en effet, la révolte explose, elle le prend au dépourvu. À ce moment-là, il est en Gaule dite transalpine, où il prenait ses quartiers d'hiver, et il est obligé de revenir en catastrophe pour écraser la révolte. Et on sait très bien que son premier mouvement pour essayer d'écraser la révolte l'amène à une défaite qui est celle de Jargovie. Il est obligé de faire retraite, et c'est l'erreur tactique de Vercingétorix pendant son mouvement de retraite, qu'il attaque en effet en Bourgogne, et César, là, le prend au dépourvu et renverse la situation lors d'une bataille de cavalerie, il réussit à l'écraser, qui, là encore, on peut dire, c'est un jeu de dés, hein, une bataille, il change les choses, qui peut l'amener à enfermer Vercingétorix à Alésia, et donc, du coup, à renverser le rapport de force. L'armée de César est en effet, sans doute, à 150 000 hommes. Et d'un autre côté, alors, on donne des chiffres astronomiques sur l'armée gauloise, mais ils sont au moins le double.
0: Vercingétorix encerclé à l'intérieur avec, disons, peut-être 80 000, et l'armée de secours,
1: c'est ça.
0: 200 000.
1: Vercingétorix avec lui autour de 70 000, 80 000 hommes, ce qui, évidemment, dans un espace assez réduit, pose un vrai problème pour la durée du siège. Et d'un autre côté, il y a, oui, peut-être au moins 300 000 qui viennent aider. Oui, on est à 300 000, voire peut-être en intégrant Vercingétorix 400 000 soldats guerriers celtiques.
2: Dans son fameux incipit de la guerre des Gaules, César écrit que toute la Gaule est divisée en trois parties. L'une habitée par les Belges, l'autre par les Aquitains, la troisième par ceux qui, dans leur propre langue, s'appellent Celtes, et que nous appelons Gaulois. Tous ces peuples diffèrent entre eux par la langue, les institutions et les lois. Les Gaulois sont séparés des Aquitains par la Garonne et des Belges par la Marne et la Seine.
0: Stéphanie Viller, quel écrivain est César? Comment vous, donc traductrice de la guerre des Gaules, comment vous définiriez le style de César et son objectif par l'écriture?
3: Le texte de César, la guerre des Gaules, la guerre civile, il est très complexe à définir d'un point de vue littéraire parce que il n'y en a pas deux comme lui, on pourrait dire. Il faut d'abord savoir qu'il n'a pas écrit que ça, César. Il a aussi écrit un manuel de grammaire, il a écrit des discours contre Caton, il a écrit des poèmes sur le voyage. Donc c'est un lettré, il sait écrire, il aime écrire. Quand il écrit la guerre des Gaules, c'est quelque chose de particulier, mais là aussi le texte qui nous est parvenu, c'est un texte qui a été pour partie reconstitué.
0: Comment vous définiriez-vous le texte césarien? Quelle est sa particularité? Est-ce qu'il est amusant? Est-ce qu'il est sec, comme on le dit? Est-ce qu'il est chargé d'humour? Au contraire, est-ce qu'il est militaire?
3: Le texte césarien, il est très particulier parce que c'est César qui l'a écrit. Encore une fois, ça n'est pas une biographie, ça n'est pas un rapport militaire exactement non plus. Alors, il a une forme de sécheresse dans la mesure où c'est à la fois assez événementiel. L'esprit de l'ensemble, c'est comment il a pris les décisions. C'est l'art du concilium. Et donc, il va justifier par les faits, plus que par la psychologie ou par le calcul intérieur, il va justifier par les faits les choix qu'il a opérés. C'est-à-dire, c'est lui qui écrit l'histoire. C'est comme ça aussi que l'on a lu l'histoire de la guerre des Gaules, et évidemment la guerre civile, c'est-à-dire que c'est lui qui prend les rênes de l'histoire sous une apparence d'objectivité. Et de fait, on est dans une écriture qui n'est pas du tout subjective dans ses marques littéraires. Il ne dit pas « je », il dit « il », comme quelqu'un qui ferait un compte-rendu, même s'il le prend à sa charge en tant qu'auteur. Donc, de ce point de vue-là, ce détachement entre César auteur, César narrateur et César personnage, on a trois Césars qui se rejoignent. Effectivement, ce détachement donne une apparence de relative sécheresse, d'objectivité, on va dire, un peu distanciée, qui manque de liant, on va dire.
4: Julia, vous le prenez là, monsieur.
5: Ok. Merci.
4: Voilà. Ça, ce sont trois livres dont mon père se servait
0: Anne Goscinny
4: quotidiennement, et ce sont réellement les livres. Enfin, c'est ces livres, quoi. J'ai pas.
0: Donc ça, ce sont ces livres physiquement.
4: Ce sont ces livres. Je les ai pas rachetés. C'est vraiment ces livres. Alors, vous avez La Guerre des Gaules, évidemment, de Jules César, présenté par Régine Pernoud. C'est un livre de poche, 1961.
0: D'accord.
4: Et le premier Astérix est publié en album en 1961. La naissance d'Astérix, c'est 59, dans le journal Pilote. Il l'a beaucoup lu, il y a des pages sur la Bretagne, notamment, là on tombe... l'intérieur de la Bretagne est peuplé d'habitants qui se disent en vertu d'une tradition orale autochtone. Là, on est vraiment dans Astérix. Sur la côte vivent des peuplades qui étaient venues de Belgique pour piller et faire la guerre. Voilà.
0: C'est incroyable comme... Toute la Gauze est soumise, sauf un petit village.
4: Exactement. Ensuite, je sais que ce livre-là, il s'en est beaucoup, beaucoup, beaucoup servi. Il s'agit de La vie quotidienne à Rome, de Jérôme Carcopino, chez Hachette. Et ça, je sais que c'était sa Bible. On voit qu'il a découpé les pages.
0: Donc Jérôme Carcopino, très grand spécialiste de César,
4: voilà.
0: Tombé quand même très fortement en disgrâce après la guerre, parce qu'il avait été collabo. Ah. Mais... grand, grand spécialiste français de César et de Cicéron aussi, qu'il n'aimait pas. Il appartient quand même à une génération, j'imagine, qui a quand même beaucoup étudié le latin. Et peut-être que certaines des blagues dans les Astérix sont des blagues qu'on comprend quand on a soi-même un substrat de culture latine.
4: Alors pas du tout, vous faites complètement fausse route.
0: Ah oui.
4: Il a jamais fait de latin et toutes les citations latines... dont ces textes sont émaillés, viennent exclusivement des pages roses du Petit Larousse. Alors j'aurais pu aujourd'hui vous apporter son Petit Larousse, qui est un objet qui tombe en miettes là maintenant, mais les fameuses pages roses où il y a toutes les citations.
6: J'ai venu, j'ai vu, j'ai vaincu, Veni Vidi Vici. Vous gravez les formules d'usage et vous signez Caesar.
7: Caesar ou César?
6: Non, César.
4: Il a fait de César un personnage dont il a besoin pour alimenter le comique de ses albums. César, c'est à la fois l'ennemi et à la fois quelqu'un qu'on respecte infiniment. Et quelque chose de très intéressant dans Astérix, César n'est jamais ridicule. Et jamais ridiculisé. Il est Jules César.
8: Oh, César.
9: Les cadeaux.
8: Immortel empereur. Tu peux être heureux. Pour les cérémonies de ton triomphe, les cadeaux arrivent. De toutes les provinces de l'Empire.
9: Les cadeaux venus des montagnes.
8: Nous commencerons le spectacle avec les esclaves venus en signe de soumission célébrer ta gloire.
10: Caius Optus, je veux une fête magnifique. Une fête digne de ma réussite.
8: Donc, la plus belle fête du monde, grand César.
4: Il y a soit les gens qui pointent toutes les erreurs, soit dans le dessin du Derzo, parce que les gourdes n'étaient pas comme ça, les glaives se portaient pas comme ça, etc. Soit dans les textes de mon père, en disant ça, c'était pas possible, les anachronismes. À ces gens, il faut expliquer que tout ça, c'est de l'humour, et que les anachronismes, en général, ça fait rire, en fait. Mon père et Albert Uderzo n'étaient pas des historiens, c'était des humoristes.
10: Alors, Caius, comment va mon triomphe?
8: Le Colisée sera terminé au jour prévu, César.
10: Et le spectacle?
8: Le spectacle. Nous lâcherons 10 000 pigeons avant que tu ne donnes le départ de la course de chars où s'affronteront les plus beaux équipages. C'est après qu'arriveront les gladiateurs.
0: Anne Goscinny, est-ce que vous pensez que votre père, en scénarisant Astérix et César, a aussi utiliser les, non pas César, mais les Romains, l'occupant, le légionnaire romain, comme une espèce de métaphore pour soigner par le rire les blessures de l'occupation française, même pas 20 ans plus tôt.
4: Non, je sais même pas si on peut parler de métaphore, puisque si vous regardez la première case de la première planche du premier album, qui est Astérix le Gaulois, vous voyez juste les jambes des Romains qui défilent. Et quand on prend le manuscrit de mon père et les indications qu'il donne à Albert Uderzo, puisque la feuille est coupée est partagée en deux, à droite les dialogues qui sont donc dans les bulles et à gauche la description destinée à Albert Uderzo. Et il écrit « Albert, tu dessineras les Romains comme on voyait les Allemands dans les actualités entrant dans Paris. »
0: Défiler au pas de l'Oise.
4: Défiler au pas de l'Oise en Paris, exactement. Donc, c'est même pas une métaphore, là, c'est tout à fait explicite.
7: Je m'appelle Jules Stimpfling, je suis créateur de contenu et entrepreneur. Depuis 5 ans, je partage sur les réseaux sociaux des recommandations culturelles et notamment de lecture sur un compte qui s'appelle Jules comme César et qui réunit à peu près 500 000 personnes. Mon premier souvenir de César vient de Astérix. Comme beaucoup de Français, j'imagine, je trouve que la figure de César est très ambivalente. On ne peut pas la réduire ni à du positif ni à du négatif. Pour autant, si César vivait aujourd'hui, je pense qu'il serait vilipendé plus largement qu'il ne serait loué. On le voit avec les figures autoritaires de Vladimir Poutine, de Donald Trump, qui sont des mégalomanes qui s'installent au pouvoir pour des décennies. Je pense que César aurait mauvaise presse. Très largement, mais qu'en même temps, sa proximité avec le peuple, avec l'armée, avec la plèbe, puisque c'est toujours le parti qu'il a choisi depuis Marius jusqu'à son exercice du pouvoir, je pense qu'il aurait une proximité un peu populiste, qu'on appellerait populiste aujourd'hui, mais qui lui garantirait l'appréciation, si ce n'est des élites, plutôt du grand public.
11: Nous sommes en 50 avant Jésus-Christ. Toute la Gaule est occupée par les Romains. Toute ? Non ! Un village peuplé d'irréductibles Gaulois résiste encore et toujours à l'envahisseur. Et la vie n'est pas facile pour les garnisons de légionnaires romains des camps retranchés de Babaorum, Aquarium, Laudanum et Petit Bonhomme.
12: En garde, Gaulois ! Défends chez Romain ta vie !
7: Pour moi, il y a deux éléments principaux qui rapprochent César des influenceurs aujourd'hui. Le premier, c'est qu'il fait de sa vie privée un instrument de son progrès professionnel. Alors, chez César, ça passe beaucoup par la séduction des femmes et ses mariages. C'est d'abord en épousant la fille de Cinna, puis son aventure bien connue avec Cléopâtre. Ça, c'est des instruments de sa progression de sa carrière politique et militaire. Aujourd'hui, les influenceurs font également appel à leur vie privée, dévoilent leur intimité pour progresser, pour vendre. Parce que c'est ce qui crée de la proximité. Et c'est ce que les marques achètent. Alors là où il y a une forme de différence, c'est que les créateurs de contenu sont très sensibles à l'image qu'ils renvoient. Là où César a pu jouer bien plus finement sur, y compris les scandales. Le deuxième élément qui rapproche César des influenceurs, c'est la proximité avec la population qui le porte. César, c'est quelqu'un qui a passé sa vie à porter des lois favorables à la plèbe, notamment sur les réformes agraires, parfois évidemment les instrumentalisant à ses propres fins, mais il a été extrêmement proche de la plèbe, il a été très proche de ses armées. Ses biographes louent l'endurance physique, le fait qu'il se mettait pas en avant, c'est pas lui qui allait prendre le meilleur lit dans l'auberge quand il y avait un malade, c'est lui qui prenait le lit, et si besoin, pendant la guerre des Gaules, il dormait sous l'auvent en extérieur. Et ça, c'est quelque chose que les influenceurs aujourd'hui partagent. La proximité avec leur communauté.
6: César va prendre personnellement les choses en main. Le sort en est jeté. Allez, Ajax Taest. Pardon.
13: Dieu, laissez-moi.
0: Christophe Badel, on peut dire certes qu'Alésia est une immense bataille, mais est-ce que ce n'est pas aussi le nœud du complot d'une certaine manière ?
1: Il faut dire que c'est une bataille très particulière. En fait, c'est un siège. Et de fait, l'assiégeant va se trouver coincé entre les gens qui l'assiègent et l'armée de secours. L'armée de secours envoyée par les Gaulois, et ils pensent s'en tirer en ayant établi des fortifications des deux côtés, côté Alésia et côté extérieur vers l'armée de secours. Et au cours des, disons, trois jours essentiels que dure la bataille, César et ses soldats vont courir d'une palissade à l'autre, si je puis dire, hein, pour ces assauts gaulois. Il est vrai qu'à un moment donné, c'est le deuxième jour, les troupes gauloises manquent de percer et de faire la jonction avec Vercingétorix, qui lui-même est sorti a descendu les pentes de la forteresse d'Alésia, l'oppidum, comme on dit, pour faire sa jonction avec les assiégeants. Et en l'occurrence, César doit autant le succès à lui-même qu'à la valeur de ses lieutenants. La bienvenue, c'est là. Antoine est là, et c'est lui qui va en effet diriger une charge de cavalerie, justement un cavalier germanique, qui va à un moment donné, va permettre de renverser l'issue de la bataille. Et vous avez les grands généraux de la guerre des Gaules, Decimus Brutus, en effet Trébonius, qui sont présents aussi, hein, qui sont des sénateurs romains qui, auparavant, n'ont pas de grande carrière. C'est des gens qui font tous, en fait, à part la bienvenue, qui a eu une carrière de tribun de la plèbe avant la guerre des Gaules, sont tous des gens qui se forment aux côtés de César, sont ses lieutenants de très grande valeur, que César mentionne dans la guerre des Gaules, parfois sûrement diminuant leur mérite. Il y en parle surtout quand ils font des opérations indépendantes des siennes, qui les envoient en expédition sur tel ou tel d'opération, et qui, pour beaucoup, vont se retourner contre lui et vont être parmi ses assassins.
14: Devant toi, Vercingétorix, fils de Celtil, chef de la tribu des Arvernes, commandant de la place forte d'Alésia, roi de tous les Gaulois, quel sort vas-tu lui réserver ?
15: César ! César ! César !
16: Marie-Claire Ferriès, vos recherches prosopographiques vous font explorer notamment la position des seconds rôles dans la conjuration des Ides de Mars. Qui sont-ils, ces seconds rôles ? Sont-ils des simples exécutants ? Sont-ils des figures centrales mal prises en compte par les sources ?
17: Les seconds rôles de la conjuration, c'est-à-dire ceux qui sont derrière Brutus et Cassius, sont des personnages de rang tout à fait différents les uns des autres. Si l'on parle de ceux que l'on connaît bien, Caius Trébonius, Decimus Junius Brutus, ce sont des personnages de premier plan. Loin d'être des exécutants, ils présentent un grand soutien pour les conjurés, puisqu'ils ont des armées, ils ont des provinces qu'ils ont héritées, des décisions de César.
16: Qui est le Caius Trébonius, par exemple ? Quel est son rang, son parcours, son rôle dans la vie de César, Marie-Claire Ferriès ?
17: Caius Trébonius est au départ un sénateur romain qui a été tribun de la plèbe en 55, qui a fait passer une loi donnant des pouvoirs exceptionnels à Crassus et à Pompée. Il a rejoint César en Gaule, et c'est à partir de ce moment-là qu'il lie sa destinée à César.
16: Pourquoi, selon vous, quelqu'un aussi important que Trébonius décide de trahir ?
17: D'après Cicéron, la réponse est claire, c'est du patriotisme. Le même patriotisme que l'on a pu trouver plus tôt avec la Bienus. D'après Sénèque, c'est la frustration de leurs ambitions, le fait que César jouait de rivalité entre ses principaux lieutenants.
18: Pourquoi est-ce que les principaux lieutenants vont basculer vers le meurtre, Barystros ? Qu'est-ce qui a changé dans leur relation à César ?
19: We do really have to add to the equation the fact that Caesar himself had shifted.
20: Il faut vraiment intégrer une chose. César lui-même a changé. À Rome, en 45-44 avant notre ère, il se lance dans une série d'initiatives qui troublent profondément beaucoup de Romains. Nous savons que Trébonius, contrairement à Decimus d'ailleurs, avait étudié la philosophie. On peut imaginer que pour Trébonius, la question de principe, ce que César était en train de faire à la République, comptait encore plus que pour Decimus. Mais même pour Decimus, se pose aussi la question de son propre destin. Qu'est-ce qui va m'arriver dans la nouvelle Rome dominée par César ? Beaucoup de Romains ont le sentiment que César ruine leurs perspectives professionnelles, si l'on peut dire. Mais pas seulement. La République n'était pas qu'un système de pouvoir, c'était une manière d'exister, un système de principes auquel on adhérait. Et César est en train de saper ces principes. Donc, les Romains le voient à la fois comme un danger pour leurs intérêts et pour leur vision du monde.
0: Bonjour, je cherche des livres sur Jules César. Qu'est-ce que vous avez à nous montrer dans cette belle librairie ?
2: Eh ben, j'ai un certain nombre de livres, de biographies ou d'ouvrages de Jules César, parce que c'est aussi un grand écrivain qui a beaucoup écrit. Et c'est un personnage qui est très important, effectivement. Donc ils sont plutôt de l'autre côté, du côté de l'histoire romaine et l'histoire grecque, par ici. Donc, voilà, les biographies de César. Là, j'ai plus celle de Christian Meyer, mais j'ai celle de Jérôme Carcopino.
0: Un ouvrage très intéressant.
16: Alors tout en haut.
0: Tout en haut,
2: qui est une nouvelle traduction des guerres de César. Donc à la fois la guerre des Gaules et les guerres civiles. Donc ça, c'est une traduction qui a été refaite par une équipe du CNRS il y a quelques années, publiée aux Belles Lettres, et qui débroussaille un peu le texte de César, qui a été quand même traduit de multiples fois depuis 2000 ans, pour retrouver un peu la prose de César, qui est très brillante en fait, et qui est vraiment, c'est vraiment un grand écrivain aussi.
0: Ça tombe bien, c'est Stéphanie Viller qu'on a interviewé hier, pour cette grande traversée sur Jules César. Comment vous est venue l'idée d'appeler votre librairie De Natura Rerum, Nicolas Delavergne?
2: Alors, De Natura Rerum, c'est venu parce qu'on cherchait une locution latine, en fait. On cherchait un nom, et puis les trucs un peu classiques, comme Carpe Diem, comme Alea Jacta Est, tout ça, c'est déjà pris, quoi. Enfin, il y a déjà un salon de beauté qui s'appelle comme ça, il y a déjà des choses comme ça ici. Surtout ici, où en fait, il faut quand même dire, Arles, c'est quand même le lieu où créer cette librairie, puisque c'est une ville romaine, c'est une ville très importante à l'époque romaine, notamment à partir de César, mais c'est aussi le carrefour commercial, culturel de toute la Gaule du Sud. Et De Natura Rerum, c'est le titre d'un des plus célèbres ouvrages de l'Antiquité, du 1er siècle avant notre ère. Lucrèce, c'est un poète et un philosophe, et ça veut dire de la nature des choses, De Natura Rerum. Et c'est, ça nous a intéressé parce que c'est à la fois sur le contenu, c'est un grand poème épique et philosophique qui est épicurien, qui est matérialiste, qui est atomiste aussi. Donc c'est vraiment un très beau texte et ça reste aujourd'hui un texte passionnant à lire avec des morceaux qui sont très connus, qui étaient en tout cas étudiés par beaucoup de gens qui faisaient du latin ou du grec avant.
21: Les gradins forment la cavea. En contrebas, l'orchestra sépare la cavea du bâtiment de scène.
0: Christelle Brémond, vous travaillez au patrimoine pour la commune, la ville d'Arles. Et bon, en Provence, il pleut jamais, il fait toujours beau, sauf aujourd'hui. Est-ce que vous pouvez nous décrire ce magnifique bâtiment que nous voyons sous une fine pluie provençale ?
22: Nous sommes dans la cavea, les gradins, au sein des gradins de l'amphithéâtre, qui a été créé au 1er siècle de notre ère, au nord-est de la cité. Là, le couloir où nous nous trouvons, précisément, s'appelle un vomitoire, qui était emprunté par les populations et par les visiteurs quand ils venaient découvrir les jeux. Les vomitoires, ça voulait dire sortir expressément, expulser rapidement. Donc, ça pouvait servir de sortie, mais quand il y avait besoin, soit d'issue de secours, ou simplement, ça permettait d'accéder de manière rapide au gradin ou d'en sortir.
0: C'est un bâtiment immense, c'est une structure immense. Combien de gens pouvaient assister à un spectacle de gladiateurs ou à un combat de fauves ou à une chasse ici ?
22: On avait une jauge de 20 000 personnes quand même, 20 000 spectateurs à l'époque, 10 000 spectateurs plutôt à ce jour. Tout était organisé pour éviter que les classes sociales ne se croisent. Et au plus on montait, en fait, dans la cavea, au plus on descendait, entre guillemets, dans les classes sociales. Avec en haut, c'était plus la population, les esclaves et les femmes aussi qui étaient en haut avec ces personnes-là.
0: Alors, il n'y avait pas un chat dans ces arènes ? Il pleuvait, maintenant la pluie a cessé, le soleil est revenu sur la Provence. Et il y a, un groupe scolaire. Et il suffit d'une quinzaine de gamins de primaire pour remplir les arènes d'Arles d'une acoustique très vivante.
18: C'était Jules César, un rendez-vous avec la mort. Merci à Kevin Blary, Romain Millot, Cyril Courrier, Pascal Montlahuc, Stéphanie Viller, Charles Guérin, Marie-Claire Ferriès, Christine Brémond, Christophe Badel, Jules Stimfling, Anne Goscinny,
0: Nicolas Delaverne et Barry Strauss. Extrait de la série Rome, produite par HBO. Mission Cléopâtre, réalisée par Alain Chabat. Astérix et la surprise de César,

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7: On connaît tous Apollon, Neptune ou Aphrodite, mais qui a entendu parler de l'archer Yi, du dieu Fuxi, de la déesse Nugua ou du vieux Hukong? Leurs histoires se racontent en Chine depuis la nuit des temps et continuent de nourrir les imaginaires là-bas comme ici et parfois sans que nous le sachions. Partons donc à la découverte de ces mythes chinois qui ont changé le monde. Aujourd'hui, les monstres et les fantômes.
8: On n'a rien fait de mal. Parce que ta mère a ensorcelé un homme du village. Et nous sommes censés les sauver.
9: Ensorcelé? C'est lui qui refusait de la laisser tranquille.
8: Non, c'est faux.
9: Lorsqu'un homme jette son dévolu sur une Wu Li Jing, elle peut l'entendre quelle que soit la distance qui les sépare.

0: Dans la tradition chinoise, les monstres et les fantômes ne sont presque jamais de simples créatures destinées à faire peur. Depuis des siècles, ils habitent les contes, les temples, les opéras, la littérature et le cinéma. Ce sont des morts oubliés, des esprits en colère, des démons qui se métamorphosent, des renardes séduisantes ou encore des cadavres animés, comme les célèbres Tiangshe, les corps raides ou vampires sauteurs popularisés par le cinéma de Hong Kong dans les années 80 et 90. Dans la culture chinoise, le monde des vivants et celui des morts ne sont jamais totalement séparés. Les fantômes reviennent souvent parce qu'une injustice n'a pas été réparée, parce qu'un rituel a été négligé ou parce qu'un souvenir refuse de disparaître. Derrière ces figures surnaturelles se cachent alors des questions très humaines, la mémoire, la famille, la culpabilité, le deuil ou encore la peur du changement. Avec nos invités, nous allons explorer cette Chine invisible, peuplée de revenants, de monstres et d'esprits, pour comprendre ce que ces créatures racontent de l'histoire, des croyances et de l'imaginaire chinois. Vincent Durand-Dasté, bonjour.
1: Bonjour.
0: Vous êtes professeur de langue et de littérature chinoise ancienne et classique à l'Institut national des langues et civilisations orientales, INALCO. Françoise Lowart, bonjour.
2: Bonjour.
0: Vous êtes sinologue spécialisée en anthropologie historique. Vous avez été professeur à l'Université libre de Bruxelles. Vincent Durand-Dasté, vous avez expliqué dans un livre collectif paru en 2022 aux presses universitaires de Rennes, Mots de Chine, n'avoir jamais rencontré de revenants sur les terres chinoises. Pourtant, ils sont extrêmement

0: extrêmement présent.
1: Alors j'espère que j'ai encore quelques années pour continuer à chercher, mais je n'en ai pas vu moi-même, effectivement.
0: Françoise Lewart.
2: Moi, je n'en ai pas vu, mais leur présence est palpable, notamment les fantômes qu'ont laissés les exactions du maoïsme. On en reparlera sans doute.
0: Vincent Durand-Dasté, existe-t-il la même diversité de présences surnaturelles en Chine qu'en Occident ?
1: Oh, ce serait peut-être difficile de faire des équivalences terme à terme, mais disons que si on veut prendre les revenants, les êtres qui viennent de mort, de gens qui nous ont quittés, il y a plusieurs types. Et effectivement, vous avez parlé des Tianxue. Alors ça, ce sont des êtres tout à fait désincarnés. Alors, il faut savoir que les Chinois ont une conception un peu atomique de la personne. On a notamment des âmes hun, plus ou moins spirituelles, des âmes pro, plutôt charnelles. Et il y a parfois dans la tombe reste le corps, les âmes pro. Ça, c'est les Tianxue, par exemple. Ce sont ce dont vous avez cité, ces cadavres raidis, qui sont des êtres absolument terrifiants, hostiles. Ils vous sautent dessus pour vous boire votre souffle, votre sang, mais ils n'ont pas d'intention. Ce sont des espèces de machines charnelles. Ce ne sont pas des vrais revenants. Les vrais revenants, quelque part, ce sont les Yuan Hun, les âmes en peine. Celles qui ont des comptes à régler avec les vivants. Et là, eh bien, ça peut être simplement le souvenir des morts, les êtres chers qui ont quelque chose à vous demander, qui se plaignent de ce que leur tombe a été envahie par les eaux, qui se plaignent aussi de leur mal mort, du fait d'avoir été exécuté, de s'être suicidé, de s'être noyé, d'être mort simplement loin de son pays. Et alors ça, beaucoup de ces guai, finalement, font carrière. Il y en a qui simplement apparaissent à leurs descendants et le problème peut être réglé assez vite. Puis il y en a qui vont hanter une ville entière. Alors, dans ce cas-là, ben on va leur construire un temple, leur faire des sacrifices pour essayer de les apaiser. Et il y a une proportion non négligeable des dieux chinois qui sont d'anciens fantômes. C'est le cas, par exemple, du grand dieu Guan Yu, hein, le général de la guerre des trois royaumes, infiniment valeureux, mais finalement ayant connu une mort assez dérisoire, hein, exécuté après sa défaite au bord d'un champ de bataille, qui a commencé à semer le trouble à la tête d'une armée de démons et qui a été donc prêché par des moines, bouddhiste ou taoïste suivant les versions, et qui peu à peu est devenu un dieu. Maintenant, c'est l'empereur Guan, c'est le dieu du commerce, c'est le dieu de la guerre. Il n'est pas séant de parler de son passé délinquant quand il était un jeune fantôme.
0: Françoise Lewart, avant de continuer à approfondir cette histoire, est-ce que ces monstres et ces fantômes sont encore très présents en Chine et dans la vie quotidienne ?
2: Alors, je peux raconter une anecdote que m'a narrée une amie. Elle était comme moi en Chine dans les années 70. Et à l'époque, il y avait un conformisme politique extraordinairement pesant. Et il était extrêmement difficile de parler avec la Chinoise qui partageait sa chambre. Et elle disait que le seul moment où elle arrivait vraiment à capter leur attention, c'était quand elle inventait des histoires sur sa grand-mère bretonne, des histoires de fantômes. Alors là, elles étaient toutes ouïes. Ce que je voudrais dire, encore une fois, c'est que les fantômes... Je pense que c'est pas du tout un phénomène du passé, les fantômes. Et les démons non plus, d'ailleurs. Il suffit de citer le cas de l'épouse de Mao, qui, après son procès, a été qualifiée de sorcière du squelette. Et il y avait une véritable jouissance à la dépeindre en démon. Et Vincent met en évidence une porosité entre le monde des défunts, des mâles morts, des dieux, mais aussi des démons, parce que un fantôme ne va pas nécessairement toujours devenir un dieu, il peut se radicaliser d'une certaine façon.
0: On peut peut-être parler des fêtes, on peut évoquer notamment cette fête des fantômes, Vincent Durand-Dasté, qui tombe le 15e jour du 7e mois lunaire, c'est donc ce qu'on appelle le mois des fantômes. Alors que se passe-t-il à cette occasion ?
1: Alors, c'est une fête complexe, puisque c'est la fête de Zhongyuan, de l'origine médiane, fête traditionnelle chinoise, mais c'est aussi le moment de la sortie de jeûne des moines bouddhistes. Et une tradition s'est établie, voulant que c'est un jour où les portes des enfers s'ouvrent. Et les morts captifs des enfers, hein, les démons délinquants, les guaifan, ce qui nous arrivera tous, hein, les morts mis en examen, hein, qui traversent donc les juridictions infernales, ce jour-là, peuvent revenir sur Terre. Et il est important de les apaiser, de leur donner à manger, de les rassurer, et puis après de les renvoyer, qu'ils reviennent dans les enfers. Et c'est ce moment du mois des fantômes, c'est ce moment-là. Et c'est ce moment-là, on va jouer notamment des pièces de théâtre, des spectacles faits exprès pour les apaiser et pour les contrôler, et des tas d'autres rituels.
0: Françoise Loire, pourquoi brûle-t-on du papier votif ou des objets symboliques pour les morts à cette occasion ?
2: Mais ça renvoie à une conception ancienne selon laquelle le monde des morts est d'une certaine manière meublé, peuplé comme le monde des vivants. Et dans l'Antiquité, on avait ces tombes fastueuses où il y a même eu des sacrifices humains, puis on a arrêté, fort heureusement, avec ces objets qui sont maintenant, qui peuplent les musées. En fait, la plupart des objets qu'on voit dans les musées sont des objets funéraires, il faut savoir ça. On nous parle de vie quotidienne, etc. C'était pas la vie quotidienne, c'était des objets pour les morts. Et donc, de fil en aiguille, on est passé du bronze à la terre cuite, et puis finalement, maintenant, on brûle des simulacres de papier, de la monnaie de papier, ça c'est le minimum, je dirais, mais ça peut être aussi des voitures, des postes de télévision, des maisons, et ça peut donner lieu à un artisanat assez fascinant.
0: Vincent Durand-Astet, donc cette tradition de brûler, par exemple, des voitures, des maisons, etc., elle reste encore très très présente à la fois à Hong Kong et sur le continent.
1: Oh, bien entendu. Et je pense que Françoise doit se tromper. Il doit y avoir de moins en moins de monnaie de papier, mais de plus en plus de monnaie électronique.
2: Voilà.
1: Puisque dans les simulacres de papier, on a des téléphones portables.
2: Des téléphones portables.
1: J'imagine qu'on ne paye pas plus aux enfers en cash qu'on ne paye sur terre chinoise en cash, maintenant.
0: Alors, Vincent Durand-Astet, vous évoquiez les enfers. Comment sont-ils organisés, ces enfers, en Chine ?
1: Alors, les enfers chinois tels qu'ils existent, disons depuis le dernier millénaire, c'est un produit composite. Il y a une partie qui a été importée d'Inde. Et une partie qui, par contre, vient de très très vieux, de très très vieilles traditions chinoises. Et disons, grosso modo, il y a, lorsque l'on meurt, la mort est souvent représentée comme une arrestation. Des émissaires du monde des morts viennent vous présenter un mandat d'arrêt, ils vous passent les menottes et hop, ils vous emmènent souvent dans le temple du dieu des murs et des fossés, le temple local qui va vous diriger suivant vos mérites. Vous avez des voies, des raccourcis vers le ciel, mais ça c'est plus rare. Le parcours normal, c'est de descendre et de traverser successivement les 10 cours des 10 rois des enfers. Alors ces 10 rois, il y en a qui sont des immigrés, clairement. Il y a le roi Yama. C'est un dieu indien. Mais il y a aussi le roi du Traishan. C'est le roi du mont Trai. C'est une très vieille résidence des morts en Chine. Et donc ces 10 rois vont vous soumettre à des supplices assez désagréables, vous interrogent, vous présentent le miroir du karma qui va montrer tout ce que vous avez fait de mal dans votre vie. Et au terme du parcours, vous apparaissez devant le roi de la révolution de la roue qui vous choisit une nouvelle incarnation. Suivant vos mérites ou démérites, surtout. Et avant de vous renvoyer, on vous fait boire le breuvage de la mer Mong, qui est une soupe qui efface votre mémoire. Et vous recommencez votre vie en ayant oublié ce qui s'est passé précédemment. Et ça, c'est cette traversée des enfers qui s'est donc, disons, fixée à peu près vers l'an 1000 et qui a toujours valeur monétaire aujourd'hui.
0: Françoise Lowart, donc Vincent Durand-Astet vient d'évoquer le bouddhisme. Alors, de quelle manière les religions ou les courants de pensée tels que le bouddhisme, le taoïsme ou le confucianisme ont traité les monstres, les fantômes et les esprits?
2: Alors, avant de répondre à votre question, je voudrais très rapidement évoquer un temple extraordinaire qui est à Pékin, qui est le temple du Pic de l'Est, qui faisait partie de ces temples qu'on trouvait dans la plupart des villes, qui étaient dédiés aux souverains taoïstes du monde des morts et des mal-morts. Et dans ce temple, qui a été, pendant la période maoïste, qui a été transformé dans en bureau de la sécurité
0: public,
2: ce qui ne s'invente
0: donc
2: pas.
0: De la police.
2: De la police, la Gestapo chinoise. Ensuite, on l'a restauré. Vous avez toute une série de box dans lesquelles se trouve chaque fois un fonctionnaire avec deux assistants et divers êtres selon leur karma, selon leur mérite, si on veut employer un terme plus taoïste.
0: Et là, quelles sont les différences, par exemple, entre le bouddhisme, le confucianisme et le taoïsme dans la manière de traiter les démons, les enfers et les esprits?
2: On peut dire le confucianisme, en fait, son rayon, si je puis dire, ça va être les rites qui vous empêchent de devenir un fantôme. donc les rites officiels au cours desquels, après des cérémonies de deuil extrêmement importantes et qui sont véritablement structurantes pour la société, l'âme run, donc l'âme légère du mort, va être fixée sur une tablette ancestrale et disposée pour être honorée. Et si tout le monde fait ça, ça se passe bien, il n'y a pas de fantômes.
0: Alors, donc ce qu'on peut dire, Vincent Durand-Astey, c'est que Confucius n'aime pas les fantômes, par exemple, ou les esprits.
1: C'est pas qu'il ne les aime pas. Il préfère ne pas en parler. Il y a une phrase très célèbre où il dit « J'ai tant de mal à comprendre la vie. Comment voudriez-vous que je vous explique la mort ?» Et il dit plutôt « Le maître ne parlait pas des dieux, de l'anarchie, des tours de force et des esprits. »
0: Donc c'est des sujets dont il ne faut pas parler, presque tabou.
1: C'est pas tabou. Il a mieux à faire. Il s'occupe, comme disait Françoise, les Confucéens s'occupent de la vie. Ils s'occupent de la vie et de la société telle qu'elle est, et ils ne vont pas aller dans ces débordements. D'ailleurs, cette retenue n'a pas été du tout observée par des générations de lettrés qui n'ont pas cessé de mettre par écrit des histoires de fantômes, de prodiges, de démons et de violences.
0: Donc François Slowart, qu'en est-il des taoïstes, des bouddhistes ?
2: Mais ce qu'on peut dire, c'est que vous avez d'une part des taoïstes et des bouddhistes purs et durs, je dirais, qui font partie d'obédience bien reconnue. Vous avez j'essaie d'éviter le mot secte, mais bon, enfin, c'est pas le sens qu'on lui donne habituellement. Vous avez des sectes, des écoles bouddhiques qui sont tout à fait officielles, sérieuses, et aussi des courants bouddhiques tout à fait faciles à identifier. Mais dans la religion populaire, on a un joyeux mélange, et en général, dans les temples, vous avez un petit peu de tout, notamment le temple du Taishan, dont parlait le pic de l'Est, dont parlait Vincent. Donc c'est intéressant parce que le pic de l'Est à la fois participe de la cosmologie, je dirais, ancienne, puisqu'il constitue un des cinq piliers du monde. C'est aussi le lieu du souverain du pic de l'Est, qui est donc ce roi des enfers taoïstes. Et vous avez quantité d'éléments bouddhiques également. Je pense que à commencer par le fait de brûler de l'encens.
0: Vincent Durand-Astey.
1: Oui, un petit ajout aussi. Donc, on peut dire le problème, les taoïstes ont aussi beaucoup travaillé sur deux choses. Le fait de ne pas mourir du tout. Et le fait d'échapper à la mort purement et simplement.
0: Oui, la recherche de l'immortalité.
1: Ce qui est l'idéal de l'adepte taoïste. Et une autre branche, qui est vraiment une spécialité des taoïstes, surtout après le XIIe siècle, c'est l'exorcisme. Et il y a des rituels de combat et d'expulsion des démons menés par ceux qu'on appelle les fâcheux, les maîtres de rituels, qui appartiennent donc, se rattachent grosso modo au taoïsme. Et ça, ce sont des luttes à mort à l'aide de guerriers célestes pour chasser les démons dangereux et les expulser. Oui. Et les bouddhistes, ils ont apporté quelque chose qui a été complètement intégré et digéré, c'est l'histoire de la réincarnation. Puisque quand je vous ai décrit la sortie des enfers, on est réincarné. Ça, c'est une idée qui est venue, que les bouddhistes ont amené en Chine et qui a été adoptée par les Chinois. Et toutes ces couches-là se sont superposées et mélangées sans s'annihiler les unes les autres. C'est pour ça que si vous demandez où est passé tonton Zhang après sa mort, c'est assez compliqué. Est-ce qu'il est sur la tablette funéraire dans le hall des ancêtres ? Est-ce qu'il souffre aux enfers ? Est-ce qu'il en est sorti ? Est-ce que c'est lui le corbeau qui vous croise et qui vous réveille le matin, ou est-ce qu'il est encore autre chose, un démon, voilà. Il n'y a pas de résolution des contradictions. Il ne faut pas trop chercher à les résoudre, je pense aussi.
2: Finalement, l'attitude des taoïstes, enfin d'une partie des taoïstes, de rechercher l'immortalité physique est tout à fait particulière et non assimilable par le confucianisme ni le bouddhisme. Pour le confucianisme, l'immortalité, elle passe par la descendance, en fait, d'une certaine manière par l'œuvre. Et pour les bouddhistes, on a cette notion de non-attachement. Donc on ne s'attache pas à l'enveloppe corporelle que les taoïstes essayent de renforcer.
0: Vincent Durand-Astey, est-ce que tous les morts vont en enfer, comme chez les Grecs ?
1: Il y a quand même plus ou moins l'idée que lorsqu'on meurt, on devient un Guaifan, un prévenu des enfers, et qu'on doit y passer un certain temps. Sauf que, si on est spécialement vertueux, il y a quand même des raccourcis vers des séjours beaucoup plus heureux. Il y a un calendrier du deuil, comme ça, qui commence 7 jours après la mort, et il y a des rituels tous les 7 jours, 7 fois 7, 49, ça vient d'Inde, et puis après, les 100 jours après la mort, et puis l'année après la mort, les 3 ans après la mort, qui marquent la fin du deuil officiel pour les fonctionnaires. Et en fait, il y a des cérémonies qui sont faites à chacun de ces moments qui visent l'une ou l'autre des fameuses 10 cours des enfers. C'est pour ça qu'il y a 10 périodes. Donc il y a quand même cette idée que oui, on passe par là. Mais évidemment, il y a des morts intranquilles, il y a des morts de mal morts. Ils restent, ils errent sur Terre, ils sont potentiellement parmi les plus dangereux. Et c'est ce qui fait un peu les ressorts aussi de la peur. C'est qu'on peut s'attendre à des surprises.
0: Nous allons nous intéresser maintenant à la figure du renard, souvent associée au démon. Écoutons un extrait des Chroniques de l'étrange, un ouvrage écrit au XVIIe siècle par Pu Songling.
3: Un certain académicien dépérissait en proie à quelques succubes vulpins. Comme tous les moyens usuels, charme et exorcisme avaient été épuisés en vain, il avait sollicité un congé pour rentrer au pays dans l'espoir de lui échapper. Mais à son départ, la renarde le suivit. Terrifié, il ne savait plus que faire. Un jour, à la porte de la ville de Chuo, où il s'était arrêté, vint passer un médecin agitant sa clochette et se targuant de savoir terrasser précisément ce genre de créature maléfique. L'académicien l'invita à entrer. Quelle drogue lui prescrivit-il ? Un puissant aphrodisiaque. Le mire recommanda à ce dernier de pénétrer la renarde après avoir absorbé la potion. Elle n'en supporterait pas le choc. Le succube cherche à se retirer, gémit et supplie de cesser le combat. Il n'en fait rien, redouble la vigueur de ses assauts. La renarde se tourne et se tord, cherchant à lui échapper sans y parvenir. Au bout d'un moment, plus le moindre bruit. Que voit-il ? La créature tombée morte, réapparue sous sa forme de renarde.
0: Solange Cruveillé, bonjour.
4: Bonjour.
0: Vous êtes professeure des universités en langue et littérature chinoise à l'université de Montpellier. Paul Valéry, un de vos thèmes de recherche concerne le renard dans la culture chinoise. Alors pourquoi cet animal est-il associé aux démons en Chine ?
4: Alors ce sont des croyances qui tirent leur origine dans la Chine vraiment très ancienne. D'abord par rapport à des caractéristiques physiques de cet animal. D'abord son regard, qui est un regard un peu particulier, qui fait penser peut-être à un regard humain, par ses cris aussi, parce qu'il a un cri très particulier que les Chinois vont associer au vagissement de nouveau-nés ou au rire démoniaque, et bien sûr sa ruse et son intelligence qui le rapprochent encore une fois de nous. Mais il faut attendre un petit peu plus longtemps pour qu'on observe son comportement. Et là, il faut savoir que le renard, c'est un animal qui vit dans le monde sauvage, mais qui a tendance à se rapprocher du monde des humains. C'est également un animal qui vit dans les terriers, donc à l'intérieur de la terre, qui regorge d'énergie vitale. Et c'est aussi un animal qui a tendance à être actif entre la fin de la nuit et le début du jour. Et dans la conception chinoise, la nuit, c'est tout ce qui est yin, c'est le froid, l'obscurité, etc. Et le jour, c'est tout ce qui est yang, c'est la lumière, c'est la chaleur. De sorte que cet animal vit un peu entre le yin et le yang, en plus d'accumuler de l'énergie qi dans la terre. Et enfin, le dernier élément dans son attitude, c'est le fait qu'il traîne souvent dans les cimetières. Donc il peut élire domicile dans des tombes, par exemple. Et il a aussi cette fâcheuse habitude que nous rapportent les Chinois de l'Antiquité de s'attaquer aux ossements humains. Or, comme l'ont dit Vincent et Françoise tout à l'heure, dans les ossements humains, il y a cette fameuse âme terrestre, cette âme peau. Et en s'emparant des ossements, le renard peut s'emparer de l'âme et acquérir un don de métamorphose.
0: Solange Cruveillé, alors... On l'a entendu dans ce texte, qui est une scène de viol, ni plus ni moins. Et quand il est question des renards, il est surtout question des femmes renardes avec des allusions sexuelles. Quelles sont-elles ?
4: Alors oui, ça c'est plutôt une caractéristique des récits littéraires, cette tendance à présenter la renarde en particulier, qui va se métamorphoser en belle femme pour venir séduire les jeunes hommes vigoureux. C'est à rattacher cette fameuse capacité de métamorphose dont j'ai parlé tout à l'heure. La femme renarde étant, comme le renard d'ailleurs, est en quête d'immortalité, donc ça c'est très important de le noter, une vraie immortalité, c'est-à-dire qu'elle va cultiver son énergie pour dépasser plusieurs centaines d'années et ensuite atteindre l'immortalité. Et l'un des moyens qu'elle peut utiliser pour cela, c'est de se nourrir de l'énergie yang des hommes. Et la meilleure moyen qu'elle ait trouvé pour faire ça, c'est d'avoir des relations sexuelles avec eux. Il faut savoir que l'homme est rattaché plutôt au yang dans la tradition, alors que la femme est rattachée au yin. Dans le cadre de relations sexuelles, le yin est inépuisable, donc il n'y a pas vraiment de danger d'associer notre yin avec le yang. Par contre, pour les hommes, il faut préserver ce yang et essayer de ne pas s'épuiser à la tâche sexuellement, au risque de tomber malade, voire de mourir. Donc la renarde se métamorphose en belle femme. Elle sait très bien à qui pense le jeune homme, parce qu'elle peut lire dans les rêves, etc. Et elle va le séduire et l'épuiser grâce aux relations sexuelles.
0: Solange Crevoyer, les femmes renardes sont-elles toujours malveillantes ?
4: Alors, pas du tout. À l'origine, par rapport à leur côté sauvage et leur côté démoniaque, on aurait tendance à dire que oui, puisque leur but, c'est essentiellement de voler cette énergie vitale pour renforcer la leur. Mais petit à petit, sous la plume des écrivains chinois du deuxième millénaire, surtout sous les Ming et ensuite sous les Qing. Vous avez parlé tout à l'heure du fameux Poussonli, hein, qui est qualifié de grand maître des contes vulpins, donc des contes de renards. Petit à petit, ce personnage de la femme renarde va devenir un peu sentimental, romantique, et au-delà de représenter vraiment un fantasme au niveau des relations charnelles, elle devient un petit peu l'emblème des relations interdites, de l'amour libre, etc. Et on a beaucoup d'exemples comme ça où les renardes soit sont 100% bienveillantes, soit sont malveillantes au départ et au contact du lettré finissent par tomber amoureuses et par se racheter, on va dire, une conscience.
0: Solange Crevoyer, comment le terme, donc il y a ce terme qu'on a en chinois, on dit « ruliting », hein, c'est ça, la femme renarde, comment ce terme a évolué aujourd'hui dans le monde contemporain chinois ? Est-ce qu'il est toujours utilisé ?
4: Alors, il est toujours utilisé de façon extrêmement péjorative, puisque l'esprit renard, hein, la femme renarde, est surtout célèbre pour son côté séducteur. Et aujourd'hui, si vous qualifiez quelqu'un de femme renarde, c'est extrêmement blessant et humiliant. Ça veut dire que vous dénoncez le côté lascif et peut-être femme très, très attirée par la sexualité de la personne que vous souhaitez viser.
0: Et la femme renarde, est-ce qu'elle est toujours présente dans l'imaginaire chinois d'aujourd'hui, dans la littérature, les films ?
4: Oui, là aussi, c'est une continuité avec en parallèle une évolution, c'est-à-dire que je pense particulièrement aux films, je pense aussi aux romans de chevalerie, etc. On a des personnages de femmes renardes qui sont un peu guerrières, très volontaires, très dangereuses, mais également extrêmement séductrices. On a perdu un petit peu ce qu'on avait dans le fond culturel un peu plus ancien, avec des femmes très, très solitaires et des lettrés un peu rêveurs. Mais elle est toujours très présente et tout le monde en parle. Et il y a même des gens qui continuent à avoir peur de belles femmes qu'ils peuvent croiser comme ça en sortant dans la race campagne, à se demander est-ce que c'est une fantôme, est-ce que c'est une renarde, peut-être que je ne vais pas trop m'approcher d'elle.
0: Vincent Durand-Dasté, à part le renard et les femmes renardes, est-ce qu'il y a d'autres animaux qui sont liés aux démons en Chine ?
1: Oui, enfin, démon ne convient peut-être pas tout à fait.
0: Ouais, les esprits plutôt, ou les fantômes, voilà, ou les esprits.
1: On a parlé du taoïsme. Alors au fond, les animaux géniaux, intelligents, comme les renards, il y a aussi les serpents blancs, les singes, tout ça selon les animaux qui ont, les tortues, sont les animaux qui ont la capacité de vieillir et de se mettre à l'école des taoïstes, hein, de cultiver leur principe vital pour... Alors, ils emploient des voies un peu déshonnêtes, c'est-à-dire qu'ils vont effectivement prendre l'apparence substances humaines pour voler le sperme de leurs amants pour s'en nourrir, provoquant, comme l'a très bien dit Solange, parfois leur maladie et leur décès. Mais ce ne sont pas vraiment des démons par essence. Et c'est vrai, comme le disait très bien Solange, de plus en plus on voit dans la littérature des nobles renardes. Hein, dans une des premières récits sur une noble renarde, le narrateur conclut à la fin « Ah, il y a bien des femmes d'aujourd'hui qui ne la valent pas. » Et elle s'est sacrifiée pour son amant avec altruisme. Le mot démon leur convient relativement mal. Tout de même.
0: Françoise Leward, est-ce que ça désigne pas non plus une manière très patriarcale de considérer la femme quand même comme un danger avant tout?
2: Alors, vous avez tout à l'heure parlé de viol avec ce triste sort qui est réservé à cette renarde. Il y a là encore un champ métaphorique qui va de la très belle femme, la courtisane, la fantôme et la renarde. Je suis d'accord avec Vincent que les démons et les renardes ne font pas partie de la même catégorie. On peut dire qu'avec les démons, on transgresse la frontière entre un état vivant ou mort, tandis qu'avec les renards, c'est entre les espèces. Et Jean Lévy disait quelque chose de très, très intéressant. Il disait les renards, c'est parce qu'il y a aussi des renards, il n'y a pas uniquement des renards, c'est un peu comme des voisins un peu envahissants, quoi. Des voisins qui vous jouent des niches d'une certaine manière. Alors, oui, il y a une misogynie. Bon, la misogynie, elle est à la fois partout, mais pas toujours. Ce qui est intéressant, justement, c'est la diversité. Des jugements qui sont portés sur ces créatures. En général, dans les contes, par exemple, vous avez des histoires atrocement misogynes et puis des histoires qui ne le sont pas du tout, dans lesquelles les courtisanes, par exemple, révèlent un noble cœur. Et ce qui est, je dirais, un des points communs de ces histoires de fantômes, de renardes, etc., c'est qu'une femme... Une jolie femme toute seule qui se promène dans la campagne, méfiance. Attention pour elle et méfiance pour le naïf lettré.

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1: Un clin d'œil au chef-d'œuvre de Wong Kar-wai, Chongqing Express de 1994, où l'actrice et chanteuse Fei Wong, ou Wang Fei en chinois mandarin, se transforme en une présence fantomatique bienveillante dans le domicile du policier incarné par Tony Leung. Elle manipule les objets à son insu, créant des quiproquos à répétition. Françoise Lowart, tout comme Fei Wong, les fantômes féminines ne sont pas forcément malveillantes.
2: Non. Dans la grande légende, le serpent blanc, qui est une légende qui a donné lieu à des opéras et qui a donné lieu à un film mémorable de Choi Ark, de Green Snake cette fois-ci, avec Maggie Cheung qui serpente. C'est le mauvais, c'est plutôt le moine. Le moine qui casse l'histoire d'amour entre une serpente amoureuse et un jeune lettré, et qui finit par l'enfermer sous une pagode, qui est un lieu qu'on visite encore et qui fait partie du folklore de la région de Hangzhou.
1: Vincent Durand-Asté, quels sont les attributs physiques classiques du fantôme féminin ?
3: Ah, Judith Zeitlin, qui a écrit tout un livre sur l'héroïne fantôme, avait dit que les fantômes sont en quelque sorte une perfection du yin. Elles sont super yin, c'est-à-dire qu'elles sont légères, évanescentes. Alors c'est un standard de beauté en Chine, vous savez, les petits pieds qui ont donné les pieds bandés, mais elles ont la peau très froide, elles semblent flotter, et elles représentent quelque chose d'éthéré, un idéal, mais en même temps quelque chose d'un peu étrange et dangereux. Et c'est vrai qu'il faudrait peut-être distinguer entre la culture populaire et la culture lettrée, mais c'est un vieux fantasme des lettrés, les amours avec une belle revenante, et quelque chose qui a souvent été lié un peu à la nostalgie du passé. Par exemple, au début des Ming, il y a une histoire, et beaucoup d'histoires circulé, mais il y en a une qui n'est pas la plus célèbre auquel je pense, c'est qu'un jeune lettré se promène dans des montagnes, et il est invité dans un somptueux palais par une belle jeune femme qui lui fait passer un petit concours poétique qu'il réussit. Cela lui donne accès à son lit, au luxe de sa vie. Il vit très heureux avec elle. Et au bout d'un an, elle lui explique, elle pâlit, elle dit que le ciel l'a retrouvée et a condamné leurs amours. Et il faut qu'il s'en aille au plus vite. Elle le met dehors en grande hâte. Les nuages s'accumulent au-dessus de la vallée. L'orage frappe. Et quand le lettré veut revenir là où la foudre est tombée, il a vu qu'elle était tombée sur le palais où il avait vécu ses amours avec cette jeune femme. Il trouve une tombe, un vieux tumulus ouvert. Et dans ce tumulus, il y a des ossements brisés. Et de ces ossements brisés coule du sang frais. Et en quittant la vallée, il comprend que a été enterrée là une concubine de la dynastie des Song. C'est-à-dire que il a vécu une année d'amour avec une fantôme qui représentait la dernière dynastie chinoise avant les Ming, puisque et au-delà de l'intermède mongol. Et au moment des Ming, on raconte beaucoup d'histoires comme ça. Une certaine Lin Sun Yang était devenue très célèbre. Donc il y a tout un folklore d'amour mélancolique de lettrés et de fantômes. Ça, c'est plutôt un fantasme lettré.
1: Françoise Lowart.
2: Oui, les lettrés ont une attitude que, pour ma part, je trouve assez agaçante vis-à-vis des femmes. C'est qu'ils y, à la fois ils en voient ils y voient des créatures tout à fait éthérées, morales, etc. Mais ils sont conscients de l'injustice qu'elles doivent subir. Hein? D'où l'expression d'ailleurs très souvent réelle que disaient des pères ou des grands-pères à leurs filles, quel dommage que tu ne sois pas un garçon. Et donc il y a cette manière de se projeter pour les lettrés dans l'image de la femme malheureuse. Et c'est assez agaçant parce que c'est des gens qui avaient le pouvoir, ils pouvaient changer la situation, ils ne l'ont pas fait.
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5: Ni de hu ren shi yi tiao qian nian de bai she jing.
6: Jia lu luo zhen shi ya mo ni.
7: Blanca, ma sœur.
8: Vous êtes réveillée?
7: Où sommes-nous?
9: Au village des chasseurs de serpents. C'est le jeune Xuan qui vous a sauvé.
7: n'échappe pas à sa nature. Tu es un humain, je suis un démon.
10: A holy warrior must confront the ultimate evil. Even if it means forsaking one man's chance at eternal love.
1: Françoise Loward, vous évoquiez tout à l'heure la légende du serpent blanc. Alors, nous venons d'entendre différentes adaptations cinématographiques de cette légende, depuis une version japonaise des années 50 jusqu'à la plus récente, une version chinoise en 2023. Françoise Loward, pouvez-vous nous présenter cette légende du serpent blanc et pourquoi elle est aussi connue ?
2: Pourquoi elle est aussi connue, ma foi, ça je ne pourrais pas le dire, mais elle est très touchante. C'est l'histoire donc d'un jeune homme. Ce sont des étudiants pour les concours. Il faut quand même dire un petit mot des concours parce que c'était une épreuve démoniaque. Hein. C'était véritablement les enjeux étaient extrêmement importants. Et c'est une période où les jeunes gens étaient fragilisés, souvent où ils n'étaient pas chez eux, donc ils étaient seuls, ils étaient en proie à des tentations. Il y en a qui se sont perdus dans les quartiers des courtisanes, etc. Et donc ce jeune homme rencontre une très jolie femme et sa suivante sur un lac. Et je me demande si je ne suis pas en train de dire une bêtise, c'était pas un pharmacien plutôt le...
3: Oui, lui n'est pas lettré pour le moment.
2: Il n'est pas lettré.
3: C'est un cas, bien
2: mais,
3: d'autres le sont dans ces
2: rencontres. Normalement, c'est ça. Oui, mais justement, dans le cas du serpent blanc, c'est un... peu importe. Un jeune homme qui tombe amoureux donc, de ces deux jeunes femmes et il... tout se passe bien jusqu'à ce qu'il tombe sur un exorciste, un moine, d'abord un taoïste, puis un moine exorciste extrêmement fort et volontaire, et qui finit par emprisonner la jeune femme sous une pagode, à l'écraser littéralement. Alors c'est une histoire qui, je pense, qui est populaire parce qu'elle a donné lieu à quantité d'opéras et c'est amusant à mettre en scène parce que vous avez les eaux débordées, vous avez quantité de jeux de scène. Et il ne faut pas oublier aussi que les acteurs d'opéra étaient des hommes qui incarnaient des femmes. Donc il y a toujours un aspect assez charmant quand un très bon acteur incarne une grande beauté.
1: Vincent Durand-Aspé.
3: Oui, je voulais dire aussi que des amants animaux comme les renardes ou Serpent Blanc sont un peu compromettants parce que fait Serpent Blanc ? Elle lui amène des richesses. Mais le problème, c'est qu'elle lui amène des beaux vêtements, elle lui amène de l'argent, mais qu'elle a volé.
2: Oui.
3: Parce que le renard, le serpent se faufile partout. Mmh. Et en fait, il faut dire que dans la culture populaire, il y a en Chine du Nord, le culte de l'esprit renard, par exemple, est très vivace. Oui. Mais les esprits renards, qu'est-ce qu'ils font ? Alors, ils donnent des conseils médicaux, ils font des ordonnances de médecine traditionnelle, mais aussi, ils peuvent vous apporter de la richesse, mais ils ont pris l'argent chez le voisin. Ce sont des dieux des richesses mal acquises. Et on en a un petit écho dans la légende Serpent Blanc, où plusieurs fois, le malheureux se retrouve bastonné, emprisonné, exilé, parce que, avec une parfaite bonne intention, elle lui a apporté des objets, mais qui ont été reconnus comme volés ensuite. Donc il y a cette ambiguïté. Et sur la popularité de serpent blanc, il faut dire que les communistes chinois, plus exactement les révolutionnaires chinois du début du XXe siècle, ont choisi des légendes qui leur paraissaient progressistes, qui leur paraissaient justement défendre le point de vue des femmes contre l'ordre patriarcal. Alors Dieu sait que dans l'ordre patriarcal réel, les choses n'ont pas tellement changé que ça, mais il y a cette histoire des quatre grandes légendes, par exemple, qui sont des histoires de femmes fortes, qui ont toujours fasciné les lettrés, et qui ont aussi fasciné les lettrés communistes d'une certaine façon, même si on peut pas dire que sur le plan de l'égalité des sexes dans la Chine d'aujourd'hui, ça soit idéal.
2: Il y avait aussi un élément anti-bouddhiste hein, de la part des communistes enfin, qui ont combattu les religions.
1: Donc on évoquait ces différentes adaptations, notamment à l'opéra de la légende du Serpent Blanc. On a évoqué aussi Pu Songling, mais il y a eu d'autres. Est-ce qu'il y a eu d'autres maîtres un peu de l'étrange, du fantastique dans la littérature chinoise?
3: Il n'y a que ça, ou presque. Prenez par exemple un personnage du XVIIIe siècle qui s'appelle Ti Yun. C'est quasiment le ministre de la culture de l'empereur Qianlong. Il est chargé de la grande anthologie, de l'orthodoxie confucéenne parfaite, le livre intégral des quatre magasins. À ses moments perdus, il note toutes les histoires de fantômes, de renards qu'il peut rencontrer. Et il les explique à sa manière confucéenne. Hein, il y a des renards qui sont au fond, qui lui ressemblent, qui cultivent leurs principes vitaux et qui lisent les classiques, mais il adore ça. Et ils l'ont tous fait. Et la littérature, ce qu'on appelle les Zheguai, c'est une, ce sont des...
1: Qu'est-ce que c'est les Zheguai?
3: C'est simplement noter les prodiges.
2: L'anecdote.
3: Exactement ce que Confucius disait, ce qu'il ne fallait pas faire. Guai, le prodige. Et donc c'est noter finalement, comme a dit un des meilleurs spécialistes de cette littérature-là, tester les limites du monde, les limites des espèces, les métamorphoses, la mort, les pays étrangers, les choses étranges. Et finalement, lorsque dans les années 1870, la presse périodique s'est développée en Chine, à Shanghai, hein, dans le Shenbao, il y avait un supplément du Shenbao, dont les nouvelles sensationnelles étaient rien d'autre que des Zheguai, en chinois classique, avec un joli dessin qui reprenait des histoires, mais disant... Et puis à côté, une histoire d'une étrange locomotive en Angleterre et d'un esprit renard dans la province d'à côté. C'était un... Et finalement, maintenant, alors le régime actuel est redevenu plus sévère à l'égard de ce qu'il appelle les superstitions, mais pendant les années 80-90, on avait de nombreux sites web qui emmagasinaient les histoires de fantômes. Hein. Ça s'est malheureusement un peu ralenti.
1: Françoise Leward, vous évoquiez tout à l'heure les morts de Mao Tse-tung, sous la période de Mao, pendant la révolution culturelle, de quelle manière Mao utilise justement la rhétorique des démons?
2: Alors, Mao utilise la rhétorique des démons en faisant qualifier ses adversaires de démons serpents ou démons à tête de buffle. C'est donc d'une certaine manière certains gardes rouges et militaires maoïstes et hauts dignitaires maoïstes se sont conduits comme des démons. Mais ce qui est aussi extrêmement frappant, c'est le fait qu'on n'a pas finalement tiré un bilan officiel de la période maoïste, et notamment des souffrances immenses qui ont été infligées au peuple. Alors on parle toujours de la révolution culturelle, mais la grande période productrice de fantômes, c'était le grand bond en avant, c'est-à-dire cette volonté absurde de vouloir construire des villes à la campagne et qui a abouti à une famine de près de 40 millions de...
1: Fin des années 50.
2: Fin des années 50.
3: Début des années 60.
2: Et les intellectuels qualifiés de droitiers étaient à ce moment-là envoyés dans des camps où ils sont, pour une grande partie d'entre eux, morts de faim. Et vous avez un cinéaste qui s'appelle Wang Ping, qui a fait un film absolument remarquable qui s'appelle Les âmes mortes, je pense, où justement on voit à un moment donné dans les champs les ossements qui affleurent véritablement. Et les gens du coin ont voulu les rassembler, ce qui est l'acte de piété par excellence si on veut rendre hommage aux morts, mais surtout éviter d'avoir des démons et des fantômes. Dans un premier temps, les autorités locales ont accepté, et puis on les a arrêtés. Et tous ces morts, toutes ces souffrances seraient suspendues dans l'air, d'une certaine manière.
1: Vincent Durand-Asté, Mao, quel rapport il avait justement avec les démons, les fantômes, est-ce qu'on le sait, les esprits?
3: C'est un homme de culture assez rurale, au fond. Il connaissait les grands cycles romanesques, hein, le roman Les Trois Royaumes, Le Voyage vers l'Ouest. Et comme disait Françoise, il a utilisé d'ailleurs, hein, quand il a lancé les gardes rouges, quand il a lancé des adolescents déchaînés contre le parti, contre ses propres amis pour les renverser, il utilisait finalement une manière de lever des armées démoniaques pour créer un ordre nouveau qui, comme notre collègue Baran Harar l'a bien montré, l'usage d'un paradigme démoniaque de l'histoire chinoise qui s'est reproduit maintes et maintes fois. Et François disait, après le grand bond en avant, je lisais un article récemment que après la grande famine, c'est 59-61, 62-63, les gens commencent à avoir beaucoup de fantômes. Et la presse locale en parle, le parti est embêté, les gens racontent à nouveau des histoires de fantômes. C'est pas par hasard d'ailleurs qu'en 63, on réinterdit à nouveau les pièces à fantômes, et notamment une pièce qui s'appelle Lin Huiniang, est une des premières pièces qui sera interdite par la bande des quatre à la veille de la révolution. révolution culturelle. Parce que le parti, c'est qu'il joue avec des choses dangereuses. Il y a eu des millions de morts. Et au 19e siècle, la guerre des Taiping, hein, des années 1850, on parle de 20 à 50 millions de morts, la plus grande guerre civile de l'histoire de l'humanité. Il y a justement une très belle notation du lettré Hué, comme ça, qui lui ne voit pas les fantômes, mais sa femme voit les fantômes. Et il quitte le sud ravagé par la guerre des Taiping, et sa femme dit, regarde, il y a des fantômes dans notre bateau. Et Hué, qui lui-même écrira un Jugwai, des récits sur l'étrange, dit, ah, la situation est si terrible que même les fantômes fuient.

0: En 1985 sort Mr. Vampire, une comédie d'horreur hongkongaise réalisée par Ricky Lau. Le film est un succès au box-office. Le producteur Sammo Hung a expliqué qu'il voulait montrer sur grand écran les histoires que lui racontait sa grand-mère pendant son enfance. L'une des principales sources d'inspiration de cette grand-mère était justement les chroniques de l'étrange de Pusongling. Arnaud Lanuc, bonjour.
1: Bonjour.
0: Vous êtes spécialiste du cinéma de Hong Kong et vous vivez dans ce territoire chinois où vous êtes attaché audiovisuel au consulat général de France. Vous êtes aussi l'auteur de Tsui Hark, la théorie du chaos, publié en 2023 à Omak Book. De quelle manière, Arnaud Lanuc, le cinéma hongkongais des années 80 s'empare de ces récits anciens où apparaissent les monstres et les fantômes ?
1: Eh bien, il s'en empare de manière très naturelle parce que il faut bien comprendre que il y a eu plusieurs cinémas chinois durant la deuxième moitié du XXe siècle, puisqu'à partir du moment où les communistes ont pris le pouvoir en Chine continentale en 1949, ils ont imposé un cinéma dit de réalisme social sur le modèle soviétique et dans lequel le fantastique a été quasi intégralement exclu. Alors ça fait suite à de nombreux débats qu'il y avait eu durant les années 30 quand le cinéma chinois était essentiellement centré sur Shanghai. Mais donc à partir du moment où le cinéma de Chine continentale s'est exclu de ce côté fantastique, eh bien c'est Hong Kong et Taïwan qui ont récupéré cette manne en histoire particulièrement populaire. Et à partir des années 60, 70, et ça a vraiment trouvé son apothéose à partir des années 80, 90, le cinéma de Hong Kong a fait une quantité absolument phénoménale de films fantastiques, s'inspirant directement ou parfois de manière très libre des grands mythes et des grands mythes chinois, avec donc le personnage du Guangxi. Alors je m'excuse parce que moi, étant donné que je représente Hong Kong, j'avais utilisé les termes en cantonais et pas les termes en mandarin. Donc le Guangxi, c'est le Jiangxi, donc ce qu'on appelle le vampire chinois, même si en pratique, si on doit trouver un espèce d'équivalence occidentale, la manière dont il se comporte le rapproche davantage du zombie. Et donc, à partir de 1985, ça a été un véritable raz-de-marée suite au succès de Mr. Vampire, donc comme vous l'avez indiqué, qui a été initié par Sammo Hung. Sammo Hung, c'est vraiment une personnalité majeure et incontournable du cinéma de Hong Kong durant les années 80. C'était un ancien condisciple de Jackie Chan à l'Opéra de Pékin et il est devenu un réalisateur-producteur absolument majeur pendant cette période de l'âge d'or du cinéma de Hong Kong des années 80-90. Et c'est à lui donc qu'on doit ce Mr. Vampire. Et ça a été un film qui a eu un succès énorme à Hong Kong et à Taïwan, et qui a lancé une vague d'imitations et de variations pendant une période de 5 à 10 ans.
0: Arnaud Lanuc, qu'est-ce qui distingue immédiatement un film d'horreur hongkongais d'un film d'horreur occidental, par exemple ?
1: Ben, la grande différence, c'est que le film d'horreur hongkongais, il va ne pas forcément tout miser sur le côté horrifique du genre. Et il va essayer de nous proposer un espèce de pot-pourri absolu qui est de nature à plaire à tous les publics possibles. Donc si on prend le cas de Mr. Vampire, il y a effectivement quelques éléments un peu horribles, ne serait-ce qu'à travers la figure du Guangxi, du vampire chinois. Mais à côté de ça, il y aura également une grosse dose de comédie, il y aura également un petit peu de romance fleur bleue, et puis il y aura ce qui est devenu la marque de fabrique hongkongaise, à savoir des séquences d'action particulièrement impressionnantes, utilisant des éléments à la fois de l'opéra de Pékin et du kung-fu.
0: Il y a un autre film, Arnaud Lanuc, à part Mr. Vampire, Chinese Ghost Story, je crois, en 1987. Pourquoi ce film est-il devenu un classique ?
1: Alors effectivement, donc histoire de fantôme chinois qui a été d'ailleurs récompensé au Festival d'Avoriaz en France. Donc ça à la base, c'est une histoire de Pusongling qui avait été déjà adaptée précédemment dans le cadre du cinéma de Hong Kong, entre autres par un cinéaste qui travaillait pour la Shaw Brothers qui s'appelait Lian Chiang, Lian Choi en cantonais. Et donc lui avait fait une adaptation assez romantique, assez gothique. Un peu de ce qu'on pourrait trouver du côté de la Hammer du cinéma britannique. Et c'est un film qui avait particulièrement marqué Choi Hark qui, durant les années 80 et 90, va devenir lui aussi un des gros moteurs du cinéma de Hong Kong et qui va vouloir refaire une adaptation de cette histoire célèbre de la littérature chinoise. Et ça va donner donc ce Histoire de fantôme chinois en 1987, qui n'est pas réalisé par Choi Ark, mais par un de ses bras droits de l'époque qui s'appelle Ching Siu Tung, qui est un chorégraphe très célèbre et qui d'ailleurs un peu plus tard travaillera avec notre Mylène Farmer nationale dans le cadre d'un vidéoclip. Et ce duo Ching Siu Tung Choi Ark, ils vont signer donc une nouvelle adaptation extrêmement moderne de cette histoire, avec la volonté de coller à des codes quelque part qui correspondent plus au Hong Kong des années 80. En l'occurrence, la relation qu'il y a entre le collecteur des impôts joué par Leslie Cheung et la fantôme jouée par Joey Wong se rapproche davantage de la relation qu'il peut y avoir entre une prostituée et un jeune étudiant qui s'est amouraché de celle-ci. Et ça fait plus référence à ce qui se passait à Hong Kong durant cette période, avec des clubs à hôtesses qui étaient devenus extrêmement populaire. À côté de ça également, à la fois dans le cadre de Mr. Vampire et dans le cadre de Histoire de fantômes chinois, le fait de raconter ces histoires avec des créatures surnaturelles qui interviennent et qui sont confrontées, alors plus ou moins selon les versions, à une certaine modernité hongkongaise, eh bien, c'est un moyen pour les cinéastes de Hong Kong de discuter de ce que c'est que l'identité hongkongaise et quel est le rapport toujours difficile à la Chine. En 1984, il y avait les accords de rétrocession qui ont été signés entre le Royaume-Uni et la Chine populaire, qui prévoyaient donc le retour de Hong Kong à la Chine en 1997. Et clairement, ces questions-là de quel est le rapport de Hong Kong par rapport à la Chine étaient devenues particulièrement prégnantes, et ça se retrouve dans tous les films de Hong Kong de cette période, et tout particulièrement dans ces films à tendance fantastique.
0: Arnaud Lanuc, une dernière question. Ces films d'horreur presque comiques, hein, ont-ils eu une influence en Chine continentale ou à Hollywood ?
1: Alors, à Hollywood, pas trop, même si on retrouve certains éléments dans la manière de la réalisation de films comme Histoire de fantômes chinois, qui ont été repris partiellement par le cinéma américain dans certains gimmicks, en tout cas visuels ou bien en termes d'action. Mais par contre, clairement, le cinéma de Chine continentale, lui, a été très, très influencé par le cinéma de Hong Kong. Et on peut dire que maintenant, depuis une période d'environ un peu plus de 20 ans, celui-ci essaie de récupérer les codes qui ont été créés par le cinéma de Hong Kong et de se les réapproprier. Donc maintenant, effectivement, l'entreprise est quasiment totale, dans le sens où le cinéma de Hong Kong a largement diminué par rapport à son âge d'or des années 80-90. Quand on parle de l'âge d'or, c'était environ 200 films qui étaient produits par an. Là, à l'heure actuelle, on est dans le meilleur des cas à une vingtaine de films. Et les films qui sont réellement produits à Hong Kong, qui ne sont pas des coproductions avec la Chine, ce sont des films à petit budget dans lesquels il est finalement assez difficile d'incorporer du fantastique, parce que le fantastique, ça implique des effets spéciaux, ça implique du maquillage, donc ça implique un budget un peu plus important que la moyenne. Et donc maintenant, ce type de film est produit essentiellement en Chine continentale, mais avec des éléments spécifiques à la culture de Chine continentale, à savoir que là-bas, il y a toujours une certaine condamnation des superstitions dans le cadre du cinéma. Et par conséquent, les cinéastes de Chine continentale qui essayent de se réapproprier les figures qui ont été popularisées par le cinéma de Hong Kong, eh bien, ils sont obligés de louvoyer. Donc quand vous voyez, par exemple, des films de vampires chinois, de Gengsi, de Chine continentale produit ces quelques dernières années, eh bien, vous aurez toujours, à un moment donné, une justification, soit pseudo-scientifique par rapport à l'existence de ce vampire, ou bien on va vous dire, ah ben en fait, ce sont des illusions, ou bien c'est un rêve. Et tout ça, en fait, c'est un moyen de contourner la censure chinoise par rapport à une certaine interdiction de ces éléments qui sont considérés comme superstitieux.

On termine cette émission avec la chanson « Monstres et démons » de l'interprète hongkongaise Panther Chan. C'est la fin de cette émission consacrée aux monstres et aux fantômes.

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9: Est-ce qu'on doit se promener pour aller voir des livres ou est-ce qu'ils sont tous là?
10: Mais ils sont partout. J'ai presque plus de place.
8: Le Book Club.
10: Il y a eu des travaux de ravalement de façade. Est-ce que j'ai dû rentrer mes plantes? Sauf qu'il y a des décès depuis.
9: Des décès de plantes?
10: Ouais. Et du coup, là, c'est genre une sorte de champ. Mon bureau est en fait un champ et maintenant, je travaille sur le
8: dans la bibliothèque de Mélissa Lavaux.
10: Il y a plein de livres ici.
9: Bah ouais.
10: Il y en a encore dans le couloir, il y en a dans ma chambre.
8: Marie Richeux.
11: Mélissa Lavaux est une autrice, compositrice, interprète dont les projets de disques sont toujours tissés d'une narration profonde. On l'a entendu plusieurs fois sur notre chaîne et ailleurs dire son amour pour de nombreuses autrices et auteurs. En voyant arriver son dernier disque, où elle explore en musique les différents rendez-vous qu'elle a eus depuis la plus tendre enfance avec le péril, qu'il soit physique ou psychique, il nous est apparu évident qu'il fallait lui demander de déballer sa bibliothèque. Une évidence confirmée en poussant doucement la porte de son appartement, décrit par elle comme une grotte végétalisée. L'appartement-grotte était effectivement rempli de livres. Très attachée à ce que son travail épouse des dynamiques mémorielles ou militantes, l'histoire haïtienne, les histoires queer, les histoires de communautés liées à la maladie se rencontrent dans ses chansons comme dans les rayonnages de sa bibliothèque. At my softest, I am most dangerous, c'est le titre de ce nouvel album dont on écoutera des extraits dans l'épisode du jour. Douceur et fréquentation du danger étant aussi au rendez-vous dans les textes choisis par Mélissa Lavaux pour vous aujourd'hui. Tout se recoupe, place à sa bibliothèque.
9: Merci beaucoup Mélissa Lavaux de nous accueillir chez vous. Comment on peut décrire cet endroit dans lequel on arrive? Où on se sent vraiment immédiatement... Comment dire?
8: Très bien quoi.
10: Oh merci. J'ai dit que toujours c'est une tanière de sorcière ou de grand-mère.
9: Ouais, ça fait un peu ça, mais c'est vrai.
10: Parce que j'ai beaucoup trop de... En anglais, on dit tchotchkes.
9: Et c'est quoi?
10: Et c'est juste genre, j'ai plein de petits objets, de souvenirs. Et j'adore prendre des photos absolument ridicules. Du coup, il y a une photo de moi avec mon meilleur ami, qui est aussi de temps en temps mon bassiste, Sébastien Richelieu, quand on était au Brésil et on a été au pain de sucre. Et j'insistais à prendre une photo absolument ridicule de touriste.
9: Ouais, vraiment, un vrai touriste, ouais.
10: Et puis j'ai gardé mes souvenirs de Beyoncé, de Cowboy Carter. Il y a plein de fleurs séchées, de plantes.
9: Il y a des plantes vivantes, non séchées, telles ce ficus à ma gauche.
10: Ouais, ce ficus, en fait, c'est la première plante que j'ai eue quand je suis arrivée sur Paris et que j'ai ramenée en métro avec des amis que je me suis fabriquée avec une appli.
9: Quoi?
10: Parce qu'en fait, quand on arrive sur Paris, quand on arrivait à l'époque sur Paris, il y avait plein d'applis, genre rencontrer des gens et tout. Et puis j'en rencontrais plein de gens. Parce que j'avais...
9: Mais quelle époque?
10: 2008, en 2008.
9: Mais quelle appli en 2008 pour faire des amis?
10: Il y avait différentes applis où genre rencontrer des Parisiens ou rencontrer des Américains.
9: Okay.
10: Et ça, j'allais à tous les trucs parce que en fait, j'avais pas encore de concert pendant un an, donc j'ai donné des cours de chant, j'ai donné des cours d'anglais, j'ai donné des cours de plein de trucs et j'allais récupérer des trucs sur Freecycle parce que j'avais pas de sous. J'avais à peine des sous pour m'acheter des meubles ou quoi que ce soit.
9: Économie circulaire, quoi.
10: Économie circulaire.

0: L'air absolument. Maintenant, je suis devenue complètement différente parce que je suis comme, ouais, mais genre, j'ai risqué d'avoir des puces de lit et tout. Et j'ai jamais rien eu, mais quand même.
1: Donc, ce ficus, il vient de cette époque-là.
0: Ce ficus vient de Free Cycle.
1: Bah, il a bien tenu quand même. Hein.
0: Il a super bien tenu. Et puis, je pense qu'il est encore plus heureux dans cet appartement dans lequel il est depuis 16 ans.
1: Donc, beaucoup de plantes, quelques plantes séchées, quelques plantes vivantes, beaucoup de livres, beaucoup de photos. Est-ce que vous voulez dire les gens qu'on voit en photo?
0: Alors,
1: qui ne sont pas vous sur des photos de touristes?
0: Ils ne sont pas moi. Il y a juste une photo de moi, c'est vrai. Ouais. Il y a Maya Angelou à son époque où elle était chanteuse et danseuse de Calypso. Après ça, il y a une ferraille. C'est un genre artistique qui existe seulement en Haïti et qui est de la ferronnerie un peu. Et c'est une sirène, c'est un seahorse sirène. Et à côté, il y a James Baldwin en train d'écouter du jazz. Et il y a Laurie Anderson. Il y a un festival, j'avais une impression d'un festival de jazz des années 70 de Bath, où la programmation, elle avait l'air complètement ouf. Du coup, j'ai récupéré ça. J'ai une sorte de document religieux, de genre tablette religieuse éthiopienne.
1: Ouais.
0: Qui m'a coûté que dalle, mais du coup j'ai dépensé genre 100 euros sur des livres pour décrypter ce que vous voulez dire.
1: Ok.
0: Et c'est juste des anges, ce sont des prières.
1: C'est beau.
0: Pour faire venir. Elle est magnifique.
1: Ouais, c'est très beau. Et il y a un gros. Ce serait quoi, une sorte de xylophone?
0: C'est un balafon qu'on m'a. On a accepté de me vendre quand j'étais au Ghana. Et en fait, c'est un faux balafon parce qu'il manque deux touches. Et il disait, ouais, mais t'es une fille, tu sais pas jouer, donc on va t'offrir trop pour gay celui-là. Et du coup, des fois, quand je manque d'idées, je tape dessus, même s'il est complètement faux.
1: Et ça marche?
0: Ça marche, grave.
1: Et donc, au milieu de tout ça, il y a en effet beaucoup de livres à l'entrée de la pièce, dans toutes sortes de d'étagères.
0: Ouais, et j'ai pas organisé par thème vraiment, comme il y a vraiment une section cuisine qui est sous la stéréo, mais après ça...
1: Ah oui, là, en effet, ouais.
0: Et après ça, ça part dans l'herboristerie, des romans, des livres d'art, des trucs que j'ai adorés.
1: Beaucoup de livres en anglais.
0: Beaucoup de livres en anglais. Ouais. On va en reparler, absolument.
1: Ouais. Parce que vous lisez majoritairement encore en anglais?
0: Oui, en fait, c'est juste qu'il y a des auteurs, il y a des auteurs autoristes que je préfère lire en anglais, juste parce que la langue de base de cet auteur est en anglais. Mm-hmm. Donc là, je suis en train de lire God of Small Things de Arundhati Roy, mm-hmm. et j'allais pas le lire en français. Et j'ai eu une peur par rapport à ça, parce que je sais quand je suis arrivée en France, j'avais vu une pièce de Tennessee Williams, et c'était traduit très très mal en français soutenu.
1: Mm.
0: Et Tennessee Williams, c'est vraiment de l'anglais du sud des États-Unis, c'est basse classe et tout. Et du coup, ça faisait aucun sens. Mmh, la pièce était détruite. Mmh. Oh ouais, j'ai détesté.
1: Et depuis
0: ce jour-là, je me suis dit, je vais plus jamais lire en France. J'avais aussi lu une traduction du... Parce que mon un de mes favoris, c'est L'œil le plus bleu de Toni Morrison. J'avais lu très jeune et je pense que je l'avais vu dans une librairie ici. Et je suis comme, oh, je vais la racheter. Et après ça, je l'ai conseillé de lire et c'était hyper mal traduit. Et
1: c'est marrant que vous disiez ça parce que je me suis complètement cassé les dents, moi, sur ce livre-là. Donc peut-être qu'il faudrait que je le trouve dans une meilleure traduction, s'il existe.
0: Je pense qu'il a été retraduit. Okay. Ou trouver des traductions canadiennes.
1: Vous avez appris à lire en anglais?
0: Non, j'ai appris à lire en français. Moi, j'ai appris l'anglais plus tard. En fait, je me suis apprise à lire toute seule parce que je m'ennuyais. Mes parents sont francophones.
1: Ouais.
0: Moi, j'étais à l'école, j'étais scolarisée en français. Je n'ai pas été scolarisée en anglais avant l'université. Et j'ai appris l'anglais en regardant la télévision, notamment en une série qui s'appelle Reading Rainbow.
1: C'est quoi?
0: Reading Rainbow, c'était une des meilleures séries. C'est avec LeVar Burton, qui jouait Geordi dans Star Trek Next Generation, l'ingénieur aveugle. Qui a un super serre-tête sur les yeux. Et LeVar Burton, il voulait vraiment que les enfants lisent. Et PBS, à l'époque, la télé publique nationale des États-Unis, avait une super programmation. Donc, c'est Sesame Street et Reading Rainbow m'ont appris à lire. parce que je voyais des gens racisés à l'écran, des gens racisés, et du coup ils lisaient des livres et moi je les trouvais à la bibliothèque, et c'est comme ça que ma sœur a découvert que je lisais. Elle a sorti des livres à la bibliothèque.
1: Mais parce que vous avez appris à lire, donc pour vous désennuyer, toute seule,
0: ouais,
1: à la télé, avant que l'école apprenne à lire.
0: Il y avait des livres à la maison, et mes parents sont tous les deux profs, ils sont enseignants de lycée, et du coup j'avais plein de livres à la maison. Et je m'ennuyais parce que je pense qu'il n'y a aucune partie de mon enfance qui était enfance, où genre j'ai pas eu beaucoup de jouets d'enfant, j'ai hérité de certains jouets de ma grande sœur, mais en fait il n'y avait pas vraiment de jouets, parce que mes parents étaient comme bon, ben elle arrivait comme surprise, par surprise, 7 ans plus tard, on sait pas quoi faire. Et du coup, oui, tout le monde s'est remarqué que je commençais à parler assez vite, que je parlais à tout le monde, tout le monde oubliait que j'étais genre beaucoup plus jeune que le reste de la famille. Et je me suis dit, il y a plein de livres partout, mais moi je peux apprendre à lire. Et du coup j'ai appris à écrire, parce que j'aimais beaucoup la manière dont les lettres ressemblaient, et j'aimais bien les dessiner. Et après ça j'ai commencé à comprendre comment les... en regardant la télévision, comment les faire sonner, et puis voilà.
1: C'est une belle aventure quand même, avec la lecture. Enfin, ça veut dire qu'il y a quelque chose qui se noue entre vous et la lecture de manière très forte, très tôt?
0: Oui, moi je dirais oui. Oui, c'est sûr. Mais j'ai pas lu en anglais avant, je sais pas, 7 ans.
1: Et vous avez lu avec goût en français?
0: Avec goût en français, ouais, ça c'est sûr. Après ça, c'était hyper facile de lire. Je me réveillais à 2h du matin juste pour lire, pour endormir à 4h, et puis on se réveillait à 6h30 pour aller à l'école. C'était mon kiff.
1: Parce que grande passion, quoi.
0: C'était une grande passion, mais aussi j'avais trop d'attention. Du coup, c'était difficile de trouver un moment où tout était silencieux pour vraiment lire. Et encore aujourd'hui, je lis majoritairement des livres en audio, parce que je trouve ça plus facile de faire quelque chose en même temps et d'écouter. Donc là, je suis en train de ranger.
1: Ça, c'est rapport à l'attention, que c'est plus simple de faire un autre truc en même temps.
0: C'est plus simple d'avoir soit le silence ou se canaliser sur quelque chose de physique,
1: okay,
0: pour se concentrer sur les livres. Les amis trouvent ça très bizarre.
1: Ok, c'est intéressant.
0: Et je trouve qu'à 2h du matin, c'est tellement plus facile de lire, parce que vraiment, le monde est silencieux.
1: Ouais.
0: J'entends pas, je focalise pas sur mes voisins, je check pas mon téléphone, personne m'écrit à 2h du matin, avant de faire des amis au Canada. Mais il y a personne qui m'écrit à 2h du matin, et c'est vraiment genre le moment où je suis bien.
1: Et encore aujourd'hui, dans votre vie quotidienne à Paris, vous continuez à lire la nuit?
0: Oui. Ah oui, surtout la nuit. Ou des fois, quand j'ai le temps, j'ai un canapé très moelleux. Donc, je fonds dans mon canapé et je lis des livres. Et pour ça, il y a des livres, je pense que je ne les ai même pas ouverts. Il y a encore le plastique dessus. Quand c'est des anthologies et trucs comme ça. Par exemple, il y a une anthologie de comment écrire une bonne chanson. Ou bien une anthologie de June Jordan, dans toute sa poésie, dans son intégralité. Elle est là. J'essaye de mettre les livres de mes amis en haut. Comme ça, quand je rentre.
1: Ouais. Comme ça, vous les saluez?
0: Non, mais comme ça, je finis le livre. Parce que sinon, je ne vais jamais le lire. Donc, je sais qu'il y a le dernier livre de Kimis. Il y a les livres de... J'ai entendu Mrs. Holt.
1: Je peux dire, moi, Jennifer Padjemi, Rebecca Chaillon, Laurent Safou. Mariam Kaba, Marie Dauchet,
0: Marie Scondé, et Jean-Frédéric Connet, et sa série de BD iconique sur la communauté gay à San Francisco, qui est assez cool.
1: Santa Francis.
0: Ouais. Il y a plein de livres.
1: Juste à côté, il y a l'édition originale de Bell Hooks, All About Love.
0: Oui, parce que je trouve que c'est indispensable d'y retourner régulièrement. Après ça, les personnes les plus toxiques le lisent et me disent...
1: De fou de... Je suis d'accord, il faut le dire.
0: Les personnes les plus...
1: Je suis tellement d'accord. C'est tellement... Ça me fait plaisir que vous le disiez enfin. Tous ces mecs qui disent avoir lu Bell Hooks, ces meufs d'ailleurs, et qui sont les pires.
0: Et c'est les pires personnes. Mais vraiment, dans les dernières semaines, il y a quelqu'un qui m'a dit « Ah, je me suis pris Bell Hooks, All About Love, and I was like, this is bad song.
1: » Est-ce que ça va devenir un red flag? Non, quand même pas.
0: Non, ce qui commence à devenir un red flag, ouais. Ah, pour moi, ouais. Enfin, c'est dommage.
1: Je suis très contente qu'on puisse enfin placer ça dans une bibliothèque, Mélissa Lamo. Mais lisez Bell Hooks quand même. Mais bon, ouais. Voilà. Nous ne sommes pas dupes.
0: on ne sort pas du... Je trouve que c'est hyper important de lire Bell Hooks, et notamment cet ouvrage-là. Mais je trouve qu'aussi, c'est genre un manuel de comment...
2: Pécho, comment, en faisant qu'on est comment pécho, en disant qu'on exactement. Est déconstruit.
0: Ben, justement, mon psy, quand je lui ai dit « Ah, mon crush, elle a dit qu'elle était en train de le lire », il a dit « Ah, sympa, elle pourrait le lire dans le métro ». Comme ça, on fait du virtue signaling. Quand on montre à tout le monde, moi, je suis vertueuse, je lis la course dans le métro, etc. Alors que c'est, genre, je lis à l'envers et je regarde pas. En tout cas, bref, il y a plein de BD et tout. Il y a Myrion Mal. J'ai pas la dernière.
1: Myrion Mal. Ah oui, ok, ouais.
0: C'est pas la
1: Clémence
0: dernière.
1: Clémence en colère.
0: Ouais. Mais elle est très bonne, celle-là.
1: Il y a... Vous lisez beaucoup de romans graphiques, BD, etc.
0: Ouais, ouais, ouais. Et on m'en offre aussi. Il y a des... J'étais dans la communauté parce que je sortais avec quelqu'un dans la communauté. Quelqu'un qui était graphiste, okay. Ouais, ouais. Et là, genre, je suis en train de faire des shout-outs aux amis. Il y a Larata qui a sa BD sur les femmes dans la musique qui ont chanté sur le sexe. Et je trouve que cette BD, elle est géniale. Et c'est devenu un petit cabaret.
1: Peut-être on peut dire un mot de...
0: Mais 1000 cannes.
1: De cette canne oiseau.
0: C'est une canne phénix que j'ai achetée de... d'un ébéniste ukrainien, et j'adore le fait que j'ai envie que ce soit ma canne de scène pour la prochaine tournée, sauf que elle est trop grosse et je n'arrive pas à mettre des embouts, et les embouts sont un peu importants pour
1: la stabilité, garder
0: la stabilité.
1: Ouais.
0: Du coup, une amie ébéniste à Paris, elle est là pour modifier toutes mes cannes que j'achète, parce que j'arrête pas d'acheter des cannes, donc j'en ai, celle-là est aussi très jolie, mais l'embout il part trop vite et elle est trop haute. Donc elle va venir et elle va juste ajuster toutes mes cannes, comme okay. Ça elles sont utilisables.
1: Parfait, je la re-range. On salue la pièce non utilisable qui contient d'autres livres.
0: Non, c'est celle-là.
1: C'est celle-là, ok.
0: Ça c'est juste le couloir.
1: Ça c'est le couloir. Ok. Mais peut-être on passe au deuxième moment et on lit, enfin vous lisez pour nous les textes que vous avez choisis.
0: Ok.

0: Alors, comment vous avez procédé pour choisir ces 5 textes, Mélissa Lavoux?
1: Alors, j'ai choisi des textes parce que j'ai gardé la note. No. J'ai choisi les textes par rapport à l'album, parce que vu que je suis ici aussi pour parler de mon album.
0: Absolument.
1: Qui va sortir bientôt. Et, ah, sélection, et j'ai mis Marie Chiche. Donc, j'ai choisi Assotossin, parce que c'était un poète, artiste, performeur, gay, séropositif, dans les années 80-90 à New York, à Brooklyn. Haïtien américain. Et du coup, quand j'étais diagnostiquée avec une sclérose, j'ai eu une énorme faiblesse pour les récits de personnes sidatiques dans les années 90. Peut-être que ça sera un autre projet dans plusieurs années.
0: Donc c'est un texte de 1986
1: yes.
0: qui s'appelle The Impossible Black Homosexual.
1: Oui, et je tiens à relever qu'en 85, moi je suis née en 85, c'est l'année où le sida a fait genre sa grande entrée comme une crise et tout, comme une pandémie. Et en fait, il disait toujours qu'il y avait les 3 H. Les personnes qui étaient susceptibles d'avoir le sida, c'était les 3 H. Les homosexuels, les hémophiles et les haïtiens. Et du coup, les haïtiens, ils ont fait une énorme marche à New York en 85 en soutien de toutes les personnes qui avaient été citées comme porteuses de sida. En disant, on n'est pas une maladie, en fait. Et du coup, c'était quand même assez fort. C'était quand même une politique. Il y avait des affiches et tout. Du coup, ça, c'est un autre truc qui m'a aussi tenue. Et c'est là où c'est ce que ma sœur, quand moi, je suis née, elle a dit que j'étais un bébé trisomique sidatique parce que ma mère m'avait eu assez tard pour l'époque. Et c'était sa blague pour jusqu'à ses 13 ans. Bref.
0: Ok, sœur, avec qui vous avez travaillé pour ce dernier disque, donc?
1: Ok, alors pour le dernier disque, j'ai demandé à ma sœur de faire des audios pour expliquer les différentes instances où j'étais en péril. Et elle s'est donné le trouble d'en faire 4, mais ça parle de plusieurs choses différentes. Donc ça tombe bien, on a inséré sa voix à travers l'album. Et ça sert à quelque chose, parce que maintenant, je l'ai un peu... narguer pour qu'elle vienne à Paris et monter sur scène avec nous.
0: Est-ce que vous nous lisez l'extrait de ce texte?
1: Oui. Alors. The impossible black homosexual or 50 ways to become one. L'impossible homosexuel noir ou 50 façons de le devenir. The impossible black homosexual, the one whose father's feelings are chiseled in steel, the one whose mother should have considered an abortion a serious option, the one who is a case of BPNC, bad prenatal care, the one who runs his life on CPT, colored people time, the one who falsified his birth date but couldn't change his fate, the one who changed his name, still has no fame, the one who was born in the boondocks of Haiti but often pretends to be French-Canadian on the party phone sex lines, the one who calls it all out.
2: Celui doté d'un père avec les sentiments creusés dans l'acier, celui doté d'une mère qui aurait dû songer à l'avortement, une option sérieuse, celui qui résulte de MSPN, mauvais soins prénataux, celui qui mène sa vie au rythme de l'HGC, l'horloge des gens de couleur, celui qui a falsifié sa date de naissance sans avoir pu changer son sort, celui qui a changé son nom mais qui n'a toujours pas de renommée, celui né dans les bidonvilles d'Haïti mais souvent prétend être franco-canadien sur les lignes du téléphone rose, celui qui appelle à toute heure quand il a besoin de toi, celui qui appelle rarement mais toujours pensait justement à toi à chaque fois que tu l'appelles. Celui que tu nommes Miss Tinguette, celui qui se nomme Madame Tinguette, celui qui peut être douceur, celui qui souvent ne s'arrêtera à rien, celui qui est plus illusionniste que Pan le magicien si tu n'es pas son genre, celui qui petit déjeune régulièrement sur du Baldwin, de la porno à des bananes avec granola, celui qui mange de la merde tous les jours de 9 à 5, celui qui te traite comme de la merde tous les vendredis soirs jusqu'à la dernière commande pour de la bite, celui qui a déjà reçu des morpions à Noël et pas ceux qu'on retrouve sur la tête, celui qui a surnommé ton trio de god Salas, Pétasse et BBC, et celui rembourré de 19 cm sur la pub, celui dont le plus grand fantasme d'enfant vu se s'habiller comme une femme, celui dont la réalité en tant qu'adulte est souvent de s'habiller comme une femme, celui qui, quand il avait 14 ans, a baisé une fille puis vécu à Brooklyn, celui qui, quand il avait 15 ans, baisa des vieux dans les cinémas, puis vécu à Queens. Celui qui, quand il avait 16 ans, a baisé un chauffeur à l'arrière du bus, puis vécu à Queens. Celui qui, quand il avait 17 ans, a baisé un policier en civil dans un spot à passe, puis vécu à Queens. Celui, depuis qu'il a 18 ans, a baisé dans le nord, sud, est et ouest de New York. Celui dont les esprits le rendent de temps en temps un peu trop hardi à travers le monde.
0: Est-ce qu'il est comme ça tout le temps, ce texte ?
1: Oui, il est comme ça tout le temps.
0: Ouais.
1: Il est incantatoire. À ce moment, il parle de ses papiers et de ce qu'il fait le jour où il reçoit sa nationalité américaine. Et c'est...
0: Parce qu'il est présenté comme un texte performatif.
1: C'est performatif.
0: Parce que c'était vraiment fait pour être joué et dit sur scène. Pour...
1: Oui, oui, oui. Il y a des vidéos, il y a quelques vidéos de lui sur YouTube qui sont assez cool.
0: À Saut-au-Saint.
1: Ouais.
0: Quand vous dites que c'est comme une sorte de recherche que vous avez fait ou de frénésie de lecture que vous avez fait autour de ces textes autobiographiques de témoignages de malades du sida, au moment où vous-même vous apprenez votre diagnostic de sclérose, c'est quelque chose qui était comme une recherche de miroir ? Ou comment vous analysez le fait qu'à ce moment-là, c'était des lectures importantes pour vous ?
1: Moi, je dirais que c'est plus avoir quelqu'un qui vit le trouble d'avoir une maladie auto-immune et le concept d'une maladie auto-immune, genre ton propre corps est en train de te tuer. Et je me suis dit, ah, j'ai tellement voulu mourir tellement de fois que mon corps a dit, ok, t'inquiète, on va s'en occuper. Et en même temps, je trouve que on ne parlera jamais assez de l'époque du sida, en fait. Je pense que c'est hyper difficile d'avoir des hommages permanents au sein d'une ville. En général, c'est des hommages qui sont éphémères. Mm-hmm. Il y a des films, mais je trouve que de manière institutionnelle, on ne rend pas assez hommage aux victimes du sida et au fait que les gouvernements internationaux, ils ont un peu lâché une grande partie de la population tout seul, même la population qui n'était pas homosexuelle ou queer ou trans. Et bien sûr, parce que moi je trouve que c'est une partie de mon histoire personnelle en tant que personne issue de la communauté queer, parce que c'était surtout les lesbiennes qui sont occupées des mecs gays qui se retrouvaient, ou du volet sidatique des hôpitaux en fait, parce que personne ne voulait rentrer dans ces volets, personne ne voulait attraper le sida, et c'était majoritairement des soignantes lesbiennes qui s'en occupaient.
0: Vous avez toujours été, parce que la question des archives autour de cette maladie-là, elle croise aussi la question de toutes les archives queer, et donc vous venez de parler aussi de toutes les archives lesbiennes. Est-ce que vous avez toujours été très attentive à cette question mémorielle-là, Mélissa Lavaux ?
1: Oui, je trouve que une de mes missions artistiques, c'est de faire travailler la mémoire des gens. C'est un pouvoir, en fait, la mémoire. Et le contrôle de la mémoire collective est quelque chose de puissant aussi. C'est quelque chose auquel c'est pas tout le monde qui a accès, souvent les gouvernements ont accès, souvent les gens qui publient les livres d'histoire y ont accès. On dit toujours l'histoire est écrite par les vainqueurs. Et je trouve que je suis une des personnes qui insiste à écrire l'histoire du point de vue des marginaux.
0: Le deuxième choix que vous avez fait pour nous, c'est un texte de Franck Etienne qui est paru en 1979. Ça vous va que ce soit le deuxième ?
1: Oui, oui, il y a pas de souci. Je suis allée chercher. Et j'avais choisi... En fait, j'avais vraiment des chansons. Une chanson par texte.
0: Et donc, alors, ce premier, ça faisait écho à quelle chanson ?
1: C'était soit « Do As I Say », qui est une chanson par rapport à mon coming out, à mon père, ou bien « Damien », qui est sur mon baptême. Parce que, en fait, quand j'étais baptisée, c'était un peu un hasard. Et en fait, on pensait que j'étais possédée par le diable. Du coup, on m'a baptisée dessus.
0: Peut-être on peut juste dire un tout petit mot autour du projet de cet album, qui est vraiment narratif, quoi, de manière encore plus explicite que d'habitude, je trouve.
1: C'est un album autobiographique, mais je fais mon autobiographie à travers chaque fois, tous les instants où j'ai failli mourir, où j'ai rencontré un esprit, où j'ai eu quelque chose de vraiment... un moment excessivement fort. Et du coup, je trouvais que à Saut-au-Saint, ça marchait bien avec cette chanson à mes parents. Et après ça, parce qu'il dit justement dans les premières lignes de ce poème d'À Saut-au-Saint, il parle de ses parents qui auraient dû...
0: Les sentiments d'assis du père et l'avortement manqué de la mère, quoi.
1: Exact.
0: Votre deuxième choix, c'est porté sur Franck Etienne. Donc, c'est un auteur qui est né en 1936 en Haïti. Un grand écrivain, un grand poète. Et c'est un livre qui s'appelle « Les affres d'un défi ».
1: Alors, « Les affres d'un défi », c'est un livre sur la métaphore de la zombification. Et ce que je trouve qui est hyper drôle, c'est que dans la dernière année, on m'a demandé de composé une chanson, une musique de fin pour un générique sur un film sur les zombies. Et la cinéaste, elle n'avait pas lu Franck-Étienne. Et je me dis, mais t'as pas lu Les affres d'un défi. Et elle ne connaissait pas, donc elle s'est empressée de le trouver. Et c'est un livre qui est écrit en créole et en français. J'ai les deux versions. En créole, c'est Desafi. Mais c'est... En fait, quand les Américains sont arrivés en Haïti en 1915, ils avaient peur parce qu'ils savaient que les Haïtiens, ils avaient fait une cérémonie au Bois Caïman et du coup, ils avaient fait un pacte avec le diable. Et c'est pour ça qu'ils avaient gagné contre Napoléon. Parce que comment est-ce qu'une poignée d'esclaves puisse gagner contre l'Empire français? Et du coup, ils ont dit, bon, ben, vous n'avez pas le droit de pratiquer le vaudou parce qu'on sait que vous faites des zombies et tout. Voilà. Et j'aime beaucoup cet ouvrage-là parce que Franck-Étienne, il parle vraiment d'une époque juste après l'indépendance où il y avait quand même une guerre entre le nord et le sud d'Haïti où les gens du sud, ils voulaient continuer l'esclavage parce qu'ils disaient, mais c'est comme ça, ça fait des sous. Et les gens du nord, ils sont comme, non, avec le roi Christophe, on n'a pas envie de faire l'esclavage. Et en fait, la seule manière que les gens ils ont pu comprendre de faire une sorte de mythologie par rapport à l'esclavage ou l'esclavisation, comment est-ce que les gens ils auraient pu continuer à travailler, continuer à touiller la terre alors qu'ils étaient complètement déshumanisés, c'est la déshumanisation. Et du coup, c'est genre un récit qui est... genre, j'adore, c'est magical realism. Mm-hmm. Et je trouve qu'il est très... Le réalisme magique, il est présent dans toute la littérature latino-américaine. Sachez que Haïti est le premier pays latino-américain et qu'il a libéré 5 pays après. Même si on n'est pas hispanophone, si quand même un petit peu. Et du coup, ce livre-là, moi, je trouve très, très beau parce que je trouve qu'il parle hyper bien de cette métaphore de la déshumanisation des personnes qui sont esclavisées. Et c'est pour ça que je voulais lire un extrait. Enchevêtrement de branches, d'arbres au fond d'une vieille cour fréquentée rarement par des êtres humains. Une poignée de sel commence à se dissoudre dans un chaudron d'eau bouillante, un chaudron abîmé, complètement bosselé, noirci de couches de fumée. Au milieu d'un feu de bois, d'innombrables grains de sel crépitent, incessant combat entre la vie et la mort. Dormir avec l'espoir que la lumière drainera nos angoisses nocturnes. Se réveiller loin des songes désentravés, le corps enlépré de solitude. Regarder l'immensité des déserts inarpentés, errer à travers la meublerie des désirs, remuer le ciel et la terre jusqu'au saignement des étoiles et des pierres, s'empiffrer de nourriture, lécher d'appétit, palper avec prudence, souffler sur les morceaux brûlants, choir, déchoir, fuir à toutes jambes, crever de faim des jours entiers, parler sans cesse, déraisonner, avoir la langue engourdie ou cisaillée en mille morceaux, avoir les tripes encordées vers la douleur, éprouver d'une soif d'enfer, se parer comme un paon, se coucher de mauvaise humeur, se lever en pleine euphorie, rire à pleines dents, marcher tout nu et recouvert de haillons, se fourvoyer dans de folles amours, s'enliser dans la mort. Mais qui parmi nous vit réellement? Vraiment qui? Une infinité de gens, les plus divers, sombres en pleine conscience dans un rêve hallucinant, étrange, interminable cauchemar, peuplé de bêtes nuisibles, de personnages carnavalesques. Des agamants, des serpents, des mabouyas, des scorpions, des araignées venimeuses, des mille pattes, des fraisais, des malfinis, l'énigmatique Lazigoave, l'étonnante Madame Bruno, le terrible Charles Oscar, et des spécialistes de boîtes à surprises avec leurs curieuses marottes. Égarés à l'entrecroisement des chemins, nous peinons à la recherche de notre route. Comble de malchance, la nuit nous engaine dans une opacité goudronneuse et nous nous fourvoyons dangereusement sur des pistes enténébrées de mal diocre. Parfois, nous tournons en rond sur nous-mêmes. Nous allons éparpillés à reculons dans des directions opposées. Où allons-nous? Quel est le but de notre voyage? Nous ressassons de vains reproches sans rien tenter contre les semeurs de deuil. Souvent, nous parlons à nous-mêmes et nos paroles perdent leur sens dans un temps innommable. Qui nous écoute? Qui cherche à nous comprendre? Plutôt que de nous entendre, ils nous traitent de fous. Puis, ils s'empressent de nous museler, carrousel des jours et des nuits, marionnettes et girouettes au cirque des saisons.
2: nous demeurons hébétés dans un rêve empoisonné par des créatures maléfiques. Un rêve entrecoupé de cauchemars, sifflements de vent, couteaux des éclairs, théâtre de l'orage. Nous nous remuons un peu, à demi réveillés. Nous ouvrons un œil dans l'instabilité du souvenir et de l'oubli. Nous nous souvenons quelque peu, mais nous avons oublié les séquences essentielles du rêve. Je trouve que c'est une belle manière de décrire, genre, la totale déshumanisation de quelqu'un. C'est la seule manière que quelqu'un peut continuer, en fait. Mmh.
0: Quand est-ce que vous découvrez ce texte-là? Quand est-ce que vous le lisez?
2: Oh, je pense en 2020. On en avait parlé avant, et Franck-Étienne, qui est décédé l'année dernière, avait sorti un documentaire avec un cinéaste français d'ailleurs sur la grande cathédrale Rose Bonbon au centre de Port-au-Prince qui a été détruite dans le tremblement de terre en 2010. Et je me suis dit, oh, je connaissais pas cet auteur du tout, ce poète du tout, et j'ai commencé à lire un peu de ses poèmes, mais j'avais jamais lu de roman de lui. Mmh. Et en 2020, on n'avait rien à faire. Moi, j'étais censée écrire un album et je me faisais engueuler tous les jours. Mais pendant, genre, j'ai pris un an à commencer à écrire et j'ai juste lu. Et ça, c'est un des livres que j'ai lu. Et il est génial.
0: En vous écoutant lire comme ça, cette prose qui tourne sur elle-même, qui est hyper entremêlée, qui invente aussi des images très fortes, semeur de deuil, et qui fait avec des adjectifs, des verbes, etc. Parfois, il y a des choses qui pénètrent directement l'écriture de vos chansons.
2: Moi,
0: vous voyez comment ça voyage ou...
2: Moi, je dirais oui, parce que... Mais après ça, moi, j'ai commencé à écrire des chansons quand j'étais à la fac et j'étais en biologie au début. Et du coup, j'aimais beaucoup, beaucoup la physiologie. Donc, j'avais des textes qui étaient très, très physiques, des images assez visuelles, un peu cauchemardesques. Après ça, j'écris beaucoup sur mes cauchemars. Mes cauchemars sont très, très visuels, très, très graphiques. Et je ne sais pas, peut-être que c'est un héritage... un héritage littéraire haïtien, parce que c'est vrai que si on pense à des auteurs haïtiens, si on pense à Edwige Dantica, qu'on va lire bientôt, et James Noël, par exemple, qui est aussi un poète haïtien vivant en France, de renom, c'est, j'ai envie de dire, c'est de la poésie charismatique et viscérale.
0: Ouais, mais d'ailleurs, il y a quelque chose d'assez proche entre ce que vous venez de lire de Franck-Étienne et ce qu'on connaît de James Noël, en effet. Bah peut-être on peut aller vers Edwige Dantica, ouais.
2: Et là, l'extrait... Ben, du coup, je vais prendre l'extrait...
0: Que j'ai ici.
2: Ouais, parce que moi, je l'ai en anglais.
0: Alors, donc c'est « Nos solitudes ».
2: Oui, et en anglais, ça s'appelle « We're alone ». Et je pense que c'est justement... je trouvais que c'était intéressant parce qu'il n'y a pas beaucoup de gens qui ont écrit... Tout le monde pensait qu'ils étaient en train d'écrire un livre pendant le confinement. Et elle a vraiment écrit un livre sur... le désastre et être faire face à la mort. Et je trouve
0: pendant
2: ça...
0: Pendant cette période-là.
2: Pendant cette période-là, ouais. Mais pas que, parce qu'elle parle de tremblement de terre en Haïti, elle parle de différentes catastrophes. Mm-hmm. Et je trouve ça intéressant parce que une de mes croyances, c'est qu'à chaque fois que les gens ils disent « Mais c'est la fin du monde !» Et je suis genre « pour qui ?» Parce qu'il y a plein d'entre nous qui ont connu des fins du monde diverses. C'est juste une autre fin du monde et il y a d'autres mondes qui vont s'éveiller après. Mais ouais, et je trouve que ce livre, il est magnifique. Il m'a été conseillé par Mélodie Thomas, d'ailleurs. Et je l'ai englouti parce que c'est rempli de références à des poètes haïtiens aussi, à René de Pestre et tout.
0: Alors,
2: je vais commencer avec la partie qui parale justement de... Zora Neale Hurston, parce que justement je travaille sur elle.
0: Poétesse qui avait fait un petit ouvrage sur Bartleby, non? Skafakambi, pas du tout?
2: Ah, je sais pas.
0: Ok.
2: Elle a écrit un ouvrage qui est en fait un testament d'une des dernières personnes esclavisées aux États-Unis.
0: En fiction?
2: Non, en vrai. C'est vraiment genre.
0: Un entretien. Comme un entretien.
2: Ouais, c'est un entretien en fait. Ouais, ça c'est passionnant.
0: Et c'est traduit en français?
2: C'est traduit en français. Je sais pas par qui, mais ça a été traduit en français il y a quelques années.
0: Trop bien.
2: Et l'autre que je recommande, sur lequel j'avais un peu démarré Radio Sewell, c'était Tell My Horse, où elle parle de ses voyages. Parce que les gens ne connaissent pas très bien, mais Zora Neale Hurston était non seulement une autrice, mais elle était aussi une folkloriste et une archiviste. Donc elle a voyagé à travers les Antilles.
1: Elle a voyagé en Haïti à l'époque de l'occupation militaire américaine parce que c'était financé par la FBI. Et c'était une très proche de Alan Lomax, qui était d'une famille riche. Sauf que tout le monde connaît Alan Lomax comme mais grand anthropologue, mais pas elle. Ouais. Et je trouve ça chiant. Donc je vais faire un autre projet, on en parlera plus tard. On se reverra dans 2 ans.
0: Et là, vous lisez donc un extrait.
1: Je vais lire différents passages. Okay. Dans « Des pas dans la poussière »,« Dust Tracks on the Road », l'écrivaine et anthropologue Zora Neale Hurston écrit qu'au lendemain de la mort de sa mère, Lucie, et après avoir quitté la maison pour voyager vers des lieux jusque-là inconnus d'elle, elle s'est retrouvée plongée dans le matin du jour des commencements et que cette géographie était en moi. Il ne lui fallait que du temps pour se révéler. J'aime tellement cette dernière phrase que parfois je la cite de mémoire ou la paraphrase ainsi. Toute la géographie est en moi. Il ne lui reste qu'à se révéler. Et du coup, je continue. Selon le folklore haïtien, manger le sel peut libérer les zombies de leur condition de mort-vivant. Donc on revient aux zombies et on revient au fait qu'on parlait de sel dans le texte roquetienne. Il arrive que les personnages qui apprennent soudain une terrible nouvelle se voient également offrir du sel, parfois dans leur café, pour les aider à surmonter le saisissement, le choc, les aider à se relever et à continuer d'avancer. J'ai dit aux aspirants écrivains que je suis écrivaine parce qu'on m'a en quelque sorte donné du sel. Pour certains d'entre nous, ce sel, ce sont les histoires et les mots. Pour d'autres, ce sont la musique, le mouvement et la danse. Pour d'autres encore, ce sont les images, les formes, la sculpture. À mon arrivée aux États-Unis, je me souviens avoir été choquée de constater que le sel était blanc. Dans les marchés haïtiens, nous achetions souvent du gros sel marin qui ressemblait à des petits cristaux ou à des petits cailloux, inégaux, avec des veines sombres en surface ou à l'intérieur. Il fallait toujours laver ces cailloux de sel avant de les utiliser pour la cuisine. Et même après les avoir lavés, ils restaient plus gris que blancs. La mer est faite de sel, écrivait Zora Neale Hurston. Ok, mais du coup, je trouve que la phrase, je ne sais pas si elle est bien traduite, parce que c'est la mer est du sel. En anglais, c'est the sea is salt. C'est pas la mer est faite de sel, c'est the sea is salt. La mer est sel. Et je trouve que c'est beaucoup plus fort de dire la mer est sel, mais bon, la traduction est la traduction. La mer, c'est l'histoire, écrivait le poète Saint-Lucien, Derek Walcott. Et moi, je trouve que ces deux phrases sont hyper fortes.
0: La mer, c'est le sel. La mer, c'est l'histoire.
1: La mer est le sel. Et la mer est l'histoire. Mm. C'est tellement fort parce que je trouve que j'écris énormément sur la mer, j'écris énormément sur l'eau. Mm. Et je pensais que j'étais la seule à avoir une obsession avec la mer. Et voilà. En fait, je viens d'une longue lignée d'artistes entiers qui ont un énorme respect pour la mer et qui y voient énormément d'importance. Genre, si on retourne sur l'histoire de la zombification et là où elle parle de... En fait, je me suis réveillée, je me suis ressaisie avec du sel.
0: Qui, par exemple, justement, quand on entend ça, ce qui est hyper beau, elle dit, je dis souvent aux jeunes gens que je suis écrivaine parce qu'on m'a donné du sel, quelle qu'en soit la forme. Est-ce que vous savez quel sel vous avez reçu?
1: Oh, je sais pas. Le wokisme. je sais pas. Je trouve que j'ai été éveillée tôt, genre, je pense que mon père... C'est marrant parce que quand je parle toujours de Radio Sewell, je dis toujours, moi je pensais que c'était des berceuses, et quand j'ai creusé un peu...
0: Radio Sewell, pour dire, c'est un projet précédent, et qui est notamment un projet de récolte, enfin à partir de récolte que vous avez fait de chansons.
1: De chansons haïtiennes qui datent de l'époque de l'occupation militaire américaine, qui ont été chantées pendant cette époque-là, mais qui sont encore plus anciennes, et que je pensais être des berceuses, mais qui étaient en fait des chansons militantes et contestatrices pour la plupart. Et je trouve ça hyper beau que mes parents ils m'aient doté de ce cadeau en me disant « Non, tu vas pas être musicienne, c'est juste normal, c'est naturel, c'est absolument normal d'être quelqu'un de militant, c'est absolument normal d'être offusqué par le monde. » Donc je pense que la famille dans laquelle j'ai, autant que mes parents étaient immigrants au Canada, et ils sont « on fait pas de vagues, on a envie de s'intégrer. » Mais en même temps... Genre, comment oscille ? Je mes parents, ils m'ont toujours donné ça. Et puis, le dernier extrait de ce livre-là, c'est en fait, c'est un poème de René Despestre que j'adore, qui s'appelle « La rivière ». Voilà, c'est fait, je suis devenue une rivière. Ce sera une grande aventure jusqu'à la mer.
2: Quel nom me donnera-t-on sur les cartes? D'où vient ce cours d'eau inconnu? Quel ciel reflète-t-il dans ses flots? Quelle paix, quelle fin, quelle douleur? Il est juste parfait, comme c'est un des meilleurs poètes.
0: Il faut qu'on avance. Il faut qu'on avance. Quatrième choix.
2: Terminons avec Alexis Pauline Gums et passons à l'Odyssée de la Vénus noire qui se trouve aussi ici. Et je remercie énormément Margot des éditions Gallimard. Elle ne savait pas que j'étais grande fan de Robin Cross Lewis depuis hyper longtemps et que j'avais l'original en anglais. Donc, si on peut... Je ne sais pas si on arrive à parler de Robin Cross Lewis comme une poétesse américaine et...
0: Universitaire.
2: Et aussi quelqu'un qui a aussi une maladie chronique et dégénérative. Et du coup, j'aime beaucoup quand je découvre que des artistes que j'aime beaucoup ont aussi des maladies chroniques. Genre, ah, je ne savais pas que telle personne écrivait sous ce spectre-là, en fait. Sous le spectre de la maladie. Et sans que ce soit présent, mais c'est quelque chose qui m'a toujours attirée. Je me dis, ah, oh, je suis attirée par ce texte. Et je suis comme, ah, ben, voilà. Genre, ça fait du sens pourquoi je suis attirée par ce texte, ça me parle. Alors,
0: peut-être, est-ce que vous voulez dire un tout petit mot du projet poétique? On a reçu Robin Cross Lewis dans le book club, donc on renvoie nos auditeurs à l'écoute de cet entretien où elle parle de ce livre-là. Mais est-ce que vous voulez dire la structure du texte qui est un peu particulière?
2: La structure du texte est un peu particulière parce que ça ressemble à des descriptions des plaquettes dans les musées.
0: C'en est.
2: C'est récupéré de différentes plaquettes de musées et j'aime beaucoup parce que, comme par hasard, mon amie, Alice Diop, elle a fait ce court-métrage qui démarre au Louvre. Oui, voilà. Fragments of Venus, qui démarre justement au Louvre. Et du coup, je trouve ça hyper... encore viscéral, si on peut dire ça. Parce que c'est cru, en fait. C'est cru, mais c'est important. Bref, ce qui est dit, on dit beaucoup.
0: Juste préciser que dans ce projet-là, Robin Cross Lewis, elle ponctionne des cartels où elle est comme à la recherche dans l'histoire du regard et de l'art, quoi, des corps de femmes noires.
2: Oui. Et ça, c'est quelque chose qui... Et aussi un sujet, c'est pour ça que j'ai adoré tout l'ouvrage, c'est parce qu'il y a une manière très intéressante de regarder le corps des femmes noires à travers l'art. Et je parle toujours du fait qu'il y a des... Même si c'est un corps qui est désiré, ce n'est pas un corps désirable et ce n'est pas un corps qui est priorisé. Et du coup, la manière dont on en parle toujours comme une marchandise, même aujourd'hui. Pour moi, c'est important d'avoir des ouvrages comme ça qui en témoignent. Alors, jeune fille à la peau foncée après le bain, école d'esthétique, éminence. Rébellion de Négroville, broche donnant. Couper, battre, brûler, balancer, consumer. Cette belle motte bien riche qu'on a là, le désossage du membre touffe. Je ne sais pas où elle est allée fourrer sa bouche. Femme de la mûre, assise, femme en robe bleue et noire. Étoile et feu d'artifice, femme nourrissant femme oiseau, se brossant les cheveux. Bête sabée à la fontaine, Vénus devant un miroir. Trois bréchets dans une boîte en bois. Hip, hip, hip, hourra! Détournez le regard, détournez le regard, détournez le regard. Ont été des gentils blancs, tant qu'ils ont duré. Dit une nana à une autre. Des mains dans l'eau, pomo, afro, homo, pan de la mer, l'esprit des morts regarde le message. Paris brûle les blancs pour être en colère, anonyme. Ton Kunst est ton Waffen, anonyme. Langue déliée, sans titre, gothique américain, sans titre, yeux marginaux, toujours là, à la recherche. De Langston, les merles sur un bateau à vapeur, gardien du désir, la tête chantante. D'où venons-nous? Que sommes-nous? Où allons-nous? Blues. Jeune fille noire dans une rivière, la jeune fille saluant, vue depuis, les anatomies de la fuite, à la maison avant la nuit, sur elle le cake, walk, amour, économie, contrôle, la chatte, tout.
1: tous les soirs les Zoulous, astronomes. Mais bon sang, qu'est-ce que tu as fait à ce café Fleur Noire? Pour vous, madame, passo doble, comme je suis, le contre-coup, lèche-vitrine de sous-vêtements, dimanche, matin, luciole sur l'eau, ombre bleue. Silence, calme, prière.

0: Et on termine donc avec Non Loyer de Alexis Coringa, qui est un ouvrage sur les leçons afroféministes que l'on peut tirer des mammifères marins. J'ai rencontré la traductrice allemande de ce livre, c'était très rigolo, à un festival de poésie à Cologne le mois dernier.
1: C'est vrai, là il y a trois traductrices, je crois, ou traducteurs, Mabeke Oberti,
0: oui.
1: Myriam Rabakonate et Rose B. Et donc le titre initial c'est Undrowned. Mm-hmm. Pourquoi Undrowned?
0: Undrowned. Undrowned, c'est parce qu'on pense à la traversée transatlantique et toutes les personnes qui ont choisi de se noyer ou qui ont été lancées à bâbord pendant la traversée. Je pense que c'est des millions, en fait. Il y a des millions de personnes. Donc, il y a des millions de traversées, mais il y a des millions de personnes qui ont soit refusé, ont choisi de se suicider, soit en s'étouffant avec la langue, s'étouffant sur ses chaînes.
1: C'est à ça que renvoie ce mot Undrowned.
0: Ouais. Et en fait, il y a cette mythologie sur le peuple des personnes qui ont échappé à l'esclavage pendant la traversée par le suicide et qui s'appelle les Draxians. Et il y a un groupe de punk de Détroit qui s'appelle les Draxians à cause de ça, des années 90. Du coup, il y a plusieurs mythologies autour des personnes les vraies sirènes, qui ont survécu à la traversée transatlantique en se suicidant.
1: C'est un texte assez récent, de 2020.
0: Je pense qu'un peu avant. Non, peut-être que c'est de 2020.
1: Moi, je vois 2020, mais peut-être que...
0: Mais, l'original, ouais, l'anglais.
1: L'original, voilà.
0: Parce que...
1: Elle est née en 1982, aux États-Unis, donc c'est vraiment votre génération. Et ça semble être sorti en 2020, ouais.
0: Ouais, et...
1: Traduit en français en 2024.
0: Exactement. Et c'est sorti sur les éditions de... Adrian Murray, en France, ouais. Mais je vous parlais de Adrian.
1: Ah, pardon.
0: Originellement, Adrian Murray Brown, qui est une poétesse américaine militante et qui a un super podcast sur comment survivre la fin du monde, que je trouve qui est trop bien, qui est basé sur les livres de Octavia Butler.
1: Et la parabole. Vous êtes très attentive à toute l'actualité éditoriale aux États-Unis.
0: Oui, après ça, je pense que je suis particulièrement sensible parce que Alexis Pauline Gums, c'est une spécialiste d'Audrey Lorde. Et moi, je suis très fan d'Audrey Lorde. Je conseille à tout le monde de lire la biographie qu'elle vient d'écrire sur Audrey Lorde, qui n'est pas encore traduite, mais je sais que c'est en cours. Je sais c'est en cours en France. Elle a écrit une biographie incroyable à travers ses poèmes, qui est absolument sublime. Donc, une poétesse qui écrit une biographie sur une autre poétesse qui... C'est genre juste...
1: Poétesse au carré.
0: Poétesse au carré.
1: Ok.
0: Et puis, il y a plein de trucs qu'on ne sait pas d'Audrey Lorde. Genre, je ne savais pas qu'elle avait enseigné la littérature aux flics. Il y a des trucs comme ça, on ne sait pas d'Audrey Lorde. Bref,
1: je conseille. Donc là, on revient à Non Noyer.
0: On revient à Non Noyer, qui sont des leçons afroféministes qu'on arrive à tirer des mammifères marins.
1: Je vous laisse nous lire un extrait de Non Noyer.
0: Alors, et je vais prendre l'extrait qui a été envoyé, parce que je l'ai en anglais.
1: Oui.
0: Louange à la planète ménopausée qui se connaît si bien elle-même qu'elle sait voir au travers des histoires que tu te racontes. Louange à elle qui a connu les âges de glace et les astéroïdes. Elle sera toujours plus maligne que toi, alors autant la voir de ton côté. La dauphin rayée pourrait nous apprendre quelque chose à ce propos. Acrobatique et agile, elle sait écouter les respirations de Big Mama, les mouvements de sa sueur, sa danse quotidienne, ronde et gracieuse. Dans les eaux profondes, les dauphins rayés et leurs cousines suivent ses mouvements. Comme le Gulf Stream, cette longue et massive coulée d'eau tiède, 150 fois la quantité d'eau contenue par le fleuve Amazon, qui remonte des Caraïbes et qui permet aux palmiers de pousser sur les côtes de Caroline du Sud et de l'Irlande. Ou comme le courant du Kuroshio dans le Pacifique, ou comme le courant des aiguilles près de la côte africaine australe. Une étude menée par des scientifiques de l'Université de Washington qui ont employé l'action combinée de capteurs au fond des océans et des satellites dans le ciel dit que les courants chauds sont en train de ralentir en raison de la manière dont nous avons changé l'atmosphère. Personne ne t'a dit de ne pas venir déranger les ombres de la dame, ni même son thermostat, l'espace ou le temps dont elle a besoin pour respirer. Oh maman, j'aimerais tellement que nous puissions ressembler davantage aux dauphins rayés, connaître les motifs qui marbrent nos corps et les lire comme des cartes pour habiter en toi. Non pas pour éviter tes mouvements, mais pour nous abandonner à toi et nous écouler avec toi. J'aimerais accorder mes mouvements à ta chaleur, mais au lieu de cela, je lutte, je parcours les eaux en suivant des chemins que mon esprit s'est inventé en s'appuyant sur les informations erronées. Et si j'avais eu confiance en toi, j'aurais sans doute appris à me faire confiance à moi-même. Et si je t'avais regardé, j'aurais pu véritablement me voir. Et je me demande s'il n'est pas trop tard pour descendre de ce bateau de croisière blanc et toxique et lâcher ce contrôle, comme Ave dans Pray Song for the Widow de Paul Marshall.

0: j'aime bien cette idée de... Oh, c'est grave. De le texte de Surrender, et j'aime bien le côté... ben, les mammifères marins sont des matriarcats. Et en fait, dans les sociétés européennes, eurocentriques, en tout cas, il n'y a pas de matriarcat. Le matriarcat n'existe pas dans les communautés européennes. On pense à... Presque partout dans le monde, il y a eu des matriarcats, sauf en Europe. Je pense qu'il y en a eu dans les communautés autochtones, dans le Grand Nord. Mais est-ce vraiment l'Europe? Parce que ce n'est pas des communautés qui vraiment aiment dire qu'elles sont européennes, vu que comment on vole leurs enfants et tout. Bref, et du coup, j'aimais bien cette idée de prendre des leçons. Mmh. Et aussi l'idée de la ménopause comme une nouvelle phase de vie, comme un nouveau pouvoir et de connaissances. Et apparemment, il y a des chercheurs qui ont dit que les prédateurs apex... Les prédateurs apex sont les humains, les éléphants, les baleines, les orcas en tout cas, les baleines et les grands singes sont les seuls à avoir des ménopauses parmi les mammifères apparemment. Et c'est parce que donner naissance est tellement dangereux qu'on risque de perdre une personne à ressources et une personne qui peut transmettre ses ressources. Mmh. Et du coup, il y a eu une sorte d'évolution de la ménopause pour mettre fin à le processus de donner naissance. Comme ça, ça donne une seconde vie où on est juste mentor. Et je trouve ça trop cool.
1: C'est clair, ça nous ouvre pas mal de... d'horizon.
0: C'est genre, ah ben en fait, pourquoi pas est-ce que la présidente, première ministre est une femme ménopausée? Ou une personne ménopausée, tout simplement.
1: Que les esprits électoraux vous écoutent et vous entendent.
0: J'espère.
1: Merci beaucoup d'avoir déballé votre bibliothèque pour le book club.
0: Merci.
1: Et d'avoir partagé toutes ces lectures. Merci infiniment.
0: Merci.

On était chez vous, Mélissa Laveau, et à la prise de son, c'était Laurent César. À la réalisation, c'était Louise André. Un très grand merci à toute l'équipe du Book Club, et particulièrement aujourd'hui à Noé Margas. Pour retrouver les textes choisis par Mélissa Laveau, rendez-vous sur la page du Book Club franceculture.fr, où vous pourrez aussi accéder à tous nos autres portraits de bibliothèque.

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5: Vous aimez danser ?
6: Oui, oui. J'aime danser, oui, oui.
5: Où est-ce que vous allez quand vous voulez danser ?
6: Eh bien, en été, je vais au Canotier, au bord de la Marne. Et puis en hiver, comme pendant le réveillon, là j'étais dans un dancing sur le boulevard de Clichy, c'était pas mal. J'ai jamais été au Palladium, je ne sais pas comment qu'on y danse.
7: Et soudain, Régine, Montparnasse et Saint-Germain-des-Prés.
8: Ça tape les pieds, c'était impossible, je vous dis c'est impossible.
6: J'aimerais bien apprendre à danser mais je n'ai jamais essayé encore. Parce que je sais pas, depuis que j'ai une petite fille, je me trouve plus yéyé.
9: Mademoiselle, vous venez souvent au tabou ?
10: Oui, tous les soirs.
9: Et vous venez danser tous les soirs au tabou ?
10: Je viens souvent, mais pas toujours pour danser.
9: Vous ne venez pas au tabou pour flirter un peu ?
10: Pas du tout. Ouh, ça, ça, ça, de loup.

0: Quand ça ne va pas, on danse pour oublier. Et quand ça va mieux, on danse encore plus pour fêter ça. Alors forcément, après avoir dansé en cachette pendant la guerre, ils n'allaient plus se gêner. C'était la libération, ils étaient jeunes, ils avaient le cœur à la fête et soif de légèreté. Mais ce qui est sûr, c'est qu'ils n'allaient pas danser comme leurs parents et sur les mêmes musiques. À Paris, ils avaient envie de quelque chose de nouveau et de batte. Et soudain, Régine, Montparnasse, Patrice Saint-Hilaire et Saint-Germain-des-Prés ont inventé les caves et les clubs. Il suffit de montrer patte blanche pour tout oublier et plus besoin de se coller comme avant. Il suffit de danser en se regardant bien droit dans les yeux. Mais au départ, le talent, comme toujours, c'est de savoir prendre les virages à temps.
1: C'est grand-père. Il a commencé par monter un petit bal. Alors, immigré italien, il est arrivé dans les années 20 à Paris. Il était garçon de café.
0: Éric Gay.
1: Et donc, il a monté un premier bal rue Saint-Séverin dans le quartier de Saint-Michel, mais qui était un quartier un petit peu insalubre à l'époque. Et donc, un petit bal qui était grand comme un mouchoir de poche, voilà. Donc, il a monté ça juste avant la Deuxième Guerre mondiale, voilà. Il a eu l'idée parce qu'il était très élégant, il adorait danser. Et il allait rue de Lappe, évidemment, où il y avait de nombreux bals qui étaient tenus par les Auvergnats. Donc, il s'est dit, moi aussi, je vais faire ça. C'était tout petit, il devait y avoir un petit orchestre de quelques musiciens. Le grand drame, c'est qu'en mai 40, les bals ont été fermés à Paris, pendant toute la durée de la guerre, jusqu'en août 44. Alors à la libération, ça a marché du tonnerre de feu, puisqu'il y avait les Américains à Paris, il y avait évidemment une joie fantastique de tous les Parisiens pour enfin s'amuser. Donc il a mis sûrement quelques sous de côté, et il a prospecté dans des quartiers populaires, parce qu'il n'avait pas trop les moyens, une plus grande salle pour faire un vrai dancing, un grand dancing. Et puis, il est arrivé ici, donc, au fond de l'impasse de Bonne Nouvelle, où c'était un entrepôt qui était à l'abandon, un entrepôt de tissus. L'ouverture officielle, c'était le 10 août 1946.
0: Et ça s'appelait quoi ?
1: Le Miami Dancing.
2: Avant de vous donner le nom de notre invité de cette semaine, je vous dirais que son club est le rendez-vous de célébrités internationales. C'est Régine qui vient vous parler à cœur ouvert.
3: J'ai commencé à danser avec mon père. Mon père était un grand danseur. Sur les bords de la Marne, parce que c'est là où il y avait les bals du samedi dimanche. Alors on déjeunait là à la Varenne et puis on allait danser. Et tout le monde disait, oh là là, qu'est-ce qu'elle danse bien cette petite fille. Et mon père il se servait de ça pour draguer. Donc j'étais la dragueuse de mon père. C'est vrai. Et quand on danse mal, c'est difficile d'entrer.

0: Oui.
1: Et qu'est-ce qu'on jouait à ce moment-là?
2: Eh bien, on jouait au bat d'oiseau.
1: Le grand frisé.
2: Le grand frisé.
1: Ah bah tiens, Émile Vacher, si vous nous jouiez ça, hein. Le grand frisé. Allons-y pour le grand frisé.
3: Je me souviens d'anecdotes où j'ai un grand-oncle qui apprenait avec sa maman, avec un manche à balai dans la cuisine, et essayait avec sa maman de faire quelques pas, parce qu'évidemment, cette maman n'avait pas les moyens de lui payer des cours de danse, et donc les mamans entraînaient les fistons à danser, parce que c'était essentiel de pouvoir, de savoir danser.
4: Bien danser.
5: Non, vas-y, toi, maman me refuse tout le temps.
4: Mais t'as pas la façon. Avec les filles, il faut toujours faire comme si c'était gagné d'avance.
6: Bien. Je me disais, ça devait vraiment être à une époque des stratégies de séduction.
7: Laetitia Carton.
6: C'est vrai qu'une des premières valses où j'ai vraiment vécu cet effet-là, boulet de canon, où un vieux monsieur m'a fait tourner, je pense que j'ai fait 15 fois le tour de la piste, et je me suis dit, ah, mais en fait, c'était des stratégies pour les hommes, pour pouvoir emmener comme ça les femmes. Après, je sais pas comment on peut dire, pas au bord de l'évanouissement, mais ils nous promènent, quoi. C'est pas qu'ils nous malmènent parce qu'on est avec eux et on est obligé de les suivre et d'être dans l'écoute pour les suivre, mais c'est vrai qu'on perd un peu nos repères. Et je me disais, mais c'est très facile, après une valse comme ça, on peut faire ce qu'on veut de nous, quoi.
8: Eh bien, je l'ai rencontré au bal. Ah oui, mais ça fait déjà des années. Eh oui.
9: On faisait partie des poids mouches, on ne sait plus tout de suite. On faisait partie des poids mouches. Combien, 37 kilos, ma puce?
8: Je peux pas le dire.
10: J'ai commencé à danser très très tôt, donc, puis il y a eu la guerre. Après la guerre, j'ai dansé au Mimi Pinson. Le Mimi Pinson, c'était l'endroit où on faisait toutes les danses et il y avait un concours de danse à chaque fois.
11: C'était des danses à deux à l'époque?
10: Oui. C'était le tango, c'était le passo doble, c'était le charleston, c'était Anna. Moi, je gagnais toutes les danses. Et tout le monde faisait ça. Alors moi, j'habitais Belleville, puisque mon père avait un café à Belleville. Et il y avait beaucoup de bals, hein, le long de la rue de Belleville. Il y avait énormément de bals. Bien sûr, toujours avec de la musique live. J'allais déjà au bal à jour. C'était le bal des femmes d'ouvriers, de gens qui rentraient à 4h30, tout était fini. Donc, au vestiaire, il n'y avait que des cabas roulés comme ça, qu'on mettait. Ça m'amusait follement. Et à 4h moins le quart, la moisson était faite, ceux qui se plaisaient se donnaient rendez-vous ou pas, et quand ils rentraient chez eux, ils étaient avec les poireaux et les navets et de quoi faire la popote.
12: Alors 17 fritures
13: dans un vieux faubourg tout chargé d'amour, t'en souviens, dit mon trésor.
12: Oui, 15 fritures.
3: Alors il y avait dans certains bals un mélange, ce qui était le cas de la rue de l'Appe, où mon père m'expliquait qu'avant-guerre, il y avait de tout. Il y avait des gens de la haute société, avec de très belles voitures, qui venaient s'encanailler, entre guillemets, avec une population, même certains voyous. Il y avait des petits voyous à casquette qui étaient là. Il y avait un mélange tout à fait exceptionnel à l'époque, oui.
11: Et il y avait ce mélange-là au Miami?
3: Non. Il n'y avait pas ce mélange-là, c'était une clientèle de gens qui travaillaient, de gens classiques, des coiffeuses, des employés, enfin bon, il y avait tous les métiers. Une clientèle populaire qui était tout à fait mignonne, mais bon, pas des gens qui venaient en très belles voitures ou des gens des beaux quartiers, parce qu'évidemment, on était dans le quartier de la Porte-Saint-Denis et donc on faisait partie de la partie populaire de Paris, hein, le Faubourg Saint-Denis, bon, quartier vivant, avec beaucoup de commerçants, mais...
14: Mais où les jeunes vont-ils danser à Paris? Certains d'entre eux préfèrent aux boîtes de nuit trop chères et au dancing trop grand les petites boîtes ou les clubs. Celui-ci s'est installé sous les voûtes célèbres d'une cave de Saint-Germain-des-Prés. Combien avez-vous de disques?
15: À peu près 1500.
14: Et des disques français?
15: Disques américains.
14: Uniquement?
15: Uniquement.
10: J'allais danser à Saint-Germain-des-Prés, j'allais à la Rose Rouge, très ami avec les frères Jacques, et Nico Papatakis, puisque c'était lui le patron, était un grand ami. Juliette Gréco était là, elle était Puis on allait dans des petites boîtes qu'il y avait là, en filles. Mais on ne draguait pas. On allait pour voir l'ambiance et tout ce qui se passait à Saint-Germain.
0: Allô, oui.
7: Ici Lucien Bonnard.
0: Allô.
7: Allô, madame, voilà, je suis désolé, mais voilà, je voudrais voir Christine. Alors, est-ce que je peux l'emmener dîner? Enfin, si ça vous ennuie pas.
0: Ça ne m'ennuie pas, mais vous me la ramènerez de bonne heure.
15: Sûrement, madame, sûrement.
7: Voulez-vous me passer Christine, s'il vous plaît?
0: Où veux-tu aller?
7: Ben, passe me prendre au Lorientais.
0: Oui.
7: Au Lorientais.
0: As-tu rendez-vous au Lorientais, en principe? Moi aussi, il faut que j'y aille.
15: Allez, va y aller.
16: Disons que
17: Antoine Debay.
16: On va du Montana ou de la Romerie, qui sont sur le boulevard Saint-Germain, à la Pergola, qui est au début du boulevard Montparnasse, et puis le Tabou, rue Christine, et le Lorientais, qui est rue des Carmes. Hein. On est donc dans un tout petit espace de quelques centaines de mètres carrés, avec les deux cafés phares, que sont les deux Magots et le Flore, hein, au cœur du système.
0: Vous venez souvent ici?
15: Ah non, il y a trop de bruit.
0: Ah bah moi c'est pour ça que j'y viens. Venez, on va essayer de se faufiler jusqu'à l'orchestre.
18: Après la guerre, on a ce qu'on appelle les balles de la libération.
17: Sophie Jacques.
18: Et le swing, qui était cette danse interdite en quelque sorte pendant la guerre, qui représente les États-Unis, le jazz, tout ce que honnissent les Allemands et le régime de Vichy, qui va plutôt promouvoir les danses traditionnelles françaises. Le swing va continuer son ascension. On va rapidement, avec cette musique, le bebop, associer ce renouveau à, encore une fois, à une génération, hein. Les Azous, c'est vraiment aussi un effet de génération. Et les caves de Saint-Germain-des-Prés sont en quelque sorte l'équivalent des dancings de l'après-Première Guerre mondiale.
16: C'est aussi le lieu de la libération à tous les sens du terme. C'est-à-dire que voilà, Simone de Beauvoir l'a très très bien décrit en parlant de ces fiestas, hein, qui ne pouvaient avoir lieu que là. Saint-Germain, c'est un lieu où on pense, où on écrit, mais c'est aussi un lieu où on danse. Donc les caves de Saint-Germain, avec les deux plus fameuses, le Tabou et les Lorientais, il y a une sorte de trépidation, de danse, de jouissance tout d'un coup à se mouvoir, à composer ces figures qui peuvent être très élaborées, qui est le meilleur symbole, je pense, de la libération.
19: J'ai hâte d'être à ce soir, de trop sentimental. Il est si beau. Un, deux,
16: chaque
19: un,
16: invention
19: deux, trois.
16: Mais non, c'est nouvelle pas ça, d'une danse est une manière de contester les codes en présence. Et donc, en ce sens, les danses troglodytes, hein, comme on appelait à l'époque dans la presse les danses du Tabou, des Lorientais, étaient vues comme véritablement transes qui faisaient exploser les bonnes mœurs, les conventions. Donc tout d'un coup, la cave de Saint-Germain-des-Prés, c'est une sorte de réaction contre l'occupation. Au sens où tout d'un coup la jeunesse retrouvait le pouvoir et le droit en quelque sorte de s'approprier ce qui avant était strictement réservé à l'occupant, qu'il soit allemand ou collaborateur.
20: Allô, c'est vous? C'est moi, Juliette. Oui, oui. Oh non, pas très occupée, et vous? Si vous voulez, de m'asseoir? Oh oui, ça marche, ça marche. Oui, entendu. Vous n'avez pas d'idée?
21: Eh bien, vous m'avez dit que ça vous amuserait beaucoup d'apprendre le tcha-tcha-tcha. Eh bien, je connais une boîte où ils ont des disques terribles.
3: Mon père, qui était plutôt dans la restauration, il a été un petit peu parachuté ici, en 1955, donc à la mort de mon grand-père. Très vite, il avait inventé une formule moitié disque, moitié orchestre, parce qu'il estimait que l'orchestre jouait toujours un peu pareil. Et puis, il y avait ce chantage perpétuel de l'orchestre qui d'un seul coup se mettait en grève ou ne voulait pas travailler. Donc très vite, mon père a inventé une formule moitié disque, moitié orchestre. Donc il avait monté une petite cabine disquaire au bout du bar où lui-même mettait ses disques. Et puis dans les années 60, quand cette mode yéyé est arrivée, mon père a compris que cette formule-là était complètement démodée et donc a transformé donc ce dancing qui s'appelait le Miami Dancing en Memphis. Donc 100% de musique enregistrée, évidemment sous forme de disque vinyle, puis d'orchestre. C'était une très grande économie à l'époque parce que l'orchestre coûtait très cher. Et puis l'orchestre, encore une fois, tenait, avait tout entre ses mains. quand un disquaire était pas, ou un disque jockey n'était pas satisfaisant, bah, vous le remplaciez assez rapidement, ce qui n'était pas le cas d'un orchestre.
10: Les discothèques, je les ai inventées parce que un mec amoureux qui mettait dans le jukebox quatre fois la chanson qui faisait pleurer tout le monde, et ben tout le monde s'ennuyait, c'était épouvantable. J'ai inventé ce truc-là parce que les jukebox m'énervaient, que moi je faisais un numéro avec un verre sur la tête, un mouchoir par terre, et que je ramassais ça, je me mettais à plat ventre, et je remontais, et ça faisait rire tout le monde, et que j'étais une grande danseuse.
18: Vous faisiez ça où ?
10: Au Whisky à Gogo, j'étais barmaid d'abord, dans deux boîtes qui étaient très à la mode. C'était un Whisky à Gogo qui était près des Champs-Élysées, où il y avait un serveur noir magnifique qui s'appelait Touré, qui après a eu une boîte, et qui dansait, mais alors d'une façon fantastique, on faisait des numéros de danse.
15: Tu viens en suer une ?
17: Régine a vraiment été Jean-Yves quelqu'un d'important, mais Paul Passine aussi pour le Whisky à Gogo. Donc ce sont des gens qui sont à la fois dotés d'une certaine forme de politesse, d'accueil, de magnétisme, d'humour, cette capacité à rassembler les gens, à apporter une certaine forme d'énergie parmi les convives ou les spectateurs ou les clubbeurs, quel qu'en soit le nom qu'on veut bien leur donner. Et puis il y a cette idée d'une scénographie de la nuit.
22: Bon, qu'est-ce qu'on pourrait entendre maintenant ?
23: Si vous voulez, le mambo, miam miam.
10: Comme c'était un endroit qui était fermé, à l'époque c'était pas fini qu'il y avait ça, c'était un film, Whisky à Gogo. Il avait pris ce titre, il était doué pour ça. Je lui ai dit, écoute, donne-moi ton endroit, moi je vais en faire la boîte. Donc on l'a repeint, on l'a fait comme ça. J'ai mis un linoléum, j'ai mis des fils avec des lumières que j'ai peints, les interrupteurs de l'époque avec l'acier dessus, et le bouton qui passe qui fait que j'avais des ampoules énormes. La chance, c'est ça. Vous êtes au bon endroit, sur le bon trottoir, du bon côté ou pas. Voilà. Le Whisky à Gogo était placé d'une façon... C'était une petite cave d'abord, avec trois étages. J'avais mon bar là. J'étais en face de chez Colette. J'ai pu comme ça la voir. J'étais en face du Grand Véfour, dont le propriétaire était un homme joyeux, généreux et tout, avec qui je dînais souvent, et qui m'envoyait toute sa clientèle. Les autres gens, je les refusais. Plus je refusais, plus j'avais la queue et du monde. Et il y avait le Palais Royal, la Comédie Française, rue Montpensier, il y avait Cocteau et Jean Marais, et à côté, il y avait une cave dans laquelle j'ai rencontré Serge Gainsbourg. Serge était pianiste, et c'était vraiment, pour descendre l'escalier, il fallait se tenir de chaque côté du mur. Tout ça, c'était dans ma rue, à portée de ma main. Moi, je m'en suis servi.
24: Serge Gainsbourg, quelles sont les caractéristiques de ces nouvelles chansons que vous venez d'écrire ?
25: Mais c'est qu'elles sont axées, cette fois, sur le jazz, le rythme et,
24: pourquoi ?
25: Et la danse.
24: Pourquoi ?
25: Pourquoi ? Parce que je pense que le rythme est une manière de donner de la violence à un texte. Et c'est pour ça, d'ailleurs, que je me suis permis de mettre en mambo La Nuit d'Octobre d'Alfred de Musset.
16: La première discothèque proprement dite, le Whisky à Gogo de Pacini, elle est de l'autre côté de la Seine. On retrouve le Palais Royal, elle ouvre rue du Beaujolais. Ensuite, elle se déplace vers la rue Marbeuf. Alors, qu'est-ce qui caractérise le Whisky à Gogo ? Puis ensuite, toutes les discothèques animées par Régine Silberberg. Ce qu'on retrouve dans ces espaces, c'est le système des doubles platines. C'est-à-dire voilà, avec un bouton inverseur qui permet de passer d'un morceau à l'autre, donc à l'enchaînement des musiques, ça, c'est quelque chose de très important.
10: J'ai bien été obligé de passer mes disques moi-même, parce que quand j'ai enlevé les jukebox, le temps que le bras parte et qu'il revienne, il se passait un temps fou. Donc ça m'énervait, j'ai donc défait le côté mécanique, et je suis devenu la DJ. Mais pour être un bon DJ, il faut connaître bien la musique. D'abord, j'étais une chercheuse de musique. Donc, j'ai introduit le rock'n'roll. J'avais Elvis Presley, personne ne le connaissait encore. J'allais beaucoup en Angleterre. Et j'avais beaucoup de musique sud-américaine, parce que j'avais une grande clientèle. J'avais Porfirio Ruby Rosa, vous avez entendu parler de qui c'était. Il est devenu mon mentor.
16: Et puis aussi, et ça c'est Régine, hein, qui est la grande prêtresse et grande metteuse en scène de la nuit, hein, l'œilleton. C'est Régine qui fait rentrer ou pas rentrer Elle est la Cerbère et en même temps l'hôte comme ça de ces discothèques. Et l'ambiance, elle dépend aussi de qui rentre et qui rentre pas.
10: Donc c'était un club privé, vraiment, mais réellement moi, mais déposé, parce qu'ils mettent loi de 1909, c'est pas des vrais clubs, ils mettent juste ça pour faire peur aux gens.
18: Et alors justement, c'était un club aussi au Whisky à Gogo ? Il fallait sa carte pour entrer ?
10: Non, à ce moment-là, la carte, c'était moi. C'était une porte matelassée, très lourde. Il fallait donc que j'ouvre la porte chaque fois.
18: Vous avez parlé d'un variant. Qu'est-ce qu'il y a comme un variant qui se met en place à ce moment-là ?
17: Une sélection à l'entrée, parfois des bouteilles au nom de certains des noctambules les plus réguliers. Et puis ce brassage des populations, enfin un certain brassage, une élite basée sur un mélange entre, je sais pas, bourgeoisie, aristocrate, des gens qui ont des moyens et d'autres qui en ont beaucoup moins, mais qui ont pour eux l'élégance, le magnétisme ou l'excentricité.
20: Vous dansez bien. Bien, n'est-ce pas, Michel ? Vous voyez, quand vous les connaissez, vous aimez les danses brutales.
1: Mais le charleston n'est pas une danse tellement brutale, et puis on peut le danser serré. Ce n'est pas comme votre cha-cha-cha.
3: La clientèle club, comme on disait à l'époque dans ces années 60, tout le monde, un ouvrier, n'allait pas en discothèque. Il y a eu quand même un changement de cette clientèle où les gens avaient beaucoup plus de moyens. Et d'ailleurs, même les boissons avaient été changées parce que cette clientèle qui allait dans ces bals musettes ou au Miami ne buvait pratiquement pas d'alcool ou en vendait quelques apéritifs traditionnels. Martini, billet, enfin des choses un petit peu désuètes. Là, on est passé au whisky, à la vodka, au gin, surtout le whisky. D'ailleurs, certaines discothèques s'appelaient Whisky à Gogo.
20: Qu'est-ce qu'on a le temps ?
2: C'est l'orchestre du Whisky Club qui répète. Ils ouvrent la boîte dans quelques jours.
10: Quand j'ai commencé au Whisky à Gogo, j'avais 21 ans, 22 ans. Et c'était que des boîtes de marques de whisky. Et à travers le whisky, si je voulais le faire. On peut faire tout un livre et toute une histoire. Parce qu'il y a eu la mode du Dimple et du White Label, après du Johnny Walker avec je ne sais plus quelle marque. Et les femmes ne buvaient pas de whisky. Donc moi j'ai inventé de mettre du Coca-Cola dans très peu de whisky, beaucoup de glaçons, et de mettre des bonbons à côté. Et tout le côté parade, si vous voulez, qui est amusant, des fruits. Et c'était plus convivial, surtout.
4: Ben quoi, je vais prendre racine, moi.
5: J'en viendrai t'arroser.
3: Mon père a apporté des choses nouvelles. Et ça, ça date de la fin du Miami. Il a fait payer les gens à l'entrée, comme dans un cinéma. Alors que du temps de mon grand-père, les gens rentraient tout à fait librement. Il n'y avait pas de sélection. Et il y avait une multitude de garçons, de serveurs qui vous couraient après et qui vous demandaient ce que vous vouliez boire. Là, mon père a institué le fait de payer tout de suite à l'entrée et d'avoir une consommation automatique. La deuxième chose, c'est que n'avait pas fait Régine et les autres concurrents, c'est une très grande piste. Alors que chez Régine, la piste était grande comme un mouchoir de poche à l'époque, c'était tout petit. Mon père avait créé une très très très grande piste. Donc à l'époque, ça paraissait immense.
6: Et les locataires se plaignent qu'ils ne peuvent pas dormir.
15: C'est embêtant, ça.
18: Et du coup, comment, après le Whisky à Gogo, vous avez ouvert votre endroit chez Régine ?
10: Alors, j'ai ouvert mon endroit chez Régine en 57. Il y avait à côté une espèce de café-bar mal fréquenté qui s'appelait La Pergola. Et donc, c'était le sous-sol. C'était un escalier raide. Et quand on voulait remonter quelqu'un, c'était très difficile. Derrière le rideau, il y avait les poubelles. C'était un endroit où il n'y avait pas d'air conditionné. Le téléphone était contre le mur. Il y avait un seul pipi room. Et c'était un endroit où toutes les stars sont venues. Toutes, aussi bien américaines, toutes que françaises. Voilà. Et j'ai fait une carte de club sur un carton vert avec un banc de square. Car le décor, c'était un square de Régine. C'est-à-dire que j'ai mis des grilles comme un square. J'ai fait une loge où je mettais des sucettes. Il y avait le kiosque où normalement il y a la musique. Et on est allé chercher des arbres dans la campagne. On a mis des feuilles et tout. Et ça a été un fou rire total. Et là, j'ai piqué toute la clientèle de pas mal de petits endroits. Donc, et là, on avait une carte de club. Et il y a encore des gens qui me les montrent. En disant, c'est des porte-bonheur.
5: Dis donc, t'es pénible ce soir. C'est ce mec-là qui t'impressionne? Regarde la touche qu'il a quand il danse le cha-cha.
20: Il n'est pas si vieux que ça.
5: Quand même, il n'est pas jeune. Si j'aurais su, j'aurais pas venu.
17: La carte de membre, c'est quelque chose qui était très important à New York, pour que ce soit les clubs disco ou d'autres clubs plus anciens. Ça fait sans doute partie de cet héritage anglo-saxon du club, quand on est membre d'un club parmi l'aristocratie britannique. Peut-être que ça fait référence à cette idée d'une autre type d'élite, d'une autre aristocratie qui serait celle de la nuit, peut-être.
20: Tu viens danser? Tu es aimable ce soir, tu m'invites souvent?
5: Non, non, j'admire.
20: Ah, vous cachez votre jeu, hein? Tu ne m'invites pas parce que tu ne sais pas. Dis donc, hein, il se débrouille bien. Qu'est-ce que tu en penses?
5: Ce mec-là, il avait au moins 30 ans en 1925. C'est pour ça qu'il s'est dansé le Charleston. Moi, je danse pas les danses de vieux.
20: Ah, vous êtes incroyable.
10: C'est pas une question de fortune. C'est une question de charme, la façon de parler. Il n'y avait pas de système social. C'était à l'amusement. Moi, je disais à tous les garçons qui n'avaient pas beaucoup d'argent, je leur disais, vous jouez au tennis, vous jouez au backgammon, vous jouez aux échecs. Non, apprenez. Vous jouez au poker. J'ai dit, soyez toujours le quatrième de quelque chose. Alors, il y en a un qui avait été très malin. Et un jour, je lui ai dit en riant, mais écoute, t'as qu'à aller à tous les enterrements, signer et envoyer un petit mot. Hein. Et comme ça, il est rentré dans le grand monde. Et s'est bien marié.
18: Parce que du coup, c'était un peu sélect. Il fallait...
10: Très sélect. J'avais deux filles qui étaient formidables, qui sont restées 25 ans avec moi. Et puis surtout, je n'ai jamais eu de garde de corps, ni de... C'était pas mon truc. C'était moi qui vidais les gens. J'étais suffisamment coupante, expérimentée pour qu'ils ne reviennent jamais. Et puis surtout, les cartes étaient marquées au dos que la personne qui ferait le moindre problème ne reviendrait plus jamais. Mais comment j'ai fait cette clientèle? J'avais des amis dans le monde entier. Je leur ai dit, voilà, je vais ouvrir un endroit. Imaginons, vous invitez les 500 personnes les plus chics pour réussir votre soirée. J'ai reçu 7000 réponses. J'ai envoyé une lettre à ces 7000 personnes où j'ai dit, voilà, j'ouvre un endroit. Répondez à ce questionnaire et renvoyez-le-moi. J'en ai 5000 qui m'ont répondu. Et j'ai envoyé 5000 cartes de club, gratuites. Et j'avais fait ma clientèle. La nouvelle, plus l'ancienne. C'est tout.
18: Mais c'est très stratégique, en fait.
10: Moi, je suis très stratégique, je suis très maligne. Je suis une emmerdeuse. Je suis tout ça à la fois, quoi.
18: Et vous n'avez jamais eu de problème avec la police ou avec des gens? Parce qu'on dit souvent qu'il y a des tentatives de raquettes quand on a des lieux comme ça. Vous n'aviez pas de problème, vous?
10: Non. J'en ai jamais eu. Quand j'étais gosse, j'allais avec mon père... Il allait jouer dans des jeux clandestins, il y avait tous les voyous, J'étais connu de tout le monde, et je leur ai dit, voilà, moi j'ouvre des endroits chics, et si vous mettez le nez chez moi, d'abord, je ne vous adresse plus jamais la parole, mais par contre, le soir, on se retrouvera à la Calvados. Mais c'était l'après-guerre, hein. J'avais plein de copains qui étaient voyous, je les connaissais depuis Belleville. Le tout, c'est de se faire respecter, et savoir comment. Sans offenser, voilà.
3: Mon père, pour dire la vérité, il avait fait un tour d'espionnage chez Régine, qui n'était pas encore propriétaire de sa discothèque à Montparnasse, qui était simplement... Régine a commencé comme vestiaire et dame pipi, est devenue très vite directrice gérante de cette discothèque. Et cette discothèque était la Quai Noire. Donc il y a ce lac est noir qu'on retrouve au Memphis, qui est une des grandes caractéristiques du Memphis. Mon père s'était posé la question en allant en espionnage, en disant « mais c'est pas du miroir, c'est pas froid comme le miroir ou le carrelage ». Et il avait compris que c'était de la laque polyuréthane noire. Il y avait un deuxième élément aussi chez Régine qui l'avait frappé, c'était qu'elle avait, alors là c'était elle avait installé les haut-parleurs au-dessus de la tête des gens. Et ça, il avait retenu ça.
8: Et le New Jimmy's, est-ce que c'est toujours au premier plan de vous ?
9: C'est toujours la folie. Ben oui, c'est toujours au premier plan de l'actualité de la nuit. Mais je crois que le New Jimmy's, vous savez, c'est moi et c'est plein de gens. Tous les soirs, il y a un grand show qui se forme et qui est fait d'un tas de gens. Et voilà, donc ça ne me fatigue pas beaucoup, je m'amuse. Ce que font les autres gens dans la journée, en fin de compte, qui reçoivent à dîner et qui discutent, moi je le fais dans ma boîte, voilà.
10: Donc sans rien dire à personne, j'ai trouvé un endroit qui était un ancien striptease, boulevard du Montparnasse. Le propriétaire cherchait quelqu'un pour tenir cet endroit et faire avoir une idée. J'ai fait le Jimmy's, le New Jimmy's, parce qu'il y avait un Jimmy's qui existait avant et qui était très très très chic et très à la mode.
11: Et comment vous l'avez décoré le New Jimmy's ?
10: Exactement pareil que le Jimmy's, c'est-à-dire que j'ai trouvé une matière qui ressemblait à du marbre noir et on a fait des grands miroirs avec une matière qui n'était pas du tout à la mode, qui était un truc nouveau et qui était transparent, des boules, donc c'était des objets d'art. En bas, il y avait un bar rond, on appelait ça le sous-marin, et c'est là où je mettais tous les jeunes qui étaient trop jeunes pour être dans la boîte, mais que je laissais rentrer parce qu'ils faisaient partie de mon club de Jimmy's, mon junior club, et qui était pas mal remuant. Et j'ai mis des scopitones. Voilà, on ne faisait que danser. Ça ouvrait à 10h30. À 3h du matin, je donnais des spaghettis à tout le monde, pour qu'ils ne rentrent pas ivre-morts chez eux. C'était baroque.
8: On dit que le secret du New Jimmy, qui tient le coup au premier rang des cabarets parisiens depuis des années, malgré toute la concurrence, et dans ce domaine-là, elle est grande aussi, on dit que si le New Jimmy tient, c'est à cause de Régine. Est-ce que vous pensez que si vous n'étiez pas à la tête du New Jimmy, il ne tiendrait pas ?
9: Écoutez, je crois que le New Jimmy tient beaucoup sur moi, bien sûr, parce que je ne veux pas minimiser ce que j'ai fait, mais je crois aussi que le New Jimmy tient sur toute cette catégorie de gens. Ce mélange, en plus de gens, parce qu'il y a un grand mélange de gens, qui est très gai, qui se renouvelle chaque soir. C'est un petit peu un spectacle sur l'ambiance, des décorations qui a beaucoup de charme, et beaucoup, il y a un climat. Et vous savez, de toute façon, je ne serai jamais loin du New Jimmy's longtemps. Le maximum où je peux rester loin, c'est 8 jours. Alors, ça ne se ressent pas d'une façon importante.
12: Et maintenant, notre dernière information arrive sous forme de point d'interrogation. Le twist est-il dangereux ? Le twist qui déforme les pantalons et les robes déforme-t-il aussi la colonne vertébrale ?

0: Régine était une des grandes prêtresses du twist, hein. Donc ça c'est, on est, disons, c'est quelque chose qui devient très important au milieu des années 60, le twist qui est à la fois popularisé par voilà, toutes les vedettes yéyées et qui va trouver dans la discothèque son terrain privilégié. C'est vrai que les grandes discothèques à la mode, à ce moment-là, hein, vont chacune proposer des aménagements du twist ou du rock ou du jerk qui vont parfois leur faire conquérir un public, être le moment comme ça de la d'une mode éphémère qui fait qu'on va plutôt à certains moments au Saint-Hilaire ou au Bilboquet plutôt qu'au Jimmy's ou chez Castel, où chaque établissement propose une variante possible de la danse à l'époque.
1: J'ai lancé le twist. Bien sûr, c'est moi.
2: Hey you, I said everybody twist.
3: Marie Dems, si vous êtes au Club Saint-Hilaire, c'est pour danser le twist.
4: Non, c'est plutôt pour regarder le twist.
3: Vous l'apprenez en ce moment?
4: Je l'apprends visuellement, oui, parce que j'ai essayé une fois, mais ça me donne des crampes d'estomac.
1: Je ne savais pas ce que c'était, d'ailleurs. C'était juste au moment, à l'Alhambra, je veux dire, à la République, il y avait White Side Story. Donc, j'allais dans les coulisses et je suis devenu ami avec un garçon qui était un danseur de la troupe, qui s'appelait Michael Bennett, et tous faisaient ce geste-là, qui avait l'air de rien, mais qui était très compliqué. Et je lui ai dit, mais c'est quoi ça? Il m'a dit, écoute, c'est le twist, mais c'est un vieux truc qui n'a jamais marché. Alors j'ai dit, mais est-ce qu'il y a quelqu'un qui a chanté un disque, qui a eu quelque chose? Il m'a dit, oui, il y a eu J.B. Shaker qui chantait, qui faisait Twist Again. Eddie Barclay, qui lui avait une maison de disques, moi pas, on a appelé sa sœur, on a envoyé notre grand-mère volante, c'est-à-dire qu'on avait une amie qui était la chef des cabines de première, parce qu'elle connaissait tout le monde, et qui ramenait tous les petits pots de caviar, parce qu'il y avait une poussette avec vraiment à manger beaucoup, c'était très chic. Elle m'a rapporté le disque, elle est allée voir la sœur de Michael Bennett, twist, twist, qui a retrouvé twist. Le disque, et la presse a écrit à la Twist Again, parce que comme j'étais bien ronde, donc il y avait tous les extraits de presse sur le twist.
3: Eddie Barclay, mais vous le twist?
5: Moi j'adore ça, je trouve ça très drôle.
3: Et vous qui faites des disques, est-ce que vous pensez que ça va tenir?
5: Oui, ça va au moins tenir pendant 2 ou 3 ans, en même temps que le rock, puisque la musique est justement basée sur le rock avec un tempo moyen. D'ailleurs, vous pouvez regarder ce qui se passe en ce moment, vous allez avoir une bonne démonstration de succès.
6: Oui, oui, c'est mon premier cours, là.
7: Et vous avez mis du temps à décider de...
6: Oui, c'est-à-dire, au début, je disais, j'y vais pas, et puis du coup, je me suis quand même décidé, quoi.
7: Et pour quand j'ai... Oui.
6: Parce que lorsque j'ai vu mes copains qui dansaient devant moi, quoi, je me suis paru un complexe, quoi, un peu.
8: Et voici la dernière danse à la mode lancée par les De Vos, la Janka.
9: L'attraction américaine au sens à la fois nord-américain et latino-américain va perdurer, hein, puisque avec le mambo, le retour de la samba dans les années 50, le rock and roll, le twist, et puis ensuite la salsa, on voit qu'il y a vraiment cette même attraction qui est tournée vers les Amériques et que ce sont les Amériques qui donnent le ton. Et effectivement, cela s'accompagne de tout un lancement médiatique, hein, chansons, disques, scopitone, clips, enfin voilà.
10: Alors ? Moi, je ne danse pas ça.
11: Oh, mais essayez, non ?
10: Non, je ne sais pas.
11: Oh, écoutez, c'est très simple. 1, 2, allez, le pied droit en avant.
1: Alors le dimanche, je faisais une école de cha-cha, dont Jean d'Ormesson a fait partie. Ceux qui dansaient le mieux, je leur mettais un macaron, professeur de cha-cha. Et il y a des hommes d'affaires dans les avions qui de temps en temps viennent me voir et me disent « Vous savez, j'ai toujours mon macaron de professeur de cha-cha. » Je lui dis « Mais est-ce que vous dansez toujours ?»« Ah non, ma femme danse pas. » Voilà.
10: Bien, vous êtes un merveilleux professeur, mais je préfère les danses plus tard. Je considère ces danses brutales comme l'expression parfaite de la sécheresse de cœur de la jeunesse actuelle.
12: Très rapidement, au fil des années, dans ces années 60, les gens dansaient tout seuls. On commençait à, oui, à danser tout seul. Et d'ailleurs, j'ai les vieilles photos où on voit à l'inauguration du Memphis et de la salle du sous-sol qu'on appelait le tube, les gens tout seuls dansaient le jerk comme des petits asticots, comme des vers de terre sur la piste.
13: Tu ne m'as pas répondu.
14: Oui, quoi?
13: Tu as vu la mine que tu as?
14: Mais elle est normale, ma mine.
13: En tout cas, moi, à ton âge, je ne sortais pas.
14: Puis c'est une autre génération.
9: Généralement, c'est la jeunesse qui se prend d'un engouement pour une danse nouvelle. Ce sont les jeunes qui portent les nouvelles danses, qui les pratiquent, qui les échangent, qui les diffusent. Enfin, on reste fidèle généralement à la danse qu'on a dansée dans sa jeunesse, quoi. Et donc, de la même façon, on peut penser que la danse en solo est portée par une génération jeune, et à une époque dans les années 60-70 où le bal, au sens lieu où les gens dansent en couple, le bal devient ringard, rétro, et la discothèque va promouvoir plutôt la danse en solo, avec ensuite un nouveau retournement, puisque depuis les années 90, on peut dire, il y a un renouveau de la danse en couple assez fort, comme un besoin de renouer, de retrouver ce contact physique, ce lieu de séduction plus facile peut-être que la danse en solo, même si les répertoires des bals folk sont constitués à la fois de danse collective et de danse en couple.
15: Ah, moi c'est le Boston, le Charleston.
16: Charleston.
15: Le Black Boston, oh, les vieilles danses, le Charleston, le Black Boston, le Boston. Mais je vais leur en demander un tout à l'heure. Il y a un Charleston, ma puce s'appelle ma puce, elle ne peut plus danser le Charleston. Alors
16: ça, je ne l'ai jamais dansé.
14: On parle beaucoup dans les bals de aussi pourquoi on danse, comment on danse. C'est un milieu où il y a aussi beaucoup d'analyses. La question des pouvoirs se pose même complètement autrement. J'ai l'impression qu'en ce moment, on cherche plus à trouver un point d'équilibre. Même toutes ces questions de guideur, guidé, qui guide, qui mène, qui fait quel rôle, les lignes sont en train de devenir assez floues, de se mélanger. Et cette question de trouver justement le entre, l'équilibre, sans qu'il y ait vraiment personne qui guide, je pense que c'est une question très actuelle et finalement qui rejoint aussi tous les enjeux de notre société aujourd'hui sur les questions de genre et de sexe.
17: Qui peut danser la décadence, Serge Gainsbourg?
18: Tout le monde. C'est une idée très simple, c'est le slow à l'envers. La femme tourne le dos à son partenaire.
19: C'est très agréable.
17: Ah oui?
19: Ah oui.
9: Je pense qu'il y a des effets d'écho, et ça c'est certain, hein, entre les évolutions sociales et l'évolution des danses de bal qui sont ancrées dans cette société. On passe de danse collective et puis d'abord en cercle, hein, en cercle fermé. Les branles de la Renaissance, hein, ce sont des rondes, des danses où une communauté danse pour elle-même et dans lesquelles il n'y a pas de spectateurs. Petit à petit, on va avoir des rondes dans le milieu de la cour, justement, qui vont être des sortes de spectacles, cette fois, où une partie danse, une partie ne danse pas. Ensuite, les chaînes s'ouvrent et on a la forme la plus poussée de ça, donc ça sera les quadrilles, dans lesquelles on a donc quatre couple, on passe à une danse beaucoup plus ludique, on échange de partenaires et le couple est présent, mais au milieu d'un groupe. On individualise déjà, si on peut dire, le couple, mais c'est un couple qui danse pour autrui. On danse le menuet face au roi, face à la cour. Tout cela change avec la danse en couple fermé, où là, on n'est plus en train de regarder l'assistance, on ne regarde que la personne qu'on a en face de soi, dans ses bras. L'étreinte est plus étroite et donc on sent beaucoup plus le corps de l'autre.
20: J'ai fait la valse là-bas, moi, ici. Hein.
21: Bah ouais.
20: De trois quarts d'heure de valse, c'est pas comme le maintenant qu'ils sont en train de faire des petits canards. Hein, oui. Ouais. On a fait la java. On a commencé le Charleston.
14: Ouais, la valse, elle fait tourner la tête, quoi. C'est le but. Moi, ce que j'aime beaucoup dans les valses, c'est quand vraiment ça tourne et qu'on trace et qu'on fait plusieurs révolutions solaires autour du soleil central. Parce que je vois une petite dérive en ce moment sur les parquets, c'est que les gens restent de plus en plus sur place dans leur cocon, tous les deux, là, en couple. Et qu'ils oublient que même les danses de couple, pour moi, c'est des danses collectives et qu'on est tous ensemble sur un parquet et qu'on doit faire cette révolution et tourner tous ensemble dans le sens inverse des aiguilles d'une montre.
9: C'est certain que le couple fermé arrive à un moment où se cristallise le couple dans la société bourgeoise, un homme, une femme et la constitution d'un noyau familial autour de ce couple, et que au moment où ce modèle va éclater dans les années 60, 70, c'est là que la danse en solo arrive. Donc voilà, c'est sûr qu'on peut faire des liens, on peut en faire peut-être une lecture en termes d'histoire des corps aussi, et d'individuation, d'individualisation, d'autonomisation des corps. Pour le XXe siècle, c'est assez net, en lien avec une forme de libération de la motricité, particulièrement pour la motricité des femmes.
19: Et peut-être l'hypothèse pourrait être qu'on va tellement loin dans la sensation et le ressenti qu'on ne danse plus vraiment pour les mêmes raisons de sociabilité. Moi, je pense que c'est une ressentie du soi qui est plus intime. La danse nous permet d'être avec soi. C'est peut-être ça aussi, le phénomène qu'on peut observer plus tard dans le XXe siècle et aujourd'hui.
14: Je dis souvent à des débutants que j'ai dans les bras pour la première fois en danse de couple, imagine-toi qu'on est une planète, nous deux, on va tourner sur nous-mêmes, mais il y a le soleil qui est au milieu de la pièce et toutes ces petites planètes, tous ces couples doivent aussi tourner, faire une révolution solaire autour. Et j'ai vraiment l'impression qu'il y a quelque chose un peu mythique, cosmologique, je ne sais pas comment dire, mais on reproduit comme ça le schéma du cosmos et de l'univers en dansant. Et je crois que ça participe à cette espèce de transcendance ou de sentiment d'oubli de soi dans la matière, le corps, l'organique et la musique et l'émotion en fait.
21: Vous voulez mener ou je mène?
22: Trop bien.
21: C'est la première fois qu'on me posait la question.
22: C'est
21: rigolo.
22: C'est aussi le consentement quoi.
21: Ouais. J'ai dit non, allez-y. Je suis pas assez à l'aise.
14: Voilà, j'ai 44 ans aujourd'hui, je suis passée par divers plaisirs de danser dans ma vie. Enfin, c'est très très multiple, très divers. Le premier, j'ai 5 ans, je fais de la danse contemporaine, je sors d'un carton, on me demande de faire la feuille morte qui s'envole dans le vent. Je trouve ça génial, je me dis « waouh, mais en fait on peut raconter une histoire avec notre corps ». Je me dis ça à 5 ans, j'ai eu cette chance-là. Après, vers 13-14 ans, c'est à fond danse moderne, jazz, là c'est l'énergie, c'est quand même se montrer, faire partie d'un groupe. Il y a un truc très aussi inspiré, je pense. Alors je suis seule, mais dans un groupe. Mais je crois que c'est le début du truc que j'adore, de me sentir un fragment d'un grand ensemble et je commence à avoir cet amour du corps dansant, du cœur, du gros cœur dansant, c'est-à-dire d'être seul mais ensemble. Voilà, ça a été le grand truc. Après, les balles, la rencontre avec les balles, là c'est autre chose, là c'est la rencontre, donc c'est un plaisir presque sensuel de toucher un corps que je ne connais pas, comme ça pendant 5, 6, 7 minutes, oser une intimité. Elle est assez confrontante, mais c'était pas mal aussi. Et puis aujourd'hui, je pense que ça s'accompagne aussi peut-être de la quarantaine. C'est plus le plaisir du lâcher-prise et de la transe.
23: Je suis pas un fêtard. Mais parfois, il faut qu'il y ait
24: Jérôme Bell.
23: Il faut qu'il y ait un contexte très particulier pour que je puisse me détendre en compagnie et en dansant, qui est compliqué pour moi de danser. Je préfère observer les gens qui dansent. Ça, j'adore. J'adore faire ça parce que je crois qu'ils se révèlent beaucoup de choses. Et donc, c'est peut-être pour ça que moi, j'ai du mal à danser, parce que j'ai peur d'être un peu à nu. J'ai peur qu'on voit de moi quelque chose que je ne... Peut-être que je ne sais même pas, ou que je laisse échapper. Quoi. Il y a quelque chose de cet... abandon. Hein. Je pense que c'est ça aussi, hein. Danser, c'est s'abandonner. Et pour moi, c'est difficile. Là on est dans ma cuisine à Paris, par contre là je danse beaucoup, tout seul. Quand la chanson la plus nulle passe à la radio, je peux pas m'empêcher, ou même je la mets pendant que je fais la vaisselle ou des choses comme ça.
25: Vous vous foutez de ma gueule, mais moi je danse comme je le sens.
0: J'ai pas besoin de vos codes pour danser, pour nager, pour dormir ou pour faire n'importe quoi. Et vos petits malins là qui dansent en suivant les codes et tous les manuels de natation.
23: Je veux pas me détendre dans une boîte quoi, je travaille. Je vois que des signes, je vois que des... du sens, de l'histoire, du malaise, au contraire, je vois des choses très très profondes, très très très... je vois leur histoire, je vois ce à quoi ils s'identifient, je peux voir d'où ils viennent, je peux connaître leur rage, je peux... enfin leur culture, je vois tout ça, je vois leur rapport à la musique, Non, c'est très éloquent. Et c'est pour ça que moi, j'ai beaucoup utilisé dans mes spectacles ce que j'appelle la danse populaire. Et c'est une danse de boîte. Une espèce de dandinement avec les bras qui se déplacent autour du corps d'une manière unique pour chacun. C'est ce que moi, j'appelle la danse populaire ou la danse de boîte, justement. Donc je l'ai beaucoup utilisé. Parce que, je le dis encore, c'était éloquent, c'est toujours insoupçonnable, on ne sait jamais comment une personne va danser. Bon, moi, ce qui m'intéressait, c'était qu'elle était vulgaire, après, sans qualité, comme on dit. Ça m'intéressait justement de la mettre dans les théâtres, d'essayer de la faire penser. Et surtout, qui est quand même un des enjeux de mon travail, c'est toujours l'irréductible humain, c'est-à-dire que chaque être humain, même si on est aliéné, complètement construit par une société capitaliste, avec énormément d'images qui nous sont imposées, j'ai l'impression qu'à chaque fois, en tout cas, il y a une résistance. Donc, j'ai l'impression que chaque corps, chaque individu va en faire une chose tout à fait unique et personnelle. Et ça, c'est toujours... très bouleversant pour moi de voir ça.
14: Ouais, parce que je pense que c'est un milieu, enfin c'est un microcosme, le bal, qui reproduit vraiment tous les enjeux de nos sociétés et puis qui pose la question de qui je suis moi dans cette société-là, je suis à quelle place, qu'est-ce que je peux faire, qu'est-ce que je peux pas faire, qu'est-ce que j'aimerais faire, que je n'ose pas, quelles sont mes attentes, est-ce que j'en ai Et ça se pose juste de manière plus aiguë parce que justement on est confronté sans cesse au corps de l'autre. On est dans la confrontation perpétuelle.
23: Il y avait une idée de mettre une vitre très très isolante entre la scène et la salle et de faire une fête sur scène et que les gens verraient pendant 4 heures des gens danser. Alors bon, évidemment, ce qui est très beau dans la boîte, c'est que les gens ne sont pas en représentation. C'est ça qui est le plus bouleversant. Et c'est ce que j'essaie moi toujours de faire sur scène, de ne pas mettre les gens en représentation. Il faudrait que les danseurs ne savent pas qu'il y a des gens qui ont payé 20 ou 30 euros pour les regarder faire la fête. Mais je sais que ça serait passionnant de voir les interactions entre les gens, comment le mouvement se propage d'un corps à l'autre, comment une idée tout d'un coup à l'autre bout de la salle vient et tout le monde s'en empare. Il y a une sorte de chorégraphie naturelle qui se fait.
14: En tout cas, il y a un oubli de soi. J'ai l'impression que quand je danse, je peux atteindre des états comme ça un peu méditatifs. Et puis ce plaisir à être avec plein d'autres personnes sur le même rythme, dans la même énergie, une espèce d'osmose et de connexion comme ça, et de former un grand tout. Moi, c'est vraiment ce truc-là qui m'apporte deux fois plus de plaisir que danser toute seule. Vraiment, aujourd'hui, j'ai vraiment du mal à danser toute seule.
2: La valse, madame. J'adore ça. Sans m'arrêter, hein, une demi-heure. C'est des concours entre nous. Oh,
23: j'ai ça. Moi, je me rappelle un moment chez mon psy, j'avais dit, mais j'en peux plus, est-ce que je peux danser? Elle m'avait dit, non. Et j'étais là, bon, je sais pas. Évidemment, elle n'avait pas les outils pour... Mais moi, j'ai l'impression que je fais ça, en fait. Moi, j'ai l'impression que je suis un analyste de ça, en fait, c'est ça que j'ai fait.
3: Ce qui explique pourquoi vous ne voulez pas danser en boîte.
23: Exactement. Exactement, parce qu'on verrait tout. Oui, c'est ça. Une intimité révélée comme ça. C'est toujours intense, quoi. puis, moi, ce qui m'a toujours intéressé, c'est ce qui échappe. Oui, ce qui échappe au code, quoi. Enfin, c'est affreux. Donc, l'obscurité, l'alcool, il y a quelque chose chez les danseurs qui risque d'échapper.
4: Merci à Antoine Debecq, Jérôme Bell, Sophie Jacotot, Jean-Yves Leloup, Éric Gay et Régine. Merci à Laetitia Carton pour l'extrait de Grand Bal. Merci aussi à Paris Bal Folk. Prise de son, Gilles Gallinaro, Olivia Branger et Cyprien Delimerville. Archivina et documentation musicale, Annie Lozana, Marie Chauvin et Antoine Vuillouz.
5: Singing in the Rain, deuxième version, Raymond Boisserie et son accordéon.
4: Mixage, Claude Niort. Et soudain, Régine Montparnasse et Saint-Germain-des-Prés, un documentaire de Perrine Carbrand, réalisé par Anne Pérez.
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atelier de création radiophonique de Jean-Louis Schaeffer. Première diffusion en 1980. 3h moins le quart, Fluctuat nec mergitur, Paroles des Gouttiers, dans un numéro de Surpris par la nuit, proposé par Adrien Landivier et Nicolas Frébert en 2004. 4h15, Ella et le blues, troisième des 8 numéros de la série Inclassable Ella, proposé par Francis Rousseau en 1981. 5h05, Changement de décor, Voyage dans les Landes, Félix Arnaudin, imagier de la Grande Lande, par Laurence Bloch en 1998. À 6h05, Qui êtes-vous ? La question était posée par André Gillois à Georges Bataille le 15 juillet 1951 sur la chaîne nationale. Et enfin, vers 6h25, Les enfants perdus du franquisme, 8e des 25 épisodes de la série La mémoire des vaincus, histoires intimes de la guerre d'Espagne, proposée par Patrick Pépin en 2004.

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1: Les quatre années du règne de l'empereur Héliogabale furent remplies de scandales et de controverses. De 218 à son assassinat en 222, il installe le culte du dieu solaire syrien Elagabale, dont il est le grand prêtre et l'incarnation depuis son enfance. Les Romains de tous bords reçoivent plutôt froidement ce nouvel empereur, qui cherche à imposer, sans interdire les autres cultes, un dieu étranger. Cette intrusion de l'Orient dans la religion officielle de l'Empire est illustrée par un épisode surprenant et marquant du règne d'Héliogabale. Il fait rentrer la pierre noire d'Émèse, objet sacré du culte d'Héliogabale, dans Rome sur un char traîné par des chevaux, mais sans conducteur. Devant les yeux des Romains médusés, c'est l'empereur lui-même qui, à reculons pour toujours garder l'œil sur la pierre, dirige cet étrange cortège jusqu'au temple qu'il fait construire sur le mont Palatin. Les mœurs de l'empereur sont elles aussi sujettes au scandale. On murmurait qu'il se promenait sur un char tiré par deux femmes, qu'il fréquentait les tavernes. On sait qu'il eut d'innombrables partenaires sexuels, hommes comme femmes, et même qu'il se faisait genrer au féminin, et qu'il aurait tout mis en œuvre pour ressembler à une femme. C'est sur cet empereur détonnant que revient ce deuxième de cinq épisodes de la série « Les religions orientales et la fin du paganisme » de Serge Jouet pour analyse spectrale de l'Occident, avec l'historien et numismate Jean Babelon. Première diffusion le 22 novembre 1958 sur France 3 Nationale.
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0: Voici Héliogabal, un dialogue avec Jean Babelon, conservateur du cabinet des monnaies et des médailles à la Bibliothèque nationale.
1: Cette histoire, celle d'une famille qui sera la famille impériale et l'histoire de Rome de la fin du IIe siècle au début du IIIe, commence ainsi. Septime Sévère, veuf d'une première femme, tire lui-même l'horoscope de plusieurs jeunes filles qui s'offraient à son choix. L'une d'elles, en Syrie, était promise par les astres à un mariage royal. Et c'en fut assez, dit-on, pour entraîner la décision de ce militaire. Et c'est ainsi qu'en 187, Julia Domna, la fille du prêtre de la ville d'Emèse en Syrie, aujourd'hui Homs, unit ses étoiles à celles du plus capable et du plus déterminé

0: les généraux qui, sous le règne de Commode, convoitaient l'Empire. Or, Septime Sévère fera construire plus tard un temple étonnant, le Septisonium, dont nous parlerons peut-être. Julia Domna, elle, favorisera l'édition de la vie d'Apollonius de Tyane, ce théurge dont la sagesse et les miracles seront mises en parallèle et en concurrence avec ceux du Christ. Mais c'est de Syrie, à Antioche et à Émèse, qu'il nous faut partir maintenant pour expliquer comment l'épisode dramatique de cette histoire, le court et scandaleux passage d'Héliogabale à la tête de l'Empire, a pu se produire. Qui était donc M. Babylon, ce prêtre, Bassanius, dont le nom est sémite, et le prénom romain? Quelles étaient ses fonctions à Émèse?
1: Je crois qu'il faudrait peut-être reprendre quelques-unes des idées que vous venez d'exposer pour expliquer la filiation singulière d'Héliogabale, ce complexe auquel aboutit ce prêtre roi qui a scandalisé les Romains. Vous avez parlé tout à l'heure de Septime Sévère. Nous sommes au début de ce qu'on a appelé la monarchie militaire, c'est-à-dire du moment où, dans l'Empire romain, les généraux qui commandent les légions commencent à considérer l'Empire comme une promotion dont ils peuvent être les titulaires ou les bénéficiaires. Septime Sévère est né en Tripolitaine, à Lepsis. Ce n'est pas du tout un homme inculte. Il a été élevé à Carthage, il avait des talents d'orateur, et c'était un homme fort cultivé. Et voilà que cet Africain, par un destin qui est commandé par le sort, se rapproche de la Syrie. La Syrie et l'Afrique se trouvent unies dans un couple impérial, Septime Sévère et Julia Domna. Septime Sévère, donc, ce général assez rude, très énergique, fort intelligent et très bon conducteur de peuple. Et Julia Domna, qu'est-ce que c'est que Julia Domna? Julia Domna, c'est la fille d'un ces rois prêtres qui régnaient à Émèse, où ils exerçaient une puissance qui était à la fois spirituelle et physique, matérielle. Elle avait donc été élevée dans ce milieu singulier où les prêtres étaient rois. Et elle épouse Septime Sévère. Septime Sévère se débarrasse très adroitement de ses adversaires qui sont Pertinax, qui sont Didius Julianus, qui sont Claudius Albinus, et il opère sa marche sur Rome. La grande affaire de ces généraux, c'est d'aller à Rome et d'y établir leur pouvoir. Donc, Julia Domna, fille du prêtre Bassianus, pendant toute sa jeunesse, elle a été consacrée à un culte spécial, le culte d'Héliogabale. Héliogabale, c'est le roi soleil, c'est le soleil incarné dans un personnage qui est représenté d'abord par les prêtres rois et auquel est consacré un culte dont on peut dire actuellement, qui nous apparaît, enfin à nous de nos jours, comme assez frénétique, assez lascif. C'est le culte de toutes les puissances de la végétation exprimées dans leur force brutale. L'étymologie même du nom d'Héliogabale est quelque chose d'assez obscur, mais qui nous fait remonter certainement à des origines syriennes ou phéniciennes.
0: Et qui d'ailleurs existait déjà à Rome, puisque une pierre noire a été apportée en 205 avant Jésus-Christ, au moment des guerres puniques, lorsque, dans le désarroi, on consulte la Sibylle de Cum, qui demande, alors à ce moment-là, qu'une pierre de Syrie soit apportée à Rome. Mais le culte de la grande déesse de Pessinon est à ce moment-là à l'écart du monde romain, on s'en méfie. Tandis que maintenant, le culte et les religions orientales, et en particulier celle qui est pratiquée en Syrie, va pénétrer profondément le monde romain, au moins par l'intermédiaire de la famille impériale.
1: Il y a quelque chose de très singulier, c'est en effet cette première méfiance des Romains de vieille souche, de la Rome républicaine, vis-à-vis de ces cultes orientaux qui commencent tout de même à s'introduire au temps des guerres puniques sous Hannibal en 205, vous venez de le dire, et il y a aussi cette histoire si singulière de la Vestale Claudia Quintia qui attache sa ceinture au bateau qui amène la pierre sacrée, la pierre noire, oui, à Rome, et au milieu, on peut dire, d'enthousiasme populaire. Mais il reste une défiance qui se prolonge pendant longtemps. Et elle se prolonge pendant longtemps parce que le peuple romain est attaché aux anciens cultes, le culte impérial, le culte olympien. Mais on voit très bien, et c'est cela qui est un singulier et particulièrement intéressant dans la période où nous nous trouvons, on voit très bien que de ces cultes romains de vieille souche, de la vieille république, il ne reste que des rites qui tendent à devenir des solennités assez conventionnelles, mais qui n'entraînent pas le cœur du peuple.
0: Est-ce que, du côté de Septime Sévère, il y a quelque chose qui vient d'Afrique, et voisin de Carthage, on pense tout de suite à cet autre dieu, Baal, Bel. Est-ce que l'on peut faire ce rapprochement? Est-ce qu'il y aura quelque chose dans la conduite de Septime Sévère qui nous rappellera cette période disparue de Carthage?
1: Je crois que dans l'esprit de Septime Sévère, à cause de ses origines, il y avait quelque chose, pas très nettement délimité, mais il y avait un fond qui était capable d'accepter tout ce qu'allait lui offrir la Syrie et la Syrie de Julia Domna. Quant à Septime Sévère, ses traditions, il y avait des traditions phéniciennes dans sa religiosité. Il y avait aussi le culte de Dionysos et de ce dieu Libère, qui était au fond d'origine phénicienne et qui a été introduite dans le panthéon et dans la mentalité romaine sous ses auspices. Mais aussi, bien entendu, cette facilité à accepter ce mysticisme de Baal qu'allait lui offrir Julia Domna.
0: Ce couple va régner jusqu'en 211, à la mort de Septime Sévère. J'aimerais, M. Bablan, que vous nous montriez là, rapidement, comment ces Syriennes, Julia Domna et ses filles, vont garder ce pouvoir malgré le rapide passage sur le trône de leur fils.
1: Eh bien, il y a quatre femmes qui se succèdent au pouvoir. Après la mort de Septime Sévère, évidemment, Septime Sévère n'était pas sans le prévoir avant sa mort en Bretagne en 211, la question de la dynastie, la transmission du pouvoir se posait d'une façon extrêmement aiguë. Et voilà que se succèdent quatre femmes qui épousent cette idée de dynastique ou familiale et qui, de toute leur énergie, qui est grande sous différents aspects, veulent maintenir à toute force le pouvoir dans leur famille. Et alors elles se servent de ce qu'elles ont, si l'on peut employer cette expression, sous la main. Julia Domna, ce sont deux fils qu'elle peut apprécier, deux frères ennemis. Caracalla qui tue son frère et qui tue Geta dans les bras même de sa mère. La scène d'ailleurs est assez touchante et les récits des historiens sont certainement véridiques. On voit la scène de cette femme qui essaye de sauver l'un de ses enfants contre son frère. Caracalla lui-même est tué par les soldats à Carré. Julia Domna finit par mourir. Elle avait pensé à se suicider d'une maladie très cruelle. Et qui est-ce qui lui succède? Qu'est-ce qui reprend les rênes à ce moment-là? C'est sa sœur, Julia Mezza. Et alors, Julia Mezza, ce n'est pas la mère, mais c'est la grand-mère. C'est la grand-mère autoritaire, avec un sens très réel de son pouvoir et des réalités. Elle avait passé un nombre considérable de ses années à Rome. Elle était par conséquent plus romanisée, si l'on veut, que Julia Domna. Elle y avait acquis une grande fortune. Et qui a-t-elle à sa disposition pour maintenir le pouvoir?
0: Un enfant.
1: Un enfant. Et la Gabale. Dans cette histoire de la Gabale, il faut penser que nous avons affaire à un tout jeune homme. C'est un adolescent, n'est-ce pas? Pensons qu'il est mort à 18 ans, après 4 ans de règne. Par conséquent, tout à fait au début de sa carrière politique et administrative, c'est un enfant. C'est un enfant qui se laisse guider, qui se laisse conduire par l'autorité dominante de Julia Mezza, sa grand-mère. Mais c'est un enfant qui a été élevé dans certaines conditions. Il a été élevé à Émèse, non seulement dans le culte du dieu soleil, incarnant le culte du dieu soleil dans sa personne. Et c'est là ce qui est extraordinaire, non seulement dans son attitude, lui, qui va devenir l'empereur vis-à-vis de lui-même, mais aussi dans l'attitude de son entourage et même de Julia Meza, qui est une femme forte et qui a le sens des réalités politiques, mais qui considère tout de même que ce petit-fils qui est là, qu'elle hisse sur le pouvoir, c'est tout de même le dieu soleil.
0: Julia Meza et ses filles, avec Ella Gabal, empereur, arrivent à Rome en 219. Et c'est à ce moment-là que Ella Gabal offre ce spectacle dont j'aimerais avoir quelques détails.
1: Il y a là une sorte d'exhibition.
0: Quelle est la part de vérité? Quelle est la part de légende, n'est-ce pas, dans ce que nous savons, croyons savoir, de ce moment extraordinaire?
1: Eh bien, il y a d'abord cette apparition. L'apparition d'Ella Gabal, qui succède d'ailleurs à son acclamation par les légions dans le camp qui se trouvait aux environs d'Emèse. Et alors on se décide à amener l'empereur à Rome, c'est toujours à cela qu'il faut aboutir. Donc en 219, il entre à Rome. Il entre à Rome sous l'aspect de ce dieu soleil.
0: C'est-à-dire que... Oui. Comment était-il vêtu?
1: Il y a la pierre sacrée.
0: La pierre sacrée,
1: qui est revêtue de robes magnifiques, d'or, de broderies, étincelante de joyaux aussi, qui est placée sur un char. Et ce char est traîné par 4 chevaux blancs et il s'avance dans la ville de cette façon. Mais personne n'a le droit de prendre place à côté de la pierre sacrée.
0: C'est la pierre qui conduit les chevaux.
1: C'est tout de même la pierre qui conduit les chevaux. Et devant les chevaux, il y a l'empereur, lui vêtu d'oripeaux extrêmement voyant aussi, qui marche à reculons de façon à ne pas quitter des yeux la pierre sacrée et qui, dans cette marche, est soutenu par des acolytes qui l'empêchent de trébucher. Les Romains sont éblouis, un peu scandalisés, mais il y a des populations qui aiment, de temps en temps, un peu scandalisées.
0: Oh, ça faisait partie de tous ces spectacles qu'ils s'offraient et dont ils étaient tellement friands. Mais enfin, c'était tout de même l'empereur.
1: C'était tout de même l'empereur.
0: Cette fois-ci. Il est vrai que d'autres empereurs sont descendus dans l'arène.
1: Et alors, il est assez curieux de voir toute la tension d'esprit de Julia Meza, qui se rend compte de la situation psychologique et politique, et qui fera tous ses efforts pour romaniser un peu cet empereur exotique.
0: Elle ne réussira pas.
1: Elle n'y réussit que très difficilement. Seulement, officiellement, on lui donne des titres, n'est-ce pas? C'est tout de même lui le summus sacerdos. Il reprend la titulature des anciens empereurs. On l'appellera aussi le rector orbis. Mais là, il y a quelque chose d'assez nouveau, parce que rector orbis, ça veut dire aussi le soleil qui régit le monde. La puissance solaire qui régit le monde. Et donc, Ella Gabal prend le titre.
0: Mais ce culte qui aurait pu très bien s'introduire à Rome se trouve au fond compromis par la vie scandaleuse que mène l'empereur lui-même.
1: Il est compromis. Et là, nous avons affaire au récit des historiens.
0: Ils sont sévères.
1: Ils sont très sévères et je ne crois pas qu'il faille leur accorder une confiance absolue. Il y a là tous les fonds de tiroir de la chronique scandaleuse, n'est-ce pas, qui amuse le public et dont les historiens remplissent leurs pages.
0: Oui, nous en sommes fatigués, nous aimerions être davantage informés des faits économiques et sociaux de l'époque, mais enfin, ça nous manque souvent.
1: Ça nous manque un peu, et c'est aussi, dans une certaine mesure, assez injuste. Il n'est pas question de contester la conduite scandaleuse de ce petit prince, n'est-ce pas, qui se livre à tous les débordements et qui fait nommer préfet du prétoire un histrion qui s'appelle Comazon, qui s'entoure d'eunuques de... Enfin, ce n'est pas défendable, bien entendu. Mais si on va tout à fait au fond de la question, on se rend compte que ce n'était peut-être pas tout à fait ça. Quand Ella Gabal décide... cette hiérogamie, le mariage de ce qui reste tout de même son dieu dont il n'est que l'incarnation, avec la déesse carthaginoise Célestis. Les Romains sont étonnés, ils peuvent ironiser là-dessus. Ça n'empêche qu'il y a là une hiérogamie qui correspondait à une certaine conception religieuse d'Ella Gabal. Et de même, quand Ella Gabal s'est mariée 3 fois, la première fois avec Julia Paola, et la seconde fois avec une vestale qui s'appelait Aquileia Severa. Il l'a épousée une première fois, il a passé à une autre qui s'appelait Agna Faustina, qui était de la famille de Marc Aurèle d'ailleurs, et puis il a repris la vestale Aquileia Severa. Mais les Romains ont vu là une espèce de sacrilège, une violation de tout ce qu'il y avait de plus sacré dans leur tradition et dans leur religion intime. Je crois que dans l'esprit d'Ella Gabal,
0: c'était un honneur.
1: Aussi de Julia, c'était une espèce d'honneur. Oui. C'était une honneur. Et il avait placé ça sous l'aspect religieux, n'est-ce pas, l'union du soleil avec la Vierge sacrée des Robins.
0: Ce ne sera d'ailleurs pas ce scandale qui aboutira à son assassinat, mais bien une histoire obscure de succession.
1: Une histoire obscure de succession avec son cousin, qui s'appelait Alexien et qui, lui, était fils d'une femme tout à fait dépravée, Julia Soemias, qui était la fille de Julia Meza. Et là, vraiment, Julia Soemias est très difficilement défendable. Il se trouve que par un retour singulier des choses, elle avait un fils qui s'appelait Alexien, auquel on a donné plus tard le nom de Sévère Alexandre, et il y a eu un retour, on peut dire, de moralité.
0: Alors, austérité, oui. On a renvoyé la pierre noire.
1: On a renvoyé la pierre noire. Julia Meza s'est rendu compte que la gabale devenait absolument impossible. Et alors, elle a jeté son dévolu sur l'autre prétendant, qui était Alexien. Et ce garçon, par contraste avec la gabale, on l'avait élevé d'une façon très austère et extrêmement sérieuse. Les historiens n'ont pas toujours été très gentils pour Alexandre Sévère, qui était d'un caractère assez faible. On peut dire peut-être qu'il avait été trop bien élevé. Mais c'est sur lui que Julia Meza a jeté son dévolu et qu'il a donné pour successeur à Ella Gabal après son assassinat.
0: Que restera-t-il de ce passage d'un culte solaire? Est-ce que ensuite, tout de même, nous ne retrouverons pas quelque chose d'analogue?
1: Je crois qu'il y a là une trace qui est restée indélébile. Malgré les excès, les scandales de ce culte introduit à Rome, il en reste tout de même une idée. Je parlais tout à l'heure de l'antique religion romaine qui va être détruite, n'est-ce pas, qui est sclérosée. Et alors, il y a un retour dans l'esprit des foules vers ce mysticisme oriental qui s'exprime sous l'adoration d'un dieu unique et d'un dieu solaire. Et il en restera beaucoup, puisque là, c'est là une idée qui, à la veille du byzantinisme, sera reprise par Aurélien, qui établira dans tout l'Empire le culte solaire.
0: Par Aurélien. Et peut-être pourrait-on dire aussi qu'il en restera quelque chose dans la pensée de certains chrétiens.
1: Eh bien, c'est là un aspect de la question. Nous savons très bien que Julia Domna a eu des contacts avec les chrétiens, à une époque d'ailleurs assez troublée dans l'histoire du christianisme. C'était l'époque de certaines hérésies, c'était l'époque de Clément d'Alexandrie, c'était l'époque d'Origène aussi. Elle a été en contact avec eux. Il est certain qu'elle a subi aussi un certain attrait vers cette pensée chrétienne. Et ça a été le cas aussi d'Alexandre Sévère.
0: Alexandre Sévère avait dans son sanctuaire des statues de dieux et de héros, et il y avait la statue de Jésus, je crois.
1: Il y avait la statue de Jésus. Et dans la mentalité chrétienne, dans le développement de cette pensée chrétienne, monothéiste bien entendu, et qui s'est réunissait autour d'un dieu universel et d'un dieu unique, sous trois aspects, puisque c'est l'aspect de la Trinité, il est resté quelque chose tout de même de ce culte solaire.
0: Mais en particulier, je dirais, dans la représentation, dans l'image que l'on se fait de la croix, mais d'une croix glorieuse, et je dirais presque solaire.
1: Et presque solaire. Solaire, puisque l'expression même de sol invictus s'est perpétuée, autour même des images du Christ.

0: C'était Elio Gabale, un dialogue avec Jean Bablon, conservateur du cabinet des monnaies et médailles à la Bibliothèque nationale.
1: C'était le deuxième de 5 épisodes de la série « Les religions orientales et la fin du paganisme » de Serge Jouet pour Analyse spectrale de l'Occident avec l'historien et numismate Jean Bablon. Première diffusion le 22 novembre 1958 sur France 3 Nationale. À suivre.
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Écrivain, philosophe, critique d'art, théoricien du cinéma et de l'image, Jean-Louis Schaeffer proposait en 1980 un atelier de création radiophonique intitulé « Quelques corps désormais invisibles » à propos d'un tableau du Corrège. Le tableau en question est le mariage mystique de Sainte Catherine, peint aux alentours de 1526 par Antonio Allegri, dit Corrège, pour son ami le docteur Francesco Grianzoni de Modène. Resté à Modène tout au long du XVIe siècle, le tableau devint au XVIIe un des joyaux de la collection du cardinal Barberini à Rome, puis du cardinal Mazarin à Paris. En 1665, Louis XIV en fit l'acquisition. On peut voir ce tableau à l'aile de nom au musée du Louvre. Jean-Louis Schaeffer est un regardeur d'œuvres d'art qui à leur tour le regarde. Regardeur d'œuvres plastiques, de films, de peintures, dont parmi d'autres celles de Goya, de Paolo Uccello, du Greco, de Chardin. Pour Schaeffer, ses œuvres sont de véritables déclencheurs d'écriture qui convoquent souvenirs et mémoires. Le mot de l'écrivain, dit Schaeffer, sa signature est « je crois » dans cette formule de Sade. J'essaie de leur faire éprouver l'espèce de chose qui trouble et bouleverse ainsi mon existence. Parmi la collection de textes qu'il publie chez POL, paraissait en 1999 « Lumière du Corrège et Sommeil du Greco », dans lequel Schaeffer écrivait « On ne regarde les tableaux que parce qu'ils explorent quelque chose en nous ».

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1: 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Jean-Louis Schaeffer, quelques corps désormais invisibles, sur un tableau du Corrège.

0: Le Corrège meurt en 1534. Il naît en 1489. Toute sa vie est écrite sur un rouleau. Il meurt d'un mal soudain. Il aurait peint ce tableau autour de 1526. Cette année-là, il reçut du ciel une fille, Caterina Lucrezia. Il aurait donc donné le nom du tableau à sa fille. Le nom de sa fille au tableau, mis sa fille dans le tableau. Sa fille a d'abord été aveugle, muette et minuscule avant de mourir. Tout cela est écrit sur un rouleau.
1: Pardon, monsieur. Pouvez-vous m'indiquer la Renaissance italienne?
2: Il y a des peintures italiennes. C'est tout au pavillon de Flore, tout à fait au bout.
3: Also person and not only one face. It was completely new in those days, and he tried to give his impression of depth, which is not easy in the painting. And to do that, he used several steps. You see, the foreground is not Mona Lisa herself with her hands. Then you have Mona Lisa, second step, with the shoulders like that.
4: Oui, là, tu vois, le Corrège a représenté l'union mystique de Sainte Catherine avec le Christ. Christ qui est figuré en bébé. Et tout ça sous le regard de Saint-Sébastien. Et cette union est célébrée par la Vierge.
5: Catherine vient de Cata, qui signifie universel, et de ruina, ruine, comme si on disait ruine universelle. En effet, dans elle, l'édifice du diable fut entièrement ruiné, savoir l'orgueil, par l'humilité qu'elle posséda, la concupiscence de la chair, par la virginité qu'elle conserva, et la cupidité mondaine par le mépris qu'elle eut pour toutes les vanités du monde. Ou bien Catherine vient de chaînette, Catena, car par ses actions, elle se fit comme une chaîne au moyen de laquelle elle monta au ciel. Quelques exemples prodigieux.
4: Sainte Catherine, c'est-à-dire Catherine d'Alexandrie.
5: Je suis Catherine, fille du roi Costus. Bien que née dans la pourpre et instruite assez à fond dans les arts libéraux, j'ai méprisé tout pour me réfugier auprès du Seigneur Jésus-Christ. Quant aux dieux que tu adores, ils ne peuvent être d'aucun secours ni à toi ni à d'autres. Alors un officier conseilla à l'empereur furieux de faire préparer, dans le courant de 3 jours, 4 roues garnies de scies de fer et de clous très aigus, afin que cette machine la broyât par morceaux, et que l'exemple d'une mort si cruelle effraya le reste des chrétiens. On disposa 2 roues qui devaient tourner dans un sens, en même temps que 2 autres roues seraient mises en mouvement dans un sens contraire, de manière que celle de dessous devait déchirer les chairs que les roues de dessus, en venant se placer contre les premières, auraient rejetées contre celles-ci. Mais la bienheureuse Vierge pria le Seigneur de briser cette machine pour la gloire de son nom et pour la conversion du peuple qui se trouvait là. Aussitôt, un ange du Seigneur broya cette meule et en dispersa les morceaux avec tant de force que 4000 gentils en furent tués. On dit qu'un moine de Rouen alla au mont Sinaï, où il resta pendant 7 ans au service de Sainte Catherine. Comme il la suppliait avec grande insistance de lui donner quelques parcelles de son corps, tout à coup, un de ses doigts se détacha.
6: La vie intérieure.
7: Oui, on pose des questions et on bouche l'endroit des réponses. Je crois que c'est ça. Je veux dire, il y a peut-être une seule question qui tourne, qui ne trouve pas sa réponse, qui la trouve dans des arguments sur des alibis qui sont intitulés d'après le tableau, hein, qui sont intitulés sur des figures. Au fond, c'est pour ça que quand on travaille sur de la peinture, et qu'on travaille avec des instruments de critique ou d'historien d'art ou de théoricien ou d'écrivain, on tourne, je crois, perpétuellement autour de certaines de ces questions centrales. C'est comment se fait-il que nous voyons quelque chose plutôt que rien, et par quel prodige des hommes autrefois ont-ils attaché leur vie à nous rendre visible quelque chose qui n'appartenait pas au monde dans lequel ils vivaient, qui n'appartenait pas à l'histoire, qui sont des mixtes ou des hybrides de légendes, de choses apprises, d'observations visuelles, etc. Alors, quelque chose m'intrigue dans tout cela, c'est que, naturellement, on peut expliquer un tableau. Assez vite, on croit qu'on peut expliquer un tableau, c'est-à-dire rendre raison de son organisation, de l'espèce de palette de couleurs très, très particulière qui le caractérise, par exemple, de son sujet également. Et en général, quand on travaille sur de la peinture, on commence par faire ça. Au bout d'un moment, on peut s'apercevoir que les couleurs, les figures que nous voyons sont comme des pierres d'attente qui sont posées là. Sont des pierres d'attente qui nous permettent de capter dans le tableau ce qui n'est pas une figure, ce qui n'est pas une couleur, ce qui n'est pas tout à fait une forme, ce qui est un affect, hein, ce qui est un monde très particulier. Par exemple, si l'on introduit dans la lecture du Corrège, de ce tableau du Corrège, une page de Proust, un brouillon de Proust. Ce brouillon est intéressant parce que Proust décrit inexactement de la peinture. Et dans cette inexactitude, il ajoute quelque chose à la peinture. Il ajoute les figures supplémentaires qui peuvent faire voir le tableau, par exemple. Alors, je me demande si on ne peut pas dire de la même façon que, en avançant dans la question du monde visible, dont on a quelques exemples comme ça, donnés par l'histoire de la peinture, on ne finit pas par se trouver en face de cette question tout à fait fondamentale, la question qui devrait nous empêcher de dormir, au fond. Par quel prodige voyons-nous quelque chose ? C'est-à-dire toujours un visage derrière un autre visage. Qu'est-ce que c'est que ce travail? Qui est en nous? Et comment pouvons-nous assister à ce travail? Lui donner toute sa suite, par exemple. Lui donner notre force, c'est-à-dire ne plus l'interrompre. Alors c'est peut-être pour ça que l'on continue de peindre, d'écrire,
6: de regarder.
7: Oui, dans la mesure exacte où, on a la conscience d'être regardé. C'est quelque chose qui a partie liée avec le sommeil. Enfin, c'est quelque chose qui devient plus intéressant lorsqu'il ne s'agit plus d'une activité critique ou d'une activité de maîtrise des objets. Enfin, on subit là une sorte de dictée. On assiste à ce travail qui se fait en nous. Et écrire, c'est peut-être ça, au fond. Ça n'est pas tellement disposer des objets de manière tactique pour déplacer des scénarios, des choses comme ça, mais c'est peut-être essayer de marcher je dirais vers ce point très lointain d'évanouissement du visible qui nous maintient éveillés.
6: L'objet écrit.
7: Un tableau de musée s'est réduit à quelques minutes d'écriture. Il est donc, de cette façon-là, décrit, commenté ou indifféremment regardé à l'envers. Un texte, cependant, ne maîtrise pas d'objet. Aucun objet du monde n'en constitue non plus le prétexte. Il s'organise d'abord sur des durées imaginaires, c'est-à-dire par une invention de temps, dont relève dès lors la signification des objets. Un texte n'est pas un système de points ni de lignes, et s'il est matériellement composé de figures, il n'est pas dans son essence de se réduire à des formes géométriques. Il est donc dans sa nature ou dans son destin d'être entendu sans être vu. Il est donc dans sa vocation ou dans sa nature ou dans sa fonction de faire entendre cela que l'on ne voit pas, ou bien parce que c'est une chose cachée, ou une chose construite de telle manière qu'elle demeure constamment invisible. Mais s'il fait entendre ce que l'on ne peut voir, il remplace ce corps invisible par des constructions fugitives qui sont notre imagination. Elles sont fugitives parce que rien, aucune surface ne les arrête, ni aucune géométrie ne leur permet de durer toutes ensemble. Ou bien, est-ce parce qu'il est indéfectiblement attaché à rendre invisible ce qu'il désigne et à le contaminer ainsi d'un tout autre espace, je crois même, à contaminer le monde entier des résultats d'une physique théorique qui n'a pas encore de formulation.
8: Parce qu'au fond, nous connaissons des engendrements du visible, enfin, très, très différents. Il y en a un qui peut se présenter comme une histoire scientifique, par exemple, dont on serait nous-mêmes soustrait, dont notre corps et notre mémoire seraient soustraits. C'est quelque chose qu'il faut apprendre, enfin, comme la vision cartésienne. Bon. Ça peut être aussi la composition du monde, à partir d'atomes, par exemple, dont il est probable, mais enfin, pas certain que nous faisons partie. Mais ça encore peut être un spectacle, en face duquel nous serions entiers. Bon. Mais il y a un autre engendrement du visible qui est notre vie, qui est notre mémoire, et qui est composé des scènes, des scènes rémanentes, enfin les plus fortes de notre mémoire. Et c'est peut-être là, à la façon dont nous avons vu des premières choses et dont des affects sont liés aux premières images que nous avons ou qui reviennent ou qui n'ont pas pu partir, que nous savons regarder quelque chose dans le monde où nous sommes, enfin dans notre vie.
9: C'est l'enfant rose en nous qui regarde.
8: Je ne sais pas s'il est rose, mais enfin, oui. Non, il y a ce site très particulier, au fond. Je me demande si la peinture, un peu comme le cinéma, mais de façon plus douce, ne calme pas quelque chose qui est lié à l'inquiétude du visible, au fond. Ne vient pas, de temps en temps, combler ou placer une sorte de pansement sur une plaie. Bon. Sur cette plaie du visible qu'on n'arrive pas tout à fait à éponger en nous-mêmes, au fond. Quand on a des souvenirs d'enfance ou d'adolescence, on peut imaginer, parce qu'après tout c'est comme ça que ça se passe dans les romans, on peut imaginer qu'on se voit soi-même sur une petite scène ou dans un petit scénario, accomplir des actions au passé avec ce corps d'autrefois dans lequel on entrerait de nouveau, enfin pour un bref instant. Mais en réalité, ce qui est l'hallucination propre au fond de l'image dans la mémoire, c'est-à-dire de l'image du passé même, comme souffrance après tout, au fond, c'est que toutes ces images mnésiques, si l'on peut dire, ne sont pas très fugitives, d'une part, et d'autre part sont incomplètes, et de plus en plus incomplètes. Elles sont toutes gangrénées par une tache noire, qui est notre présence en elles. Et c'est notre présence qui aveugle leur nature d'image. C'est un noir irradiant qui représente notre passé dans les images, au fond. Alors, je me demandais si, justement, la peinture ne vient pas calmer cela, n'a pas eu cette fonction-là aussi, après tout, avant de signifier, ne venait pas colmater ce trou noir qui nous représente. Et si ce n'est pas pour cela qu'elle est ressentie par nous-mêmes, au fond, comme à la fois un lénifiant et comme un passage, une sorte de pont sublime vers quelque chose de tout à fait inconnu ou de déjà espéré. Alors le questionnement dont on peut parler à propos de petites scènes ouvertes sur de la peinture et sur un seul tableau sont peut-être aussi des petites écluses qu'on ouvre à un moment donné pour laisser arriver des bouts de réponses qu'on connaît déjà mais dont l'expression complète serait un travail très long, enfin, je crois.

si peu qu'il existe, je n'aime pas ce tableau. Je ne retiens que ce qui en lui fait signe, vers un autre monde, son lait durci ou ses quantités de poussière, ses grandes figures penchées et ce lait debout, cet ignoble enfant rose. L'obscène, par notre présence, dans l'instance de notre regard réalisé ici, s'ajoute au sublime. Le sublime de cette peinture, ou de cette scène qui enlève la peinture, comme le rapt de Ganymède supprime tout cet objet qu'un désir encombre, est donc infiniment aggravé du poids des choses invisibles ou non tout à fait peintes que nous lui ajoutons. Or, tel visage ou sa lumière, telle main évanouie, quelque chose en moi-même me détourne donc de cela que je ne puis être constamment, faisant allusion à cette gravité et à cette misère sans laquelle nous serions déjà des étoiles filantes ou des sphères éteintes dans l'éternité pour l'effroi.

0: dans ces masses de lumière et d'obscurité qui ne réfléchissent aucun soleil, dont nous n'avons aucune mémoire expérimentale, sinon le souvenir d'un monde imperméablement invisible en nous, ce sont des passions nouvelles qui arpentent ces faces non mesurées, le rire, la plus légère inquiétude, le sentiment du sublime, le désespoir d'un tel reflet impossible du temps prennent, pour ainsi dire, la mesure nouvelle des distances passionnelles, des sentiments sans terme dans le monde qui touchent en nous un second tableau. Cette tête renversée et ce regard ne nous émeuvent pas de leur vérité, c'est-à-dire dans notre souvenir de les avoir vus accomplir un jour, mais ils s'effondrent en nous comme des gestes inimitables et enferment aussitôt ce sublime dans un monde obstiné à demeurer invisible en nous-mêmes. Et parce qu'au centre de nous-mêmes, par un point immontrable, ce monde n'est pas au monde, et que le geste inimitable, le regard sublime, les larmes de la Vierge, les grimaces d'un Bacchus font l'épreuve d'une telle mise au secret de nous-mêmes, un autre temps, dans cette poche enfermée en nous et qui seulement confond leur masse, compose un monde inhabité. C'est en lui, en traversant l'enfer ou le ciel d'une mémoire sans expérience, que le désir du sublime, de l'obscène ou du risible trouve déjà le souvenir du monde inimitable.
1: Le sublime.
2: Il y a évidemment une chose dont on peut parler un peu et qu'il ne faut pas dire trop fort, c'est que quand on écrit sur de la peinture, d'abord c'est un bon exercice, c'est très amusant, et on est porté par quelque chose, on est surveillé par un objet comme ça, de loin, et on arrive parfaitement bien à parler d'un tableau sans le regarder. Il suffit de l'avoir un petit peu regardé. Il conduit une espèce de mémoire, et qui est une mémoire de positions successives de ces personnages. Une mémoire de plan, par exemple. Tel personnage est tantôt plus près, tantôt plus loin. Il prend un peu de relief, comme ça, puis disparaît, un autre arrive, etc. Des détails prennent une certaine importance, enfin, il y a une mémoire de couleur aussi, c'est-à-dire une mémoire de variation, enfin, qui est en partie infidèle, mais enfin, je suis persuadé que la peinture était faite pour cela aussi, au fond, pour des actes de mémoire assez étranges, qui sont des saccades gestuelles, un petit peu, comme ça, au fond. Enfin, c'est comme un petit film dont, entre les différents moments, mouvements des personnages, il manquerait à chaque fois quelques photogrammes, au fond. Bon, alors on a des légers déplacements de tableau. Le tableau vivant, c'est nous, en face de la peinture.
3: On écrit les yeux clos.
2: Oui, presque, on écrit très vite, mais c'est pour ça qu'on n'a pas le temps de regarder le tableau. Alors, si on s'en souvient si parfaitement, si infidèlement, si inexactement, on s'en souvient peut-être déjà dans la condition qui permet de l'écrire, ou qui permet d'écrire quelque chose à partir de lui. Ou bien parce que tout tableau peut correspondre, peut répondre à l'attente de voir figurer au moins une partie du visible qu'on espère et qui ne correspond à rien de ce qu'on a vu, à rien de ce qu'on a lu, mais qui suspend tout ça et qui peut nous placer là, un instant, nous permettre d'être nulle part. Pas du tout dans un monde imaginaire, mais pour un instant, nulle part. Et cette suspension est sublime. C'est ça le sublime. Nous ne sommes nulle part, et ce moment-là est vrai.
1: Fascination.
0: Recommençons. Ce qui nous fascine dans le tableau n'est autre chose que l'énigme qu'il met en scène. Ce qui nous fascine donc dans ce tableau fascine ses personnages. Cette énigme, pourquoi un corps indistinct rend-il raison de tous les corps, fait de nous des personnages du tableau. Nous devons donc devenir, pour le voir, d'autres personnages de peinture. Et cela s'appelle-t-il une mise en abîme? Ou bien, pourquoi ne pouvons-nous regarder ce tableau que comme l'un de ces personnages, mais un personnage supplémentaire à la scène, à la manière de Saint-Sébastien? Ou bien, pourquoi ne pouvons-nous ouvrir cet espace, l'interroger, l'habiter, qu'en le complétant, c'est-à-dire en le refermant de notre dos et en participant ainsi au secret, à l'illusion du secret qu'il organise. Les personnages et nous-mêmes regardent donc différemment le tableau. Ils ne font rien d'autre, ils regardent même entre eux la dernière invention du corège, la peau la plus petite. Le tableau est donc ainsi fait pour que sitôt que l'on découvre un tel secret, on ne soit plus que l'un des personnages, celui justement dont le dos tourné cacherait la peinture. L'un des personnages, c'est-à-dire strictement un autre corps. Aucune main de plus s'accroche à ses mains déjà croisées.
3: Berkeley, qu'entend-on ?
4: Qu'entend-on quand on dit qu'un corps en touche un autre ? Je dis que vous n'avez jamais vu un corps en toucher un autre. Ou plutôt, je dis, je n'ai jamais vu un corps dont je pouvais dire qu'il en touchait un autre. Car, si mes appareils de vision étaient perfectionnés, je verrais des intervalles et d'autres corps entre, ceux qui maintenant
3: paraissent se toucher.
0: Comment quitter avec ces corps en plus ces intervalles de mouvement? Ces corps entre eux, le monstre et le dieu infirme évanouis sur la scène. Et comment quitter le corps à travers lequel tous les corps s'atteignent?
1: La vitrine.
2: Nous ne sommes nulle part, et ce moment-là est vrai.
3: Nous sommes parfois quand même dans le musée.
2: Oui.
3: Où est placé le tableau?
2: Oui, ça arrive, oui. On y retourne assez vite. Et on y retourne parce que c'est très fatigant de regarder des tableaux. Et on a mal aux pieds et on voudrait s'asseoir. Les banquettes sont trop loin, trop basses. Et au fond, je crois que le... On a dû s'imaginer avoir vu quelques tableaux qu'on n'a jamais pu voir entièrement, je crois. Ou alors le désir de voir le tableau doit être aussi cette lutte, enfin, contre les mauvais éclairages qui rend la surface brillante, les gens qui passent, la chaleur, le manque de siège, le bruit. Imagine que il faut qu'il y ait une captation très forte, enfin, de notre attention. Mais en réalité, les tableaux, on les regarde dans les reproductions, sur les reproductions, dans les livres. C'est ça qui se passe.
5: Au génie fait et à ton idéal artistique, le tableau doit apparaître comme une chose naturelle, vue dans un grand miroir, écrivait-il dans ses carnets. Phrase qui s'applique merveilleusement à la Joconde, résumant cette double impression de présence et d'image qu'elle nous donne. On a tout dit de son sourire, et en particulier qu'il est grec, bouddhique, gothique. En réalité, son visage commence à s'animer et c'est l'esquisse d'un sourire qui plisse les yeux, relève irrégulièrement la commissure des lèvres, expression qui, plus tant qu'elle fut quotidienne, 1541, dans un manuel de Proust des Florentins, personne, avant Léonard, n'avait su perdre ainsi ce moment fugitif, l'arme à
2: ce tableau. n'aurait pas retenu mon attention dans des conditions. Parce qu'il est à peu près invisible là où il est, au Louvre. Il est placé à la droite de la Joconde comme si, pour sa consommation, il était une épluchure d'un autre tableau.
3: De la même époque.
2: Oui, ou une plus petite orange à côté d'une grosse orange, enfin, quelque chose comme ça. Il n'est pas fait pour être vu là où il est placé. C'est-à-dire, il est énorme. Comme beaucoup des tableaux de musée, enfin, pas bien isolé. Mais de façon plus intéressante, il est pris dans le rectangle de cuivre qui est cloué sur le parquet en face de la Joconde et à l'intérieur duquel on peut écouter le guide automatique, le guide cassette, qui donne des renseignements sur la Joconde, qui donne les qualificatifs avec lesquels on peut regarder la Joconde, c'est-à-dire qui donne le vocabulaire qui permet de voir, simplement. Les couleurs, les figures, qui rassurent sur sur la référence historique, au fond, qui laisse planer quelques doutes, enfin, pour que la connaissance soit incomplète et la jouissance plus grande. Enfin,
3: mais
2: oui, et si bien qu'on peut le

0: très peu de reflets, ceux même du vernis. Et la Joconde est faite pour être... pour donner des souvenirs aux touristes qui prennent des photographies. C'est-à-dire que quand ils se photographient, ils se voient eux-mêmes dans la vitre.
1: C'est ça le reflet.
0: En train de se photographier devant un tableau inidentifiable à peu près. Trop sombre.
2: Puis on est
1: prêt. Un tableau devant un miroir.
0: Oui. Oui. Quand on va le voir, il est caché par des gens qui écoutent des explications dans des cassettes à manches qui ressemblent tout à fait aux, je sais pas, des sortes de balais hygiéniques. Et qui ne regardent pas le tableau non plus, sur lequel ils reçoivent l'explication, parce que, évidemment, c'est comme quand on téléphone, enfin, on regarde ailleurs. Téléphonant avec le guide de la Joconde, il regarde le plafond. Enfin, c'est une station, comme un chemin de croix.

D'abord, un tableau n'est pas une porte, mais une fenêtre. Or, sauf si on se jette par la fenêtre, c'est une situation dans un château dans lequel nous habitons impossible, puisque les châteaux, nous sommes nous-mêmes ces châteaux, et puisque les fenêtres sont les cieux, on ne peut pas sortir et se promener et regarder les choses de l'autre côté. On est toujours d'un seul côté. Étant donné qu'on est d'un seul côté, il nous faut quand même prévoir, deviner l'autre côté. Et l'art, la technique que nous utilisons pour faire voir ou prévoir l'autre côté est la technique et la théorie des paires de choses. Cette théorie prétend que derrière chaque figure d'un tableau, il y a une autre figure qui se cache. On pourrait dire d'abord, évidemment, qu'ils peuvent avoir plusieurs figures qui se cachent, et de différents types, et dire que derrière un soldat de Constantin se cache, par exemple, plusieurs étoiles, plusieurs planètes, quelques arbres, et deux soldats blessés, plus d'autres éléments infinis. Mais ça ne voudrait rien dire. On pourrait aussi dire, par contre, que derrière chaque figure du tableau se cache la même figure. Et dans le tableau La Trahison de Judas, par exemple, prétendre que derrière chaque arbre, il y a un légionnaire romain. Et ça appauvrirait le tableau, parce que derrière chaque arbre aurait la cause ou l'anecdote du tableau, et de cette façon-là, tout le monde comprendrait exactement la même chose et serait imposé la même fenêtre à tous les yeux, les faire regarder de la même façon. Or, la théorie des paires de choses veut que derrière chaque chose, il y a une chose qui fonctionne comme explication du tableau, mais pas comme cause. Et chaque chose, en ayant son père à elle,

0: Le monde des cheveux.
1: Sur un horizon ou un azur de crêpes ou de plumes. Chez le Corrège, le vent a donc opéré cette séparation en plein ciel et cette invention de mêler des fibres en plein vent, mais de faire comme d'un arbre, d'une tête, pousser des extrémités et disloquer ainsi un coton. C'est-à-dire du ciel, ici plus épais et déjà prenant cette matière à franges, d'écarter à deux mains comme les lèvres d'une plaie. C'est donc sur cette quantité ici amassée et sans cesse plus transparente et de l'écartèlement de fibres poreuses à la lumière que le vent fait commencer l'univers. C'est donc comme sur un reflet jeté en plein ciel et cette image obscure et ses cheveux d'une tête renversée dans les arbres et feuilles tremblantes et têtes et nuages de peau à peu près là, dans ces arbres plantés, racines et troncs à l'envers sur la tête de la Vierge, elle-même tête à l'envers dans la forêt de Saint-Sébastien, sur ces premiers restes flous de la fumée du monde et du vent et du ciel au lieu de l'eau qui coupe en deux ces fibres étirées, que le Corrège ouvre enfin un œil vers la peau parcourue de vent, vers les cheveux, les arbres, l'Orient et la nacre, et le lait de la peau des femmes, et ses désirs fous accrochés comme des oiseaux, comme des brindilles, comme de la paille dans les cheveux. De la colline se sépare donc épaissement une égale masse de feuilles, la tête de la Vierge se renverse, le ciel s'écarte donc entre ces deux images et sépare encore ces deux formes pareilles et les cheveux roux dans les branches et sur les troncs ficelle le corps de Sébastien, retiennent ses flèches. Une quantité d'arbres et de feuilles sépare ici tout l'univers qui commençait par écarter cette étoupe d'enfer, cette laine, cette poudre. C'est une image uniquement inversée, l'image de quantité égale sans endroit, la forme la plus ancienne ou la plus basse de ces colloïdes, poussières et de ces fibres couvre l'œil du peintre. Le monde du Corrège commence ainsi, il commence donc ou s'ouvre exactement à l'envers. Ces états infimes n'existent cependant nulle part. Ils ont ici, imprévisiblement, leur place, leur étrange report sur le ciel, et comme s'il était uniquement embrasé sur le reflet de cet arbre et de ce cheveu. C'est ici que la peinture commence, sur cet écart indistinct, c'est la poursuite de ce corps paradoxal, regardez-le, qui finit de peindre en sa peau tout ce tableau.
0: Affirmation.
2: Le Corrège.
3: Le Corrège. Si l'on considère le vent et les nuages comme un monde, ce monde simule ou réalise déjà l'oubli des corps. Et c'est en lui cependant que tout corps aurait son mouvement.
2: Héraclite.
3: Héraclite. L'homme, dans la nuit, allume une lumière pour lui-même. Mort, il s'éteint. Au cours de sa vie, quand il dort, les yeux éteints, il ressemble à un mort. Éveillé,
2: il semble dormir. Il ne faudra pas oublier ces deux phrases. Ce poids de paupières est un monde de femmes.
1: Il y a dans le paysage naissant ou dans ce premier reste de paysage fait d'arbres, de cheveux et de supplices, un rêve non démêlé, la persistance rétinienne et le dos tourné à l'énigme initiale d'un rêve d'enfant. Un enfant aveugle dissémine la substance de ses rêves contradictoires. Ce monstre sibyllin, cet hermaphrodite est donc un dieu qui règne aussitôt sur la confusion de ses rêves où grandissent des corps de femmes. Le Saint-Sébastien, debout, est soustrait à ce rêve. C'est le regard d'un réel, son ironie, sur l'accident que les figures devinent ou palpent les yeux fermés. Mais nous tenons à ce monde peint de figures et de couleurs par un seul point qui subsiste de nous-mêmes sur ce spectacle, non par notre corps entier, mais par un point qui bat, qui traverse, qui est tout entier tendu, vers cet autre monde.
0: Deux objets, Deux points.
1: Une première hypothèse sacrilège nous présente l'enfant Jésus comme un objet d'échange, un objet transitionnel homosexuel, une sorte de monnaie entre ces deux femmes. Le caractère d'une scène mystique poserait la question de cet objet de transition, ou plus expressif, de l'attentat en son innocence même. Sébastien est donc là comme un acteur en coulisses et qui regarde la répétition de l'union et du meurtre infiniment petit au cours duquel, à l'opposé de tout acte d'amour, le corps et la figure subsistent cependant ensemble, mais ne subsistent ni en un geste, ni en un objet, ni quand même, c'est cela d'abord, en une figure idéalement réductible au point où trois dimensions se rencontrent, s'annulent par une seule figure. Il faut donc trouver un point qui engendre aussi idéalement tout l'espace des figures du tableau, puisqu'un point peut les annuler. Il s'agit donc du point irréductible extrême, où le geste est un corps, un espace, une figure. L'extrême irréductible de tel point est son obscénité. Ce point-là n'est ni physique, ni géométrique. Il est la mémoire de ce qu'est le mouvement dans tout corps. Mais ce dernier est aussi bien affecté de cette mémoire inverse. Le corps est une limite dans le mouvement. Cette réversion est infinie. Si l'observateur se recule suffisamment, le tableau se réduira à un seul point qui contiendra tous les points possibles. Ce point est aussitôt celui par lequel nous disparaissons du tableau.

0: L'échelle humaine.
1: Mais donc là, vous êtes donc en face de ce tableau du Corrège. Et donc, quel est votre découpage ?
2: Ce qui est peut-être frappant, c'est que malgré l'art de sa composition, ou peut-être à cause même de cet art, il y a des moments de perception, au fond, qui se détachent du tableau comme des couches, un petit peu, et comme des pelures, un peu. Et chacune porte un corps, une lumière, une couleur, à peu près. Au fond, le découpage n'est pas du tout sur la surface, sur cette surface à peu près carrée, qui est celle du tableau du Corrège. Il est en épaisseur, au fond.
1: Est-ce que ça vient du fait qu'il y a des fonds ?
2: Ça vient peut-être du fait qu'il y a des fonds, oui. Probablement, ça vient aussi du fait qu'il y a un éclairage très, très savant, très, très subtil, et que tout le tableau met en évidence en deçà même, enfin, de ce bébé-là, de ce bébé androgyne, la figure la plus énigmatique, et on comprend très vite en le regardant, au fond, que la perfection des figures, de leur peinture, de leur éclairage, n'est destinée qu'à faire tenir et à maintenir sous nos yeux la figure la plus imparfaite, enfin, la figure inachevée, qui est cette sorte de poupée esquissée par une main, enfin, et qui est absolument une énigme, enfin. Et c'est même l'énigme qui retient devant ce tableau-là. Et c'est l'énigme qui immédiatement donne un sens très trouble à l'intitulé même sous lequel on connaît le tableau. Ce tableau sacré, mystique, enfin, sous son sujet mystique, présente avec une très grande évidence une figure obscène. Et on ne peut pas enlever cette figure du tableau. On ne peut pas nettoyer le tableau de cette énorme tache parce que, petit à petit, elle recouvre toutes les autres. Et toutes les autres figures sont dans la contemplation de ce tout petit monstre qui est au milieu d'elle. C'est une main. Elle les tient tous. Elle les a capturés dans le visible. Et c'est l'anamorphose de toutes les autres figures. C'est l'anamorphose idéale de toutes les autres figures. En même temps, c'est le seul indice de facture, enfin, dans le tableau. C'est la manière même du tableau. Enfin, c'est la main du peintre qu'on reconnaît là. C'est donc le seul élément véritablement spéculaire dans le tableau. C'est l'élément dernier parce que c'est à quoi tout le parcours va, la contemplation de quoi tout le parcours va nous conduire. Mais c'est aussi le premier élément, enfin, c'est le premier élément à l'échelle humaine qui soit reflété dans la toile. C'est donc celui à partir duquel on peut faire tout un parcours en spirale. Et ce qui est très beau, c'est que tous ces personnages sont tournés vers nous. Et ils tournent tous le dos à deux petites scènes qui sont à peu près présentées dans le tableau comme les transparences dans les vieux films américains, au fond. Quelque chose défile derrière eux, comme un paysage. Et ce qui défile derrière eux, c'est le supplice de deux d'entre eux. Bon. C'est la mort de deux d'entre eux. Bon. Et qui semble étonnamment garder comme la mémoire du tableau, comme la mémoire de la peinture.
1: Sa trace.
2: Sa trace, ou bien si l'on joue un jeu de dialogue avec les personnages, au fond, si on donne un peu de crédit à la psychologie des personnages, ils sont faits pour ça, on a bien le droit de le faire. La Vierge garde ses deux supplices, puisque le martyr de Saint-Sébastien est accroché dans ses cheveux et que celui de Sainte-Catherine est vu par son œil, comme un petit film, ou exactement comme un cône visuel qui sort de son œil, comme le cône perspectif à peu près. Mais enfin, ce n'est pas le tableau du Corrège que je préfère. C'est peut-être pour ça que j'ai pu m'en occuper avec un peu de liberté, au fond.
0: Disproportion.
2: Adossés et rapportés au martyr de Saint-Sébastien, les personnages du tableau sont ici des géants. Ces personnages composent donc une espèce d'Olympe, ce sont des dieux. Ils cachent cependant, ou tiennent, comme au milieu de tout leur ventre, un dieu plus petit qu'eux. Ce dieu est uniquement mal dessiné. Il retient entre ses cuisses les cuisses les plus petites qu'il touche encore. Il est emporté par la révélation et le désir, mais la curiosité, de plus petit que lui. Le dieu enfant est hanté par l'avenir d'un dieu encore plus petit, encore plus enfant, par ce soupçon d'un dieu ou d'une femme adulte encore plus minuscule que l'enfant Dieu, que ce nain. Ce désir n'a pas d'objet à sa mesure, ou nul objet ne mesure et ne contient le corps même du désirant. Il enferme cet objet, trouble non comme la mesure de son pouvoir, mais comme le délit de son imagination. Une échelle serait-elle donc ici invariablement descendue ? Le corps le plus grand retient un objet plus petit, celui qu'il peut faire entrer en lui, cette parcelle de monde qu'il mange dans son désir, mais à la condition que ce corps plus petit puisse regarder, c'est-à-dire faire entrer en lui, un corps infime, c'est-à-dire une partie du monde encore plus nue et encore plus aveugle. Le dernier enfant du tableau apparut-il seulement parce qu'il est l'ultime objet d'un appétit disproportionné, d'un appétit qui n'est pourtant que celui d'un objet enfin résidant dans un regard? Cet enfant sans visage n'est pas un dieu, il s'est de plus éternellement évanoui.
0: Division du tableau.
2: Qu'est-ce qui se divise initialement dans le tableau? Est-ce des figures, des formes plus primitives que des figures, des couleurs? Quel est donc ici le corps le plus fondamental, celui à partir duquel on peut engendrer tout le tableau? La main sur laquelle sont greffés des doigts étrangers correspond à deux échelles différentes. Sitôt qu'on la détaille, cette main est plus grande qu'une main par la somme de ses parties. Sur elle, un corps est caché, au repos ou bien abandonné. Il est donc plus petit que la figure de la main qui le contient. Mais si en plus de son ventre, de ses cuisses et de ses jambes pendantes, ce corps-là avait une tête et des mains, ses mains seraient à leur tour le plus petit détail du tableau. Il faut donc, dès qu'on l'aperçoit, qu'il puisse devenir plus grand que la main sur laquelle il repose. Il faut donc, pour l'enfant qui le regarde, qu'il soit aussitôt le corps le plus entier et le plus nu, décapité ou amputé, ou simplement esquissé dans un regard, que cette figure inachevée soit pourtant une bête achevée et un monstre complet. Un tel corps incertain retient donc tous les corps. Une figure inachevée ou monstrueuse retient donc la définition de toutes ces figures. Mais si cette petite image, si cette poupée d'image tient toutes les figures, c'est donc que d'une certaine manière, elle est encore la plus grande, ou peut-être la plus absolue. Mais comment le corps le plus petit peut-il être le plus grand s'il n'est pourtant qu'un éclat de peau?
1: Berkeley,
3: Je dis que vous n'avez jamais vu un corps en toucher un autre.
1: Vous n'avez jamais vu un corps en toucher un autre.
2: Ou cette figure seule est-elle aussitôt un attouchement? C'est une violence diminuée. Et n'est-ce pas aussi une manière de peindre dans la peinture, de manière que ce qui est peint puisse peindre à son tour ce qui sortira de l'ombre du tableau, et cela indéfiniment?
1: Veux-tu savoir quelle profondeur d'ombre...
3: Veux-tu savoir quelle profondeur d'ombre convient à la chair, projette au-dessus d'elle l'ombre de ton doigt, et, selon que tu la veux plus claire ou plus obscure, rapproche ou éloigne ton doigt de la peinture, puis copie cette ombre.
1: Mais ce n'est pas encore cela.
2: Ce corps, si petit soit-il, n'a pas encore la dimension d'un point. Rien ne peut donc partir de lui. Et le tableau se divise parce que quelque chose, moins qu'une figure ou déjà une forme, ne cesse de se diviser en lui.

0: l'ombre sur le tableau.
1: Essayez de décrire ce tableau, qu'aurais-je ?
2: Je suis pas sûr de pouvoir le décrire absolument. C'est, on peut décrire l'emplacement géométrique des figures, la répartition des masses. Enfin, bon. Dès qu'on commence à nommer les figures, on voit qu'il y a une vierge qui est assise, qui tient sur ses genoux un enfant. Ça devient très compliqué parce qu'elle appartient à plusieurs plans du tableau. Sa tête appartient au fond et au premier plan. Son bras appartient à une partie du tableau qui n'est pas le même que le tronc, par exemple. Bon. Le devant de sa robe est un extrême premier plan, par exemple. Bon. Elle est donc penchée en arrière. Mais sa tête est éclairée de telle façon qu'elle est penchée en avant. Alors, on ne peut pas décrire le tableau très précisément, à moins de retirer les noms des personnages, de retirer à peu près les couleurs, parce que dès qu'on les nomme, hein, dès qu'on dit un peu autre chose que leur position, comme ça, on entre dans des fictions. Hein. Bon. C'est-à-dire qu'on entre dans la... On répond à la sollicitation de ce monde, qui est une sollicitation de participation. On ne décrit plus le tableau, on commence à l'écrire. On l'écrit d'autant plus facilement ici que pour le voir bien, tout à fait, on devient soi-même un personnage du tableau. Parce que dans le demi-cercle représenté par les personnages qui sont la Vierge, l'enfant Jésus, Sainte Catherine et Saint Sébastien qui est dans le dos des personnages, qui regarde par-dessus les épaules. Pour bien voir tout cela, il faut être soi-même en face du tableau, c'est-à-dire refermer ce cercle. Il faut donc imaginer qu'on est éclairé par la même lumière et qu'on cache à tout le monde ce que l'on est en train de voir. Bon.
0: Ride.
3: Imaginez aussitôt que l'on pourrait recenser ces plis, ces taches, ces fibres ou ces figures hybrides qui gravitent dans le tableau, ou bien tenter de les supprimer. Que resterait-il ? Peut-être exactement le même tableau, c'est-à-dire les mêmes effets. Le tableau doit-il donc rester intact dans la soustraction d'une telle quantité de peinture ? Mais il faut aussi, pour voir tout cela et dans l'ombre de cette scène, sur la limite du rouge et bordant ces plis d'étoffe rouge, toucher ce que l'on devine, regarder ce qui n'était pas fait pour être vu, c'est-à-dire ce qui n'est pas dans la lumière, ce qui ne retient pas la moindre parcelle de blanc. Une nappe noire, repoussée par le coude de la Vierge et ridée ou chargée de tous les plis de matière du tableau, le noir n'est rien d'autre que la couleur du corps le plus invisible. Peut-on imaginer d'éclairer cette ombre-là pour en faire surgir un objet ? Il faut aussitôt passer sur l'autre bord du tableau et traverser quelques corps, des robes, des genoux, là où une main repose sur une roue brisée et floue qui semble faite de mie de pain. Ce qui anime toute la scène, les chairs nacrées ou transparentes, n'est-il pas le rejet sur ces angles-là du poids invisible de ce qui subsiste comme une pure quantité de peinture, entièrement imprégnée ou chargée de la couleur du corps invisible? Cependant, si tu fais disparaître, c'est très incertain, les deux femmes du tableau continuent de jouer, elles se renvoient de visage à visage de la lumière et l'une s'écroule.
0: Les deux inventions du Corrège.
1: Vasari.
4: Vasari.
1: Pour Vasari, l'invention du Corrège est dans la manière de peindre les cheveux. C'est-à-dire de peindre la matière de la peinture et de peindre un corps sans le support d'un corps. Et pour Bérançon,
4: Bérançon.
1: Pour Bérançon, l'invention du Corrège est son manque de profondeur. Il a inventé de peindre la surface, et peignant la surface des personnages du tableau, il a donc peint leur peau à laquelle il a donné une vie, c'est-à-dire une couleur, une irisation, un souffle. La sensualité des femmes du Corrège dans ses tableaux religieux prépare le mariage jésuite.
4: Alors, je m'expliquais pourquoi sa peinture religieuse est toujours déplaisante. Les figures d'hommes ne l'intéressent pas. Ce peintre n'a donc représenté que des femmes, étant dans l'empire de leur sexe mêlé avec l'expression imposée par la nature religieuse du sujet, exactement ce que nous appelons l'art jésuite. Car les jésuites ont fini par marier la foi et la sensualité.
3: La main n'est donc pas encore une figure. C'est déjà un personnage, c'est un tégumène. Mais si cette figure ainsi hybride pouvait être vue comme une figure isolée, ne deviendrait-elle pas une figure tout à fait monstrueuse? Elle est d'abord détachée de tout corps auquel on la rapporterait. Et cette forme nouvelle est le résultat du contact de plusieurs corps. Berkeley, je dis que vous n'avez jamais vu un corps en toucher un autre, à moins, percevant l'intervalle de ce contact, de voir le corps qui surgit entre ceux qui semblaient se toucher, ou que des formes passent l'une dans l'autre selon la technique cinématographique du fondu enchaîné. Mais si cette main est de quelque façon et commence à vivre seule, ne devient-elle pas, en rampant, en bougeant et en greffant d'autres membres préhensiles et tactiles qui l'empêchent de fuir à toute vitesse ou en ligne droite, comme une araignée, une mygale glabre ou bien une sorte de crabe à peau nue? On a donc imaginé d'unir Sainte Catherine et l'Enfant Dieu, mais pourquoi ce crabe entre eux?
0: Présage de mort.
3: Un second tableau, imperceptiblement, s'étoile peu à peu sur le premier et le regard de l'intérieur, qui est fait de la ponctuation de l'espace ou de la scène par des signes de mort. Et ces signes multiplient le destin d'expiation sur lequel règne la Vierge. Les chairs font aussi ce passage au cadavre.
1: Rose chair de l'Enfant Dieu, encadré du rouge de la robe de sa mère. Jaune cire de Catherine, dans le linge et la robe, résultant à peu près de ces deux couleurs, comme chlorotique, étirant imperceptiblement sur le verre. Rose jaune celluloïde de la poupée. Les autres doigts qui se collent à cette figure vont jusqu'au rose sang. Équilibre de chair sur la Vierge, de chair glacée. Rousseur du martyr de Saint-Sébastien. Blanc, albumène, du martyr de Catherine, traité donc au glaire ou blanc d'œuf. Et l'oreille pincée du Sébastien, tout son visage enflammé.
3: Le profil de la Vierge, sur les cheveux, est dessiné par une crête ou une légère guirlande de feuilles ou de liserons, une crête très pâle, à peu près invisible. Au bout d'un doigt, la peau tourne donc, du lait aux cernes du cadavre et de la viande saignante à l'ourlet de graisse jaune. Rome imaginait donc dans la pâleur un dieu et une peste qui n'ajoutait que du blanc et supprimait donc avec l'ombre l'ultime vivant, c'est-à-dire le corps inimitable. Celui que le désir de lumière ne cesse ici d'exténuer et celui qui dans l'évanouissement de Sainte Catherine se renverse sur la constance d'un pâlissement et son cri sous les coups du vivant et du mort, puisque son souvenir malheureux fait que son souvenir la tue, puisque l'anéantissement de la machine, où une roue renvoyait sa chair contre des dents de fer, persiste en elle, comme l'anéantissement du prix attaché à son supplice, et que cette roue brisée tourne formidablement en elle le désir de cette passion cruellement évanouie. Elle ne cesse donc de succomber qu'à ce reste de vie dévoué au souvenir d'être morte, à cette roue brisée qui dans son dos la plie à l'envers, et tombant sous les coups redoublés du massacre inachevé, elle s'évanouit vers ce blanc plus profond ou plus jaune, et sa main par conséquent, ne désigne plus personne. La machine ou le disque qui, en tournant, pâlit ou décolore, par exemple, des visages, entraîne, grain à grain, la meule qui, dans le dos de la sainte, se raidit ou la rejette dans ce perpétuel évanouissement.
0: La suit.
2: C'est tout de même un des plus beaux tableaux du Corail. Enfin, c'est même un des plus lumineux de la salle. Il est très frappant pour ça. Enfin, dès qu'on franchit la porte de la salle des Italiens, en venant de la galerie, on est frappé par la lumière qui rayonne des personnages. Et qui les fait avancer et se pencher. Il a été très bien nettoyé. À un doute près, c'est qu'on voit sur la tempe de Catherine des coulées plus sombres, grises, et comme des gouttes, grises.
0: Le temps.
3: Cela suppose donc seulement une action, c'est-à-dire une sorte de présent perpétuel. La main suspendue au milieu des ventres et qui pose une ombre dans le tableau est donc moins qu'une esquisse de figure. C'est une rose des vents, une rose de l'action, dans cette main faite de plusieurs mains et qui ne peut donc rien montrer, une étoile de cire, de chair ou de nacre qui tourne indéfiniment dans la même suspension de temps pour tous les personnages, ainsi condamnés à pouvoir échanger leur position. Dès qu'elle s'abat, à supposer qu'elle tombe, pénètre l'ébauche d'un derrière d'enfant ou le gifle. À cette éternité ronde ou nulle correspond la lumière de la scène. Cette lumière tourne seulement. Elle serait portée sur un anneau.
1: Si tes doigts, par supposition, pendent, et si d'autres doigts par-dessous les soulèvent, si une autre main immobilise cette fleur grasse, si des doigts écourtés s'ajoutent encore à sa paume, aucun objet, ni lieu, ni point, aucun nom de même ne sera montré. Tu devras seulement déchiffrer l'énigme. Combien de temps a-t-il fallu à cette composition d'ongles et de peau pour prendre? Tu verras donc uniquement du temps. Et si elle pouvait tourner, la main nouvelle montrerait seulement le temps dont tous les corps sont équidistants.

Il y a un tableau du Nouveau Timanthe et un autre du Tarracchio. Ces deux auteurs sont cités par Don Quichotte dans les chapitres où il est dans les châteaux des ducs. Dans tous ces tableaux, on peut les diviser en prenant les figures qui se détachent du paysage et en faisant des triades. Je veux dire que ce tableau, ou n'importe quel tableau, représente une figure de création. Donc, il répète l'acte de création de Dieu. Et cet acte de création se caractérise par le fait qu'il fait sortir des innombrables néants, des objets, en les arrachant de la symétrie qui est l'équivalent du néant. Tout ce qui est symétrique appartient au néant. Dès qu'on crée une certaine chose, cette chose est individualisée et donc asymétrique. Et donc cette chose asymétrique devient chose créée. Cette chose créée est vouée à un seul néant. Et c'est ça l'essence de la création. Or, nulle part, on voit mieux ça, cette démarche de Dieu, que dans les tableaux. D'abord, tous les tableaux, même ceux dont ces personnages, ces figures sont divisibles par le numéro 3, tous ces tableaux sont asymétriques. Donc il y a un élément qui composerait cette symétrie originale qui est tout le temps hors champ, ça veut dire hors la création. C'est la symétrie d'où nous venons, notre symétrie à nous, à chacun de nous. Tandis que ce tableau recompose une autre symétrie, qui est la symétrie du néant vers lequel nous allons, qui est la symétrie de Dieu.

0: La couleur du corps invisible.
1: Au fond, tout la succession des paragraphes ou des petites ouvertures, comme ça, ne décrit pas le tableau. C'est-à-dire que il fait agir un peu du visible qui est en lui et qui a des définitions différentes dans le tableau. Ces définitions différentes sont, ça a été un des faits après toute l'histoire de l'art, enfin, sont des figures, c'est-à-dire des personnages, au fond, qui ne nous représentent pas tellement des actions, mais qui assument une sorte de conscience du visible, au fond. Et ces définitions du visible sont non seulement des figures, mais des parties de peinture sans anatomie. Ce sont des détails, des rides, par exemple, font les rides du tableau, et l'énigme même qui fait qu'il y a dans le tableau, qui fait entièrement pour être vu, enfin, du noir, qui n'est pas là pour une mise en relief des autres choses, mais qui est une part invisible, enfin, dans le tableau. Quelque chose où il n'y a rien. Où il n'y a que de la matière, mais encore faut-il se mettre accroupi sous le tableau et un moment où la lumière le rase complètement pour voir sortir la pâte, comme ça. Enfin, la pâte qui dément les effets de lumière, justement.
2: Mais est-ce qu'on ne se dit pas, ça recouvre quelque chose ?
1: La face invisible du tableau. Oui. Et au fond, ces parties de peinture qui ne sont pas personnagées, c'est-à-dire qui ne sont pas historiées non plus, enfin, qui ne décrivent pas des actions, qui ne décrivent pas des occupations, sont convoquées dans ce texte pour travailler un peu, pour travailler quelque chose du passage de la figure au temps, par exemple, pour former des liens aussi dans un processus de métamorphose qui est très visible entre le fond, entre les transparences qui représentent, par exemple, le martyr de Saint-Sébastien pris dans des arbres et qui est à peu près une citation de passage de vide, et puis cette métamorphose inaccomplie qui est la main de Sainte-Catherine sur laquelle on reconnaît une petite poupée, enfin de femme, etc. Alors c'est sur ces parties de peinture qui ont une moindre identité ou une moindre dignité iconographique que s'opèrent des mensurations, des divisions du tableau, des propositions logiques, peut-être paradoxales, mais qui en tout cas constituent une sorte de matière première, au fond, ou l'équivalent d'une matière première de la peinture dans le texte. Il faut arriver à toucher le corps qui serait plus fondamental que les figures, au fond, qui n'est pas tout à fait de la couleur, qui n'est pas tout à fait une esquisse de mouvement dans un drapé, mais qui est aussi de la matière picturale sans identité, sans nom. C'est celle que l'on divise, enfin. Et c'est celle qui peut rediviser les corps peints, ou les engendrer par différenciation progressive de la lumière, par exemple. Ça n'est pas forcément celle qui reflète le moins aussi. Au fond, parce que c'est la matière la plus animée, la plus libre et la plus... Comme s'il y avait là une réserve de corps prêt à s'informer dans les figures. Comme s'il y avait l'étalonnage, après tout. Un étalonnage de couleurs et de matière à l'intérieur du tableau.
0: Métamorphose.
3: Ovide.
1: Ovide traverse le tableau, c'est-à-dire le passage des états de peinture dans des déterminations successives de formes. La colline, les cheveux, les arbres, le bosquet et les archers, la suppression des arbres et des cheveux, le nain et la poupée, seul corps imberbe. Et si la tête, dont il est dépourvu, était par exemple déjà portée en effigie, dans la médaille agrafée sur le corsage de Catherine, dans l'esquisse, couleur d'ivoire ou d'os, d'une tête de mort, ou du papillon de nuit, sphinx à tête de mort.
0: Scène oubliée.
1: L'index multiple du temps, la main de la supplication, le corps infime qui peut seul résider en complément de tout l'appareil du supplice, c'est-à-dire la réversion aux yeux de tous les grands corps de la même figure sacrée, passant constamment du crime à l'innocence, de la seule figure qui plie les genoux. Mais cette figure, voyez bien, est parvenue à exténuer la tension de convoitise, d'abandon, de dureté, de douceur et d'obscénité, mais encore de couleur, de lumière ou d'ombre, pour laquelle tous ces personnages se réunissaient. C'est alors que ces personnages sont assemblés pour produire entre eux l'objet qui les unit, pour voir l'objet déformé et tiré en tous sens, tiré vers toutes sortes de formes par de singuliers désirs. Chacun s'accouplerait donc à cette image qu'il dessine selon son point de vue, c'est-à-dire sur un angle. Ce corps résulte donc uniment et de tous les côtés de la roue brisée, et toujours amputé du quart de notre désir à cause de cette condition imprescriptible que tel désir ne soit tout entier conduit que sur la vue. Ce corps n'existe que par de tels angles. Il ne fait donc aussi, s'incarnant hors des limbes, que supprimer tous ceux qui s'unissent à lui. Ils contemplent tous, dans le plus grand désespoir, le seul corps qui supprime tout leur corps, le seul objet qui est désiré pour leur anéantissement. Et si celui-ci tourne, et s'il tourne sans rien montrer, tout doit donc enfin disparaître.
2: Mais avons-nous oublié quelque chose ? Un point parmi les points. Un autre corps, c'est-à-dire une autre relation. Avons-nous oublié d'unir une sainte à Dieu ? Avons-nous donc oublié de parler du sujet du tableau ? À peu près, bien que cette union-là passe par tous les personnages, hormis par l'union de la sainte et de l'enfant Dieu. Elle ne dépasse pas la médiation de la Vierge. Elle ne dépasse cependant pas cet attouchement, c'est-à-dire ce corps dans l'intervalle extrême d'un mouvement. Cet attouchement est le coma de Sainte Catherine. Cet attouchement et ce corps suppriment l'objet de tous les corps. Mais cette figure supprime toutes les figures, moins ce qui devient un paysage. Elle efface donc tout le tableau.
1: La question posée n'est donc plus qu'une question rhétorique. Ta question de savoir comment unir une Vierge à Dieu n'a pas de réponse. Il y est répondu plutôt par la dormition de la Vierge et par la pierre du sommeil que la Sainte essaie à son tour de faire entrer dans son corps. Il y est répondu ceci, qu'elle doit donc mourir en restant éveillée. Elle doit donc mourir parce qu'il aime en elle l'abandon même de sa mort. Il lui faut donc, à l'impudeur près, que son vice et son étendard lui survivent comme le corps abandonné, que survive dans ce perpétuel évanouissement ce désir méconnu d'être elle-même cet autre absolu qui n'est aimé que du Dieu. Elle ne cesse donc de basculer dans cet avenir d'albumène, d'ivoire, de pain mâché, de linge blanc, de jaune, de papillon de nuit, de sphinge et d'un doigt délacé. Ta question n'a pas de réponse, ta question efface tout le tableau, c'est une question rhétorique qu'il faut poser ainsi.
0: Mensuration.
2: Ne me demande donc que ceci, et dont la réponse est écrite dans les livres. Pourquoi et quand, peut-être, a-t-on imaginé, pour quel complément de béatitude autrement interdite, cette union d'une Vierge à Dieu ?
3: Et mystique veut-il dire ici mythique, de mythos une fable, ou mystère, de mysterion histoire muette? Ou s'explique-t-il par le fils des mystes, appelé ainsi prêtre de l'initiation perpétuelle dans les choses cachées?
0: Transition.
1: Par conséquent, le sujet de ce tableau n'existe pas. Et le tableau peut-il, par la destruction de son sujet et son épuisement interne, si cela est vrai, exister ainsi? Les figures peintes regardent, c'est toute la fiction de la peinture, le visible qui les définit. Et ne peuvent-elles, comme par les bulles de savon dans les tableaux flamands, que voir indéfiniment, si tout regard replace un centre dans l'imagination d'invisibles actifs autour de lui, ou faire durer la conscience d'un reste de visible laissé par le retrait momentané de leur corps d'un tel champ, et le visible n'augmente autour de toi que par un instant indéfini de latence de tout ton corps? Les personnages peints évalueraient l'extension de cette sphère de capture des images, ne laissant courir à sa surface que des spectres hâtifs, c'est-à-dire une nouvelle cohabitation du temps dans la corruption des images.

Voilà un tableau qui rappelle l'expérience du tournage de certains films, surtout des films pour la télé. Quand on tourne un film pour la télévision, on a un cadrage imprécis parce que les films doivent servir en même temps pour le cinéma, et donc le cadrage est plus ouvert, et pour la télévision, et donc il doit être en même temps plus serré. Et ça nous oblige à faire une double composition. Or là, ce procédé est poussé plus loin, et dans ce cadrage, on pourrait dire qu'il y a les comédiens qui se préparent à jouer, derrière quelques figurants qui joueront peut-être dans une scène après, en premier plan, et les cadrages réels seraient les cadrages de premier plan qui auraient éliminé les personnages au fond. Mais en ouvrant ces cadrages et en nous montrant ces personnages au fond, qui ne font pas partie directement de l'histoire, on nous fait sentir ce qu'il doit se passer derrière chacun de ces personnages. On les fait sentir de plusieurs façons. D'une part, en nous montrant ces personnages qui sont hors histoire, mais pas hors champ, il nous annonce déjà, il nous signale une pratique qu'à l'époque n'était pas nécessaire, mais qui deviendrait nécessaire dans le futur, c'est-à-dire au moment où la photo devient preuve dans un procès juridique. À ce moment-là, ces figures qui par hasard sont au fond peuvent être éléments de dénonciation. Et en faisant ça dans ce tableau, on nous annonce déjà un étrange métier du XXe siècle, les personnages qui retouchent les photos et qui, par exemple, en Union soviétique, fait effacer de tous les tableaux, de toutes les photos, les portraits de Trotsky, en les remplaçant ici par un arbre, là par une nouvelle usine, là par un bateau. Pourtant, il y a un autre élément aussi. Ce n'est pas seulement une dénonciation d'une habitude de la figuration, mais surtout une dénonciation d'une habitude du regard. Et c'est sans doute Chesterton qui l'explique le mieux quand il dit que la plupart des crimes ne sont pas découvertes par des déductions, mais par la présence invisible des foules. Tous les crimes se passent parmi les foules, mais le criminel, en gardant son regard des rois, ne voit pas ces foules, ne peut pas les voir, pour eux sont invisibles. Et c'est pour cela que ces crimes-là sont regardés et parfois dénoncés par ces foules qui rentrent dans l'histoire au moyen d'un téléphone, par moyen d'une lettre anonyme, et qui dénoncent les criminels que tout le monde a vus.